0: Moi, je veux vivre là où il y a de la joie, où il y a de la musique, où ça chante, où ça joue, où ça rit et où on apprend.
1: Voilà, c'était à Toulon, je le précise.
0: C'est ça.
1: Alors, il y avait aussi les informations, mais là, il fallait se taire quand votre père regardait les informations.
0: Oh là là, oui, à 13h ou à 20h. il y avait Yves Mourouzi qui présentait le journal de 13h avec son fameux « Bonjour » et sa collaboratrice, dont j'ai oublié son...
1: Marie-Laure Augry.
0: Merci beaucoup, Marie-Laure, tout à fait. Oui, on était au garde à vous, on ne pouvait à peine respirer.
1: Et le « Bonjour », en fait, Mourouzi avait piqué l'idée à Fabrice Aymer, patron du Palace, qui avait un restaurant le 7 à Paris, et chaque fois qu'un client arrivait, il disait bonjour, et c'est comme ça que Mourouzi a imaginé ce fameux bonjour.
0: Je croyais qu'il voulait s'éclaircir la voix.
1: Non, il avait d'autres moyens de se l'éclaircir, voilà. Alors, votre mère, en revanche, était tous les jours devant Aujourd'hui Madame, qui a été le premier magazine pour les femmes à la télévision, la première émission de télévision de l'après-midi, et inspirée d'une émission de radio un peu oubliée, qui s'appelait Le Passe-temps des Dames et des Demoiselles sur Radio Luxembourg.
0: Oh,
1: voilà.
0: Tiens donc, je ne savais pas.
1: Et c'est vrai que ça vous a marqué.
0: Ça m'a marqué parce qu'effectivement, d'abord, ça m'a marqué parce que lorsque j'avais la possibilité de voir cette émission, eh bien, je n'allais pas à l'école, parce que c'était en début d'après-midi, et c'était extrêmement rare, puisque c'est quand j'étais un petit peu malade. Donc, maman me gardait à la maison, et dès que j'entendais le générique, j'avais le droit de dormir dans sa chambre, la télé, hop, elle s'installait avec son thé, ses petits biscuits, et elle regardait avec beaucoup d'attention, elle écoutait, elle a fait toute son éducation, sur tous les niveaux, oui. Avec Aujourd'hui Madame. Donc c'était inspirant, c'était très inspirant.
1: Mais il fallait oser, Armand Jameau avait proposé ça, et au début, la chaîne avait dit « ça ne marchera jamais », on voit ce que ça a donné.
0: Et voilà.
1: Alors, justement, quand elle ne regardait pas les petits écrans, Sophia Morgavi, votre mère vous regardait, car elle ne vous lâchait jamais des yeux. Vous étiez constamment surveillée.
0: Ça, c'est bien dit. Surveillée, écoutée. Même lorsque le téléphone sonnait, j'entendais, vous savez, à l'époque, il y avait cet écouteur ou ce deuxième combiné, on entendait « clic ». Et je savais que j'étais écoutée, observée. Oui, maman était très inquiète, c'était une mère poule. Donc, elle m'observait. Parfois, c'était trop, ça m'angoissait. Et puis, parfois, elle m'observait avec le regard de l'amour. Donc, exister en tant que chanteuse ou danseuse, j'aimais bien ça.
1: Oui, en craignant qu'il vous arrive quelque chose, pratiquement.
0: Alors oui, effectivement, elle m'a empêchée de vivre, de sauter sur des petites montagnes. Oh oui. Je pouvais pas grimper, je pouvais pas monter sur les arbres, je pouvais pas aller me baigner. Elle avait peur que je me noie, elle avait peur que je tombe, que je me fasse mal, que je meure en traversant la route, que je tombe à vélo. Donc en fait, tout était très compliqué.
1: Et bien en même temps, Toulon était une ville tranquille à l'époque, c'était le soleil dans le cœur et aussi dans la ville.
0: Mais oui, moi c'est ce que je disais à ma mère, et lorsque j'étais en âge, lorsque j'ai pris mon envol, comme elle me disait à 18 ans, tu feras ce que tu voudras, et bien je traversais les rues de Toulon à 4h30 du matin, je sortais de boîte de nuit, j'étais seule, certes j'avais un peu peur, mais j'avais les poings serrés, je fronçais les sourcils, et j'avançais jusqu'à mon domicile en me disant, s'il faut se battre, eh ben, je me battrai.
1: Et Toulon, Sophia Morgavi, c'est une ville où une légende de la chanson est née et nous a quittés.
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1: Félix Mayol, son nom est associé à un stade aujourd'hui. Il avait une houppette, il avait un brin de muguet sur la veste, et c'était l'idole d'Aznavour à ses débuts. Aznavour voulait lui ressembler, et à 15 ans, il a travaillé dans une chorale en Provence, il a rencontré Mayol, il a été déçu parce qu'il était gros et fatigué.
0: Bien.
1: Je ne sais pas si vous avez entendu parler de Mayol, c'était un grand, grand chanteur.
0: Ah oui, bien sûr, j'en ai entendu parler, tout à fait. Et puis il y avait aussi Gilbert Bécaud.
1: Gilbert Bécaud, oui, et il y a une chanson de Gilbert Bécaud qui évoque ses jeunes années à Toulon où il est né.
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1: Les marchés de Provence, vous les avez connus, les marchés de Provence?
0: Oui.
1: Oui. Tous les dimanches avec votre père.
0: Oui, alors voilà, c'est le seul souvenir que j'ai avec mon père. On partageait pas grand-chose, mais quand il m'emmenait au marché, c'était le plaisir des yeux. Tous les sens étaient en état d'alerte. Le goût, on me donnait une mandarine, une olive verte. J'entendais tous ces vendeurs crier « Allez, venez, il est bon mon poisson, elles sont bonnes mes bananes !» Et c'était extraordinaire.
1: Et les chichis frégis surtout. Et,
0: oh, les chichis frégis. Cette montagne de chichis frégis, elle coupait un malheureux morceau qu'elle nous vendait à l'époque 2 francs. Et j'attendais ce moment à midi du chichi frégis.
1: C'était des beignets spécialité de Toulon. C'est la famille Guglielmi qui les a créés. En fait, leur boutique a fermé en 2010. Et depuis, il y a une Toulonnaise qui essaye de reprendre ce commerce. Je ne sais pas si vous le savez.
0: Oui,
1: et la mairie hésite encore aujourd'hui.
0: Ah ben non, alors, moi je fais passer un message à la mairie là. Faut pas hésiter, hein. Les chichis de Toulon.
1: Et puis le salon de coiffure de votre mère. Ça, c'était vraiment un moment très fort. Et je crois que c'est le moment très fort de la vie de votre mère, Sophia Meurgavi.
0: Oui, c'était une scène de théâtre, pour elle et pour moi. Et les clientes étaient le public. Il se passait beaucoup de choses dans ce salon.
1: C'est-à-dire ?
0: Eh bien, elle me demandait, pour les fêtes, pour Pâques, pour Noël, fête des mères, de chanter une chanson de Claude François ou de Dalida. Et je m'exécutais. Et on m'offrait comme ça des petits bonbons pour me remercier.
1: Et vous savez qu'il y a 2 chanteurs illustres qui ont débuté comme coiffeurs. C'est Yves Montand, à 14 ans, et Serge Reggiani.
0: Oui, tout à fait.
1: Et Serge Reggiani était viré d'ailleurs parce qu'il a fait brûler les cheveux d'une cliente. Alors, il y avait aussi votre grand-mère, je crois, Fulgence.
0: Oui.
1: Prénom très rare.
0: Oui, un prénom très rare. Ma grand-mère, tout à fait, qui a fait toute mon éducation religieuse, avec qui je partageais ma chambre.
1: Et puis une famille très particulière et moderne, puisque les femmes ne se laissaient pas dominer par les hommes, ce qui n'était pas courant à l'époque.
0: Oui, et j'ai toujours grandi, évolué dans ce milieu-là, donc ça me paraissait normal. C'est vrai que les femmes ont du tempérament, j'entendais tout le temps, chez les Meurgavi, ce sont les femmes qui portent le pantalon.
1: Bon. Et puis il y avait, bon, c'était pas le luxe vraiment, mais quand même le luxe c'était la bibliothèque familiale.
0: Oui. Oui, alors mon père adorait lire. Bon, comme il a perdu la vue assez tôt, malheureusement, il avait sa loupe quand il lisait des revues ou alors les bouquins qu'il commandait chez... C'était
1: le Club France Loisirs, je crois.
0: Club France Loisirs. Tous les mois, il y avait 3 bouquins qui arrivaient. Et cette bibliothèque magnifique. Et mon père m'avait dit un jour, le jour où je meurs, tu récupères la bibliothèque.
1: Et vous l'avez récupéré ?
0: Une partie.
1: Alors, en fait, il faut savoir qu'à l'époque, il y avait ces livres qu'on commandait par correspondance. Il y avait une astuce que certains connaissaient, ils ne payaient pas. Et il y avait un faux huissier qui vous écrivait en permanence pour réclamer cet argent. Et plein de gens se sont fait des bibliothèques sans dépenser le moindre centime.
0: Ah bah alors, c'était pas le cas de mon père, parce qu'il payait tous les mois.
1: Vous préfériez, vous, le Club des 5 et Fantomètre ?
0: Oui, j'aimais bien. Parce que quand je lis, en fait, je mets en scène la situation. Et bien sûr, comme bon nombre de lecteurs, je m'identifie au personnage.
1: Il y avait Jour de France aussi, qui était d'ailleurs dans les salons de coiffure.
0: Ah, Jour de France, oui. C'était tout Paris pour moi, Jour de France. La mode, l'élégance, ces appartements haussmanniens avec des hauts plafonds, ces femmes élégantes, ça faisait rêver.
1: Oui, et en même temps, Marcel Dassault, le président directeur général, envoyait gratuitement Jour de France chez les coiffeurs pour trouver un nouveau lectorat. C'était sa communication.
0: Ah, c'est pour ça que maman avait toujours Jour de France.
1: Exactement.
0: Alors. Ah, très bien.
1: Et puis, il y a un livre qui vous a passionné, c'est La Dame aux Camélias d'Alexandre Dumas-Fils. Ça vous a marqué, Sophia Meurgavi ?
0: Oui, ça m'a marqué. À l'époque, je ne savais pas que je deviendrais chanteuse d'opéra. Quand j'ai lu ce livre, très sentimental, ça m'a touchée. Voilà, l'histoire de cette femme, et puis cette musique, tout était ce théâtre, ces loges, cette manière de communiquer les uns et les autres dans un lieu qui est la culture, l'opéra de l'époque.
1: Oui, et d'ailleurs le roman d'Alexandre Dumas-Fils a inspiré la Traviata de Verdi.
0: C'est ça, tout à fait.
1: Voilà. Alors la musique justement, c'est devenu votre vie, et on va l'évoquer à travers une date, le 23 janvier 2007. À tout de suite sur Sud Radio avec Sophia Meurgavi.
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1: Sud Radio, les clés d'une vie, mon invité Sophia Morgavi. Nous parlerons tout à l'heure de ce livre « Eh bien, chantez maintenant » aux éditions de l'Observatoire, où vous racontez votre parcours, mais vous donnez aussi des conseils pour apprendre à chanter. On a évoqué vos débuts à Toulon, et le 23 janvier 2007, c'est le jour de vos 40 ans, et vous décidez de changer de vie, de quitter Toulon.
0: C'est ça. Alors en fait, ce jour-là, je m'assois au bord de mon lit et je ne sais pas pourquoi, je trimballais une tristesse alors que je venais de faire la fête avec tous mes amis. J'avais choisi 40 personnes qui avaient compté dans ma vie. Mais je n'étais pas bien, j'avais un coup de grisou et je me suis dit « mais qu'est-ce qui se passe ?» Et j'ai pris conscience.

0: avec la petite maison vue sur mer, le petit barbecue, les amis, c'était idéal, c'était la petite maison dans la prairie. Ça avait cassé le mythe de la famille, du couple, et donc j'ai fait beaucoup de peine à des gens autour de moi qui se sont identifiés, qui se sont dit mince malheur, mais même si elle, ça marche pas, le bonheur n'existe pas. Et moi, ce que j'ai voulu dire, c'est que le bonheur existe, il est en soi, dans nos propres désirs.
1: Et le bonheur existe pour vous, Sophia Morgavi, par la chanson. Je crois que ça a commencé à 5 ans, par le piano, avant d'aller à l'école.
0: Oui. Oui, j'aimais bien, comme je vous disais, j'étais inspirée par l'émission de Jacques Chancel et je pianotais sur la table de la cuisine. Et mes parents, qui étaient très à l'écoute, hein, puisque vous l'avez très justement dit, on m'observait, eh bien, m'ont acheté un piano et j'ai été inscrite tout de suite dans un club, le club musical des jeunes du Var. Et en effet, j'ai commencé à jouer autour d'une table, Marchetta, des petits morceaux de la méthode rose.
1: Et en même temps, ensuite, il y a eu des cours plus importants, mais il a fallu apprendre à lire la musique avant. Ça a été une condition sine qua non.
0: Ah oui, oui, oui, oui, oui, oui. Mon professeur, Monsieur Delors, m'avait dit, il m'appelait mon petit bout de femme quand il me voyait arriver, parce que j'étais déjà bien, bien tonique et je parlais très, très bien, donc je savais ce que je voulais. Et on se mettra au piano quand tu sauras lire la clé de sol et la clé de fa. Waouh. Donc j'avais le piano qui était à ma droite, je me souviens, vous avez vu machinalement, j'ai regardé par là, le piano était là, la table ronde où on faisait le solfège, et puis j'attendais, alors heureusement que je pouvais me défouler sur le piano à la maison, en faisant de l'improvisation, et un jour il m'a dit, je crois bien que tu es prête, allez.
1: Alors, il se trouve que vous dites dans votre livre, effectivement, qu'au Moyen-Âge, il n'y avait pas de partition. Et vous parlez des trouvères et vous parlez des troubadours. Alors, on ne le sait pas, mais c'est la même chose, sauf qu'au sud de la France, on appelle les troubadours parce que c'est la langue d'oc.
0: C'est ça.
1: Et dans le nord, les trouvères, car c'est la langue d'oeil.
0: Tout à fait, c'est ça.
1: Mais il n'y a pas de grande différence, finalement.
0: Non, tout à fait. Mais ce que j'ai voulu signifier, le rapport avec mon livre, c'est qu'il n'y a pas de notes de musique, mais je transmets par l'oralité des petits fragments de chansons, des petites vocalises.
1: Exactement. Alors, vous, la musique, ça a continué d'abord un peu par l'accordéon, je crois.
0: Oui, alors évidemment, pour faire plaisir à ma mère, parce que l'accordéon, c'était pas trop l'instrument que je préférais. J'aurais préféré de la batterie.
1: Mais ça aurait peut-être pas plu aux voisins, non?
0: Oui, c'est possible. Mais après, ce que je vais peut-être pas raconter dans mon livre, c'est que j'ai eu droit à un orgue à l'âge de mes 16 ans. Et cet orgue se farfisa. Il y avait une boîte à rythme à l'intérieur, plein d'instruments de musique. Ce sont les anciens synthétiseurs et je jouais jusqu'à pas d'heure.
1: Et puis, finalement, vous avez quand même gagné un premier concours de piano avec le Menuet de Boccherini.
0: Oui, j'avais 9 ans, je pense, pas tout à fait 10 ans, 9 ans. J'ai gagné ce concours de piano. C'était un concours international à Nice, dans la catégorie junior. Et donc, je représentais mon école et j'avais remporté ce premier prix, cette coupe. Que malheureusement, j'ai mis au débarras, que j'ai plus jamais retrouvé. C'est très drôle, j'y ai pensé ce matin. Je me suis dit, pourquoi est-ce que tu t'es débarrassé de cette coupe?
1: En fait, on connaît peu Boccherini, mais il a fait 580 morceaux, ce qui est extraordinaire.
0: Oui.
1: Et il a travaillé autant que Mozart et que beaucoup d'autres.
0: Bien sûr.
1: Et puis la chanson, c'était vraiment votre vie. Vous chantiez partout, y compris à l'école.
0: Oui, je chantais sur le chemin de l'école, je chantais à l'école, à la cantine, j'étais pas plus haute que trois pommes, on me disait « Allez, tu vas nous chanter une chanson, c'est la fin du repas pour les dames de service, on va débarrasser comme ça, on débarrasse en chantant ». Et puis elle me montait sur la table comme ça, du réfectoire, et une fois que j'avais fini ma chanson, j'avais pour habitude de mettre ma main derrière le dos, et là on me donnait quelques petits bonbons.
1: Ce qui n'était pas désagréable.
0: C'est ça.
1: Et puis il y a une chanson quand même qui a marqué votre famille, car vos parents adoraient la musique. Cette chanson, c'est celle-ci.
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1: Une chanson de Richard Anthony qui a marqué son retour après quelques années aux États-Unis. Et c'est vrai que c'est une chanson qui a compté pour votre père et votre mère, Sophia Morgavi.
0: Oui. Oui, c'était le dimanche, en même temps que la messe. Alors, on mettait pas le son, il y avait l'image à la télé de la messe, et puis il y avait le tourne-disque qui jouait Richard Anthony. C'était très amusant.
1: Je crois que votre père a demandé la main de votre mère sur cette chanson.
0: Oui, tout à fait.
1: C'est extraordinaire.
0: Ça, oui.
1: Alors, vous connaissiez beaucoup de chansons. Vous fredonniez La Souris Verte.
0: Ah oui. à la souris verte, oui, et puis cette chanson cruelle.

0: belle, hein, parce que quand on la chante quelques années plus tard, on se dit, je chantais ça tout le temps à tue-tête. J'imaginais, je voyais cette souris verte qu'on trempait dans l'huile, qu'on trempait dans l'eau. J'adorais.
1: Oui, en fait, l'origine, c'est une comptine du XVIIe siècle avec un soldat vendéen qui était habillé en vert pour se cacher parce qu'il était dans l'herbe.
0: Ah.
1: Et c'est comme ça que cette comptine est née.
0: Ah, je ne savais pas. Merci.
1: Et puis, il y a une autre chanteuse. Alors là, c'était votre idole. Jean-

0: Dalida, cette voix de velours, cette diva, ce charisme, une femme inspirante comme Maria Callas, avec une destinée assez compliquée, complexe. Et oui, en effet, là, je vais me faire plaisir. Vous savez, Jacques, je vais donner un récital et je vais chanter 2-3 chansons de Dalida.
1: D'ailleurs, vous jouiez Dalida à l'oreille, au piano.
0: Oui, je me mettais au piano. Et comme ma mère me disait, allez, joue-moi Dalida, mais j'ai pas la partition, mais vas-y, cherche, et je pianotais, ça lui faisait plaisir, 2-3 notes. Voilà, main droite, je prenais mon accordéon, main gauche, et je m'amusais comme ça.
1: Et vos goûts quand même sont très éclectiques, la preuve, écoutez. The Cure, alors passer de Dalida à The Cure, il y a quand même un grand fossé.
0: Mais voilà, mais ça c'est tout moi. Je suis instable dans mes goûts, curieuse, j'adore, je peux pas vous dire, il y a quelque chose qui va me toucher dans une musique, une voix, un rythme, un texte, peu importe. Et les Cure, j'ai adoré, je suis allée les voir en concert et je pogotais dans la fosse.
1: En fait, ils sont devenus des idoles en France et en Angleterre, mais avant, ils ont débuté en Océanie, en Nouvelle-Zélande, où ils sont devenus des superstars. C'est très curieux, on ne sait pas pourquoi. Et puis, je crois que y a votre première victoire dans la chanson, c'est le concours des gaziers.
0: Le concours des gaziers ?
1: Oui, dans le quartier de Clairet.
0: Ah, d'accord, c'est très joliment dit, mais c'est le concours de la Gazette en chanson, ça, tout à fait. Et j'avais gagné une médaille, j'avais interprété la chanson de l'Eurovision de Marie Myriam, oui. L'oiseau et l'enfant.
1: La dernière chanson qui a gagné l'Eurovision, il y a longtemps.
0: Et donc, je crois que j'avais écrit 76, mais 77.
1: 77, oui.
0: C'est ça.
1: Et en fait, vous avez gagné aussi le récit de voyage d'Antoine, qui était un des livres qu'il a écrit lorsqu'il est parti faire le tour du monde. Tout le monde pensait qu'il y aurait 4 jours et ça fait 40 ans.
0: C'est ça.
1: Alors, il y a la musique vous intéressait à tel point que il y a eu le bac, la philosophie, ça vous intéressait pas. Vous avez le sens de l'observation et ça vous a permis d'avoir le bac.
0: Oui, oui.
1: Avouez tout.
0: Allez, j'avoue. Et c'est là que je me dis, j'ai vraiment des anges gardiens. En effet, j'amène ma liste et on me dit le banquet de Platon. Et ça ne m'inspirait pas du tout. Je ne sais pas pourquoi j'avais fait l'impasse alors que j'avais travaillé sur la méditation de Descartes. Et donc là, l'examinatrice me dit, est-ce que vous... Alors, parlez-moi du banquet. Je dis, mais j'ai pas le bouquin. J'ai oublié mon bouquin. Mais qu'à cela ne tienne, allez donc au CDI chercher le banquet. Donc, je m'exécute, je vais au CDI et je me dis, mon Dieu, pourvu qu'il ne soit pas rangé dans les rayons. Or, je tombe dessus, je regarde à droite, je regarde à gauche, je prends le banquet, je le balance, je ne sais où, et je prends les méditations de Descartes. Et j'arrive, écoutez, madame, je suis désolée, mais nous n'avons pas trouvé le banquet. En revanche, j'ai les méditations. Ah bah oui, très bien, allons-y. Et là, je vois qu'elle a une croix, tout comme moi, autour du cou. Et je me dis, oh, elle doit être bien branchée religion. Je vais la lancer sur cette méditation.
1: Et voilà. Ça a marché.
0: Et ça a marché.
1: Bon, on va méditer quelques instants avant de se retrouver avec une autre date, le 9 décembre 2011. À tout de suite sur Sud Radio avec Sophia Borgavi.
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1: Sud Radio, les clés d'une vie, mon invité Sophia Morgavi. Nous parlerons tout à l'heure de ce livre, Eh bien chanté maintenant, aux éditions de l'Observatoire. Et là on parle d'une date, le 9 décembre 2011, vos débuts à Paris dans ce spectacle. Le Noël magique de William Corso. Curieusement, à l'époque, il a été le premier à penser qu'on pouvait faire des spectacles sur Noël en France. Il y en avait aux États-Unis depuis 80 ans, à New York, au Radio City Music Hall avec les Rockettes. Et là, c'est le premier. Et là, vous êtes arrivé dans ce spectacle.
2: Et c'était magique. Premier Noël à Paris, c'était avec mes filles, mon mari. Magique. Effectivement, ils cherchaient une chanteuse lyrique pour jouer le rôle de la fée de l'hiver et interpréter tous les standards. Pour ce qu'on appelle un jukebox musical.
1: Mais c'était un spectacle novateur, il y avait des marionnettes dedans.
2: C'était fou.
1: Il y avait des lumières insensées.
2: Oui, tout à fait. C'était novateur. Ces espèces de vidéos, comment ça s'appelle ce modèle qui existe beaucoup maintenant au théâtre. On lance des vidéos avec un décor.
1: Oui. C'était avec des projections.
2: Projections kaléidoscope, c'était beau.
1: Comment étiez-vous arrivé là-dedans?
2: J'avais passé un casting avant de m'installer à Paris. J'étais abonnée sur la Cité de la Musique aux annonces. Donc cherche chanteuse pour spectacle, comédie musicale, blablabla. Donc je dis bon, je vais aller passer le casting. J'envoie d'abord. Je me déplace pas de Toulon à Paris pour rien. Ça coûtait cher quand même les billets de train. Donc j'envoie une démo, j'envoie mon CV et on me convoque. Et tout de suite, on m'a engagée. Il y a même pas eu de débat.
1: Et la première lettre que vous avez envoyée, vous écrivez sous le nom de Sonia Morgavi.
2: C'est ça, en effet, puisque je m'appelais Sonia Sophia Morgavi, jusqu'au jour où j'ai eu une révélation en prenant le train pour Toulon. J'ai senti que c'était le moment de m'appeler Sophia. Alors pourquoi je l'ai senti? J'avais dit à ma mère, pourquoi j'ai Sophia en deuxième prénom? Eh bien parce que c'est ton père qui allait te déclarer, et comme à l'époque c'était les papas qui déclaraient les enfants, il avait choisi Sonia. Et j'avais promis à ma mère, le jour où je deviens actrice, maman, je m'appellerai Sophia. Voilà.
1: Alors, il y a eu deux étapes. D'abord, il y a eu Aix-en-Provence et Nice avec des cours de musicologie après le bac. Ça vous a pas vraiment intéressé?
2: Non, pas du tout même. Ça m'a pas intéressé. Pourquoi? D'abord, il n'y avait pas la mer à Aix-en-Provence. J'ai tout fait. Première chose.
1: Oui.
2: Et c'était pas assez loin de ma mère aussi. Alors, c'est paradoxal. Donc, nous avons pris une année sabbatique avec ma meilleure amie Lolo.
1: Laurence, oui.
2: Laurence.
1: On vous appelait Dupont et Dupont, d'ailleurs.
2: Oui.
1: En fait, Dupont et Dupont chez Hergé, c'est son père. Son père avait un frère jumeau qui était le modèle de Dupont et Dupont.
2: Tout à fait, c'est ça. Alors nous, on se ressemble pas du tout avec Laurence, mais en tout cas, on s'entendait très bien.
1: Vous faisiez la fête en permanence.
2: Oui.
1: Oui.
2: Oui,
1: donc deux années de musicologie, et vous n'avez même pas fini ces deux années. Je crois qu'il y a eu un différend avec un professeur au sujet de Mozart, je crois.
2: Alors, en fait, j'ai pris une année sabbatique à Aix-en-Provence, et ensuite, nous sommes partis à Nice, où là, j'ai terminé ma licence, et au moment de m'inscrire à ce qu'on appelait la maîtrise à l'époque, ça n'existait pas encore master, je dis au professeur qui devait me suivre, voilà, j'aimerais parler de la mise en scène dans les opéras de Mozart. Et elle ne comprenait pas ce que je voulais lui dire. Elle avait bien raison. Elle me dit, mais écoutez, c'est du théâtre que vous voulez faire, mademoiselle, c'est pas un master sur Mozart.
1: Alors ensuite, il y a eu un autre parcours, ce sont les conservatoires de Toulon et de Marseille. Là aussi, ça a été important dans votre formation.
2: En effet, il y avait un conservatoire à Toulon. J'ai fini par entendre les mots de ma mère qui me disait sans cesse, rentre dans la classe de chant lyrique au conservatoire, va taper à la porte, fais-toi entendre. Et je ne voulais pas, je voulais être chanteuse de rock. Bon, alors... finalement, en sortant de la fac, je voulais pas rentrer dans la vie active tout de suite. Je me suis dit, allez, bon, je vais rentrer au conservatoire, mais j'y allais au petit bonheur la chance. Et je me suis mise à chanter. Et Maria Sartova, à l'époque, quand elle m'a entendue, elle m'a dit, waouh, mais quelle voix. On me comparait à Barbara Streisand. J'avais un placement vocal qui allait plutôt vers du semi-lyrique. Et après le conservatoire de Toulon, donc je suis restée, je crois, un an au conservatoire de Toulon. Eh bien, je suis partie à Marseille. Je me rapprochais un peu plus haut. Je voulais monter, monter, monter, jusqu'à arriver à Paris. Et là, Claude Meloni, donc mon professeur, pareil, quand il m'a entendu, il m'a dit « Des voix comme la tienne dans les conservatoires, on en a tous les 10 ans ».
1: Voilà. Et donc, vous avez bien sûr fait ce parcours. Et Barbara Streisand, je ne sais pas si vous le savez, elle a tenu 22 secondes dans l'interprétation de Gottlieb Medley. C'était un record, c'est dans le livre des records, tellement ouais. 22 secondes, il paraît que c'est impossible de tenir autant. Dans
2: Sur une note ouais. Oui, ça dépend. Moi, je tiens 30 secondes.
1: Effectivement, on a raison de vous comparer à Barbara Streisand. Alors, vous allez être chanteuse lyrique et vous allez débuter avec cet opéra. Les Noces de Figaro, oui. Car vous avez débuté dans les Noces de Figaro, Sofia Morgavi.
2: Oui, c'est vrai, je passais mon prix et il y avait dans la salle un chef d'orchestre, une metteuse en scène qui m'ont tout de suite entendue et m'ont demandé de jouer ce rôle-là. C'était à Aix-en-Provence et c'était merveilleux, un très beau souvenir.
1: Mais en même temps, c'est pas évident de débuter avec les Noces de Figaro.
2: C'est vrai, mais j'avais conscience. Vous savez, c'est comme la chance du débutant. On n'a pas conscience des difficultés. C'est après. C'est une fois qu'on a fait le parcours. Je me dis ah ouais, je l'ai quand même fait. J'ai chanté ce rôle alors que j'étais encore en conservatoire. Ça veut dire que mes professeurs, les artistes qui m'entouraient me faisaient confiance.
1: Il y a 250 versions enregistré des Noces de Figaro, ce qui est énorme.
2: Oui.
1: Et le problème, c'est qu'il y a la vôtre et que votre problème, ça a été le trac aussi.
2: Ah oui, alors ça, le trac, en effet, lorsque je passais mes premières auditions au conservatoire, je tremblais de tout mon être, ça me faisait chanter faux, je prenais pas de plaisir, tout s'embrouillait dans ma tête, dans mes oreilles, et je me dis, mais c'est pas possible, et le soir, j'étais dépitée, je suis allée au comptoir d'un célèbre bar à Toulon, qui existe encore, le Baratin, et je commande une pression, et là, je me dis, non, mais c'est pas possible, je parle avec une amie, je ne peux pas, c'est ce métier que je veux faire et le trac va m'empêcher de faire ce métier. Et je sens une main qui me tapote l'épaule et qui me dit « Bonjour, je suis Jo, je suis la maman de Laurence, je peux t'aider si tu veux. » Ah bon ? Et puis c'est comme ça que je découvre la sophrologie.
1: Sophrologie d'ailleurs qui a été inventée par des médecins qui ont mélangé l'hypnose et des méthodes de relaxation orientale. Et c'est né et ça a tout changé.
2: Ça a tout changé. Au départ, tout ce qui est un petit peu... maintenant ça va, ça s'est un petit peu plus ouvert, la méditation, la relaxation, mais je me souviens qu'il y a une trentaine d'années, c'était un peu sectaire dans la pensée de certaines personnes. Or, elle m'avait cité en exemple, quand elle m'a dit sophrologie, je me dis tiens, c'est quand même bizarre, et elle m'avait cité Yannick Noah, qui avait gagné Roland-Garros. Grâce à la sophrologie.
1: Et les premiers à avoir fait de la sophrologie pour soigner les patients, c'était les dentistes, pour éviter la souffrance quand la fraise est là.
2: Oui, ben moi ça n'a pas marché, parce que j'avais essayé pour l'accouchement, ben je peux vous dire que je l'ai envoyé valdinguer la cassette, je ne pouvais plus l'écouter.
1: Alors justement, dans les morceaux que vous avez chantés, il y a la Traviata, la Valkyrie, Nabucco, vous avez tout chanté.
2: Alors je n'ai pas tout chanté, mais j'ai eu la chance d'être engagée dans des belles productions avec de très bons chanteurs et de très beaux chefs d'orchestre.
1: Et vous avez un point commun en ayant chanté Nabucco avec cet artiste que vous appréciez. Je chante avec toi, Liberté, ouais. Nana Mouskouri.
2: Nana Mouskouri.
1: Je sais pas si vous savez, mais au fait, au départ, André Chapelle, son mari, lui propose ce morceau. Pierre Delanoë et Claude Lemel écrivent une chanson. Les chœurs de l'opéra sont avec elle pour l'enregistrement. Et le 14 juillet 82, la demande du patron des troupes françaises en Allemagne, elle l'a chantée devant le mur de Berlin.
2: Ah oui, j'ai des frissons, en effet.
1: C'est vrai que cet air-là, ça vous correspond parfaitement.
2: Oui, c'est vrai. C'est vraiment... Je chantais Anna dans cet ouvrage, donc le rôle d'une esclave. Et c'est un chant évidemment libérateur, hein. C'est comme Bella Ciao, tous ces chants qui nous permettent effectivement d'exulter.
1: Et Puccini aussi, qui fait partie de vos passions.
2: Puccini, je suis amoureuse de Puccini, si j'avais vécu à son époque, Je l'aurais demandé en mariage.
1: À ce point-là.
2: À ce point-là.
1: Mais vous savez que Puccini était un petit travailleur, et lorsqu'il a débuté, le professeur a écrit « Je serais totalement satisfait de son travail s'il se montrait plus régulier dans l'effort. » C'était un paresseux surdoué.
2: Oui, oui, c'est ça.
1: Et puis, ce qui vous a permis aussi de voyager, ce sont ces croisières qu'on fait en Méditerranée, et où vous veniez chanter deux fois par an.
2: Oui, parce que j'avais pas beaucoup d'argent. J'avais un petit salaire de professeur de collège hein, au départ, hein, puisque j'enseignais en collège et ensuite au conservatoire. Et avec une petite famille, c'était compliqué de voyager. Eh bien, ma voix, ça m'a ouvert les portes de l'étranger et j'ai commencé à voyager grâce à des croisières lyriques.
1: Alors ce côté professeur, effectivement, vous avez enseigné, je crois, pendant 12 ans à un collège à Toulon, le Collège des Pins.
2: Alors, j'ai enseigné pendant 12 ans dans différents établissements du Var, hein, mais le collège des Pins d'Alep, c'est l'établissement dans lequel je me suis sentie la plus épanouie. C'était sans doute parce que c'était le premier, et surtout avec une équipe de professeurs passionnés. Tous les profs étaient passionnés dans cet établissement. Le prof d'allemand, la prof de français, le prof de maths, et vraiment on s'amusait ensemble.
1: Et pourquoi avoir choisi l'enseignement à cette époque-là ?
2: Et pourquoi avoir choisi ? Parce que j'ai toujours aimé ça. J'ai toujours aimé transmettre. Je jouais à la maîtresse lorsque j'avais 5 ans. Hein, j'obligeais mon frère jumeau à être mon élève avec mes peluches, mes poupées. Je faisais la classe. J'ai toujours fait la classe. Donc c'est quelque chose qui m'a toujours plu.
1: Et puis avec des méthodes révolutionnaires, car vous avez transmis la musique avec quelque chose qui ne s'était jamais fait, Sofia Morgavi.
2: Oui, c'est vrai, c'est vrai. Je me suis pas rendu compte que j'avais innové et que cette manière d'enseigner, elle pouvait porter ses fruits rapidement et obtenir des résultats. C'était aussi bien pour moi très agréable de voir qu'à l'instant T je pouvais obtenir un résultat et pour l'élève d'apprendre.
1: Vous arriviez devant des élèves chahuteurs et vous leur parliez musique et ils se calmaient.
2: C'est ça. C'est ça. Alors, mon premier remplacement, on m'avait dit, on te prévient, c'est une classe très difficile. Tu arrives en fin d'année, tu es au mois de juin, tu remplaces tel professeur qui était parti en dépression. Voilà.
1: Ça commence bien.
2: Bah, c'est ça. Mais moi, j'avais 24 ans, j'avais mon petit perfecto en cuir, mes petites palladiums, et donc j'arrivais fraîche. Et j'ai poussé le bureau. Et je me suis dit, ces petits, on a presque le même âge, 10 ans de différence. Eh ben, je vais casser cette verticalité et m'asseoir en face d'eux. Et comme ça, je leur dis, bon, ma chère petite, pas chère petite, je leur avais pas dit ça à l'époque. Je leur dis, chers élèves, on va se présenter, je me présente. Et quand je dis que je commence à être chanteuse d'opéra, je vois leur regard s'ouvrir, chanteuse d'opéra. Alors, à vous maintenant, parlez-moi, qu'est-ce que vous écoutez ? Ben, moi, j'écoute du rap. Moi, c'était, bon, mais très bien, on va écouter à la fin de chaque cours un extrait de votre chanson, vous allez me faire un petit exposé, mais moi, je vais vous faire un exposé sur la petite musique de nuit de Mozart. Et c'est comme ça qu'on a échangé.
1: Voilà. Ça, ce sont les bonnes notes que vous avez données. Avant d'en donner d'autres à la date du 29 janvier 2026, avec un livre qu'on va évoquer dans quelques instants sur Sud Radio avec Sofia Morgavi.
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1: Sud Radio, les clés d'une vie, mon invité Sophia Morgavi. Donc, 29 janvier 2026, sorti de ce livre, Eh bien, chantez maintenant, aux éditions de l'Observatoire, souvenirs et méthodes de la professeure de chant de la Star Academy. Alors, un livre très particulier parce que ce sont vos mémoires et en même temps, il y a des conseils pour apprendre à chanter. Pourquoi ce livre ?
2: En effet, eh bien, je trouvais judicieux de parler de ce chemin de voix. Pourquoi ? Parce que lorsque je reçois un apprenant, je prends toujours un petit temps pour apprendre à le connaître. Je leur dis, écoutez, ma méthode est holistique, j'ai besoin de vous connaître. Quels sont vos projets ? Pourquoi vous êtes là ? Pourquoi moi ? Pourquoi aujourd'hui ? Et où voulez-vous aller dans ce travail ? Et donc là, j'ai fait le processus inverse. Je me suis raconté pour permettre aussi à mes lecteurs et mes lectrices de comprendre ma pédagogie, de comprendre d'où je viens, mon parcours. C'est pas une méthode que j'ai réalisée là parce que j'ai fait la Star Academy. Non, c'est quelque chose qui a mûri sur tout un parcours de vie.
1: Voilà. En fait, il y a 27 chapitres, 27 leçons, en partant du principe que tout le monde peut chanter.
2: Oui, mais bien sûr. Alors, tout le monde ne peut pas devenir un Charles Doré, par exemple, pour ne citer que lui, ou une Marguerite, ou une Ambre. Mais tout le monde peut chanter pour le plaisir du chant, pour chanter en famille, faire un karaoké, chanter dans un piano-bar. Oui, tout à fait.
1: C'est-à-dire que vous expliquez dans ce livre la technique vocale, mais aussi l'articulation, le travail des muscles, l'émotion à faire passer. Il y a plein de choses qu'on ignore quand on ne connaît pas tout ça.
2: C'est ça, parce qu'on pense que chanter, c'est... Oui, il y a ce geste archaïque du son qui arrive, mais ensuite, ce son, on en fait quelque chose si on veut stimuler l'empathie d'un public. Et donc, pour stimuler l'empathie d'un public, il faut que les choses soient agréables à entendre, à ressentir. Et la base, pour moi, c'est le souffle. La respiration. Si je vous parle comme ça pendant toute l'émission, ça va pas être très agréable pour vous. Et un chanteur qui respire comme ça, c'est pas agréable non plus.
1: Non, mais il y avait dans les années 70, et j'en ai profité, des cours d'expression verbale dans les radios, où une professeure qui s'appelait Colette Lecourt, qui venait vous apprendre à parler et à respirer. C'est le même principe.
2: Mais oui, bien sûr.
1: Alors, il y a aussi dans ce livre une leçon pour faire chialer.
2: Ah, la chialerie. La chialerie, je parlais de cette bascule du larynx, parce que là, je vais vous parler avec la chialerie, vous entendez ?
1: Oui.
2: Oh, je suis à deux doigts de pleurer. Bon. Eh bien, ça libère le timbre. Le timbre est beaucoup plus riche. J'ai basculé mon larynx et j'ai créé plus d'espace résonantiel. Et les petits de la saison... Alors, pour moi, c'est la saison 1, puisque j'ai fait deux saisons, pleuraient beaucoup. Et je me souviens de ma chère et tendre Maya qui pleurait. Je lui dis, chérie, chante là-dessus, utilise ça, vas-y, il va se passer quelque chose. Comme on pourrait dire à un acteur, chante sur ton émotion. Et je l'ai fait avec Marine également, et j'ai obtenu des résultats. Mais cette chialerie existait déjà dans mes cours de chant lyrique.
1: Alors, il se trouve aussi que les passages obligés pour arriver à cela, c'est d'abord une école dans le 11e arrondissement de Paris qu'on a créée pour vous, une classe qu'on a créée pour vous, Sophia Morgavi, ce qui est quand même assez rare.
2: Oui, j'ai eu beaucoup de chance, j'ai rencontré beaucoup d'anges sur ma route. C'est en effet Yves Gruson, directeur du conservatoire du 11e à l'époque, qui venait d'intégrer cet établissement et qui m'a dit, je veux que tu me suives au conservatoire du 11e. Il y a eu un petit différent dans l'établissement dans lequel on travaillait ensemble. Je l'avais suivi, j'avais démissionné parce qu'il partait du conservatoire de Bobigny. Et donc, il m'a créé cette classe. J'ai commencé avec 4 heures et puis après, j'ai eu un peu plus d'une dizaine d'heures.
1: Et là, vous avez testé aussi vos méthodes.
2: Ah oui. Oui. Alors moi, dans tous mes conservatoires, que ce soit Toulon où j'ai enseigné aussi, hein, Toulon Provence Méditerranée, le conservatoire de Bobigny ou le conservatoire du 11e, j'ai toujours mis en scène mes élèves parce qu'ils étaient trop stressés. Et ça m'embêtait de les voir trembler en tenant le piano. Parce que je l'avais vécu, ça. J'avais vécu ce stress. Et je me suis dit, si moi, on m'avait donné l'occasion de m'exprimer différemment pour faire entendre une mélodie de Duparc, par exemple, en la théâtralisant, j'aurais pris du plaisir à être là.
1: Et puis il y a supravocal qui sont des cours, des stages réguliers.
2: Oui, j'avais créé supravocal. Alors maintenant, c'est devenu masterclass Sophia Morgavi. Mmh. Ce sont des masterclass en ligne. Mais supravocal, à l'époque, j'avais créé ça pour les intermittents du spectacle qui avaient des droits. En France, c'est formidable. On a des droits à la formation, hein, pour citer l'ABDAS. Et donc, je formais tous ces intermittents du spectacle qui voulaient apprendre à chanter.
1: Et aujourd'hui, ça se passe en ligne.
2: Et aujourd'hui, ça se passe en ligne. Lancement aujourd'hui, d'ailleurs, masterclass Sophia Morgavi.
1: Et on apprend, on peut apprendre justement à essayer de placer sa voix en suivant ses stages.
2: Oui, alors là, ce ne sont pas des stages, ce sont des vidéos, puisque malheureusement, je n'ai plus le temps de répondre à toutes les demandes. C'est pour ça que j'ai créé cette masterclass en ligne, pour que mon public qui a envie d'apprendre puisse voilà, avoir accès à un certain nombre. Je crois qu'il y a 25 vidéos avec 25 leçons, et c'est assez complémentaire avec le livre.
1: Voilà, et puis ben, ce public, il s'est élargi grâce à cette émission. Star Academy a changé votre vie. Vous ne connaissiez pas Star Academy au départ ?
2: Non, c'est amusant, j'ai des frissons en entendant ce générique. La Star Academy, bien sûr que j'en ai entendu parler, c'était dans les années 2000, mais moi j'étais déjà au théâtre, à l'opéra, donc j'étais sur scène. J'ai toujours chanté, j'ai toujours été sur scène, donc je ne regardais pas la télé. Et lorsque j'ai été sollicitée pour passer le casting pour devenir professeur, je n'avais toujours pas regardé d'émission, je ne voulais pas. J'avais dit, je ne veux pas regarder, je veux être comme un nouveau-né, arriver, comme j'intègre un établissement, une école, avec un projet pédagogique, comprendre ce que vous attendez de moi, et je vais fonctionner comme je sais le faire depuis 35 ans.
1: Et on vous avait casté à la suite de quelqu'un qui avait glissé votre nom, Éric Jettner.
2: Tout à fait, très beau chanteur de comédie musicale, Éric Jettner.
1: Que vous avez connu à vos débuts ?
2: Que j'ai connu à mes débuts, grâce au Noël Magique, puisque c'est sa sœur Aude Rodé qui me maquillait, qui m'a dit « il faut absolument que je te présente mon frère ». Donc Noël Magique 2011, vous vous rendez compte ?
1: Ouais.
2: Et on se retrouve quelques années plus tard à parler ensemble, je le coach, ça match entre nous, et la Star Academy commence, reprend, et il me dit, t'as le profil idéal pour être coach à la Star Academy. Je fais, ah bon, mais personne ne me connaît. Mais justement, ils prennent pas des stars, ils veulent des gens qui ont des compétences. Écoute, je vais donner ton nom, s'il y a un prochain casting, on t'appellera.
1: Il se trouve que Star Academy, au départ, Alexia Laroche-Joubert se rend pour la finale de Big Brother, c'est-à-dire Love Story, aux Pays-Bas. Et puis, en coulisses, elle aperçoit un studio où on enregistre Star Maker, qui est les Star Academy. Oui. Et donc, c'est comme ça qu'elle en parle ensuite à Stéphane Courby. Et le premier titre de Star Academy, c'était « Le faiseur de vedettes ».
2: Oh.
1: Voilà, et ensuite, on sait ce que ça a donné.
2: D'accord.
1: Alors, donc, là commence pour vous un véritable marathon, parce que ça va durer des semaines et des semaines. C'est un parcours du combattant.
2: Oui, c'était long. Qu'est-ce qu'ils nous ont fait attendre ? Mais c'est normal, on ne prend pas de risques. Je comprends, a posteriori, on se renseigne sur les gens qu'on va engager pour une émission avec un impact aussi important au niveau l'audiovisuel.
1: Mais vous racontez dans ce livre, Sophia Morgavi, les semaines d'attente et les castings dans les cafés avec des gens de plus en plus nombreux qui venaient vous observer.
2: Oui, en effet. Il y a eu un premier casting où on était trois, donc Jeanne Collin, directrice de casting, et Pauline. Et puis, quelques mois plus tard, donc mai-juin, avril-mai-juin, c'était dans le café chez Simone, à Montrouge, je crois, oui. Et bien là, Rémi Faure, Mathieu Vergne, Olivia, Kim, j'avais toute l'équipe de production, enfin les têtes pensantes d'Endemol qui étaient là pour me rencontrer.
1: Mais là, il y avait une émotion de votre part, ou vous trouviez ça, j'ai aucune chance, je suis contente.
2: Ah non, mais moi j'étais... Hey. Moi, quand j'ai reçu le SMS pour le casting, j'ai dit « Ok, mais c'est pour moi, il n'y a même pas de débat, c'est pour moi. »
1: Tout de suite.
2: Tout de suite. Donc je suis arrivée... J'étais tranquille avec mon Perrier, rondelle, pardon, je fais de la pub, mon eau pétillante, et j'étais hyper excitée.
1: Et puis un soir, à 22h30, le téléphone sonne.
2: Voilà. Oh, je me souviens, je rentrais, on avait dîné avec des amis dans un petit restaurant italien à la mode piquée, et je me brossais les dents, et là, je vois mon téléphone vibrer, je regarde, et puis je vois Jeanne Collin, et... Mais ça a fait juste un aller-retour dans mon cerveau. Je me dis, attends, Jeanne Collin, Elle peut pas être sadique, elle peut pas t'appeler à 22h30, là, maintenant, juste pour te dire que t'es pas prise. C'est pas possible. Donc, la bouche remplie de dentifrice, j'avais peur de rater l'appel, donc je décroche. Bonjour, bonjour. Ça va? Oui, très bien. Et toi? Oui, super. Je te dérange pas? Et là, dans ma tête, je me dis, elle va arrêter, là. Va pas me raconter la petite enfance du facteur. J'ai envie de savoir ce qui se passe. Je dis, bon, bah, écoute, t'es prise à l'attaque, à l'ami. J'ai hurlé. Il y a eu mon mari, ma fille. On avait une bouteille de champagne au frigo et on a fait péter le bouchon.
1: Et puis ensuite, ça a été la découverte du château. Et là, ça a été un moment magique aussi parce que pour vous, c'est presque un château de conte de fées, celui que vous viviez.
2: Oui, alors, et ça l'est toujours, hein, chaque fois que je me rends au château. Mais alors, la première fois, c'est drôle parce que dans ma mémoire, il scintillait le château, alors qu'en réalité, il scintillait pas. Mais vous savez, c'est comme un effet sur des vidéos. Il y avait des... que c'est comme si on l'avait posé là, un décor. Et là, je me dis, mais je me rends compte. Et à chaque fois, je me dis, prends conscience de ce que tu vis. C'est très beau, tu as de la chance, remercie.
1: Et puis donc le château est venu, et Star Academy a marqué votre période, et vous avez marqué Star Academy par vos méthodes nouvelles et originales, et assez pleines d'humour.
2: Oui, parce que je pense qu'on apprend bien dans la joie. On mémorise beaucoup plus vite, en effet. Mais ça fait partie de moi, c'est-à-dire que ma pédagogie, c'est moi dans la vie de tous les jours.
1: Et donc, vous en avez rajouté parfois avec Nikos, avec des échanges assez farfelus.
2: Oui, alors Nikos m'a fait quelques blagues, mais il sait très bien. Il m'a dit, tu comprends, toi je sais que tu vas tout de suite répondre, que ça va être drôle, avec sa voix cassée et suave, on rigole bien.
1: Et il se trouve en plus que le succès de Star Academy est tel que des hautes personnalités ont demandé que vous les coachiez.
2: Oui. Oui, je suis très fière.
1: Voilà. Alors, il se trouve qu'il y a une professeure qui s'appelait Annette Charlot, je ne sais pas si vous avez entendu parler d'elle, qui a été pendant 50 ans, elle a été le professeur de chant du showbiz. Elle a appris à tout le monde, à Montmartre, dans son petit studio. Elle a reçu, je crois, plus de 200 personnes, 200 stars, qui ont appris à chanter grâce à elle. Elle a refusé quand même Étienne Dao, Patricia Cass, et Muriel Robin et Jacques Chirac qui voulaient prendre des cours de diction.
2: Waouh, mais c'est peut-être parce qu'elle était fatiguée, elle était un peu âgée,
1: Non, elle savait ce qu'elle voulait. Moi, je l'ai rencontrée. C'était la Sofia Morgavi de l'époque pour tout le showbiz.
2: Ah bah d'accord, je vais m'enseigner alors.
1: Et puis il y a eu la télévision, ça aussi vous a aussi marqué avant Star Academy avec Plus belle la vie, plus belle. Car là aussi, c'est un message sur Facebook qui vous a lancé dans cette aventure.
2: C'est ça. Et bien à l'époque où je décortiquais les annonces, je consacrais en gros 2 heures le matin au réveil à regarder un petit peu ce que je pouvais faire comme casting, et je vois, plus belle la vie, encore plus belle. Je réponds, je passe le casting, c'était d'une fluidité, d'une facilité, je passe le casting, j'obtiens le rôle.
1: C'est fabuleux. Et puis dans votre livre, il y a un hommage à quelqu'un que votre mère affectionnait, qui est Madame Soleil.
2: Ah oui, Madame Soleil, j'en entendais parler, et on l'entendait à la radio. Puisque maman l'écoutait à la radio. C'est vrai, elle était fascinée par Madame Soleil et son parcours.
1: Je l'ai connue, j'ai même une photo avec elle, c'est une dame absolument charmante, génial. Qui était devenue astrologue par sa tante Rachel, parce qu'elle voulait être médecin, ça n'avait pas marché. Et elle a été pendant 30 ans une voix, elle a été la pionnière de l'astrologie à la radio. Et Georges Pompidou a dit à un moment, à un ministre, je ne suis pas Madame Soleil, ça l'a immortalisée.
2: C'est ça, tout à fait.
1: Et ça vous a marqué?
2: Ça m'a marqué. À un moment donné, je voulais écrire un seul en scène et je cherchais des femmes inspirantes, mais avec des profils dans lesquels je pouvais m'identifier. Et moi, j'ai toujours été passionnée par ce côté spirituel. L'ésotérisme sans rentrer dans quelque chose d'aliénant. Hein. Et je me dis, mais quelle... Et puis, je me réveille en pleine nuit avec Madame Soleil. Je me dis, mais pourquoi est-ce que j'ai Madame Soleil sur mon écran mental, dans ma tête, à 3h du matin, je me souviens de l'heure. Bon, je vais regarder en ligne si je peux pas trouver un bouquin sur Madame Soleil pour apprendre un peu son histoire. Et il reste un livre que je commande et qui est gratuit. Je ne le paye pas. On me demande juste de payer les frais de port d'occasion. Donc je reçois ce livre gratuit, le seul. Je le lis. Et là, je vois son histoire. Je n'avais pas encore fait la Star Academy. Mais je vois, J'ai connu la gloire à 58 ans grâce à une émission de radio. Et je lis son parcours. Et sa dernière phrase, je vous embrasse et je vous aime. Et là, j'ai eu des frissons sur cette phrase. J'ai dit, mais qu'est-ce qui me prend? J'ai lu ce bouquin, à 6h du matin, je termine. Mais pourquoi est-ce que... Et ces deux phrases ont résonné dans ma tête. Et peu de temps après, j'ai eu l'appel. Et là, j'attends. C'est étonnant quand même. 58 ans, j'ai 58 ans, on parle de moi. Et donc, on me fait passer un casting et j'obtiens le poste à la Star Academy. Donc, on avait un parcours quand même assez similaire.
1: En tout cas, vous serez un rayon de soleil pour celles et ceux qui liront « Eh bien, chantez maintenant » aux Éditions Observatoires. Un livre passionnant et passionné, qui est aussi un cours de chant, et je crois que je vais m'y mettre dès ce soir.
2: Oui, merci.
1: Merci à vous, Sophia Morganui, et continuez ainsi.
2: Merci beaucoup, Jacques.
1: Les clés d'une vie, c'est terminé pour aujourd'hui. On se retrouve bientôt. Restez fidèles à l'écoute de Sud Radio.
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1: Bonjour, bonjour à toutes, bonjour à tous, soyez les bienvenus pour 3 heures de conversation, de discussion, de débat sur Sud Radio. Avec un numéro, c'est le 0826-300-300, vous commencez, en tout cas j'espère, à en avoir l'habitude aujourd'hui, c'est le camarade Zach qui vous attend au standard. Vous pouvez bien sûr vous inviter autour de la table des discussions avec le site sudradio.fr. Évidemment, vous avez les réseaux sociaux ainsi que l'application. De quoi on va parler? On va revenir dans quelques instants bien sûr sur ces incendies et vous pourrez les suivre avec précision et avec toutes nos équipes sur place. Les auditeurs, bien sûr, sur Sud Radio et avec le standard, on y reviendra jusqu'à 13h. Mais dans nos débats, dans l'actualité, une ministre, Aurore Berger, qui dit que, évidemment, que tout ce qui se passe à l'intérieur de nos maisons regarde l'État. Ah bon? Est-ce que c'est le rôle de l'État de faire plus que la nounou, presque le grand-père, la police de la vie privée? On en parlera avec nos débatteurs et vous, au 0826-300-300. Depuis quelques heures, une interview qui choque, qui interpelle dans le monde politique et médiatique. C'est l'ancien conseiller, tiens, de Gabriel Attal. Il s'appelle Louis Jublin. Il ne travaille plus pour lui. Depuis, il a lancé sa propre boîte de communication, de conseil. Il a notamment travaillé pour la femme de Bernard Arnault et il assume pendant des mois et des mois, notamment parce qu'il soupçonne qu'une vidéo prenant de la cocaïne puisse fuiter sur les réseaux sociaux et lui nuire. Et bien, il décide de prendre le devant d'une certaine manière et donc de donner une grande interview sous forme de portrait, disons-le ainsi, au journal Vanity Fair. Et il le dit comme ça: je me dézinguais à m'en faire péter la couscoussière. Il parle de sa consommation de cocaïne. Est-ce que c'est choquant de savoir qu'à un moment ou un autre, non seulement ces personnes continuent de travailler à haut niveau en prenant de la cocaïne, est-ce que le fait qu'il ait été conseiller de Gabriel Attal sous cocaïne vous choque? 0826-300-300. Et puis la une du journal Le Point cette semaine: pourquoi les jeunes votent Mélenchon et comment on va s'en remettre? On assiste notamment à de grandes études, ce sont les plus diplômés qui votent, ceux qui sont le plus inquiets de l'actualité internationale, qui sont le plus inquiets aujourd'hui de l'actualité écologique. Est-ce que les jeunes qui votent aujourd'hui Mélenchon sont déconnectés ou après tout ils ont simplement des convictions, il les exprime et c'est bien normal quand on est jeune. Venez nous donner notre avis au 0826-300-300. Pour le moment, il est 10h06, notre premier fait du jour.
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1: Et les premiers faits du jour, on est obligé de revenir sur ce qui se passe actuellement dans le Var et surtout en Gironde avec plus de 2000 hectares dévorés par les flammes. On vous retrouve, Albin Texera, rebonjour.
2: Rebonjour Benjamin, bonjour à tous.
1: Moi c'est Maxime, mais il n'y a pas de problème mon cher Albin.
2: Benjamin, Maxime, je me perds entre la matinale et le 10h.
1: Mais c'est ce qu'on appelle le manque. Comment il va lui?
2: Mais très bien.
1: Comment ça fait longtemps? C'est le problème quand on se lève très tôt et qu'on se couche très tard, c'est que les visages se confondent, les heures aussi, et après ça commence à être les adresses. Et là c'est pénalement repris ensemble.
2: Avec Benjamin.
1: Ah bon? Dites-lui, je ne suis pas sûr que vous allez avoir une réaction fantastique. On vient et on a besoin d'avoir d'abord un point sur la situation, Albin Texera. Ce sont des feux qui sont absolument ravageur actuellement.
2: Le feu est particulièrement virulent, c'est ce que les autorités ont encore dit encore il y a maintenant quelques minutes lors de leur point presse. L'actualité à retenir de la dernière minute, c'est que 2400 hectares ont été parcourus, c'est ce que affirme le SDIS 33. Pour le moment, toujours 12 000 habitants et touristes ont été évacués au total dans ce secteur qui, on le rappelle, sévit du côté du Porge et de Somos. Il faut savoir une chose, c'est que 700 pompiers sont mobilisés à l'heure actuelle, 150 engins sont toujours engagés et des engins vont encore venir au fil de la journée. Précisément, il y a 2 Dash, 2 Canadair et 4 appareils Air Tractor. Aucune victime, heureusement pour le moment, n'est recensée à ce stade. Plusieurs routes sont coupées. Informez-vous en détail sur les routes qui sont coupées dans le secteur du bassin d'Arcachon. Et puis, il est important aussi de surveiller le vent qui va pouvoir peut-être se lever en fin de matinée. Et là, ça peut être catastrophique puisque dans ce cas-là, plus d'hectares vont brûler au fil de la journée. Et ça, on espère que ça ne va pas trop sévir dans l'après-midi.
1: On espère aussi surtout que ça rappelle malheureusement les douloureux souvenirs de 2022. Merci beaucoup Albin Texera et toute la rédaction de Sud Radio. Mais vous faites partie de la rédaction aussi, hein, amis auditeurs, sur le terrain. Vous êtes actuellement, tiens, en Gironde, dans le Var, vous êtes dans un camping, vous êtes en train d'essayer d'évacuer. Vous nous passez un coup de fil, notamment entre midi et 13h. On dédiera totalement cette antenne à ce qui se passe sur place. Nos reporters, les pompiers, les auditeurs, les vacanciers, vous serez nos yeux et nos oreilles sur place. Et pour nous tenir informés de la situation, vous avez une fois plus, hein, le site sudradio.fr, les réseaux sociaux. et tous nos journalistes qui sont, je les vois s'agiter partout derrière moi, qui sont actuellement au service de cette actualité. Il est 10h09 sur Sud Radio, on tire le fil de ce qui se passe actuellement en Gironde avec un camping, parce que l'incendie de Gironde a provoqué l'évacuation de 12 000 personnes, dont 7 campings. Et on est avec vous, Franck Couderc, bonjour.
3: Oui, bonjour.
1: Merci beaucoup d'être avec nous ce matin. Vous êtes le directeur du fameux camping de la Dune, c'est-à-dire le camping des Flots Bleus. Les chiffres, on vient de les rappeler, sont absolument affolants. 40 000 hectares ont été parcourus par les flammes en France cette année. C'est plus de 12 500 départs de feu. En Gironde, ce sont près de 2 000 hectares qui ont brûlé. Vous, actuellement, vous êtes dans cette situation. Vous êtes dans quelle situation, pardonnez-moi? Décrivez-nous un peu ce qui se passe autour de votre camping.
3: Oh ben hier soir, moi j'ai eu des photos là de la part de nos agents de sécurité et puis même de clients hein, qui voyaient le feu au loin et qui ont déjà vécu ça avec nous et qui étaient très inquiets. Donc, c'est vrai que là c'est très très loin, comme je leur ai dit, mais ils m'ont répondu oui, mais la dernière fois aussi c'était loin. Bon, là c'est encore plus loin, donc ça va pour nous. J'ai pris contact avec des amis qui sont sur l'Aige pour les reloger si jamais ils avaient besoin. Et on regarde ça avec attention et tristesse, parce que malheureusement on a déjà connu ça.
1: Et quand vous aviez connu ça, c'est-à-dire que c'est un peu la même situation, cette sensation tout d'un coup que l'incendie est un peu loin, qu'on va être peut-être épargné, et avec le vent, les circonstances météorologiques, tout d'un coup, un feu qui ravage une partie du camping?
3: Bah, c'est exactement la même situation, parce que nous, quand le feu est parti, on a évacué le lendemain, enfin dans la nuit, on nous a dit non, mais c'est par précaution, donc je vois bien que c'est les mêmes choses, on prend des précautions et tant mieux, puisque nous, faut rappeler quand même qu'il n'y a pas eu de décès ou de blessés graves, donc c'est quand même important de le rappeler au vu de ce qui s'est passé à Mérignac. Voilà, on a tout fait par précaution, mais malgré tout, le feu avec le vent a progressé et a fini par faire ce que j'appelle moins carnage.
1: Franck Couderc, vous êtes le directeur du camping de la Dune, hein, autrement dit le camping des Flots Bleus. C'est quoi pour vous là, les prochaines heures? À quoi ça va ressembler? J'imagine des discussions avec les pompiers, des discussions avec quelques proches, des amis aux alentours. Racontez-nous un peu ce qui vous attend.
3: Bah là, on a mis déjà avec la réception, hein, parce que je leur ai dit, il faut peut-être s'attendre à recevoir des gens. Donc on a mis des logements comme on pouvait hein, à disposition. Et puis après, c'est vrai que c'est dans toutes les bouches. Hein. Chaque fois que je croise quelqu'un, t'as vu, il y a de la fumée, t'as vu. Voilà. Donc oui, ça va tourner autour de ça. Alors on va essayer d'évacuer ça, hein, parce qu'il faut que aussi les gens puissent passer à autre chose, mais c'est pas facile.
1: C'est pas facile, surtout que, comme vous l'avez rappelé, ce n'est pas la première fois. Vous, en tant que certes citoyen de ces zones du pays, mais aussi en tant que chef d'entreprise, avec quelque chose qui dépend énormément de la saisonnalité, on imagine que pour vous, cette période, en tant que directeur du camping de la Dune, c'est quand même une période sur laquelle vous misez énormément. Comment on va se préparer pour les prochains mois, les prochaines années, avec ce type d'aléas climatiques, avec ce type d'incidents qui ne vont faire que se répéter?
3: Bah, bien souvent, moi, ce que je constate, c'est que c'est ou de la malveillance, ou des accidents. Nous, le feu de chez nous, c'était un accident suite à un court-circuit dans un véhicule. Là, apparemment, c'est autre chose. La fois d'avant, c'était des pyromanes. Donc, en fait, ce qui va être important, c'est ce qu'on essaie d'opérer, nous, autour du camping, c'est la vigilance. Mmh. Être très vigilant à tout. On a eu un départ de feu, là, il y a 3 semaines, 1 mois, nous, dans un logement. En 2 minutes, voilà, on l'avait éteint parce que on est ultra vigilant, et il y a que ça qui fera que on pourra s'en sortir, parce que là ça devient impossible.
1: Et quand vous parlez d'ultra vigilance, c'est aussi, je ne sais pas moi, par rapport à, j'imagine, des personnes en charge de la sécurité chez vous, élargir peut-être un peu le périmètre de leur vigilance, être attentif un peu plus encore à ce qui se passe autour du camping. C'est ce type de petits réflexes que vous essayez aussi d'instaurer?
3: Ouais, on a formé énormément les salariés, les saisonniers, multiplié les points d'extincteurs qu'on a sur le camping. Et là, je pense que cet hiver, on va prendre contact avec les pompiers, voir si on peut pas faire une information. Toutes les semaines, nous, on a un pot d'accueil pour les nouveaux arrivants, et faire une information auprès de ses clients, justement, pour leur expliquer.
1: Mais ce serait une très très bonne idée, ça.
3: Un petit peu, ouais, on le fait déjà, nous, en interne sur les noyades, on prévient les gens sur les baïnes, sur tout ça, et on aimerait bien le faire sur le feu, parce que quand je vois la dynamique des pompiers, ce qu'ils sont capables de faire, quand on dit que ce sont des héros, je peux vous dire que moi je les ai vus à l'œuvre. Véritablement, ce sont des héros, quoi. Mmh. Hommes et femmes confondus.
1: Mmh. Franck Couderc, vous qui êtes le directeur du camping de la Dune, encore un mot. Quel est le sentiment qui domine autour de vous, parmi les clients, parmi les occupants du camping, parmi les habitués, comme vous l'avez dit, j'imagine que c'est dans absolument toutes les discussions. Eux, comment ils le vivent personnellement? C'est quoi? C'est de l'inquiétude? C'est du ras-le-bol? C'est de la lassitude? C'est de la colère?
3: Non, c'est... Mais ils sont soucieux parce qu'on voit les dégâts que ça peut engendrer. On voit que notre forêt, ben, il y a plus de forêt. On voit que pour le climat, c'est pas bon. Ils sont soucieux et en même temps, on se dit qu'est-ce qu'on peut faire? On a de l'impuissance. Donc voilà. Après, c'est malheureusement mis à part tenter de faire de l'hyper prévention, on peut pas faire grand chose.
1: Et je retiens cette idée que vous avez eue, peut-être en effet faire intervenir les pompiers à chaque semaine pour les nouveaux arrivants dès l'été prochain. Ce sera en effet peut-être quelque chose qui pourrait aider à la prise de conscience vis-à-vis de certains bons réflexes à avoir encore plus présents pour demain qu'aujourd'hui. Merci beaucoup Franck Couderc et bon courage là où vous êtes directeur du camping de la Dune, donc des Flots Bleus bien connus et qui avaient déjà connu un sévère incident au moment des incendies de 2022. Espérons que l'histoire ne se répète pas de manière aussi tragique. Il est 10h15. Dans un instant, on va retourner du côté de la DZ Mafia. Rappelez-vous, hier, tous les yeux étaient tournés vers la DZ Mafia qui était à l'origine et qui avait menacé, qui avait tagué le fameux maire d'Alès. On en avait parlé ici, Christophe Rivin, qui avait été menacé de mort, puis qui avait été exfiltré de son domicile par le RAID. Ça, c'était lundi soir. Là, figurez-vous qu'on a eu une scène surréaliste publiée sur les réseaux sociaux. Des gens cagoulé, qui se revendique de la DZ Mafia et qui l'affirme. Ah non, tout ce qui s'est passé là du côté d'Alès, non, ça c'est pas nous. Ça c'est pas ça, c'est pas nos menaces, c'est pas nos méthodes. Ah bon, mais alors qu'est-ce qui s'est passé? La DZ Mafia se dégonfle? Est-ce qu'on s'est fait enflouer? Est-ce que ça veut dire en réalité qu'il y a d'autres groupes qui imitent la DZ Mafia mais qui sont tout aussi dangereux? Eh bien, ça fera partie des questions que l'on posera à Jean-Michel Verne, qui est journaliste d'investigation, qui a beaucoup enquêté sur la DZ Mafia et qui va nous aider à décrypter ce qu'on a vu hier. À tout de suite sur Sud Radio.
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1: Il est 10h19 sur Sud Radio et pendant que notre rédaction, forcément tous nos reporters sur place, mais aussi vous, amis auditeurs, si vous vivez ce qui se passe du côté de la Gironde et du Var avec ces incendies qui ravagent des hectares et des hectares, n'hésitez pas à nous passer un coup de fil, hein, vos témoignages comptent énormément. Vous avez bien sûr le 0826 300 300, vous avez également le site sudradio.fr, l'application ainsi que les réseaux sociaux. Vous êtes les bienvenus à l'antenne pour nous témoigner la situation et sachez que de midi à 13h, l'antenne vous sera accordée. Vous pourrez témoigner, vous pourrez nous raconter ce qui se passe. Vous êtes un directeur d'un camping, vous êtes un pompier, vous êtes vacancier, vous voyez les flammes, vous voyez de la fumée, vous êtes sur place, ben venez nous raconter qu'on puisse, nous aussi ici, prendre le pouls de tout ce qui se passe, en plus de la rédaction qui se mobilise, et toutes les demi-heures, vous retrouverez d'ailleurs les points adéquats. Pour le moment, autre actualité, 10h20, actualité explosive, hier on en a beaucoup parlé, ce maire d'Alès, Christophe Rivin, qui avait été menacé par la DZ Mafia, obligé d'être exfiltré par le RAID lui-même lundi soir, en vue d'une énorme menace, mais hier, une vidéo sidérante publiée sur les réseaux sociaux, la DZ Mafia qui dément être à l'origine de toutes ces menaces. Rien que ça. Bonjour Jean-Michel Verne.
2: Oui, bonjour.
1: Merci beaucoup d'être avec nous ce matin. Vous êtes journaliste d'investigation et l'auteur de ce livre que je recommande, hein, Inside DZ Mafia, au cœur du gang narco-mafieux. C'est aux éditions Artaud. J'ai donné le contexte quand même des dernières heures et des derniers jours, mais racontez pour tous ceux qui n'ont pas vu, entendu, qui ne l'ont pas encore découvert, racontez la vidéo, Jean-Michel Verne, la vidéo publiée hier par la DZ Mafia, qu'on comprenne bien.
2: Ce qui se passe, c'est que je dirais que l'état-major de la DZ Mafia, comme il l'avait fait il y a 2 ans après l'assassinat du chauffeur de VTC à Marseille, qui a été considéré comme un dérapage par l'organisation, ils se sont désolidarisés de cette action à l'époque, et évidemment ils se désolidarisent aujourd'hui de ce qui s'est passé à Alès. En fait, ce qu'il faut comprendre, c'est qu'il y a un état-major dans la DZ Mafia et des branches, différentes branches qui sont rattachées à cet état-major, et là on a une branche qui contrôle le Vaucluse et le Gard, qui a décidé de mener cette action contre le maire d'Alès. Donc, si vous voulez, l'état-major dit « Non, c'est pas nous, on s'attaque pas aux politiques.
1: » Mais alors, ça veut dire que quand on entend beaucoup, notamment, y compris dans cette affaire d'Alès, la différence entre la DZ Mafia dite, allez, traditionnelle, classique, et la DZ Mafia, la fameuse DZ Mafia nouvelle génération, quand on parle de guerre entre, je sais pas moi, ces deux différents clans, ces deux différentes branches, c'est ça ou c'est uniquement de la politique
2: Non, ce qu'il faut que vous compreniez, c'est que DZNG, c'est la DZ Mafia historique, qui a pris une nouvelle appellation après une première scission.
1: D'accord.
2: Mais ce sont les anciens. Voilà, les historiques. Il faut que la DZNG, c'est pas une nouvelle, c'est pas une branche distincte. Non, la DZNG, c'est la matrice aujourd'hui. Et là, on a cette branche là qui est issue de Marseille aussi, mais qui est descendue sur le Vaucluse, qui a pris en main le Gard et qui a décidé de mener cette action contre le maire d'Alès, en sachant que ils tiennent le territoire depuis environ un an. Ils ne sont pas en train de le prendre. Ils l'ont déjà pris. Voilà.
1: Ouais, Oui, il faut être clair. Dans cette vidéo qui a été publiée hier, les personnes se revendiquant de la DZ Mafia, ils nient être responsables des menaces contre le maire. Je cite, cette affaire nuit énormément à nos affaires. Pourquoi?
2: Parce que, alors ça, c'est le. Il faut le.

0: comprendre. Hein. On va faire une analogie. Analogie avec ce qu'a fait Totorina en Sicile. Totorina, c'est donc le clan des Corleone qui décide de prendre le pouvoir et qui va commencer à tuer les rivaux, et puis qui va déraper, qui vont tuer des policiers, ils vont tuer des journalistes, ils vont tuer des écrivains, des hommes politiques, et ils vont se marginaliser. Et ce qu'a fait Totorina, il y a eu 1000 morts à peu près, hein, c'est des chiffres qui donnent le vertige. Ce qu'a fait Totorina a coûté très cher à l'organisation. Aujourd'hui, Cosa Nostra s'est complètement fait oublier et continue ses activités et prospère, mais complètement dans la discrétion. Et donc, ils ont compris, les gens de la DZ Mafia, qu'ils avaient beaucoup plus d'intérêt à se faire oublier en quelque sorte pour continuer leurs activités et développer d'autres secteurs, je sais pas, la prise en main de marchés publics, les activités d'extorsion de fonds souterraines, voilà, vous avez le fait d'occuper le devant de la scène, manifestement ça les dérange.
1: Mais donc ça veut dire
0: trop médiatisé, ça les dérange.
1: Contrairement à beaucoup de choses qu'on a pu entendre ici et là, Jean-Michel Vern, en rappelant que vous êtes journaliste d'investigation, mm-hmm. et votre livre hein, Inside des Z Mafia au cœur du gang narco-mafieux, c'est aux éditions Artaud, que tous ceux qui ont un peu critiqué les journalistes qui mettaient la lumière sur la DZ Mafia, qui posaient un peu de questions provocantes, qui affichaient clairement les objectifs, qui ont parlé de cette vidéo en expliquant qu'on les starisait, visiblement la médiatisation, ils n'aiment pas ça. Ça veut dire que c'est un bon outil, cette médiatisation, pour participer, alors d'une petite façon aussi, mais à la lutte contre eux?
0: Il faut analyser un peu avec le recul. Mais en tout cas, ceux qui ont fait ça, ils avaient envie que ça soit médiatisé. Il y a une divergence d'analyse entre cette branche et l'état-major. Manifestement.
1: Mais qui a encore le pouvoir? Est-ce que ça veut dire que dans ce cas-là, l'état-major ne tient plus ses troupes en réalité et qu'on va peut-être avoir une succession malgré les vidéos comme ça de nier une certaine réalité concernant les activités de la DZ Mafia? On va avoir des petites troupes beaucoup plus locales, peut-être beaucoup plus violentes, qui vont vouloir s'en prendre aux maires, s'en prendre aux commerçants, s'en prendre aux policiers.
0: On peut faire une analogie avec ce qui se passe en Corse, par exemple. On a un éclatement, on a 25 bandes criminelles qui ont été recensées. On a effectivement, un danger d'éclatement des aides mafias, d'une certaine façon, avec des branches qui deviendraient, effectivement, assez incontrôlables et sans logique. Tout ça mérite une réflexion de fond. Je pense que au niveau de la DNPJ, on réfléchit beaucoup à tout ça.
1: Parce que ça veut dire quoi? Ça veut dire qu'ils vont être de plus en plus incontrôlables, que quand on parle d'un groupe, on va peut-être s'apercevoir que le groupe sera assez rapidement divisé en plein de petites entités capables de mener des actions très rapides, très violentes, avec, on l'imagine, des membres de plus en plus jeunes, de moins en moins connus. C'est toutes ces réflexions que vous semblez évoquer,
0: oui,
1: Jean-Michel.
0: Oui, tout à fait. On peut avoir ce genre de réflexion, sachant que, comme l'avait souligné l'OFAST dans son rapport l'année dernière, on a bien en amont un cartel français de la cocaïne, par exemple. Ça, c'est intéressant parce que lui, il continue à fonctionner. On a ce qui se passe en bas et puis on a ce qui se passe en haut. Et il faut comprendre comment ça va évoluer, quels vont être les marchés émergents, les nouvelles drogues. On a à fond une vision, je dirais, macroéconomique et microéconomique. Et au milieu, on a des élus, on a une population qui subit ça, et tout ça, ça met en scène la responsabilité de l'État dans les moyens qu'il met en place pour tenter de juguler le phénomène, mais on n'est pas, si vous me permettez l'expression, on n'est pas sorti de l'auberge.
1: Ouais. Jean-Michel Vern, une dernière question avant qu'on se quitte. C'est assez frappant d'écouter tous ceux qui connaissent quand même assez bien les questions de sécurité, les forces de l'ordre depuis hier, qui disent, mais en réalité, quoi qu'on en pense, oui, on peut critiquer les moyens, ça c'est vrai. Sans doute que l'État lui-même n'est pas suffisamment armé, peut-être que la police n'est pas suffisamment ci ou suffisamment ça. Mais surtout, ce qui nous manque, c'est l'espèce de volonté politique, la mentalité de dire que vis-à-vis des personnes contre lesquelles on lutte, il faut adapter notre mentalité. C'est-à-dire que, oui, il ne faut plus, par exemple, que les policiers hésitent à faire usage de leur arme quand cela est nécessaire, etc., etc. Est-ce que ça fait partie des réponses à apporter aussi, Jean-Michel Verne?
0: Il ne faut pas tout confondre, hein, ce qui relève de l'action de sécurité publique sur le terrain, de l'enquête judiciaire. Non, la vraie problématique là, avant tout, c'est pas tellement de mettre des casernes, de déverser des casernes entières de CRS sur le terrain. La vraie problématique, c'est remonter les filières. La vraie problématique, c'est attaquer au blanchiment. C'est s'attaquer à toute la machine.
1: Ouais, et notamment
0: et ça, pour
1: la
0: ça,
1: machine,
0: il faut des moyens considérables qu'on n'a pas. Hein. Mm. Oui, oui. Et là, en termes d'investigation financière, il y a des moyens que nous n'avons pas.
1: Ça c'est sûr. C'est clair. Merci beaucoup Jean-Michel Verne d'avoir été avec nous, journaliste d'investigation. Je rappelle votre livre aux éditions Artaud, c'est Inside des Z-Mafias, au cœur du gang narco-mafieux. On en parlait alors que hier, on a beaucoup évoqué ce qui s'était passé du côté d'Alès avec le maire Christophe Rivinck menacé, exfiltré de son domicile en plein milieu de la nuit par le raid pour éviter une attaque apparemment revendiquée par la DZ-Mafia. Mais hier, petite vidéo, non, ça arrange pas nos affaires, nous on fait pas ça. Ah bon, ça méritait en effet quelques explications et à mon avis, on en est qu'au début du commencement de la problématique. Merci beaucoup Jean-Michel Verne d'être passé ce matin dans le studio de Sud Radio. Dans un instant, le point sur les incendies bien sûr et vos débats, 10h30 midi. On va revenir sur l'actualité et notamment sur une d'un hebdomadaire. Le point, pourquoi et comment nos jeunes votent Mélenchon et comment on va s'en remettre. On découvre notamment des parents très contre leurs parents, des enfants très contre leurs parents. Peut-être que ça vous arrive à vos domiciles, les engueulades de famille quand on parle de politique, des jeunes passionnés de Mélenchon. Qu'est-ce qu'il faut leur dire? Vous êtes totalement déconnectés? Pauvres jeunes, c'est pas comme ça qu'on doit penser la vie. Ou alors vous leur dites mais oui, mais quand on a des convictions, bien sûr qu'on doit les exprimer. Mélenchon c'est ça et c'est très bien que les jeunes s'engagent et qu'ils votent, c'est tout ce qu'on leur demande. 0826 300 300, à tout de suite.
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1: Il est 10h33 sur Sud Radio, vous savez comment participer à la conversation, participer au débat, c'est au 0826 300 300, je vous présente les chroniqueurs et les sujets donc, qui vont nous occuper pendant une heure et demie dans un instant, mais chose promise, chose due, on vous retrouve, Albin Texera, point sur la situation, Gironde égare toujours des territoires prompts aux incendies, et je vous en informe, amis auditeurs, midi, 13h, édition spéciale, vous êtes sur zone, vous participez plus ou moins à toutes ces opérations, vous êtes vacancier, vous êtes un directeur de camping, vous êtes pompier, vous nous passez un coup de fil, on accordera la place adéquate entre midi et 13h sur cette antenne à la situation. Mais d'abord, le rappel des faits et l'actualisation de la situation avec vous, Albin Texera.
2: Donc le feu reste particulièrement virulent, ça c'est les autorités qui l'affirment. Même s'il ne progresse pas à grande vitesse ce matin, le risque reste très élevé, notamment en début d'après-midi, dit-il. Depuis hier, en fin de journée, 2400 hectares ont déjà brûlé. Un incendie fulgurant, sa superficie a été multipliée par 6 en moins de 3 heures, attisé par un massif landais composé de pins très denses et qui, souvenez-vous, il y a 4 ans, oui, a déjà grandement brûlé. On pense au méga-feu de la Teste de Buch. Les flammes sévissent autour des communes de Le Porge et Somos. La bonne nouvelle qui nous est parvenue il y a maintenant quelques minutes, c'est que la commune du Porge est préservée grâce à l'intervention des sapeurs-pompiers, c'est ce que le maire affirme. Par précaution, les autorités ont tout de même évacué 12 000 personnes, l'équivalent de 7 campings, plus de 700 pompiers actuellement sont mobilisés pour tenter de maîtriser les flammes. À ce stade, aucune victime n'est recensée. Les autorités soulignent néanmoins que la situation reste défavorable.
1: Merci beaucoup, Albin Texera, et je vous laisse, parce que depuis quelques heures, vous êtes sur le front, je vous laisse prendre une petite respiration. Toute la rédaction est mobilisée toutes les demi-heures. Un point, bien sûr, sur ce qui se passe dans le Gard, et vous l'avez bien compris également avec cette situation catastrophique et assez spectaculaire aussi du côté de la Gironde. Midi 13h, édition spéciale largement consacrée à cette actualité. Pour le moment, 10h35, on ne change quand même pas une équipe qui gagne malgré cette actualité pressante. Avant que je vous présente autour de la table qui va s'agiter, qui va ferrailler aujourd'hui, les différents sujets. Une ministre, Aurore Berger, qui déclare que l'État doit regarder ce qui se passe à l'intérieur des maisons. Ah bon, est-ce que l'intime, est-ce que le privé doit faire partie des prérogatives de l'État? Est-ce que nous n'en sommes pas là à finalement presque à l'exégèse d'un délire depuis quelques années dont l'État est persuadé que l'intime, ce qui se passe dans la piole, ce qui se passe dans la cuisine, ce qui se passe une fois qu'on a fermé la porte d'entrée, les concerne? Est-ce que vous êtes d'accord avec ça? 0826 300 300. On viendra également sur une interview surprenante, je pense que c'est le mot, un ancien conseiller de Gabriel Attal qui s'appelle Louis Jublin, qui a ouvert désormais sa boîte de communication, qui conseille de grandes personnalités du monde économique, notamment la femme de Bernard Arnault en fait partie. Un ancien conseiller de Gabriel Attal assume avoir pris de la cocaïne, en avoir consommé. Est-ce que c'est choquant? Est-ce que ça vous interpelle? Surtout dans un contexte où le Premier ministre Sébastien Lecornu, dans ses cabinets, a fait passer des tests et qu'on a appris hier dans son interview à Paris Match que des personnes avaient été exfiltrées. On en parlera également ensemble. Mais pour le moment, à 10h36, le premier sujet de conversation.
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1: Les jeunes qui votent Mélenchon sont-ils des êtres déconnectés? Comment vous regardez ça? C'est en tout cas la une du Point cette semaine. L'hebdomadaire s'interroge sur ces discussions familiales qui souvent tournent au drame entre une nouvelle génération qui a envie de changer le monde, comme dirait l'autre, et une autre génération qui ne comprend pas toute cette jeunesse prête à voter Mélenchon, à s'engager pour lui. Est-ce que les jeunes sont forcément déconnectés, ceux qui votent Mélenchon après tout? Quand on s'intéresse à ce document du Point, quand on regarde les différentes enquêtes, ce sont les plus diplômés, ils s'intéressent énormément à l'actualité internationale, pas tellement à leur propre sort, mais également à l'actualité écologique. Ils ont envie de changer le monde, enfin comme dirait l'autre, changer le monde, c'est tout un programme. Comment vous regardez cette jeunesse? Est-ce qu'on doit les applaudir? Parce qu'après tout, ils s'engagent, et on doit s'engager, surtout quand on est jeune, où vous leur dites, écoutez, Mélenchon, c'est pas la réalité, ça sert à rien de voter ça quand on est jeune, la vie, vous allez prendre un peu du plomb dans le crâne, et vous comprendrez que c'est pas aussi simple que la vision de Mélenchon. 0826 300 300, vous êtes parents, grands-parents, vous ne comprenez plus rien aux décisions politiques de votre enfant, de vos ados, les discussions politiques sont désormais insupportables et ingérables en famille, et bien vous nous passez un petit coup de fil pour témoigner évidemment sur Sud Radio. Aujourd'hui, autour de la table, Jean-Marie Villain, bonjour, conseiller régional, ancien maire du Viry-Châtillon, merci beaucoup d'être avec nous. Bonjour. Thomas Exeler, Alex Auzer, pardonnez-moi, secrétaire général des centristes et conseiller départemental de l'Eure, merci beaucoup d'être avec nous. Bonjour. Philippe Bouriachi, conseiller municipal de Orly, conseiller régional Île-de-France et troisième vice-président de France Écologie. Et Véronique Chabourine, qu'on retrouve avec plaisir, analyste stratégique. Merci beaucoup d'être avec nous ce matin. Aujourd'hui, je le disais, cette une du Point assez surprenante et assez amusante sur ces repas de famille avec des jeunes qui votent Mélenchon. Est-ce que déjà ça vous arrive dans votre entourage? Et la question qu'on se pose, c'est est-ce que les jeunes qui votent Mélenchon sont forcément déconnectés autour de la table?
3: Moi, ça me donne une autre lecture que la lecture des seuls sujets des débats internationaux. Pour moi, c'est aussi la lecture d'une jeunesse qui ne veut plus travailler. Parce que Mélenchon, les axes forts de son programme, c'est la retraite à 60 ans, c'est le SMIC à 1800 euros, c'est potentiellement la semaine de 4 jours qui est portée par les écologistes depuis longtemps. Et pour moi, c'est aussi le symbole d'une jeunesse qui n'a plus le goût à l'effort, qui n'a pas envie de se dépasser, qui considère que la vie doit être plus légère, avec moins de contraintes, sur lequel on doit moins consacrer de sacrifices à sa carrière, à son évolution, à sa famille. Et c'est surtout ça que je retiens dans le vote et dans les gens.
1: Sorte en fait de quoi de grand conformisme, de grande flemme.
3: Oui, une volonté d'une vie plus facile, plus cool, avec moins de contraintes. Et Mélenchon leur promet cette France avec moins de travail. Je disais le SMIC à 1800 euros, et c'est l'argument que j'entends de la part de jeunes avec lesquels je parle, même parfois des jeunes de mon âge, qui me disent nous on en a envie. La retraite aux 60 ans, on en a envie.
1: Et c'est vrai que quand on s'intéresse au dernier vote des dernières présidentielles, les 18-25 ans, les 18-28 ans, Mélenchon fait des scores stratosphériques. Il est à 37-38%. Donc ça correspond peut-être à un vote de génération. Philippe Bourriachi, vous voyez, écoutez très attentivement ce que disait Thomas là.
4: Alors moi, je vais absolument pas me faire l'avocat de la France insoumise et encore moins de Mélenchon. Les jeunes aussi votent aussi Bardella, aussi contradictoire que ça puisse être. Souvent, on retrouve ça dans les classes sociales assez aisées, parce que c'est en mouvement de réaction.
1: Ce sont les plus diplômés, les plus aisés financièrement.
4: De réaction, de pré-puberté, où on est un peu révolutionnaire dans l'âme, et en fin de compte, on n'a pas vu grand-chose. Et c'est bien que jeunesse se fasse aussi, mais il faudrait aussi se poser la question de l'autre côté, comment ça se fait que les autres partis dits classiques, démocratiques et républicains, que je mets dans républicains, ne leur parlent pas. Voilà, donc lorsque vous venez vendre quelque chose sur l'étal du marché, vous avez des secteurs, je ne vais pas parler à ceux qui maîtrisent bien la com, mais chacun a des parts de marché.
1: Dominique Chabourine vous regarde très attentivement.
4: Et donc on voit que les cadres de la France insoumise ont quand même fait émerger aux dernières élections, et y compris législatives, des nouvelles figures, des gens qui sont un petit peu représentatifs de la France, mais beaucoup de jeunes. Et d'ailleurs, c'est ce que le Rassemblement National avait fait bien avant eux. Et donc, eux ont pris ce déclic, ils se disent, il y a un créneau qui existe, il y a une part de marché, et ils se placent dessus. Donc, aux autres de réagir.
1: Jean-Marie Villain.
5: Ce qui est vrai, c'est que c'est bien que dans les familles, il y a encore des discussions politiques.
1: De moins en moins, quand même, vu la manière dont elle se termine, nous dit le point, les limites.
5: C'était plus intéressant, justement, on se fâchait un petit peu trop, et donc on parlait plus politique. Donc, si on recommence à parler politique, c'est plutôt bon signe. Par contre, c'est vrai que, on sait très bien que le discours de Mélenchon, c'est un discours qui est formaté pour les jeunes, formaté pour faire plaisir. Quand on l'entend de toute façon changer d'avis comme de chemise sur maint sujet, quand il parle un jour de laïcité, il y a 20 ans il était le chantre de la laïcité et maintenant il l'a complètement oublié. Quand il parle le 15 juin qu'il faut absolument interdire les climatisations et puis que le 3 juillet il commence à dire « Ah finalement, c'est quand même un scandale que toutes les classes ne soient pas climatisées », il dit ce que les gens ont envie d'entendre. C'est-à-dire, c'est la négation de la vraie politique.
1: Comme dirait l'autre, c'est un situationniste. Il n'y a pas d'idée, il y a seulement des positions en fonction de l'actualité.
5: Je me positionne en fonction de ce que les gens ont envie d'entendre, parce que c'est comme ça. De la même façon, il choisit les cibles, que ça soit les jeunes, que ça soit les quartiers, que ça soit n'importe quoi, il fait de cette façon de la politique très politicienne finalement.
1: 0826 300 300, est-ce que les jeunes qui votent Mélenchon sont déconnectés? Vous avez eu des repas de famille au lieu, vous nous passez un coup de fil ou vous témoignez sur l'antenne de Sud Radio. Véronique Chabourine.
6: Moi, je pense déjà, je me méfie des généralisations. Je crois qu'il n'y a pas une jeunesse, mais des jeunesses. Il y a quand même, en fait, des fractures à la fois dans les parcours d'études, les territoires, etc. Donc, c'est difficile de généraliser. Après, Jean-Luc Mélenchon, en tant que parti, on va dire, d'extrême, comme aussi le RN, je pense qu'ils incarnent aussi une sorte de révélateur d'inquiétude, en fait, et de baromètre un peu du mécontentement, et notamment chez les jeunes, parce que vous l'avez dit, je crois, quelqu'un l'a dit sur ce plateau, voilà, on a envie, on est jeune, on a envie de changer le monde, etc. Donc, il a cette espèce de promesse-là, et ça fonctionne. Après, je ne pense pas que dans l'équilibre d'instabilité, ça mène nécessairement au vote.
1: Ça mène généralement aux ventes. Et on va poursuivre la conversation avec cette une du Point qui raconte un peu pour rire, mais aussi avec des chiffres, des analyses, comment la jeunesse s'est radicalisée, pro-Mélenchon, comment elle a voté majoritairement Jean-Luc Mélenchon. Est-ce que ces jeunes qui votent sont totalement déconnectés parce que c'est pétri de contradictions? Ce sont les plus diplômés, les plus aisés. J'imagine qu'ils utilisent toutes les technologies qu'ils souhaiteraient interdire partout ailleurs. Est-ce qu'aujourd'hui, on assiste, oui, à un vote de génération Mélenchon? Vous êtes parents, vous êtes grands-parents, vous êtes, je sais pas, vous travaillez avec des jeunes, vous êtes totalement déconnectés des discours politique. Venez nous raconter tout ça sur l'antenne de Sud Radio, 0826 300 300. Très courte page de publicité et on vient dans une poignée de secondes, à tout de suite.
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1: 0826 300 300, vous êtes avec nous, amis auditeurs, vous avez envie de vous installer autour de la table pour papoter, pour débattre, pour ferrailler, ça tombe bien, vous êtes sur la bonne radio Sud, vous le savez, on parle vrai, on s'intéresse à ces jeunes qui votent Mélenchon, c'est à la une du Point cette semaine. Est-ce qu'ils sont déconnectés, ces jeunes? Est-ce qu'ils sont déconnectés? Parce qu'on s'aperçoit que dans la sociologie, on va dire que ce sont les 18-25 ans, ils votent à près de 40% Jean-Luc Mélenchon, mais ce sont les plus aisés, ce sont les plus diplômés, ils ont des préoccupations, pas de bobos, mais des préoccupations un peu plus intellectuelles que la fin du mois et le plein d'essence dans la bagnole, c'est l'actualité internationale, c'est l'écologie. Est-ce qu'aujourd'hui, oui, les jeunes qui votent Jean-Luc Mélenchon sont déconnectés? Autour de la table, on avait déjà un débat avec déjà ce rapport au travail. Moi, j'ai vu que ça faisait un peu débat. Pourquoi notamment sur Bouriaki, vous n'étiez pas totalement en accord avec ça.
2: Je disais que la nature humaine est feignante de par nature. C'est-à-dire que plus on nous offre la simplicité, plus on va la choisir. C'est humain.
3: C'est vraiment une question de choix, quand même. Hein.
2: Quand on apporte le progrès et le modernisme, on y va. C'est l'évolution de l'être humain qui est comme ça. Moi, je suis favorable à la semaine de 4 jours, mais je suis aussi favorable. Moi, j'ai pas envie de prendre ma retraite. J'ai eu un débat récemment. J'ai dit, moi, le jour où je serai à la retraite, je pense que mes jours seront comptés.
4: Pourquoi tu es favorable à la semaine de 4 jours, par exemple ?
2: Je suis favorable à la semaine de 4 jours parce que je pense que l'émancipation de l'être humain n'est pas faite que de travail. Il doit aussi créer, être artiste, avoir aussi des loisirs et du plaisir. On n'est pas venu uniquement sur cette planète, le court instant que le Tout-Puissant nous laisse, uniquement dans un tunnel où, à côté, on ne peut pas voir les plaisirs de la vie. Bon, ça, c'est une certaine philosophie.
3: Il ne faut pas insister. C'est quand même impressionnant d'entendre. Parce qu'on deviendrait, on passerait à la semaine de 4 jours, on ne serait pas intéressé par les plaisirs de la vie. Moi, je suis désolé, je suis pas particulièrement. D'ailleurs, je me suis pas reposé la question des 5 jours. Mais en attendant, je suis moi aussi intéressé par les plaisirs de la vie. J'apprécie aussi la culture. J'apprécie le temps que je peux donner à mes enfants.
1: Et vous travaillez énormément. C'est pas incompatible.
3: Et quand j'ai travaillé, j'ai travaillé énormément. Et pourtant, j'ai pris beaucoup de plaisir aussi à travailler parce que ça m'a intéressé.
2: Bien sûr. C'est pas incompatible, sauf qu'il faut du temps.
4: Mélenchon, il y a cet aspect du travail, et il y a aussi beaucoup cette indignation de la situation à Gaza et du conflit israélo-palestinien. Et je trouve que c'est très sélectif. C'est-à-dire que c'est un marqueur fort de leur identité et de l'engagement de la jeunesse, mais on ne parle pas des autres mouvements de guerre. On ne parle pas de la situation au Congo, de la situation au Soudan, où le viol est devenu une arme absolue, quotidienne, frénétique, horrible. Et c'est ce rapport à la situation de Gaza fait qu'on met ce sujet sur fond, pour moi, d'antisémitisme profond. On a vu le sujet de Barbara Bunch.
1: Qui décide d'ailleurs de porter plainte.
4: Et c'est très sélectif. On oublie les autres drames que vivent des autres pays, des autres continents. Et c'est une position vraiment très forte de la part de LFI.
2: C'est ce que je disais tout à l'heure, le marketing et les parts de marché sur une part électorale de on va se le dire clairement, puisque moi j'y suis et je peux parler de façon très simple. Moi, je suis de père musulman et de mère juive, je suis franco-algérien, donc personne ne pourra me taxer de racisme ou d'antisémitisme. C'est une cause qu'il faut entendre, la cause palestinienne, et ils ont le droit à un État, et la France, je suis très heureux qu'elle ait reconnu. Mais instrumentaliser la cause palestinienne à des fins électoralistes, c'est complètement dégueulasse. Parce que moi, j'ai pas entendu l'ami de Bachar Assad, M. Mélenchon, pleurer sur les 450 000 morts en Syrie. J'ai pas entendu l'ami des dictateurs, M. Mélenchon, parler des 150 000 morts au Yémen et des 14 millions de déplacés. J'ai pas entendu les féministes proches de Mélenchon parler de la condition des femmes en Afghanistan. J'ai pas entendu les amis de Mélenchon, je sais bien.
3: La seule chose qu'il cherche dans les sujets qu'il aborde, ce sont les sujets qui, mathématiquement, vont lui rapporter des voix.
2: Les voix.
3: Le reste n'a absolument aucune importance. Quand on change d'avis à ce point-là, comme il le fait, ça montre bien que ce qui est important pour lui, c'est le nombre de voix que ça va lui rapporter aux prochaines élections.
2: C'est là où la France insoumise sont très forts, parce qu'on dit les jeunes sont déconnectés. Je pense qu'ils sont très connectés. Mais comme eux s'adressent directement à eux, vous voyez le temps qu'on passe sur nos smartphones.
1: Ils sont trop connectés dans une bulle, c'est-à-dire.
2: Mais ils sont présents sur tous les réseaux sociaux et donc ils parlent de manière impactante.
5: je pense en fait qu'il faut regarder aussi les usages. Pourquoi, entre guillemets, ils performent aussi bien chez les jeunes? C'est aussi parce que les jeunes sont sur les réseaux sociaux, peut-être davantage que les autres catégories, que Jean-Luc Mélenchon est très actif sur les réseaux sociaux, et surtout, il tient des discours qui sont très clivants. Donc, un discours clivant, il va être beaucoup plus repartagé sur les réseaux, on le sait, et donc va être, entre guillemets, beaucoup plus pénétrant aussi dans les audiences. Donc, je crois qu'il y a aussi, tout simplement, et je l'applique aussi, pareil, sur Jordan Bardella, en fait.
1: Oui,
5: c'est les mêmes mécanismes.
1: Les mêmes mécanismes.
3: Ouais, ils se rejoignent de toute façon assez systématiquement. Donc, de toute façon, il n'y a rien de très étonnant.
2: C'est sûr. Transmission.
1: 0826 300 300, on est au téléphone avec vous, Olivier. Bonjour.
6: Bonjour, merci de m'accueillir.
1: Mais merci à vous de nous avoir passé un coup de fil, mon cher Olivier. Vous êtes, je crois que ça fait plusieurs fois qu'on échange, vous êtes plutôt pro-LFI. Est-ce que vous considérez que tous ces jeunes qui votent Mélenchon sont déconnectés, vous, Olivier?
6: Alors, moi, je suis LFI, puis je suis aussi papa, vous voyez. Donc, j'ai pas de...
1: Bim, les deux manches parfaites pour notre débat.
6: Et je suis militant LFI, et je vois toute cette jeunesse. Alors, vous parlez d'extrême, moi, je préfère parler de rupture. Comme vous le dites, les jeunes, oui, ils lisent en fait, ils sont pas déconnectés, ils ont, je pense qu'ils adhèrent à un programme en fait, et que le programme, c'est un des rares programmes qui a été chiffré, qui tient la route. C'est dommage, on n'en parle jamais. Caricaturer Mélenchon en l'appelant ami des dictateurs, tout ça.
2: C'est la vérité.
6: Honnêtement, non, c'est pas vrai. Non, c'est pas vrai.
2: Oui,
6: je sais pas. Non, bah non, c'est pas vrai. Il a jamais été ami de Bachar al-Assad, comme vous l'avez dit. Il a intervenu en plus sur plein de sujets, plein d'autres guerres, contrairement à ce que vous dites. Mais bon, c'est pas grave, c'est même pas le sujet. Le sujet, c'est la jeunesse. Moi, je pense que c'est vous qui êtes déconnecté si vous comprenez pas pourquoi cette jeunesse, elle va là-bas.
1: Mais expliquez-nous, en fait, alors, là, Olivier, vous, ce que vous voyez quand vous êtes militant LFI au contact de la jeunesse, vous parlez notamment d'une volonté de rupture. Par exemple, si vous avez deux, trois sujets concrets qu'on comprenne, nous.
6: Bien sûr, bah, déjà, il y a la transition, la bifurcation écologique, qui est très importante chez les jeunes. Moi, j'entends beaucoup de jeunes, par exemple, qui vous disent, nous, on veut pas faire de gamins parce que le monde qu'on leur réserve, ça, c'est assez nouveau, ça, c'est pas un truc qu'on entendait chez les jeunesses, dans la jeunesse avant.
1: Mais l'idée, c'est de dire, Olivier, que je comprenne bien, c'est pas pour interrompre à chaque fois votre raisonnement, mais c'est-à-dire qu'il y a des jeunes tout d'un coup qui n'auraient pas envie de faire d'enfants, mais en votant Mélenchon, qui auraient à nouveau des envies de faire ce qu'on appelle du réarmement démographique.
6: Je suis pas caricatural comme ça. Ce que je dis, tout simplement, c'est qu'il y a un côté désabusé chez la jeunesse qui ne croit plus à la politique d'hier, à juste titre, parce que je suis désolé, après quelques années de Macron, où on nous a vendu le jeune président, justement, on voit l'état de la France, on voit la montée de l'extrême droite en France. Ouais. Les jeunes ont très peur de cette montée de l'extrême droite également. Donc, il y a une évolution, elle nous échappe à nous aussi, parce que bon, on a pris un peu de bouteille, on n'est pas toujours... Et Mélenchon a misé sur cette jeunesse. Il faut dire aussi, regardez les députés de la France Insoumise, il y a beaucoup de jeunes aussi. Donc oui, ils parlent aux jeunes, ils veulent parler aux jeunes, et ils ont surtout
1: il y a la réussite de ce que vous avez décrit à l'instant, Olivier, la volonté d'incarner quelque chose qui ressemble à une rupture, et ça c'est peut-être aussi très important à saisir. Merci beaucoup de nous avoir passé un coup de fil, Olivier, au 0826 300 300. Je vous propose qu'on a bien écouté un militant LFI, je vous propose qu'on écoute aussi l'autre penchant. Bonjour Lionel.
7: Bah putain, l'autre penchant, Maxime.
1: Ben, l'autre penchant, sauf c'est comment tu veux que je te décrive? L'autre penchant, il y a gauche, droite, l'autre penchant, quoi.
7: Je suis pas extrême gauche. Moi, je vais voter l'Isnar, si tu veux, à un moment donné. Tu me calcules, tu me dis, faut
1: l'autre penchant, c'était juste. Ah, non, mais Lionel, toi, comment tu vois?
7: Ça pique un peu, dit comme ça, ça pique un peu.
1: c'est le but. Non, mais on a l'habitude d'échanger régulièrement ensemble sur cette antenne. Et tout à l'heure, j'ai forcément eu aussi envie de t'entendre quand on a eu tout ce débat sur la jeunesse qui pourrait voter Mélenchon avec ce rapport très singulier au travail. Toi, comment tu l'observes tout ça? Les jeunes qui votent Mélenchon, forcément déconnectés?
7: Non, ils sont pas déconnectés. En fait, le truc, c'est qu'aujourd'hui, depuis une dizaine d'années, 10-15 ans, on voit en fait que les jeunes votent vraiment beaucoup plus pour les extrêmes. Alors c'était déjà mon cas quand j'étais jeune. C'est vrai que quand on est jeune, on aime bien tout le monde et on veut lutter contre le racisme, contre toutes les grandes causes en fait, tu vois. Et puis ça fait sympa parce que c'est quand t'es jeune, t'es un idéaliste. Et puis après, quand tu vieillis, quand t'as une société comme moi, après t'as tendance à basculer à droite parce que vu comment tu t'es crucifié, c'est sûr que ça pique un petit peu. Donc aujourd'hui, on a vraiment un mouvement qui se coupe en deux. c'est-à-dire RN beaucoup, parce qu'il y a beaucoup de jeunes qui votent RN, et il y a beaucoup de jeunes qui votent LFI. Les discours sont assez clivants, mais en fait, ce qui les emmène généralement dans ces directions-là, c'est toutes les crises qu'ils ont pris dans la tête, Covid, logement, travail. Et en fait, si tu veux, forcément, ils voient que depuis 40 ans, on se paye droite-gauche, droite-gauche, droite-gauche, et que finalement, bah, et le on a 3600 milliards de dettes et que c'est quand même compliqué. Donc, ils se disent, bah, pourquoi pas tester un extrême? Mélenchon, ouais, c'est un vrai gourou. Il s'est appuyé, donc ils ont des, ils utilisent extrêmement bien les réseaux sociaux avec en faisant une espèce de blitz médiatique, c'est-à-dire en lâchant les plus grosses conneries possibles pour que ça soit relayé et ça trouvera toujours un écho quelque part. Donc c'est en fait les jeunes malheureusement sont manipulés au même titre que les immigrés sont manipulés et au même titre que les ouvriers à l'époque étaient manipulés.
1: Et là où tu as raison Lionel en plus, c'est que tout à l'heure même de la part d'Olivier qui était le militant LFI, il a utilisé, ça a beaucoup fait réagir Jean-Marie Villain, il a vraiment utilisé le mot miser sur, c'est-à-dire que c'est même pas le rassemblement d'eux, c'est miser sur parce qu'on sait qu'il y a un gain. Merci beaucoup Lionel de nous avoir passé un coup de fil à très vite. Oui, Thomas, tu disais placement.
4: Non, oui, miser égale placement, c'est de l'opportunisme. Pour moi, c'est une politique purement opportuniste, très sélective sur des sujets d'actualité précis. À nouveau, le conflit israélien. On a quand même entendu le coordinateur de la France insoumise, le député de Marseille, légitimer l'action de Grenoble. En disant que les gens, les militants étaient présents pour exprimer une opinion. Et donc l'opinion plus, exprimée,
1: Grenoble,
4: c'est d'empêcher...
1: qu'on remette dans le contexte, hein, une jeune artiste qui se produisait sur scène, qui a été...
4: Bunch, exactement. Qui est devenue l'égérie de CNews maintenant, c'est très drôle d'ailleurs. Et cette
1: scène... de Libé, France Info, je veux dire...
4: Cette scène de Grenoble, elle est légitimée par la France Insoumise comme une expression libre. Ouais. Sauf que l'expression libre, elle vise quand même à empêcher une artiste juive de se produire sous prétexte qu'elle a soutenu des positions
1: mais que beaucoup suppose aussi la liberté d'expression, et on le voit à travers de plus en plus d'enquêtes, il y a de plus en plus de jeunes qui ne supportent pas certaines critiques. La liberté d'expression, c'est visiblement aussi un concept qu'on va devoir redessiner dans les prochains mois et les prochaines années. On clôture, messieurs dames, ce premier sujet. Je vous propose qu'on avance dans l'actualité avec cette interview qui a été publiée hier après-midi, qui a fait beaucoup de bruit dans les médias, dans le cercle politique. C'est l'ancien conseiller, le très proche conseiller de Gabriel Attal qui s'appelle Louis Jublin, qui assume avoir pris de la cocaïne. Je cite la phrase à j'en me désinguer, à m'en faire péter la couscoussière. Est-ce que c'est choquant quand on voit notamment ce contexte de la DZ Mafia, ce qui s'est passé par exemple à Alès avec son maire, quand on voit aussi ce qui s'est passé dans les ministères avec les tests un peu impromptus signés Sébastien Lecornu pour dégager ceux qui étaient positifs à ces tests-là. Est-ce que c'est choquant? 0826 300 300, à tout de suite sur Sud Radio.
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1: 0826-300-300, vous êtes bien sur Sud Radio, on parle vrai, on met tout sur la table et vous participez à la discussion avant de revenir sur le débat qui va nous intéresser dans la prochaine demi-heure, à savoir cet ancien conseiller proche de Gabriel Attal qui confie avoir pris de la cocaïne, qui plus est, on va dire avec des expressions qui ne traduisent pas une grande sobriété non plus dans la manière et de l'annoncer et dans le quotidien. Je me dézinguais à m'en faire péter la couscoussière, est-ce que c'est choquant, qui plus est dans le contexte que nous connaissons. 0826-300-300, mais au vu de l'actualité alors qu'il est 11h05, sur Sud Radio, l'importance avec vous, Antoine Dizzy, bonjour.
2: Bonjour Maxime, bonjour à tous.
1: De faire un point sur la situation, où on en est.
2: Le feu ne progresse toujours pas à grande vitesse pour le moment, mais le risque reste toujours très élevé, notamment ce début d'après-midi. Depuis hier, en fin de journée, 2400 hectares ont déjà brûlé. Un incendie fulgurant, sa superficie a été multipliée par 6 en moins de 3 heures, attisé par un massif landais composé d'arbres très denses. Les flammes avec des zones non brûlées ou des départs de feu sont constatés par les pompiers. Par précaution, les autorités ont ordonné hier l'évacuation de 7 campings, entraînant le déplacement de 12 000 personnes. Plus de 700 pompiers sont actuellement mobilisés sur 30 km pour tenter de maîtriser l'incendie. À ce stade, aucune maison brûlée ni victime n'est recensée. Le trafic ferroviaire n'est pas perturbé pour le moment, mais les autorités soulignent néanmoins que la situation reste très défavorable.
1: Merci beaucoup Antoine Dizzy, on vous retrouve d'ailleurs toutes les demi-heures pour faire un point sur la situation. Et je rappelle, midi, 13h au vu de cette actualité, vos témoignages, les experts sur la situation, la rédaction mobilisée, et vous, bien sûr, auditeurs, vous êtes dans un camping, vous êtes en train d'évacuer, vous êtes dans cette région, je ne sais pas, vous êtes pompier, vous nous appelez 0826-300-300, vous avez également bien sûr le site sudradio.fr, l'application ainsi que les réseaux sociaux. Il est 11h06 sur Sud Radio.
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1: Après le suivi de l'actualité, poursuite de nos discussions et nos débats avec autour de la table Jean-Marie Villain, Thomas Exelhauser, Philippe Bouriaki et Véronique Chabourine. On débattait, on a débattu à l'instant de ce qui se passe avec les électeurs de Jean-Luc Mélenchon. C'est la une du Point, dossier amusant, je vous le recommande. On va s'intéresser à un autre article désormais qui est dans un journal, Vanity Fair. Alors, un article, interview sous forme de portrait, vous savez, c'est les plumes dont on ne sait jamais très bien d'ailleurs comment les qualifier. Et il évoque cet article, un ancien conseiller de Gabriel Attal qui s'appelle Louis Jublin, qui assume avoir pris de la cocaïne. Alors il y a toute une série de choses dont je vous fais volontiers abstraction durant cet article, mais son rapport à la cocaïne a évidemment choqué hier la classe politique, la classe médiatique, avec énormément de réactions. Il y a notamment ce passage, tout remonte à l'automne 2022, Gabriel Attal est alors ministre chargé des comptes publics et Jublin, ce fameux conseiller, donc mène déjà une vie à 100 à l'heure. C'est à cette période, dit-il dans l'article, qu'il commence à consommer, et là je cite, de la cocaïne, je me désingue à m'en faire péter la couscoussière. Est-ce que c'est choquant? Est-ce que ça vous interpelle? 0826-300-300. Autour de la table, on a discuté un peu déjà en coulisses de cet article, on a partagé. Tiens, je me tourne vers vous pour commencer, Véronique Chabourine, vous qui êtes analyste stratégique. Comment vous avez, on va dire, d'un point de vue froid, d'un point de vue professionnel d'abord, reçu ce que vous avez lu?
3: Oui, c'est choquant déjà, évidemment, puisqu'on parle d'un ancien collaborateur qui travaillait donc... auprès de Gabriel Attal, en tout cas dans les faits qu'il relate. Donc évidemment, c'est choquant. Ensuite, c'est un sujet, il en fait un sujet public, mais c'est un sujet personnel avant tout. Je pense qu'il faut... Les sujets sous-jacents, pardon, sous cela, ça peut être aussi une addiction à la cocaïne. Donc il faut pas minimiser. Ensuite, il y a le sujet de dire, voilà, il faut pas tomber dans deux écueils qui seraient de banaliser la consommation de cocaïne ou d'en faire un témoignage qui vient en fait remettre en cause. Tout un gouvernement. Donc, je pense qu'il faut essayer d'avoir un avis assez modéré sur cette polémique, en fait.
1: Mais là où vous avez raison, c'est que quand beaucoup vont tomber sur cet article, vont lire cet article, ou même seulement sur des extraits, ils vont dire, ah ben voilà, de toute façon, on le savait. Ils sont tous drogués, là, la Macronie, tout ça, c'est que comme ça, c'est de la cocaïne et c'est n'importe quoi, Thomas.
4: Sur cette enquête, interview, témoignage de Louis Jublin dans Vanity Fair, ça me pose beaucoup de questions, parce qu'il est question d'une vidéo. Et de ce qu'il apparaît, de ce que l'on a pu me dire, il serait question d'une vidéo qui aurait été envoyée à beaucoup de rédactions, que beaucoup de journalistes auraient eu accès à cette vidéo. Et c'est une forme de chantage quasiment qui a pu être faite. Et je me demande qui est la cible finale, qui a commandité cet envoi de vidéo aux rédactions. Est-ce qu'il ne fait pas justement cette interview pour devancer la publication de cette vidéo?
1: Lui, c'est ce qu'il dit. Il a même envoyé lui-même, c'est ce que nous raconte l'article, un SMS à Vanity Fair en disant, voilà, cette vidéo, je veux en parler.
4: Je m'interroge beaucoup et je me demande même s'il ne faudrait pas que le parquet se saisisse, parce que pour moi, on s'apparente à une histoire de chantage. Un chantage sur une personne des médias et de la communication de premier plan, qui a encadré beaucoup de dirigeants, qui a accompagné jusqu'à Matignon et Gabriel Attal. Et je trouve ça extrêmement curieux de savoir qui est vraiment la cible. Est-ce que c'est ce monsieur? Est-ce que c'est Gabriel Attal derrière? Ou d'autres entourages, d'autres personnes? Je pense qu'il y a nécessité d'une enquête, clairement.
1: Ça, vous analysez, c'est vrai, ce qui pourrait se passer en coulisses. Le fait est qu'on apprend que des conseillers, qui plus est au plus haut sommet de l'État, prenaient de la cocaïne. Ça, qu'est-ce que ça, vous, Thomas, comment vous réagissez à ça? Est-ce que ça vous interpelle? Est-ce que ça vous choque? Est-ce que vous êtes beaucoup plus désabusé en expliquant en réalité que tout ça, ça doit exister, ça a toujours existé dans l'élite, je le mets entre guillemets?
4: Mais la drogue n'est plus une question d'élite. Moi, dans mon canton, dans ma circonscription très rurale, la gendarmerie nationale me relate des consommations qu'on ne peut même pas soupçonner.
1: Ils ne sont pas conseillers de ministres.
4: Ils ne sont pas conseillers de ministres, mais ce que je veux dire, c'est que la drogue, maintenant, elle n'est pas réservée aux élites, elle n'est pas un sujet parisien.
1: Mais j'ai l'impression que ça ne vous marque pas, c'est pour ça que vous prenez ça avec une sorte de...
4: Parce qu'on en a tellement parlé des tests qui ont été faits dans les cabinets ministériels du Premier ministre révèlent que des tests ont été positifs et que des gens ont été écarté, que moi ça ne m'étonne plus, parce que j'ai l'impression que c'est devenu un quotidien d'avoir cette dépendance, et ce sport national, il entretient les trafics.
3: Je pense pas qu'on puisse penser ça, quand même.
4: Il entretient les trafics, il entretient la consommation, entretient les trafics, entretient les trafics.
1: Véronique.
3: Je pense pas qu'on puisse dire que ça devient un sport national et que c'est complètement normal et que ça choque presque plus personne. Je crois que là c'est très choquant, parce qu'on a quand même un débat aujourd'hui qui s'articule sur la lutte, notamment contre la DZ Mafia. On a vu l'exemple de cet élu qui a été exfiltré de chez lui. Et d'ailleurs, j'ai une pensée de compassion pour lui et sa famille, parce que c'est affreux d'exercer ses fonctions dans ces conditions. Je crois qu'il ne faut pas minimiser ce débat et dire que c'est devenu la norme. Ou alors là, c'est vraiment...
1: En écoutant Thomas, je ne vais pas déformer ses propos, on a cette sensation tout d'un coup en disant que bon, c'était je ne sais pas, Jean-Marie Villain.
5: Alors sur la première partie de Thomas, moi je souscris complètement, je pense qu'il y a quelque chose qui est en train de se monter sur...
1: Oui, en coulisses, c'est peut-être pour monter Gabriel Attal.
5: Il n'y a aucun doute là-dessus, c'est tellement grossier que ça paraît comme ça. Sur le reste, non, effectivement, moi je pense qu'il ne faut surtout pas minimiser, il ne faut pas le généraliser et surtout se dire, continuer de se dire, oui, la drogue, c'est de la merde. Quoi qu'on puisse en penser, c'est comme ça, il faudra continuer de se battre pour. D'ailleurs, Philippe parlait tout à l'heure d'une vidéo lunaire de la DZ Mafia sur l'histoire d'Alès, c'est une catastrophe. Moi, c'est pas lunaire, c'est que ce sont tout simplement des assassins qui essayent de se faire une virginité sur un pseudo groupe qui ne serait pas exactement leur, qui c'est aurait outrepassé leur fonction. Non, ce sont des gens qui ne respectent plus rien et qui, sous prétexte de faire leur petit trafic pourri, continuent justement de menacer en permanence, que ça soit des élus ou que ça soit des familles dans les quartiers, parce que quand on se sert des familles pour servir de mules, c'est exactement pareil. Non, ça reste choquant, mais de la même façon que c'est choquant quand il y a du dopage dans du sport, que c'est choquant quand on vend de la drogue à des gamins.
1: Simplement,
5: pour les habituer.
1: Je suis d'accord pour le sport, Jean-Marie, je suis d'accord pour le sport. Maintenant, je me mets à la place de tous ceux qui nous écoutent. Ça fait 2-3 ans qu'ils entendent que le sujet du narcotrafic devienne un sujet. Il y a eu des phrases choc, des campagnes, des lois. Et là, ils s'aperçoivent qu'un des plus proches conseillers de Gabriel Attal, depuis le début qu'il appartient à la Macronie jusqu'à Matignon, avec visiblement des vidéos où dans les ministères, il y avait d'autres fonctions de travailler. Je me mets à la place de tous ceux qui nous écoutent, où ça dégoûte, où ça choque, où ça vous fait rentrer dans des mécanismes de pensée délirants.
5: On va revenir au premier sujet. Ça ne fait que le jeu de tous ceux qui justement s'amusent à mettre en avant ces
1: après l'avantage avec LFI, c'est qu'ils ont des députés aussi qui prennent de la drogue.
4: Donc sur ça, il y a plein de réunions
5: et qu'ils l'achètent aussi.
4: L'argent de l'Assemblée nationale.
1: Voilà. Oui, là Louis Jublin, il était aussi un peu payé par nos impôts. Donc Philippe Bourriaki.
6: Non, ce que ça révèle, je vais pas parler de l'homme, puisque visiblement il a une histoire qui est chaotique, difficile, comme beaucoup de nos compatriotes. Et lorsque on est en dépression chronique, souvent on a recours à des substances ou à des choses qui peuvent, pendant un instant, nous faire oublier tout ça.
5: Et puis,
6: non, ça le fait réellement. Ça le fait. Je le dis puisque moi, je peux en parler sans problème. Pendant de longues années, j'ai consommé du cannabis et je peux t'assurer que quand je fumais, je le dis, c'est très mauvais parce que je me suis réveillé un matin avec la mâchoire serrée, je m'étais couché avec la mâchoire serrée et je me dis non, c'est pas possible, je ne peux plus être dépendant de quelque chose parce que c'est vrai que quand j'étais sous cannabis, j'étais très calme et dès que je n'avais plus de cannabis, j'étais très agité, mais vraiment très agité. Donc je suis pas là en disant de la compassion, je dis que lorsqu'on est dans un état ou de surmenage parce qu'on demande beaucoup, faut voir comment les collaborateurs ou les conseillers sont traités, on leur demande d'être disponibles 24h/24, etc.
1: Mais après, vous savez aussi, j'entends tous vos arguments, mais je me mets aussi à la place de ceux qui nous écoutent, et je connais aussi, et on connaît tous, beaucoup de conseillers qui travaillent comme des chiens, et qui pour autant à côté ne prennent pas de drogue, ne cèdent pas de substance, et c'est assez insupportable, j'imagine aussi, par exemple, je sais pas, des agriculteurs, des pêcheurs, des gens qui travaillent sur les chantiers actuellement, qui font des trucs dingues, et eux ne prennent pas de drogue ou quoi que ce soit.
6: Je dis qu'il y a des esprits qui peuvent être très forts et tant mieux pour eux et ça serait bien que ce soit une généralité, et d'autres qui peuvent avoir une fragilité qui prennent un palliatif, soit des médicaments, soit d'autres qui se refusent dans l'alcool, d'entrer dans le chocolat, d'entrer dans le tabac. Enfin,
1: mais c'est mieux le chocolat, de toute façon.
6: Mais évidemment, ça peut avoir des conséquences négatives sur la santé, mais ce que je veux dire, c'est que ce que ça reflète, c'est que toutes les couches de la société, parce que quand on parle de drogue, en général, on parle que des quartiers populaires et on oublie le showbiz, on oublie la télé. De moins en moins, parce que là, c'est un cas d'école, mais on se rappellera de plusieurs animateurs qui sont retrouvés et plusieurs artistes. Johnny, il disait, je suis obligé de me défoncer H24, sinon ça va pas. Ce que ça révèle, c'est le reflet de la société qui est pas bien, qui est très mal, et donc tu l'as dit et à juste titre, derrière ça favorise les trafics, donc les narcotrafiquants, et derrière des morts. Donc nous sommes tous responsables de ça. Je ne sais pas de pas viser qui que ce soit, mais il faut trouver une solution pour les accompagner, les aider. Moi, c'est juste une question de volonté, en me levant un matin, en me disant ça, c'est plus possible.
1: 0826-300-300, un ancien conseiller, Gabriel Attal, qui assume dans une interview à un journal avoir pris de la cocaïne, qui plus est dans des termes un peu interpellants. Est-ce que c'est choquant? Est-ce que ça vous fait réagir d'une certaine manière? Est-ce que ça peut aussi vous dégoûter avec des réactions qu'on peut totalement entendre et comprendre? Venez nous raconter tout ça sur l'antenne de Sud Radio. 0826-300-300, la conversation se poursuit. À tout de suite.
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1: Vous le savez, Sud est votre radio, vous vous installez autour de la table, vous avez votre téléphone, les réseaux sociaux, le site internet, vous vous invitez autour de la discussion, vous participez et vous nous passez des coups de fil aussi, bien sûr, au 0826 300 300. On s'interroge sur cet ancien conseiller de Gabriel Attal qui assume avoir pris de la cocaïne. Est-ce que c'est choquant? Est-ce que ça interpelle? Est-ce qu'on doit le mettre d'une certaine manière un peu sur le côté de la table? Parce qu'après tout, c'est aussi une histoire derrière, sans doute des traumatismes, et le fait qu'il ait été conseiller, il aurait très bien pu être bouché, peut-être qu'il aurait fait la même chose, ou au contraire, le fait qu'il ait été conseiller, qu'il faisait du Premier ministre, Gabriel Attal, et pas que. Est-ce que ça doit nous interpeller davantage? 0826 300 300. Laurent, bonjour.
2: Bonjour.
1: Merci beaucoup d'être avec nous, mon cher Laurent. Comment vous regardez-vous le débat qui nous anime depuis un peu plus de 10 minutes? Est-ce que ça vous choque? Est-ce que ça vous interpelle? Comment vous regardez ça, vous?
2: Bah, moi, vous savez, vu mon grand âge, c'est 58 ans.
1: Avec ça va, Laurent, vous êtes jeune autour de la table, là, presque.
3: Vous êtes plus jeune que Jean-Marie, qui est à côté de moi.
2: Je chambre pas, hein, non, mais je disais ça comme ça pour alléger un peu l'ambiance.
1: Raison,
2: mais sincèrement, moi, il n'y a plus rien qui me surprend de nos jours. Moi, le seul truc qui, moi, me dérange, c'est que quand même ces gens-là travaillent auprès des décideurs de nos politiques. Ouais. Comment est-ce que vous voulez éradiquer un jour ce phénomène qui est la drogue et tous les problèmes qui en découlent dans les cités, etc. Voilà. Moi, excusez-moi de la comparaison, mais il mettait un pédophile à la tête d'une colonie de vacances et c'est pareil. Hein.
1: Je veux dire, en plus, visiblement, ces derniers temps, on a découvert que ça existait, donc c'est ça qui est bien.
2: Oui, en plus.
1: Il y a encore quelques mois, ça aurait pu nous faire sourire parce qu'on dirait, c'est très bien que ça n'existe pas. Bon, maintenant qu'on sait que
2: ça fait plus, ça fait plus sourire. Moi, je vais vous dire sincèrement, moi par contre, ce qui m'interpelle, c'est comment et avec quel argent il a acheté cette drogue. Parce que si c'est avec l'enveloppe parlementaire ou le salaire, c'est des fonctionnaires, donc c'est des gens qu'on paye avec nos impôts. Donc dans ces cas-là, permettez-moi de dire que l'argent public est très mal utilisé. Voilà. Moi, vous parliez tout à l'heure des métiers. Moi, je suis conducteur routier, je suis pas en train de me plaindre. Ça fait 38 ans que je fais ce métier-là. Je fais entre 3500 et 3600 km par semaine. J'ai une pression, j'ai plein de pression des clients, des chargeurs, etc. Ouais. C'est pas toujours simple. Je suis pas en train de me plaindre, mais je prends pas de coke. Je veux dire, si à un moment donné, dans votre vie, vous n'êtes pas foutu de travailler, de faire votre job normalement, ben vous changez de boulot, hein, je suis désolé. Hein.
1: Oui, c'est ça. Et puis, surtout, hein. Peut-être pas de relativisme, arrêter, hein. C'est ça que vous dénoncez aussi, Laurent, c'est
2: faut
1: ça
2: arrêter, hein. Ces mecs, ils travaillent dans des beaux ministères, il y a la clim, il y a tout ce qu'il faut, voiture, escorte, tout team.
4: Laurent.
2: Nous, en bas, on se démouille, quoi. Hein. Et on prend pas de coque, hein.
4: Laurent, je peux vous poser une question, c'est Philippe Brouillet qui est pareil.
2: Oui, allez-y, je vous en prie, Philippe.
4: Vous vous rappelez que pendant de longues années, il y avait un focus qui était fait malheureusement sur vos confrères, sur les problèmes d'addiction à l'alcool. Puisque surtout, lorsque vous allez dans certains restaurants routiers, il y avait l'alcool à profusion, à volonté, etc. Est-ce que, pour autant, il faut considérer que, parce que j'achète une boîte de conserve, donc on paye un transporteur, donc j'encourage les gens à boire de l'alcool? C'est un peu réducteur. Je comprends votre mécontentement et votre agacement, surtout avec les impôts. Mais moi, ce que je vois, c'est un problème de santé publique. Vous avez quelqu'un qui a une addiction à l'alcool, à la drogue, à d'autres choses. Est-ce que, pour autant, il faut le mettre sur le banc de la société? Non, je crois qu'il faut l'aider à se rétablir et à sortir de cette drogue.
1: Et cette addiction.
2: Sur le principe, je suis d'accord avec vous, mais je vais vous dire un truc. Il en va de la responsabilité chacun. Moi, dans les restos routiers, j'étais encore hier soir, effectivement, il y a de l'alcool, etc. Comme vous savez que vous partez 9 heures après, vous êtes un grand garçon. Moi, ça fait 39 ans que je fais ce métier-là. Vous savez très bien que le taux d'alcool, pour parler de ça, hein, baisse de 0,15 grammes au bout d'une heure, etc. Donc, vous faites votre calcul. Ou si vous devez prendre le volant derrière, vous buvez pas. C'est juste une question de responsabilité. Oui. Mais ces gens-là, moi, je vous dis, alors je dis pas qu'il faut les comprendre quand on a une addiction, etc. Mais à un moment donné, ça fait tâche, quoi. Franchement,
1: ouais,
2: à un moment donné,
1: ça fait tâche. Je pense que c'est peut-être l'expression qui résume parfaitement ce qu'on est en train de dire. Merci beaucoup, Laurent.

0: pouvoir passer un coup de fil au 0826-300-300.
1: Le débat que l'on a, à savoir si on est choqué que ce conseiller révèle avoir pris, ça veut bien dire qu'il n'est pas le seul et qu'il doit y en avoir certainement beaucoup d'autres. Mais ce que je veux faire comprendre, c'est qu'on est face à un débat, un enjeu national de consommation qui est désormais et dans toutes les couches de la société. Ça n'est pas une élite qui se sniffe, qui se drogue. Je vous le dis de vécu de terrain en tant que maire, en tant que conseiller départemental, de dialogue, de travail avec les gendarmes. C'est dans tous les quartiers, dans tous les départements de France, dans toutes les campagnes que les Français, une partie des Français, plusieurs centaines de milliers, voire peut-être même le Premier ministre a évoqué plus d'un million de consommateurs, on est face à un débat de santé publique.
0: 68 millions, 69 millions, donc bon, 1 million,
2: c'est énorme.
3: Mais le fait qu'il y ait 1 million, c'est certainement une réalité dramatique. Qu'il faille aider les gens, bien sûr, Philippe, c'est une évidence. Qu'il faut se débrouiller pour les soigner, c'est une évidence. Il faut surtout se débrouiller pour trouver des solutions, et moi, je ne les ai pas encore trouvées, pour stopper et endiguer cette économie parallèle qui rapporte beaucoup d'argent à très peu de gens, finalement, quand même. Hein, c'est toujours comme ça. Il faut absolument. Mais on parlait de chauffeurs routiers qui sont hyper contrôlés, puisqu'ils ont aussi des contrôles d'alcoolémie au-delà des contrôles de vitesse, etc. Je crois que le Premier ministre a lancé ces contrôles. Je pense que c'est déjà une bonne chose. Par contre, il faut absolument que... On parle souvent de fermeté en matière de justice. Il faut aussi que on trouve des moyens pour arrêter ces gens, ou que de trouver une solution pour les emmener vers des cures de désintoxication, des solutions en matière de santé pour ne pas accepter. Mais par contre, c'est un minimum déjà de ne pas laisser ces gens travailler.
0: Véronique Chabourin.
4: Oui, je crois que ce témoignage a rappelé quelque chose d'intéressant. C'était vraiment le côté responsabilité en fait professionnelle dans l'exercice de sa profession. Et je crois que évidemment, ce qu'on attend d'un conseiller qui travaille au sommet de l'État, c'est d'avoir la même responsabilité lorsqu'il exerce ses fonctions, parce qu'on sait très bien que un employé dans le secteur privé qui demain utilise prend de la cocaïne et se fait prendre va être licencié. Donc en fait, on veut qu'il y ait le même traitement, et je crois que c'est ce que ce monsieur passait comme message, et c'est intéressant de l'avoir en tête.
0: Oui, Laurent l'a dit, et puis en plus de la responsabilité qu'il a très bien décrite. Bon, alors il y a toujours la théorie que oui, l'alcool on le maîtrise mieux, on sait que ça s'évacue comme ci, comme ça, donc faut toujours être vigilant parce que ça se passe jamais vraiment comme ça dans la vraie vie. Il y a aussi l'autre fait, vous parliez de responsabilité, c'est peut-être aussi là l'exemplarité. Peut-être qu'on l'aurait non pas mieux toléré, mais un peu plus accepté, si. Mais en plus, il y a la manière d'utiliser les médias pour le raconter. C'est-à-dire, je ne sais pas, quelqu'un qui est tombé dans une addiction réelle à un moment, qui travaille ailleurs, n'a pas pu utiliser un portrait dans Vanity Fair pour essayer de se refaire la pilule.
3: Ouais, mais le problème, c'est que ces gens peuvent parfois participer de décisions qui sont extrêmement importantes et qui vont nous concerner tous.
0: En plus.
3: Ils vont nous concerner tous. Je ne sais pas à quel degré il avait la capacité au moment de son travail avec Gabriel Attal ou avec d'autres. Donc, il a cette responsabilité. Donc, on a un devoir d'exemplarité, comme tous les élus ont un devoir d'exemplarité, parce qu'on se doit vis-à-vis de nos concitoyens. Quand quelqu'un chez nous vient nous demander de faire une véranda et qu'il n'a pas le droit de faire, le moins qu'on puisse faire, c'est ne pas faire la même soi-même dans son pavillon.
0: Ça, c'est sûr.
1: Sur la drogue, on parle de responsabilité des consommateurs à consommer moins. Mais pour moi, c'est dans les deux sens. C'est d'un côté, il y a les consommateurs qui achètent, mais de l'autre côté, il y a le robinet qui fournit. Et le robinet qui fournit, on sait très bien quels sont les pays producteurs. Ça, on le sait, au Maghreb notamment. Et aujourd'hui, la loi narcotrafic, elle n'est pas allée suffisamment loin. Il y a des blocages, notamment sur les messageries cryptées, qui sont devenus aujourd'hui l'eldorado des trafiquants. C'est à la fois pour le ravitaillement, pour la vente. On parle des Uber Sheet, etc. Tout ça se fait maintenant librement sur messageries cryptées et totalement de manière avec toute impunité. Et je veux dire que nous devons nous saisir encore plus fortement et faire de cette lutte sur la consommation et le narcotrafic une cause nationale majeure, avec des moyens décuplés, des moyens militaires, des moyens presque liberticides à l'endroit des trafiquants. Parce qu'à un moment donné, c'est un sujet de santé publique et on ne pourra plus traiter les toxicos.
0: Et en fonction de toute façon comment cette histoire est sortie, quelles ont été les raisons qui ont pu le pousser à, je pense que de toute façon c'est quelque chose qu'on aura un peu toujours toujours en décor jusqu'à la campagne présidentielle. 0826 300 300, dernier sujet de conversation. Vous parliez d'effets liberticides, mon cher Thomas. Eh bien, il y a quelqu'un, une ministre notamment, qui s'appelle Aurore Berger, qui a eu une petite phrase liberticide. En tout cas, c'est ce que considèrent beaucoup de personnes. Elle a dit « Heureusement que ce qui se passe à l'intérieur des maisons regarde l'État. » Ah bon, ce qui se passe à l'intérieur du domicile regarde l'État? Doit-on surveiller si l'État n'est pas sous notre lit quand on s'apprête à dormir? 0826 300 300, à tout de suite.
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1: Bon, l'actualité s'accélère aussi sur Sud Radio. Dans quelques instants, il y aura une conférence importante, justement, le préfet, notamment du Var et de la Gironde, qui fera un point sur la situation. Vous pourrez la suivre en direct sur Sud Radio. Ce sera d'ici une dizaine de minutes. On va donc arranger l'émission de débat pour cela. D'habitude, on va parler d'Aurore Berger. Vous savez quoi, le débat, on le fera demain, parce qu'en plus, il y avait quelques, non pas quelques réticences, mais il y avait un manque d'emballement sur le sujet. Ben, tant pis pour vous. On fera donc le sujet demain. On va s'intéresser donc à vos coups de cœur et vos coups de gueule. C'est comme d'habitude. Chacun un avis, une opinion, une intention à louer ou à critiquer. Juste avant ça, simplement, alors qu'il est 11h32, le point sur la situation avec vous, Antoine Dizzy.
2: Bonjour Maxime. Alors le feu continue d'avancer petit à petit pour le moment en Gironde, où le risque reste toujours très élevé avec un vent qui se lève en ce début d'après-midi. Depuis hier, en fin de journée, 2400 hectares ont déjà brûlé. Par précaution, les autorités ont ordonné l'évacuation de 12 000 personnes. Plus de 700 pompiers sont actuellement mobilisés sur 30 km pour tenter de maîtriser l'incendie. À ce stade, aucune victime n'est recensée, mais la situation reste très défavorable d'après les autorités. Dans le Var, le feu a parcouru plus de 2500 hectares et n'est toujours pas fixé. Les habitants évacués ont été autorisés à rejoindre leur habitation, notamment afin d'être en mesure de constater les éventuels dégâts, annonce la préfecture ce matin. Les conditions météorologiques de ce jour n'étant pas favorable, la vigilance reste de mise. Les habitants doivent rester attentifs aux messages délivrés et rejoindre sans délai, à la demande des autorités, les centres de regroupement qui restent ouverts.
1: Et dans quelques minutes, vous pourrez suivre en direct sur Sud Radio aussi le point presse avec la préfète de la région de Gironde qui va nous tenir au courant, nous donner les informations et toutes les dernières informations avec, je le rappelle, entre midi et 13h, une antenne largement dédiée à cette actualité avec vous, peut-être déjà mobilisé, vous, amis auditeurs qui êtes sur le terrain, évacuation d'un camping, mobilisé d'une certaine manière, en train de partir en vacances, vous êtes spectateur de quelque chose, vous habitez dans le coin, vous nous passez un coup de fil au 0826 300 300. Les coups de cœur, les coups de gueule, tiens, je vais commencer par Philippe, puisque c'est dans le contexte, justement, plutôt un coup de cœur.
3: Complètement. C'est chaque année, malheureusement, je suis obligé de faire ce coup de cœur. C'est incroyable la contradiction, mais c'est merci à ces hommes et ces femmes dont la devise est sauver et périr, et ils nous l'ont encore montré. Nous sommes déjà à 3 anges gardiens qui sont partis. Je pense à nos pompiers, nos soldats du feu qui luttent contre ces feux qui détruisent notre patrimoine, qui détruisent nos poumons verts, qui détruisent nos biens et qui, des fois, pour l'instant, on touche du bois, il n'y a pas eu de morts à recenser. Mais il y a aussi des animaux, et ça, on les oublie. Il y a des drames, ces femmes et ces hommes qui perdent tout. Je pense, moi, j'étais à côté de Perpignan quand les premiers feux ont démarré cette année. J'étais à Toreil-Plage, et à côté à Sainte-Marie, il y a des gens qui ont dû évacuer leur camping, qui ont tout perdu, qui se sont retrouvés en slip de bain sur la plage. Je pense aux autres vacanciers qui devaient venir et dont leurs congés ont été annulés, des gens, des femmes et des familles qui se sont sacrifiées toute l'année. Je pense aussi aux gens qui vivent là, aux commerçants. Je pense aussi à nos gendarmes, à nos policiers, aux policiers municipaux, aux maires de toutes ces communes qui étaient en première ligne et qui étaient et c'était fort de voir que c'était les derniers à quitter leur village, leur ville, parce qu'ils avaient la sécurité de leurs concitoyens. Je pense à ces pilotes de Canadair. Je pense vraiment à ces agriculteurs qu'on a vus aller charger leurs citernes pour aller ravitailler les pompiers. Je pense à toute cette solidarité nationale. Et à un moment donné, je voudrais vraiment que celles et ceux qui se sont fait attraper, c'est souvent ceux qui se sont fait attraper, qui ont déclenché ces feux, ils peuvent plus s'en tirer avec du sursis. Ils peuvent plus s'en tirer avec une petite tape sur la main. Même y compris ceux qui ont jeté leur mégot par la fenêtre ou ceux qui ont fait un barbecue. On le sait. On le sait que dans ces périodes de sécheresse, on ne fume pas au bord de la route. On ne fait pas de barbecue.
4: Aucun feu.
3: Même si c'est involontaire, je l'entends, mais ça, il faut l'enlever. Il faut que les sanctions soient exemplaires et que ça dissuade les futurs. Parce que c'est plus possible. On peut plus perdre nos anges gardiens. On peut plus voir ces hommes épuisés. Et je voudrais dire un grand merci à la solidarité internationale. Parce que voyez-vous, moi j'ai rencontré des pompiers roumains qui était venu en renfort et qui était là pour 3 semaines. Et donc, il y a une autre brigade qui est venue. Je voudrais remercier tous les SDIS qui sont venus sur la région parisienne. Enfin, ces femmes et ces hommes, ils comptent pas leurs heures, ils comptent pas leurs jours, ils se plaignent jamais, on les entend pas, et ils devraient tous avoir la Légion d'honneur.
1: Ça, c'était le coup de cœur et l'hommage de Philippe Bourriaki. Je me tourne vers vous désormais, Thomas. Coup de cœur ou coup de gueule ce matin?
4: C'est un coup de cœur. Coup de cœur, hommage pour un dernier résistant français qui est décédé ces jours-ci, Jean Berthaud, qui allait avoir 103 ans et qui était le dernier survivant du Maquis sur Couffe, qui est un foyer de résistance dans mon département, dans mon canton de l'Eure, autour de Saint-Étienne-l'Allier. Il était chevalier de la Légion d'honneur. C'était un homme que je n'ai pas connu, puisqu'il habitait en Bretagne sur la fin de sa vie, mais qui a fait partie d'un des foyers de résistance les plus forts de Normandie, du nord-ouest de la France, qui de 20 hommes est passé jusqu'à 250 hommes et qui ont grandement participé à la libération de la Normandie. Et donc je voudrais avoir un mot pour ce grand résistant qui aurait été très heureux de fêter ses 103 ans, et tous les membres de ce maquis. Et c'est un récit qui nous manque dans notre imaginaire national, ce maquis sur Couffe. J'essaye de porter la voix de ces résistants, de faire en sorte que ce combat puisse être porté, et rendre hommage aussi au fondateur Robert Leblanc. Et donc une pensée à toute sa famille, et tous les descendants de ces grands héros de notre histoire et notre récit.
1: Vous parliez parfois d'un imaginaire ou d'une histoire qui n'est pas suffisamment racontée. C'est peut-être l'occasion, dans cette période de forte chaleur, d'aller au cinéma, de voir le film sur De Gaulle, si on veut justement, notamment la deuxième partie qui s'intéresse énormément à tous ces foyers de résistance et au travail assez extraordinaire de celui qui se faisait surnommer Rex, mais qui s'appelait en réalité Jean Moulin. C'est quand même grâce à lui qu'on a coordonné toute cette résistance partout sur le territoire. Merci beaucoup, mon cher Thomas, pour ce coup de cœur et cet hommage. Jean-Marie, vous, un coup de gueule. C'était d'ailleurs la raison de notre appel la semaine dernière. Un coup de gueule d'une actualité judiciaire qui s'est remise en marche et à laquelle vous aviez assisté au tout début.
5: C'est vrai, c'est un coup de gueule sur la libération de ces deux... Je ne sais même plus comment les qualifier. Je ne sais pas si je dois dire voyous, assassins, meurtriers. Deux qui étaient effectivement mineurs au moment des faits, qui ont roué de coups jusqu'à temps qu'ils soient gisants et qu'ils meurent. Chemseddine, ce jeune de Viry-Châtillon. Et puis, comme la justice n'est pas capable de faire son travail en rapidement, et bien du coup, au bout de 2 ans, ces jeunes, vu la législation, sont libérés, se retrouvent dehors. Alors effectivement, ils se retrouvent dehors. Ils sont soi-disant interdits de séjour à Viry-Châtillon, mais ça les empêche pas de tourner un film Place François Mitterrand. Donc ça, déjà, ça devrait inciter la justice à aller les récupérer pour leur faire un petit séjour derrière les barreaux. Moi, ça me met hors de moi quand j'entends encore la maman de Chemseddine il y a moins de 10 jours, qui était avec qui je suis allé au ministère de chez M. Darmanin, au ministère de la Justice. Elle, non seulement elle comprend pas, mais elle est traumatisée. Elle était déjà traumatisée. Et à chaque fois qu'on lui fait ce genre de déclaration, ou qu'à chaque fois qu'on lui annonce ce genre d'information, ben, elle a l'impression que son fils, il est assassiné une nouvelle fois. Et j'aimerais bien que, au moment où on va prendre, où le jugement aura lieu, on est encore dans la mémoire tout ce qu'elle aura vécu. Je rappelle une chose qui est quand même plus que scandaleuse, c'est que ils étaient 4, 2 ont été quasiment blanchis, pour ne pas dire autre chose, alors que ils ont tous assisté. Aucun n'a appelé la police, aucun n'a appelé les pompiers, aucun n'a essayé de le sauver. C'est de la non-assistance à personne en danger. Et pourtant, le parquet n'a pas souhaité les poursuivre. Je trouve ça scandaleux.
1: Coup de gueule de Jean-Marie Villain, qui, il faut le dire, était ancien maire de Viry-Châtillon. Donc, au moment des faits, on comprend à quel point cela puisse se traumatiser. On termine par la voix féminine avec vous, Véronique Chabourine. Coup de cœur ou coup de gueule ce matin?
6: Coup de gueule.
1: Coup de gueule.
6: Et vous parliez de la justice. Moi aussi, je vais parler de la justice, mais surtout de la polémique qu'il y a eu derrière la phrase d'Aurore Berger qui disait précisément, je crois, quelque chose comme ce qui se passe à l'intérieur des maisons regarde l'État. Bon, en fait, cette phrase, elle a été sortie de son contexte et du coup, cette phrase était dans le contexte du projet de loi relatif à la protection des enfants. Et ce que je trouve dommage, c'est que la polémique s'est concentrée sur la phrase, alors que derrière, en fait, il y a quand même une avancée en termes de moyens et de capacités. notamment pour les moyens de la justice, hein, qui parfois font défaut. Mais là, on sait que sur le budget 2027, le budget de la justice passera à 11 milliards au lieu de 10,5 milliards, ce qui est une avancée. Lorsqu'on sait que Sébastien Lecornu a annoncé hier ou avant-hier que le budget allait être extrêmement contraint cette année encore. Donc voilà, c'était vraiment contre la polémique.
1: En effet, l'idée que l'État doive s'occuper de ce qui se passe dans la maison pour beaucoup, parce qu'il y avait aussi surtout l'interrogation en plus de cette justice sur la loi de la protection, la fameuse loi sur les réseaux sociaux, c'était ça aussi qui concentrait les interrogations sur Aurore Berger. Merci à tous d'avoir participé à ces discussions, à ces débats qui s'interrompent un peu plus vite à cause de l'actualité. Gironde et Var avec des incendies qui ravagent le territoire. Jean-Marie Villain, merci beaucoup d'être venu ce matin, conseiller régional et ancien maire de Véry-Châtillon. Thomas Elexhauser, secrétaire général des Centrix et conseiller départemental, porte-parole également Nouvelle Énergie, Philippe Bouriaki, conseiller municipal de Orly, conseiller régional d'Île-de-France et troisième vice-président de France Écologie. Et vous l'avez entendu, Véronique Chabourine, analyste stratégique. Je vous dis à très bientôt, messieurs, et je vous souhaite une belle journée. Dans un instant, à suivre en direct sur Sud Radio, une conférence de presse importante pour suivre minute par minute l'évolution des incendies. C'est la préfète de Gironde qui prend la parole et vous pourrez la suivre sur notre antenne. À tout de suite.
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1: Vous êtes bien à l'écoute de Sud Radio, on suit attentivement ce qui se déroule dans le Var et en Gironde avec des incendies absolument spectaculaires. Dans quelques minutes sur cette antenne, vous pourrez suivre la prise de parole de la préfète de la région justement pour suivre attentivement ce qui se passe, avoir les dernières informations, notamment on l'imagine hein, sur les renforts qu'on peut attendre. Et entre midi et 13h, amis auditeurs, sachez que l'antenne sera entièrement dédiée à cet événement. Nous basculons en édition spéciale, vous êtes habitant dans la région, vous êtes actuellement en train d'évacuer certaines parties. Vous étiez des vacanciers, on vous a demandé de faire marche arrière. Passez-nous un coup de fil, racontez-nous ce que vous voyez, ce que vous faites. C'est très important pour nous que vous puissiez être nos yeux et nos oreilles sur le terrain. Toute la rédaction de Sud Radio est mobilisée. Et avant qu'on entende la préfète de Gironde prendre la parole sur cette antenne, on est à nouveau avec vous, Antoine Dizy. Un rappel des faits avec ces incendies, une fois plus, qui continuent de ravager le territoire.
2: Alors que le feu ne progresse pas à très grande vitesse pour le moment, le risque reste tout de même très élevé, notamment ce début d'après-midi. Depuis hier, en fin de journée, 2400 hectares ont déjà brûlé. Un incendie fulgurant, sa superficie a été multipliée par 6 en moins de 3 heures, attisé par un massif landais composé d'arbres très denses. Les flammes sévissent autour des communes de Le Porget et Somos. Le Porget a toutefois été préservé grâce à l'intervention des sapeurs-pompiers. Par précaution, les autorités ont ordonné hier l'évacuation de 7 campings, entraînant le déplacement de 12 000 personnes. Plus de 700 pompiers sont actuellement mobilisés sur 30 km pour tenter de maîtriser l'incendie. À ce stade, aucune victime ni maison brûlée n'est recensée. Les autorités soulignent néanmoins que la situation reste très défavorable.
1: Merci beaucoup Antoine Dizy, vous restez avec nous jusqu'à 13h pour suivre attentivement la situation bien sûr et nous tenir au courant des dernières informations. Dans quelques instants sur Sud Radio, alors qu'il est 11h46, on va entendre en direct bien sûr la préfète de Gironde qui va communiquer, nous donner les dernières informations, à savoir qu'à l'instant la préfecture de police de Paris a annoncé l'envoi de plusieurs renforts. Il y aura même un A400M qui sera déployé d'ici la fin juillet pour apprendre à lutter contre ces incendies. Il faut quand même réaliser ce qui est en train de se passer avec les renforts qui ont été déployés. Vous l'avez dit Antoine, c'est près de 700 actuellement sapeurs-pompiers qui luttent contre les flammes avec des renforts aériens conséquents qui vont intervenir là dans les prochaines heures, sachant que depuis désormais le début de la matinée, les renforts et les soldats du feu, comme on les appelle sur place, sont appuyés en tout par 150 engins et dans les airs par 2 Dash et 2 Canadair, ainsi que 4 appareils Air Tractor. Donc on sent que la totalité des moyens sont mobilisés. La préfète qui va s'apprêter à prendre la parole et qui va prendre la parole d'ici quelques secondes. Mais je vous propose pendant un temps de vous appeler, de vous discuter avec vous, amis auditeurs, au 0826-300-300. Bonjour Julie.
3: Bonjour.
1: Merci beaucoup d'être avec nous, Julie. Vous m'entendez bien ?
3: Oui, je vous entends bien.
1: Et vous êtes dans quel coin ? Vous racontez-nous un peu.
3: Alors nous, en fait, on était au camping au Grand Cro. Et déjà, il y a ma sœur et mon beau-frère Thomas qui m'ont appelé en panique. Il fallait qu'on leur trouve une place au camping parce qu'ils ont été évacués du camping au Porge.
1: Ouais.
3: Du coup, ils sont arrivés à notre camping. Et la nuit, à 1h du matin, mon conjoint, il sentait de la fumée et des bruits. Donc, il est sorti. En fait, des cendres partout, une pluie de cendres. Et du coup, ils nous ont dit d'évacuer, mais sans faire trop de bruit pour pas perturber tout le monde, que ça parte petit à petit, quoi. On a été évacués d'une salle des fêtes à 30 minutes de route. Donc, on a pu y dormir avec tous les gens des campings alentours. Et là, ce matin, le maire a pris la parole et il nous a dit de rentrer chez nous parce que là, il y avait minimum 48 heures où on pourrait pas y retourner, quoi.
1: Oui.
3: Donc il fallait que le plus de gens possible rentrent chez eux parce qu'il y a d'autres campings qui vont être évacués, quoi. Et là, on a su, aux dernières nouvelles, le feu, il était à 6 km du camping. Donc c'est vraiment très peu, quoi.
1: Oui, c'est vraiment très peu. Julie, simplement, quand vous décrivez là, les rassemblements, les évacuations, tout cela arrive quand même à se faire dans le calme. Quelles sont les réactions autour de vous? C'est toujours un peu bête comme question, j'en conviens, pardonnez-moi, mais quelle est un peu l'ambiance qui trône autour de vous, là, avec la salle des fêtes, quand le maire prend la parole? Qu'est-ce qu'on se dit? Qu'est-ce qu'on se raconte?
3: Ben, déjà, vachement d'entraide. Tout le monde s'est aidé, même au camping pour partir. J'étais dans le calme, tout le monde s'est entraidé. Et à la salle des fêtes, il y avait du café, du jus de fruits, des chocolatines le matin. Toute la ville nous a aidés à pour pas stresser les gens, quoi. Tout le monde était là pour s'aider.
1: Et là, alors vous, qu'est-ce que vous allez faire? Vous allez reprendre la route dans le sens contraire? Vous avez eu des consignes vis-à-vis de ça?
3: On vous
1: a recommandé, de partir parce que ça allait durer au minimum 48 heures cette situation. Vous allez faire quoi, Julie?
3: Ben nous, on est rentrés. Là, on est à une heure de route. Il nous reste une heure et on arrive à la maison. On rentre en Corrèze.
1: J'imagine que c'est aussi pour vous un crève-cœur parce qu'on se saigne toujours pour partir en vacances. Vous avez eu le temps de profiter un peu du séjour ou c'était les derniers jours ou au contraire, vous veniez d'arriver?
3: Ben surtout que nous, on a deux enfants, un de 7 ans et un de 4 ans. Donc, la panique un peu au milieu de la nuit, quoi. On a pris ce qu'on pouvait. On a laissé du matériel là-bas parce qu'on ne pouvait pas tout emmener. Il fallait faire vite. Mais bon, on y était depuis lundi. On allait rentrer vendredi. On a perdu que deux jours, quoi, ça va.
1: Mais comment vont les enfants? Ils ne sont pas trop perturbés par ce qu'ils voient, par le sentiment? Tout à l'heure, vous décriviez la pluie de cendres, le réveil un peu brutal au milieu de la nuit. Les enfants supportent, ça va?
3: Le plus grand a eu un peu de stress, mais l'autre, il ne s'est pas trop rendu compte. Il est trop petit, on l'a mis dans la voiture, il dormait encore. Donc
1: C'est l'avantage d'être tout petit, on va le dire comme ça, Julie.
3: Oui, c'est ça.
1: Direction à nouveau la Corrèze maintenant. Il n'y a pas d'inquiétude vis-à-vis des personnes sur la route, potentiellement de routes bloquées ou quoi que ce soit?
3: Non, il y avait des embouteillages à Bordeaux, mais bon, comme un peu habituellement, hein, franchement, la route, ça va.
1: Bon, bah écoutez, soyez prudente, Julie, merci d'avoir pris le temps de nous passer un coup de fil au 0826-300-300. Bon, et même si les vacances ont été raccourcies de deux jours, c'est quand même toujours mieux que de subir la situation des incendies, surtout comme quand vous venez de le dire, alors que vous étiez au niveau d'un camping à 6 km avec un incendie, autant vous dire que c'est la porte à côté. Merci beaucoup de votre témoignage, Julie, c'était précieux. 0826-300-300, l'antenne vous est ouverte, amis auditeurs. Bonjour Christophe.
4: Oui, bonjour, rebonjour.
1: Mais rebonjour Christophe, vous étiez ce matin avec le camarade Benjamin Glaise, là, tout à l'heure dans la matinale, vous nous teniez au courant. On avait promis qu'on vous rappellerait, c'est chose faite. Où en est la situation de votre côté?
4: La situation sur Arès, moi je suis un peu éloigné, malgré tout, malgré qu'on aperçoit toujours des colonnes de fumée importantes. C'est une désolation, les gens sont totalement attristé, bien sûr, et on voit la route principale de direction Lèche qui est bloquée pour que plus personne rentre sur la presqu'île, bien entendu. Et puis, mais on voit quand même d'énormes colonnes encore, et donc apparemment, les craintes sont importantes pour que ça se propage sur l'intérieur de la presqu'île, voilà. Donc, en espérant que les forces, les pompiers, les avions vont pouvoir aujourd'hui œuvrer pour limiter. Voilà, parce que c'est important quand même avec les maisons qui sont dans les forêts, sur la presqu'île. Voilà.
1: Oui, sachant que, Christophe, vous, est-ce que depuis les quelques heures, là, depuis 9h30, 10h ce matin, est-ce que vous avez eu des nouvelles des autorités, de nouvelles consignes, de nouvelles indications quant à l'état de l'incendie?
4: Il y en a eu. Tout le monde se tient au courant, bien entendu.
1: Vous, c'est quoi à votre niveau, Christophe, les dernières informations que vous avez?
4: C'est de pas aller sur prendre la route. C'est de préparer certaines choses pour les gens qui sont le plus proches de la route du Cap Ferré, bien entendu. Mais les consignes, elles sont depuis ce matin, elles tournent en boucle, bien entendu, au niveau des autorités. Et puis surtout, les gens se préparent aussi à accueillir des gens qui ont été évacués, voilà. Il y a beaucoup de mobilisation.
1: C'est l'organisation, la mise en place de la solidarité, c'est un peu ce qu'on disait
4: tout à l'heure. Oui, tout à fait, la solidarité est en œuvre puisqu'il y a pas mal de gens qui sont prêts à accueillir des personnes, donc dans leur habitation principale, voilà, sur Arès. Nous on communique beaucoup en ce moment puisque moi je suis résident sur Arès, et il y a pas mal de gens qui communiquent les uns entre eux pour pouvoir proposer aussi des hébergements s'il faut, voilà, et du soutien.
1: Qu'est-ce que vous voyez là de chez vous? Est-ce que, je sais pas moi, la fumée au loin est devenue un peu plus noire? Est-ce que vous avez la sensation qu'il se rapproche?
4: On voit toujours ce gros nuage énorme de fumée derrière Arès. Bon, on est à part encore pratiquement un peu loin malgré tout, mais c'est colossal. Cette nuit de moi sur Arès, par exemple, c'était un halo rouge dans les rues d'Arès. C'était quelque chose de fou. Voilà. Donc et là, c'est beaucoup de nuages de fumée. Et c'est impressionnant.
1: Mmh. Voilà. Tout à l'heure, l'auditrice Julie,
4: le vent est sur le nord-est. Mmh. Donc le vent, oui. ça vient pas sur Arès puisque le vent est sur nord-est. Donc ça va sur le Cap Ferré et puis voilà sur l'ouest, hein, ça va se dégager sur les forêts qui du littoral.
1: Oui,
4: voilà.
1: Christophe, petite question aussi, vous habitez, alors vous dites Arès, c'est quand même pas la première fois que les régions sont touchées par ces incendies. Vous, en tant qu'habitant, j'imagine que c'est pas non plus un bonheur chaque été de se poser la question si en se levant en plein milieu de la nuit ou le lendemain matin, on va pas voir un nuage de fumée ou une pluie de cendres. Comment vous le vivez, vous aussi, en tant qu'habitant?
4: Ben nous, on le vit comme quelque chose aujourd'hui où, dans l'état d'esprit général, c'est une prise de conscience parce que ça devient récurrent. Il y a deux ans, il y avait encore un incendie aux portes d'Arès, hein, on le voyait depuis chez moi, on voyait les flammes depuis chez moi. Après, il y a eu effectivement en 2022 le grand incendie. Là, vous voyez, il y a les canadaires qui commencent à tourner, qui tournent, hein, en général. Mais donc, c'est récurrent dans l'esprit des gens. C'est la désolation générale et une prise de conscience que il faut s'attendre vraiment maintenant à ce genre d'événement régulièrement parce que l'environnement est propice à ça. Hein, on est entouré que de résineux. Voilà, alors c'est vrai que c'est très joli, mais par contre, il y a des risques d'incendie qui sont importants. Et l'imprudence, on était en train d'en parler justement avec mes voisins. Aujourd'hui, il faut que les gens prennent conscience d'être prudents par rapport à toute manipulation d'objets électriques, de tronçonneuses, de choses comme ça l'été. Et je crois que les gens sont pas assez conscients des risques. Simple étincelle, ça peut déclencher un désastre.
1: Oui. Après, Christophe, est-ce que vous entendez aussi toutes ces nombreuses propositions, aussi parfois ces témoignages d'habitants qui disent, écoutez, moi, je vais arrêter de venir habiter dans cette région. En fait, on va vendre la maison. C'est suffisamment pénible pour nous. C'est catastrophique. Est-ce que vous, par exemple, ça vous passe par l'esprit? Il y a aussi tous ces débats autour de l'interdiction de construire dans certaines zones.
4: Moi non, le Arès, c'est dans mon ADN parce que c'est toute mon enfance, tout ça, voilà, bien sûr. Et on a la chance de vivre dans une très belle région, mais effectivement, il faut mettre en œuvre des moyens pour pouvoir protéger cette région parce que c'est une région à risque, effectivement. Moi, ça me vient pas à l'idée. Il y a beaucoup de gens qui sont heureux ici de vivre dans ce secteur, bien entendu. On se sent privilégié aussi, ça c'est clair.
1: Non, moi, j'ai pas. Mais dans votre tête, Christophe, à aucun moment, avec sans doute une fatigue, une répétition de tous ces événements, à aucun moment un doute ou quoi que ce soit sur l'idée, à un moment peut-être de devoir partir simplement pour être un peu plus serein quoi l'été.
4: Bah moi je pense que peut-être qu'il y a des gens qui sont dans des angoisses certainement, et je crois qu'il y a beaucoup de gens qui sont dans des angoisses, mais en ce qui me concerne non, je crois que tout peut se maîtriser. Et
1: la résilience, la conviction et le mental, vous avez la foi. Merci beaucoup Christophe d'avoir été avec nous, et vous avez entendu Christophe, hein, vous êtes peut-être dans la même situation que lui, vous nous passez un coup de fil. 0826 300 300 à partir de midi, édition spéciale, la prise de parole de la préfète de Gironde à suivre en direct sur Sud Radio, et toutes vos nombreuses prises de parole, explications, témoignages à suivre entre midi et 13h. À tout de suite.
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1: Il est midi 4 sur Sud Radio, édition spéciale à suivre jusqu'à 13h avec les dernières informations quant aux incendies qui se déroulent du côté de la Gironde et du Var. Plus de 2000 hectares dévorés par les femmes, des milliers d'évacués. Le point sur la situation avec vous Antoine Dizier, rebonjour.
2: Rebonjour Maxime. Alors les pompiers combattent toujours le feu en Gironde alors qu'il y a quelques minutes la préfecture de police de Paris annonce que deux colonnes de sapeurs-pompiers franciliens, soit environ 80 soldats du feu, ont été appelés en renfort en Gironde. Une première partie de ces pompiers, 44 personnes, sont partis sur les lieux de l'incendie ce matin à 7h. Ils étaient accompagnés de 10 engins. Une seconde partie des renforts doit partir dans la journée. 2400 hectares ont déjà brûlé. Les autorités ont ordonné hier l'évacuation de 12 000 personnes. Plus de la moitié des sapeurs-pompiers sont actuellement mobilisés sur 30 km pour tenter de maîtriser l'incendie. À ce stade, aucune victime n'est recensée pour le moment, mais la situation reste très défavorable d'après les autorités. Alors que dans le Var, le feu a parcouru plus de 2500 hectares et n'est pas encore fixé. Les habitants évacués ont été autorisés à rejoindre leurs habitations, notamment afin d'être en mesure de constater les éventuels dégâts. 650 sapeurs-pompiers mobilisés, mais pas de moyens aériens supplémentaires. Des renforts militaires ont également été déployés depuis hier, mais aucun moyen aérien supplémentaire n'a été alloué pour le feu.
1: Merci beaucoup Antoine Dizy, journaliste Sud Radio. On vous retrouve régulièrement sur cette antenne pour faire le point. Vous avez entendu les dernières informations. On en aura certainement de nouvelles à vous annoncer dans quelques minutes puisque c'est la préfète du département de Gironde qui va donner une conférence de presse à suivre bien évidemment en direct sur Sud Radio. Mais jusqu'à 13h, on va également avoir besoin de vous, amis auditeurs. 0826 300 300. Vous avez également le site sudradio.fr, les réseaux sociaux ainsi que l'application pour témoigner, pour nous raconter ce qui se passe. Vous êtes habitant de cette région. Tiens, tout à l'heure, par exemple, on avait Julie qui était vacancière, qui était dans un camping du côté de la Gironde, qui a dû évacuer dans la nuit, qui nous a raconté la solidarité qui se mettait en place, le retour qui était en train de se faire direction la Corrèze. On a aussi eu un auditeur qui nous a tenu au courant, qui était du côté d'Arès, qui nous a tenu au courant de la nuit et de ce à quoi ressemblent ces étés depuis déjà plusieurs années, à savoir des colonnes de fumée rouge, des colonnes de fumée, des pluies de cendres sur sa région. Et jusqu'à 13h, on sera avec différents spécialistes, différents intervenants. On sera avec le maire de Marcheprime en Gironde, on sera avec des sapeurs-pompiers, bien sûr, on sera avec les députés, les maires des différentes localités. L'actualité, vous l'avez compris, est à suivre sur Sud Radio avec, je me permets de le rappeler d'ici quelques minutes, le point presse de la préfète de Gironde à suivre en direct sur cette antenne. Mais pour le moment, on est avec vous, Bruno Lafont. Bonjour.
3: Bonjour.
1: Merci beaucoup d'être avec nous ce midi. Vous êtes le maire de Biganos. Vous êtes également le président de l'association régionale de défense des forêts contre les incendies d'Aquitaine. Ce sera un pan important de votre CV parce qu'il y a forcément beaucoup de questions qui se posent sur l'entretien de ces forêts, sur ce qu'on a laissé faire, ce qu'on n'a pas laissé faire. Mais d'abord, du côté de Biganos, là où vous êtes, Bruno Lafont, quelle est la situation à l'heure où on se parle ?
3: Écoutez, nous avons 200 personnes qui sont dans la salle des fêtes que nous avons aménagée dans la nuit puisque nous avons une demande de la part de la préfecture hier soir, et donc nous avons aménagé ce site. Il y a des personnes qui se sont reposées. Ce matin, on leur a servi, bien sûr, le petit déjeuner. À midi, nous avons rouvert notre cuisine centrale, qui va leur permettre de faire des repas à midi. Et voilà, et donc nous avons peut-être d'autres personnes qui viendront nous rejoindre, mais nous sommes prêts. Nous avons également préparé une grande salle de sport qui peut être aménagée pour recevoir des personnes qui seraient amenées à venir sur cette partie sud du bassin d'Arcachon.
1: Bruno Lafont, vous parliez à l'instant des consignes de la préfecture tombées hier soir. Les demandes étaient quoi, justement? 1, l'évacuation. 2, anticiper certains endroits qu'il faut transformer d'une certaine manière pour être prêt à accueillir du monde. C'était ça l'idée?
3: Oui, puisqu'il fallait absolument que les personnes soient évacuées de certains secteurs. Et puis les campings qui avaient été eux-mêmes évacués, ça fait quand même beaucoup de monde. Nous sommes en pleine période estivale. Et donc, il y a beaucoup de monde sur la côte aquitaine qui va de Royan jusqu'au Pays Basque et le bassin d'Arcachon est au milieu de tout cela. Et donc, comme le feu avait tendance à vouloir aller dans ces directions-là, il était plus prudent d'évacuer les personnes. C'est ce qui a été fait, notamment de la commune de Lège.
1: Et est-ce que vous en savez un peu plus, vous, de par la proximité avec l'incendie, de par de votre rôle de maire aussi? Actuellement, l'incendie en est où? Il est hors de contrôle? Est-ce qu'il s'apprête à être fixé? Il est à combien, par exemple, de kilomètres là, de votre commune de Biganos?
3: Nous, il est assez loin de la commune, puisque nous sommes assez éloignés. Il y a bien sûr la commune d'Arès qui est beaucoup plus près, et la commune de Lège. Mais d'abord, le feu n'est jamais hors contrôle. Bien sûr qu'il est difficile, mais les pompiers l'ont toujours en visu, que ce soit en termes d'engins aériens ou que ce soit au sol. Il est très difficile à combattre parce que les flammes sont très importantes. Il a lui-même son propre feu, il a son propre vent, pardon, et donc il est en direction de l'océan. Il faut absolument qu'il soit contenu dans cet esprit-là. S'il va se jeter sur l'océan, ben écoutez, il ira à l'océan. Si on peut l'arrêter avant, il faudra l'arrêter avant. Ce qu'il faut surtout, c'est le contenir le long d'un départemental 106, de telle sorte qu'il ne rentre pas dans la pointe du Cap Ferré, ce qui serait une catastrophe. Et c'est les consignes que nous avons données. Enfin, en ce qui nous concerne, les pompiers font tout ce qu'ils peuvent. Et vous savez, avec ce qui est arrivé à Mérignac, qui est un drame, il n'y a pas de petit ou de grands feux. Nous avons fait en 2022 33 000 hectares de feux sans qu'il y ait un blessé, ou il y en avait deux, trois légers, et sans un mort. Et là, il a fallu qu'un feu de 2000 mètres carrés crée ce drame. Donc, vous savez, aujourd'hui, ils sont, il faut les saluer. Il faut saluer ce qu'ils font, parce que ce sont des murs de feu. C'est une évidence, c'est un mur de feu.
1: Vous êtes le maire de Bigano, c'est le président de l'Association régionale de défense des forêts contre l'incendie d'Aquitaine. En retapant votre prénom avant qu'on se téléphone, monsieur le maire, je me rappelle d'un certain coup de gueule que vous aviez passé il y a quoi, 3-4 ans. C'était au moment de 2022 où, forcément, dans votre région, ça ne rappelle pas que de bons souvenirs. Vous aviez quand même passé un coup de gueule en estimant que les conditions n'étaient pas suffisamment réunies pour lutter en France contre les incendies, en tapant même du poing sur la table, en signalant qu'il n'était pas normal qu'il y ait quoi, qu'une vingtaine de millions d'euros qui soient consacrés à la défense des forêts contre l'incendie. Est-ce que, à l'aune des flammes qui ravagent encore le territoire, ce coup de gueule s'entend ou depuis des efforts quand même ont été faits, votre coup de gueule avait été entendu?
3: Alors, il faut reconnaître que le coup de gueule a été entendu et il faut reconnaître que le président Macron, sur ce sujet-là, avec le pack capacitaire qu'ils appellent, c'est-à-dire des camions supplémentaires pour les pompiers, la commande qui a été faite pour les Canadairs et également pour la prévention, nous avons, nous, obtenu des moyens supplémentaires avec des véhicules, du personnel, mais également des moyens supplémentaires qui nous permettent de faire la prévention. Mais ce que j'avais dénoncé à l'époque, et aujourd'hui, je ne dis pas que c'est trop tard, mais on est en train de s'en apercevoir. Ce que j'avais dit, nous ne pouvons plus vivre en France à côté des massifs forestiers, qu'ils soient en Savoie, qu'ils soient en Île-de-France, ouais, qu'ils soient dans le Sud-Est ou dans le Sud-Est, comme nous le faisions avant. C'était dit hier sur une antenne, on doit faire de la prévention comme on l'a fait pour la prévention routière avec la ceinture de sécurité, etc. Les risques d'incendie, le procureur de la Gironde a très bien réagi hier soir, il a pris une décision très forte. Toute personne qui jettera un mégot ou qui est pris en train de faire des actions avec un outil qui peut mettre le feu à la forêt doit être aussitôt arrêté et du moins placé en garde à vue. Ce sont des décisions qui sont indispensables. Les Canadiens, depuis 30 ans, appellent les cigarettes des armes à feu. Ce n'est pas pour rien qu'ils ont ce terme au Canada.
1: Mais et donc nous devons avoir... Aussi, quand vous parlez de tous ces jeunes gens, parfois responsables, parfois irresponsables, en le faisant, vous comprenez la nuance que j'instaure en utilisant ces deux mots, mais est-ce qu'il faudrait aller jusqu'à une beaucoup plus grande sévérité vis-à-vis des auteurs?
3: Mais bien sûr, ce n'est pas normal que nous ayons un laxisme aussi important pour des gens qui... Bon, il y a des malades, mais ça, ils doivent soigner, être enfermés s'il le faut, mais il faut tout malade doit être soigné. Si on peut arriver à le guérir, c'est très bien. Mais il y a des actes intentionnés, et puis après, il y a l'accident.
1: Il y a des accidents, mais en effet, quand ce sont des personnes malades et autres, les sanctions doivent être absolument renforcées. C'était d'ailleurs des propositions comme Frédéric Valletoux, qui est un ancien ministre et qui avait dit il faut taper du poing sur la table. Ça avait été l'occasion d'un désaccord avec Laurent Nunes. Je vous l'avais promis depuis maintenant 45 minutes, que voulez-vous? C'est le retard et les aléas du direct vis-à-vis de l'actualité qui est particulièrement chargée. C'est la préfète de Gironde qui va s'apprêter à s'exprimer et vous pouvez la suivre évidemment en Sud Radio, conférence de presse pour suivre l'évolution des incendies.
4: Les conditions météo reste défavorable avec un vent qui est mal orienté et des vents erratiques. 2400 hectares à cette heure-ci ont été détruits. Il n'y a pas de blessés et il y a une maison isolée qui a été détruite par le feu. Pour le reste, pas de biens détruits ni évidemment de blessés. Vous le savez, hier, on a dans la nuit évacué 10 000 personnes des différents campings et résidences hôtelières. Et là, nous sommes en train toujours à titre préventif et pour la protection de la population, d'évacuer 8 800 personnes avec l'aide de la gendarmerie nationale et des élus sur le village de Klaoué. Donc ce sont les campings et le VVF qui sont en cours d'évacuation dans le calme, tout va bien. La manœuvre est compliquée, le contrôleur général pourra l'expliquer. Nous avons des moyens conséquents. Nous avons à l'heure actuelle 700 sapeurs-pompiers dans différentes spécialités qui se battent pied à pied contre ce feu qui est très rude et qui se partage, ces 700 sapeurs-pompiers, à peu près entre moitié-moitié des sapeurs-pompiers de la Gironde et des départements de la zone sud-ouest qui ont prêté main forte, et l'autre moitié des sapeurs-pompiers de départements extérieurs à la zone sud-ouest, y compris de l'Île-de-France, qui viennent aussi prêter main forte. La DFCI, c'est-à-dire nos partenaires bénévoles avec les forestiers qui nous permettent d'entretenir 44 1000 voies de chemin dans la forêt et d'entretenir les points d'eau sont également mobilisés avec 20 personnes et 15 engins. En termes de moyens aériens, nous avons 6 vecteurs, 2 Canadair, 2 Air Tractor, 1 Dash et puis Charlie 33 qui fait de la reconnaissance. Et puis nous avons 138 engins feux de forêt et 20 engins pompes pour la défense des habitations. Je le dis et je le redis, la départementale 106 est fermée au niveau du rond-point de Saint-Jean-d'Illiac. Je demande instamment aux automobilistes de ne pas venir. De toute façon, ils ne pourront pas passer. Le rond-point est tenu par les gendarmes. Il ne faut pas empêcher les sapeurs-pompiers de pouvoir circuler et de recevoir les renforts qui leur seront nécessaires. Donc, c'est un acte citoyen et j'entends qu'il soit respecté. Voilà, peut-être le contrôleur général peut détailler la manœuvre technique ou en tout cas répondre à...
1: Vous venez d'entendre donc Sophie Broca, qui est la préfète de la Nouvelle-Aquitaine et de la Gironde, qui s'exprimait sur Sud Radio à l'occasion d'un point presse pour suivre, évidemment, de façon très très très attentive les incendies qui ravagent la Gironde et le Var. Vous l'avez entendu, ce chiffre, il est sidérant, plus de 2000 hectares dévorés par les flammes. Elle a tenu quand même à rassurer en disant que les évacuations se faisaient dans le calme, que tout se passait bien, même si les conditions, notamment météorologiques, étaient excessivement compliquées. Elle a rappelé ces chiffres, les 20 000 hectares ravagés, avec bien sûr le fait d'avoir énormément de personnes aussi mobilisées, près de 700 sapeurs-pompiers avec les personnels bénévoles de la DFCI, c'est-à-dire ceux qui s'occupent des forêts en temps normal, 20 personnes, plus de 15 engins mobilisés, et ce point de vigilance à tous ceux qui sont actuellement sur la route, la départementale 106 est fermée. La préfète vient de taper du poing sur la table pour expliquer qu'il ne fallait surtout pas y aller, il fallait laisser les pompiers travailler. De toute façon, les accès étaient bloqués par les gendarmes. Donc si vous nous écoutez et que vous n'avez pas forcément saisi l'information, je vous la répète, hein, la départementale 106 est fermée. C'était la prise de parole donc de la préfète du département Gironde-Nouvelle-Aquitaine, hein, qui s'exprimait au micro de Sud Radio à l'occasion d'un point presse sur les incendies. On poursuit jusqu'à 13h notre édition spéciale, série d'invités, de témoignages, de récits aussi de votre part. Auditeurs, au 0826 300 300, vous êtes dans un camping, vous êtes en train d'évacuer, vous êtes habitant de ces coins-là, vous faites comme Julie tout à l'heure, comme Marc tout à l'heure, vous nous passez un coup de fil, ou comme Christophe. Pour le moment, on discute de ce sujet avec vous, Sophie Panonacle, bonjour.
5: Oui, bonjour.
1: Merci beaucoup, madame, d'être avec nous, madame la députée, députée Ensemble pour la République de Gironde. J'imagine que vous êtes envahie par les appels, par les alertes, par les demandes d'informations. Quelles sont les dernières informations que vous avez à jour sur votre zone?
5: Écoutez, la préfète vient de faire un point. Je n'ai pas d'informations plus à jour que ce qu'elle a pu vous dire. Ce qui nous inquiète, c'est que ça nous rappelle un peu le scénario de 2022. Oui. Et même si effectivement en 2022, on a évité le pire sans drame humain, c'est ce qui était le plus important, et avec une maîtrise à un moment précis de cet incendie, là, au vu des conditions, on est un peu inquiet. Les secours les élus et ainsi que madame la préfète anticipent effectivement les différentes actions. Vous avez entendu, il y a eu de nombreuses évacuations. Oui. C'est une prévention absolument indispensable. Et voilà, on attend... Il y a encore un risque là dans l'après-midi d'évolution du feu. Les sapeurs-pompiers ont une tactique très particulière pour lutter contre cet incendie et surtout en

0: même endroit, des habitants qui sont forcément touchés, des agriculteurs, des propriétaires de terrains qui sont aussi violemment bousculés par cette actualité. Comment on essaye en tant que politique de lutter contre tout ça, de mettre en place des choses pour potentiellement, la saison qui suit, les empêcher ou les réduire au maximum?
1: Bien, vous avez raison. Notre rôle de législateur est extrêmement important et c'est ce que j'ai pu faire suite, nous, à nos tragiques incendies de 2022. J'ai été rapporteur d'un texte sur la lutte contre l'intensification et l'extension du risque incendie. Et cette loi a été votée en juillet 2023. Et notamment parce que je pense que ce qui est important aussi aujourd'hui, c'est, et malgré tout ce qui a été fait, et beaucoup a été fait dans le cadre du renforcement des moyens, mais il va falloir persévérer. On le voit bien, hein, quand les incendies sont partout sur l'Hexagone, eh bien, il faut que nos pompiers soient partout. Donc, on doit à nouveau augmenter en nombre de personnel. Et cette loi proposée, c'était une expérimentation qui se termine en 2026, d'inciter les employeurs à recruter et surtout à conserver, parce que la difficulté elle est là, des sapeurs-pompiers volontaires.
0: Oui, parce que faut-il encore rappeler, madame la députée, que je crois que c'est 80% des rangs aujourd'hui des sapeurs-pompiers qui sont en réalité composés de sapeurs-pompiers volontaires.
1: Absolument. Et il est très difficile aujourd'hui de recruter ces sapeurs-pompiers. Donc cet article en fait proposait une réduction de cotisation patronale aux entreprises qui pouvaient atteindre jusqu'à 2 000 euros, ce qui était voilà par salarié par an, ce qui était pas rien. Il y avait un plafond maximum de 10 000 euros. Ce qu'on n'avait pas obtenu dans le cadre de cette loi en 2023, c'est la même réduction fiscale pour les communes forestières.
0: D'accord.
1: Donc au vu de ce qui se passe, je pense que dans la prochaine loi de finances, il faudra aller plus loin. D'abord évaluer le dispositif puisqu'il s'arrêtait en 2026 et aller plus loin. On a besoin de davantage d'hommes et de femmes sur le terrain de pompiers. Et puis réévaluer encore et encore leur statut, leur rémunération, les bénévoles, leur indemnité a été réévaluée, hein, là aussi on a progressé. Je pense qu'il faut avoir en tête les enjeux, le danger, la difficulté de cet engagement quand on est bénévole et danger quand on est professionnel, bien évidemment. Donc il faut continuer à prendre en considération une évolution de leur rémunération et une amélioration de leur statut. C'est très très très important.
0: Mais j'entends ce que vous dites, Sophie Panonacle. Est-ce que vous entendez aussi, et c'est assez frappant quand on vous entend, non, loin de nous l'idée de penser que vous n'en faites pas assez, néanmoins quand on entend les échéances, une expérimentation de 2023-2026, les Canadairs, quand Laurent Nunes, le ministre de l'Intérieur, les a signés il y a quelques temps, bon, on a bien compris qu'ils ne seraient pas effectifs, ces nouveaux Canadairs, alors qu'on en manque d'ici 2032, voire 2034-2036. Est-ce qu'en réalité, on n'a pas en France un problème de timing? On ne va pas assez vite quand on voit les dégâts que provoquent notamment les feux, l'intensité, la régularité. Est-ce qu'il ne faudrait pas se débrouiller pour avoir des canaux beaucoup plus efficaces, beaucoup plus rapides ?
1: Mais bien sûr, ça va passer vite. Mais la difficulté, c'est que on réagit quand il y a une catastrophe. Et la commande des Canadair, elle est arrivée en 2023. Je pense que peut-être que depuis des décennies, on aurait pu anticiper le réchauffement climatique qui ne date pas d'hier. Donc les prévisions par rapport à ce risque incendie, elles ne datent pas d'hier non plus.
0: Est-ce que vous entendez aussi ces critiques qui sont beaucoup plus politiques, mais elles existent sur le champ médiatique et sur le champ dans lequel vous travaillez, Sophie Panonacle? C'est Antoine Léaumont, par exemple, qui est député LFI, qui était notre invité au micro de Benjamin Glaise il y a quelques jours et qui a dit « Mais en réalité, je tiens Macron et plus globalement les ultra-riches comme responsables de ces incendies. » Est-ce que ça, vous l'entendez? Bon, je crois qu'on vous a perdu, Sophie Panonacle, entre le moment où vous étiez, sur la route, le moment où vous étiez sur l'autoroute et le coin dans lequel vous vous situez. C'est normal qu'il y ait peut-être quelques problématiques de réseau. On essaye de vous rejoindre et si jamais on n'y arrive pas, ce sera toujours l'occasion et j'en profite pour vous remercier d'avoir été avec nous sur Sud Radio, Sophie Panonacle, la députée Ensemble pour la République, députée donc de Gironde. On va également tout au long de ce midi jusqu'à 13h, écoutez vos témoignages, écoutez les experts, mais peut-être dans un premier temps, alors qu'on vous a retrouvé, Sophie Panonacle, merci beaucoup. Est-ce que vous m'entendez?
1: Oui, je vous entends. Excusez-moi, non. Je suis en voiture, c'est compliqué.
0: Mais je me doute. On va aller très vite. J'avais juste une dernière question. Il y a sur le terrain politique, sur la scène politique aussi, des critiques vis-à-vis de l'égard du gouvernement, du président, vis-à-vis des responsabilités qui n'ont pas forcément prises dans ces incendies. Antoine Léaumont, qui était au micro de Benjamin Glaise sur Sud Radio dans la matinale il y a quelques jours, disait en réalité, je tiens Emmanuel Macron et les ultra-riches comme responsables de ces incendies. Est-ce qu'il y a une part de vérité dans ces propos?
2: Non, alors là, c'est de la politique à outrance, la politisation du sujet à outrance, et je ne rentrerai pas du tout dans ce débat.

0: des décisions ont été prises après 2022. On entend que ça ne va pas assez vite et c'est une réalité. Il faut aller plus loin et ça aussi c'est une réalité. Moi je travaille de manière transpartisane à l'Assemblée nationale. On peut déposer une proposition de loi qui va nous permettre d'adapter encore mieux la forêt face justement à la sécheresse, au changement climatique et au risque incendie. Une proposition forte de cette proposition de loi, c'est la création d'un fonds national d'adaptation. Vous m'entendez? Oui, pardon.
1: Oui,
0: un fonds national d'adaptation au risque incendie. Et ce fonds national, il permettra de financer justement la prévention qui est importante avec davantage, mais aussi des moyens aériens, des équipements, et puis de la formation, et puis de la prévention au sens large. La ministre Barbu en a d'ailleurs parlé dans le cadre de la présentation de son plan forêt, avec une nouvelle réserve citoyenne qui va permettre de développer cette prévention, parce que j'entendais le maire Benoît Laffont parler d'effectivement davantage punir ceux qui font n'importe quoi, on l'entend, mais aussi expliquer ce qu'il ne faut pas faire et quelles sont les bonnes pratiques.
1: Donc vraiment essayer d'aller taper sur tous les plans pour les éviter aussi au maximum. Il n'y a pas que la réaction, il y a la prévention, on a bien entendu. Merci beaucoup Sophie Panonacle d'avoir été avec nous, députée EPR donc de Gironde, et soyez prudente donc sur la route, parce qu'on a bien compris que là où vous avanciez, c'était un élément assez compliqué. Je vous remercie d'avoir pris quelques minutes pour échanger avec nous au téléphone. Dans un instant, d'autres maires, d'autres témoignages, suivi et point sur la situation avec toutes les dernières informations. Vous avez pu la suivre il y a quelques secondes sur Sud Radio. C'était le point de la préfète du département de la Gironde et Nouvelle-Aquitaine qui nous a donné les derniers chiffres, l'évolution qui risque d'y avoir dans les prochaines heures. Et on y revient dans une poignée de secondes. Vous êtes bien sur Sud Radio. À tout de suite.
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1: Il est tout pile 12h30 sur Sud Radio, vous nous écoutez. Et jusqu'à 13h, on est en édition spéciale, naturellement, pour suivre tout ce qui se passe avec ces incendies qui ravagent la France, particulièrement dans le Var et en Gironde. Il y a eu un point que vous avez pu suivre en direct sur cette antenne de la préfète, justement, du département, avec les toutes dernières informations. Et on va les réécouter et on va les reprendre au fur et à mesure, ces dernières informations avec vous, Antoine Vizirot. Bonjour.
2: Rebonjour Maxime. Alors que les pompiers combattent toujours le feu en Gironde, la préfète de Nouvelle-Aquitaine et de Gironde, Sophie Brocas, a déclaré que 8800 nouvelles personnes en cours d'évacuation de manière préventive à Claoulet. Les opérations se font dans le calme à Surtelle et qu'une maison isolée a été détruite par le feu. La préfecture de police de Paris, elle, annonce que deux colonnes de sapeurs-pompiers franciliens, soit environ 80 soldats du feu, ont été appelés en renfort. Une première partie de ces pompiers, 44 personnes, sont parties sur les lieux de l'incendie ce matin à 7h. Ils étaient accompagnés de 10 engins. Une seconde partie des renforts doit partir dans la journée. 2400 hectares ont déjà brûlé. Les autorités ont ordonné hier l'évacuation de 12 000 personnes. Les pompiers sont actuellement mobilisés sur 30 km pour tenter de maîtriser l'incendie. À ce stade, aucune victime n'est recensée pour le moment, mais la situation reste très défavorable d'après les autorités.
1: Merci beaucoup Antoine Dizy, on vous retrouve jusqu'à 13h et certainement toute une partie de la journée encore pour des points réguliers sur cette information. C'est triste parce qu'on a forcément une sensation déjà vue. 2022, tous ceux qui sont sur place actuellement décrivent le même scénario avec les mêmes évacuations, les mêmes points, une même météo où la préfète a bien précisé que les conditions météorologiques n'étaient pas du tout favorables au feu, c'est-à-dire beaucoup de vent avec certainement, comme vient de nous le dire la députée du département, des évolutions à suivre assez défavorables à cause de la météo d'ici à l'après-midi. Mais je vous dis, depuis tout à l'heure, édition spéciale jusqu'à 13h, vous nous appelez, vous venez témoigner, vous nous racontez si vous êtes dans le coin, vous êtes sur la route des vacances, vous nous racontez tout ça. Bonjour Jean-Michel.
3: Oui, bonjour, bonjour. J'ai habité dans le Var pendant plus de 30 ans. Donc les incendies, j'habitais un petit village qui s'appelle Bessus-sur-Isselle. Oui. Il y a eu 13 incendies à moins de 2 km de chez moi. Chaque année, on a peur, on a la trouille de perdre ses biens, voire perdre plus, perdre la vie. Moi, je vous téléphone parce que je suis particulièrement en colère et je trouve que tout le monde est relativement clément dans ce qu'ils disent, trop gentil.
1: Alors pourquoi vous êtes en colère, Jean-Michel ?
3: Ben je suis en colère parce qu'il n'y a pas de condamnation. Moi, j'ai connu un pyromane qui était un voisin de moins d'un kilomètre de chez moi qui a pris 3 mois de prison avec sursis. On tue. Mettre le feu, c'est tuer la nature, tuer les arbres, tuer les animaux et malheureusement également tuer des gens, c'est-à-dire 2 pompiers qui sont morts hier sur un incendie ou qui sont morts il y a 1 an ou 10 ans ou il y a 7 ans. Toutes ces personnes ont perdu la vie. Ils ont perdu la vie définitivement. On sait très bien, le gouvernement fait les innocents et les gens sont trop crédules ou gentils. On sait très bien que quand on met le feu, derrière il y a des vies. Derrière on va tuer. C'est un meurtre, c'est pas un meurtre direct.
1: Donc vous demandez d'une certaine manière, Jean-Michel, beaucoup plus de sévérité et dans la façon dont on regarde les choses, et j'imagine aussi dans les peines qu'on applique à ce type de profil.
3: De la manière de regarder les choses, comme vous dites, et dans les peines qui suivent. Il faut des peines lourdes. Il faut que ces gens-là comprennent que c'est dramatique. C'est grave, quoi. Il y a des vies derrière. La vie animale, ça nous passe au-dessus de la tête, on n'y pense pas. Mais c'est énorme. Tous les rampants, les hérissons, tout ça, ils meurent brûlés. Et quand on met une petite peine, 6 mois, 1 an de prison, 1 an avec sursis, la personne, elle peut recommencer. Elle va recommencer, mais de manière prudente, pour pas se faire prendre une deuxième fois. Mais ces personnes-là ne s'arrêtent jamais. Alors bon, il n'y a pas la peine de mort dans notre pays. Tant mieux, tant pis. Chacun voit ce qu'il en pense. Moi, je serais carrément pour. Je suis un peu extrémiste à ce sujet-là. Mais quand on voit derrière, il y a des gens qui meurent. Et chaque année, c'est 1000, 2000, 3000 ou 4000 incendies en France sont volontaires à 90%. C'est quelque chose d'horrible. Et sans parler de morts de gens, des gens qui ont 30 ans, 40 ans, 50 ans, 70 ans, qui ont travaillé 10 ans ou toute une vie pour se payer une petite maison de peu cher, mais voilà, et qui sont là à voir la trouille, voir leurs biens brûler. Mais c'est dramatique. Il faut absolument que nos gouvernements, nos responsables, à part faire du blabla, moi j'ai 73 ans, je n'entends que du blabla. Chaque année, les Canadair, les ci, il est là chaque année. Si un jour il y a un réveil collectif, j'appelle collectif le gouvernement,
1: ouais,
3: c'est eux les endormis, c'est eux qui dorment, qui baillent et qui font de belles paroles pour rien, qui se déplacent en avion, qui polluent encore plus pour dire on va faire ce qu'il faut, on va faire, on fait rien. On ne fait rien.
1: On sent la colère réveil. Chez vous, Jean-Michel. Merci beaucoup d'avoir été avec nous au 0826-300-300. Parfois, la peine de la sévérité, le fait que ce soit excessivement compliqué d'avoir une peine sévère, vous venez de le dire. Et puis, la situation qui se répète dans certains départements, ce que ça peut provoquer, même personnellement, avec des maisons qui brûlent, des animaux, bien sûr, vous avez raison, aussi, Jean-Michel, qui perdent la vie. Je vous rappelle que jusqu'à 13h, nous sommes en édition spéciale sur Sud Radio. 0826-300-300. C'est le numéro qu'il faut composer. Vous êtes en vacances, vous êtes actuellement sur la route dans ces départements, dans ces coins-là, vous êtes peut-être en train d'évacuer, tiens, comme Julie tout à l'heure qui était avec nous, qui a dû évacuer son camping dans la nuit, eh bien vous nous passez un coup de fil, vous nous racontez, et puis une série de professionnels, bien sûr, qui se succèdent à l'antenne, des maires, des députés, des sapeurs-pompiers, bien sûr, avant 13h, vous êtes dans ce coin-là, une fois de plus, vous participez, vous le savez, Sud et votre radio. 0826-300-300, bonjour Aurélien.
4: Bonjour Maxime.
1: Merci beaucoup d'être avec nous.
4: Oui, je voulais pas réagir, mais je voulais vous poser une question, parce que peut-être que vous avez l'information. Moi, je suis très, très traumatisé par tous ces événements. Combien la France détient-elle d'avions largeur d'eau pour ce genre de choses? Parce que on a entendu tout un tas de choses. À un moment donné, on nous avait dit qu'on avait des avions qui étaient plus ou moins en maintenance. Après, il y a eu une annonce de fait pour une commande qui aurait été faite après 2022. Après, on a entendu que cette commande a été annulée. Le président de la République a dit qu'il y avait des Dash. Aujourd'hui, on parle de Nader. Combien réellement avons-nous de possibilités pour faire face à ça? Parce que tout à l'heure, j'ai entendu un pompier qui disait qu'on avait des véhicules, mais peut-être que par ce biais-là... Alors j'avoue que moi, j'ai pas d'idée. Je suis catastrophé de tout ça. Mais
1: pourquoi vous êtes catastrophé? Parce qu'on sent bien une certaine forme de panique, ou en tout cas de véritable inquiétude. Aurélien, expliquez-nous.
4: Parce que je vois que ça brûle de partout, qu'on est en situation, l'auditeur précédent vient de dire que des gens ne font pas attention, en effet, on jette des mégots, enfin, il y a une certaine, je sais pas, j'ai l'impression que tout le monde s'en moque un peu et puis on prend pas au sérieux. Alors que, il y a des vies qui partent, les animaux, en effet, il y a la nature, il y a tout un tas de choses comme ça qui ne vont plus. Et je pense qu'il faut vraiment réagir. Et peut-être aussi, alors moi je veux pas jeter la pierre à qui que ce soit, moi je suis pas gouvernant, je suis dans ton pays, c'est pas toujours facile de décider.
1: Ça,
4: en attendant, à un moment donné, il va falloir quand même prendre les choses par... Il faut trouver des millions. Enfin, excusez-moi, si je faisais un parallèle, on trouve des milliards pour l'Ukraine, mais on trouve pas quelques millions pour acheter des... c'est pour ça que je pose une question, parce que j'ai pas d'affirmation.
1: Si vous Aurélien, moi les informations que j'ai, qui sont les informations officielles sur le site, et vous voyez, pendant qu'on dialoguait, je suis allé vérifier sur un seul site, qui est le site de la sécurité civile et des gestions de crise, ainsi que sur le site du ministère de l'Intérieur. En réalité, nous avons 12 Canadair. Le véritable sujet étant que à cause de la maintenance, parfois on ne peut pas tous les utiliser. Et on a une flotte de 12 Canadair, et le ministre Laurent Nunes, le ministre de l'Intérieur, a formalisé le 4 juin dernier la commande de deux nouveaux Canadair pour un investissement quand même total de 200 millions d'euros. Le seul sujet, c'est qu'ils n'arriveront pas avant 2032-2033. Donc en réalité, d'ici à cet horizon-là, 2032-2033, mon cher Aurélien, on devrait être aux alentours de 14-16 Canadair, voilà.
4: Ben vous me rassurez pas du tout, excusez-moi de le dire comme ça, parce que j'étais inquiet.
1: Ah, moi j'avais pas pour but de vous rassurer, Aurélien, vous me posez une question, j'ai essayé de vous répondre avec les éléments que j'avais.
4: Tout à fait, j'espérais qu'il y en avait un peu plus, mais bon, malheureusement c'est
1: non, pas et vous savez en plus que la flotte de la dizaine qu'on a actuellement est extrêmement vieillissante, avec toute une série, parce que c'est très compliqué, parce que ce sont des Canadair avec, comme son nom l'indique, une partie au Canada, avec la maintenance des entreprises qu'on fermait pour les pièces, c'est excessivement compliqué. Donc là où vous avez raison, c'est que c'est pas la première fois qu'on le dit. Parfois au sommet des crises, nous n'en sommes qu'à 5-6 Canadair de déployables, et c'est malheureusement en effet pas du tout rassurant. Navré Aurélien, mais je vous remercie quand même de votre témoignage et de votre vive inquiétude qui s'est ressentie ici au micro de Sud Radio. 0826-300-300, vous êtes de plus en plus nombreux à nous appeler pour témoigner, pour raconter ce que vous voyez, ce que vous vivez. Bonjour Gilles.
5: Merci de me donner la parole. Alors moi je me présente, je suis Gilles, j'ai 62 ans, j'ai habité dans le Var, dans un tout petit village qui s'appelle Calas, à côté de Draguignan, et j'étais vraiment totalement immergé au milieu des pins. Donc moi aujourd'hui je voudrais dénoncer l'incohérence totale que l'on a aujourd'hui de la politique de prévention. Alors en soi-disant on impose aux gens de débroussailler, ce qui est très compliqué pour certaines personnes. Sur Calas on avait une population vieillissante, avec des gens qui ont 80 ans et qui se retrouvent avec des propriétés en pleine forêt. Ce sont des gens qui physiquement n'ont plus les moyens de débroussailler par eux-mêmes. faut savoir que pour débroussailler une forêt, aujourd'hui, on est pratiquement à 1 euro du mètre carré. Vous vous rendez compte, vous avez une parcelle de 10 000 mètres carrés, c'est-à-dire un petit hectare de forêt, c'est 10 000 euros si vous devez payer pour débroussailler. Donc c'est totalement infaisable pour beaucoup de personnes. Les pistes des FCI ne sont absolument plus entretenues. Les pompiers qui passaient chez moi me disaient régulièrement que les pistes sont dans un tel état que même avec leur camion 4x4, ils n'arrivent plus à passer à certains endroits.
1: Simplement pour rappeler, Gilles, arrêtez-moi si je me trompe, est-ce que vous venez de citer les fameux chemins des FCI, ce sont les chemins de forêt, c'est ça, hein, en forêt?
5: C'est exact.
1: C'est ça.
5: Donc moi j'en empruntais un pour arriver chez moi et ces chemins-là sont continuellement en train de se dégrader malgré tout ce qu'on peut dire. Autre exemple concret, la forêt est en train de reprendre sur les parcelles qui étaient autrefois plus ou moins en oliveraie et entretenues par des paysans. Donc les paysans n'existent plus, hein, dans le début du Haut-Var, il n'y a plus quasiment personne, il y a un petit peu de maraîchage dans la plaine de l'Argence, mais c'est tout ce qu'il y a. Hein. Par exemple, on a interdit à la personne qui avait des chèvres sur la commune de Calas de faire paître ses chèvres dans la forêt, ce qui aurait pu participer déjà au débroussaillage de la, ce que nous on appelle la boque, c'est-à-dire la talte pareille, le chêne vert, tout le sous-bois en fait, qui lui propage énormément rapidement les incendies, et bien on lui a interdit de faire paître ses animaux dans la forêt.
1: Ouais, ça c'est sûr. Et c'est intéressant tous les exemples concrets parce qu'on voit bien en réalité les contradictions qui sont très nombreuses. Et vous parlez des terrains. Je me souviens avoir eu ici le patron des forêts privées de France. Hein, c'est en réalité 80% des terrains dont les personnes sont propriétaires partout en France. Il y a aussi un nombre d'incohérences absolument inouïes dans les lois où on empêche en réalité les gens de couper l'herbe, où on les empêche de couper à une certaine période. Et ce type de contradiction forcément entraîne à ce à quoi on assiste parfois en Gironde et dans le Var. Merci beaucoup, Gilles, d'avoir parlé en toute sincérité, d'avoir parlé vrai, comme on dit ici à Sud Radio, en composant le 0826-300-300. Ça fait quelques minutes maintenant qu'on essaye de le joindre, il est avec nous. Bonjour Manuel Martinez.
6: Bonjour, excusez-moi.
1: Je vous en prie.
6: Je suis un peu à droite à gauche.
1: Oui, oui, j'ai cru comprendre. On vous a vu sur différents écrans, sur différentes ondes en même temps. Et au vu de la situation, on comprend. Donc, je vous remercie de nous accorder quelques minutes. Vous êtes le maire de Marche-Prime. Concrètement, la situation de votre côté, elle en est où?
6: Alors concrètement, nous on est à distance de cet incendie, mais on le voit hein, dans le ciel, on voit de loin ce qui se passe et on voit l'importance du nuage qui nous permet de comprendre que c'était grave déjà hier après-midi et en fait, coup de fil du maire d'Arès, coup de fil du maire de Lèche-Caféré, donc Xavier Daneil et Philippe de Gonneville, qui m'ont dit « Est-ce que tu peux accueillir des gens qu'on va devoir déloger ?» Je lui ai dit « Pas de problème, on a des salles, on a trois sites, la Caravelle qui est un centre culturel, la salle des fêtes, la salle des sports, et c'est comme ça qu'à partir de minuit, on a pu accueillir jusqu'à 1200 personnes cette nuit, tout ça en communiquant entre les élus et très vite 15 personnes qui étaient prêtes à ouvrir ces salles et à accueillir ces personnes qui venaient par leurs propres moyens, ayant quitté des campings, ayant quitté leur logement de Lèche-Caféré ou du Porge.
1: Mais Manuel Martinez, avant de revenir bien sûr à l'actualité principale, hein, qui sont ces feux qui ravagent une partie de la Gironde et du Var, ce que vous racontez, ça démontre quand même une telle solidarité, la puissance de la solidarité dans des événements comme ça, notamment dans votre région. Depuis tout à l'heure, on n'a que des maires qui nous appellent pour parler de ce qui se fait assez naturellement, des salles des fêtes qui s'ouvrent, des habitants qui sont évacués, le tout dans le calme avec des lieux d'accueil. Ça, c'est aussi, j'ai envie de dire, la petite lumière au milieu de l'écran de fumée.
6: Totalement, et je vous assure que j'en suis même surpris. D'une part, le réflexe des élus, et certains ne sont élus que depuis quelques mois, et ont eu ce réflexe de dire qu'est-ce qu'on fait, on y va, et comment on s'organise. C'est du bénévolat avec des marches primées qui nous appellent, qui communiquent avec nous, qui appellent en mairie encore depuis ce matin pour nous dire on sait que vous accueillez du monde, qu'est-ce qu'on peut faire pour vous aider. Des agents de la communauté qui viennent et qui se laissent un peu leur travail quotidien pour aller nous soutenir et devenir quelque part des bénévoles au-delà des heures classiques. Donc, et on a cet esprit de solidarité entre maires, on s'appelle, on communique, est-ce que tu as des lits, est-ce que tu as des couvertures, est-ce que je peux t'en amener, voilà, sans oublier nos commerçants et services de proximité. On a un Intermarché, on a des boulangeries et elles nous ouvrent les portes à des heures imprévues. C'est tout ça la solidarité.
1: Et donc, c'est assez exceptionnel, j'imagine. c'est une très belle chose et il faut bien sûr, au milieu du drame et du choc que cela représente pour beaucoup, aussi insister sur ces points qui permettent, vous, localement, d'organiser, de réorganiser des vies un peu à l'improviste et aussi de sauver des gens. Manuel Martinez, vous êtes le maire de Marchrim. Encore une question que je pose à tous les maires qu'on a depuis quasiment une heure au téléphone. Les étapes, les prochaines étapes pour les prochaines heures, c'est quoi pour vous ?
6: Alors les prochaines étapes, nous, elles se font heure après heure, c'est-à-dire premièrement du lien avec les services de l'État, du lien avec l'agglomération Lacauban qui est le territoire du Nord-Bassin qui réunit les 8 communes dont l'Aige-Caféré concernée par cet incendie. Donc à la fois des informations qui nous viennent du site de l'incendie, mais aussi pouvoir répondre. L'accueil, c'est une chose, mais il faut penser petit déjeuner. On a servi 1100 petits déjeuners ce matin. Le repas du midi, le repas du soir, comment on peut les accompagner. On va jusqu'à proposer des activités pour les enfants, parce qu'il y a des enfants, et on est en pleine période de Cap 33, cette opération qui permet, avec des animateurs, d'accompagner et de faire du lien social aussi. Donc, on les accompagne, sans oublier, bien sûr, la solidarité,
1: l'accompagnement... Qui existe et qui est plus que très importante. Merci beaucoup, Manuel Martinez, d'avoir été avec nous, maire de Marchrim. Hein, vous l'avez dit, vous avez ouvert des lieux d'accueil pour des évacués, près de 12 000 évacués, d'ailleurs, en Gironde, hein, au moment où ces incendies frappent violemment une partie du pays, c'est le cas dans le Var, mais là, les images les plus spectaculaires sont du côté de la Gironde. Vous avez pu suivre, d'ailleurs, la prise de parole de la préfète tout à l'heure. Dans un instant, on sera aussi avec le maire de Mios, on sera également avec tous vos nombreux témoignages, comme depuis une heure, désormais en édition spéciale sur Sud Radio au 0826 300 300. À tout de suite.

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1: 0826 300 300 midi 50 sur Sud Radio, vous nous écoutez depuis maintenant 3 heures avec un suivi très régulier, très précis sur tout ce qui se passe du côté de la Gironde et du Var et jusqu'à la fin de la journée et autant que la situation le demandera. On fera des points extrêmement précis sur la situation avec notamment Antoine Dizy qu'on retrouvera d'ici une dizaine de minutes. Pour le moment, les informations sont les suivantes. On a plus de 2000 hectares qui ont été ravagés par les flammes, des évacuations extrêmement massives depuis une heure. On est en ligne avec les maires, avec vos témoignages qui sont très précieux et je vous en remercie, amis auditeurs. 0826 300 300 pour suivre aussi ce qui se passe, les mouvements de solidarité. Il y a énormément de restaurateurs qui aident les pompiers, qui aident ceux qui ont été évacués. Et j'en profite pour remercier toute la rédaction de Sud Radio qui est mobilisée, que ce soit sur le terrain, à la rédaction qui suit absolument tout ça pour qu'on puisse vous donner un maximum de choses précises à l'antenne. Mais j'aimerais qu'on poursuive la conversation avec Jérôme qui est avec nous au 0826 300 300. Bonjour Jérôme. Vous êtes avec nous Jérôme?
2: Oui, bonjour.
1: Merci et merci beaucoup d'être avec nous. Vous, il me semble que vous êtes du côté des Pyrénées-Orientales. Vous vous rappelez comment on a géré les nombreuses crises du feu depuis des années et des années?
2: Oui, exactement. Bon, voilà, j'ai quand même un peu d'expérience de la vie, de par mon âge. Et effectivement, donc, j'ai déjà vu certaines donc gestions de crises de feu, notamment celui en 2009, où c'est que je suis devenu, on va dire, une vigie pour aider la sécurité civile. Donc pour prévenir éventuellement les feux. Mais je souhaitais surtout intervenir, déjà pour remercier tous les soldats du feu, apporter mon soutien, effectivement, simplement en parole aux gens, malheureusement, qui ont tout perdu. Et certains ont vraiment tout perdu, toute une vie qui s'est envolée. Mais aussi, je souhaiterais donc apporter ce témoignage pour comprendre un petit peu la gestion de crise, parce que il faut que quand même la population sache un petit peu au niveau de la gestion. On a sur les hauteurs de Sur-Tête et Rodez, où c'est que donc le feu a pris énormément d'ampleur, les villages ont été évacués. On a un lac immense, mais vraiment immense, c'est un barrage où les canadaires donc peuvent venir se ravitailler. Et ils n'ont pas pu utiliser donc le lac de par le fait que cette année, souvent il y a des troncs d'arbres suite aux inondations aux pluies qui sont dans le lac et c'est dangereux effectivement pour les canadaires.
1: Oui, mais c'est intéressant ce que vous dites en réalité, Jérôme, sur la réalité du terrain, sur les initiatives que chacun doit prendre, que ce soit les responsables de terrain, les propriétaires de certains coins, que ce soit l'entretien. Et là, ce que vous dites avec le lac, c'est aussi très intéressant parce que ça fait partie des subtilités qu'on n'a pas toujours quand on parle de ces crises. Et on voit bien à quel point parfois cela peut être pénalisant. On termine cette édition spéciale avec vous, Cédric Pin. Bonjour.
3: Oui, bonjour.
1: Merci beaucoup d'être avec nous et navré et du délai entre les réglages techniques et autres. Cela peut prendre un peu de temps, mais c'était important de vous avoir. Vous êtes le maire de Mios. Vous, comment ça se passe dans votre coin à l'heure où on se parle?
3: Écoutez, nous, on a ouvert nos complexes sportifs cette nuit vers 2h du matin pour accueillir des gens qui étaient évacués. On a reçu principalement des Allemands, des Belges, des Français. On a mis nos deux équipements sportifs, donc voilà, on a eu les agents qui se sont mobilisés toute la nuit, les élus également, et puis pour pouvoir leur offrir douche, de quoi dormir. Ce matin, on leur a offert bien entendu le petit-déj, le repas. Là, on a notre centre commercial qui nous a offert, ainsi que les boulangers, l'ensemble des repas. Il y a une bienveillance vraiment qui fait chaud au cœur. Cet après-midi, on va leur proposer des jeux avec 4-33.
1: Enfin, c'est quand même assez frappant, pardonnez-moi Cédric, depuis tout à l'heure qu'on a des maires au téléphone. Si la situation est quand même excessivement pénible à gérer, avec l'urgence, avec le peu d'heures de sommeil, avec les solutions et des décisions à prendre en quelques minutes, le fait d'insister à chaque fois sur la solidarité et à quel point cela provoque un élan extraordinaire, c'est frappant de vous entendre, vous les maires, évoquer ça en premier.
3: Mais oui, mais vous savez, je vous ai peut-être rappelé, le 31 janvier, on a subi une tornade à Mios, ça a été... Voilà, et nous, on est content aussi de donner et d'apporter cette solidarité. Il y a cet esprit-là, et vraiment, il fait chaud au cœur, que ce soit chez les agents. Ils ont passé la nuit, moi j'étais avec eux toute la nuit, les élus également, les Miosiens, on va faire un appel aux dons, là, pour avoir des serviettes, pour aider. Je sais qu'on va avoir un succès fou. Enfin, les gens, ils sont vraiment... C'est ça qu'il y a de beau aussi en France, il faut le dire, c'est cet esprit, quand il y a besoin, il y a cet esprit de solidarité, il est là. Et même que ce soit des professionnels comme le centre commercial ou pour le café, on nous l'a fourni également gratuitement. Les agents qui, au lieu de faire des animations classiques, vont faire des animations pour les personnes qui sont accueillies. Et puis ils ont le sourire et ça leur fait du bien aussi. Hein. Donc,
1: ça leur fait changer les idées. C'est aussi certainement le rôle d'un maire, du maire que vous êtes du côté de Mios, avec, j'imagine, là aussi dans les prochaines heures, un peu la même chose, avec peut-être d'autres évacuations à superviser, d'autres personnes, des activités, comme vous venez de le préciser, hein, par rapport à tous ceux qui sont évacués, qui viennent des communes avoisinantes. Merci beaucoup Cédric Pain d'avoir été avec nous, maire de Mios, et j'aimerais, parce que c'est important, qu'on puisse terminer cette édition spéciale avec vous. Rudy, bonjour.
4: Oui, bonjour.
1: Merci beaucoup d'être avec nous. Vous êtes sapeur-pompier professionnel, vous étiez proche de Wilfried qui est décédé en intervention le 21 juillet dernier dans l'incendie à côté de l'aéroport de Bordeaux-Mérignac. Et si on avait envie de vous avoir au téléphone, c'est parce que un hommage est prévu déjà tout à l'heure à 18h30 sur le parvis de l'hôtel de ville de la commune de Saint-Médard-en-Jalles. Et c'était l'occasion aussi avec vous de se rappeler à quel point ce que vous faisiez au quotidien était important. Et le décès, malheureusement, de Wilfried prouve à quel point votre mission peut emmener jusqu'au sacrifice suprême par moment.
4: Oui, c'est ça. C'est vraiment difficile. On a perdu le 21 juillet une très très belle personne. Wilfried, c'était vraiment un collègue en or, comme on rencontre vraiment très peu dans une carrière. Vraiment un pompier hors pair, impliqué auprès de la profession, que ce soit en tant que pompier volontaire ou en tant que pompier professionnel, ou aussi en tant que formateur, parce qu'il faisait également comme moi de la formation incendie. Mmh. Et il était passionné par son métier. On a des cursus qui sont très, très similaires. On a le même âge. On est rentré quasiment dans la même période en tant que pompier à Paris. On s'est rencontré en caserne. On s'est suivi dans nos carrières. Et c'est ce qui a vraiment renforcé notre lien, en fait, dans notre amitié. Et puis, la passion unique qui nous a liés dans le métier. Enfin, c'est vraiment... C'est difficile à accepter la perte de Wilfried. Quoi.
1: D'où l'importance de cet hommage qui est prévu aujourd'hui, je le rappelle, hein, à 18h30 sur le parvis de l'hôtel de ville de la commune de Saint-Médard-en-Jalles. Malheureusement, ces tragédies sont toujours l'occasion de rappeler quand même un certain nombre de choses. L'engagement des pompiers, la force de votre mission, l'urgence de votre sacrifice dans des situations comme ça. J'imagine que c'est aussi quelques mots que vous allez avoir tout à l'heure à 18h30.
4: Oui, c'est ça. Et puis on le sait, hein, quand on s'engage chez les pompiers, on connaît le risque également. Hein. Tous les ans, on perd des collègues sur intervention, beaucoup trop d'ailleurs. On connaît le risque. C'est vrai qu'on n'y est pas confronté non plus tous les jours, un risque aussi important. Mais il faut garder dans un coin de notre tête
1: On est pompier aujourd'hui et quand on s'engage, qui plus est sur le terrain, ça peut aller, comme on dit selon l'expression consacrée, jusqu'au sacrifice suprême. Merci beaucoup, Rudy, d'avoir été avec nous. Vous êtes vous-même sapeur-pompier et c'était l'occasion non seulement de vous associer, mais peut-être humblement aussi de nous associer à cette pensée pour votre ami que vous avez perdu, qui était sapeur-pompier, lui aussi âgé seulement de 34 ans, Wilfried Schmitter, qui est mort au cours d'un exercice lorsqu'il combattait un feu de bâtiment à Mérignac. C'était le 21 juillet dernier. Il a été coincé par les flammes dans son camion-citerne. Une occasion aussi d'avoir une pensée pour tous ceux actuellement qui luttent contre les flammes. Je remercie toutes les équipes de Sud Radio, toute la direction qui supervise tout ça, bien sûr, toute la rédaction, les hommes sur le terrain, bien entendu, vous mobiliser pour vous servir une information de qualité. Il est 12h58, dans un instant, vous allez pouvoir souffler un peu avec le programme d'Avignon, où vous allez retrouver Christophe Meillan, et tout au long de la journée, sur les différentes actualités de Sud Radio, que ce soit sur le site sudradio.fr, l'application et les réseaux sociaux, vous êtes tenus au courant de la situation, et ce, jusqu'à ce que la situation l'oblige. Je vous souhaite une belle journée malgré les circonstances. Si vous êtes dans la région, surtout soyez prudents. Et moi, je vous retrouve demain à 10h.
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0: 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Vendredi 24 juillet, il est 6h.
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0: Tout de suite, un point sur l'actualité avec vous, Léo Ardourel. Bonjour Léo.
2: Bonjour, bonjour à tous. Une situation toujours hors de contrôle. En Gironde, l'incendie au nord du bassin d'Arcachon a parcouru au moins 4800 hectares et a conduit à l'évacuation de plus de 20 000 personnes. Un pompier a aussi été blessé après l'explosion d'une bonbonne de gaz à Lèche-Cap-Ferré. Plus au sud, dans les Landes, un autre incendie a déjà parcouru au moins 1200 hectares. 5000 personnes ont dû quitter leur logement. Dans le Var aussi, les pompiers continuent de lutter contre le feu qui a dévoré 2700 hectares en 3 jours dans le massif du Gros Bessillon. Et pour faire face à ces multiples incendies, des renforts internationaux sont attendus. Emmanuel Macron demande l'activation du mécanisme de protection civile de l'UE. Le président déplore une situation sous très forte tension et assure que les pompiers français vont pouvoir compter sur l'appui de nouveaux moyens aériens venus du Portugal, de Slovénie ou encore de Croatie. Dans l'actualité également, ce rebondissement judiciaire. Plus de 2 ans et demi après la mort de Thomas Perotto à Crépol, la circonstance aggravante de racisme a finalement été retenue par les juges d'instruction. Les magistrats se basent sur des témoignages faisant état de propos anti-blancs à la fin du bal de village dans la Drôme durant lequel le jeune homme de 16 ans a perdu la vie. 14 personnes sont mises en examen dans ce dossier. LFI dépose un recours devant le Conseil constitutionnel pour contester l'interdiction des réseaux sociaux aux moins de 15 ans. La loi a été définitivement adoptée en début de semaine par le Parlement. Les plateformes devront contrôler l'âge de leurs usagers dès le mois de septembre, une atteinte à la liberté d'expression et de communication, mais aussi au droit au respect de la vie privée selon les députés insoumis. 890 millions d'euros d'amende pour Google. La Commission européenne sanctionne le géant américain pour des atteintes à la concurrence. Washington l'a dénoncé et y voit une source d'incertitude majeure pour les relations commerciales transatlantiques. Et puis les coureurs du Tour de France s'attaquent à l'Alpe d'Huez. Une double ascension aujourd'hui et demain, mais par deux versants différents. La 19e étape s'élance cet après-midi de Gap. Hier, c'est Richard Carapaz qui s'est imposé à Orcières-Merlette. Excellente matinée à tous.
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0: Allez, à quel temps s'attendre pour ce week-end? On va poser la question directement à Rémi André. Bonjour Rémi.
3: Bonjour à tous, bonjour à toutes. Et bien voilà, aujourd'hui, demain, après-demain, on aura un petit peu de répit, notamment vers la Méditerranée. Donc sur le pourtour méditerranéen, petite amélioration avec ce changement de vent. En revanche, c'est du vent d'automne qui, lui, dans son domaine, va se réveiller. Donc prudence dans le sud, notamment dans le sud-ouest, où là, les températures entre Bordeaux, Toulouse et Carcassonne pourraient atteindre les 35 à 39 degrés. Sur le reste du pays, ce sera plutôt du soleil, mais vous noterez que dans la soirée, des orages vont arriver par les Pyrénées, par le Pays Basque, des orages qui, dans la soirée et la nuit, pourraient sévir sur le sud-ouest, remontant ensuite demain, samedi, vers le Massif central et le sud-est. Attention à ces orages qui, localement, pourraient être forts. Mais c'est un peu de répit pour ce week-end avec ce vent de secteur sud, avec l'arrivée d'une perturbation dimanche qui, elle, concernera les trois quarts du pays, avec enfin un petit peu de pluie. Un répit de courte durée, car attention, à partir de mardi, la chaleur sera de retour.
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0: Et avant de partir en week-end, à quoi s'attendre du côté des astres? Eh bien, on va poser la question directement à Camille. Bonjour.
4: Bonjour à tous, cher Bélier. Vous pourriez avoir envie de régler plusieurs choses avant le week-end, mais tout ne mérite pas votre énergie. Les taureaux, vous ne chercherez pas l'inspiration, mais elle viendra à vous naturellement, là où vous l'attendiez le moins. Les gémeaux, votre sens de la répartie fera sourire, réfléchir ou même débloquer une situation. Les cancers, une relation, une habitude ou une obligation pourraient vous sembler moins essentielles qu'avant. Faites confiance à ce sentiment de recentrage. Les lions, une personne pourrait vous surprendre en prenant une initiative que vous pensiez devoir assumer seul. Les vierges, aujourd'hui, votre regard précis sera plus utile que de longs discours. Les balances, vous comprendrez qu'il est possible de préserver l'harmonie sans toujours faire des concessions. Quant à vous, les scorpions, une réponse que vous attendiez pourrait enfin arriver ou du moins se préciser. Sagittaire, votre curiosité pourrait vous entraîner vers un sujet complètement inattendu aujourd'hui. Les capricornes, plutôt que de chercher à convaincre, exposez simplement votre vision, elle trouvera davantage d'écho que vous ne l'imaginez. Les Verseaux, vous aurez tendance à mesurer le chemin qu'il reste à parcourir. Prenez aussi quelques instants pour observer celui déjà accompli. Et puis enfin, les Poissons, un moment de calme au milieu de la journée pourrait devenir particulièrement précieux. Je vous souhaite à tous une très belle journée et un très bon week-end.
0: Merci beaucoup Camille.
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0: Et c'est parti pour le Petit Matin de Sud Radio. Quel bonheur, quel plaisir d'être avec vous chaque matin, de vous accompagner entre 6h et 7h pour, voilà, on peut le dire, le petit tour de chauffe avant de retrouver le grand matin de Sud Radio jusqu'à 10h. Pendant une heure, on a l'occasion de réécouter ensemble les moments les plus marquants de l'antenne de Sud Radio ces 24 dernières heures. On entame les débats ensemble, notamment avec Frédéric Brindel et les vraies voix qu'on retrouvera d'ici quelques instants. On s'arrête aussi avec Jacques Pessy sur des personnalités marquantes qu'il a eues cette année à son micro. On le retrouvera notamment d'ici quelques minutes. Alors, ça sera ce matin avec Jean-Claude Darmon. Et avant ça, eh bien, on se balade aussi avec notre monsieur Météo qui nous fait découvrir les métiers un petit peu partout en France qui va nous permettre tout simplement d'avoir le plus bel artisanat de France et la plus belle agriculture. Ça se passe dans les escapades donc de Rémi André.
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0: Bonjour Rémi André.
5: Bonjour John.
0: Allez, on conclut cette semaine d'escapade dans les terroirs avec ce territoire de l'Aïeul que vous nous présentez depuis le début de la semaine. On est donc sur le plateau de l'Aubrac et j'ai envie de vous dire qu'est-ce qui nous attend pour ce dernier rendez-vous après les couteaux, après les vaches, après le fromage. Qu'est-ce que vous nous avez préparé de beau aujourd'hui?
5: Eh bien, j'ai rencontré Jérôme Rousse dans sa galerie de l'Aïeul. Il est connu de tous les artistes locaux, mais sa réputation dépasse largement le village. On le retrouve jusqu'à Paris, Tokyo ou Pékin. Dans sa galerie, il expose sculptures et tableaux, mais c'est surtout pour deux créations bien à lui qu'on vient le voir. Une petite figure de fer forgé, devenue elle aussi un symbole du village, le taureau, et un vieil objet oublié qu'il a remis au goût du jour. Alors, Jérôme, qu'est-ce qu'un buffadou ?
6: Le buffadou, c'est un soufflet à bouche qui permet d'attiser le feu pour le démarrer et l'entretenir, que ce soit le feu de cheminée, les feux extérieurs, à savoir les barbecues, les braseros, etc. Donc au départ, c'était un objet traditionnel qu'on retrouvait, on le trouve encore, malheureusement maintenant, il n'y a plus trop de paysans qui en font. Avant, ils en faisaient pas mal sur la Lozère, le Cantal, l'Aveyron, on retrouve un peu dans les Pyrénées. C'était un bois de sureau qui était percé de part en part et avec une poignée en bois, on soufflait tout simplement. Et c'est une idée que j'avais depuis longue date, mais que j'avais du mal à formaliser. Et donc, je me suis associé avec André Brasse, le frère de Michel Brasse, le cuisinier. Alors lui, c'est un technicien. Il a été 15 ans directeur de la production à la Forge de l'Aïeul. Donc, il a un côté technique à viser. Donc, il a imaginé, côté bouche, un clapet anti-retour de fumée, un silicone breveté. Donc, quand on souffle, l'air passe, mais vous n'avez pas le retour. Et côté feu, il s'est inspiré de l'effet Venturi pour imaginer un cône en aluminium. Donc en termes d'efficacité, on est deux fois plus efficace. Et en termes de sécurité, avec le retour anti-fumée, on est également plus sécure.
7: Vous parlez du taureau. Je crois que vous avez une histoire avec le taureau.
6: Ouais. Alors là, c'est une autre histoire. C'est une autre idée que j'ai eue conjointement avec un sculpteur, forgeron coutelier, Tristan Lasserre, il s'appelle. Donc j'avais vu qu'il faisait des petites vaches en fer forgé. Très, très sympa. Au niveau design, ça m'avait de suite interpellé. Je lui ai dit, si tu veux, je peux essayer de t'en vendre, voir un peu comment. Puis ça a été de suite un succès immédiat. Et c'est là que je lui ai dit, écoute, je pense que la vache, forcément, c'est très bien. Mais ici, le taureau, c'est l'emblème du village et du territoire. Et qui plus est, il y a une légende qui veut que le taureau de l'Aïeul, les parties, si on touche ces parties, ça porte bonheur. Et j'ai eu l'idée de mettre deux petites billes de roulement. Il a modifié un petit peu la forme, il a designé plus un taureau qu'une vache. Et du coup, on vend le taureau et la vache et ça marche très bien. Et voilà, il m'accompagne, c'est lui qui les fabrique. Et donc c'est un produit également d'appel qui me fait rentrer les gens dans la galerie. Voilà. Donc j'ai la partie galerie avec des sculptures et des tableaux, la partie buffadou et la partie petit taureau en fer forgé, pièce unique, qu'on commercialise sur place et sur Internet aussi.
0: Eh ben grâce à vous Rémi, on aura donc appris ce qu'était un buffadou et on peut le dire, hein, cette galerie ne manque décidément pas de caractère. Et c'est comme ça, du coup, qu'on termine ensemble cette semaine du côté de l'Aubrac.
5: Oui, et la semaine prochaine, nous refermerons ce mois de juillet du côté de la Bigorre, dans les Hautes-Pyrénées, à la rencontre de personnages hauts en couleur, avec notamment un rendez-vous du côté de Galan pour la fête de la tourte pyrénéenne qui aura lieu le 2 août. Nous serons en compagnie des membres de la confrérie de la tourte pyrénéenne. Alors, rendez-vous lundi prochain, même heure, dans Escapade dans les terroirs, avec Rémi, au cœur de nos terroirs exceptionnels.
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0: Et Rémi, on se retrouve également, en plus de vos escapades, bien toutes les demi-heures hein, ce matin, pour un point sur la météo. Donc ça sera le prochain aux alentours de 6h30. Restez dans le coin. À suivre, comme promis, on va entamer les débats tous ensemble. Ça sera avec Frédéric Brindel pour Les Vraies Voix.
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0: Et avant de retrouver les vraies voix, comme promis dans un instant, c'est le petit cadeau qui fait plaisir et que je vous offre tous les matins, ce classique Sud Radio, une chanson qui nous rappelle forcément des bons souvenirs. Et ce matin, j'ai choisi pour vous Stromae avec Papa Outé. C'est parfait pour débuter la journée sur Sud Radio. Dites-moi.

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1: Allez, plus que quelques heures avant de partir officiellement en week-end. Bon, tous ceux qui sont en vacances actuellement sont en train de se dire « Oui, mais moi je suis en week-end toute la semaine. » Oui, oui, mais il y en a qui travaillent et on a une forte pensée pour eux. Ouais, tous ceux qui se lèvent tôt, même pendant les vacances, ce mois de juillet. Ouais, je sais que c'est pas facile, mais on est de tout cœur avec vous. Et puis bah, lui aussi ne prend pas de vacances, c'est Frédéric Brindel qui vous accompagne tous les jours entre 17h et 20h. Alors dans son émission, on a entre 19h et 20h votre parole qui nous est chère, hein, au 0826 300 300. On a aussi l'arrivée du Tour de France. Et puis juste avant ça, les débats avec les vraies voix. D'ailleurs, je vous propose de réécouter un des débats qu'on a eu hier sur l'antenne de Sud Radio.
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2: Une journée particulière et évidemment sur Sud Radio, nous vous tenons au courant. On va bien sûr tout de suite faire le point avec Quentin Barbaza sur la Gironde. Je voudrais non plus pas oublier le Var, l'incendie parti mardi à la mi-journée d'un champ à Pont-Évès a parcouru près de 2500 hectares et n'est toujours pas fixé. C'est la raison pour laquelle le lieutenant-colonel Graciano que nous avons joint nous informe qu'une importante reprise est en cours et des évacuations également. Beaucoup de soldats du feu sont mobilisés. Revenons avec vous maintenant sur la Gironde, Quentin Barbaza.
3: Oui, bien sûr Frédéric, cet incendie en Gironde qui a parcouru actuellement 3400 hectares sur au moins les villes de Somos, Le Temple et Le Porge notamment. Une maison a été détruite par les flammes et le feu se dirige vers le bassin d'Arcachon et arrive aux portes de Lège-Cap-Ferré. Le feu est pour l'instant déclaré hors de contrôle par les pompiers et les forces civiles sur place en raison du vent défavorable qui souffle vers l'océan. Et justement, Lège-Cap-Ferré, on va écouter le maire qui a tenu un point presse pour nous donner les dernières informations.
4: La partie, la couronne extérieure des habitations ont été évacuées et par conséquent, ça laisse le loisir aux sapeurs-pompiers d'intervenir dans les meilleures conditions possibles. Mais les soldats du feu sont fatigués, ils ont besoin de repos et on aborde la soirée avec une certaine inquiétude, je vous cache pas, même si on peut espérer que le vent va se calmer et que les conditions météo vont rendre la tâche des sapeurs-pompiers plus facile. Nous n'avons pas, à l'heure où je vous parle, de maisons qui ont brûlé sur la commune de Lège-Cap-Ferré. Nous avons près d'un millier d'hectares sur la commune qui ont brûlé, mais aucun bien et aucune maison particulière.
2: Le maire, Philippe de Gonneville.
3: Exactement, Frédéric qui annonçait qu'il y avait encore 10 à 15 000 personnes présentes encore sur la presqu'île. Et donc maintenant, on va parler, parce que vous savez qu'il y a des points presse qui sont tenus un peu tous les jours et toutes les heures par les autorités, mais également aussi des vidéos amateurs qui sont faites notamment par des civils et des bénévoles et qui sont recueillies par une association qui s'appelle Prévention et Signalement des Feux de Forêt. Et pour en parler avec nous, on va accueillir Evan qui est cofondateur de l'association. Bonsoir Evan.
5: Bonsoir.
2: Bonsoir, bienvenue à vous.
3: Et Evan, bon, bienvenue à vous. Et oui,
5: merci.
3: Concrètement, alors dans des périodes comme celle-ci, avec des moments de tension, avec ces feux qui sévissent dans le Var ou dans la Gironde, comment l'association est fait pour qualifier quand un feu est hors de contrôle? Comment vous faites? Quel rôle jouez-vous?
5: Alors nous, on est un peu le recueillement de tous les témoignages. En fait, on aide les citoyens à s'informer sur les situations en cours. Et pour ça, on recueille leurs témoignages, que ce soit sur notre site ou en message privé sur les réseaux sociaux. Et par leurs vidéos, de par ce qu'ils nous montrent, de par ce que la préfecture ou les SDIS vont dire, on en conclut ce qui se passe actuellement, donc un feu hors de contrôle.
2: Bon,

0: Question alors là d'un policier, hein, Abdoulaye Kanté.
1: Non mais tout d'abord déjà je voudrais vous remercier aussi, avoir une pensée ici pour vos deux collègues qui nous ont quittés, avoir une pensée pour eux aussi, pour leur famille. Et la question que je voulais savoir, c'est qu'au niveau des moyens, donc parce que je sais qu'il y a des roulements qui sont faits avec vos camarades, comment cela se passe? Parce que je sais que vous êtes totalement impliqué dedans, mais...
0: Alors, Evan n'est pas pompier.
1: Ah pardon, mais je pensais qu'il était pompier. Donc,
2: oui, d'accord.
3: Il aide les pompiers avec ses témoignages.
1: Bah, justement, c'est ça en fait. Est-ce que vous...
0: Là, c'est pour la prévention et signalement des feux de forêt.
1: Et c'est pour ça qu'il aide les pompiers, mais je sais que, comme étant donné qu'ils sont totalement impliqué dedans, donc au niveau du roulement, comment ça se passe, au niveau de l'aide, l'acheminement aussi du matériel, de ce que vous pouvez vous leur apporter, vous leur donnez quoi, de la nourriture, enfin, qu'est-ce que vous faites au niveau de l'acheminement?
4: Alors nous on fait pas de tout ça, nous on est vraiment 100% digital, on fait pas de terrain.
1: D'accord.
4: Voilà, ça nous permet d'être partout en France en fait. Mm-hmm. Ça reste de l'information uniquement, donc on va pouvoir relayer des messages pour tout ce qui est ravitaillement ou quoi, mais nous on va rien faire de nos propres initiatives.
1: Donc vous aidez à indiquer les ravitaillements et tout ça quoi, de manière digitale quoi.
4: Par exemple.
1: Exact.
4: Par exemple, notamment, oui.
1: C'est ça, en fait, que je voulais dire.
0: Mmh, oui, tout à fait, tout à fait. Mathieu David.
5: Si vous avez des messages à faire passer aux citoyens, aux justiciables, là, dans cette urgence, c'est ça quoi, les 3-4 points de vigilance à avoir en tête?
4: Ça, c'est les cigarettes, ça va être le barbecue, ça va être les travaux dans le jardin. C'est tout ce qui peut créer des étincelles. Il faut vraiment être très, très prudent avec ça.
5: Travaux dans le jardin, c'est intéressant. Est-ce que vous pouvez un peu développer? Parce qu'évidemment, la cigarette, on y pense et on le redit. Quelle folie, hein, aux gens de le faire. Vous avez dit également le barbecue. On comprend. Travaux dans le jardin, ça consiste par rapport au matériel qu'on utilise, au tracteur. Expliquez-nous dans le détail.
4: Exactement. Exactement. C'est ça, c'est tout ce qui peut produire des étincelles en fait. On n'y pense pas forcément, mais il suffit qu'il y ait un brin d'herbe vers là où vont les étincelles et puis ça peut partir très rapidement. Et malheureusement, quand on a des conditions qui sont défavorables, ça peut très vite devenir hors de contrôle. Et c'est chaque petit, ces imprudences qui peuvent à force, une plus une, déclarer de nombreux incendies comme c'est le cas en ce moment.
5: Alors d'un côté, je crois qu'il faut tondre. En période, oui. Mais de l'autre, peut-être de le faire avec quoi, des tondeuses électriques ou carrément à la main.
4: Alors le mieux, c'est de le faire avant les périodes les plus à risque. Ça va être avril, le début juin, parce que maintenant les conditions sont trop compliquées et le risque, c'est de déclencher un incendie en voulant se protéger des incendies justement. Donc le mieux, c'est de le faire avant ça.
5: Donc là, votre conseil, c'est si on a un peu de gazon, on laisse. On tombe pas pour l'instant.
4: Non, quand même, vous pouvez couper, mais avec des instruments qui ne vont pas produire d'étincelles. Et ou juste d'être vigilant. Par exemple, avoir un tuyau d'arrosage à proximité pour, si jamais le feu se déclare, pouvoir le noyer très rapidement. Ne pas faire les choses de la précipitation, prendre son temps et y aller doucement. Et voilà, toujours avoir de quoi éteindre un petit foyer.
0: Alors, Evan, justement, concernant donc cette prévention et signalement des feux de forêt, là, nous sommes dans une situation très, très grave, hein, notamment à Lesges-Cap-Ferret. Une habitation a été, par exemple, ravagée par le feu. Quelle est la tendance? Qu'est-ce qui ressort comme information concernant les départs de feu, là, en Gironde, actuellement?
4: Alors sur les départs de feu, le problème c'est que seules les enquêtes peuvent vraiment dire ce qui en est à l'origine, et ces enquêtes peuvent mettre du temps, mais ce qu'on peut dire c'est qu'en France il y a 9 feux sur 10 qui sont d'origine humaine, et la plupart sont dus à de l'imprudence simplement. Donc ça va être aux citoyens aussi de faire attention, et dans des conditions où les feux de forêt sont très propices, leur propagation et leur déclenchement vont être faciles, et donc c'est ça, il faut faire attention pour tous les citoyens.
1: Est-ce que vous êtes en coopération avec les autorités aussi comme la préfecture ou bien les SDIS sur vos données pour un partage justement d'informations?
4: Alors on reprend leur information qu'ils mettent à disposition, mais on n'est pas en collaboration avec eux, on est bien deux entités différentes, il y a officiel, donc les SDIS, la préfecture, et nous on n'est pas officiel, on essaie de notre côté d'informer la population au mieux, mais sans être officiel. Voilà.
1: D'accord, vous passez par les plus différentes plateformes, c'est les réseaux sociaux, etc.
4: Exactement ça, les réseaux sociaux, notre site internet, ou directement les sites des médias ou quoi, qui peuvent aussi publier des informations.
0: Alors, je vous posais la question sur la Gironde, il y a notamment le Var, hein, 2700 hectares de parcourus aussi, là le feu est aussi mais en cours et il a pris en début de semaine. Est-ce qu'on en sait un petit peu plus concernant le Var aussi?
4: Alors nous, notre travail, ça va pas être de commenter les faits. Malheureusement, on laisse vraiment les sources officielles le faire parce qu'on n'est pas sur le terrain, on peut pas dire vraiment ce qui se passe à l'instant T et on ne veut pas faire d'erreur. Ça, c'est le travail des sapeurs-pompiers ou des préfectures qui, eux, font des points régulièrement, surtout dans des conditions pareilles. On sait que généralement, c'est toutes les 1 ou 2 heures qu'ils font des points. Il faut les écouter et nous, on va reprendre ces points-là. Mais là, actuellement, je peux pas vous en dire plus que ce qui a déjà été dit par la préfecture ou le SDIS aujourd'hui.
2: Le meilleur des débats des vraies voix sur Sud Radio, mené par Frédéric Brindel, qu'on retrouvera donc ce soir. Ça sera à partir de 17h. Vous restez avec nous puisque dans un instant, on a rendez-vous avec Jacques Pessis pour le meilleur des clés d'une vie. Et puis, on fera un point sur votre actualité, sur la météo également avec Rémi André. Et puis, les pronostics hippiques. Ça, je sais que ça vous tient à cœur. Ça sera avec Jean-Paul Delperrier. À tout de suite.
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2: Allez, à quel temps s'attendre pour ce week-end ? On va poser la question directement à Rémi André. Bonjour Rémi.
17: Bonjour à tous, bonjour à toutes. Et bien voilà, aujourd'hui, demain, après-demain, on aura un petit peu de répit, notamment vers la Méditerranée. Donc sur le pourtour méditerranéen, petite amélioration avec ce changement de vent. En revanche, c'est du vent d'automne qui, lui, dans son domaine, va se réveiller. Donc prudence dans le sud, notamment dans le sud-ouest, où là, les températures entre Bordeaux, Toulouse et Carcassonne pourraient atteindre les 35 à 39 degrés. Sur le reste du pays, ce sera plutôt du soleil, mais vous noterez que dans la soirée, des orages vont arriver par les Pyrénées, par le Pays Basque, des orages qui, dans la soirée et la nuit, pourraient sévir sur le sud-ouest, remontant ensuite demain, samedi, vers le Massif central et le sud-est. Attention à ces orages qui, localement, pourraient être forts. Mais c'est un peu de répit pour ce week-end, avec ce vent de secteur sud, avec l'arrivée d'une perturbation dimanche, qui, elle, concernera les trois quarts du pays, avec enfin un petit peu de pluie. Un répit de courte durée, car attention, à partir de mardi, la chaleur sera de retour.
2: Ne touchez à rien. 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Vendredi 24 juillet, 6h30.
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2: Et un point sur l'actualité tout de suite avec vous, Léo Ardourel. Bonjour Léo.
18: Bonjour, bonjour à tous. Une situation toujours hors de contrôle. En Gironde, l'incendie au nord du bassin d'Arcachon a parcouru au moins 4800 hectares et a conduit à l'évacuation de plus de 20 000 personnes. Un pompier a aussi été blessé après l'explosion d'une bonbonne de gaz à Lèche-Cap-Ferré. Plus au sud, dans les Landes, un autre incendie a déjà parcouru au moins 1200 hectares. 5 000 personnes ont dû quitter leur logement. Dans le Var aussi, les pompiers continuent de lutter contre le feu qui a dévoré 2700 hectares en 3 jours dans le massif du Gros Bessillon. Et pour faire face à ces multiples incendies, des renforts internationaux sont attendus. Emmanuel Macron demande l'activation du mécanisme de protection civile de l'UE. Le président déplore une situation sous très forte tension et assure que les pompiers français vont pouvoir compter sur l'appui de nouveaux moyens aériens venus du Portugal, de Slovénie ou encore de Croatie. Dans l'actualité également, ce rebondissement judiciaire. Plus de 2 ans et demi après la mort de Thomas Perotto à Crépol, la circonstance aggravante de racisme a finalement été retenue par les juges d'instruction. Les magistrats se basent sur des témoignages faisant état de propos anti-blancs à la fin du bal de village dans la Drôme durant lequel le jeune homme de 16 ans a perdu la vie. 14 personnes sont mises en examen dans ce dossier. LFI dépose un recours devant le Conseil constitutionnel pour contester l'interdiction des réseaux sociaux aux moins de 15 ans. La loi a été définitivement adoptée en début de semaine par le Parlement. Les plateformes devront contrôler l'âge de leurs usagers dès le mois de septembre, une atteinte à la liberté d'expression et de communication, mais aussi au droit au respect de la vie privée selon les députés insoumis. 890 millions d'euros d'amende pour Google. La Commission européenne sanctionne le géant américain pour des atteintes à la concurrence. Washington l'a dénoncé et y voit une source d'incertitude majeure pour les relations commerciales transatlantiques. Et puis les coureurs du Tour de France s'attaquent à l'Alpe d'Huez. Une double ascension aujourd'hui et demain, mais par deux versants différents. La 19e étape s'élance cet après-midi de Gap. Hier, c'est Richard Carapaz qui s'est imposé à Orcières-Merlette. Excellente matinée à tous.
2: Et Jean-Paul Delpari, on vous retrouve pour vos pronostics hippiques du jour. Bonjour Jean-Paul.
19: Bonjour à tous. Pour ce vendredi 24 juillet, nous prenons la direction de l'hippodrome de Cabourg. La côte normande nous attend dans la 4e épreuve de la Réunion 1 pour l'épreuve phare, épreuve support des paris à la carte. Le prix Henri Balière sur 2750 mètres avec 16 partants, dont le numéro 4 Cassia qui sera ici ma favorite devant le 2 Cobra Ginilou, 6 Cuiasri, 7 Kiobs Begonia, 12 Joker du match, 5 Boston Fierdoise, 9 Kaiser Turgot et 11 Kenor des Bois. 14, 2, 6, 7, 12, 5, 9 et 11. En réunion 4 course 2 sur l'hippodrome de Vichy, ma sélection du jour, le 2 Instruit.
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2: On est là tous les jours entre 6h et 7h sur Sud Radio pour vous réveiller le petit matin qui vous sort du lit. C'est pour tous les travailleurs. Nous sommes donc aujourd'hui le vendredi 24 juillet. Il y a le week-end qui arrive évidemment d'ici quelques heures. Mais en attendant, on travaille dur avec les équipes de Sud Radio pour vous donner le sourire dès le réveil. Avec à partir de 7h, Benjamin Glaise et vos rendez-vous habituels de l'été. On aura Guy Carlier à ses côté. On retrouvera évidemment Christophe Jiquel qui nous fait découvrir les destinations tourisme du côté de la Nouvelle-Aquitaine cette semaine. Et puis moi, j'ai rendez-vous maintenant avec un certain Jacques Pessis. Bah oui, puisque Jacques, on vous retrouve tout au long de l'été pour le meilleur des clés d'une vie. Et aujourd'hui, parmi vos invités de cette saison, il y a eu Jean-Claude Darmon, un homme qui a fait beaucoup pour le football.
20: Oui, mais en coulisses. Dans ses mémoires parues cette année, il a raconté entre autres comment il a inventé les panneaux publicitaires que l'on voit aujourd'hui sur les stades.
21: Oui, c'est grâce à Robert Buzinski. Et,
20: qui était à Nantes.
21: Qui était à Nantes, qui était quasiment l'âme de Nantes. Il m'amène à un entraînement de l'équipe du FC Nantes, un matin très tôt, genre 8h, 9h. Il y a beaucoup de brouillard, il pleuviote, etc. Et c'est d'une tristesse, hein, mais c'est à mourir. Les joueurs, d'ailleurs, je me demande comment les joueurs se trouve. Et je lui dis, mais il faudrait faire de la couleur, mais de la couleur, il faut repeindre. Je dis, non, si on mettait des panneaux. Il me regarde, il dit, pourquoi des panneaux? Je dis, parce que c'est bien, le panneau, etc., etc. Mais écoute, bon, fais-le. Je dis, mais alors, je vais voir la mairie, qui me dit, oui, on peut faire des panneaux, mais on a déjà un contrat avec un Parisien, qui a mis deux panneaux bidons. À la fin du contrat, voilà, je dis, bah, à la fin du contrat, moi, je me positionne au titre du FC Nantes. Donc, j'ai acheté, non pas à Jean-Claude Darmon, mais bien au titre de mon club, lequel me versait évidemment une commission, et la saga des panneaux a démarré.
3: Oui, car aujourd'hui, tous les panneaux qu'on voit dans les stades, bah, avant vous, il n'y en avait pas, Jean-Claude Darmon.
21: Nulle part, c'est vrai.
3: Et personne n'y avait pensé.
21: Oui, mais j'ai tellement fait de choses où personne n'y pensait que maintenant, aujourd'hui, ça me laisse indifférent.
3: Surtout qu'à l'époque, la fédération de football, l'argent, c'était pas sa motivation première.
21: Ah ben, d'abord, parler d'argent, c'est pas la fédération, c'est ce pays. Parler d'argent est infamant. Vous le savez bien, tous courent après l'argent, mais dès qu'on parle d'argent, c'est mal vu. Mais là, j'ai un président, Jean Sadoul, qui n'aime pas l'argent, à qui je vais faire la démonstration que grâce à ça, on peut faire des centres de formation, d'avoir une espèce
3: de développement
21: de notre sport, etc., etc. Et je l'ai convaincu, il arrive à convaincre Fernand Sas, c'est banco, ça démarre très fort.
3: Alors, le premier client, je crois que c'est les chaussettes Kindy.
21: Oui.
3: Alors, la marque Kindy, d'ailleurs, ça vient de Kennedy. Je ne sais pas si vous le savez.
21: Non, je ne sais pas.
3: C'est 66, ils sont inspirés de Kennedy.
21: Il est toujours vivant, hein, Jean-Yves Le Caire.
3: Et ce groupe a obtenu la licence Walt Disney et Astérix aussi en 90 et 92.
21: C'est vrai.
3: Le premier à avoir cru en vous.
21: Il a cru en moi parce que j'ai cru en lui. C'est un homme exceptionnel, qui était avant-gardiste, et il va me donner ce que vous ne pouvez pas savoir. Il ne faisait pas panneau après panneau. Il va finir par me donner un budget énorme d'avance. Donc ça me conforte, ça développe, c'est exceptionnel. La chance qu'il me donne, il y a deux marques qui me donnent, c'est Sport 2000 et lui, qui me font une confiance absolue.
3: Donc on voit des panneaux
21: partout.
3: Et là, bien sûr, le chiffre d'affaires s'en ressent immédiatement.
21: Chez lui aussi, et chez moi aussi, évidemment.
3: Alors il y a quand même un panneau mythique dans votre histoire, Jean-Claude Darmon. C'est un match avec le coup franc du siècle, je crois.
21: On est à un match de l'équipe du Brésil.
3: Avec Roberto Carlos.
21: Roberto Carlos, qui est l'homme capable de mettre un coup franc à 50 mètres. Et il doit être à 30 mètres. Il prend son élan, il frappe la balle, et la balle vrille. Et au lieu d'avoir le plaisir de voir cette balle vriller qui va finir au coin, je me dis, oh putain, s'il rentre dans le but, parce qu'il était capable, hein. Ouais. Et il va me détruire mon panneau. J'avais mis le panneau Kindy en plein milieu. Et non, à droite, il me met tchac dans la lucarne. Il m'a sauvé lui aussi.
3: Et en même temps, le panneau a été vu dans le monde entier.
21: Oui, mais oui, c'est ce qui m'a permis d'ailleurs d'aller après en Belgique, en Russie et tout, pour les convaincre de me faire confiance.
3: Oui, parce que personne dans le monde n'avait fait ce genre de panneau publicitaire.
21: Mais jamais, ils connaissaient pas.
3: Mais comment ça se fait?
21: Non, c'est le seul pays qui aurait pu le faire, c'est les États-Unis.
3: Oui.
21: Mais ils pouvaient pas, parce qu'ils vendaient les droits de retransmission à une chaîne de télé qui eux-mêmes faisaient des spots. Donc ils interdisaient qu'il y ait de la publicité tout autour du stade, sonore ou pas sonore.
3: Et puis, il y a une autre invention aussi qui a été importante et qui a changé la vie du football, ce sont les panneaux électroniques, Jean-Claude Darmon.
21: Ne parlez pas de ça. Ça a été le plus grand désastre de ma vie. J'ai inventé le panneau électronique parce qu'à l'époque, souvenez-vous, il y avait deux personnes qui étaient sur un panneau manuel. On plaçait les scores les uns après les autres, etc. Et moi, parce que j'ai 3-10 ans d'avance sur tout le monde, je me fais faire un panneau électronique. Je suis fier de moi. C'est formidable. Je mets évidemment à mon club d'origine, le FC Nantes. Et j'ai bien fait. J'ai du mal à ce qu'il soit à l'heure. Il est à l'heure. Formidable. Et dans la nuit et le lendemain, il tombe des tonnes d'eau. Mais des tonnes. Et mon panneau n'a pas supporté, il a éclaté en vol. Voilà, il a explosé.
3: C'est le premier.
21: Oui. Et d'ailleurs, les joueurs ne jouaient pas. Ils nageaient probablement, parce qu'il y avait 3 mètres d'eau. Hein.
3: Mais ça s'est rattrapé ensuite, vous avez...
21: Oui, évidemment.
3: Et les panneaux électroniques qu'on voit aujourd'hui, on vous les doit aussi.
21: Oui, alors, moi j'avais pas les images à l'époque, rappelez-vous. Hein. Les images sont arrivées bien après, hein. Mais, pardon.
3: Et les premiers panneaux électroniques, je sais pas si vous le savez, c'est aux États-Unis et à Saint-Pétersbourg en Russie. Ce sont les deux premiers pays à avoir tenté cette aventure.
21: Mais ça m'étonne pas.
3: Alors, et ensuite, il y a eu les panneaux, et puis, il y a eu la pub sur les maillots, Jean-Claude Darmon. Et là aussi, c'était assez limité à l'eau minérale.
21: Alors... Le premier panneau qu'on a, et c'est d'ailleurs c'est pas moi qui amène le client. c'est Jean Sadoul. On l'appelle directement en disant, voilà, nous sommes la marque, telle marque d'eau, etc. On aimerait, Jean me dit, l'eau, le football, ça se marie bien. Nous, évidemment, on marque notre marque sur les maillots, sur l'ensemble des maillots. Toutes les équipes portaient la même marque. Puis d'un coup, à Bordeaux, ils ne portent pas la marque. À Montpellier, ils ne portent pas la marque. Du côté de Dijon-Lyon, pas, bah, pourquoi ? Ils disent que nous, on vend du vin et on va porter la publicité maillot de l'eau, hors des questions. Et notre contrat a avorté. On a dû ouvrir le 1er janvier, le 5 janvier, on est plié, quoi. Voilà, ça n'existait plus.
1: Tout était tombé à l'eau, si j'ose dire.
21: Exactement.
1: Et alors donc, en même temps, vous allez beaucoup plus loin et vous allez à créer les premières marques sur les maillots.
21: C'est vrai. Alors, la première marque que je mets en place s'appelle Crozatier à Nantes. Oui, c'est un magasin de meubles. Franchise nationale, hein, grande boîte, mais là, c'est le local qui me l'avait acheté. Et j'avais marqué Crozatier d'une façon très, très, très perceptible, très belle, sur le maillot, sur une seule ligne. Le client, après un match, me dit, non, je suis pas content, on me voit pas assez. Je dis, mais non. Il me dit, je peux pas faire plus. Non, non, non. Mettez-moi Croc et Zatier dessous. Je dis, mais c'est pas possible. Oui, oui. Donc, j'ai encore les images de ce match, j'ai encore les maillots de ce match, il a marqué Croc, Zatier. Évidemment, l'année d'après, il m'a pas renouvelé le contrat, il avait raison.
2: Jean-Claude Darmon, qui était donc l'invité de Jacques Pessis dans Les Clés d'une Vie, une émission à retrouver évidemment en intégralité. 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Allez, à suivre dans un instant, c'est les débats qu'on va réouvrir avec Frédéric Brindel pour le meilleur des vraies voix.
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2: Et ça fait vraiment plaisir de vous accompagner chaque matin, dès le réveil jusqu'à 7h, c'est le Petit Matin. Nous sommes aujourd'hui le vendredi 24 juillet, ça veut dire bah oui, que le week-end est en approche et ça franchement ça fait plaisir, ça donne le sourire. Ce qui donne le sourire aussi, c'est le très très beau cadeau que Benjamin Glaise va vous offrir puisqu'on vous envoie du côté de la République Dominicaine. Il vous en parle à partir de 7h dans le Grand Matin. Mais tenez-vous prêt, hein, parce que c'est vraiment un cadeau incroyable qu'on vous offre avec notamment un séjour qui vous permettra de dormir dans un hôtel 4 étoiles là-bas en République Dominicaine. Moi, ça me donne envie, hein, je vous avoue. Mais avant ça, eh ben, il est temps de retrouver le meilleur des vraies voix, le meilleur de vos débats. C'était hier soir avec Frédéric Brindel.
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2: Vous êtes prêts pour le grand débat avec nos trois vraies voix ce soir. Déborah Schumann, Abdoulaye Kanté et Mathieu Davy sont là. L'un de ses concerts a été interrompu la semaine dernière à Grenoble par des militants pro-palestiniens. Barbara Butch paye ainsi son soutien à la proposition de loi Yadan contre les nouvelles formes d'antisémitisme. Selon la mairie, la DJ a été visée par des jets de bouteilles en verre et autres projectiles. Plusieurs plaintes sont déposées contre des élus et des représentants de LFI, ainsi que contre le média d'extrême droite Omerta et contre l'essayiste Alain Soral, selon l'avocate de l'artiste, donc Audrey Selati. Nous ouvrons le débat, hashtag Barbara Butch. L'artiste a-t-elle raison de porter plainte suite à l'interruption de son concert? Écoutez-la, c'était sur BFM.
0: Comment je vais? Je crois que je suis toujours en état de choc parce que on ne s'attend jamais à arriver dans un endroit quand on vient travailler à se faire maltraiter comme je l'ai été samedi soir. Je savais qu'il y avait des appels au boycott, je savais qu'il y avait des tracts qui circulaient, mais en revanche, je m'attendais pas à une telle violence. À cet endroit-là, quoi. C'est-à-dire que, en fait, je veux bien qu'on boycotte, et dans ces cas-là, ben, on boycotte, on vient pas. Là, pour le coup, c'était une manifestation violente. J'ai eu peur que ça dégénère. J'ai eu peur pour les équipes, j'ai eu peur pour le public. J'ai eu peur que, avec toutes les personnes qui étaient là, qui criaient, qui étaient, avec l'agressivité qu'il y avait, j'ai eu peur pour tout le monde.
2: Voilà, évidemment, une artiste choquée, Abdoulaye Kanté. Bon, la question, évidemment, vous avez une situation comme ça, vous portez plainte. On pourrait dire, oui, forcément, elle a raison de porter plainte. La question, c'était, elle avait pris position politique, et on va entendre ceux qui sont visés et qui disent, on a juste fait entendre notre désaccord. Abdoulaye Kanté.
4: Très sincèrement, je pense qu'on est dans un pays où la liberté d'expression est vraiment un droit est très important, mais je crois aussi que quand il y a des artistes qui veulent se produire, qui font leur travail, pour moi, je trouve anormal qu'on les empêche de travailler. Et je vais peut-être être choquant, je pense que c'est une forme de fascisme aussi, un petit peu. C'est-à-dire qu'on peut être en désaccord politiquement avec une personne, et quand vous me dites que Barbara Schultz a pris position politiquement, non, elle a juste signé une pétition pour justement condamner toute forme, les nouvelles formes d'antisémitisme. Et derrière, on ne peut pas la dire qu'elle est politisée, parce que même pendant les JO, cette même Barbara Bush a été aussi victime aussi de l'extrême droite par rapport à sa prestation aux JO. Donc moi, ce que je trouve quand même anormal. Et en plus, à Grenoble, parce qu'il faut dire les choses aussi, parce que la personne qui a fait cet appel au boycott ou à cette manifestation est un élu de Grenoble qui, je rappelle aussi, était proche de la Jeune Garde aussi. Donc, il y a aussi, là, on peut parler aussi de leur manière de faire qui, pour moi, est totalement anti-républicaine, et que c'est clair que ça peut apporter des conséquences qui sont assez graves. Quand on voit que derrière, et pour terminer, qu'on a une artiste qui se produit, qui fait son travail, et on peut crier, mais derrière, il y a des projectiles qui lui sont jetés dessus, etc. Pour moi, je suis désolé, c'est inacceptable. Et ce sera la justice aussi de faire son travail pour condamner cela. Mais moi, je le condamne fermement.
2: Déborah Schumann, les opposants craignent qu'elle assimile l'antisionisme à l'antisémitisme et limite la liberté d'expression en rendant plus risquées certaines critiques d'Israël ou prises de position pro-palestinienne.
7: C'est un grand sujet. C'est un peu le problème depuis le 7 octobre en réalité. Et là j'en parle à double titre, puisque moi-même je suis de confession juive, donc je le vis au quotidien. Et donc je le dis très clairement, moi je le vis. Et j'estime que depuis le 7 octobre, en effet, il y a un amalgame qui est fait entre le fait d'être juif et le fait de ce qui peut se passer en Israël. Or, nous ne sommes, pour les juifs de France en tout cas, nous ne sommes pas d'accord pour la plupart avec ce qui se passe en Israël. En tout cas, on ne peut pas faire d'amalgame. Je suis désolé, il y a beaucoup de gens et beaucoup de juifs de France qui sont totalement opposés à ce qui ait pu se passer en Israël.
4: Et en Palestine aussi, parce qu'il faut penser aussi aux Palestiniens.
7: J'allais dire, j'aurais apprécié, voilà. Et certains partis, sans les citer, ne se sont pas émus, oui, et ne s'émeuvent toujours pas de ce qui s'est passé le 7 octobre, sans parler de terrorisme, ce que je trouve assez dramatique, et j'aurais apprécié en effet qu'ils le fassent, au même titre que beaucoup de Juifs de France sont très touchés et du 7 octobre et de ce qui se passe en Palestine. Donc, sauf qu'on nous entend pas. On nous entend pas parce qu'on part du principe que quand on est juif, on est d'accord avec ce qui se passe là-bas. Ce qui est complètement faux.
2: Ce qui est terrible, ce qui est du vrai racisme, ben, finalement.
7: Pour moi, c'est une forme de racisme, oui. Et ce qui se passe aujourd'hui, je suis parfaitement d'accord, ce n'est plus de l'antisémitisme comme on l'a connu auparavant, c'est-à-dire que sous le couvert de l'antisionisme, en réalité, il y a de l'antisémitisme. Ce que vit cette femme, et en effet, je pense qu'elle a totalement raison de porter plainte, c'est inacceptable ce qui s'est passé, puisque sur les tracts qui ont été diffusés, si mes infos sont exactes, il était quand même notifié qu'elle était soutien des génocidaires. À quel moment elle est soutien des génocidaires? C'est là où je dis qu'il y a un amalgame.
2: Oui,
7: elle a signé juste une pétition pour le soutien d'une loi qui est une loi en France. Ça n'a rien à voir avec ce qu'elle peut dire en Israël.
2: Comment l'avocat voit cela, Mathieu Davy?
3: Ah non, mais attendez, les violences qu'a subies Barbara Bush sont inadmissibles. Je parle... Alors, prioritairement des violences physiques, hein, dans l'échelle des violences, d'avoir reçu des projectiles, d'avoir reçu des substances, si j'ai bien compris, donc porter plainte, évidemment. Ensuite, les menaces ou tout ce genre de choses. On n'interdit pas une artiste de s'exprimer. Elle a rien fait de mal, Barbara Bush. Elle a rien fait de mal. Elle soutient Israël, c'est un droit, qui est exactement le même que de critiquer Israël. Elle a des positions politiques, hein. Mais elle a le droit de les avoir. Mmh. Et surtout, c'est une artiste qui s'exprime. Alors, elle n'a rien fait de mal. Elle ne peut pas subir ce qu'elle a subi. C'est intolérable. C'est honnêtement extrêmement dérangeant et flippant d'une certaine manière ce qu'elle a vécu. Donc, elle a le droit de porter plainte.
2: Frédéric Brindel qui sera de retour tout à l'heure à partir de 17h pour Les Vraies Voix. Et il vous fera vivre l'arrivée de l'étape du Tour de France. Donc, dans son émission, le Tour de France qui va se conclure ce week-end et qu'on vous fera vivre également sur Sud Radio, ça c'est une promesse. Allez, vous restez avec nous puisque dans un instant c'est Benjamin Glaise qui arrive et ça sera pour le début du grand matin de l'été. A tout de suite.
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3: Et ça y est, il est temps d'accueillir Benjamin Glaise dans le studio pour le début du Grand Matin de l'été. Bonjour Benjamin.
4: Bonjour John, bonjour à toutes et à tous et bienvenue si vous nous rejoignez sur Sud Radio. Je vous souhaite un excellent réveil. Bien évidemment, ce matin, on va revenir très largement sur ces incendies qui progressent toujours dans les Landes. Alors, du côté de l'Esch-Cap-Ferré, mais également un autre feu qui s'est déclenché un peu plus au sud, du côté de Biscarrosse. On va voir aussi quelle est la situation dans le Var avec de nouvelles évacuations qui ont eu lieu. Vous voulez témoigner, vous voulez partager ce que vous vivez sur Sud Radio. 0826 300 300, c'est le numéro du standard, c'est votre numéro pour venir nous raconter ce que vous vivez actuellement sur le front de ces incendies. On y sera d'ailleurs, on va faire un point sur la situation juste après les infos de 7h. On sera avec un pompier qui nous dira exactement où on en est, si les flammes continuent de progresser. On aura la confirmation à ce moment-là, et puis on va y revenir tout au long de cette matinée. Vous prenez la parole, quel que soit le moment. 0826 300 300, mon invité politique justement, c'est le ministre délégué auprès du ministre de l'Intérieur, Jean-Didier Berger. Lui aussi nous donnera des informations au moment précis où il parlera, ce sera après 8h, de ce qui se passe actuellement sur ces incendies et notamment sur les évacuations en cours. 6h56, plus léger mon cher John, ce jour, un anniversaire peut-être à souhaiter.
5: Bah oui, puisqu'on est là quand même pour vous donner le sourire dès le matin également, avec aujourd'hui l'anniversaire d'une native de New York, bien connue dans le monde de la musique. Alors on la connaît sous le nom de Jennifer Lopez, de J-Lo, voilà, c'est vous qui choisissez, actrice, chanteuse. Elle fête aujourd'hui ses 57 ans, voilà, elle est née donc un 54 juillet. Et elle était à Paris il n'y a pas si longtemps que ça, il y a un petit mois, elle était venue faire un petit coucou à un certain David Guetta qui faisait ses concerts au Stade de France. Voilà, ça avait créé une grosse ambiance là-bas. Donc joyeux anniversaire à Jennifer Lopez et joyeux anniversaire évidemment à tous ceux qui sont nés un 24 juillet.
4: Bien évidemment, merci beaucoup John. Je vous souhaite un excellent réveil. On commence ce Grand Matin été de Sud Radio avec votre horoscope.
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4: Et c'est avec vous Camille, bonjour.
6: Bonjour à tous, cher Bélier, vous pourriez avoir envie de régler plusieurs choses avant le week-end, mais tout ne mérite pas votre énergie. Les taureaux, vous ne chercherez pas l'inspiration, mais elle viendra à vous naturellement, là où vous l'attendiez le moins. Les gémeaux, votre sens de la répartie fera sourire, réfléchir ou même débloquer une situation. Les cancers, une relation, une habitude ou une obligation pourraient vous sembler moins essentielles qu'avant. Faites confiance à ce sentiment de recentrage. Les lions, une personne pourrait vous surprendre en prenant une initiative que vous pensiez devoir assumer seul. Les vierges, aujourd'hui, votre regard précis sera plus utile que de longs discours. Les balances, vous comprendrez qu'il est possible de préserver l'harmonie sans toujours faire des concessions. Quant à vous, les scorpions, une réponse que vous attendiez pourrait enfin arriver, ou du moins se préciser. Sagittaire, votre curiosité pourrait vous entraîner vers un sujet complètement inattendu aujourd'hui. Les capricornes, plutôt que de chercher à convaincre, exposez simplement votre vision. Elle trouvera davantage d'écho que vous ne l'imaginez. Les verseaux, vous aurez tendance à mesurer le chemin qu'il reste à parcourir. Prenez aussi quelques instants pour observer celui déjà accompli. Et puis enfin, les poissons, un moment de calme au milieu de la journée pourrait devenir particulièrement précieux. Je vous souhaite à tous une très belle journée et un très bon week-end.
4: Merci beaucoup Camille.
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4: Bonjour Rémi André.
7: Bonjour Benjamin, bonjour tout le monde.
4: Bon, on scrute de près forcément les conditions météo avec ces deux incendies dans le Var et puis dans les Landes. Ça donne quoi pour aujourd'hui mon cher Rémi ?
7: Alors pour aujourd'hui, du côté de la Méditerranée, eh bien ça va se calmer un petit peu puisque le vent va s'orienter au secteur sud, c'est-à-dire au vent marin, qui apportera un petit peu plus de fraîcheur et un petit peu plus d'humidité de la Méditerranée. Mais le problème, c'est que ce vent, lui, va se poursuivre vers Toulouse par le vent d'OTAN, qui lui, en revanche, bien va se renforcer jusqu'à 50 à 60 km par heure. Ce vent d'OTAN, lui, eh bien va réchauffer le sud-ouest, puisque c'est du vent de sud sur les Pyrénées, donc réchauffement avec des températures qui entre Bordeaux et Toulouse atteindront les 37 à 38 degrés et attention justement à cause du lauragais et du vent dans ce secteur qui est bien sec, la vigilance rouge au niveau des feux de forêt eh bien, se propagera du côté de la Haute-Garonne. Donc malgré tout, grande prudence, on a toujours beaucoup de départements en orange, le risque de forêt reste encore très important sur toute la moitié sud et sur l'ouest du pays. Mais ensuite, eh bien, ce soir, des orages pourraient se déclencher dans le sud-ouest justement sur les Pyrénées et demain bien depuis l'Aquitaine jusque vers la Provence, les averses et les orages pourraient se multiplier.
4: Merci à vous Rémi André. Je vous souhaite un très bon réveil, vous êtes bien sur Sud Radio. Un grand merci pour votre fidélité, il est 7h.
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4: Nous sommes le vendredi 24 juillet, le journal nous est présenté par Léo Ardourel. Bonjour Léo.
8: Bonjour, bonjour à tous. À la une ce matin, l'épuisement des soldats du feu face à un été sous tension. Les incendies se multiplient, la Fédération Nationale des Sapeurs-Pompiers tire la sonnette d'alarme. Les prix des fruits et des légumes ont augmenté de 10% en un an. Ils ont même plus que doublé en 10 ans, selon Famille Rurale qui réclame la mise en place d'un panier de 100 produits à prix coûtant. Et puis peut-être bientôt le D-Day pour les plages du débarquement. Leur candidature au patrimoine mondial de l'UNESCO pourrait aboutir d'ici lundi. La Nouvelle-Aquitaine durement frappée par les incendies. Deux feux très virulents sont toujours en cours sur le nord du bassin d'Arcachon ainsi que sur les Landes. 15 000 personnes évacuées à Biscarrosse, 20 000 autour de Lèche-Cap-Ferré où plusieurs maisons ont brûlé, des évacuations qui concernent aussi depuis cette nuit la Presqu'île. Les pompiers sont fortement sollicités depuis le début de l'été face aux multiples incendies qui se déclarent à travers la France. La saison s'annonce record et les soldats du feu sont épuisés selon Éric Brocardi, porte-parole de la Fédération Nationale des Sapeurs-Pompiers.
9: Tout le monde est épuisé, on est sur un niveau aujourd'hui de sollicitation opérationnelle qui est extrêmement intense. Les sapeurs-pompiers de Gironde ne sont pas à leur premier feu depuis le début de la saison, ils en ont eu bon nombre déjà à régler. Les camions ne s'arrondent pas tout seuls, ce sont des hommes et des femmes qui à l'intérieur des casernes et des officiers de proximité font en sorte de pouvoir concilier management et commandement pour permettre d'armer les véhicules, pour permettre justement de répondre aujourd'hui aux obligations de protection et de sauvetage. C'est pour ça qu'on annonce des chiffres assez importants en termes de déplacement de moyens, que ce soit à l'intérieur du département comme en extra-départemental, c'est-à-dire des renforts qui viennent d'ailleurs que les départements concernés par les sinistres.
8: Des renforts venus d'autres départements, mais aussi d'autres pays. Emmanuel Macron demande l'activation du mécanisme de protection civile de l'UE. Le président, qui déplore une situation sous très forte tension, assure que les pompiers français vont pouvoir rapidement compter sur l'appui de nouveaux moyens aériens venus du Portugal, de Slovénie ou encore de Croatie. Dans l'actualité également, ce rebondissement judiciaire plus de 2 ans et demi après la mort de Thomas Perrotto à Crépol dans la Drôme. La circonstance aggravante de racisme a finalement été retenue par les juges d'instruction. Les magistrats se basent sur des témoignages faisant état de propos anti-blancs à la fin du bal du village durant lequel le jeune homme de 16 ans avait perdu la vie. 14 personnes au total sont mises en examen dans ce dossier. Plus 10%, c'est l'augmentation moyenne des prix des fruits et des légumes sur un an. Bilan du dernier observatoire de l'association Famille Rurale. Ce sont les courgettes, les haricots verts et les tomates qui ont le plus augmenté, entre 24 et 32% de plus. L'association de défense des consommateurs exige la création d'un panier de 100 produits à prix coûtant, dont des fruits et des légumes. Concrètement, la grande distribution devrait rogner sur ses marges, selon Guylaine Brouhan, présidente de Famille Rurale.
10: Les grandes surfaces, ils ont à peu près 6000 articles. Et bien, sur ces 6000, qu'ils en mettent 100, notamment les fruits et légumes, au prix coûtant. Les fruits et légumes rapportent aux grandes surfaces, alors que la boulangerie, il y a une perte de marge. C'est vrai que les boulangeries et pâtisseries sont souvent des produits d'appel qui sont à perte, qui fassent des marges. C'est normal que les grandes surfaces fassent des marges. On ne va pas être contre, c'est quand même la loi du marché. Mais les fruits, les légumes, eh ben, qu'ils en fassent un maximum à prix coûtant.
8: Et d'ailleurs, une pétition en ligne réclame ce panier de 100 produits. Elle a recueilli près de 43 000 signatures. À l'étranger, de nouveaux droits de douane en vigueur depuis ce matin. Aux États-Unis, Donald Trump poursuit sa guerre commerciale avec la mise en place de nouvelles taxes sur les importations allant de 10% à 12,5% contre 60 pays. Elles doivent prendre le relais des droits de douane de 10% imposés en février dernier et qui arrivent à échéance. La décision est attendue à partir d'aujourd'hui. L'UNESCO doit décider d'ici lundi de l'entrée des plages du débarquement au patrimoine mondial de l'humanité. Un comité se réunit en Corée du Sud, à Busan, 20 ans après le lancement de la candidature. Portée par la région Normandie, cette reconnaissance serait un symbole mémoriel, mais aussi un coup de pouce pour le tourisme, Jeanne Biard.
11: Oui, concrètement, quelques 80 km de côte sont concernés, dont les 5 plages du débarquement, le port artificiel d'Aromanche-les-Bains ou encore des cimetières militaires et des monuments commémoratifs. Le dossier de candidature met en avant le rôle mémoriel de ces sites, théâtre de la bataille décisive du 6 juin 1944 contre les nazis. 150 000 hommes de 15 nationalités différentes y ont pris part, 4 000 y sont morts. Devenus des lieux de rassemblement mondiaux. Ils ont accueilli 1,8 million de visiteurs l'an dernier, dont plus d'un tiers d'étrangers. Et le président de la région Normandie, Hervé Morin, mise sur une hausse de 15% du tourisme en cas d'inscription au patrimoine mondial.
8: Réponse attendue d'ici lundi. Et puis les coureurs du Tour de France s'attaquent à l'Alpe d'Huez. Une double ascension aujourd'hui et demain, mais par deux versants différents. La 19e étape s'élance cet après-midi de Gap. Voilà pour l'essentiel. Excellente matinée à tous.
4: Merci beaucoup, Léo Ardourel.
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4: Eh bien oui, à cette heure-là, on continue de parler du Tour de France avec vous, Frédéric Brindel. 19e étape aujourd'hui, pratiquement 130 km entre eux. Gap et l'Alpe d'Huez, bah oui, c'est forcément une étape un peu particulière. Bonjour Frédéric Brindel.
13: Nous allons en savoir beaucoup plus sur l'issue de ce Tour de France 2026, grâce à un géant mythique, l'Alpe d'Huez. Les leaders du classement général auront les 21 virages et toutes ces pentes abruptes avec ses supporters passionnés pour s'attaquer et énormément de questions auxquelles il faudra répondre. L'intouchable Pogacar enregistre des défections au sein de son équipe. Devra-t-il se débrouiller seul avec son jeune coéquipier Del Toro, qui pourrait du coup abandonner ses envies de podium et de maillot blanc en cas d'aide à apporter à son leader? Le Belge Remco Evenepoel, deuxième du général, saura si enfin il peut rivaliser avec les meilleurs en très haute montagne. Paul Sexas passe un test déterminant pour la suite de sa carrière. Les autres Français du top 10, Lenny Martinez et Jordan Gegat, sauront s'ils peuvent vraiment rivaliser avec les tout meilleurs. Un autre Français jouera très gros cet après-midi, Valentin Paré-Peintre. Il ambitionne de prendre le leadership du meilleur grimpeur à Tadej Pogacar lui-même. Mais pour cela, il devra encore passer les premiers cols de l'étape en tête. Vous l'avez compris, gros spectacle à venir cet après-midi dans l'Alpe d'Huez.
4: Merci beaucoup Frédéric Brindel et l'arrivée sera à suivre cet après-midi, bien évidemment sur Sud Radio.
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4: Et soyez les bienvenus si nous rejoignez sur Sud Radio. On est ensemble, vous le savez, jusqu'à 10h avec vous au standard Zach qui vous attend 0826 300 300. Quel que soit le sujet que vous voulez aborder, les incendies notamment, eh bien si vous êtes sur zone, que vous voulez témoigner, vous nous appelez 0826 300 300. Dans quelques minutes, la caravane du Tour de France avec cette étape mythique attendue, la montée de l'Alpe d'Huez. On sera avec un pilote de buggy, rien que ça. Mais d'abord, c'est le coup de fil de l'actu. Et la France donc face aux incendies. Deux feux sont particulièrement violents en Gironde, du côté du bassin d'Arcachon, et puis dans le Var, pas très loin de Brignoles. On fait le point sur la situation sur place avec le lieutenant-colonel Jérôme Bonafou. Bonjour lieutenant-colonel.
14: Bonjour.
4: Et merci d'être avec nous ce matin sur Sud Radio pour nous donner des nouvelles du front de ces incendies. Déjà, dites-nous, peut-être on peut commencer par la Gironde. On en est où ce matin? Le feu continue de progresser?
14: Alors oui, le feu continue malheureusement toujours de progresser, puisque vous avez dû le voir, donc l'ordre d'évacuation a été donné de toute la presqu'île, donc ce qui fait un peu plus de 20 000 personnes qui sont amenées donc à évacuer, parce que le feu se rapproche dangereusement, même si on a un espoir que les conditions météorologiques s'améliorent aujourd'hui. C'est un feu qui est particulièrement violent, qui donc a une aérologie qui est très compliquée et qui nous oblige à chaque fois à réadapter, à réajuster le dispositif. D'autant que, vous le savez, la nuit, on ne bénéficie plus des moyens aériens, mais qui vont reprendre dès le lever du jour.
15: C'est-à-dire, voilà. À ce moment-là, les Canadairs, les moyens aériens se remettent en action à partir de
14: quelle heure
15: en
14: général? Alors, c'est dès le lever du jour, donc d'accord. Ça c'est programmé et c'est anticipé, puisque bien vous sûr. Savez que pour maîtriser un feu, donc la stratégie la plus efficace, c'est à la fois une attaque des moyens au sol et des moyens aériens, qui permet donc de cerner, de rétrécir ce qu'on appelle la tête de feu pour arriver à ce qu'il ne progresse plus. C'est l'objectif que vont se fixer aujourd'hui mes collègues qui font un travail remarquable et dur sur le terrain.
15: Ouais, la préfecture de Gironde qui parle, je cite, de combat acharné contre les flammes de la part des pompiers, notamment les moyens terrestres et aériens prévus pour aujourd'hui, quels sont-ils ?
14: Alors c'est toujours pareil, on est toujours sur un peu plus de 800 sapeurs-pompiers. Après, les moyens aériens, ils vont être évalués sur place. Ce qui se passe concrètement, c'est que ce matin, il va y avoir une reconnaissance aérienne avec un hélico,
15: d'accord,
14: qui va permettre de voir comment le feu s'est propagé cette nuit et quels sont les objectifs que va déterminer le commandant des opérations de secours. Ensuite, vous avez aussi le poste de commandement. Donc, qui lui, en relation avec les autres partenaires, notamment Météo France, va faire le point sur la météo et va donc établir son dispositif. Voilà.
15: Sur les dégâts, on a déjà des dégâts importants en ce qui concerne la Gironde, là en l'occurrence.
14: Alors, on a des maisons qui ont été impactées dans la nuit. C'est pareil, ça c'est, vous savez que la nuit, c'est le travail est compliqué parce que on est sur la phase de lutte et de protection des populations. Il faut bien le savoir. Et bien sûr des habitations. Ensuite, tout ça est évalué le matin au lever du jour. Donc c'est en cours d'évaluation actuellement. Il y a un gros travail qui a été fait puisque maintenant on dispose d'outils qu'on n'avait pas il y a quelques années, notamment avec Affaires Alerte, et qui a permis d'anticiper et donc les dégâts, comme vous le dites si bien, seront évalués dès ce matin.
15: Qu'en est-il de l'autre incendie important qu'on a en ce moment dans le Var? Il continue aussi de progresser, lieutenant-colonel?
14: Alors, l'autre incendie dans le Var, il n'est pas encore fixé, mais la progression la nuit dernière a été ralentie parce qu'on a des conditions météorologiques qui sont plus favorables, et notamment il y avait une baisse du vent, une baisse des températures, et surtout, ce qui est important pour nous, c'était une augmentation du taux d'humidité. Voilà. Donc, où je vous parle, donc le feu n'est pas encore fixé parce que il va y avoir encore beaucoup de ce qu'on appelle dans notre jargon les brûlots à traiter et qui sont susceptibles de générer des reprises. Et la particularité, par contre, en Gironde, c'est qu'on a de la tourbe en Gironde. C'est pas du tout les mêmes forêts entre le Var et voilà. Et il va falloir aller chercher des points chauds au sous-sol. Donc c'est pour ça que c'est un feu qui va...
15: Comme on avait eu à la deux feux qui vont durer en 2022, on s'en souvient bien, c'était les mêmes, conditions.
14: Voilà, c'est des feux qui vont durer malheureusement plusieurs jours. Voilà. Donc ça, il faut que les gens comprennent que ça va mobiliser du personnel pendant plusieurs jours, et y compris pour ceux qui sont évacués, ils ne pourront gagner leur domicile que dès que tout danger donc de reprise virante sera écarté, puisque l'objectif c'est pas de refaire rentrer les gens dans leurs habitations si donc le feu venait à se réactiver.
15: Voilà. Comment se portent les pompiers sur le terrain? Est-ce qu'il y a des roulements qui ont pu être d'ores et déjà organisés?
14: Oui, bien sûr, il y a des roulements, vous savez, donc il y a une planification qui est faite, donc les gens sont remplacés régulièrement. Alors, c'est compliqué parce que, bon, il ne va pas échapper qu'on est fortement sollicité, mais en Gironde, il y a même des renforts du sud de la France qui sont partis hier soir, donc qui ont dû arriver ce matin. Moi, par exemple, de mon département, moi je suis de l'Hérault, on a fourni une colonne de renforts. Par contre, effectivement, les pompiers on est sous tension, puisque ce qu'il faut que nos auditeurs comprennent, c'est que, bien sûr, on lutte contre les feux de forêt, mais il y a aussi ce qu'on appelle le risque courant, c'est-à-dire que vous avez des gens qui continuent à faire des malaises, vous avez des accidents de la circulation, des feux d'habitation. Et donc, c'est tout ça qu'il faut arriver à programmer, parce que il faut qu'il y ait des moyens. On a une obligation, ce qu'on appelle de moyens. Et quand vous faites le 18 ou le 112, il faut bien que les secours arrivent. Mais effectivement, c'est une année difficile. Mais surtout, ce que je me permets d'insister, c'est que les feux aujourd'hui sont très compliqués. Ils sont très violents, très puissants. Et surtout, on a une aérologie qui est due à des conditions météo extrêmes, notamment la canicule, qu'on n'avait pas forcément connue jusqu'à maintenant. Vous l'avez dit, il y a eu des tornades de feu. Et ça nous oblige à être extrêmement vigilants. Et moi, je veux saluer donc le travail de tous les pompiers de France qui sont fortement mobilisés, qu'ils soient professionnels, volontaires ou militaires, et qui luttent donc sur tous ces feux sur une année, il faut bien le dire, qui est particulière.
15: Bah oui, soutien effectivement à l'ensemble des pompiers qui sont mobilisés. Jérôme Bonnafou, merci d'avoir été avec nous ce matin sur Sud Radio pour ce point très complet sur ces deux incendies principaux, donc qui touchent les Landes d'un côté puis le Var de l'autre. Merci et bon courage à vous, lieutenant-colonel. Il est 7h14, on revient dans un instant avec la caravane du Tour de France. À tout de suite.
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6: 7h17, le rappel des titres et tout d'abord les incendies qui continuent de ravager la France. Cette nuit, un ordre d'évacuation a été lancé sur la presqu'île du Cap Ferret. Emmanuel Macron annonce l'arrivée prochaine de renforts aériens européens pour soutenir les pompiers en Gironde et dans les Landes. Plus de 7000 hectares ont déjà brûlé en Nouvelle-Aquitaine. Les feux qui continuent de progresser sur place dans le Var également, où l'incendie n'est pas encore fixé. Et puis les circonstances aggravantes de racisme ont été retenues contre l'ensemble des mises en examen dans la mort de Thomas à Crépol. Les juges d'instruction ont ajouté cette qualification après avoir examiné les observations de plusieurs parties civiles. Allez, on file tout de suite dans les coulisses du Tour de France à la rencontre de celles et ceux qui participent à la caravane du Tour. Ce matin, nous sommes avec un pilote de buggy. Bonjour Nicolas Margot. Nicolas Margot, bonjour.
7: Oui, bonjour.
6: Bon, racontez-nous un petit peu comment ça se passe pour vous sur cette caravane du Tour de France. C'est quoi votre rôle précisément ?
7: Eh bien, écoutez, je suis chauffeur d'un buggy pour le Groupama, pour le groupe de Groupama. Donc là, je suis dans un minibus en transfert entre Briançon et Gap. On va sur le parking technique.
6: Ça se conduit comment un buggy ? Ça va ? C'est pas trop compliqué ? Vous avez l'habitude ? Parce que ça se conduit pas comme une voiture, non ?
7: Ouais, on dirait plutôt comme un véhicule, puisque j'ai un volant, je suis assis, comme dans un véhicule. Donc non, ça se conduit tout à fait normalement. C'est beaucoup plus confortable qu'un quad.
6: Avec aujourd'hui au programme une journée quand même assez particulière, la montée mythique de l'Alpe d'Huez, forcément il y aura une émotion peut-être particulière. Je sais pas comment ça se passe pour la caravane d'ailleurs, vous allez monter vous-même cette Alpe d'Huez?
7: Ah oui, avec plaisir surtout. Donc on attend cette étape avec patience et on a surtout un public qui nous attend depuis hier. On a vu passer dans les médias les joies et puis tous les feux d'artifice hier soir, donc on se prépare pour faire cette étape tranquillement. On a un super public depuis le début, donc il n'y a pas de raison que ça se passe super bien.
6: Ouais, l'ambiance depuis le début de ce Tour de France, elle est là, elle est au rendez-vous.
7: Ah, tout à fait, depuis le début on a un super public qui nous attend. On a eu chaud que ce soit pour le public et nous, hein. Donc on a partagé cette expérience tous ensemble et on a un super public, ouais, depuis le début.
6: Bon, on est déjà à deux jours de l'arrivée à Paris. C'est quoi, il y a un peu de fatigue, ça commence à tirer ou on est un petit peu triste que ça se termine? Ah, on a un petit souci.
7: Belle journée,
6: Nicolas Margot. Alors, on a un petit souci de connexion, malheureusement. Alors, c'est parce que vous êtes en transfert pour arriver sur le départ, de cette caravane du Tour qui va vous mener à l'Alpe d'Huez. Merci en tout cas d'avoir été avec nous ce matin sur Sud Radio. Belle étape à vous. Forcément, elle sera, magnifique puisqu'il y a cette montée que vous allez faire avec la caravane de l'Alpe d'Huez. C'est toujours un moment particulier dans un Tour de France. Merci et passez une très belle journée. Belle étape à vous, Nicolas. Voilà, allez, 7h20 sur Sud Radio. 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Allez, tout de suite, c'est l'heure de retrouver Christophe Jiquel.
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6: Bonjour Christophe.
8: Bonjour Benjamin.
6: Bon, tout l'été, on découvre avec vous les habitants amoureux de leur territoire et qui nous le font découvrir chaque matin, Christophe.
8: Oui, mon coup de cœur va toute cette semaine aux destinations thermales de Nouvelle-Aquitaine. Alors, c'est 27 établissements, 15 villes qui maillent ce territoire et ses nombreuses pépites touristiques. Aujourd'hui, nous sommes à Dax, dans les Landes, avec Sébastien Carpentier, président du groupe Thermal. Bonjour Sébastien.
1: Bonjour, Tof.

0: Alors, rappelez-nous les orientations thérapeutiques du groupe Cœur Thermal à Dax, la diversité des soins.
1: Alors, à Dax, nous soignons donc la rhumatologie, donc la grande famille des douleurs articulaires et chroniques, bien souvent, malheureusement, et la phlébologie, qui va être tout ce qui va être problématique de retour veineux, notamment des membres inférieurs.
0: Alors, où est situé votre établissement? Pouvez-vous décrire l'environnement des thermes? Un de vos bâtiments est signé Jean Nouvel, je crois. Beau bâtiment qu'on trouve tout de suite en arrivant.
1: Exactement, donc qui est niché sur les bords de la Dour et qui permet de profiter à la fois d'une vue toute dégagée sur le fleuve, mais aussi par ces temps un petit peu de chaleur, de partir en balade sur la fraîcheur des berges de la Dour.
0: Alors, au niveau des équipements dans le thermalisme, on le sait, il faut tout le temps se renouveler. Comment on fait pour être tout le temps attractif? Et qu'est-ce que vous avez imaginé pour vos curistes ces dernières années ou même cette année?
1: Cette année, parmi les investissements majeurs sur notre établissement, les thermes Béraud, qui est situé lui aussi dans le centre-ville de Dax, nous avons complètement refait la piscine de mobilisation pour qu'elle soit beaucoup plus ergonomique pour nos curistes et que nos kinés puissent travailler avec eux de façon beaucoup plus efficace, etc. Donc là, ça c'était pour nous un gros investissement. Alors évidemment, on a essayé, j'espère que c'est une réussite, de travailler aussi sur l'aspect visuel pour en faire un endroit attractif, évidemment. On travaille également sur des nouveaux soins. On va citer par exemple la douche pénétrante, qui est un soin nouveau et qui commence à prendre son envol, qui est un soin de rhumatologie extrêmement relaxant et qui trouve vraiment son public à la fois auprès de nos puristes, mais aussi des médecins qui le prescrivent assez abondamment. Donc on essaye vraiment d'avoir une proposition qui est toujours en mouvement et qui permettra toujours de proposer des soins les plus ciblés possibles par rapport à chaque cas que peuvent présenter nos curistes. Il faut qu'on soit les plus précis possibles dans ce que l'on va amener comme solution.
0: Alors justement, une des signatures de vos établissements, c'est la qualité de l'encadrement des curistes. Expliquez-nous le soin que vous apportez à l'encadrement et à vos effectifs.
1: Eh bien oui, la cure thermale, oui c'est du matériel, oui c'est de l'eau, mais oui aussi c'est de l'encadrement que l'on va proposer à nos curistes.
0: Alors, c'est de l'humain.
1: C'est de l'humain avant tout. Il va y avoir de l'humain visible, ce seront nos médecins thermaux, ce seront nos infirmières, nos masseurs kinésithérapeutes, nos agents thermaux qui prodiguent au quotidien les soins. Mais c'est aussi toute une équipe qui est peut-être moins visible, mais qui fait que tout cela va marcher. Ça va être nos techniciens qui font marcher tout le process thermal et qui garantissent la qualité des soins tous les jours. Ça va être les équipes qui vont préparer le linge pour que tous les jours nos curistes aient à leur disposition peignoirs et serviettes. Ça va être nos équipes qui font les plannings de soins qui sont importants pour que la cure thermale se déroule dans des bonnes conditions et telle qu'elle doit être prévue. Donc l'ensemble de ces équipes aux compétences extrêmement variées participent à ce que nos curistes aient un séjour thermal réussi et trouvent à chaque moment des interlocuteurs compétents et dédiés à la réussite de leur cure.
0: Merci Sébastien Carpentier, président du groupe Cœur Thermal. On retrouve toutes les informations sur cœurthermal.com ou sur l'appli thermasys.fr. Merci Sébastien, à bientôt à Dax.
1: Merci, à très bientôt et on vous attend Christophe.
0: Avec plaisir.
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4: Bah oui, des coups de cœur encore et toujours, ça fait plaisir avec Christophe Jiquel. 7h25, la suite du programme. Tenez, peut-être une bonne surprise pour certains d'entre vous, puisque l'administration fiscale va rembourser un certain nombre de trop perçus. Alors ça concerne pas tout le monde, mais pour certains, ça va être une très bonne surprise, effectivement, sur leur compte en banque. On va tout vous expliquer dans quelques instants après les infos, bien évidemment, et la météo.
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4: 7h28, la météo c'est avec vous Rémi André, bonjour Rémi.
5: Bonjour Benjamin.
4: Bon, on surveille bien évidemment de très près les vents ce matin, que ce soit pour la Gironde mais également pour le Var avec ses incendies. C'est plutôt pas mal du côté du Var, ça va se calmer aujourd'hui c'est ça?
5: Oui, ça va se calmer, ça se calme déjà, même si le vent est toujours orienté au secteur nord, eh bien il est en train de tourner, c'est-à-dire que dans la matinée, le vent va s'orienter au secteur sud du vent marin, et cela va donner donc un petit peu de répit sur les bords de la Méditerranée, car dans l'après-midi, ce vent amènera donc un air un petit peu plus frais de la Méditerranée chargé d'humidité. Mais malheureusement, ce vent marin, lui, va se prolonger par le vent d'automne dans son domaine, entre Castres et Toulouse, et là, sur le Lauragais, qui est déjà bien sec, alors donc prudence sur justement cette partie de la Haute-Garonne, une Haute-Garonne qui est passée donc en rouge aujourd'hui à cause du risque de feu de forêt. Mais dans l'après-midi, c'est dans le sud-ouest donc qu'il fera le plus chaud, avec des valeurs atteignant les 37 à 38 degrés entre Bordeaux et Toulouse, 35 degrés au pied des Pyrénées. Mais en fin de journée, eh bien des orages vont se déclencher justement sur les Pyrénées, sur le sud-ouest. C'est une vague orageuse que l'on retrouvera demain sur l'ensemble de ce secteur sud, depuis l'Aquitaine jusqu'à la Provence. Alors évidemment, ce sont des orages, ça sera plus ou moins conséquent, mais on espère que justement cela calmera un petit peu tous ces feux de forêt.
4: Merci beaucoup Rémi André. Excellent début de journée, vous êtes bien sur Sud Radio en ce vendredi 24 juillet, il est 7h30.
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4: Et toute l'actualité résumée en 2 minutes, c'est grâce à vous Léo Ardourel, bonjour.
6: Bonjour, bonjour à tous. La préfecture de Gironde ordonne l'évacuation des premiers villages de la presqu'île du Cap Ferré. L'incendie est toujours hors de contrôle sur le nord du bassin d'Arcachon où 4800 hectares ont été parcourus par les flammes. Plus de 20 000 personnes ont dû quitter leur logement. Situation très tendue dans la région où les pompiers sont aussi mobilisés sur un autre gros incendie plus au sud dans les Landes autour de Biscarrosse. Ici, ce sont 15 000 personnes qui ont été évacuées. Dans ce contexte, Emmanuel Macron adresse son soutien aux secours et annonce l'arrivée de moyens supplémentaires européens. Le chef de l'État a demandé l'activation du mécanisme de protection civile de l'UE. Selon lui, les pompiers vont rapidement pouvoir compter sur le renfort de 2 Canadair croates, 2 Air Tractors portugais, ainsi que sur 2 hélicoptères lourds Blackhawk tchèques et slovaques. La vague de chaleur qui a touché la France en juillet est la 3e la plus longue jamais mesurée dans le pays. 16 jours selon Météo France, autant que celle d'août 2003 et celle des étés 2018 et 2025. Météo France qui se prépare à un retour des fortes chaleurs la semaine prochaine. Les températures devraient remonter au-dessus des normales de saison, même si aucun épisode caniculaire n'est pour le moment annoncé. Dans l'actualité également, 2 personnes blessées dans une attaque au couteau à New York. L'assaillant aurait crié « Allahu Akbar » au moment des faits avant d'être interpellé. La police a ouvert une enquête, l'homme souffrirait de troubles psychiatriques. Aux États-Unis, où de nouveaux droits de douane entrent en vigueur ce matin, Donald Trump poursuit sa guerre commerciale avec la mise en place de nouvelles taxes sur les importations allant de 10% à 12,5% contre 60 pays. Elles doivent prendre le relais des droits de douane de 10% imposés en février dernier et qui arrivent à échéance. Et puis peut-être bientôt le D-Day pour les plages du débarquement. La Normandie espère enfin décrocher dans les prochains jours leur inscription au patrimoine mondial de l'UNESCO. L'agence va rendre sa décision entre aujourd'hui et lundi à l'issue d'une réunion en Corée du Sud, l'aboutissement d'un projet initié il y a près de 20 ans. Très bonne journée à tous.
4: Merci à vous Léo Ardourel.
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4: Il est 7h32 sur Sud Radio. Dans quelques minutes, on va continuer nos balades avec Rémi André à la rencontre de celles et ceux qui façonnent leur terroir, leur territoire. On sera du côté de l'Aïeul, encore une fois, tout à l'heure, pour la dernière de cette semaine. Et puis, Vincent Ferniaud, c'est Vincent Ferniaud qui sera tout à l'heure croqué par Guy Carlier, qui va nous dresser son portrait en musique. Mais tout de suite, suite. Tout de suite, en parlant de musique, tenez, ambiance.
7: Bah oui.
4: 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Bientôt 7h34 sur Sud Radio. Sud Radio vous explique, certains vont avoir une bonne nouvelle de la part des impôts. Bah oui, ça arrive. À partir d'aujourd'hui, vous allez recevoir votre avis d'imposition. Et pour certains, l'administration fiscale va procéder au remboursement de l'éventuel trop perçu. Alors êtes-vous concerné? Les impôts vont-ils vous faire un petit virement dans les prochains jours? Pour tout comprendre, nous sommes avec Maître Frédéric Jean-Gérard. Bonjour Maître.
8: Bonjour.
4: Et merci d'être avec nous ce matin sur Sud Radio. Vous êtes avocat fiscaliste au cabinet 111 Avocats. Comment se fait-il déjà que certains contribuables vont obtenir comme ça un remboursement du côté des impôts? C'est dû à quoi exactement?
8: Et c'est dû en fait à, soit à des prélèvements à la source qui ont été effectués par l'employeur pour ceux des contribuables qui sont salariés et qui voient donc chaque mois une partie de leur salaire prélevé par l'employeur et reversé au trésor public, soit des acomptes qui sont versés par ces mêmes contribuables et de façon un petit peu excessive. Et c'est au cas particulier cette année dû à une revalorisation des tranches en fait du barème de l'impôt sur le revenu, revalorisation qui a été effectuée en février dernier au titre d'une compensation par rapport à l'inflation et qui est applicable par rapport à l'impôt sur le revenu dû sur les revenus perçus en 2025.
4: Donc ça, c'est les deux raisons qui expliquent effectivement qu'il y ait ces trop perçus. Ça peut représenter une somme importante ou pas, mettre ces remboursements?
8: Oui, en fonction, c'est proportionnel au revenu. Et il y a un autre aspect qui peut jouer, ce sont aussi les crédits d'impôt dont bénéficient les contribuables, qu'il s'agisse de plans d'épargne retraite, qu'il s'agisse de versements à des associations ou à différents crédits d'impôt qui sont imputés par la suite et qui donnent lieu donc à des remboursements. Mais je crois qu'il y a à peu près 12 millions de foyers qui vont être concernés par ces remboursements.
4: Oui, à peu près 12 millions de foyers effectivement concernés par ces remboursements. Comment savoir si l'on est concerné? Tout simplement, on peut le savoir d'ores et déjà?
8: Alors, on peut consulter effectivement la plateforme impots.gouv.fr. C'est quand même assez didactique, assez bien fait. Il y a une messagerie également qui permet d'interroger le personnel de la Direction Générale des Finances Publiques. Et si on a des interrogations, il ne faut pas hésiter à leur écrire. Mais dans l'avis d'imposition qui est reçu, figurera éventuellement le remboursement. Il n'y a pas de démarche particulière à effectuer si on est concerné. Il faut juste s'assurer que les coordonnées bancaires qui figurent sur la plateforme sont correctes et le remboursement sera effectué.
4: Les virements qui vont être effectués entre aujourd'hui et la fin du mois, comment on explique ça? Pourquoi ça s'étale sur une période de quasi une semaine et pourquoi ça ne se passe pas juste aujourd'hui, quoi?
8: Ah, parce que justement, il y a quand même 12 millions de contribuables ou de foyers qui sont concernés. De la même façon que quand on déclare ses revenus en fonction du département, du lieu de situation des contribuables, c'est étalé sur plusieurs semaines. Le Trésor public a besoin de quelques jours pour pouvoir procéder au remboursement de façon fluide.
4: Si on a un trop perçu important, est-ce qu'il est préférable de changer son taux de prélèvement à la source si c'est lié à cela? Qu'est-ce que vous conseillez à ce niveau, Maître?
8: Je conseille effectivement d'être assez proactif et d'aller voir sur la plateforme impots.gouv.fr quel est le taux personnalisé qui est indiqué d'une année à l'autre en fonction de sa situation personnelle, de la situation du foyer, puisque si on est marié ou pacsé, ce sont les revenus du foyer qui sont assujettis à l'impôt sur le revenu. Il faut anticiper et ajuster ce taux. Certains contribuables ne souhaitent pas que leur employeur soit informé du taux d'imposition global du foyer, parce que ça peut être un frein, par exemple, à l'obtention d'augmentation, l'employeur sachant que le conjoint gagne peut-être mieux ou très bien sa vie. Donc, certains contribuables préfèrent garder leur taux personnalisé s'il est inférieur à celui du foyer. C'est pas forcément un très bon calcul parce que ça veut dire qu'il faut anticiper aussi la globalité de l'impôt qui devra être payé sur l'année. Donc là, il faut être assez fin dans les calculs. Donc moi, je recommande quand même d'anticiper. Il y a des simulateurs qui existent et qui permettent d'ajuster très facilement le taux de prélèvement à la source qui est communiqué à l'employeur. et qui permet de ne pas avoir de mauvaises surprises quand on rentre de vacances en septembre.
4: Oui, bon, effectivement, il y a ceux qui ont trop payé d'impôts, maître, et qui vont obtenir ce remboursement, cette régularisation d'une certaine manière de la part de l'administration fiscale. Puis il y a les autres, pour ceux qui n'ont pas payé assez d'impôts, comment ça va se passer dans ce cas-là ?
8: Et dans ce cas-là, si le prélèvement à la source a été calculé sur un taux qui est trop bas ou si les acomptes qui ont été versés sont insuffisants, il va y avoir des compléments en fait à régler entre septembre et décembre. Et j'encourage les contribuables justement à consulter leur avis d'imposition le plus tôt possible pour pouvoir l'anticiper et malheureusement peut-être faire quelques économies pendant les vacances.
4: Bah oui, effectivement, regardez sur son avis d'imposition pour le savoir très clairement. Merci beaucoup pour toutes vos explications, vos conseils également à maître Frédéric Jean-Girard. Je rappelle que vous êtes avocat fiscaliste au cabinet 111 Avocats. Merci beaucoup et passez une très très belle journée. Effectivement, voilà pour cette bonne nouvelle qui concernera donc 12 millions de foyers fiscaux. Voilà, c'est trop perçu, donc vous obtiendrez, si vous êtes concerné, ces remboursements à partir d'aujourd'hui jusqu'à la fin de semaine prochaine. Donc voilà, peut-être une bonne nouvelle pour vous, à regarder en tout cas sur votre avis d'imposition. Il est 7h40 bientôt, on revient dans un instant au programme Les Escapades dans les terroirs avec Rémi André. On sera toujours ce matin pour la dernière fois de la semaine sur le plateau de l'Aubrac. Et puis Guy Carlier aussi me rejoindra pour les portraits qu'il dresse, vous le savez, chaque matin, des personnalités, des animateurs, des voix que vous avez l'habitude d'entendre sur Sud Radio. Aujourd'hui, Guy Carlier nous parlera en musique de Vincent Fernieu. À tout de suite.
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4: Il est 7h43 précisément sur Sud Radio, le rappel des titres. Et tout d'abord, les incendies qui continuent de ravager la France. Cette nuit, un ordre d'évacuation a été lancé sur la presqu'île du Cap Ferret. Emmanuel Macron annonce l'arrivée prochaine de renforts aériens européens pour soutenir les pompiers en Gironde et dans les Landes où le feu continue de progresser. Plus de 7000 hectares ont déjà brûlé en Nouvelle-Aquitaine. Dans le Var, l'incendie est encore en cours, mais les vents vont faiblir aujourd'hui. La circonstance aggravante de racisme a été retenue contre l'ensemble des mises en examen dans le meurtre de Thomas à Crépol, en l'occurrence du racisme anti-blanc. Les juges d'instruction ont ajouté cette qualification après avoir examiné les observations de plusieurs parties civiles. Et puis le Tour de France entre dans sa dernière ligne droite. À partir d'aujourd'hui, les coureurs disputent la première des deux étapes qui les mèneront vers l'Alpe d'Huez, montée mythique avec ses 21 lacets. Hier, c'est le Colombien Richard Carapaz qui s'est imposé. Allez, tout de suite, une nouvelle rencontre au programme dans nos terroirs avec Rémi André.
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4: Bonjour Rémi.
5: Bonjour Benjamin.
4: Bon, on est toujours avec vous du côté de l'Aïeul. On referme cette semaine sur le plateau de l'Aubrac. Qui nous attend pour ce dernier rendez-vous, mon cher Rémi ?
5: Eh bien, j'ai rencontré Jérôme Rousse dans sa galerie de l'Aïeul. Il est connu de tous les artistes locaux, mais sa réputation dépasse largement le village. On le retrouve jusqu'à Paris, Tokyo ou Pékin. Dans sa galerie, il expose sculptures et tableaux, mais c'est surtout pour deux créations bien à lui qu'on vient le voir. Une petite figure de fer forgé, devenue elle aussi un symbole du village, le taureau, et un vieil objet oublié qu'il a remis au goût du jour. Alors, Jérôme, qu'est-ce qu'un buffadou ?
20: Le buffadou, c'est un soufflet à bouche qui permet d'attiser le feu pour le démarrer et l'entretenir, que ce soit le feu de cheminée, les feux extérieurs, à savoir les barbecues, les braseros, etc. Donc au départ, c'était un objet traditionnel qu'on retrouvait, on le trouve encore, malheureusement maintenant, il n'y a plus trop de paysans qui en font. Avant, ils en faisaient pas mal sur la Lozère, le Cantal, l'Aveyron, on retrouve un peu dans les Pyrénées. C'était un bois de sureau qui était percé de part en part et avec une poignée en bois, on soufflait tout simplement. Et c'est une idée que j'avais depuis longue date, et que j'avais du mal à formaliser. Et donc, je me suis associé avec André Brasse, le frère de Michel Brasse, le cuisinier. Alors lui, c'est un technicien. Il a été 15 ans directeur de la production à la Forge de l'Aïeul. Donc, il a un côté technique à viser. Donc, il a imaginé, côté bouche, un clapet anti-retour de fumée, un silicone breveté. Donc, quand on souffle, l'air passe, mais vous n'avez pas le retour. Et côté feu, il s'est inspiré de l'effet Venturi pour imaginer un cône en aluminium. Donc en termes d'efficacité, on est deux fois plus efficace. Et en termes de sécurité, avec le retour anti-fumée, on est également plus sécurisé.
21: Vous parlez du taureau. Je crois que vous avez une histoire avec le taureau.
20: Ouais. Alors là, c'est une autre histoire. C'est une autre idée que j'ai eue conjointement avec un sculpteur, forgeron coutelier, Tristan Lasserre, il s'appelle. Donc j'avais vu qu'il faisait des petites vaches en fer forgé. Très, très sympa. Au niveau design, ça m'avait de suite interpellé. Je lui ai dit, si tu veux, je peux essayer de t'en vendre, voir un peu comment. Puis ça a été de suite un succès immédiat. Et c'est là que je lui ai dit, écoute, je pense que la vache, forcément, c'est très bien. Mais ici, le taureau, c'est l'emblème du village et du territoire. Et qui plus est, il y a une légende qui veut que le taureau de l'Aïeul, les parties, si on touche ces parties, ça porte bonheur. J'ai eu l'idée de mettre deux petites billes de roulement. Il a modifié un petit peu la forme, il a designé plus un taureau qu'une vache. Et du coup, on vend le taureau et la vache et ça marche très bien. Et voilà, il m'accompagne, c'est lui qui les fabrique. Et donc c'est un produit également d'appel qui me fait rentrer les gens dans la galerie. Voilà. Donc j'ai la partie galerie avec des sculptures et des tableaux, la partie buffadou et la partie petit taureau en fer forgé, pièce unique, qu'on commercialise sur place et sur Internet aussi.
4: Eh ben oui, les acteurs qui façonnent nos territoires, nos terroirs, de nouvelles rencontres. Encore et toujours la semaine prochaine avec vous, Rémi, André. On sera la semaine prochaine du côté de la Bigorre, dans les Hautes-Pyrénées, avec notamment un rendez-vous du côté de Galan pour la fête de la tourte pyrénéenne qui aura lieu le 2 août prochain. Allez, tout de suite, on file retrouver Guy Carlier. Et oui, mon cher Guy, avec vous, chaque matin à cette heure-là, vous nous proposez des portraits en musique avec la musique préférée des voix qu'on a l'habitude d'entendre sur Sud Radio. Ce matin, vous nous parlez d'un certain Vincent Ferriot. C'est à vous, Guy.
1: Il est né avec une cuillère en argent dans la bouche. Mais il n'a jamais confondu l'argenterie familiale avec un totem d'immunité. Chez les Ferniaux, en 1960, on écoute déjà beaucoup de musique et on ne mâche jamais ses mots. Sa mère, Christiane Collange, écoute du Mozart en permanence. C'est une femme de plume, féministe de la première heure, qui n'a jamais eu peur de déranger. Son père, Jean Ferniaux, écoute lui plutôt du Brassens. C'est une grande signature de l'Express et de François, petit-fils de bûcheron franc-comtois qui n'admettait pas qu'on sabote une tomate ou une carotte sur un fourneau. De cette maison-là, on hérite une exigence, pas forcément d'un métier. Mais le vrai choc, ce n'est ni Mozart ni Brassens. C'est un après-midi de 1972, avenue de Wagram, à la FNAC. Sa grande sœur, Michèle, journaliste, elle aussi, l'emmène pour son anniversaire et lui offre son tout premier disque. Le petit Vincent a 12 ans. Il tombe en arrêt devant une pochette étrange, un disque de carton découpé qui laisse deviner des fenêtres, des images en transparence, Led Zeppelin 3. On le laisse écouter ce disque sur place et la plainte de Robert Plant sur Immigrant Song lui rentre dans le corps comme une décharge électrique. Le disquaire, voyant ça, glisse un deuxième vinyle, sorti depuis 3 mois à peine, Machine Head de Deep Purple. Dans ce disque, Smoke on the Water, un an plus tard, c'est son tout premier concert, à l'Hippodrome de Pantin. Le rock venait d'entrer dans ses veines, il n'en est jamais ressorti. 8 ans après, il interrompt ses études aux Arts Déco pour monter un groupe, Les Civils. Il est chanteur, saxophoniste. Leur premier titre, La Crise, produit par Taxi Girl, tourne avec un joli succès sur les radios libres. Et puis, sa vie fait un pas de côté. Je lui ai demandé s'il regrettait d'avoir arrêté la musique. Il m'a répondu ceci, « Je jouais pas assez bien à mon goût. » Car quel que soit l'art qu'on pratique, il ne faut jamais être limité par la technique. Il ne faut jamais être en dessous. Cette phrase mérite qu'on s'y arrête une seconde de plus qu'il n'en faut pour la comprendre, parce qu'elle raconte tout le reste de Vincent Ferniaux. Il n'a jamais accepté d'être prisonnier d'un savoir-faire qu'il jugeait insuffisant. Alors il est parti chercher des terrains où l'instinct compterait plus que la partition. 17 ans de voix familière sur Télématin aux côtés de William Lémergie. À Canal+, où il présente La Vie en clair. 5 ans sur les routes du Tour de France. Puis Midi en France, où il fait tourner les régions comme d'autres font tourner les disques. Et la gastronomie, enfin, où il n'a jamais eu besoin d'un CAP pour reconnaître un bon comté d'un mauvais. Il n'a pas eu besoin non plus d'être corrompu, comme certains de ses prédécesseurs à qui on le compare, pour être bon. Avec son frère Simon, il fonde beaucoup la première maison à mettre les recettes de grand chef en bocal. Il invente avec le chocolatier François Pralus le carré de café. Il écrit des livres qui sentent bon le terroir, trésor du terroir, on veut des patates, etc. Et présente le Bocuse d'Or, le plus grand concours de cuisine du monde. On le retrouve membre d'une 50aine de confréries, les chevaliers du tas de vin à la verte confrérie de la lentille du puits. Ça ne s'invente pas. Il est commandeur du mérite agricole. Bref, une brochette de titres qui ferait sourire n'importe qui, sauf que chez lui, chaque ruban raconte une vraie gourmandise. Aujourd'hui, sur Sud Radio, il fait le marché, tous les dimanches matins. Il ne joue plus du saxo, mais à l'écouter s'enflammer pour une lentille verte du puits avec la même ferveur qu'adolescent, il louait Led Zeppelin, on comprend qu'au fond, rien n'a changé. Il a simplement trouvé dans les produits plutôt que dans les watts l'instrument sur lequel il ne se sent plus jamais limité par la technique.

0: Ça réveille Led Zeppelin avec Immigrant Song, voilà la chanson choisie pour son portrait. Vincent Fernio, qu'on a le plaisir de retrouver tous les dimanches matins, voilà, sur le marché, qui nous régale. Vincent Fernio, merci à vous pour ce très beau portrait, mon cher Guy Carli. Il est 7h54, à suivre après les infos, mon invité politique, ce sera Jean-Didier Berger, il est ministre délégué auprès du ministre de l'Intérieur. Ça tombe bien puisqu'il nous fera un point très précis sur ce qui se passe sur le front des incendies ce matin, que ce soit en Gironde, dans le Var, où en est-on? Il nous le dira. Également, il nous parlera de ces moyens européens qui vont arriver. C'était l'annonce il y a quelques instants d'Emmanuel Macron, ces renforts aériens européens. On verra ce qu'il en est. Et puis, on reviendra également sur le meurtre de Thomas à Crépol. La circonstance aggravante de racisme a été retenue contre l'ensemble des mises en examen du racisme anti-blanc. On va en parler avec lui juste après ça.
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0: Bonjour Rémi André.
17: Bonjour Benjamin, bonjour tout le monde.
0: Les conditions météo, on y est particulièrement vigilant avec ces deux incendies principaux dans le Var et en Gironde, dans les Landes. On en est où au niveau du vent? Est-ce qu'il va faiblir ou gagner en intensité? C'est une question très importante forcément aujourd'hui.
17: Alors hier, nous avions encore 35 feux en activité. Aujourd'hui, enfin ce matin, il en reste 14. Mais nous avons un petit espoir avec d'une part le vent qui change de sens, notamment vers la Méditerranée. C'est-à-dire que dans la journée, ce sera du vent marin qui va ramener donc un petit peu d'humidité de la Méditerranée et un petit rafraîchissement. Mais malheureusement, ce vent marin se prolonge, lui, dans le sud-ouest par le vent d'OTAN. Du vent d'OTAN qui, entre Castres et Toulouse, peut souffler jusqu'à 60 km/h. Et c'est dans ce secteur aujourd'hui que nous serons en vigilance rouge pour le risque de feu de forêt, notamment donc sur la Haute-Garonne et principalement dans le domaine du vent d'OTAN. Mais ce vent d'OTAN, lui, ramène également de la chaleur dans le sud-ouest avec des températures qui atteindront les 37 à 38 degrés entre Bordeaux et Toulouse. Remarquez, les températures vont se réchauffer un petit peu partout aujourd'hui, puisque même à Paris, on va gagner 1 ou 2 degrés. 29 degrés seront les maximales, ainsi qu'à Nancy. À Limoges, on pourrait même atteindre les 36 degrés, 32 à 33 degrés pour Clermont-Ferrand. Donc de la chaleur malgré tout encore aujourd'hui. Mais le petit espoir viendra ce soir avec ces orages qui vont se déclencher d'abord sur les Pyrénées, mais également dans le sud-ouest. Des orages qui ensuite demain pourraient gagner une bonne partie sud du pays et devraient, nous l'espérons, calmer un petit peu l'ardeur de ces incendies. Ensuite, eh bien, dimanche, c'est une perturbation qui elle arrivera par le nord-ouest et qui devrait arroser une bonne partie du pays.
0: Merci beaucoup Rémi André. Je vous souhaite une très bonne journée, une bonne fin de semaine sur Sud Radio, il est 8h.
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0: Et le journal nous est présenté par Léo Ardourel, bonjour.
18: Bonjour, bonjour à tous. À la une ce matin, les pompiers luttent sur tous les fronts. En Nouvelle-Aquitaine, après la Gironde, les Landes sont à leur tour touchées par un gros incendie. Des milliers de personnes ont dû être évacuées. Les prix à la pompe repartent à la hausse à cause de la reprise des hostilités au Moyen-Orient. Si Total a annoncé le retour du plafonnement de ses tarifs, les petites stations ne peuvent pas s'aligner et il est très difficile pour elles d'anticiper comment va évoluer la situation. Et puis les coureurs du Tour de France s'attaquent à l'Alpe d'Huez, une double ascension aujourd'hui et demain, mais par deux versants différents. La préfecture de Gironde ordonne l'évacuation des premiers villages de la presqu'île du Cap Ferry. L'incendie est toujours hors de contrôle sur le nord du bassin d'Arcachon où près de 5000 hectares ont été parcourus par les flammes. Plus de 20 000 personnes ont dû quitter leur logement et des habitations ont aussi brûlé. Situation très tendue dans la région où les pompiers sont également mobilisés sur un autre gros incendie plus au sud, dans les Landes, Samuel Wagon.
19: Oui, ici ce sont 23 000 personnes qui ont été évacuées à Biscarrosse et Parentis. Un feu apocalyptique et une situation dantesque selon les mots du directeur adjoint du SDIS des Landes. Parti hier d'un fourgon qui a pris feu sur une route départementale, il n'a depuis cessé de progresser. Au total, ce sont 2500 hectares qui ont été parcourus par les flammes. Leur propagation se poursuit vers Biscarrosse où elle cerne désormais la quasi-totalité du bourg selon le préfet. La situation est jugée très défavorable en raison du vent. Ce matin, les agriculteurs ont notamment été appelés en renfort pour mettre à disposition du lisier. 600 soldats du feu sont mobilisés.
18: Des pompiers très sollicités partout en France. Dans le Var aussi, ils continuent de lutter contre le feu qui a dévoré 2700 hectares en 3 jours dans le massif du Gros Bessillon. Dans ce contexte, Emmanuel Macron adresse son soutien aux secours et annonce l'arrivée de moyens supplémentaires européens. Le chef de l'État a demandé l'activation du mécanisme de protection civile de l'UE. Selon lui, les pompiers vont rapidement pouvoir compter sur le renfort de 2 Canadair croates, 2 air tracteurs portugais ainsi que sur 2 hélicoptères lourds Blackhawk tchèques et slovaques. Dans le reste de l'actualité, Total Energy plafonne à nouveau les prix de ses carburants pour les vacances. Le groupe annonce rétablir son bouclier tarifaire. 1,99€ maximum le litre d'essence et 2,25€ pour le diesel. Conséquence de la flambée des prix à la pompe ces derniers jours à cause de la reprise des bombardements en Iran. Dans les autres stations, les totems affichent bien souvent des carburants à plus de 2€ le litre. Mais prévoir pour le reste de la période estivale, c'est impossible pour Francis Pousse, le président national Station Service et Énergie Nouvelle chez Mobilience.
20: Cette crise, et j'en ai vécu quelques-unes depuis 10 ans, c'est la plus incertaine en termes de prix du baril. On a vu beaucoup de variations très rapides sur le prix du baril depuis le début du mois de mars. Donc la prévision est impossible. Il est à noter que le gasoil a particulièrement augmenté, et ça c'est pas que dû au prix du baril, c'est dû aussi à la disponibilité du gasoil, puisque je vous rappelle que la Russie a interrompu ses exports en faveur d'autres pays que l'Europe. Donc ça crée une tension sur le marché du gasoil en particulier. Et c'est la raison pour laquelle, depuis 15 jours, on a vu une hausse très substantielle du prix du gasoil.
18: Le ministre de l'économie, Roland Lescure, a annoncé hier le prolongement de l'ouverture du guichet afin de demander l'aide grand rouleur jusqu'à fin août. Si vous prenez d'ailleurs la route aujourd'hui, soyez prudent, bison futé hisse le drapeau rouge dans le sens des départs dès ce vendredi sur les quarts nord-est et sud-ouest. Demain, c'est toute la France qui sera classée en rouge. À l'étranger, deux personnes blessées dans une attaque au couteau à New York. L'assaillant aurait crié « Allah Akbar » au moment des faits avant d'être interpellé. La police a ouvert une enquête. L'homme souffrirait de troubles psychiatriques. On passe au cyclisme avec la 19e étape du Tour de France aujourd'hui et la première des deux arrivées à l'Alpe d'Huez. Le peloton s'élance de Gap pour cette étape de 128 km, la plus courte des étapes en ligne dans cette édition 2026. La course s'annonce animée et nerveuse, avec des difficultés tout au long du parcours, mais surtout l'ascension finale vers l'Alpe d'Huez, un col mythique que les coureurs devront à nouveau gravir demain. Et avec ces deux arrivées au sommet, tout peut encore se jouer, selon le patron du Tour, Christian Prudhomme.
3: Sur la montée de l'Alpe d'Huez ou sur la variante qui sera pour la première fois empruntée en montée sur le Tour de France par le col de Sarène. En 2013, pour la 100e édition du Tour, on avait donc fait deux fois l'Alpe d'Huez en descendant Sarène. Là, la volonté, c'était d'arriver par Sarène, mais on ne peut pas arriver à l'Alpe d'Huez sans emprunter les 21 lacets. C'est pas possible. Donc la seule solution, c'est de faire deux arrivées. Oui, l'Alpe d'Huez a tout pour être évidemment le juge de paix du Tour de France. Est-ce qu'il y aura un bouleversement total qu'on n'ose imaginer encore? Je ne sais pas. En tout cas, ça a été fait pour. On verra ce que ça va donner. Le changement de temps peut avoir un rôle considérable.
18: Christian Prudhomme au micro de Cyclisme Actu. Au classement général, pas de mouvement. Le maillot jaune est toujours sur les épaules de Tadej Pogacar. Hier, c'est Richard Carapaz qui s'est imposé sur la 18e étape. Voilà pour l'essentiel. Excellente matinée à tous.
21: Merci beaucoup, Lou Ardourel. Dans quelques instants, on sera avec le ministère délégué au ministère de l'Intérieur, ministre de l'Intérieur, Jean-Didier Berger. On va faire un point très précis sur les incendies en cours dans le sud-ouest et puis du côté du Var. Et puis, on parlera également de cette information, la circonstance aggravante de racisme qui a été retenue contre l'ensemble des mises en examen dans le meurtre du jeune Thomas à Crépol. Mais d'ici là, on retourne sur la route du Tour de France.
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21: Avec aujourd'hui une étape mythique dans les Alpes, 19e étape de 28 km entre Galp et l'Alpe d'Huez. Samuel Dumoulin, bonjour.
23: Bonjour.
21: Consultant cyclisme Sud Radio Century 21. Voilà pour cette première montée. Il y en aura deux premières montées aujourd'hui de l'Alpe d'Huez avec ses 21 lacets. Ça représente quoi pour vous, pour les coureurs, Samuel?
23: L'Alpe d'Huez, c'est un peu le Graal. C'est une ascension mythique. Il y en a quelques-unes comme ça dans le Tour de France. Mais je pense que pour le grand public et d'autant plus pour les coureurs, l'Alpe d'Huez, ça reste l'ascension la plus classée en fait du Tour de France, la plus mythique, la référence et pas forcément la plus difficile, mais la plus renommée.
21: La plus renommée. Un petit pronostic sur l'étape du jour, Pogacar, encore lui?
23: C'est possible. Pourquoi? Parce que en fait, le départ est en montée, col Bayard, rapidement enchaîné par le col du Noyer. Une partie descendante assez technique, une transition par la route Napoléon qui est compliquée, col d'Ornon et on arrive directement au pied, donc voilà, il va être obligé de contrôler, donc il n'y aura pas de moment où il va pouvoir laisser vraiment du champ à une échappée, et forcément une explication entre costaud dans le final, et Pogacar, il a jamais gagné l'Alpe d'Huez, donc s'il peut... Il peut mettre son nom dans un virage, je pense qu'il va pas se gêner.
21: Et puis on va suivre aussi Paul Sexas, bien évidemment, notre Français sur cette étape. Merci
23: évidemment,
21: beaucoup,
23: ouais.
21: Samuel Dumoulin. Je vous souhaite une belle étape, très belle étape. Elle sera belle forcément avec cette première montée de l'Alpe d'Huez au programme pour les coureurs. Aujourd'hui, l'arrivée qui sera à suivre sur Sud Radio cet après-midi. Et puis tenez, on a notre gagnante à notre jeu Tour de France. C'est Thérèse qui a remporté sa paire de lunettes multisport de la marque Chris. Bravo à elle.
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21: 8h08 sur Sud Radio ce vendredi 24 juillet. Je vous souhaite une très bonne journée à tous. Un bon réveil pour ceux qui se réveillent à l'instant. Bah oui. Dans quelques petites secondes, mon invité politique, ce sera Jean-Didier Berger. C'est le ministre délégué auprès du ministre de l'Intérieur. Beaucoup de sujets à évoquer avec lui. Les incendies en cours, bien évidemment, mais également ces nouvelles à propos du meurtre du jeune Thomas à Crépol, poignardé en 2023 lors d'une fête de village. Les magistrats ont décidé de requalifier les mises en examen. Ils retiennent les circonstances aggravantes de racisme. Est-ce qu'il existe une forme de racisme anti-blanc? Il nous dira ça dans un instant. À tout de suite.
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21: Il est 8h12, vous êtes bien sur Sud Radio. Mon invité politique ce matin, c'est Jean-Didier Berger, ministre délégué auprès du ministre de l'Intérieur. Jean-Didier Berger, bonjour.
27: Bonjour à tous.
21: Et merci d'être avec nous ce matin sur Sud Radio. La France face aux incendies de feu particulièrement virulents ce matin en Gironde, du côté du bassin d'Arcachon, dans le Var également, du côté de Brignoles. Quelles sont les dernières informations que vous pouvez nous communiquer à ce sujet ?
27: Il y a une évacuation qui est en cours et j'invite toutes les personnes qui sont concernées par cette évacuation à la respecter vraiment totalement au pied de la lettre. Le ministre de l'Intérieur, Laurent Nunez, a suivi l'évolution des feux toute la nuit. Il va se rendre au centre opérationnel de gestion interministérielle des crises dès 8h30. Il fera un point complet à 9h, parce qu'évidemment, on suit cette situation avec beaucoup, beaucoup, beaucoup d'attention. Je voudrais rendre hommage à tous les pompiers qui sont mobilisés, qui font un travail exceptionnel dans des conditions totalement incroyables. et leur dire tout le soutien du gouvernement et de la nation.
21: Ils sont nombreux effectivement à se battre, il y a les pompiers qui sont en première ligne, les élus locaux aussi qui sont largement mobilisés, l'Office National des Forêts, la Sécurité Civile. On est dans une période voilà, de vacances d'été. Qu'est-ce que vous dites aux vacanciers qui doivent arriver ce week-end, par exemple sur le bassin d'Arcachon? N'y allez pas, reportez votre séjour si possible, c'est ça aujourd'hui les consignes de la part du ministère de l'Intérieur?
27: Ce que je dis à chacun, c'est de bien suivre l'évolution de la situation et l'évolution des consignes qui peuvent être données, puisque nous adaptons les consignes à la situation en fonction aussi de l'orientation des vents, de l'évolution des incendies. Les conditions météo, évidemment, jouent un rôle particulièrement important. Mais je dis surtout à tous les Français de bien respecter les consignes de sécurité, parce que on sait que l'essentiel, 9 incendies sur 10 sont d'origine humaine. Un tiers de ces incendies d'origine humaine est accidentel. Donc si déjà on pouvait éviter tous ces incendies d'origine accidentelle, ça faciliterait beaucoup le travail des pompiers. Et donc, si on est solidaire avec les pompiers, on fait attention aussi à ces gestes au niveau individuel.
21: Bien évidemment. Emmanuel Macron a annoncé l'arrivée prochaine de moyens supplémentaires de la part de nos voisins européens. Ça sera pour quand? Est-ce qu'on en a une idée un peu plus précise? Est-ce que vous le savez exactement?
27: Ça va être extrêmement rapide. Des engins croates, des engins portugais, des engins tchèques et slovaques vont arriver, mais je dois dire qu'il y a aussi tous les moyens des autres départements qui viennent en renfort des départements concernés, et puis il y a surtout tous les moyens supplémentaires qu'on a rajoutés depuis 3 ans, en plus de ceux qui vont arriver dans les jours qui viennent, comme la 400M, de ceux qui vont arriver dans les années qui viennent, comme les Canadair supplémentaires. On a doublé en 3 ans le nombre d'engins aériens qui sont susceptibles d'aller sur ce type d'incendie. Donc c'est, faut que les Français se rendent compte, c'est un
21: ce
27: déploiement
21: que vous
27: de moyens.
21: Jean-Didier Berger, c'est qu'on a les moyens suffisants pour tenir tout l'été si on continue sur un scénario qui est catastrophe, on peut le dire, dès aujourd'hui, avec des feux qui se multiplient et de moins en moins de régions qui sont épargnées aujourd'hui en France.
27: On a aujourd'hui déjà plus d'incendies que sur la totalité de l'année, de la saison de l'année dernière.
21: Oui.
27: Plus de départs de feu, plus de d'hectares brûlés. Donc voilà, c'est des conditions tout à fait exceptionnelles, mais on est dans une dynamique de moyens qui permet d'y faire face, et surtout on a des pompiers qui ont un savoir-faire, qui ont une technicité qui permet d'avoir dans notre pays, lorsqu'il y a un incendie de ce type, 10 fois moins de terre brûlée que dans d'autres pays européens. C'est ça aussi la France, c'est des moyens extraordinaires, une technicité extraordinaire et des résultats qui sont vraiment remarquables.
21: Jean-Didier Berger, je rappelle, ministre délégué auprès du ministre de l'Intérieur. Autre fléau chaque été, ce sont les noyades. Le tout dernier bilan de votre gouvernement, c'était il y a 2 semaines, faisait état de 131 décès par noyade. Est-ce que vous avez un nouveau bilan à ce niveau-là à nous communiquer?
27: On est malheureusement en un peu plus d'un mois seulement, à

0: faut pas penser que c'est soit des personnes âgées qui n'ont plus l'âge de se baigner et qui prennent un risque inconsidéré, ou que des jeunes foufou qui viennent se baigner et qui finalement n'ont pas l'âge de le faire.
1: Tout le monde doit être vigilant.
0: Tout le monde doit être vigilant. Ouais. Et si on se baigne dans des endroits recommandés, autorisés, on évite un maximum de ces noyades.
1: Parlons du meurtre du jeune Thomas à Crépol. C'était en 2023. Il avait été poignardé en plein bal dans ce village de la Drôme. Les magistrats chargés de l'affaire ont requalifié les mises en examen des suspects. Ils retiennent la circonstance aggravante de racisme. Les victimes ont été agressées en raison de leur race blanche, leur appartenance à la nation française. Qu'est-ce qu'il faut en déduire? Le racisme anti-blanc, ça existe aujourd'hui en France, Jean-Didier Berger?
0: Le racisme est une pieuvre qui a 1000 tentacules. Et il faut que nos compatriotes le sachent. Tous les Français sont protégés et la justice est implacable contre tous les auteurs d'actes racistes. Mais s'agissant d'une affaire en cours, vous comprendrez que, en représentant du ministère de l'Intérieur, je ne fasse pas de commentaires sur une affaire.
1: Donc vous ne voulez pas développer sur la question du racisme anti-blanc,
0: non, mais monsieur le ministre. Moi, je suis très à l'aise avec toutes ces questions. Il n'y a aucun problème. Il faut comprendre que, quel que soit le type de racisme, quelle que soit la forme de la discrimination, que ce soit une discrimination sur la couleur de la peau, sur l'origine, sur l'orientation sexuelle, sur la condition sociale, dans notre pays, tous les Français sont protégés, quel qu'il soit.
1: La lutte contre le narcotrafic, on en parle beaucoup ces derniers jours. Tenez, le maire de Nanterre, Raphaël Adam, implore l'aide de l'État. Il a écrit un courrier à Laurent Nunez, votre ministre de tutelle. Il dit quoi? Il dit 4 fusillades en quelques jours seulement. Des familles qui vivent dans une peur permanente. Il dit que sa ville est l'une des plus importantes et des plus lucratives plateformes de deal de la région parisienne. Il vous demande, je cite, une présence permanente et renforcée des forces de l'ordre. Est-ce que vous allez lui accorder cela?
0: D'abord, il faut bien comprendre que dans notre pays, il y a beaucoup de choses qui sont faites contre le narcotrafic. Il y a une loi pour sortir la France du piège du narcotrafic qui a été adoptée il y a 2 ans et qui produit beaucoup de résultats. On a résorbé un tiers des points de deal dans notre pays. Un point de deal sur 3 a disparu. Ça, c'est quelque chose de tout à fait...
1: Ça, c'est sans compter ceux qui se recréent aussi.
0: Je vous parle vraiment en net. On a fait baisser le nombre de points de deal d'un tiers. Mais la menace, vous avez raison, elle est mobile. Il peut y avoir des endroits où ça se supprime, d'autres où ça se recrée. La numérisation aussi du trafic de drogue. Mais ce que je voudrais dire, c'est que...
1: Présence, pour le coup, permanente accordée à Nanterre, à ce maire à Nanterre.
0: Non, mais nous, ce qu'on voit, c'est les choses...
1: Pour être très clair, mais j'ai l'impression que c'est ce que vous dites.
0: Nous, ce qu'on voit, c'est les choses... globalement, le travail, il n'est pas fait qu'à Nanterre. Et bien sûr, il est fait à Nanterre, il est fait dans le département des Hauts-de-Seine, dont je suis originaire et que je connais particulièrement bien. Mais il est fait aussi sur tout le territoire national. J'étais en Martinique il y a 15 jours pour annoncer le plan urgence anti-Guyane de lutte contre le narcotrafic, puisque dans toute la drogue qui est saisie en mer, 1,4 kg l'est dans l'air Caraïbe. 1,4 kg. Ouais. Et donc, c'est aussi en allant à l'origine de ces trafics qu'on peut être plus efficace. En étant fort à l'intérieur, en étant coordonné avec tous les pays de la zone concernée.
1: Donc, mobilisation mobile, en l'occurrence. Ça veut dire
0: une mobilisation globale, renforcée par les moyens policiers qu'on met en place. On a mis 10 000 policiers en plus, 10 000 policiers et gendarmes en plus dans ce pays. On a fait un plan investigation avec 700 enquêteurs, dont 300 consacrés au narcotrafic. On se coordonne avec tous les pays, mais surtout, maintenant, il faut aller sur les consommateurs. Parce que, pardon de le dire, mais on ne peut pas avoir des gens qui ont des consommations
1: dites festives. C'est votre combat, mais ça veut dire quoi, justement, renforcer justement ce combat contre les consommateurs de drogue? Concrètement,
0: ça veut dire
1: quoi? Vous préconisez quoi?
0: Ça veut dire d'abord qu'on vient, dans le cadre de la loi Riposte, de passer l'amende forfaitaire délictuelle contre les consommateurs de 200 € à 500 €.
1: C'est assez.
0: Parce qu'on ne peut pas... En tout cas, c'est beaucoup plus significatif qu'auparavant.
1: Et donc, ce n'est pas assez, selon vous?
0: Non, je pense que c'est déjà un très très gros passage. Enfin, vous vous rendez compte, plus 150% d'augmentation, c'est déjà une très très grosse évolution. Il faut que maintenant, tout le monde prenne conscience du fait qu'on ne peut pas consommer dans des consommations dites anodines ou festives, et s'étonner qu'il y ait des gamins de 15 ans qui se fassent descendre dans la rue. Tout a un lien, et quand le Premier ministre, à juste raison, met en place pour les élites de la nation le testing pour vérifier qu'une personne n'est vulnérable, que personne n'est sous emprise au sein du gouvernement,
1: des cabinets, les hauts fonctionnaires,
0: c'est une démarche qui doit... qui n'est qu'un premier pas, qui est amené à se poursuivre, à s'amplifier, à se généraliser. Est-ce que vous avez envie d'être opéré par un chirurgien qui se drogue? Est-ce que vous avez envie que vos enfants soient conduits par des chauffeurs de bus

0: qui sont sous emprise.
1: Ou d'être gouverné par des personnes qui se droguent. Ça donnait quoi d'ailleurs les tests antidrogue au ministère de l'Intérieur?
0: En l'occurrence, vous êtes
1: gouverné. Des cas positifs.
0: En l'occurrence, vous êtes gouverné par des personnes qui ne se droguent pas, parce que le Premier ministre l'a dit, lorsqu'il y a eu de rares cas positifs, les personnes ont été écartées parce que nous ne voulons pas avoir.
1: J'en ai eu au ministère de l'Intérieur ou pas pour nous le dire en toute transparence. Je ne sais pas si vous avez envie d'en parler.
0: Je ne rentre pas dans le détail. Ce que je peux vous dire, c'est que les personnes concernées ont été écartées parce que nous ne voulons pas qu'il y ait des personnes vulnérables, des personnes sous emprise, des personnes dont la décision peut être influencée au sein du gouvernement ou des équipes du gouvernement. Mais il faut bien se rendre compte que ça n'est qu'un premier pas et que c'est quelque chose qui est amené à s'amplifier et à se généraliser.
1: Jean-Didier Berger, je rappelle, vous êtes ministre délégué auprès du ministre de l'Intérieur. Parlons des polices municipales. Un projet de loi sera débattu à l'Assemblée nationale. Très attendu ce débat de la part des maires, notamment de l'AMF, l'Association des maires de France. Ce débat, il aura lieu quand? 21 septembre, vous confirmez, dès la rentrée parlementaire?
0: Absolument, dès la reprise du Parlement, parce que c'est un texte prioritaire, c'est un texte très important. C'est un texte, je le vois dans tous les déplacements que je fais partout en France, très attendu. Ça fait longtemps qu'on parle de donner davantage de prérogatives aux policiers municipaux. Eh bien, c'est dans ce texte, que ça soit sur l'utilisation des drones, sur les inspections visuelles de coffres, sur tout un tas de moyens, à la fois les prérogatives judiciaires élargies pour les maires qui le souhaiteront, c'est-à-dire la possibilité très concrètement pour les policiers municipaux de mettre par exemple l'amende forfaitaire délictuelle contre les consommateurs de drogue, cette fameuse amende forfaitaire délictuelle qui est passée de 200 à 500 euros, oui. Eh bien les policiers municipaux, plutôt que d'appeler un policier national ou un gendarme pour venir la mettre à leur place, pourront la mettre directement.
1: Mais pour autant, pas question d'avoir un désengagement de l'État?
0: Ah ben, au contraire, c'est une façon de
1: renforcer... C'est pas une manière de créer une police municipale, en l'occurrence une police de substitution par rapport à la police nationale?
0: Non, pas du tout. D'abord, je rappelle que la création des polices municipales, elle est à l'initiative des maires. Le fait de prendre les compétences judiciaires élargies, ça sera à l'initiative des maires. Le fait de faire des polices municipales intercommunales, ça sera à l'initiative des maires. Donc ce sont plus de moyens, plus de liberté donnée par le gouvernement aux maires. C'était très attendu par les maires. Et vous savez, moi j'ai été maire aussi pendant longtemps à Clamart. Je peux vous dire que c'est des prérogatives que moi-même j'attendais en tant que
1: maire. Les maires pourront s'en saisir ou pas, s'ils ont les moyens ou pas. Est-ce qu'on ne risque pas de créer une forme de police municipale à deux vitesses, d'augmenter finalement les inégalités territoriales, Jean-Didier
0: Berger? Non, je ne crois pas. Je crois qu'au contraire, ça donne plus de liberté, plus de moyens aux maires de venir compléter l'action de l'État. Je l'ai dit, on a renforcé énormément les moyens humains, les moyens matériels, les moyens technologiques de la police nationale, de la gendarmerie et de toutes les unités spécialisées. Mais là, on vient en plus, je dirais, décupler le travail à la fois avec les policiers municipaux. Et puis dans le cadre de la loi Riposte, on a aussi donné des moyens supplémentaires aux agents de sécurité privée qui, dans notre pays, font un travail aussi exceptionnel. Donc c'est ce continuum de sécurité qui est à l'œuvre.
1: Un mot de la présidentielle, les Républicains, les LR, vous en faites partie. Le RN et l'UDR d'Éric Ciotti multiplient ces derniers temps les appels du pied à l'égard de Bruno Retailleau. Est-ce que, selon vous, Bruno Retailleau doit discuter avec le RN et l'UDR?
0: C'est pas parce qu'on vous tend un piège mortel que vous êtes obligé de tomber dedans à chaque fois. Donc
1: c'est un piège mortel.
0: Évidemment, la volonté de l'extrême droite dans notre pays, ça a toujours été de tuer la droite. Donc parfois, c'est pas parce qu'on vous dit qu'on veut vous embrasser que vous êtes obligé de vous laisser étrangler. Vous savez, moi j'ai été maire de Clamart, et au Petit Clamart, on sait ce que c'est que l'attentat du Petit Clamart contre le général de Gaulle. Depuis, en fin de compte, les choses n'ont jamais changé. D'ailleurs, les intéressés, l'extrême droite, le disent eux-mêmes, Marine Le Pen le dit elle-même, elle n'est pas de droite. Elle trouve que faire des économies, baisser le nombre de fonctionnaires, bien gérer l'État, c'est un truc de droite. Sous-entendu, c'est pas son truc. On a bien compris que bien gérer l'État, c'était pas son truc. Et nous, ce que nous voulons à droite, c'est l'union de la droite et du centre pour faire en sorte que dans notre pays, les gens raisonnables trouve droit de cité et que notre pays soit bien géré. Voilà, c'est ça qu'on fait avec le Premier ministre Sébastien Lecornu
1: et tout le gouvernement. Dernier conseil des ministres, c'est quoi, dans deux semaines, dix jours?
0: Lundi.
1: C'est lundi là. C'est quoi les consignes de Matignon pour les vacances? Alors je mets des guillemets à vacances parce que je sais que vous serez mobilisé tout au long de ce mois d'août, mais c'est quoi? On vous a demandé de partir dans un rayon restreint éventuellement ou pas? C'est quoi les consignes?
0: Écoutez, c'est un sujet, il faut surtout pas aborder ce sujet avec ma femme, surtout. J'espère qu'elle ne nous écoute pas, parce que pour l'instant...
1: Elle sait pas encore.
0: Non, parce que pour l'instant, je suis là alors que elle est partie avec les avec les enfants. Non, le gouvernement est entièrement, blague à part, entièrement à sa tâche. Et dans une succession de crises comme celle que nous connaissons, notamment avec les incendies en ce qui concerne le ministère de l'Intérieur, il est normal qu'à la demande de Sébastien Lecornu et du président de la République, tous les ministres soient à l'œuvre. Et même s'ils sont amenés à prendre quelques jours de repos, que ça soit dans une proximité directe qui leur permette de revenir à n'importe quel moment. Et vous savez, au ministère de l'Intérieur, on sait à quel point cette succession de crises, elle fait qu'on a un travail exigeant, une mobilisation absolument totale avec Laurent Nunez, le ministre de l'Intérieur.
1: Merci beaucoup Jean-Didier Berger, je rappelle, ministre délégué auprès du ministre de l'Intérieur, Laurent Nunez. Merci d'avoir été avec nous ce matin sur Sud Radio et très bonne journée à vous.
0: Merci.
1: 8h28, on revient dans un instant, les infos.
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7: Soyez les bienvenus si vous nous rejoignez. Nous sommes le vendredi 24 juillet, il est 8h30.
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7: Et vous êtes bien sur Sud Radio. Tout de suite, un nouveau point sur l'actualité. C'est avec vous, Léo Ardourel. Bonjour.
9: Bonjour à tous. La Nouvelle-Aquitaine durement frappée par les incendies. Deux feux très virulents sont toujours en cours sur le nord du bassin d'Arcachon et les Landes. 23 000 personnes évacuées à Biscarrosse. 20 000 autour de l'Esch-Cap-Ferré où les évacuations concernent aussi depuis 7 000 la Presqu'île. Un été sous tension pour les pompiers qui continuent aussi de lutter contre les flammes ailleurs en France, notamment dans le Var. Les soldats du feu sont épuisés, comme le souligne Éric Brocardi, porte-parole de la Fédération Nationale des Sapeurs-Pompiers.
10: Tout le monde est épuisé, on est sur un niveau aujourd'hui de sollicitation opérationnelle qui est extrêmement intense. Les sapeurs-pompiers de Gironde ne sont pas à leur premier feu depuis le début de la saison, ils en ont eu bon nombre déjà à régler. Les camions ne s'arrondent pas tout seuls, ce sont des hommes et des femmes qui, à l'intérieur des casernes et des officiers de proximité, font en sorte de pouvoir concilier management et commandement pour permettre d'armer les véhicules, pour permettre justement de répondre aujourd'hui aux obligations de protection et de sauvetage. C'est pour ça qu'on annonce des chiffres assez importants en termes de déplacement de moyens, que ce soit à l'intérieur du département comme en extra-départemental, c'est-à-dire des renforts qui viennent d'ailleurs que les départements concernés par les sinistres.
9: Dans ce contexte, des renforts internationaux sont attendus. Emmanuel Macron demande l'activation du mécanisme de protection civile de l'UE. Dans l'actualité également, on en sait un peu plus sur le crash d'avion qui a fait 11 morts près de Nancy le 28 juin dernier. Le bureau d'enquête et d'analyse a rendu son rapport préliminaire. Selon lui, des passagers avaient aperçu de la fumée lors du décollage de l'appareil. Son origine demeure toutefois inconnue. Le Conseil constitutionnel valide l'essentiel de la loi Darmanin sur la justice criminelle. Seul le recours à la généalogie génétique pour résoudre des enquêtes a été censuré. On le rappelle, le garde des Sceaux a retiré du texte sa mesure décriée de plaider coupable après la fronde des avocats. Et puis, le dernier week-end de juillet s'annonce chargé sur les routes. Bison Futé prévoit une circulation difficile dans le sens des départs dès ce vendredi et même très difficile sur le quart nord-est et sud-ouest. Demain, c'est toute la France qui sera classée en rouge. Voilà pour l'info. Excellente matinée à tous.
7: Merci beaucoup Léo Ardourel.
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7: Bonjour Rémi André.
11: Bonjour Benjamin.
7: La météo avec les incendies, le vent qui va faiblir dans le Var, ça c'est une bonne nouvelle. Du côté de la Gironde, des Landes, ça donne quoi Rémi?
11: Alors là, le vent va s'orienter au secteur est, c'est-à-dire même sud-est. C'est un vent qui sera donc un vent continental. C'est le prolongement du vent d'automne. Alors il sera peut-être pas très fort sur la Gironde, mais dans tous les cas, vous savez que dès les 20 à 25 km par heure, le vent peut attiser les flammes. Donc, quoi qu'il en soit aujourd'hui, eh bien, on le disait, vers la Méditerranée, le vent va s'orienter au secteur sud, c'est-à-dire le vent d'automne, le vent marin, pardon, va souffler depuis la Méditerranée vers le littoral. Et avec lui, eh bien, nous devrions avoir un air un petit peu plus humide et un petit peu frais. Mais cela se prolonge justement par le vent d'automne dans son domaine et c'est là que le risque va changer de face en fait, puisque c'est dans le sud-ouest que la Haute-Garonne sera donc en vigilance rouge pour le risque de forêt aujourd'hui, avec un vent d'automne atteignant les 50 à 60 km par heure. Donc, grande prudence encore aujourd'hui, surtout dans le sud-ouest. Mais attention, dans la soirée, des orages vont arriver par le sud-ouest justement et par les Pyrénées et c'est une situation orageuse qui va se propager la nuit prochaine et demain toute la journée sur la moitié sud. On espère beaucoup sur cette situation beaucoup plus humide.
7: Ouais. Merci beaucoup Rémi André.
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7: 8h34, bonjour Albin Texera.
6: Bonjour Benjamin, bonjour à tous.
7: On regarde ce qui fait réagir, causer sur les réseaux sociaux, également dans la presse. On commence par hashtag On en parle, ce qui fait réagir sur les réseaux sociaux avec une vidéo complètement lunaire, Albin, qui cartonne sur les réseaux. Xavier Niel qui répond aux théories du complot avec... bah, pas mal d'autodérision.
6: Exactement, des milliers de vues pour cette vidéo. En fait, le
7: j'en étais à 1 million, moi.
6: Voilà, des,
7: sur cette vidéo, c'est incroyable.
6: Le patron de Free, en fait, se met en scène dans une fausse interview, complètement décalée, pour se moquer des rumeurs qui circulent sur lui, notamment celle qu'il accuse, par exemple, d'avoir des liens avec le satanisme. Et ben, dans cette vidéo volontairement absurde, Xavier Niel invite un journaliste en fait chez lui dans un sous-sol transformé en prétendue entrée des catacombes et enchaîne les fausses révélations. Il raconte notamment avoir découvert un mystérieux complot autour du Covid ou encore avoir choisi le fameux numéro le 666 pour écouter son répondeur chez Free avec l'aide d'un ami cataphile.
12: Faut que je vous raconte aussi Fabrice, c'est lui qui a créé le numéro du répondeur de Free.
13: En gros, il y a 13 ans, on se connaissait pas encore, hein, il y a 13 ans, je vois un mec dans les catas qui est en train de faire les 100 pas. Je me dis, bah tiens, c'est bizarre, je vais le voir, je lui dis, qu'est-ce que tu fais? Il me dit, je cherche le numéro pour mes abonnés Free, pour le répondeur. Je suis, ok, t'as quoi en tête? Il me dit, bah je pensais au 13. Je dis, ah non, le 13, ça peut pas, ça porte malheur. Après, il me propose quoi, le 3? Je lui dis, trop court, 3, c'est un seul chiffre. Et là, d'un coup, du tac au tac, ça m'est venu. Je me suis dit, et pourquoi tu fais pas le 666?
12: Et tout de suite, j'ai adoré. J'ai trouvé ça incroyable. Ouais. Je sais pas comment t'as pu.
13: J'ai simplement pensé out of the box.
6: Cette vidéo très drôle avec cet acteur, cet ami cataphile, c'est en fait qui vit dans les catacombes. Voilà. Donc cette vidéo arrive seulement 24 heures après une autre parodie dans laquelle Xavier Niel imitait l'émission Patron Incognito sur M6. Oui. En fait, ces deux séquences, elles ont un but. Elles servent en réalité à promouvoir son spectacle, un mélange de stand-up et de conférences qui est disponible sur Canal+.
7: Ah bah oui. Bon, on passe à la revue de presse, Albin, avec beaucoup de journaux qui reviennent forcément sur les incendies qui frappent actuellement le pays.
6: À commencer par Libération avec une image spectaculaire montrant les flammes en Gironde de nuit, titré « Incendie, ça fait peur ». Le Figaro, de son côté, s'intéresse aux évacuations massives autour du bassin d'Arcachon. Du côté de Sud-Ouest, le journal raconte le piège du feu, comme il titre, et une bataille qui s'intensifie sur le terrain. Et enfin, dans le Var, on n'oublie pas le Var, avec plus de 2700 hectares qui ont déjà brûlé. Et ben, Var Matin titre l'incendie résiste encore.
7: Avec tout de même beaucoup d'espoir, on le verra dans le Var avec le vent qui va faiblir aujourd'hui. À la une également dans la presse, dans le Parisien aujourd'hui en France, cet entretien exclusif avec l'amant de Delphine Jubilard.
6: Il brise le silence 5 ans et demi après la disparition de Delphine. Donna Jean, de son prénom, s'exprime pour la première fois depuis la découverte de ses ossements. Il dit ne pas pouvoir laisser sans réponse les aveux de Cédric Jubilard qu'il juge malhonnête, pervers et même grotesque. Il réfute totalement la version de l'accusé qui présente Delphine comme une femme provocatrice. Elle était tout sauf provocatrice, assure-t-il, avant d'ajouter « Je ne crois pas un instant qu'elle l'aurait humiliée ». Pour lui, Cédric Jubilard cherche encore à reprendre le contrôle du récit. Malgré les années, il confie enfin que Delphine conservera une place indélébile dans son cœur.
7: Merci beaucoup Albin Texera. 8h38 sur Sud Radio. Elle est beaucoup plus léger. On passe au bistrot tout de suite. Ah oui, puisque pendant tout l'été, Sud Radio s'accoude au comptoir des bistrots et des cafés de France. On traverse le pays tout au long de ce mois de juillet. Aujourd'hui, nous avons rendez-vous du côté de Campelon. C'est un petit village de l'Hérault qui compte un peu plus de 200 habitants. Notre hôte du jour, c'est Solène Joucla. Bonjour Solène.
14: Bonjour Sud Radio.
7: Et bienvenue sur Sud Radio. Merci d'être avec nous ce matin pour nous ouvrir les portes de votre établissement. On peut le voir à la vidéo, vous y êtes, vous êtes sur place. Il s'appelle Le Grand Café, il a une très longue histoire Solène, ce café. Racontez-nous quand est-ce qu'il a ouvert ses portes pour la première fois.
14: Alors en 1898, son architecte Pierre-Antonin Durand était l'arrière-grand-oncle de mon papa. Voilà, et donc c'était un enfant du pays qui est parti faire ses études d'architecture à Paris. qui a eu une grande carrière à Paris, qui a été connu, et un contemporain de Gustave Eiffel. Et il a décidé de construire ce grand café dans ce village du Haut-Languedoc pour sa sœur Justinette. Voilà.
7: Et donc, voilà, dans ce village-là, il y a un petit peu de l'âme des bistrots parisiens, finalement. C'est un village aussi. Ouais, et c'est pour le coup, il s'inscrit aussi, ce bar, dans une histoire, celle, que vous avez, ancienne cité minière, c'est ça, Campelon. Je savais pas qu'il y avait des mines de charbon, dans l'Hérault.
14: Oui. Ouais. Oui, tout à fait, une importante activité minière sur la première partie du XXe siècle. Voilà, beaucoup de mineurs venus d'Espagne, d'Italie, de Pologne, voilà. Beaucoup d'ethnies sur le village, période très, très active de ce côté-là. Et donc, il y avait plusieurs bars dans le village. Et donc, les mineurs venaient passer beaucoup de temps, leur loisirs et leur paye au café.
7: Bien sûr, ouais. Voilà. Il a connu ce café récemment des années un peu plus difficiles. Il y a eu le Covid, la fermeture. Vous avez voulu ensuite redonner vie à ce café. Comment vous avez fait pour y parvenir, Solène ?
14: Bah déjà administrativement, il faut le dire, c'est compliqué, l'administration, oui. Les papiers à faire, voilà, déjà ça nous a pris beaucoup de temps. Surtout, on souhaitait réunir des gens autour de ce lieu qui est fort en histoire, en ses murs, il a traversé un siècle, donc il a vu beaucoup de choses, beaucoup de personnes sont attachées en ce lieu. Et donc face aux difficultés donc liées au Covid certes, mais aussi à la conjoncture actuelle, hein, c'est pour ça qu'on se bat pour la sauvegarde de café des bistrots en France, de cette activité. Donc les deux combinés, le post-Covid plus la conjoncture économique, plus la ruralité, aussi les problématiques liées à la ruralité, les difficultés, on a décidé de se monter en association, en fait. Le bureau composé de ma sœur, mon papa et moi, pour redonner vie au lieu et de créer cette communauté. Il y avait beaucoup de gens qui, voilà, les portes fermées sont restées quelques années fermées, les gens voulaient retrouver ce lieu. Du coup, on a formé une sorte de communauté et on est réunis autour du lieu, dans une ambiance chaleureuse, authentique, conviviale, voilà, tout ce que représente le café, quoi.
7: Avec beaucoup d'animations aussi qui sont organisées dans ce grand café.
14: Oui, justement, la salle s'y prête. Donc, on organise des concerts, des conférences, tout ce qui est lié à la culture, à l'échange, à la musique. C'est un lieu qui s'y prête. Quand on rentre, il y a une sorte de « waouh ». Et donc, on peut faire plein de choses. C'est vrai que ça dénote un peu parce qu'on est dans un petit village dans le Haut-Languedoc et cette grande salle un peu type parisienne. Donc, c'est vrai que c'est assez singulier comme endroit et donc ça suscite l'émerveillement. Et nous, on essaye d'y vivre au quotidien, de recevoir les gens du village, mais aussi les gens de passage, les touristes, les randonneurs, et on leur explique un petit peu l'histoire des lieux. Donc on partage notre histoire, un bout de notre histoire et de l'histoire de France aussi. C'est ça qui nous semblait important de transmettre tout ça. Voilà.
7: C'est ce que vous faites merveilleusement. Merci d'avoir été avec nous ce matin sur Sud Radio. Solène Joukla, donc gérante du Grand Café de Campelon. C'est dans l'Hérault, effectivement, petit village, tout petit village, 200 habitants, un petit peu plus, du Haut-Languedoc. Merci d'avoir été avec nous ce matin sur Sud Radio. Je vous souhaite une excellente journée. Merci à vous.
14: Merci à vous. Au revoir.
7: Bonjour. Au revoir. Allez, 8h43 sur Sud Radio. Dans un instant, les bons conseils de l'été. Comment voyager en voiture électrique ou hybride rechargeable sans exploser son budget et en préservant aussi, attention avec les canicules, en préservant sa batterie. On aura tous les conseils d'un spécialiste juste après ça.
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7: Il est 9h moins le quart. Bienvenue si vous nous rejoignez sur Sud Radio. C'est un nouveau week-end chargé en perspective sur les routes. Bison futé qui voit rouge aujourd'hui sur une partie du pays. Ce sera complètement rouge demain dans le sens des départs. Alors comment voyager en voiture électrique sans exploser son budget tout en préservant aussi sa batterie quand on a des températures aussi élevées? On voit ça avec Julius de Vavrin qui est avec nous ce matin. Bonjour.
28: Bonjour.
7: Et bienvenue sur Sud Radio. Vous êtes le directeur général du groupe Le Plein, réseau de stations de recharge pour voitures électriques. Le budget voiture, il a explosé ces dernières années, budget vacances. Quand on a une voiture électrique ou hybride rechargeable, c'est quoi les petites astuces que vous pouvez nous donner pour faire quelques économies tout de même?
28: Oui, alors, j'ai des astuces finalement qui sont assez proches de l'usage d'un véhicule thermique. Et donc, c'est-à-dire d'anticiper de faire le plein avant le départ dans une station qui va être moins onéreuse que sur l'autoroute. L'autre point, c'est de s'assurer d'avoir une application de recharge qui va vous guider effectivement vers un réseau dont vous pourrez vérifier les prix en avance. Et puis, l'autre point important, c'est effectivement, si vous souhaitez faire des économies, d'anticiper votre itinéraire et de privilégier des stations peut-être en dehors de l'autoroute, même si celles sur l'autoroute sont très utiles, sur lesquelles les tarifs seront inférieurs, et d'en profiter pour faire autre chose pendant la recharge de votre véhicule.
7: Mais oui, alors c'est vrai que sur l'autoroute, c'est un petit peu plus cher. C'est quoi les tarifs moyens d'une recharge aujourd'hui quand on est sur les grands axes?
28: Aujourd'hui, ça va être plutôt autour d'une vingtaine d'euros pour un plein d'un réservoir de à peu près 30 kW. Et donc, c'est un réservoir, on va dire, classique en termes de taille. Et donc, vous faites déjà des économies, si à le rappeler, en utilisant un véhicule électrique par rapport à si vous utilisiez un véhicule thermique. Mais effectivement, si vous venez en dehors de l'autoroute, vous pouvez descendre d'à peu près 25% minimum sur ce tarif, et bien moins si vous prenez un peu plus de temps pour vous recharger.
7: Est-ce qu'il évolue d'ailleurs ce tarif assez régulièrement? Ça fluctue beaucoup ou pas pour une recharge électrique? Parce que forcément, on a tous en tête les prix des carburants qui évoluent sans cesse, tous les jours. C'est moins le cas pour les recharges électriques?
28: Aujourd'hui, c'est moins le cas. Ça dépend des opérateurs. Je peux vous parler de le plein. Aujourd'hui, nous, on pratique effectivement, je dirais, un tarif national sur notre réseau qui reste, qui évolue très peu. Effectivement, de plus en plus, et dans, je pense, les prochaines années, on va se rapprocher du fonctionnement de, du thermique avec des stations dont les prix vont fluctuer presque d'un jour à l'autre. Mmh. Mais aujourd'hui, vous trouverez globalement sur tout l'été des tarifs qui restent normalement à peu près fixes.
7: Alors, il existe différents types de bornes de recharge. Parfois, on a du mal à s'y retrouver. Comment faire le bon choix? Voilà, j'arrive dans une station service, je dois recharger mon véhicule. Faut choisir quel type de borne?
28: Ouais, alors tout dépend du temps que vous avez devant vous. En fait, nous, on compare beaucoup la recharge finalement d'un véhicule à la recharge même de votre téléphone. L'énorme avantage de l'électrique, on le dit pas assez par rapport à un thermique, c'est que vous pouvez brancher votre véhicule et faire autre chose pendant ce temps-là. Et donc, en fonction du temps que vous souhaitez prendre, donc si par exemple vous souhaitez faire une pause, aller déjeuner dans un restaurant sur la route ou même anticiper vos courses pour l'arrivée, donc si vous avez du temps, à ce moment-là, vous pouvez privilégier plutôt de la recharge que nous, on va appeler éco. Donc, c'est du 22 kW et donc vous ferez un plein en à peu près une heure quarante, deux heures. Par contre, si vous êtes plus pressé et vous voulez très vite arriver à destination, là, vous privilégierez plutôt, on va dire, de la recharge rapide ou ultra, et donc qui va recharger en 40 à 20 minutes. Mmh. Et donc, en fonction du choix du débit, on va dire, de la pompe électrique, eh bien, les tarifs seront eux aussi différents. Et donc, si vous prenez plus de temps, vous aurez effectivement un tarif quasiment divisé par deux.
7: Quasiment divisé par deux. Effectivement, ça fait une grosse différence. Parlons un petit peu des batteries de ces voitures électriques et hybrides rechargeables, parce que quand on a des canicules comme on en a vécu, et les températures vont encore beaucoup grimper, notamment dans le sud-ouest de la France aujourd'hui. L'impact, c'est quoi l'impact de la canicule, des fortes chaleurs sur une batterie? Il faut être particulièrement vigilant.
28: Alors, d'abord, je voulais vous rassurer, il n'y a pas de risque de surchauffe de batterie de véhicule électrique. Les batteries sont très bien conçues pour justement être capables de gérer des périodes de canicule. Il y a un système dans les batteries qui va refroidir les batteries, donc de refroidissement. Donc effectivement, le seul risque en période de canicule, c'est plutôt de décharger plus vite son véhicule. Et je voulais aussi vous rassurer sur un mythe, c'est que je pense que la clim aujourd'hui, selon les études, a un impact sur la consommation qui est assez circonscrit, on va dire. C'est aujourd'hui une surconsommation qui va aussi entre 10 et 20% si vous mettez vraiment la clim à fond dans votre véhicule et s'il fait plus de 35 degrés à l'extérieur. Et donc, en fait, ce qui a vraiment le principal impact aujourd'hui sur la consommation de votre batterie, c'est votre conduite et c'est notamment la vitesse à laquelle vous conduisez. Donc, on dira jamais assez, plus vous respectez les limitations de vitesse et moins vous consommerez, et c'est d'autant plus valable sur un véhicule électrique.
7: Merci beaucoup pour toutes ces informations, Julius de Vavrin. Je rappelle que vous êtes le directeur général du groupe Le Plein, réseau de stations de recharge pour véhicules électriques. Merci pour tous ces conseils. Je vous souhaite une très très belle journée. Il est 8h52 sur Sud Radio. Tout de suite, tenez, on sillonne les petites routes de France, en l'occurrence en compagnie de Xavier Louis. Et oui, c'est l'heure d'accueillir Xavier Louis, qui anime les plus beaux détours de France. Ce réseau, on le rappelle, qui regroupe les plus belles petites villes de France, que l'on peut retrouver sur le site www.plusbeaudetours.com et puis dans le guide des 100 plus beaux détours qui est réalisé avec Michelin et qui est offert dans l'ensemble des villes labellisées. Bonjour Xavier Louis.
3: Bonjour Benjamin, bonjour à tous.
7: Bon, mardi, on a fait un petit détour par Châtillon-sur-Seine. Aujourd'hui, vous nous proposez de revenir en Bourgogne.
3: Alors, on revient en Bourgogne, mais on était dans le département de la Côte d'Or, Châtillon-sur-Seine. Oui. Là, on est un peu plus au sud, dans le département de Lyon. Donc Avallon.
7: Alors, Avallon. Ouais.
3: Avallon, c'est intéressant parce que on parle de nos détours. Certains de ces détours ne l'étaient pas, j'allais dire, dans une autre vie. C'est le cas d'Avallon. Avallon, c'est sur la Nationale 6, qui n'est plus une nationale aujourd'hui. Et entre-temps, il y a eu l'autoroute à 6.
7: Oui.
3: Mais il faut imaginer que cette ville, Avallon, c'était un passage obligé quand vous alliez dans le Midi. Mmh. Mais même à l'époque, on se déplaçait à cheval. Il y avait les relais de poste, ça faisait partie de ces villes où il y avait tous ces relais. Ça veut dire qu'il y a toute une histoire. Bon, d'une part, la ville est une ville médiévale avec un centre-ville assez exceptionnel. Mais ça veut dire qu'il y a une tradition de ville-étape avec des auberges, des relais, donc des hôtels en fait aussi. Et ça reste quand même ça. Alors, évidemment, ces villes ont dû se reconvertir un petit peu. Donc, aujourd'hui, c'est un détour malin, justement, parce que, en plus, c'est pas compliqué. Vous avez.
7: C'est très bien indiqué, en plus, sur la S6, sur le bord de la S6.
3: Vous avez le temps de sortir, passer un moment là-bas. Et c'est vraiment une ville. Ça vaut le coup, quoi. Je veux dire,
7: pour déjeuner, notamment. Bah oui, on est en terre bourguignonne, ouais.
3: Alors, voilà, ça, vous avez. Alors, là aussi, il y en a, j'allais dire aussi. Pour toutes les bourses, pour tous les goûts.
7: Ouais.
3: Je peux vous...
7: Quelques conseils, ouais.
3: Oui, je peux vous conseiller deux endroits assez accueillants, là. Les Cordois, autrement. Et puis, alors, plus prestigieux, le 1815, allusion à Napoléon, vous l'avez compris, dans le prestigieux hôtel de la Poste, justement, voilà, ce qui était un relais de poste, mais qui était en plus très bien restauré. Très, très belle établissement. Alors, évidemment, vous baladez notamment dans les rues anciennes, je pense à la celle qu'il est, où il y a la tour de l'horloge, c'est un très beau bâtiment, et juste après, vous avez l'office de tourisme, j'adore le bâtiment de l'office de tourisme, une vieille maison à pans de bois. C'est vraiment génial. Et puis, beaucoup d'hôtels particuliers hein, aussi, dans ces rues pavées à l'ancienne, dans le centre historique. Il y a aussi les jardins en terrasse, une particularité d'Avalon.
7: D'Avalon, ouais.
3: Et vous pouvez vous rendre alors au musée de l'Avalonnais, c'est pas loin non plus, après la tour de l'horloge et l'office de tourisme. Il y a beaucoup d'expositions en ce moment, plus intéressantes. Il y a le Skint jusqu'au 3 août, les ondes chromatiques et les rencontres oniriques.
7: Ah ben voilà, ça vend du rêve. Bon, côté animation, Xavier, qu'est-ce qu'on a du côté d'Avalon ?
3: Alors l'idée, c'est qu'il y a des choses qui sont faites notamment pour les familles, hein, souvent ces petites villes et en cette période de vacances. Il y a un gros programme qui s'appelle Avalon Vacances et qui se passe sur le site des îles La Baume. Alors les îles La Baume, c'est dans la vallée du Cousin. Alors c'est juste, c'est à quelques kilomètres, 2-3 kilomètres en contrebas, je veux dire, d'Avalon. Le Cousin, c'est une jolie rivière aussi. Et les îles La Baume, ils ont fait tout un aménagement pour permettre justement des animations. C'est un endroit, je veux dire, agréable. Et encore une fois, qui permet une pause fraîcheur.
7: C'est pas de refus.
3: C'est en ce moment apprécié.
7: Ouais.
3: Donc, les îles La Baume et la vallée du Cousin, qu'on peut aussi découvrir à vélo, notamment.
7: Hein. Et ben voilà, en tout cas, de quoi se faire plaisir. Je rappelle hein, les étapes, les détours qu'on a fait aujourd'hui, donc à Avalon. Et puis avant cela, Clisson, Châtillon-sur-Seine, La Rochefoucauld et puis Limoux, toutes ces villes, elles sont retrouvées sur le site www.plusbeaudetours.com et puis dans le guide offert dans les villes labellisées et puis également en podcast sur sudradio.fr pour retrouver l'ensemble de ces détours. Je vous souhaite un bon week-end, Xavier Louis, et à lundi.
3: À lundi et à la semaine prochaine.
7: Allez, il est 8h56 sur Sud Radio. Dans un instant, le standard vous est ouvert. 0826-300-300. Vous venez vous appeler, vous venez témoigner de ces incendies qui ravagent la France, que ce soit en Gironde, dans les Landes, dans le Var. Situation encore très compliquée du côté de la Gironde avec les vents qui ont repris. Ça y est, en Gironde, 8700 hectares déjà ravagés par les flammes. 0826-300-300. Rejoignez-nous, chers amis sur Sud Radio.
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7: Nous sommes le vendredi 24 juillet. Bienvenue si vous nous rejoignez. Je vous souhaite un très bon début de journée. Il est 9h.
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7: Et les infos sur Sud Radio à 9h nous sont présentées par Léo Ardourel. Bonjour Léo.
5: Bonjour à tous. 23 000 personnes évacuées dans les Landes. L'incendie qui s'est déclaré hier à Biscarrosse a progressé toute la nuit. 2500 hectares sont partis en fumée. Des feux qui continuent aussi de ravager la forêt des Landes de Gascogne. En Gironde, 8700 hectares au total ont brûlé. La surface a quasiment doublé. Pendant la nuit, l'évacuation de l'ensemble de la presqu'île du Cap Ferret a été ordonnée. Le ministre de l'Intérieur, Laurent Nunez, doit s'exprimer ce matin depuis le centre opérationnel de la gestion interministérielle des crises. Les pompiers, très sollicités partout en France, dans le Var aussi, ils continuent de lutter contre le feu qui a dévoré 2700 hectares en 3 jours dans le massif du Gros Bessillon. Il n'est pas encore fixé, mais les conditions météo ont été plus favorables. Durant la nuit, certains évacués ont pu regagner leur domicile. LFI dépose un recours devant le Conseil constitutionnel pour contester l'interdiction des réseaux sociaux aux moins de 15 ans. La loi a été définitivement adoptée en début de semaine par le Parlement. Les plateformes devront contrôler l'âge de leurs usagers dès le mois de septembre. Une atteinte à la liberté d'expression et de communication, mais aussi au droit au respect de la vie privée selon les insoumis. Les nouveaux vitraux contemporains de Notre-Dame de Paris seront installés à l'automne. Ils seront dévoilés au public en décembre, annonce ce matin l'établissement public Rebâtir Notre-Dame. Le remplacement des verrières historiques de la cathédrale avait entraîné une vive polémique. Certains défenseurs du patrimoine dénoncent la pertinence de ce choix ainsi que son coût. À l'étranger, une nouvelle nuit de frappe américaine en Iran, des bombardements qui ont fait 4 morts et 7 blessés, notamment dans le sud-ouest du pays, selon l'agence officielle IRNA. Donald Trump menace d'utiliser les fonds iraniens gelés pour payer les dégâts sur les navires dans le Golfe. Et puis les coureurs du Tour de France s'attaquent à l'Alpe d'Huez, une double ascension aujourd'hui et demain, mais par deux versants différents. La 19e étape s'élance cet après-midi de Gap, c'est Tadej Pogacar qui porte toujours le maillot jaune. Hier, c'est Richard Carapaz qui s'est imposé à Orcières-Merlette. Très bonne journée à tous.
7: Merci beaucoup, Léo Ardourel.
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7: On va faire un point très complet avec vous, Rémi André. Bonjour Rémi.
13: Bonjour Benjamin, bonjour tout le monde.
7: Un point très complet sur la météo puisque les conditions climatiques sont particulièrement importantes à suivre avec ces incendies, que ce soit en Gironde, dans les Landes ou encore dans le Var, hein, Rémi.
13: Exactement, alors, c'est toujours la moitié sud qui est concernée par la plupart des incendies et sur cette moitié sud, pour l'instant nous avons donc ces grands feux mais avec tout de même une petite amélioration attendue aujourd'hui avec le changement de sens ou de direction du vent notamment depuis la Méditerranée vers les bords de la Méditerranée, c'est-à-dire que depuis le Roussillon jusqu'à la Provence, nous allons subir dans l'après-midi le vent marin. Alors évidemment, s'il change de sens parfois, cela peut être également dangereux, mais ce vent marin est plus frais après, il est chargé d'un petit peu plus d'humidité. Malheureusement, il se prolonge par le vent d'Autan en direction de Toulouse. Et là, sur la Haute-Garonne, ce vent d'Autan, lui, va accentuer le risque d'incendie, ce qui nous donne un département de la Haute-Garonne qui est en rouge au niveau de ces fameux risques de feux de forêt. Quoi qu'il en soit, c'est tout l'ouest et le sud du pays qui reste malgré tout en orange. Il faut rester très prudent. Ce vent de secteur sud-sud-est jusque vers la Gironde, lui, est un vent continental, ce qui fait qu'il s'assèche avant d'arriver sur le Bordelais. Donc là aussi, ça n'est pas terminé. Mais nous avons tout de même encore une deuxième cartouche, c'est que dans la soirée et la nuit prochaine, ce vent de sud va apporter pas mal d'averses et d'orages dans le sud-ouest, mais également sur les Pyrénées. Et c'est cette tendance orageuse qui va se généraliser la nuit prochaine et demain sur toute la moitié sud, apportant parfois des orages assez forts. Donc, non seulement nous avons le vent qui change de sens, mais en plus, on devrait avoir un apport d'humidité, d'autant que dimanche, une vraie perturbation, celle-là, va traverser une bonne partie du pays.
7: Bah, elle va faire du bien, effectivement. Merci beaucoup, Rémi André.
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7: Il est 9h04 sur Sud Radio, dans un instant intégral incendie sur Sud Radio. On sera avec des élus sur place, des évacués, des centres d'accueil et avec vous, bien évidemment, au 0826 300 300. Zach vous attend au standard, vous appelez déjà, venez témoigner, venez apporter votre solidarité et venez parler de ce risque incendie puisqu'il concerne pratiquement tout le monde aujourd'hui en France. J'attends vos appels, vous continuez d'appeler et avant de vous entendre, on fait, tenez, quand même un petit détour du côté des routes du Tour de France.
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7: Et oui, le Tour de France avec Pascal Chanteur. Bonjour Pascal.
15: Bonjour à toutes et tous.
7: Bon, c'est une journée un peu particulière aujourd'hui. On rentre un peu dans le dur, dans ces Alpes. Alors, c'était déjà assez costaud hier, mais cette fois-ci, bah voilà, on a une première montée. On en aura une deuxième demain, montée de cette mythique côte de l'Alpe d'Huez avec ses 21 lacets. C'est toujours un moment très fort, hein, Pascal.
15: Oui, bien sûr. Écoutez, triptyque alpin. Hier, arrivé à Orsières-Merlette. Aujourd'hui, départ à Gap. Avec 4 cols au programme, hein, des cols qui sont connus par les coureurs, qui sont difficiles, comme le col du Noyer en première catégorie, col d'Ornon aussi qui est pas simple, et puis l'arrivée à l'Alpe d'Huez. Une étape qui va être très difficile, rendue par sa nervosité, hein, que 130 km, hein, 127 km 900, avec 3500 mètres de dénivelé, donc ça va rouler très vite. Je pense qu'il va y avoir aujourd'hui un très grand spectacle pour le classement général, pour la bonne et simple raison que tout reste à faire pour le maillot blanc, le podium, le classement par équipe. Même si le général est quand même bien établi, on voit quand même que les forces en présence dans l'équipe UAE trouvent des difficultés parce que 3 équipiers sont malades. Hier, sont arrivés très très lâchés à l'arrière du peloton. Donc, je pense qu'il y a quand même un peu de doute dans l'équipe UAE pour les deux jours qui arrivent.
7: Est-ce que on peut s'attendre à un Paul Sexas qui attaque, que ce soit aujourd'hui ou demain?
15: Il n'a pas le choix.
7: Ouais.
15: Il n'a pas le choix. S'il veut monter sur le podium, eh bien, il doit être en capacité à en faire descendre un des deux, que ça soit Evenepoel ou que ça soit Del Toro. Donc, je pense que maintenant, il faut jouer le tout pour le tout. Qu'on fasse quatrième ou sixième, il n'y a pas très grande différence. On connaît les capacités de Paul aujourd'hui. On sait que ça sera un futur protagoniste du Tour de France. Maintenant, il faut tout mettre pour essayer de monter sur ce fameux podium.
7: Eh ben, on va suivre cela de très près. Une très belle étape qui nous attend aujourd'hui. Ce sera à suivre l'arrivée cet après-midi sur Sud Radio. Merci beaucoup, Pascal.
15: Merci à vous
7: Chanteur. Et très belle journée à vous.
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7: Allez, on est ensemble jusqu'à 10h, là, à suivre sur Sud Radio. On parle des incendies. La France, face aux incendies du côté de la Gironde, du côté des Landes, du côté du Var, on va à votre rencontre, on est sur place, sur Sud Radio pour vous entendre. Vous nous appelez, vous continuez de nous appeler d'ailleurs au 0826 300 300. Venez témoigner, venez parler de ce que vous vivez sur le terrain, peut-être même ailleurs. Il y a d'autres incendies également en cours. Vous êtes les bienvenus. Zach vous accueille en standard. Et puis, vous venez témoigner sur Sud Radio à l'antenne avec moi. Nous sommes tout d'abord avec, au 0826 300 300, avec Céline. Bonjour Céline.
16: Oui, bonjour.
7: Et bienvenue bonjour sur Sud Radio. Merci d'être avec nous ce matin. Vous étiez présente dans un camping, le camping Les Viviers à Claouë. C'est juste à côté de l'Hachecap Ferré, juste en dessous. Céline, vous venez de Paris, vous étiez là en vacances. Racontez-nous, vous avez été évacuée, c'est ça?
16: Eh oui, tout à fait. Bonjour à tous. Oui, effectivement, nous avons été évacués hier matin sur les coups des 10h30. On a reçu un SMS du camping nous demandant de rapatrier au mobilhome. Et puis, s'en est suivi la gendarmerie nationale en hélicoptère avec les gendarmes sur place pour nous demander d'évacuer le camping. Donc, depuis hier matin, 11h, on est parti de Claouë.
7: Vous êtes parti sans rien emporter? Vous avez tout laissé sur place dans ce camping?
16: Alors, on a essayé de prendre le strict minimum dans notre voiture. Quelques affaires, les objets précieux, on va dire. Et puis, ouais, on est parti directement. Oui, tout à fait.
7: Forcément, avec une certaine inquiétude, de la peur, puisque vous voyez à ce moment-là les flammes et ce très imposant nuage de fumée.
16: Exactement. En fait, les flammes ont encerclé le camping de Claouë à une distance de 10 km. À cette époque-là, il était au neige. Il venait sur Claouë. Le camping Les Embruns avait déjà été évacué. Nous, on est passé en second. Et là, nous avons atterri hier dans la salle des fêtes à Biganos, exactement, à 35 km au nord. Et là, depuis hier après-midi, il y a eu le feu qui s'est déclenché à Biscarrosse aussi.
7: Oui, ouais.
16: Donc, du coup, on est très, très, très inquiet pour cette jolie commune et tous ces arbres, toutes ces personnes qui ont perdu certainement des maisons. Voilà.
7: On peut vous voir, vous avez activé la vidéo, oui, effectivement, pour oui, ceux qui nous regardent sur sudradio.fr, sur le Facebook, voilà, live, et on voit effectivement, je vois
16: là,
7: que vous aviez...
16: Je suis devant la salle des fêtes là, de Biganos, en fait.
7: Je vois que vous avez les yeux tirés, la nuit a été, j'imagine, courte, difficile. Ouais.
16: Exactement, compliqué. Bon, c'est vrai qu'on a à peu près 200 personnes dans la salle. C'est vrai que la nuit a été aussi difficile parce que le feu se déclarant à Biscarrosse, qui est à 30 km de Biganos. Donc là aussi, compliqué parce qu'on est parti de Claouë hier et puis là, du coup, on se retrouve avec le feu à Biscarrosse et c'est d'autant plus compliqué. Et après, nous, on pense surtout aux pompiers, aux familles qui ont potentiellement perdu leur maison. Nous, on est effectivement en sécurité. Là, il y a des gens ce matin qui sont arrivés par car de Pirayan, de Claouë de nouveau. Et là, je pense qu'ils sont en train d'évacuer au fur et à mesure l'herbe et puis le cap ferré peut-être potentiellement en bateau.
7: Vous étiez venu en vacances de Paris avec, avec la famille?
16: Ouais. Oui, tout à fait. J'étais venue avec mon mari et mon enfant et mon chien. Donc, c'est vrai que les vacances, nous sommes arrivés samedi dernier. Et là, c'est vrai que les vacances sont un peu un goût amer puisque forcément, on attend ça toute l'année.
7: Ouais. Bien sûr.
16: Et là, en fait, c'est un peu compliqué. Mais bon, on va dire que nous, on s'en sort bien par rapport à d'autres personnes qui sont dans situation un peu plus dramatique.
7: Voilà. Merci pour votre témoignage ce matin sur Sud Radio, Céline.
16: Merci à vous.
7: 0826 300 300. Bon courage à vous, à tous ceux qui sont dans cette salle des fêtes du côté de Biganos, avec une pensée bien évidemment pour ce qui se passe du côté de Biscarrosse. Et puis bon courage à vous et puis à toute la famille. Qui était là pour passer des vacances. Malheureusement, avec ces incendies, ces vacances un petit peu gâchées. Merci Céline. Un mot d'ailleurs, Albin Texera, vous nous avez rejoint, on parlait de Biscarrosse, puisqu'on a un feu qui s'est déclenché également dans les Landes, hein, c'est ça hein.
3: Exactement, le feu a démarré hier en fin d'après-midi, déclenché par un véhicule qui a pris feu et qui a pris feu au bord d'une forêt qui s'est rapidement propagée, parcourant plus de 2500 hectares au moment où on vous parle, jusqu'aux portes de la ville de Biscarrosse, conduisant à l'évacuation du coup hier de 23 000 personnes d'après un dernier rapport de la préfecture. Le colonel Romain Moutard a d'ailleurs pris la parole ce matin. Il a décrit une situation dantesque, apocalyptique, et il a appelé l'ensemble des habitants à faire beaucoup attention et à suivre quand même les informations qui circulent.
7: On suit effectivement ce qui se passe du côté de Biscarrosse. On retourne sur l'incendie qui est toujours en cours du côté de la Gironde, sur le bassin d'Arcachon. On est avec Yasmine Desvignes au 0826 300 300. Bonjour Yasmine. Yasmine qui est avec nous. Yasmine, vous êtes là? Non, pas pour l'instant. On va essayer de la rappeler. Zach, qui est au standard, qui va la rappeler, qu'on puisse la voir, faire un petit peu. Yasmine, vous êtes là? On me dit.
17: Oui, ouais. Je suis là. Oui.
7: Yasmine, bienvenue sur Sud Radio. Vous êtes gérante d'une ferme du côté du Porge. Hein. C'est là où on avait vraiment l'incendie.
17: Ouais. Alors cette nuit même, ça s'est vachement dégénéré.
7: Ouais.
17: Les flammes ont atteint le centre-ville du Porge et plein d'habitations. On n'a pas de nouvelles pour notre ferme, mais on a réussi à sortir la plupart de nos animaux.
7: Vous avez une ferme.
17: Ferme pédagogique.
7: Ouais. Une ferme pédagogique avec des animaux que vous avez pu évacuer. Comment s'est passée l'évacuation, Yasmine?
17: L'évacuation a été compliquée. En fait, ça fait deux jours que le feu a été déclaré. Et du coup, deux jours que les routes sont bloquées et que les camions ne peuvent pas venir pour charger les animaux, on a réussi quand même à faire quelques passages, mais on n'a pas pu sauver tout le monde. Il y en a encore sur place, donc c'est un peu compliqué.
7: Vous avez encore d'animaux sur place?
17: On est actuellement au lac de Lacanau et on voit toute la fumée et les nuages orange, rouge depuis le lac de Lacanau sur tout le Porge. C'est très dur à voir.
7: Vous avez encore beaucoup d'animaux sur place dans votre ferme pédagogique, Yasmine?
17: Quelques-uns, oui. Les plus difficiles à déplacer. C'est compliqué. Il a fallu faire des choix et c'est pas évident.
7: J'imagine, ouais, j'imagine. Yasmine, vous êtes du côté du lac de Lacanau, c'est ça, là?
17: À l'abri, chez quelqu'un qui nous a hébergés cette nuit. Ouais.
7: Vous avez pu tout de même dormir un petit peu cette nuit?
17: Bon, on dort très peu, hein. 2 heures par-ci par-là, une demi-heure par-ci par-là, depuis mercredi. C'est pas trop possible.
7: Ouais, vous avez trouvé refuge chez des amis?
17: Bah, chez l'habitant, une personne qu'on a rencontrée hier qui nous a offert le café. Puis après, on a eu d'autres amis à Lacanau qui nous ont proposé aussi des douches, de dormir chez eux. Et là, nos animaux sont à culture d'âne dans le Médoc, à Vansac dans le Nord. Donc on va aller loger là-bas.
7: En tout cas, cette solidarité, j'imagine, qui a fait chaud au cœur, Yasmine. Vous êtes entourée.
17: Oui, bon, heureusement.
7: Ouais.
17: Merci à tout le monde.
7: Bah, c'était
17: nous aide et tout, c'est important.
7: De passer
17: les petits gestes comme ça, juste les cafés, les douches, ça fait du bien à ceux qui sont impactés par les feux.
7: Et c'est votre cas, Yasmine.
17: Déjà.
7: Merci d'avoir été avec nous ce matin sur Sud Radio. On entend effectivement votre émotion et bon courage pour la suite, en espérant effectivement que les animaux qui soient restés dans votre ferme pédagogique, vous puissiez les retrouver. En tout cas, vous nous disiez, hein, du côté du Porge, ça brûle dans le centre-ville. Merci Yasmine. Vous continuez de nous appeler comme Yasmine au 0826 300 300. Dans un instant, on sera aussi du côté du Var, où la situation, on verra si elle s'améliore ou pas. En tout cas, le vent a faibli et ça, c'est une bonne nouvelle. À tout de suite.
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13: 0826-300-300, vous êtes sur Sud Radio, vous nous appelez, vous venez témoigner sur ces incendies qui ravagent toute une partie du pays, en Gironde, dans les Landes. On était justement en Gironde et dans les Landes il y a quelques instants. On file du côté du Var, où on a aussi un incendie qui a parcouru, quant à lui, 2700 hectares de végétation. De nouvelles évacuations ont eu lieu hier. Nous sommes avec Grégory Guibergia, qui est propriétaire du domaine Saint-Andrieux. C'est justement dans le Var, au niveau de cet incendie. Bonjour Grégory.
14: Alors bonjour, petite rectification, je suis juste le responsable du domaine.
13: Responsable du domaine, je corrige. Grégory, racontez-nous, vous êtes où ce matin? Vous vous situez où?
14: Alors on est sur la commune de Correns. La propriété est à cheval sur la commune de Correns et Pontevès. Donc en plein bois au pied du massif du Bessillon, du Grand Bessillon.
13: Ouais. Donc vous n'avez pas été évacué, vous, Grégory?
14: Alors si, on a été évacué, mais on a été obligé de rester sur place parce que ben on a tous les pompiers, l'armée, tous les camions. C'est un peu un PC PC de repli qui est en haut sur la propriété. La propriété est transformée en dortoir, en cantine pour accueillir les pompiers.
13: On a et des l'armée points d'eau, aussi, donc, l'armée qui est présente justement
14: l'armée,
13: aussi, ouais.
14: Oui, c'est ça. L'armée est aussi sur place.
13: Ouais.
14: Donc voilà.
13: Sur votre domaine, il y a eu des dégâts d'ailleurs ou pas, à l'heure où l'on parle là, sur ce domaine Saint-Andrieux, domaine viticole?
14: Ouais. Viticole, oléicole. Oui. On a une partie de la forêt qui est partie en fumée, des oliviers aussi. Les vignes ne sont pas touchées directement. Hein. Il n'y a pas de parcelles brûlées. Mais le feu s'est approché très près des bâtiments et des habitations.
13: Et donc vous aidez, vous soutenez les pompiers, les militaires qui sont donc sur votre propriété, en tout cas sur ce domaine Saint-Andrieux. Comment vont-ils ces pompiers, ces militaires qui finalement luttent sans relâche contre les flammes dans ce département, ouais, du Var?
14: Ils sont très fatigués, ils ont eu très peur hier, et écoutez, ils sont encore là, et

0: J'essaye de leur rendre la vie la plus simple possible, qu'ils puissent se reposer pour repartir au feu quand ils en ont besoin. Voilà. On essaie d'être là à leur côté, tant bien que mal. Voilà.
1: Et bravo en tout cas à vous, Grégory. Hein, et on le verra, on croise les doigts, on touche du bois, mais les conditions météo devraient être plus favorables. Aujourd'hui, le vent est souffle moins fort. Hein. C'est ça.
0: Il souffle moins fort au matin, mais a priori, il devrait peut-être se renforcer dans l'après-midi. Donc, on présage de rien, parce que hier, on était un peu dans la même situation. Et c'est parti d'un coup sur les coups de 15 heures. Ouais. Donc, voilà.
1: Grégory, merci d'avoir été avec nous ce matin sur Sud Radio. Bon courage à vous, bien évidemment, pour la suite. Un responsable de ce domaine, Saint-Andrieux à Corrèze, c'est dans le Var, propriété viticole et olicole. Et olicole aussi. En tout cas, merci Grégory. On poursuit, on revient, tenez, en Gironde. On est du côté de Lacanau avec le maire de Lacanau, Laurent Perrondet. Bonjour.
2: Oui, bonjour.
1: Et merci d'avoir accepté de répondre à nos questions quelques minutes, parce que j'imagine que la situation pour vous est complexe. Vous êtes à une dizaine de kilomètres du Porge avec cet incendie qui continue de ravager et de gagner en intensité. Vous voyez d'ailleurs les flammes, le nuage de fumée de chez vous.
2: Je me suis isolé de mon bureau, oui, c'est très marqué ce matin. Ça continue. Ouais. Donc on s'organise, puisque nous on a récupéré les habitants du Porge. Là c'est pas des visiteurs ou des touristes, hein, c'est plutôt des habitants permanents, puisque le Porge a dû être évacué avec de nombreuses maisons brûlées. Donc on a à la fois les pompiers, les habitants sur nos centres d'hébergement, et on organise en même temps avec les, que je remercie d'ailleurs, les agriculteurs avec leurs citernes d'eau, leur matériel, les entreprises privées, toutes nos DTFCI. On est en train d'anticiper la météo des prochaines 24 heures pour regarder quelles actions en coordination avec les pompiers et l'État pour pouvoir empêcher l'arrivée du feu. Donc aujourd'hui a été privilégiée une partie qui était très très très habitée sur la presqu'île avec beaucoup d'habitants. Mais on avait un peu délaissé le nord, donc il faut absolument qu'on renforce les positions sur le nord pour empêcher le feu de progresser vers le nord.
1: Qu'est-ce que vous avez mis à disposition des personnes évacuées? Donc vous le disiez, notamment des habitants du Porge. Là, vous avez mis en place, une salle pour les accueillir.
2: Ah ben là on a quatre salles de mobilité, puisque on a aussi des visiteurs, des touristes qui sont là depuis 48 heures, plus les habitants permanents. Donc on est aidé aussi par la Croix-Rouge, et on a aussi monté un petit pôle médical, puisqu'il y a des gens avec une certaine fragilité sur les habitants permanents. Donc il faut absolument s'occuper d'eux en priorité, et tous les personnels sont mobilisés autour de moi, et on travaille de concert avec la commune de Somos juste à côté, qui risque d'être impactée dans la journée pour organiser le futur combat du feu.
1: Le vent qui va gagner en intensité, est-ce que vous êtes inquiet pour votre propre commune, pour Lacanau, Laurent Perrondet?
2: Pas cet après-midi, mais dans la nuit, à partir de 2h du matin, on aura du vent du sud. Alors même s'il sera très faible, on est sur 10 km/h, mais dans l'après-midi, oui, ça risque de se renforcer. Et le feu génère lui-même son propre vent, donc c'est un feu tout à fait incroyable. Et il va falloir que les moyens soient renforcés. On n'a pas eu les canadaires hier, c'est compliqué. Aujourd'hui, je ne les ai pas vu arriver non plus. Donc on manque de moyens dans les airs et sur le terrain, et il va falloir que tout soit renforcé. Mais nous, on prend notre part de responsabilité avec les partenaires privés, les agriculteurs, les entreprises, pour pouvoir justement stopper le feu et organiser, nettoyer pour que le feu ne franchisse pas nos pare-feux.
1: Merci beaucoup. Je vous garde pas plus longtemps. Ouais, je sais que oui, bien sûr. Vous avez beaucoup de choses à gérer, bien évidemment. Laurent Perrondet, je rappelle, maire de Lacanau. Merci d'avoir été avec nous ce matin sur Sud Radio. On retourne, tenez, dans le Var. On est avec le maire de Montfort-sur-Argens. C'est Philippe Chouyenne. Bonjour, monsieur le maire.
3: Oui, bonjour.
1: Et bienvenue sur Sud Radio au 0826 300 300. On avait justement quelqu'un qui était du côté du Var il y a quelques instants. La situation, ça donne quoi là ce matin?
3: Écoutez, on a eu une nuit fraîche avec un peu d'humidité. Ça a calmé les différents foyers là qui menaçaient notamment notre village. On s'attend à des reprises, bien sûr, dans la journée. Mais le vent devrait être un peu avec nous aujourd'hui. Mais bon, voilà, on a essuyé quand même une belle accalmie il y a deux jours. On pensait, on a un peu crié victoire un peu trop tôt, je pense. Et là, ça a repris de plus belle, en fait, hier après-midi. Et là, ça a été un peu panique, quoi. Voilà.
1: C'est-à-dire, bon, ça a été panique, c'est...
3: C'est-à-dire qu'on ne s'y attendait pas. Il y a eu un vent un peu voilà, très fort avec des grosses chaleurs, avec très peu d'hydrométrie, donc ça c'est terrible. Et les pompiers avaient redéployé leur dispositif sur des communes qui étaient beaucoup plus menacées que nous. Et donc voilà, on a rétabli, en fait ils ont très très bien réagi, très très bien rétabli la situation, et là ça va un peu mieux ce matin, mais bon, voilà, on s'attend quand même à des reprises aujourd'hui.
1: Les pompiers, l'armée qui est mobilisée dans le Var, vous êtes précisément donc le maire de Montfort sur Argence. Il y a eu des évacuations sur votre commune, où vous êtes préservé à ce niveau-là?
3: Oui, on a évacué en préventif, bien sûr, hein, puisque ouais. toutes les maisons qui sont, on va dire, au contact des massifs, sont été évacués, donc ça, ouais, voilà, donc on a accueilli les gens. Il y a eu beaucoup de solidarité en fait entre les villageois, beaucoup d'autres villageois qui n'étaient pas évacués ont accueilli les évacués, beaucoup de gens se sont redéployés sur de la famille, des amis, enfin bon, il y a eu beaucoup de solidarité. Finalement, on avait prévu d'accueillir des gens dans la salle des fêtes, centaines, et finalement, voilà, et la solidarité, on va dire, intervillageoise, intervillage, intra-population, etc., ça a très très bien fonctionné. Et voilà, donc ça c'est à saluer aussi, la solidarité des gens entre eux, c'est vraiment quelque chose dans les moments difficiles qui fait chaud au cœur, quoi.
1: On peut compter sur les autres, ils sont là.
3: Oui, tout à fait. Ça c'est, il faut jamais l'oublier, parce que ça donne de l'espoir, si vous voulez, dans une situation avec ce qui nous arrive, c'est-à-dire une forêt qui se dessèche de plus en plus. Voilà, des chaleurs quand même jamais atteintes, franchement c'est vrai que ça donne pas trop d'espoir, donc les gens se serrent les coudes, et ça voilà, ça donne un peu de baume au cœur.
1: Ouais, c'est capital, en tout cas c'est vrai que c'est aussi ces moments-là qui révèlent cette solidarité, en tout cas. Philippe, oui. Chouyenne, merci d'avoir été avec nous sur Sud Radio, 0826 300 300, maire de Montfort sur Argence, qui est donc sur le front des incendies du Var. Merci beaucoup, monsieur le maire. On est avec Nicolas Courgeot, 0826 300 300. Bonjour Nicolas Courgeot.
4: Oui, bonjour tout le monde.
1: Et bienvenue sur Sud Radio, vous êtes le directeur de Prévention Maïf, c'est ça?
4: Oui, tout à fait, directeur de l'association Prévention Maïf.
1: Ouais, qui a lancé un site pour mettre en relation, parler de solidarité, les évacués ou sinistrés avec ceux qui proposent une aide, et notamment un hébergement, c'est ça? Expliquez-nous.
4: Oui, complètement. Nous avons un site qui s'appelle Préventraide. C'est un site qui existe depuis plusieurs années. Et en fonction des événements type catastrophe naturelle tels que l'on vit actuellement en Gironde et aussi dans le Var, effectivement, nous avons la possibilité d'ouvrir cette plateforme pour que les personnes qui puissent proposer soit des offres d'hébergement, mais aussi du matériel, des choses pour les animaux, mais aussi aller faire des courses, un véhicule, etc., puissent se mettre en relation avec les sinistrés et ceux qui en ont besoin. Donc c'est une plateforme qui a été ouverte sur le secteur de la Gironde hier et qui aujourd'hui connaît un élan de citoyens, un élan de la part des citoyens qui est absolument, ouais. Ouais, de solidarité qui est absolument formidable en ce moment.
1: C'est-à-dire qu'il y a vraiment une relation, un lien qui est fait entre ceux qui sont victimes de ces incendies directement et puis ceux qui apportent leur aide, notamment à travers un hébergement et puis d'autres gestes beaucoup plus simples, mais très important. On avait tout à l'heure une vacancière qui était sur place et qui nous racontait ne serait-ce que voilà, recevoir un café, recevoir aussi un soutien, c'est capital. Vous voyez sur votre site, effectivement, Préventraide, que cette solidarité, elle s'est d'ores et déjà mise en place.
4: Elle s'est mise en place et dans des proportions que nous n'avions jamais observées jusqu'à présent. Je crois qu'effectivement, les gens prennent conscience de la gravité de la situation. Vous parliez effectivement de gestes simples. Moi, j'ai vu sur notre plateforme une personne qui est une professionnelle du soutien psychologique et qui propose gratuitement un soutien psychologique. On a effectivement plus de 400 familles qui proposent une chambre, un logement, une habitation, etc. Donc, je crois qu'aujourd'hui, il faut effectivement faire passer le message que celles et ceux qui sont dans le besoin, il y a plus de 1200 annonces pour le moment sur Préventraide, et ça augmente de minute en minute de la part des Bordelais, de la part des citoyens et des citoyennes de la région. qui offre leur aide. Et on a également ouvert la plateforme sur le secteur de Biscarrosse, parce que vous savez également qu'il y a des incendies qui se sont mis en place sur Biscarrosse également.
1: Donc pour Biscarrosse et également donc pour le bassin d'Arcachon, je rappelle ce site d'entraide, c'est important si vous voulez apporter votre soutien aux évacués, aux sinistrés, preventraide.fr, P-R-E-V, entraide, voilà. .fr. Merci beaucoup Nicolas Courgeot d'avoir été avec nous ce matin sur Sud Radio pour nous présenter ce site et ce dispositif qui permet de mettre en relation ces évacués, ces sinistrés et puis ceux qui peuvent apporter leur aide. En tout cas, vous l'avez dit, élan historique, inédit de solidarité. Merci à vous, Albin Texera, journaliste pour Sud Radio. Vous nous avez rejoint. Bonjour Albin.
5: Bonjour Benjamin, bonjour à tous.
1: Vous suivez de près ce qui se passe sur le front de ces incendies avec une conférence de presse qui est donnée en ce moment même, je crois, par Laurent Nunez, le ministre de l'Intérieur. Qu'est-ce qu'il nous dit précisément? Je ne sais pas par quel incendie vous voulez débuter justement pour nous donner des informations sur la situation en cours.
5: Alors, il a donné un point presse depuis Paris, la sécurité civile, oui. Le siège, et il a tenu à faire un point sur d'abord les deux incendies qui sévissent en Nouvelle-Aquitaine. On commence par la Gironde. Les informations à retenir, c'est que 10 000 hectares, lui met en avant le chiffre de 10 000 hectares ont brûlé à Somos, donc ouais. C'est l'incendie ouais. En Gironde. 10 000 hectares, 50 maisons brûlées, c'est le recensement qui est fait pour le moment, un recensement exhaustif qui doit encore être affiné au fur et à mesure de la journée. Aucun mort a déclaré, c'est important puisqu'il y avait un pompier qui a été blessé en intervention, il n'y a aucune victime à proprement parler en Gironde. 4 avions Canadair, 2 avions Dash sont mobilisés aujourd'hui. Plus de 800 pompiers mobilisés. Ça, c'est en Gironde.
1: Ça, c'est la Gironde.
5: Du côté de Biscarrosse, il a tenu à faire un point puisque là, le recensement au niveau des maisons brûlées ou endommagées est beaucoup plus important, même si on est à plus de 2500 hectares brûlés. Nous, on dénombre entre une centaine de maisons brûlées ou endommagées. Là encore, le recensement est exhaustif, dit-il. Ça sera encore à préciser au fur et à mesure de la journée, mais on va dire les dégâts sont encore plus importants dans l'incendie des Landes plutôt que de la Gironde. Donc là, ouais. Il y a quand même... c'est important de le préciser. Aucune victime aussi à notifier. Et puis, il a tenu quand même à rappeler que pour ces incendies en Nouvelle-Aquitaine, des renforts européens vont arriver. C'est Emmanuel Macron qui avait fait la demande. Et des renforts européens vont arriver, que ça soit des renforts de la Croatie, du Portugal, ouais. De la Tchéquie et de la Slovaquie, pour venir avec des Canadair et des hélicoptères lourds.
1: On avait le maire de Lacanau qui disait effectivement qu'il manquait de Canadair de son côté, effectivement, parce que Lacanau pourrait être menacé par cet incendie dans la nuit prochaine. Ça, on va suivre ça de très près pour vous informer sur Sud Radio.
5: Et juste pour le Var, la situation s'améliore, Laurent Nunez l'a affirmé, s'améliore. Oui. L'incendie n'est pas fixé, d'accord. Mais il est en voie d'être fixé dans les heures qui viennent.
1: Merci beaucoup Albin Texera. Vous continuez d'appeler 0826 300 300, vous continuez d'appeler. On vous entendra aussi très largement après 10h en compagnie de Maxime Liédois. Tout de suite,
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10: Il est 9h38 sur Sud Radio, bienvenue si vous nous rejoignez. Vous le savez, on continue de suivre les incendies tout au long de cette journée spéciale sur Sud Radio. Mais d'abord, allez, un petit peu de légèreté, ça va nous faire du bien avec vous, Jacques Pessis. Bonjour Jacques.
11: Bonjour Benjamin.
10: Avec les clés d'une vie parmi vos invités cette saison, il y a eu notamment Jean-Claude Darmon, un homme qui a beaucoup fait pour le football, Jacques.
11: Oui, mais en coulisses. Dans ses mémoires parues cette année, il a raconté entre autres comment il a inventé les panneaux publicitaires que l'on voit aujourd'hui sur les stades.
12: Oui, c'est grâce à Robert Buzinski et
11: qui était à Nantes,
12: quasiment l'âme de Nantes. Il m'amène un entraînement de l'équipe du FC Nantes un matin très tôt, genre 8h, 9h. Il y a beaucoup de brouillard, il pleuviote, etc. Et c'est d'une tristesse, mais c'est à mourir. Les joueurs, d'ailleurs, je me demande comment les joueurs se trouvent. Et je lui dis, mais il faudrait faire de la couleur, une couleur qu'il faut repeindre. Je dis, non, si on mettait des panneaux. Il me regarde, il dit, pourquoi des panneaux? Je dis, parce que c'est bien, les panneaux, etc., etc. Mais du coup, bon, fais-le. Je vais voir la mairie qui me dit, oui, on peut faire des panneaux, mais on a déjà un contrat avec un Parisien qui a mis deux panneaux bidons. À la fin du contrat, voilà, j'ai dit, à la fin du contrat, moi, je me positionne au titre du FC Nantes. Donc j'ai acheté, non pas à Jean-Claude Darmon, mais bien au titre de mon club, lequel me versait évidemment une commission, et la saga des panneaux a démarré.
11: Oui, car aujourd'hui, tous les panneaux qu'on voit dans les stades, avant vous, il n'y en avait pas, Jean-Claude Darmon.
12: Nulle part, c'est vrai.
11: Et personne n'y avait pensé.
12: Oui, mais j'ai tellement fait de choses où personne n'y pensait que maintenant, aujourd'hui, ça me laisse indifférent.
11: Surtout qu'à l'époque, la Fédération de football, l'argent, ce n'était pas sa motivation première.
12: Ah ben, d'abord, parler d'argent, c'est pas la Fédération, c'est ce pays. Parler d'argent est infamant. Vous savez bien, tous courent après l'argent, mais dès qu'on parle d'argent, c'est mal vu. Mais là, j'ai un président, Jean Sadoul, qui n'aime pas l'argent, à qui je vais faire la démonstration que grâce à ça, on peut faire des centres de formation, d'avoir une espèce
11: de développement
12: de notre sport, etc., etc. Et je l'ai convaincu, il arrive à convaincre Fernand Sarr, c'est banco, ça démarre très fort.
11: Alors, le premier client, je crois que c'est les chaussettes Kindy.
12: Oui.
11: Alors, la marque Kindy, d'ailleurs, ça vient de Kennedy. Je ne sais pas si vous le savez.
12: Non, je ne sais pas.
11: C'est 66, ils sont inspirés de Kennedy.
12: Il est toujours vivant, hein, Jean-Yves Le Caire.
11: Et ce groupe a obtenu la licence Walt Disney et Astérix aussi en 90 et 92.
12: C'est
11: le premier à avoir cru en vous.
12: Il a cru en moi parce que j'ai cru en lui. C'est un homme exceptionnel. Qui était avant-gardiste, et il va me donner ce que vous ne pouvez pas savoir. Il ne faisait pas panneau après panneau. Il va finir par me donner un budget énorme d'avance. Donc ça me conforte, ça développe, c'est exceptionnel. La chance qu'il me donne, il y a deux marques qui me donnent, c'est Sport 2000 et lui, qui me font une confiance absolue.
11: Donc on voit des panneaux
12: partout.
11: Et là, bien sûr, le chiffre d'affaires s'en ressent immédiatement.
12: Chez lui aussi. Et chez moi aussi, évidemment.
11: Alors, il y a quand même un panneau mythique dans votre histoire, Jean-Claude Darmon. C'est un match avec le coup franc du siècle, je crois.
12: On est à un match de l'équipe du Brésil.
11: Avec Roberto Carlos.
12: Roberto Carlos, qui est l'homme capable de mettre un coup franc à 50 mètres. Et il est peut-être à 30 mètres. Il prend son élan. frappe la balle et la balle vrille. Et au lieu d'avoir le plaisir de voir cette balle vriller qui va finir au coin, je me dis, oh putain, s'il rentre dans le but, parce qu'il était capable, hein, ouais. Il va me détruire mon panneau. J'avais mis le panneau Kindy en plein milieu. Et non, à droite, il le met tchac dans la lucarne. Il m'a sauvé lui aussi.
11: Et en même temps, le panneau a été vu dans le monde entier.
12: Oui, mais oui, c'est ce qui m'a permis d'ailleurs d'aller après en Belgique, en Russie et tout, pour les convaincre de me faire confiance.
11: Oui, parce que personne dans le monde n'avait fait ce genre de panneau publicitaire.
12: Et jamais, ils connaissaient pas.
11: Mais comment ça se fait ?
12: Mais non, c'est le seul pays qui aurait pu le faire, c'est les États-Unis. Oui. Mais ils pouvaient pas, parce qu'ils vendaient les droits de retransmission à une chaîne de télé qui eux-mêmes faisaient des spots. Donc ils interdisaient qu'il y ait de la publicité tout autour du stade, sonore ou pas sonore.
11: Et puis, il y a une autre invention aussi qui a été importante et qui a changé la vie du football, ce sont les panneaux électroniques, Jean-Claude Darmon.
12: Ne parlez pas de ça. Ça a été le plus grand désastre de ma vie. J'ai inventé le panneau électronique parce qu'à l'époque, souvenez-vous, il y avait deux personnes qui étaient sur un panneau manuel. On plaçait les scores les uns après les autres, etc. Et moi, parce que j'ai 10 ans d'avance sur tout le monde, je me fais faire un panneau électronique. Je suis fier de moi. C'est formidable. Je mets, évidemment, à mon club d'origine, le FC Nantes. Et j'ai bien fait. J'ai du mal à ce qu'il soit à l'heure. Il est à l'heure. Formidable. Et dans la nuit et le lendemain, il tombe des tonnes d'eau. Mais des tonnes. Et mon panneau n'a pas supporté, il a éclaté en vol. Voilà, il a explosé.
10: Et oui, Jacques P6, tous ses invités à retrouver tout au long de l'été sur Sud Radio. 9h44, allez, suivez-moi, on passe en cuisine. Bonjour Albin Texera.
1: Bonjour Benjamin, bonjour à tous.
10: On retrouve notre chef aujourd'hui, il est du côté d'Antibes.
1: Direction la Côte d'Azur, à l'hôtel Bellerive, où le chef Aurélien Véco orchestre la cuisine du restaurant La Passagère, un lieu d'exception face à la mer Méditerranée. Bonjour chef.
8: Bonjour.
1: Alors vous êtes face aux îles de l'Airain, je suppose que forcément la mer que vous avez en face de vous est un ingrédient indispensable pour votre carte.
8: Effectivement, on peut pas rêver mieux pour travailler les produits de la mer en face à la Méditerranée, vraiment les pieds dans l'eau.
1: Donc, on retrouve quoi comme produit sur votre carte par rapport à la mer Méditerranée ?
8: Déjà, on retrouve des produits déjà de saison, pardon. On va travailler essentiellement sur du local, hein, de la pêche méditerranée. Et donc du coup, on va retrouver du crabe bleu, on va retrouver de la lisette, qui est le maquereau en fait chez nous dans le sud. On va retrouver aussi de la crevette rose. On peut retrouver parfois aussi de la langoustine quand c'est la période. Il y a de la raie effectivement aussi, qui est plus rare, mais on en trouve. On va retrouver du rouget, bien évidemment, du delty, du loup, voilà.
1: Des coquillages.
8: Et on va retrouver de la sèche. Oui, coquillages. Alors, coquillages, j'en travaille un petit peu pour rappeler aussi mes racines vendéennes. On va retrouver un petit peu de vernis. On peut parfois avoir de l'huître.
1: D'accord.
8: Voilà.
1: Donc si on veut cuisiner d'ailleurs ces produits que vous avez cités, l'un d'entre eux, à la maison, vous nous conseillez quoi par rapport à la saison ?
8: Par exemple, un maquereau ou une lisette, c'est très bien.
1: Une lisette ?
8: Pourquoi pas ? Ouais, voilà, c'est la saison des barbecues, juste un petit peu mariné rapidement avec un petit peu de curry, du citron vert, et d'accord. Puis après juste grillé sur un pain grillé, voilà, avec un petit peu de beurre de micelle et un peu d'huile d'olive, et c'est très bien, hein.
1: Donc la lisette, très simplement au barbecue, donc ça, notez-le à la maison si vous voulez le refaire. Et en même temps, je sais que l'été, vous travaillez aussi les produits méditerranéens en parallèle des poissons, notamment la tomate, on peut l'accompagner, ça matche bien avec les poissons ?
8: Très très bien. Alors, on peut le faire tout simplement en tranches très très fines.
1: Ouais.
8: Et moi, ce que je conseille, c'est d'éviter déjà de passer les tomates au frigo, de base.
1: D'accord.
8: Et mariner la tomate une petite heure avant pour qu'elle dégorge de son jus Et voilà, l'affaire est faite, hein, c'est magnifique.
1: D'accord. Et rapidement, on m'a parlé de créer un dashi. Il paraît que c'est votre spécialité, créer un dashi avec les tomates. C'est quoi ?
8: Alors, oui, on fait un dashi végétal. On monde la tomate, c'est-à-dire ébouillantée et refroidie. Ouais. On récupère la peau et la peau, on va la fumer. Et on va s'en servir pour en infusion comme un thé, entre guillemets. Et on va infuser notre consommé de tomate avec ça.
1: Ok, aussi simplement que ça. Bon, bah, vous l'avez noté chez vous à la maison. Benjamin, vous l'avez noté, je suppose.
10: Bien sûr, je suis en train de finir.
1: Le dashi.
10: Mais vous pouvez retrouver, bien sûr, tous les conseils du chef sur sudradio.fr.
1: Et notamment. On rappelle, et vous pouvez le retrouver au restaurant La Passagère à l'hôtel Belle Rive, à Antibes. C'est important de le noter. En plus, il fait beau, il fait chaud. Donc, il vous accueillera avec un grand sourire, Aurélien Véco. Merci chef.
10: Merci beaucoup chef.
8: Merci à vous. Merci bien.
10: Très belle journée. Allez, on est ensemble jusqu'à 10h sur Sud Radio. À suite, il sera encore question de cuisine puisque le portrait en musique de Guy Carlier sera consacré à Vincent Fernio. À tout de suite.
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10: Et on termine cette émission, vous le savez, avec vous, Guy Carlier. Vous nous présentez, racontez toutes les voix qu'on a l'habitude d'entendre sur Sud Radio. Aujourd'hui, vous nous contez Vincent Fernio en musique, comme toujours. C'est à vous, Guy.
23: Il est né avec une cuillère en argent dans la bouche.
0: mais il n'a jamais confondu l'argenterie familiale avec un totem d'immunité. Chez les Fernieux, en 1960, on écoute déjà beaucoup de musique et on ne mâche jamais ses mots. Sa mère, Christiane Collange, écoute du Mozart en permanence. C'est une femme de plume, féministe de la première heure, qui n'a jamais eu peur de déranger. Son père, Jean Fernieux, écoute lui plutôt du Brassens. C'est une grande signature de l'Express et de François, petit-fils de bûcheron franc-comtois qui n'admettait pas qu'on sabote une tomate ou une carotte sur un fourneau. De cette maison-là, on hérite une exigence, pas forcément d'un métier. Mais le vrai choc, ce n'est ni Mozart ni Brassens. C'est un après-midi de 1972, avenue de Wagram, à la FNAC. Sa grande sœur, Michèle, journaliste, elle aussi, l'emmène pour son anniversaire et lui offre son tout premier disque. Le petit Vincent a 12 ans. Il tombe en arrêt devant une pochette étrange, un disque de carton découpé qui laisse deviner des fenêtres, des images en transparence, Led Zeppelin 3. On le laisse écouter ce disque sur place et la plainte de Robert Plant sur Immigrant Song lui rentre dans le corps comme une décharge électrique. Le disquaire, voyant ça, glisse un deuxième vinyle, sorti depuis 3 mois à peine, Machine Head de Deep Purple. Dans ce disque, Smoke on the Water, un an plus tard, c'est son tout premier concert, à l'Hippodrome de Pantin. Le rock venait d'entrer dans ses veines, il n'en est jamais ressorti. 8 ans après, il interrompt ses études aux Arts Déco pour monter un groupe, Les Civils. Il est chanteur, saxophoniste. Leur premier titre, La Crise, produit par Taxi Girl, tourne avec un joli succès sur les radios libres. Et puis, sa vie fait un pas de côté. Je lui ai demandé s'il regrettait d'avoir arrêté la musique. Il m'a répondu ceci, je jouais pas assez bien à mon goût. Car quel que soit l'art qu'on pratique, il ne faut jamais être limité par la technique. Il ne faut jamais être en dessous. Cette phrase mérite qu'on s'y arrête une seconde de plus qu'il n'en faut pour la comprendre, parce qu'elle raconte tout le reste de Vincent Fernieux. Il n'a jamais accepté d'être prisonnier d'un savoir-faire qu'il jugeait insuffisant. Alors il est parti chercher des terrains où l'instinct compterait plus que la partition. 17 ans de voix familière sur Télématin aux côtés de William Lémergie. À Canal+, où il présente La Vie en clair. 5 ans sur les routes du Tour de France. Puis Midi en France, où il fait tourner les régions comme d'autres font tourner les disques. Et La Gastronomie, enfin, où il n'a jamais eu besoin d'un CAP pour reconnaître un bon comté d'un mauvais. Il n'a pas eu besoin non plus d'être corrompu, comme certains de ses prédécesseurs à qui on le compare, pour être bon. Avec son frère Simon, il fonde Beaucoup, la première maison à mettre les recettes de grands chefs en bocal. Il invente, avec le chocolatier François Pralus, le carré de café. Il écrit des livres qui sentent bon le terroir, trésor du terroir, on veut des patates, etc. et présente le Bocuse d'Or, le plus grand concours de cuisine du monde. On le retrouve membre d'une 50aine de confréries, les chevaliers du tas de vin à la verte confrérie de la lentille du puits. Ça ne s'invente pas. Il est commandeur du mérite agricole. Bref, une brochette de titres qui ferait sourire n'importe qui, sauf que chez lui, chaque ruban raconte une vraie gourmandise. Aujourd'hui, sur Sud Radio, il fait le marché, tous les dimanches matins. Il ne joue plus du saxo, mais à l'écouter s'enflammer pour une lentille verte du puits avec la même ferveur qu'adolescent, il louait Led Zeppelin. On comprend qu'au fond, rien n'a changé. Il a simplement trouvé dans les produits plutôt que dans les watts l'instrument sur lequel il ne se sent plus jamais limité par la technique.

0: Merci beaucoup Guy Carlier. Il arrive dans le studio de Sud Radio sur du Led Zeppelin. Maxime Liedo, bonjour.
1: Tout en sobriété. Bonjour,
0: ben oui,
1: bonjour à tous. Bonjour à tous.
0: À suivre dans les grands débats de l'été à partir de 10h sur Sud Radio, Maxime.
1: Bien sûr, un point sur ce qui se passe en Gironde et dans le Var avec des incendies toujours plus spectaculaires, mais l'actualité demeure et elle se poursuit avec notamment un retournement dans une affaire judiciaire. Rappelez-vous l'affaire du jeune Thomas à Crépol. Nous serons avec la maire de Romans-sur-Isère parce que vous le savez, il y a une requalification. En tout cas, il y a eu une circonstance aggravante de racisme qui a été retenue dans le meurtre de Crépol, et de racisme anti-blanc, ça veut dire quoi? Et c'est la question qu'on se posera notamment avec nos débatteurs. Est-ce que ça veut dire que le racisme anti-blanc n'était pas une légende? 0826 300 300, les réseaux sociaux bien sûr, ainsi que le site sudradio.fr. Et puis on va s'interroger sur le monde médical. On répète souvent assez ici que dans les services publics il est de plus en plus compliqué d'obtenir un rendez-vous. Figurez-vous qu'un centre médical vient d'ouvrir avec une petite option, un forfait de 30€ pour avoir un rendez-vous beaucoup plus rapidement et pour avoir toute une série d'examens.
0: Incroyable.
1: Donc la question elle est simple, est-ce que la médecine est en train de devenir un service public de luxe? Là aussi 0826 300 300.
0: Maxime Liedo à suivre sur Sud Radio, il est 9h58. Moi je vous souhaite une très belle journée. John, ce sera demain le petit matin avec vous.
2: Ah non.
1: Alors, demain on est vendredi. Moi aussi je n'arrive pas à
0: c'est
1: dire qu'on est vendredi.
0: Ouais, j'arrive pas à me dire qu'on
2: après,
0: est vendredi.
2: Après vous venez si vous voulez mais moi je serai pas là. Hein.
0: On vous retrouve
1: je viens
0: lundi,
1: vous ouvrir demain.
2: Oui, lundi je veux bien.
0: Allez,
2: lundi je veux bien 6h.
0: À partir de 6h, très bonne journée à tous sur Sud Radio.
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1: Soyez les bienvenus sur Sud Radio et merci d'être de plus en plus nombreux à nous suivre. Il est 10h01.
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1: Et les informations, c'est avec vous Léo Ardourel, bonjour.
13: Bonjour à tous, c'est jusqu'ici le plus gros feu de la saison. L'incendie au nord du bassin d'Arcachon est toujours hors de contrôle, 10 000 hectares partis en fumée. La préfecture a ordonné l'évacuation de l'ensemble de la presqu'île du Cap Ferret, des évacuations par voie terrestre mais aussi maritime. 50 maisons ont été détruites par les flammes selon le ministre de l'Intérieur Laurent Nunez qui précise qu'aucune victime n'est toutefois à déplorer. Au total, ce sont 43 000 personnes qui sont concernées par des évacuations sur le littoral aquitain où un autre feu très virulent continue aussi de progresser dans les Landes autour de Biscarrosse. Le seuil des 50 000 hectares brûlés a été franchi en France depuis le début de l'année. Dans ce contexte, Emmanuel Macron adresse son soutien aux secours et annonce l'arrivée de moyens supplémentaires européens. Le chef de l'État a demandé l'activation du mécanisme de protection civile de l'UE. Selon lui, les pompiers vont rapidement pouvoir compter sur des moyens aériens supplémentaires venus du Portugal, de Slovénie ou encore de Croatie. La vague de chaleur qui a touché la France en juillet est la troisième la plus longue jamais mesurée dans le pays, 16 jours selon Météo France, autant que celle d'août 2003 et celle des étés 2018 et 2025. Météo France qui se prépare à un retour des fortes chaleurs la semaine prochaine. Les températures devraient remonter au-dessus des normales de saison, mais avant ça, des orages devraient aussi traverser la France ce week-end. Dans le reste de l'actualité, deux personnes blessées dans une attaque au couteau à New York. L'assaillant aurait crié « Allahu Akbar » au moment des faits avant d'être interpellé. L'homme souffrirait de troubles psychiatriques. Aux États-Unis, où de nouveaux droits de douane entrent en vigueur ce matin, Donald Trump poursuit sa guerre commerciale avec la mise en place de nouvelles taxes sur les importations allant de 10% à 12,5% contre 60 pays. Elles doivent prendre le relais des droits de douane de 10% imposés en février dernier qui arrivent à échéance. Et puis peut-être une bonne surprise ce matin sur votre compte en banque. L'administration fiscale commence à rembourser à partir d'aujourd'hui les trop perçus d'impôts sur le revenu. Une seconde vague de virements est prévue le 31 juillet. Excellente matinée à tous.
1: Merci beaucoup Léo Ardourel.
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1: Bonjour, bonjour à toutes, bonjour à tous. Soyez les bienvenus sur Sud Radio pour 3 heures de conversation, de débat, de discussion. Vous voulez vous installer autour de la table, vous êtes les bienvenus avec le numéro magique que vous connaissez par cœur. C'est le 0826-300-300. C'est le camarade Zach qui vous attend au standard et qui vous fera passer bien sûr à l'antenne pour toute forme de réaction, de participation ou même tout simplement de passage de coup de cœur, de coup de gueule. Vous êtes les bienvenus. Donc on va causer dans l'actualité ce matin avec, ça y est, on l'a appris, ça fait beaucoup moins de bruit que quand c'était Marine Le Pen ou Jordan Bardella. Là, mais Jean-Luc Mélenchon a discuté avec les patrons et on a appris il y a quelques heures que Marine Le Pen, elle, irait au fameux débat du MEDEF à la rentrée. Jean-Luc Mélenchon d'un côté, Marine Le Pen de l'autre. Est-ce que ça veut dire que les patrons peuvent-ils encore se passer? C'est la question qu'on se pose. Les patrons peuvent-ils encore se passer de Jean-Luc Mélenchon et Marine Le Pen? 0826-300-300, on en discutera avec notre équipe de mousquetaires. La médecine devient-elle un service public de luxe? Figurez-vous qu'un centre va ouvrir à Paris avec une petite option, ce qu'on appelle un petit forfait. Vous payez 30 euros supplémentaires et alors là, avec beaucoup de miracles, comme par magie, et ben vous avez un rendez-vous qui se libère, vous avez toute la série d'examens avec tous les professionnels qui sont miraculeusement disponibles. C'est quand même bien loin du meilleur système de santé au monde. Est-ce que l'argent est en train de primer sur la santé? Est-ce qu'il faut désormais l'assumer? Oui, avoir plus d'argent permet d'avoir de meilleurs rendez-vous, beaucoup plus vite, beaucoup plus facilement. Bref, la médecine devient-elle un service public de luxe? On en parlera aussi avec vous au 0826-300-300. Et puis Crépole, le racisme anti-blanc est-il réellement une légende? Rappelez-vous ce qui s'était passé en novembre 2023, ces jeunes du côté de Romans-sur-Isère à la suite d'une fête, une bagarre dans un contexte assez flou qui avait dégénéré et un jeune homme, Thomas, qui s'était fait planter par un coup de couteau. Il avait fini par mourir à la suite de ses blessures, un jeune homme de 100 ans. Et beaucoup dans le dossier expliquaient qu'il y avait un caractère raciste à la suite de ces attaques, racistes parce qu'ils avaient entendu dire que beaucoup de personnes, de gens qui étaient venus de la cité d'à côté étaient là, je cite, pour planter du blanc. Est-ce à dire que désormais on doit officiellement reconnaître le racisme anti-blanc? Beaucoup étaient venus sur les plateaux pour nous expliquer que tout cela n'était jamais existé, que c'était des lubies de droite, voire d'extrême droite. Visiblement, on aura à l'inverse. Et sachez que dans une quinzaine de minutes, on sera avec la mère qui a toujours plaidé pour reconnaître ces circonstances aggravantes, la mère de Romans-sur-Isère, qui sera avec nous dans une quinzaine de minutes. Pour le moment, il est 10h06, notre premier fait du jour.
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1: Et bien sûr, tout au long de la matinée jusqu'à 13h, vous suivrez en fil rouge ces incendies absolument spectaculaires du côté de la Gironde, avec cette fois-ci des flammes qui atteignent la presqu'île du Lèche-Cap-Ferré. Des évacuations sont déjà en cours, mais c'est important de faire le plein et on vous retrouvera régulièrement sur cette antenne. Albin Texera, bonjour.
11: Bonjour Maxime, bonjour à tous.
1: Sur cette situation qui malheureusement ne s'améliore pas.
11: On a un point clair sur la situation avec le ministre de l'Intérieur, Laurent Nunez, qui vient de prendre la parole. Alors, au total, depuis le 1er janvier, le seuil des 50 000 hectares brûlés vient d'être franchi sur l'ensemble du territoire français. Actuellement, 32 feux sont en cours dans le pays. En Aquitaine, la situation est là-bas la plus préoccupante. Deux foyers distincts sont actifs. En Gironde, le foyer dont on parle beaucoup depuis deux jours, le feu de Somos, est le plus important. Selon le ministre, c'est le plus important de la saison. Plus de 10 000 hectares ont brûlé, 50 maisons déjà incendiées, 1000 pompiers mobilisés et le feu n'est toujours pas maîtrisé. En même temps, juste à côté, près de Biscarros, un feu s'est déclenché hier en fin d'après-midi. Il a parcouru plus de 2500 hectares. Une centaine de maisons ont brûlé, ont été endommagées. Un bilan est encore à affiner. Plusieurs secteurs d'habitation restent encore menacés du côté de la Nouvelle-Aquitaine. Mais la bonne nouvelle, c'est peut-être ça qu'il faut retenir pour le moment, c'est qu'aucune victime n'est à déplorer, aucun mort. Et c'est important aussi de le préciser, on en parle beaucoup, de l'incendie dans le Var, l'incendie de Cotignac qui a parcouru 3700 hectares. 10 maisons ont été entièrement brûlées, 60 autres impactées. Les 550 personnes évacuées ont pu regagner leur domicile ce matin. 800 pompiers restent encore mobilisés, mais les conditions météorologiques devraient être favorables au fur et à mesure de la journée. Et encore une dernière information qui vient de nous parvenir, c'est que des moyens vont être renforcés partout dans le pays afin de lutter contre les incendies et contre les potentiels incendies qui peuvent encore se produire sur l'Hexagone.
1: Et notamment dans ces moyens supplémentaires, hein, l'arrivée de machines de chantier pour espérer créer des tranchées qui pourraient, enfin c'est ce que certains experts espèrent en tout cas avoir.
11: Et des agriculteurs aussi qui sont appelés à venir en aide naturelles. Un peu partout pour amener de l'eau lorsque ça brûle.
1: Merci beaucoup pour ce point Albin Texera. Il est 10h08 sur Sud Radio. On va continuer bien sûr dans un premier temps à revenir sur ces incendies avec vous. Bruno Lafont, bonjour.
14: Bonjour.
1: Merci beaucoup d'être avec nous ce matin sur Sud Radio. Vous êtes le maire de Biganos et vous êtes aussi le président de l'association régionale de défense des forêts contre l'incendie d'Aquitaine. Là où vous vous trouvez, vous êtes sur place depuis le PC de Lèche-Cap-Ferré. Quelle est la situation concrètement sur place? Qu'est-ce que vous voyez autour de vous?
14: Écoutez, beaucoup d'agitation parce que, mais coordonnées quand même, parce que la situation est quand même assez grave puisqu'on a un feu qui arrive, qui continue à avancer, mais la partie arrière sur Somos et le temple a tendance à vouloir se réactiver. On a des vents qui sont par moments assez violents pour la période. Et donc tous les facteurs sont réunis pour que, bien sûr, on ait une situation qui est aussi tendue que celle que nous sommes en train de vivre.
1: Et quelles ont été les évolutions dans la nuit? Quelles sont les informations qu'on vous a données pour les prochaines heures? On parle beaucoup de conditions météorologiques qui seraient favorables d'ici à la fin de journée. Est-ce que c'est réellement aussi ce que vous entendez autour de vous?
14: Vous savez, on n'a pas de boule de cristal parce que le vent tourne et est changeant. On avait connu ça d'ailleurs à Landiras, mais là je pense que c'est pire. Le feu fait lui-même son propre vent. Ce que l'on peut savoir c'est pour l'instant, c'est que nous allons être obligés de mettre des moyens civils, c'est-à-dire des bulldozers, pour essayer d'élargir les pistes et les pare-feux que nous avons en place pour essayer de bloquer ce feu comme nous l'avions fait à une certaine époque.
1: Mais dans votre phrase, elle est terrible, Bruno Lafont, pardonnez-moi, mais c'est pire que ce que vous aviez connu. Il y a par exemple ce qu'on avait les ravages qu'on avait connus en 2022. Là, la situation est pire, c'est beaucoup plus impressionnant.
14: Oui, parce que nous avons une forêt qui est beaucoup plus près des maisons d'habitation, qui est beaucoup plus près des villages, qui est beaucoup plus près des campings, puisque là, nous sommes dans un secteur très touristique, la preuve, au vu du nombre d'évacués. Moi-même, j'ai des personnes qui ont été recueillies dans ma propre commune, mais c'est pour cela que la situation est plus compliquée. Là, on est à des feux qu'on appelle la californienne, c'est-à-dire que la forêt vient rejoindre les maisons d'habitation, et c'est ainsi. Et donc, la lutte est beaucoup plus compliquée. Le feu est parti dans la nuit, il a quand même fait 4000 hectares encore cette nuit. Donc, vous imaginez, c'est pour ça que nous sommes à 10 000 et quelques hectares. Donc ce sont des chiffres qui sont colossaux.
1: Mais parce totalement ahurissante en plus.
14: Et bien sûr, parce que la végétation est dans un état hydrique très faible, très très faible. Tous les ingrédients sont reconnus. Moi je l'avais dit le 3 juillet, en début du mois de juillet, j'avais dit à la troisième canicule, on aura la catastrophe. Et malheureusement c'est arrivé, on a eu 15 feux dans la journée du feu de Somos. Il y en a 14 qui ont été arrêtés, il y en a un qui est parti. Et à Biscarros hier, pareil. Donc si vous voulez, malheureusement... Et lorsqu'ils ne sont pas arrêtés, ça peut devenir des monstres, et c'est le cas.
1: Bruno c'est Lafont, en rappelant que vous êtes le maire de Biganos, mais aussi le président de l'association régionale de défense des forêts contre l'incendie d'Aquitaine. C'est vrai que à chaque fois, en toile de fond des incendies, revient quand même cette petite question, cette préoccupation autour de l'entretien des forêts. On a du mal à penser que depuis quelques années, notamment depuis 2022, où on assiste quand même chaque été à ces incendies spectaculaires, qu'on ait eu du mal à s'adapter, à adapter nos forêts, à adapter ces terrains, qu'on n'arrive pas à entretenir, que les propriétaires n'entretiennent pas toujours non plus, avec des règles souvent absurdes. Comment on pallie ce problème assez rapidement?
14: Vous savez, il y a deux sujets. Il y a le premier sujet de la forêt qui est autour des maisons. La forêt, elle n'a rien demandé, elle. Si on ne lui met pas le feu, elle ne brûle pas. Et donc, ça, c'est ce que nous défendons. Nous avons ici, et on l'affirme, une forêt de production, une forêt qui alimente une économie, une biodiversité, et également un tourisme. Et donc, il faut y faire attention. Que nous ayons besoin de nous adapter, on a commencé en 2022 avec des matériels en termes de prévention, et nous serons amenés, et là, je le dis, nous serons amenés, nous les forestiers, à nous organiser différemment de ce que nous avons aujourd'hui. Nous devrons faire des pare-feux plus grands, avec des carrés de 1000 à 2000 hectares, pour que nous puissions contenir les feux dans ces parties-là, parce que ce n'est pas possible, autrement nous allons brûler toute la forêt des Landes de Gascogne. Donc il faut que nous organisions différemment, la lutte est différente, les feux sont plus impressionnants, c'est différent, nous devons nous adapter. Mais l'essence en elle-même, elle n'est pas condamnable. Si on n'y met pas le feu, la forêt ne brûle pas. Et malheureusement, dans notre terrain, il n'y a rien d'autre. Il y a certes le chêne liège, mais le pin maritime se plaît le mieux. Et le pin maritime est en train de progresser dans le nord de l'Europe, dans le nord de la France. Et donc, c'est cet élément-là qu'il faut que nous prenions en compte. Donc, on aura à s'adapter, on aura besoin de prendre des mesures. Mais aujourd'hui, nous sommes en train de combattre ce feu. Et c'est ce qui nous intéresse le plus, parce que malheureusement, il y a des vies qui sont en jeu, il y a des biens qui sont en jeu. Et notre forêt, malheureusement, elle brûle aussi.
1: Et tout au service,
14: chaque fois,
1: bien
14: c'est nous qui payons. Nous payons un lourd tribut, les forestiers. Les forestiers payent un lourd tribut.
1: Et tout au service de l'urgence. Tout à l'heure, on avait un mot sur les moyens. Bruno Lafont, là, tous les moyens sont sur place, tous les moyens sont envisagés. Est-ce qu'il n'y a pas, ce qu'on entend assez régulièrement, l'impression que la France, nos sapeurs-pompiers, on les entend quand même, ici et là, parfois passer des coups de gueule sur le manque de camions, sur parfois aussi le manque de rémunération qui empêche d'avoir un nombre suffisant de pompiers, de sapeurs-pompiers. Est-ce que là, dans la situation, tous les moyens sont mis? Pas de regret, pas de catastrophe, pas de reproche?
14: Non, bien sûr qu'on peut toujours faire reproche. Vous savez, dans une situation de crise, on trouve toujours un bouc émissaire. Bon, vous savez, si je veux être dur, je vais vous le dire, moi. C'est qu'à une époque, on avait moins de moyens, on avait des situations aussi graves, les surfaces étaient aussi, voire plus importantes, mais malheureusement, il y avait des morts. Là, malheureusement, sur un feu de 12 hectares à Mérignac, 2000 mètres carrés, le feu est parti de façon tellement puissante que ces pauvres garçons y sont restés. Donc déjà, pensez pour leur famille et pensez pour tout le corps des pompiers, qu'ils soient girondins que nationaux. Mais si vous voulez ça, il faut quand même se dire qu'aujourd'hui, on a du matériel, on a ce qu'il faut. Mais le nombre de maisons à défendre, le nombre de situations à décrire sont importantes. Et donc aujourd'hui, on peut toujours avoir plus. On peut toujours avoir encore différents. Mais ce qu'il y a, c'est qu'il n'y a pas qu'une seule région qui brûle. C'est toute la France. Et ça, c'est là où il faut rendre hommage à la sécurité civile, qui essaie, dans la mesure du possible, à répartir les moyens. Mais on peut toujours avoir plus. Vous savez, les Américains, ils sont moins, ils font beaucoup mieux que nous. Eux, ils s'occupent pas. Eux, la forêt, elle brûle, et les maisons brûlent. Ils se posent pas de questions. C'est pas du tout la même défense que nous. Et donc, nous, en Europe, on a une vision différente. Eh bien, il faut rendre hommage aux pompiers, il faut rendre hommage à la sécurité civile, il faut rendre hommage à tous ceux qui s'en occupent, parce que vous savez, c'est pas au moment du feu qu'on doit parler des opérations,
1: non,
14: c'est avant qu'il faut s'y préparer,
1: mais
14: il y a des moyens. Moi, j'ai des gens qui m'appellent en me disant « Bruno, envoie-nous du matériel », mais on peut pas satisfaire à toutes les demandes. Il y a 20 kilomètres à surveiller de ce tour de feu qui peut reprendre à tout moment. Donc, vous savez, les polémiques, on peut en trouver, mais faisons en sorte que rassemblons-nous, faisons les efforts nécessaires, accueillons les personnes qui sont aujourd'hui désespérées. Certains ont perdu leurs affaires dans les campings, dans d'autres...
1: Priorité à l'urgence, à l'extrême vigilance. C'est une évidence. Encore une dernière question, parce que c'est pas la première fois que ça intervient au milieu de notre discussion. On pense évidemment aux habitants, aux vacanciers, évidemment, à tous ceux qui avaient des affaires, qui avaient des biens, qui avaient de la famille, qui avaient peut-être parfois des animaux. Tout à l'heure, on entendait chez Benjamin Glaise un témoignage absolument bouleversant dans ce sens-là. Est-ce qu'il n'y a pas autour de vous, parmi les habitants de Biganos, dont vous êtes maire quand même, Bruno Lafont, parfois une forme de désespoir à se dire mince, on va peut-être devoir arrêter d'habiter dans ce coin-là, hein, parce que même si la région est magnifique, même si c'est un confort de vie, quand même, ces feux à répétition, ces incendies à répétition, ça nous fatigue et au bout de 3-4 ans, on veut partir, on veut s'en aller. Est-ce que vous entendez déjà ça ?
14: Non, on l'entend pas par les autochtones, les gens d'ici, pour peut-être ceux qui sont arrivés dans notre région. Mais vous savez, aujourd'hui, et je le répète, on ne peut plus vivre en France à côté d'un massif forestier sans être culturé à la problématique du feu de forêt. Mmh. Il faut s'y attendre. Comme dans des régions où il y a des inondations, comme dans des régions où il y a des avalanches. Oui. Donc quand il y a un risque, eh ben, il faut le mesurer, il faut voir. Et quand on a une maison à côté d'un massif forestier, on fait en sorte de nettoyer le terrain, même s'il n'est pas à nous et que la forêt est à côté, parce que c'est la loi, c'est l'obligation légale de débroussaillement. On l'a vu encore, on a eu des démonstrations. Là où ça a été bien fait, les feux ont été arrêtés et ça a été moins virulent pour la maison et pour la lutte des pompiers. Donc il faut s'acculturer à cette problématique, c'est ce qu'il faut dire, mais qui est des fois des désespoirs. Ben écoutez, il y a d'autres régions qui peuvent les accueillir, mais nous avons une très belle région avec la forêt, c'est ce qui en fait le charme. C'est un moment difficile à passer et c'est pour ça qu'il faut éviter que les feux partent. C'est pour ça que nous on fait de la prévention en permanence. Vous savez, je le redis, les Canadiens appellent la cigarette une arme à feu. Oui. Donc tous les gens qui
1: ça veut tout dire même de la mentalité, de la façon dont ils

0: êtes pompier, vous êtes maire, vous êtes dans la sécurité civile, vous avez aussi votre part de témoignage, votre part de récit, et vous le savez, l'antenne est ouverte pour vous au 0826 300 300. Il est 10h18 et dans un instant l'actualité se poursuit, elle ne concerne pas que les incendies. Rappelez-vous de ce qui s'était passé en novembre 2023 du côté de Crépol, un jeune homme 16 ans, Thomas, qui avait été poignardé. Beaucoup qui avaient assisté à la scène avaient insisté sur cette bande de jeunes qui étaient venus d'une cité d'à côté et qui étaient venus poignarder Thomas avec un motif raciste, à savoir le racisme anti-blanc. Figurez-vous que les juges d'instruction il y a quelques heures ont retenu la circonstance aggravante de racisme dans l'affaire du meurtre de Thomas à Crépol, une qualification qui n'avait pas été demandée par le parquet, qui pourrait donc peser différemment lors du futur procès. Dans une poignée de secondes sur Sud Radio, nous serons avec Marie-Hélène Toraval, qui est la maire de Romans-sur-Isère et qui a toujours dit que dans ce dossier il y avait des impensés, des incompris. Elle réagit en exclusivité avec nous ce matin. Tout de suite,
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0: Et on poursuit notre déambulation dans l'actualité qui est chargée en ce mois de juillet. Alors qu'il est 10h21, on va revenir sur ce qu'on a appris il y a quelques heures. Une qualification qui n'avait pas été prévue et qui vient changer certainement la face d'un dossier. Ce qui s'est passé avec le meurtre de Thomas à Crépol, la circonstance aggravante de racisme a été retenue par les juges d'instruction. Bonjour Marie-Hélène Toraval. Est-ce que vous nous entendez ? Alors attendez, Madame la maire, on va tout simplement prendre le temps de vous rappeler parce qu'on a quelques ajustements techniques. Je ne sais pas s'il y a une volonté, les enfants en régie, notamment du côté d'Anthony et Zach au standard, simplement de l'avoir en vidéo. Faites le plus simple possible si on peut simplement avoir la maire de Romans-Isère, même par téléphone, même sur WhatsApp. On va simplement reprendre les faits, prenez le temps de gérer ça et vous me dites quand c'est réglé dans le casque selon les usages et les aléas du direct. On va donc parler de ce qui s'est passé du côté de Crépol. Circonstance aggravante de racisme retenue. Rappelez-vous, c'était ce jeune Thomas qui avait été, il faut le dire, planté à la suite d'une soirée avec une bande de jeunes qui étaient venus d'une cité, et on avait beaucoup insisté, certains témoignages insistaient sur le fait qu'ils avaient entendu des phrases telles que « on est là pour planter du blanc ». Et donc, cette circonstance aggravante de racisme retenue par les juges d'instruction dans le dossier nous dit quelque chose. Et donc normalement, on a retrouvé Madame la maire, Marie-Hélène Toraval. Bonjour.
11: Bonjour.
0: Ah, merci beaucoup d'être avec nous ce matin. Maire de Romans-sur-Isère, on vous entend parfaitement. Circonstance aggravante de racisme retenue. On pourrait donc, certains le font déjà, parler de racisme anti-blanc. Pour vous, vous attendiez une telle décision, vous la demandiez ?

0: Je l'ai demandé, au-delà de cela, c'est surtout les victimes et la famille de Thomas qui l'attendaient. Ça faisait partie aussi des éléments qui avaient été recueillis dans le cadre des auditions. Un PV le mentionnait finalement dès 2023, mais il est ressorti qu'à partir de 2025. Les victimes l'ont toujours précisé et je peux vous dire que pour avoir assisté à des rencontres avec d'anciens ministres, eh bien les victimes s'en étaient avaient exposé cette situation, ils étaient bien au courant, donc tout le monde l'était, mais ça n'était pas retenu, ça n'était pas considéré, et au-delà de cela, je pense que ça dérangeait énormément.
1: Et alors justement, c'est ça qui étonne, et ça va encore déranger, je pense, pendant quelques jours, quelques semaines et autres, parce que les juges évoquent en effet la race blanche et la nation française, certains parlent même désormais officiellement de racisme anti-blanc. On doit rappeler que le parquet avait écarté le motif racial il y a quelques temps, désormais la décision prise par les juges d'instruction change quand même la donne. Pourquoi est-ce que cela a provoqué une telle gêne, vous l'aviez dit, alors que certains témoignages explicitaient assez clairement le fait qu'ils avaient entendu des témoignages comme « on est là pour planter des blancs ». Qu'est-ce qui gênait Marie-Hélène Thoraval ?
0: Eh bien, je pense que ce qui gênait, c'est que aujourd'hui, finalement, l'expression, la réalité, tout simplement, qui est celle de nos territoires, et pas seulement du mien ou des territoires alentours, mais sur le territoire national, finalement, il y a une vérité qui est bâillonnée par une certaine forme de bien-pensance, d'une certaine classe politico-médiatique qui ne veut pas ouvrir ce débat. Et pourtant, ce débat, il a besoin d'être ouvert parce que c'est une situation que l'on vit tous les jours.
1: Mais pourquoi on ne voulait pas ouvrir ce débat, Marie-Hélène Thoraval ? On va avoir ce débat-là dans quelques instants avec nos mousquetaires autour de la table et avec les auditeurs. On se souvient, et on n'est pas obligé de citer leurs prénoms, mais on se souvient de journalistes, d'éditorialistes qui ont défilé sur les plateaux télé, dans les radios, dans les journaux, pour nous dire à quel point ces PV ne devaient pas faire partie du dossier, à quel point tout cela avait été instrumentalisé. Pourquoi on ne voulait pas voir cette réalité ?
0: Parce que je pense qu'on ne veut pas la voir, parce que c'est... Enfin, la seule manière pour ne pas la voir, c'est-à-dire qu'on catalogue les gens, c'est-à-dire qu'à partir du moment où on s'exprime sur cette possibilité, cette situation de racisme anti-blanc, eh bien finalement, on est tout de suite catalogué dans une certaine forme de fachosphère, hein, et on vous écarte. Mmh. Et finalement, il y a une crainte par rapport à ce débat, alors que je pense que c'est un débat qui est absolument nécessaire. Aujourd'hui, faire évoluer la société, eh bien, elle nécessite aussi de mettre les sujets sur la table. Et c'est un sujet qu'on ne veut pas mettre parce qu'il dérange, tout simplement, parce que il dérange aussi certaines personnes, parce que certains font leur marché dessus. Il y a une certaine forme aussi d'extrême qui s'insurgent aussi sur cette situation-là. Et finalement, eh bien, les victimes sont doublement victimes parce qu'elles ne sont pas entendues. Mmh. Donc là, c'est une réalité. Je pense qu'il y a eu un travail extraordinaire aussi qui a été fait par les avocats des parties civiles. Et je pense que c'est vraiment une bonne chose que la juge d'instruction les retenu. Et vous voyez, c'est tellement naturel et tellement logique qu'aujourd'hui, on appelle ça du courage. C'est ça qui est quand même extraordinaire.
1: Oui. Oui, ça c'est sûr. Marie-Hélène Thoraval, qu'est-ce que vous répondez en rappelant que vous êtes la maire de Romans-sur-Isère, vous êtes donc la commune qui était vraiment frontalière avec ce qui s'est passé à Crépol et ce meurtre du jeune Thomas. Qu'est-ce que vous répondez à tous ceux qui, face à cet argument de façon souvent assez très facile et presque automatique, vous répondez « Oui, mais le racisme anti-blanc n'existe pas en réalité. Le racisme anti-blanc, il n'y a pas de système en réalité. Personne n'a jamais été discriminé sur sa couleur de peau quand il était blanc, ni sur son prénom. Ça n'existe pas. C'est simplement un argument politique d'extrême droite ou autre, mais en tout cas, on ne peut pas parler de racisme anti-blanc aujourd'hui en France. Qu'est-ce que vous répondez ?
0: Eh bien, écoutez, interrogez, qu'ils interrogent aussi des gens qui le vivent au quotidien. Je vais même vous donner un exemple. Par exemple, quand vous avez des personnes issues de l'immigration, de première ou deuxième génération, qui sont exemplaires à terme d'intégration, lorsqu'ils sont dans des familles où l'un est français et l'autre est d'origine maghrébine, eh bien, je peux vous assurer qu'ils subissent le racisme dans les deux sens. Donc c'est une réalité, ça existe. Donc je vois pas pourquoi il y a une certaine forme de racisme qui serait plus prioritaire sur une autre. Si on veut traiter du racisme, eh bien on le traite vraiment dans son intégralité. Et malheureusement, oui, aujourd'hui, il va dans les deux sens et il ne fait que s'amplifier.
1: Merci beaucoup Marie-Hélène Thoraval d'avoir été avec nous ce matin sur Sud Radio, maire de Romans-sur-Isère, avec cette circonstance aggravante de racisme qui a été retenue par les juges d'instruction dans cette affaire de Crépol. Rappelez-vous, c'était en novembre 2023, ce jeune Thomas, 16 ans, qui avait été poignardé. Déjà, dès les débuts de l'affaire, certains témoignages avaient émergé. émergé pour signaler qu'on avait entendu au moment du drame des mots, des expressions de la bande de jeunes venant de la cité d'à côté expliquant qu'ils étaient là pour planter du blanc. Et cette circonstance aggravante a donc été retenue. C'est ce qu'on appellerait du racisme anti-blanc, diraient certains. Est-ce que ça veut dire donc que le racisme anti-blanc n'est plus une légende? Cela fait des années et des années qu'on nous explique que cela n'existe pas, que cela est impossible, que cela n'est qu'un argument des extrêmes. Là, on vient d'en avoir l'extrême inverse avec cette circonstance aggravante qui a été retenue. La question, elle est simple ce matin. Et au 0826-300-300, je vous la pose avec ce drame de Crépol. Est-ce que le racisme anti-blanc est une légende? 0826-300-300, les débatteurs rentrent en studio. Et jusqu'à midi, on est avec vous. On vous accompagne pour discuter de l'actualité. À tout de suite.
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1: 10h32 sur Sud Radio, on va se lancer dans les conversations, dans les débats, dans les discussions avec vous, amis auditeurs. 0826-300-300, vous venez vous installer autour de la table. On va causer de quoi? Tiens, un sujet créé spécialement pour Sophie de Menton. Rien que ça, on va parler des patrons et des politiques, ma chère Sophie.
14: Enfin.
1: C'est fait, regardez, ça va vous faire plaisir. Elle sourit, elle ne sait plus comment me remercier, c'est ça l'émotion. Sophie de Menton qui sera avec nous. Les patrons peuvent-ils encore se passer de Jean-Luc Mélenchon et de Marine Le Pen? Marine Le Pen débattra avec le MEDEF et Jean-Luc Mélenchon, on l'a appris dans Le Parisien hier, à organiser, à assister à un dîner avec des grands patrons. Peuvent-ils faire autre chose aujourd'hui, les patrons, que de parler aux politiques qualifiées d'extrémistes? On en parlera. Et je vois déjà Sophie de Menton qui s'impatiente. Forfait à 30€ pour un centre médical, tout ça pour avoir des rendez-vous beaucoup plus rapides et beaucoup plus efficaces. Est-ce que ça veut dire que la médecine est en train de devenir un service public de luxe? C'est visiblement ce qui est en train d'arriver et ça ne gêne pas grand monde. Et c'est la question qu'on va vous poser sur le site de sudradio.fr, évidemment, l'application ainsi que les réseaux sociaux. Vous avez toujours le 0826-300-300 et dans une poignée de minutes, après le rappel des titres, on s'intéressera à Crépol. Rappelez-vous de ce drame en 2023. Qu'est-ce qu'il avait fait? Qu'est-ce qu'il avait provoqué comme polémique, ce drame, avec ce jeune Thomas qui avait perdu la vie, un coup de couteau, et une bande de jeunes venus de la cité d'à côté, certains déjà pendant les témoignages, et on vous fera passer des extraits de certains journalistes qui nous expliquaient à quel point c'était faux, vous allez voir, c'est savoureux, nous expliquer qu'il n'y avait rien à voir, ça n'avait à aucun moment, ça pouvait ressembler à du racisme, pas de chance, parce que la circonstance aggravante de racisme a été retenue par les juges d'instruction dans ce dossier. La question qu'on va se poser, c'est le racisme anti-blanc, et donc est-il autre chose qu'une légende? 0826 300 300. Et avant que je vous présente les mousquetaires présents autour de la table ce matin, il est 10h33 et on vous retrouve Antoine Dizy, bonjour.
8: Bonjour Maxime, bonjour à tous.
1: Point sur la situation avec ces incendies qui continuent de manière assez spectaculaire à ravager la Gironde.
8: Exactement, au total depuis le 1er janvier, le seuil des 50 000 hectares brûlés vient d'être franchi sur l'ensemble du territoire français. 32 feux sont actuellement en cours dans le pays. En Nouvelle-Aquitaine, la situation est préoccupante, 2 foyers distincts sont actifs. Le feu de Somos est le plus important des incendies de la saison selon le ministre de l'Intérieur Laurent Nunez. Plus de 10 000 hectares brûlés, 50 maisons incendiées, 1 000 pompiers mobilisés et le feu n'est toujours pas maîtrisé. Près de Biscarrosse, une centaine de maisons ont brûlé ou ont été endommagées, un bilan encore à affiner. Plusieurs secteurs d'habitation restent menacés, aucune victime n'est à déplorer pour l'instant. Dans le Var, l'incendie de Cotignac a parcouru 2700 hectares. 10 maisons ont été entièrement brûlées, 60 autres impactées. Les 500 personnes évacuées ont pu regagner leur domicile. 800 pompiers restent mobilisés dans des conditions météorologiques qui évoluent favorablement.
1: Merci beaucoup Antoine Dizy, on vous retrouve donc toutes les demi-heures. Et vous avez, j'imagine, un témoignage aussi à 10h30.
8: Exactement, nous sommes avec Catherine. Bonjour Catherine.
14: Oui, bonjour.
8: Catherine, où êtes-vous exactement?
14: Moi, j'habite à La Teste. La Teste de Buch, c'est une ville qui est juste à côté d'Arcachon.
8: Et comment vit-on les incendies depuis là où vous êtes?
14: Pour nous, pour l'instant, on est plutôt à proposer des hébergements parce que on a les fumées. Hier après-midi, on n'a pas vu du tout le soleil parce que les fumées arrivaient du Cap Ferret. Et ensuite, il y a eu le feu de Biscarrosse qui a démarré. Et donc, on est plus dans la proposition d'hébergement des gens qui sont évacués aussi bien du Cap que Biscarrosse. Et bon, ça nous rappelle effectivement les feux qu'on a eus il y a 4 ans qui étaient vraiment énormes et angoissants. Mmh. Bon, pour l'instant, nous, à La Teste, on n'a pas, donc on propose des hébergements pour les gens qui en ont besoin.
1: Merci beaucoup Catherine d'avoir été avec nous ce matin et vous parlez ici à cette antenne de quelque chose qui est une évidence dans cette période, à savoir la solidarité, que ce soit de la part des maires, que ce soit de la part des habitants. Soyez prudentes au vu de l'évolution de la situation et merci beaucoup Antoine Dizy d'avoir été avec nous. On vous retrouve une fois plus toutes les demi-heures pour faire un point avec les incendies, avec les dernières informations et bien sûr les derniers témoignages sur Sud Radio. Il est 10h36 et je vous présente ceux qui viennent de s'installer dans les fauteuils de Sud Radio pour les débats avec Magali Vicente, communicante politique. Bonjour Magali.
15: Bonjour Maxime.
1: L'épatante, la sublime, elle est dans une forme aujourd'hui extraordinaire. Sophie de Menton, bonjour.
15: Je vous sens de qui on parlait,
1: mais oui, mais je vous sens dans une forme aujourd'hui, Sophie, mais dans une forme épatante. Si. J'invite les auditeurs à regarder sur sudradio.fr, je vous assure, on a un petit haut, on a non, franchement, je sens que ça fait une très belle émission.
15: Dynamise.
1: Mais oui, oh, je reconnais là la femme politique et la femme d'entrepreneur que vous êtes. Je
15: femme entrepreneur, ça, politique,
1: oui.
15: Non.
1: Oh, ça se rejoint
15: pas obligatoirement.
1: Voilà, exactement. Et Paul Adibert, oui, qui est spécialiste des questions de communication et de politique. Bonjour mon cher Paul.
16: Bonjour, cher Maxime.
1: On attend également un invité. Voilà, ça arrive, ce sont les aléas du direct. Mais on va commencer par ce sujet qu'on a appris il y a quelques heures. C'est la circonstance aggravante de racisme retenue dans le meurtre de Crépol. On ne va pas passer par quatre chemins. Elle est très simple, la question. C'est un jeune blanc qui avait été tué. Qui dit racisme anti-blanc. Qu'est-ce que nous n'avons pas entendu depuis des années et des années pour dire que le racisme anti-blanc n'existait pas? Et pourtant, il est retenu dans un dossier aussi médiatique que celui de Thomas à Crépol. Est-ce que ça veut dire que le racisme anti-blanc est autre chose qu'une légende? Bah tiens, je vous pose la question autour de la table, en commençant par vous, Sophie de Menton. Est-ce que le racisme anti-blanc est autre chose qu'une légende?
15: Bon, bien sûr que oui. D'abord, s'il y a racisme, il est partout. Mmh. Je veux dire, le racisme, c'est, il peut être religieux, il peut être la couleur de peau, il peut être tout ce qu'on veut. Alors, c'est très compliqué, parce que le racisme est effroyable, évidemment. Mais je ne comprends pas non plus qu'on élimine le mot race. Maintenant, vous dites race et vous avez les jeunes en particulier, d'ailleurs, et c'est certainement très sympathique, mais on a éliminé les races. Bientôt, il n'y en aura plus pour les animaux non plus. Mmh. Il y a des espèces. Et je trouve que c'est inhérent à la condition humaine. Les races et le racisme existent depuis que l'homme est homme. Les hommes ont besoin de s'identifier, de se reconnaître en eux. J'ai l'impression que le racisme a dû démarrer partout,
1: à l'origine de l'homme.
15: Donc c'est bien de reconnaître qu'il y a toutes les sortes de racisme, dont le racisme anti-blanc.
1: Qui est une évidence, en tout cas pour vous, dans la manière dont vous parlez, mais qui était loin d'être une évidence. Par exemple, je pense à ce qui s'est passé ce matin sur l'antenne de Sud Radio. C'était, figurez-vous, le ministre délégué du ministre de l'Intérieur. Il s'appelle Jean-Didier Berger. On l'a interrogé quand même sur cette actualité importante. Et alors, écoutez, ça faisait longtemps qu'on n'avait pas fait du patinage artistique à ce point à l'antenne.
16: Le racisme est une pieuvre qui a 1000 tentacules. Et il faut que nos compatriotes le sachent. Tous les Français sont protégés et la justice est implacable contre tous les auteurs d'actes racistes. Mais s'agissant d'une affaire en cours, vous comprendrez que, en représentant du ministère de l'Intérieur, je ne fasse pas de commentaires sur une affaire.
17: Donc vous ne voulez pas développer sur la question du racisme anti-blanc,
16: non, mais monsieur le ministre. Moi, je suis très à l'aise avec toutes ces questions. Il y a aucun problème. Il faut comprendre que quel que soit le type de racisme, quelle que soit la forme de la discrimination, que ce soit une discrimination sur la couleur de la peau, sur l'origine, sur l'orientation sexuelle, sur la condition sociale, dans notre pays, tous les Français sont protégés, quels qu'ils
1: Bon, je pense
15: quelle langue de bois,
1: n'est-ce pas? Et heureusement, moi, ce qui m'a fait rire, c'était la phrase au moment de la relance de Benjamin Glaize dans l'interview politique. C'est la phrase de dire mais moi, je suis extrêmement à l'aise sur tous ces sujets. Magali, disant, vous qui êtes communicante politique, et l'extrait doit vous dire quelque chose là.
18: On entend ce qu'il dit. Voilà, mais on l'entend en fait à demi-mot, c'est-à-dire que bien sûr qu'il a raison quand il dit que toutes les formes de racisme, et on est tous protégés par toutes les formes de racisme.
1: À ce propos, mais, non d'ailleurs.
15: Pas du
1: en
15: tout.
1: Plus, non.
15: Absolument pas protégés.
18: Et surtout quand il dit, après derrière, je suis très à l'aise en fait avec les
1: entendu,
18: mots.
1: Oui.
18: Bah, dans ces cas-là, il faudrait les nommer, c'est-à-dire que le vrai sujet finalement dans cette affaire, depuis le départ, ce sont le sens des mots et les mots. C'est-à-dire, est-ce qu'on est encore en capacité de nommer les choses, quelle que soit en fait la couleur de peau.
15: Et d'ailleurs, c'est ça, on a fait, supprimé le mot race.
18: Alors là, ça a été, c'est très intéressant d'ailleurs, parce que les deux identités retenues, c'est race blanche et nation française. C'est très important.
1: Par ça les veut juges, quand... pour contextualiser votre propos, ce sont en effet les juges et dans ce dossier qui ont décidé de retenir race blanche et nation française.
18: Des mots, parce que on touche à deux identités différentes.
15: Oui.
18: Et depuis le départ, dans cette affaire, et je dis bien le mot affaire parce que vous allez voir où est-ce que je veux en venir, depuis le départ, on a un vrai souci de symbole des mots. C'est-à-dire qu'en fonction, on réinvente les symboles, on réinvente les récits. Voilà, on va parler de risque au lieu d'attaque, et tout ça parce que derrière, ça a une incidence émotionnelle et on ne va pas parler de la même chose.
1: Et même une incidence politique, parce que rappelez-vous la différence de récits, on va poursuivre la conversation de façon sur ce sujet jusqu'à 11h. Rappelez-vous déjà, au moment de l'affaire Elias, certains médias avaient parlé de cutter au lieu de machette, c'est-à-dire que dans beaucoup d'affaires, de plus en plus, on a l'impression qu'on, sans faire la transition facile avec Orwell,
15: ne pas nommer les choses, c'est ajouté à la misère du monde.
1: Albert Camus, merci beaucoup Sophie Menton.
19: Et de Quentin également,
1: Paul Azibert.
19: Qui est une affaire beaucoup plus la politique peut-être clivante, mais les mots ont en effet été réinventés. À des destinations communicationnelles, politiques, également judiciaires, je pense, pour pouvoir requalifier les faits, et avec peut-être une idée derrière de la part des juges. Ce qui est intéressant, là, et ce qui peut expliquer aussi le malaise du gouvernement, c'est que c'était le parquet, à l'origine, qui n'avait pas retenu
1: En juin dernier, il avait écarté totalement le motif racial des choses.
19: Et que ce sont... Et que ce sont les juges d'instruction qui ont décidé de le garder.
15: Et il faut le signaler parce que, d'abord, c'est une bonne nouvelle parce qu'on a quand même tous l'impression en ce moment que la justice est un peu marquée politiquement.
19: Absolument.
1: Vraiment, on a l'euphémisme avec une forme de perfection.
15: Oui.
19: Moi, ça ne m'arrange pas dans ma thèse de supprimer les juges d'instruction, par exemple.
15: Alors, je ne vais pas aller jusque-là, mais donc, ils sont évidemment les premiers à être avec des théories de gauche dont certaines sont excellentes, certainement. Mais là, qu'ils aient reconnu ça, je trouve que c'est un pas en avant gigantesque.
1: Oui, et puis, ce qui prouve que cette affaire depuis le début, parce qu'en réalité, il faut le dire, il y avait des dizaines et des dizaines de témoins depuis le début de cette affaire. On était avec la mère qu'on écoutera un peu plus tard, il y a quelques instants sur cette antenne, qui nous disait, mais depuis le début de cette affaire, moi qui suis en lien avec la famille des victimes, les victimes de cette affaire, on nous dit qu'il y avait des témoignages, des mots qui étaient là en disant, on vient planter du blanc, et elle nous expliquera ça.
15: On vient planter du blanc.
1: Mais c'était ça les mots qui avaient été entendus. D'où le motif racial et la circonstance aggravante retenue, Sophie Menton. Ergun Torpaslan, vous nous avez rejoint, délégué général de Démocrates et Progressistes. On s'interroge, vous l'entendez depuis tout à l'heure, sur ce qui s'était passé avec Thomas du côté de Crépol. Est-ce que oui ou non, cela veut dire, quand on voit la circonstance aggravante de racisme qui a été retenue dans cette affaire par les juges, est-ce que ça veut dire que le racisme anti-blanc n'est pas une légende, il existe ?
20: Il ne l'était pas avant cette affaire non plus. Maintenant, c'est vrai que dans certains esprits, certaines idéologies, il était minimisé, mis de côté, voire même...
21: Vous
20: non, jamais, dans le sens où historiquement, il y a eu des faits, et le racisme a beaucoup évolué. Maintenant, l'idée, c'est en partant de là, c'est pas partir sur une hiérarchie du racisme, et c'est là qu'il y a le danger, et notamment les forces politiques ont un peu instrumentalisé la chose. Racisme d'un côté, vs racisme de l'autre, lequel est plus grave que l'autre. Et c'est en ça, je pense que la qualité du débat politique a été lamentable sur un sujet sociétal comme celui-ci. Maintenant, ce sujet, ce drame a évidemment touché beaucoup de monde. Moi, contrairement à ce qui vient d'être dit, j'ai l'impression qu'au contraire, que la justice de notre pays, indépendamment des faits politiques, prend des décisions courageuses ces derniers temps. On a vu sur l'affaire Le Pen, pour éviter qu'il y ait une remise en cause de son impartialité.
21: Est-ce qu'elle prend des décisions courageuses, ou elle fait justement peut-être simplement ce à quoi on est habitué, c'est-à-dire qu'elle fait son travail?
20: Elle fait son travail, sachant que le procès n'a pas eu lieu, donc elle fait son travail, et tant mieux, parce qu'il y avait aussi un délitement de la confiance dans l'institution judiciaire auprès de nos concitoyens. Je pense aussi que les parlementaires en ont pris conscience. Il y a eu des faits et des actions, notamment des différents ministres et gardes des Sceaux, pour essayer d'améliorer la performance de l'institution judiciaire. Et donc aujourd'hui, face à ce sujet qui est un procès, mais aussi un sujet sociétal, on doit tous prendre de la hauteur pour élever le débat sur là-dessus, et non pas l'instrumentaliser ni à des faits politiques, ni l'extrême droite qui essaie de se l'approprier, ni la gauche qui essaie de la nier.
21: Et c'est intéressant de revenir sur cette affaire. Ce qui s'est passé, c'était en 2023, donc depuis un certain nombre d'années, sur la manière dont on a essayé de réécrire le récit. Certains journalistes nous expliquant qu'il ne fallait pas entendre les témoignages qui disaient ce qui a surpris tout à l'heure Sophie de Menton, mais qui est réel. On est là pour planter des blancs. On l'a entendu, ils l'ont entendu. Certains n'ont pas voulu l'entendre. Est-ce qu'aujourd'hui, on a nié le racisme anti-blanc pendant toutes ces années pour faire plaisir à l'extrême droite? Est-ce qu'aujourd'hui, cela veut dire qu'on doit le reconnaître totalement, que le racisme anti-blanc n'est pas une légende?
15: 0826 300 300,
21: à tout de suite sur Sud Radio.
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21: 0826 300 300, autour de la table, vous voulez venir participer aux discussions, vous voulez réagir, vous voulez nous interpeller, ça tombe bien, c'est fait pour ça, Sud. Et votre radio, autour de la table aujourd'hui, Magali Vicente, Ergunter Paslan, Sophie de Menton, Paul Azibert. On est en train de s'attarder sur l'actualité judiciaire qui a surpris d'une certaine manière beaucoup de monde. C'était il y a quelques heures, la circonstance aggravante de racisme retenue dans le meurtre de Crépol. Ça veut dire qu'on peut parler de racisme anti-blanc, contrairement à ce qu'on a entendu partout. tout le temps pendant des années et des années, et bien peut-être que celui-ci existe. On était avec la maire de Romans-sur-Isère qui a œuvré pour faire avancer ce dossier médiatiquement, d'un point de vue juridique aussi. Elle était avec nous tout à l'heure à 10h15 et quand je lui ai demandé mais pourquoi à ce point politiquement et pourquoi médiatiquement on a quand même eu la sensation qu'on souhaitait nier ce racisme-là, écoutez ce qu'elle répondait.
0: Eh bien, je pense que ce qui gênait, c'est que aujourd'hui, finalement, l'expression, la réalité, tout simplement, qui est celle de nos territoires, et pas seulement du mien ou des territoires alentours, mais sur le territoire national, finalement, il y a une vérité qui est bâillonnée par une certaine forme de bien-pensance, d'une certaine classe politico-médiatique, qui ne veut pas ouvrir ce débat. Et pourtant, ce débat, il a besoin d'être ouvert parce que c'est une situation que l'on vit tous les jours.
21: Mais pourquoi?
15: Ils veulent pas le reconnaître, le racisme anti-blanc, c'est très drôle ça.
21: Mais c'est ce qu'elle vient dire, c'est ce qu'elle explique, parce que ça gênait, parce que ça faisait peut-être plaisir à l'extrême. C'était une forme de gêne de donner des points à l'extrême droite qui en parlait depuis des années et des années. C'est pas nouveau ça, Sophie de Montoncy.
15: Je sais pas, j'avais un peu, j'ai arrêté de
21: penser. Vous avez démissionné de ces polémiques.
15: Oui, j'ai arrêté de penser racisme en politique en permanence. Je veux dire, c'est plus le sujet.
21: Mais d'un point de vue communication et même d'un point de vue politique, Paul Azibert, c'est assez frappant d'entendre cette mère qui, depuis quand même 3 ans, a pris la lumière avec cette affaire et de l'entendre dire que même elle a vraiment eu la sensation d'une forme de discours bâillonné pour ne pas affronter la vérité.
19: Oui. C'est pas la première fois. Et si on remonte à d'autres faits, mais qui étaient les attentats, notamment du Bataclan. Oui. On a des pères de famille d'ailleurs qui sont sortis beaucoup plus dans les médias et qui ont eu l'impression d'être amenés à devoir adopter le récit global, le récit qu'on voulait le faire avoir et une forme de doxa là-dessus et de ne pas sortir des mots du sens de qu'on donnait à certains mots au risque de devenir les vecteurs en fait d'un fascisme latent, ce qui était semble-t-il plus dangereux que des attentats ou des agressions. Et c'est ça qui est inquiétant effectivement. Et on a une spécialiste heureusement de la dialectique et des mots aujourd'hui, mais qui pourra peut-être nous
15: mot fascisme. Oui, moi je ne supporte plus
19: transitions, donc.
15: Mot fascisme employé mais toutes les 2 minutes. Vous êtes fasciste, les enfants vous traitent de fasciste, se traitent en Dieu. Ça veut dire quoi?
18: C'est ce que dit Marie-Hélène Toraval, d'ailleurs, elle dit en fonction, dans la conclusion de son entretien, elle dit en fonction des mots qu'on utilise, on est soit dans un camp, soit dans un autre. Mais il faut prendre conscience qu'en fait, moi je le redis, les mots ont un sens. Et donc derrière ce sens, qu'est-ce qu'il y a? Il y a forcément, à un moment donné, de la manipulation. Selon qui vous êtes, ce qui vous arrive n'est plus nommé de la même façon. Et on le voit bien en fonction des camps et des stratégies politiques. Et pour quelle raison? Mais parce qu'en fait, derrière les mots, il y a des réactions émotionnelles. Je vais prendre un exemple quand on est sur l'affaire de Crépol. Pourquoi? Parce qu'il y a une partie qui a été traitée au départ, on a appelé une rixe, et puis on a appelé un meurtre. Bah, quand vous appelez une rixe et quand vous appelez un meurtre, c'est pas du tout pareil. Même pas, c'était rixe et attaque, déjà. Rixe et attaque. C'était confronté, en fait, dans les médias comme ça.
21: On l'a vu encore très récemment dans l'affaire de Louis à Narbonne, clairement une exécution. Je veux dire, un lynchage, beaucoup ont parlé de bagarres qui avaient dégénéré. Je crois qu'au moment de Quentin Derangue, beaucoup avaient aussi utilisé du côté Lyon ces mêmes langages. Donc on voit à quel point, politiquement et médiatiquement, on est obligé de reconnaître qu'il y a quand même un moment, une forme d'édulcoration du discours qui est patente, non?
20: Je sais pas. Moi, je me suis engagé en 2006 à la suite des événements, des manifestations dans les banlieues. Et je crois que c'était mon deuxième ou troisième débat sur le racisme ou racisme systémique. Et on avait été interpellé dès cette date sur un jeune des zones rurales qui disait OK, c'est très bien ce que vous dites, etc. Mais vous parlez jamais du racisme anti-blanc. Et c'est la première fois que moi j'étais confronté à ce terme, à cette réalité. Et depuis, j'ai toujours dans les débats cette référence, cette vocation. Je sais qu'il y a un travail de certains universitaires qui est penché à le nier. Donc peut-être que les médias n'en ont pas assez parlé. Mais dans notre pays, en tout cas moi dans ce que j'en ai vécu avec ma génération, voilà. Depuis les premiers engagements, c'est un sujet qui vient sur la table.
21: Et ce qui est intéressant aussi dans ce que vous dites, c'est le mot systémique. Beaucoup, justement, ont refusé d'utiliser le mot racisme en expliquant que par nature, il était systémique et qu'on ne pouvait certainement pas parler de racisme anti-blanc. En tout cas, c'est un sujet qui va continuer de nous animer sur ce débat qu'on a au 0826-300-300. Nous sommes avec Sandra. Bonjour Sandra.
2: Bonjour Maxime, bonjour à tous.
21: Merci beaucoup d'être avec nous Sandra. Comment vous regardez-vous tout ce qui se dit depuis quelques heures maintenant autour du meurtre de Thomas, Crépol, la circonstance aggravante de racisme qui a été retenue, racisme anti-blanc, ça existe Sandra ?
2: Alors moi j'ai trouvé Madame le maire parler de bâillonner et de bien-pensance qui bloque un peu cette le fait de pouvoir au moins nommer les choses en fait. Et nommer les choses, c'est les comprendre, ça ne veut pas dire qu'on les excuse. Pourquoi, en fait, logiquement, on va dire pourquoi une personne blanche pourrait être raciste par rapport à des personnes de couleur et pas l'inverse? Rien que le propos est idiot, en fait. Le racisme, il peut aller dans tous les sens.
1: Et comment expliquez-vous alors, Sandra, qu'une certaine partie des politiques, des médias ne s'est pas suffisamment penchée sur la question? Pourquoi est-ce que c'était une forme de gêne, selon vous?
2: Non, exactement, c'est une forme de gêne. Et en fait, le moteur de tout ça, c'est la peur. La peur d'être considéré comme quelqu'un de raciste, là pour le coup, de facho. Alors que si on nomme les choses, que ça soit de quelqu'un de couleur qui serait raciste vis-à-vis de quelqu'un de blanc ou l'inverse... En fait, c'est le réel, c'est savoir décrire le réel, et après, on peut traiter les choses. Et en plus, je trouve que c'est d'une injustice pour Thomas et sa famille et les autres personnes qui subissent ça. Ça fait peur, ça fait mal, ça met en colère, et ça lève peut-être encore plus de racisme, là, pour le coup.
1: Oui, non, ça c'est sûr, et on entend en plus le. Oui, c'est exactement ça. Derrière le sentiment de frustration, notamment politique, que cela peut créer avec le sentiment plus de défiance qui s'installe. Merci beaucoup, Sandra, de nous avoir passé un coup de fil au 0826-300-300. C'est intéressant aussi ce que dit Sandra d'un point de vue politique. L'idée qu'à force de mal nommer les choses, on va pas refaire du Albert Camus toutes les minutes, mais l'idée que beaucoup, forcément, se sentent ensuite sous-représentés ou ne comprennent pas la réalité de ce qui est dit ensuite, Paula Zibert.
19: Oui, en fait, je pense aussi que ça remet en cause des croyances un peu datées ou en tout cas très ancrées, que le racisme ne peut pas être anti-blanc parce que on se base sur des phénomènes de domination et que normalement le dominant ou en tout cas l'assimilé dominant qui est le blanc occidental ne peut pas subir le racisme de la part d'une minorité. Ça peut être une haine, ça peut être une agression, ça peut être des tensions, mais à partir du moment où le blanc ou l'occidental est dominant, y a un racisme structurel et un racisme conjoncturel, et il peut pas subir ça. Et ça, et le fait de, c'est pour ça que c'est très fort effectivement ce qui se passe à Crépol là, parce que c'est encore un dernier coup de pied dans la fourmilière qui permet de bousculer ces certitudes-là, mais le débat philosophique est beaucoup plus profond en réalité. Il y a bien sûr la question de la peur d'être traité de fasciste, mais au fond, il y a une redéfinition du racisme à
15: Oui, mais j'ai l'impression que ça va beaucoup plus loin, c'est que on a peur des mots de plus en plus. On les élimine dans les rapports hommes-femmes. Regardez, moi, il y a un truc qui m'exaspère, c'est le tous et toutes. Il y a une grammaire française, quand on dit tous, c'est générique, ça comprend les femmes. En tant que femme, quand on dit tous, je me sens pas exclue. Et là, même le président de la République, on est paniqué, c'est tous et toutes, il faut rajouter du féminin partout. Sous prétexte de parité, on fait n'importe quoi, je veux dire, on a peur des mots, ça vient d'ailleurs beaucoup, j'ai l'impression, des États-Unis. C'est une forme de wokisme. Et donc, ça aggrave les choses plutôt que des alléger.
1: 0826-300-300, figurez-vous que notre débat autour du racisme anti-blanc a déclenché quelques réactions et de vifs appels, notamment le vôtre, Sylvie, bonjour.
3: Oui, bonjour Maxime, bonjour à tous.
1: Merci beaucoup de nous appeler, vous nous passez un coup de fil depuis Toulouse. Sylvie, et vous avez, de ce que je comprends, une anecdote quand même assez éloquente sur ce que pourrait être le racisme anti-blanc, on vous écoute.
3: Alors moi je dirais enfin quand même, je vais vous raconter l'histoire d'un petit garçon proche de ma famille qui du CM2 à la 6e a vécu l'enfer ce gamin. En fait au CM2 c'était le seul blanc de la classe. Et je vous parle d'une école de Toulouse, hein, où pendant toute l'année, on l'appelait le blanc. Voilà. Ouais. Il a un prénom, ce gamin. Eh bien, c'était le blanc, et le blanc, et le blanc, et le blanc. Il est parti au collège. Et au collège, en début d'année, ça se passait plutôt pas trop mal. Et ça a commencé des bousculades dans les rangs. On lui crachait dessus. C'est devenu un enfer. Et si bien que sa maman, elle a été obligée de le sortir du collège. C'est lui qui est parti du collège. Parce qu'on le menaçait, parce qu'en plus il n'avait pas la bonne religion, je suis désolée de le dire. Et jusqu'au jour où on a failli le tuer, hein, il voulait lui tomber dessus à une trentaine, en lui disant que de toute façon, on allait le tuer, qu'il était mort.
1: Et voilà. Ça, uniquement à cause de sa couleur de peau, Sylvie?
3: sa couleur de peau et parce qu'il est athée. Voilà, malheureusement, c'est ça. Et pas de vagues au collège, surtout pas de vagues. Le principal du collège n'a pas voulu. La maman a porté plainte. Bon, on sait très bien qu'il n'y aura pas de suite, mais ce jour, ce gamin, pendant plusieurs mois, à son âge, il faisait pitié au lit tellement qu'il avait peur. Scandaleux et quand même.
15: Et ça fait très longtemps que ça existe. Moi, j'ai connu un cas similaire il y a 15 ans, un petit garçon qui était le seul blanc dans son école. Mais ça peut bien se passer aussi.
21: Et heureusement d'ailleurs que j'imagine que dans 97% des cas, ça se passe bien, mais il y a toujours ces 3% restants avec des situations comme vous venez de la décrire, en plus Sylvie, absolument effarantes, parce que le traumatisme, l'injustice pour la maman aussi, l'injustice pour ce garçon, et puis on retrouve la fameuse expression pas de vague, parce qu'il s'agirait surtout pas de faire d'histoire avec la menace de Rix en plus, qui a été heureusement évitée dans cette affaire. Merci beaucoup Sylvie de la force de votre témoignage et de nous avoir passé un coup de fil au 0826 300 300, de toute façon, sur cette affaire de Crépol et les suites juridiques et judiciaires même. Je pense qu'on n'a pas fini d'en parler parce que le procès sera prévu pour 2027. Donc qui plus est dans une petite période politique intéressante, vous inquiétez pas, on aura l'occasion d'avoir le débat ici même sur Sud Radio. 0826 300 300, 10h58. Le point sur l'information, le point aussi sur ce qui se passe du côté de la Gironde avec les derniers incendies. Et on enchaînera sur ce débat concernant les patrons. Peuvent-ils encore se passer de Jean-Luc Mélenchon et de Marine Le Pen? Marine Le Pen sera devant le MEDEF lors de leur fameux débat d'été. Et Jean-Luc Mélenchon, l'a-t-on appris, a été invité là il y a quelques semaines à discuter avec beaucoup de grands patrons. Il en est ressorti tout heureux, Jean-Luc Mélenchon. Il s'est dit, tiens, on m'a parlé comme si j'allais gouverner. Est-ce qu'aujourd'hui, les syndicats, les patrons, peuvent-ils se passer des extrêmes? Ou alors sont-ils déjà convaincus que c'est eux qui vont gouverner? 0826 300 300, à tout de suite sur Sud Radio.
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21: Merci d'être à l'écoute de Sud Radio et merci d'être de plus en plus nombreux à nous suivre. Il est 11h01.
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21: Et les informations, c'est avec vous, Léo Ardourel. Bonjour.
26: Bonjour, bonjour à tous. Plus de 10 000 hectares partis en fumée, 40 000 personnes évacuées de la presqu'île du Cap Ferré. L'incendie au nord du bassin d'Arcachon n'est toujours pas maîtrisé. Il s'agit du plus important feu de la saison, selon Laurent Nunez, le ministre de l'Intérieur, qui a également fait le point ce matin sur la situation dans les Landes. Une centaine de maisons brûlées ou endommagées par l'incendie en cours autour de Biscarrosse, mais aucun blessé à déplorer. 23 000 personnes ont dû quitter leur logement. Un feu toujours actif également dans le Var. Près de 1000 pompiers sont toujours mobilisés. L'incendie a parcouru 2700 hectares sur le secteur du massif du Gros-Bessillon selon la préfecture. Il n'est pas encore fixé, mais les conditions météo sont plus favorables avec une baisse du vent. Certains évacués ont pu regagner leur domicile. Dans l'actualité également, 925 noyades recensées en France depuis le 1er mai. Parmi elles, 274 mortelles selon le bilan de mi-saison dévoilé ce matin par Santé publique France. La plupart se sont produites pendant les périodes de canicule. Le nombre total de noyades est en augmentation de 14% par rapport à l'an dernier à la même période. Bali Bagayoko estime que la DJ Barbara Butch a raison de porter plainte. Invité ce matin sur TF1, le maire insoumis de Saint-Denis évoque une action isolée. Alors que l'artiste a porté plainte contre LFI après l'interruption de son concert samedi dernier à Grenoble. Des plaintes qui visent plusieurs représentants locaux du mouvement, mais aussi le média d'extrême droite Omerta ainsi que l'essayiste Alain Soral. Les nouveaux vitraux contemporains de Notre-Dame de Paris seront installés à l'automne. Ils seront dévoilés au public en décembre, annonce ce matin l'établissement public Rebâtir Notre-Dame. Le remplacement des verrières historiques de la cathédrale avait entraîné une vive polémique. Certains défenseurs du patrimoine dénoncent la pertinence de ce choix ainsi que son coût. Et puis le dernier week-end de juillet s'annonce chargé sur les routes. Bison Futé prévoit une circulation difficile dans le sens des départs dès ce vendredi. C'est même rouge sur les quarts nord-est et sud-ouest du pays. Très bonne fin de matinée à tous.
21: Merci beaucoup Léo Ardourel. Et les courses, mon cher Jean-Paul Delperrier, elles se déroulent du côté de Cabourg aujourd'hui. Bonjour.
0: Bonjour à tous. Pour ce vendredi 24 juillet, nous prenons la direction de l'hippodrome de Cabourg. La côte normande nous attend dans la quatrième épreuve de la Réunion 1 pour l'épreuve phare, épreuve support des paris à la carte. Le prix Henri Balière sur 2750 mètres avec 16 partants, dont le numéro 4 Cassia, qui sera ici ma favorite, devant le 2 Cobra Ginilou, 6 Cuiserie, 7 Kiops Begonia, 12 Joker du match, 5 Costantia d'Oise, 9 Kaiser Turgot et 11 Kenor des Bois. 14, 2, 6, 7, 12, 5, 9 et 11. En réunion 4 course 2 sur l'hippodrome de Vichy, ma sélection du jour, le 2 Instruit.
21: Merci beaucoup mon cher Jean-Paul Delperrier, pardonnez-moi et je rappelle que tous vos pronostics sont à retrouver sur le site sudradio.fr.
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21: Vos débats de l'été sur Sud Radio, 0826-300-300, ils se poursuivent autour de la table. Magali Vicente, communicante politique, à Gunther Passland, délégué général de Démocrate et Progressiste, Sophie de Menton, présidente du mouvement éthique et auteur du dernier livre « Réussir, c'est possible » et c'est à retrouver aux éditions Fayard, ainsi que Paul Azibert, spécialiste des questions politiques et des questions de communication. Avant qu'on parte sur un débat qui va plaire à Sophie de Menton, c'est ce qu'on appelle du sur-mesure là, et aussi aux communicants tiens, qui sont autour de cette table. C'est la question des patrons. Est-ce qu'ils peuvent aujourd'hui encore se passer de Jean-Luc Mélenchon et de Marine Le Pen? On a appris que chacun dans leur genre, ben, ça faisait plus que discuter. Là, ça y est, c'est fini les petits déjeuners discrets, les dîners. Non, là, ça y est, apparemment, on a commencé à rentrer dans le concret. Est-ce que ça veut dire que les patrons se préparent à travailler avec ce qu'on appelle les extrêmes? Peuvent-ils encore faire autrement? 0826-300-300. Mais avant ce débat passionnant, on vous retrouve, Antoine Dizy. Bonjour.
6: Bonjour, Maxime. Alors que oui, la situation continue de se dégrader face aux incendies qui touchent plusieurs régions de France. En Gironde d'abord, au nord du bassin d'Arcachon, où se trouve l'incendie le plus important de la saison, selon le ministre de l'Intérieur, Laurent Nunez. Plus de 10 000 hectares brûlés, 50 maisons incendiées, 1000 pompiers mobilisés et le feu n'est toujours pas maîtrisé. À quelques dizaines de kilomètres de là, dans les Landes, un autre incendie mobilise d'importants moyens du côté de Biscarrosse. Plus de 25 000 personnes ont été évacuées. 600 pompiers sont actuellement engagés pour tenter de contenir les flammes. Dans le Var, la situation évolue plus favorablement. Le feu n'est pas encore fixé, mais il est désormais contenu, aidé par des conditions météorologiques plus favorables. Si vous êtes concerné ou témoin de ces incendies partout en France, appelez-nous 0826-300-300. Nous sommes avec Sébastien Delavoux. Sébastien, vous êtes sapeur-pompier, animateur du collectif CGT. Du 10, Laurent Nunez assure, je cite, que la France sait gérer les crises et qu'elle l'a démontré. Êtes-vous d'accord avec le ministre de l'Intérieur?
9: La France, elle sait gérer les crises, mais si nous avons rencontré toutes les organisations syndicales des sapeurs-pompiers et des agents des 10 le 27 mai dernier pour dire que la sécurité civile avait le pantalon sur les chevilles, vous imaginez bien, je ne vais pas vous dire que tout va bien au moment en fait, où ça brûle partout en France.
6: Et on peut voir une grande mobilisation avec des pompiers notamment venus d'Île-de-France, mais pour vous, est-ce assez cette mobilisation ?
9: Ben, on peut faire qu'avec les moyens qui existent, les moyens humains et les moyens matériels. Mais ce qu'on dit pas quand on engage, quand on fait venir des gens de, qui traversent la France et qu'un, ils prennent la route et on n'arrive pas à leur faire, à faire que les gens prennent le train parce que comme ça, ils arriveraient moins fatigués. Parce que les gens qui sont arrivés d'Île-de-France, ils ont fait 9 heures de trajet et ils ont été engagés directement sur les feux. Ce qui montre bien qu'on n'est pas si à l'aise d'un point de vue humain et matériel que le dit le ministre de l'Intérieur et les membres du gouvernement et des préfectures.
21: Mais donc ça veut dire, pardonnez-moi, qu'en réalité, quoi, la France est un peu sous-dotée, contrairement à ce qu'on entend, les réactions depuis plusieurs jours, et de dire qu'on met tous les moyens, qu'on est prêt, comme l'a rappelé Antoine, qu'on sait gérer les crises, ce n'est pas le cas ?
9: On met tous les moyens, mais tous les moyens qui existent. Parce que la question des Canadairs, elle se tranche pas en 2026, en 2024 ou en 2022. Au moment où on avait la présidence de l'Union européenne, c'était là qu'il fallait mettre le paquet pour réussir à recréer des Canadairs et à faire que les chaînes de production sortent des Canadairs. Parce qu'elle s'est arrêtée en 2015.
21: Donc quoi, on est en retard, c'est ce que vous dites ?
9: Oui, bien sûr qu'on est en retard. Aujourd'hui, c'est la question du renouvellement des DASH, en fait. Si on veut pas être en retard, c'est maintenant, voire en fait l'année dernière qu'il aurait fallu les commander. Et pour les Canadairs, eh bien, c'était déjà une question centrale, le vieillissement en fait de la flotte aérienne, quand on a été auditionné en 2017 par le rapporteur en fait du projet de loi de finances sur les moyens de la sécurité civile.
15: De toute façon, excusez-moi, mais quand il y a des crises comme ça, que ce soit des épidémies,
21: Sébastien Delavoux, et encore une question, concrètement, en quelques mots, qu'est-ce qui nous manquerait là ?
9: Ben là, il nous manque. On a perdu 1000 camions de lutte contre la forêt, contre les feux de forêt, entre 2004 et 2020. Le problème, c'est qu'on fait fabriquer ces camions, mais que nos industriels, ils travaillent un peu comme des sabotiers, c'est-à-dire que ils sont pas produits en engin de série, c'est quasiment en fait du camion par camion, et que remonter de 1000 camions, parce que la commande qui a été faite en 2022, alors c'est 1000 camions porteurs d'eau qu'on a perdu, les 1083 camions qui sont commandés avec un grand renfort de communication en octobre 2022, ce ne sont pas tous des porteurs d'eau. Et ils ne sont pas tous fabriqués, ça veut dire qu'aujourd'hui, on a un peu plus.
21: En plus, j'imagine qu'entre le moment où ils ont été commandés et le moment où ils vont arriver, ce sera encore une autre affaire. Merci beaucoup, Sébastien Delavoux, sapeur-pompier, d'avoir été avec nous. On entend aussi, bien sûr, le coup de gueule au vu de la situation. Merci beaucoup, Antoine Dizy, d'avoir été avec nous. On vous retrouve donc toutes les demi-heures pour une mise au point sur la situation, un rappel des faits, bien sûr, les témoignages adéquats pour suivre tout ce qui se passe du côté de la Gironde avec des incendies spectaculaires. Autre sujet, en attendant, on reprend les débats. 0826-300-300, on va parler des patrons, des grands patrons qui, ça y est, commencent visiblement à préparer clairement l'élection présidentielle. On a appris que Jean-Luc Mélenchon, à l'initiative d'un lobby, avait dîné avec des grands patrons il y a quelques semaines et il est ressorti tout content en disant qu'on lui avait parlé comme si c'est lui qui allait prendre le pouvoir dans quelques mois. Et Marine Le Pen, on savait déjà qu'il y avait des échanges avec des grands patrons, des organisations patronales, des syndicats. Jordan Bardella avait provoqué l'attention de tous les médias quand il avait enfin déjeuné au MEDEF il y a quelques temps. Mais on a appris que là, ça y est, elle allait participer au traditionnel débat d'été du MEDEF, ça sera le 27 août. Est-ce que les patrons peuvent encore se passer d'eux ? Est-ce qu'ils se préparent à travailler avec eux ?
15: Je suis vraiment contente que vous abordiez ce sujet, parce qu'à Éthique, on a été les premiers. J'ai reçu Marine Le Pen, j'ai reçu Bardella, je les ai reçus à chaque élection, parce qu'on a reçu... Il n'a jamais voulu venir.
21: Ah. Et c'est lui qui a pas voulu ou c'est lui
15: non,
21: qui
15: c'est
21: vous
15: lui.
21: Qui l'avez
15: non,
21: pas
15: non,
21: invité.
15: Non, attendez, vous pensez bien que j'invite et que j'invite d'autant plus. J'ai reçu Fabien Roussel, qui était très sympathique d'ailleurs. Mais j'ai été qualifiée quasi d'extrême droite, alors que je suis une libérale pur sang, parce que j'invitais et j'ai expliqué que je ne les invitais pas pour les écouter. Je les invite pour qu'ils nous écoutent nous. C'est nous, les entrepreneurs, qui devons dire ce qu'il faut pour qu'on existe. Donc vraiment, ça fait. Là, j'ai été la première et indéfiniment, on m'appelle en disant « Vous qui avez reçu l'extrême droite ?» Non mais je rêve. Donc c'est effectivement un devoir, et les grands patrons, ils ont mis le temps.
21: Comment vous l'expliquez qu'ils aient mis le temps ? Justement à cause des ondits.
15: Parce qu'on est mal vu, parce que c'est insupportable, parce que dans la presse a été reçu par Éthique, on avait enfin des critiques sans nom, il y a une idéologie permanente, on n'a pas le droit de se parler, ne parlons pas des syndicats. Donc, c'est vrai qu'on ne devait pas parler on parlait même pas de Mélenchon, parce que voilà, mais on devait surtout pas parler à l'extrême droite.
21: Voilà quoi, Sophie ?
15: Pardon ?
21: Parce que voilà quoi ?
15: Pourquoi ? Parce que d'abord, ils n'en avaient pas envie, et puis ils étaient hors du champ quand même. Mmh. Hors du champ.
21: Contrairement à maintenant, où ils commencent dans les sondages à représenter quelque chose, c'est ça ?
15: Bah, oui, on a peur d'eux. Et quand vous interrogez les patrons, excusez-moi, si vous continuez à parler d'extrême droite et d'extrême gauche, je pense que le terme extrême droite est un peu abusif. Quand on parle à Sarah Knafo, qui est venue à Haïti, qui est exceptionnelle, etc., qui enfin, extrême droite, on ne sait plus ce que ça veut dire. Mmh. Donc, à partir de là, les gens ont peur. Parce qu'on a des salariés, on n'a pas envie de montrer qu'on a vu Marine Le Pen, etc. Et d'ailleurs,
21: peur des réactions en interne et en externe.
15: Et d'ailleurs, je suis d'ailleurs inquiète, parce que vous parliez du MEDEF tout à l'heure, il y a la REF qui va avoir lieu. Et j'ai l'impression que le MEDEF ne fait qu'obéir au sondage et à ce qui se passe. Il n'y a pas de choix, même d'un candidat qui serait pro-entrepreneurial.
21: Ils vont avoir le temps de se positionner, Paul Azibert.
19: Oui, je réagis à ce que dit effectivement Sophie de Menton, puisque le principe de l'émission en plus, donc c'est bien.
21: C'est bien.
19: Je suis dans le thème.
21: C'est ce qu'on appelle une épargne, c'est pas mal. Oui. On avance.
19: Vous parliez du MEDEF, il y a des candidats, il me semble, qui sont déclarés, qui ne sont pas invités, parce que là on découvre que Jean-Luc Mélenchon effectivement est invité, ce qui est une bonne nouvelle. En revanche, David Lisnard ne l'est pas, c'est ça ?
15: David Lisnard n'est pas invité, ce qui est hallucinant, voilà. C'est le candidat des patrons. Mais quand je dis ça, je ne plaisante pas.
21: Le candidat des patrons est à 2%, Sophie.
15: Mais... C'est la bêtise parfaite. On vient de l'entendre.
2: Candidat des patrons, je crois.
15: C'est-à-dire qu'on s'intéresse au sondage. On s'intéresse pas au programme, on s'intéresse pas à ce qu'il dit, on ne le sait pas. Et puis d'ailleurs, on va même pas l'écouter parce qu'il est pas assez haut dans les sondages. Il risque pas d'être plus haut après. Donc je trouve que cette espèce de calcul des sondages est absurde. On réagit, on va vous allez voter, vous allez regarder les sondages, puis voter après sur les sondages.
21: Exactement, tout pareil.
15: Mais ça ne m'étonne pas.
21: Vous voyez, regardez, et moi, votre réaction ne m'étonne pas, vous avez réagi exactement comme ça. Quoi, je m'attendais. Merci beaucoup, Sophie.
19: Je me permets d'être d'accord avec Sophie de Menton, d'autant plus qu'à l'approche des sénatoriales, ne pas inviter le patron de l'AMF, je trouve que c'est un très mauvais signe.
21: Ça, c'est un non-sens politique, c'est en effet un autre problème. Magali Vicente.
16: Moi, je vais réagir plus largement, je ne vais pas aller que sur David Lisnard, mais ce que je veux dire, c'est que on est heureux de dire bienvenue dans la réalité, c'est-à-dire qu'à un moment donné,
15: monde réel.
16: Il faut arrêter cette déconnexion. Il y a une notion qui ressort, c'est qu'effectivement aujourd'hui, c'est quelle crédibilité on accorde à un certain nombre de candidatures. Merci. Maintenant, effectivement, ce que disait Sophie, c'est ça, c'est-à-dire qu'il faut vraiment que les entrepreneurs puissent être entendus, que les patrons puissent être entendus, et qu'il y ait une réalité et pas une déconnexion dans les différents programmes économiques.
15: Et puis le MEDEF, par exemple, qu'est-ce qu'on fait ? On invite des politiques, on se prosterne devant eux. C'est pas nous qu'on écoute, c'est nous entrepreneurs qui sommes dans les gradins à la REF, alors que c'est les politiques qui devraient être dans les gradins, et nous sur les strates pour leur expliquer ce qu'il faut faire pour que le pays marche. Donc c'est absolument fou. On invite Ursula von der Leyen comme invitée.
21: Ursula von der Leyen, présidente de la Commission européenne, c'est pas grave. Bravo. Sophie, on va y arriver.
15: Non mais c'est pas facile.
21: Non mais ça arrive.
15: Et j'aimerais savoir ce qu'elle fait pour les patrons français, en quoi l'économie, enfin, je comprends pas. Et là j'ai peur parce que je trouve que le patronat est en train de calquer son attitude sur le politique.
21: Ergunter Passant, est-ce que les patrons visiblement se dirigent, se préparent à diriger ou à un moment ou à présider avec les extrêmes ? Est-ce qu'ils ont raison ? Peuvent-ils encore se passer d'eux ? Visiblement pas.
17: Nous, ce qu'on demande aux patrons, c'est de pouvoir s'adapter au contexte économique, international ou autre. Et je pense que c'est normal qu'ils puissent préparer, échanger sur différentes options, notamment quand des sondages, parce que c'est pour l'instant le curseur qu'on a, indiquent qu'il y a des choix de nos concitoyens qui peuvent aller vers tel ou tel vote. Politiquement, moi, ce qui m'intéresse, c'est que pour le coup, les deux vont avoir du mal à un moment donné à nous expliquer que ce sont les votes anti-système. La justice empêche son inéligibilité, elle peut se présenter à l'élection, les patrons la reçoivent. Maintenant, moi, ça me va très bien, on va pouvoir parler un peu de leurs propositions, qui sont mon plus gros problème avec ces deux offres politiques. C'est un, faire perdre de la crédibilité à notre pays, avec notamment renfermer le marché avec un faux patriotisme qui est surtout une autarcie, donc qui est absolument nocif pour notre économie. Et de deux, une idéologie dépassée de Jean-Luc Mélenchon qui d'un productivisme planificateur va expliquer au patron qu'est-ce qui est bon en augmentant de 50% les taxes sur les entreprises.
15: Il va avoir un peu de mal quand même là.
17: Il va avoir un peu de mal, donc je préfère qu'il le fasse.
21: L'impossible n'est jamais sûr, croyez-moi.
17: Moi je préfère qu'il le fasse et au moins nos concitoyens verront clairement comment ceux qui donnent leur emploi font tourner notre pays.
16: Mais la dernière fois, la REF Emmanuel Bompard l'avait annoncé à la REF de août 2025. Oui. Il avait pris cette place-là, il était allé justement.
21: Mais je rappelle que notamment avec le magazine Challenge assez récemment, il y avait eu un grand oral de Jean-Luc Mélenchon avec les patrons où il s'était confronté à de grandes voix de l'économie. Et ça avait été d'ailleurs un succès. Je sais que vous avez énormément d'arguments sur Philippe Menton. Et non, vous n'allez rien dire du tout parce que je peux vous dire, c'est qu'on va marquer une très courte page de publicité. Vous allez garder cette énergie extraordinaire au service du micro dans quelques secondes. Et amis auditeurs, vous nous appelez au 0826 300 300. Jean-Luc Mélenchon, Marine Le Pen officiellement intronisé auprès des patrons, est-ce que cela veut dire qu'on ne peut plus se passer d'eux? Est-ce qu'ils se préparent à gouverner avec eux? Est-ce que ça veut dire qu'on est entré dans une nouvelle ère? Et oui, les patrons et les politiques discutent sérieusement, et tous ceux qui disent en réalité oui mais bon vous êtes gentils mais bon les patrons tout ça on leur fait un peu de fleurs, mais il ne faut pas oublier peut-être que les patrons ont des salariés, les salariés ce sont des citoyens, etc. 0826 300 300, à tout de suite.
15: Franchement.
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9: 0826-300-300, on discute des grands patrons et autant vous dire que là, Sophie de Menton est quasiment en transe depuis 20 minutes parce que c'est son sujet, les grands patrons. Est-ce que, oui ou non, ils peuvent encore se passer de Jean-Luc Mélenchon et de Marine Le Pen? Parce qu'on voit quand même un rapprochement, quoi qu'on en pense, entre Jordan Bardella, Marine Le Pen, qui sera d'ailleurs à la fameuse conférence d'été du MEDEF, là, ça se passera le 27 août, et Jean-Luc Mélenchon, qui à l'invitation d'un lobby, a clairement discuté, dîné pendant de longues heures avec de très grands patrons. Il est ressorti tout content en disant qu'il avait eu l'impression qu'on l'avait écouté comme s'il était au pouvoir demain. Et donc la question qu'on se pose, c'est est-ce que les patrons peuvent encore se passer de personnalités comme eux, ou est-ce que ça fait déjà partie des mouvements dont on doit se méfier, dont on doit se méfier.
10: Ils ont flatté Mélenchon, point.
9: C'est déjà bien. Ça veut dire qu'ils ont progressé, parce que c'est pas ce que vous nous disiez il y a 5 minutes, donc c'est bien.
10: Ils ont changé leur paradigme. Mais complètement, ils ont jamais osé voir les extrêmes et les politiques en général.
9: Et ce qui est de toute façon, ce qui est un peu idiot dans cette idée de dire que les patrons doivent pas rencontrer certains politiques, qui plus est quand ils représentent ce que représente actuellement un Jean-Luc Mélenchon et une Marine Le Pen, c'est de savoir qu'on ne parle pas qu'aux grands patrons. Derrière, il y a énormément de salariés, il y a énormément d'impôts qui sont payés. Je veux dire, c'est une interface, le patron, en réalité, Paul Azibert.
11: Oui, c'est une interface. Après, il y a une différence dans l'approche, je pense, des politiques envers les patrons, c'est-à-dire que le RN pendant un certain temps a toujours essayé de voir les patrons qui, pour rester quand même proche du système, ne voulaient pas venir les voir. Là où Jean-Luc Mélenchon, c'est une autre stratégie de taper en permanence sur les patrons pour finalement les obliger à venir vers lui. Mais pour reprendre les choses, on a un rapport là de la Fondapol qui est sorti il y a quelques jours, quelques semaines, en juillet 26, qui revient sur les priorités des Français lors de l'élection présidentielle et sur les potentiels de sondage. Donc il y a pas malheureusement David Lisnard dans le rapport de la Fondapol, mais des candidats qui sont vus. Et c'est vrai que Marine Le Pen arrive à 33%, Jean-Luc Mélenchon bon, entre 15 et 20%. Et les sujets qui sont les plus importants pour les Français à ce moment-là, c'est l'agriculture, c'est la réindustrialisation des territoires, c'est la sécurité, c'est le pouvoir d'achat, c'est la justice. Donc, dans ces conditions, les patrons qui sont quand même une part du corps électoral et puis qui ont effectivement, comme vous le disiez, Maxime Liedo, si clairement tout à l'heure, des salariés, eh bien, ils peuvent pas ignorer ces sujets-là.
9: Je vous propose, en plus de poursuivre la conversation, qu'on y ajoute Olivier, qui nous a passé un coup de fil au 0826-300-300. Bonjour Olivier.
12: Bonjour à tous.
9: Merci beaucoup de nous avoir passé un coup de fil. Comment vous regardez-vous ce débat autour des grands patrons et plus largement le rapprochement entre certains candidats et les grands patrons? Qu'est-ce que ça provoque chez vous en tant que citoyen?
12: Alors, moi, je suis beaucoup moins pointu que vos invités sur le sujet. Mais
9: détrompez-vous, Olivier.
12: C'est gentil, Maxime.
9: Je
12: pense qu'il faut voir plus de pragmatisme. Pour l'instant, la grande question, c'est est-ce qu'on aura LFI RN au deuxième tour? Et on cherche désespérément un troisième candidat qui puisse se glisser pour être l'élu. C'est pour ça que M. Hollande glisse sa candidature. Et
10: on est sauvés.
12: C'est pas du tout mon candidat. C'est pas du tout le mien. Mais les patrons, d'une façon générale, sont pragmatiques. Vous avez deux personnalités qui sont quasiment certaines, pour une des deux, voire les deux, d'arriver au deuxième.

0: autour. Ces gens ont des conceptions économiques, notamment pour LFI, qui défient l'entendement. Moi, si je dois me le coltiner en tant que patron à la sortie, j'aimerais bien lui parler avant qu'il soit président. Mmh.
1: D'une certaine manière, Olivier, si je devais résumer votre pensée, vous dites en fait les patrons font ce qu'on appelle du bon sens. Ils regardent une certaine réalité politique et ils tentent de s'adapter avant potentiellement ce qui pourrait représenter pour eux un drame.
2: Pas s'adapter,
3: faire passer les bons messages.
2: Oui.
1: Olivier, allez-y.
0: Voilà. Mais je pense que les messages au niveau de Mélenchon, ils passeront jamais, sauf si vous passez les tiens. Par contre, si vous savez à quoi vous attendre, vous pouvez peut-être dire à vos salariés, les gars, regroupez-vous pour voter aux législatives, ne donnons pas la majorité à ces gens-là. Oui. Parce que c'est les législatives, à mon avis, qui vont
3: compter.
0: Regardez, on a depuis deux ans, un parlement qui fait ce qu'il veut, et on a eu un président impopulaire, mais qui est resté, plus 5 ou 6 premiers ministres qui n'ont rien pu faire de ce qu'ils voulaient. Donc c'est le Parlement qu'il faut tenir.
1: Et là, vous avez raison, Olivier, dans ce que vous dites, et je vous remercie de nous avoir passé un coup de fil au 0826 300 300. Ce qui est intéressant, c'est de le voir pratiquement comme une potentielle mobilisation derrière des salariés, rencontrer les politiques pour aller leur dire, écoutez, voilà ce qui veut nous arriver, réfléchissez bien avant d'aller voter.
2: Je peux dire un tout petit mot par rapport à ce que disait Olivier. C'est que d'abord à Éthique, on a demandé que tous les parlementaires fassent un stage obligatoire de 2 jours dans une entreprise, tous les ans.
1: Ensuite,
2: oui, il y en a déjà 60 qui sont inscrits. Et ils sont contents.
4: Oui, mais c'est bien.
2: Non,
4: mais c'est bien ce que je lance.
1: C'est pas ironique, Sophie.
4: Tous les ans, c'est
2: moi qui m'y colle. Hein. Bon. Et ensuite de ça.
1: Ça s'appelle du travail, Sophie de Menton.
2: Oui, mais c'est plus que du travail, c'est beaucoup d'énergie.
1: C'est de l'investissement. Ah oui, ça, c'est sûr.
2: Et ce que je voulais dire, ce qui est très intéressant, ce qu'a dit Olivier, c'est que aujourd'hui, le problème français est un manque de pédagogie économique. Et je pense que tous les patrons, il faut les appeler, qu'ils soient boulangers, qu'ils soient industriels, ils doivent réunir leurs salariés en disant, écoutez, voilà pourquoi je vous paie pas plus. Voilà pourquoi quand je vous augmente, j'ai un problème. Il faut faire la pédagogie.
4: Et voilà pour qui il faut voter.
2: Et alors, non pas forcément.
1: N'allons pas jusqu'à ce dirigisme.
2: Non, mais il faut absolument, et nous sommes tous chargés aujourd'hui de faire la pédagogie des Français, et il faut que les patrons les réunissent en disant, bon, qu'est-ce que vous pensez? Alors voilà, qu'est-ce qui va pas et pourquoi ça va pas?
4: Vous risquez d'avoir, vous risquez d'avoir des accusations de forme de patriarcat ou en tout cas d'infantilisation des salariés dans ce cas-là.
2: Mais pas sur l'économie, je crois pas.
3: La notion de bon sens, comme vous l'avez rappelé, Maxime, elle est fondamentale parce qu'à un moment donné, on va être rappelé à ça et on l'est déjà. On voit bien que là, Monsieur Martin était en rendez-vous à Bercy hier, notamment pour le budget 2027. Donc on va déjà avoir en fait rencontre là sur le budget 2027 qui va poser et cadrer les choses par rapport au monde économique. Et la réalité, c'est quoi? C'est qu'on a quand même un certain nombre d'entreprises et de faillites qui ont été sur notre territoire là depuis des mois. Et que ça, c'est la réalité des salariés qui vivent ça au quotidien. Donc à un moment donné, je dis oui au bon sens, oui, bienvenue dans la réalité. Et que en fait, les gens puissent se parler, adresser les bons messages pour qu'on ait enfin un débat économique pour les présidentielles qui soit à la hauteur des enjeux qu'attendent en fait les citoyens français.
1: Ergun Toparslan.
5: Moi, je pense que les patrons n'échappent pas non plus à cette mutation de leadership, comme les politiques n'y ont pas échappé. Et aujourd'hui, c'est plein de demandes contradictoires qu'on demande aux patrons, mais ils doivent être proches de leurs salariés, mais ils doivent incarner leur entreprise, ils doivent être complètement authentiques, donc y compris faire porter les valeurs qu'ils ont à travers leur entreprise, c'est-à-dire ne pas être en contradiction avec ce qu'ils créent, la valeur, la richesse, les produits qu'ils créent et leur identité à eux. Mmh. Et ça, je pense que c'est un peu le trait de notre époque. Et aujourd'hui, je pense que les politiques, pour l'instant, ne sont pas complètement prêts. J'ai l'impression que les petites et les moyennes entreprises ont un peu anticipé par rapport aux autres. Et maintenant, les grands patrons, je pense aussi. C'est aussi cette attente qu'on retrouve aussi derrière les sondages. Il y a peut-être une figure qui peut émerger derrière tout ça. Mmh. Mais il y a une vocation de ce type-là.
1: 0826 300 300, vous parliez de bon sens. Bon sens, c'est parfois comprendre, mais aussi ne pas comprendre certaines choses. Et je crois que ça vous concerne. Claude, bonjour.
6: Bonjour.
1: Alors, comment vous regardez-vous Mélenchon, Marine Le Pen, les grands patrons, les politiques? C'est quoi votre avis?
6: Ah bah, mon avis, c'est que je suis très très surpris avec votre émission d'entendre que les patrons ont très bien reçu M. Mélenchon en sachant qu'il veut les augmenter de 50% de charges. Aujourd'hui, on entend qu'il y a des licenciements, des entreprises qui ferment parce que nos patrons ont des charges énormes. Et aujourd'hui, franchement, quand j'entends à votre émission que M. Mélenchon est content de...
1: Alors, c'est ce qu'a dit son entourage à la presse. Hein. Je ne dis pas que c'est ce qui s'est passé.
4: Lui est content.
1: Lui est content.
6: J'espère que nos patrons ne pensent pas ça, parce que franchement, sinon je ne comprendrais plus la France. Quoi, vous voyez, on a besoin de nos patrons pour créer des emplois. Et derrière, il ne faut pas les charger encore plus qu'aujourd'hui. On est le pays d'Europe le plus chargé. Nos pauvres patrons n'arrêtent pas de travailler. Il y en a qui ne gagnent même pas le SMIC. Quoi.
2: Mais c'est vrai. Mais oui, mais est-ce que... Est-ce
1: Sophie, je m'entends, vous parle, Claude.
2: Si, Claude, est-ce que ce sera plus utile si on n'adresse pas la parole à Mélenchon et qu'il continue à être haineux? Là, si on arrive à lui faire comprendre deux, trois trucs, c'est peut-être mieux.
1: Non, Claude.
6: Non, mais je suis complètement d'accord avec vous, Sophie. Il faut discuter avec lui, c'est sûr.
2: Par contre, oui.
6: Quand j'entends que, voyez, quand l'entourage de Mélenchon dit
2: il frime, évidemment.
6: Bah voilà, voyez ce que je veux dire. Mais nos patrons sont pas loin d'être idiots. Hein. Aujourd'hui, quand on crée une entreprise, on met ses billes propres sur la table quand même. C'est ce que c'est. Donc c'est lamentable. Voyez ce que je veux dire. Les charges que nos patrons ont aujourd'hui, qui créent des emplois et tout, quand on voit le nombre d'entreprises qui ferment aujourd'hui en France. Nombre de licenciements qu'on a, c'est pas possible.
1: Ce qui est pas possible aussi, et ça participe peut-être à l'ambiance générale dans le pays, c'est le manque de compréhension du monde économique de la part des politiques, c'est une évidence, mais aussi de la part de beaucoup de citoyens qui ne sont pas forcément confrontés à cette partie-là du monde économique. Et c'est pour ça que de plus en plus d'ailleurs de patrons prennent la parole. On pense à Bernard Arnault qui, il y a encore quelques semaines, a donné une grande interview aux médias Légende, qui a tout cartonné en écoute et en vue. C'est là qu'on sent qu'il y a quand même une volonté d'être de temps en temps aussi un peu derrière la machine et pas seulement de la contempler. Merci beaucoup, Claude, en tout cas, de nous avoir passé un coup de fil au 0826 300 300, ça aussi, hein, sur cette histoire de patron et de politique. Je suis sûr qu'on aura de quoi remplir une saga dans les prochaines semaines. Dans un instant, suite du grand débat de l'été, avec un forfait assez curieux pour ceux qui veulent un rendez-vous médical vite et bien. Alors on pensait que la France était un service public, que les médecins avaient quand même, avec la santé, étaient responsables d'une forme de service public. Et bien plus pour certains centres qui proposent des formés rapidité, sorte de forfait rapidité, efficacité. On paye 30 euros et on a un rendez-vous plus vite avec tous les soins qui vont avec. Est-ce que la médecine est en train de devenir un service public de luxe? 0826 300 300, à tout de suite.
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6: 0826 300 300, on poursuit la conversation et je peux vous dire, je ne sais pas ce qui est le plus intéressant entre les débats à l'antenne ou hors antenne, mais il s'en dit des choses, ça je peux vous le certifier, c'est le côté la dernière de la semaine. Le vendredi, c'est toujours comme ça, autour de la table, Magali Vicente, Ergun Torpaslan, Sophie de Menton, Paul Azibert, et on va aborder, ça c'est un sujet qui vous fait réagir, au 0826 300 300, on va aborder dans une poignée de secondes un forfait à 30 euros instauré par un centre médical. 30 euros pourquoi? Mais pour avoir un rendez-vous plus rapidement et pour avoir, je vous la fais courte, la totalité des soins. Est-ce que la médecine devient un service public de luxe? Est-ce que ça vous choque? 0826 300 300, mai 11h34. On vous retrouve, Antoine Dizy, pour faire le point sur ces incendies qui continuent à ravager la France, notamment du côté de la Gironde.
7: Exactement, la situation continue de s'aggraver avec les incendies qui touchent plusieurs régions du pays. En Gironde tout d'abord, au nord du bassin d'Arcachon, un incendie est en cours. Selon le ministre de l'Intérieur, Laurent Nunez, il s'agit du plus important feu de la saison. Plus de 10 000 hectares ont déjà brûlé, 50 maisons ont été détruites et près de 1000 pompiers sont mobilisés. Malgré les moyens engagés, l'incendie n'est toujours pas maîtrisé. Pas très loin dans les Landes, un autre feu fait également d'importants dégâts du côté de Biscarrosse. Plus de 25 000 personnes ont dû être évacuées, 700 pompiers sont actuellement sur place pour essayer de limiter la progression des flammes. Une centaine de maisons ont déjà été brûlées ou touchées. Alors que dans le Var, la situation est plus rassurante, l'incendie n'est pas encore totalement fixé, mais il est désormais contenu, notamment grâce à une météo plus favorable. Nous sommes avec Gabriel. Gabriel, où êtes-vous actuellement et surtout, comment ça se passe?
8: Écoutez, bonjour, je suis sur Ambernos. Ça se passe que les gens d'Arès maintenant commencent à être évacués depuis 10h30 ce matin. Moi également, puisque j'habite Arès. Puisque les vents vont tourner et que nous allons avoir les fumées. Donc là, je ne dirais pas que c'est la panique, pas encore, mais bon, mon avis, dans pas longtemps, ça risque de l'être.
6: Gabriel, ce qui s'est passé, ça veut dire que depuis hier, on était avec des habitants d'Arès hier, où certes, il y avait un contexte un peu inquiétant, mais ça veut dire que le feu a pris une dimension considérable dans la nuit?
8: Alors, dans tous les cas, oui, parce qu'il y a les vents qui ont tourné, donc pas du tout en notre faveur. Mais ce qu'il y a surtout, c'est plus les fumées. Là, je pense que nous, on ne sera pas touchés par les flammes. Après, moi, je ne suis pas pompier, je ne suis pas une spécialiste. Mais ce que je veux dire par là, il ne faut pas dire aux gens, attention, là, c'est des fumées, c'est pour éviter, c'est pour la santé.
6: Oui, c'est des évacuations presque d'anticipation, de prudence. Voilà. Quand vous disiez, tout le monde part, ce n'est pas encore la panique.
8: Mais ce n'est pas ça, c'est que là, pour l'instant, les gens sont en vacances, ils vont au marché, tout se passe bien. Petit à petit.
6: Il y a encore, Gabriel, quoi, un peu ce sentiment-là d'inconscience, d'innocence?
9: Innocence, on espère.
6: Oui, innocence, on espère. Gabriel, je crois qu'on vous a légèrement perdu. Je ne sais pas si c'est un sujet de connexion ou un sujet de haut-parleur. Peut-être que c'est la liaison avec le monde, etc. et le nombre de personnes qui sont sur place qui rend la chose compliquée. Donc, on vous a perdu, Gabriel. Bon courage pour les prochaines heures et les prochaines minutes. Et on continue à faire un point sur la situation, Antoine Dizy.
7: Alors que la préfète de Gironde qui vient de s'exprimer en disant que c'était un incendie XXL et fait état de 83 maisons brûlées et détruites.
6: Et elle rappelle que actuellement, les communes de Le Porge et Lège sont en train d'être totalement évacuées entre midi et 13h. D'ailleurs, on fera une édition spéciale largement consacrée aux témoignages et aux expertises sur cette antenne au 0826 300 300. Merci beaucoup Antoine Dizy, on vous retrouve à partir de midi. 11h37 sur Sud Radio, suite des débats. Sans doute que là, les services médicaux risquent d'être débordés dans les prochains jours et dans les prochaines heures, ça c'est une évidence. Mais il y a une initiative d'un centre médical, alors certes dans la capitale, mais qui a fait polémique ce forfait médical, c'était l'idée d'avoir 30 euros pour pouvoir accéder plus vite à des consultations et plus vite à des services de soins et avoir une panoplie, mais l'idée de payer un peu plus cher pour accéder à un service public. Est-ce que ça vous choque, Magali Vicente?
10: En fait, ça choque l'imaginaire, si vous voulez, parce que présenté comme ça, on en discutait entre nous, on a cette idée de coupe-fil. Et forcément, le coupe-fil, il nous ramène à ce qu'on vit tous les jours, et notamment, malheureusement, dans les parcs d'attractions. Et moi, c'est tout ça que je trouve dommage, c'est que ça renvoie à cet imaginaire de c'est celui qui a le plus les moyens, finalement, qui aura accès plus vite. Alors, Au-delà de ça, moi, ce que j'y vois, c'est effectivement le risque d'une santé à deux vitesses, mais ça, on le sait déjà et elle existe déjà. Mais au-delà de ça, c'est est-ce qu'à un moment donné, on va pas se poser la question même de est-ce que c'est trop cher d'avoir accès à la santé. C'est même plus une question de se soigner. C'est pour moi la problématique, c'est l'accès à la santé, parce que même au sein de la capitale, on a des difficultés d'accès au centre de soins.
0: Je suis vraiment pas du tout d'accord avec vous. D'abord parce qu'on est le pays qui consomme le plus de médecine. On est des consommateurs de médicaments, d'examens, de visites médicales les plus importants. On est le mieux remboursé. Et ensuite, par rapport à ce coupe-fil qui est assez désagréable, il faut quand même savoir que la médecine privée, ça existe. Il y a la médecine privée, la médecine publique. Eh ben oui, le privé. Il y a les écoles privées qui coûtent plus cher. Vous avez le privé.
10: C'est encore différent là, Sophie. On le sait quand on s'adresse à un hôpital privé, enfin une clinique privée, on sait qu'on va avoir des dépassements. Vous allez dans un centre d'analyse médicale ou radiographique, vous savez, on vous prévient à l'avance.
6: L'idée d'installer un forfait.
10: Voilà, l'idée d'installer un forfait juste pour accéder plus rapidement, c'est ça, c'est l'accès. C'est pas l'idée de payer plus cher la consulte, c'est l'idée d'avoir accès avant les autres. Et ça, la problématique de l'accès aux soins, c'est un sujet
0: Alors est-ce que l'accès aux soins vraiment en même temps, il faut quand même dire aussi de temps en temps ce qui va bien. J'ai un chef d'entreprise qui a eu un infarctus, il était en bateau, on n'a jamais vu ça. Il a été réanimé, il y avait tous les gens sur le rivage, il y avait un hélico qui l'attendait pour l'emmener à un hôpital. On est les seuls au monde, lorsque vous avez un problème dans la rue, à être soigné entièrement gratuitement. C'est exceptionnel ce qu'on a. Donc, bon, alors maintenant, c'est pas génial de mettre 30 balles pour... c'est pas un accès aux soins pour des trucs graves.
6: Mais c'est le simple fait d'accès, c'est comme quand on apprend que certains services, pour payer plus cher, sous prétexte d'attendre un peu moins longtemps pour quelque chose d'aussi important que la médecine, surtout quand on sait, là c'est un centre de soins dans la capitale, mais qu'en réalité c'est un désert médical, pareil, quoi qu'on en pense, c'est un désert médical. Mais non, mais Sophie, dites pas non, c'est factuel. Donc vous pouvez dire non si vous voulez.
9: On a beaucoup plus vite des rendez-vous à Paris,
6: c'est considéré comme un désert médical. Excusez-moi, quand on
11: sur le nombre d'habitants, c'est considéré.
6: C'est considéré comme un désert médical. Je dis pas qu'il y en a pas.
9: Ça dit beaucoup du reste, parce que c'est ça qui est problématique. En revanche, à partir du moment où vous avez, alors là, excusez-moi, mais à partir du moment où vous avez un groupe qui est privé, groupe de santé privée, qui l'installe des règles d'accès plus rapide à ses soins avec un forfait, à partir du moment où le soin public est assuré et de qualité et peut-être accessible, etc. À la limite, je vais vous dire, ça va même désengorger le service public et le reste des services privés, puisque ça va permettre à ceux qui ont peut-être plus d'argent et qui veulent aller là, d'aller prendre des coupes-fils.
10: La raison derrière, on peut s'interroger.
6: C'est terrifiant d'utiliser le mot coupe-fil pour la santé.
9: Mais utilisons-le, parce que nommons les choses, finalement. Et excusez-moi, et ce qui me donne encore plus envie, alors je ne fais pas de politique, mais d'être d'accord avec cette mesure, c'est que la personne qui porte le fer de lance contre cette mesure, c'est Sophie Castex.
6: Lucie Castex, vous rappelez pas? La candidate éphémère à Matignon pour la gauche.
0: Oui, bien sûr.
6: En effet, parce que ça se passe dans son arrondissement à Paris.
9: Qui est patronne des finances à Paris,
6: Ce qui nous dit quelque chose, en tout cas. Magali, je vous ai pas laissé exprimer cette petite boule de colère qui commençait à monter, donc allez-y.
10: Mais moi, je m'interroge, en fait, sur le message qu'on veut passer derrière. Je serais curieuse, en fait, d'avoir vraiment la raison pour laquelle ce cabinet souhaite avoir cette pratique. Parce que je suis désolée, c'est vraiment pour moi une notion d'accessibilité à la santé. Et ça, c'est un vrai sujet.
12: Je pense que le sujet que pointe Magali est super important, ce rapport équitable à l'accessibilité aux soins, à la santé et même à l'eau, parce que ce sont des sujets aussi qui reviennent. Il y a des territoires de nos pays qui n'ont pas la même infrastructure, le même accès aux biens publics. Donc maintenant, nous, on n'a pas mis à jour la définition de ce qui est bien public. On l'a un peu trop élargi, à mon sens. Il faut peut-être le réadapter aussi à une conjoncture économique de notre pays. Et il y a aussi un sujet relatif au temps, où on voit que il y a ce côté un peu achat du temps, au final, à travers ce forfait-là. Et je pense que d'un point de vue sociétal, on s'est pas posé la question à vouloir tout accélérer, aller beaucoup plus vite, notamment en termes de technologie.
6: Il y a des secteurs qui sont pas adaptés.
9: Autant mettre une barrière à l'entrée pour la partie biens de consommation. Je veux dire, si les gens veulent payer pour le faire, allons-y.
12: On a vu le sujet aussi avec l'accès sur les ophtalmos, avec notamment ces lunettes où on pouvait se faire. Donc il faut d'un côté ne pas brider cette recherche d'innovation d'un point de vue santé publique, santé privée, et de l'autre côté aussi ne pas perdre l'objectif d'égalité, avec notamment le fait qu'on soit soucieux que chacun ait le même accès, un même niveau minimum de santé, de prestations.
0: Surtout
12: publiques.
0: Pour les urgences, j'insiste.
6: 0826 300 300. Bonjour Christian.
13: Oui, bonjour.
6: Merci beaucoup d'être avec nous ce midi, Christian. Moi, je sens que ça vous a agacé, ce sujet. J'ai un pressentiment.
13: Mais j'étais en train de conduire, je vous écoutais sur mon autoradio, et ça m'a choqué. J'ai eu un choc quand j'ai entendu ça, et je me suis garé pour vous appeler.
6: Saine réaction, Christian. Qu'est-ce qui vous choque ?
13: Mais de faire intervenir le fric dans la médecine. Enfin... cette espèce de sélection par l'argent me choque énormément. Moi, j'ai toujours reçu tout le monde dans mon cabinet. Alors, je fais partie d'une ancienne génération. Je sais que la génération actuelle, ce n'est plus la même chose. Mais moi, j'ai toujours reçu, sans rendez-vous, tout le monde. Et si quelqu'un se pointait chez moi à 20h, je le recevais. Et je veux dire, j'ai toujours consacré beaucoup de temps à mes malades parce que je considère que la médecine, la médecine générale, du moins, il n'y a pas uniquement un aspect technique, il y a aussi un aspect humain, un aspect relationnel. Et j'ai beaucoup soigné par le relationnel en prenant du temps. Je l'ai fait bien sûr sur mes revenus. C'est-à-dire en me privant d'un certain niveau de revenus, parce qu'il est évident que plus on passe du temps avec les malades, moins on voit de monde. Je n'ai pas une retraite au même niveau que mes confrères, mais je suis heureux de ce que j'ai fait, parce que j'ai soigné, j'ai réussi à soigner des gens que la médecine, technique, envoyer promener simplement en les écoutant.
6: Voilà. Et vous avez fait bien sûr, et on entend, et avec le gain de temps et avec celui que vous avez pu prendre pour vos patients pour soigner, et à la fois ceux qui n'avaient pas forcément les moyens et ceux, enfin, vous avez décrit certainement ce
0: la
6: que
0: perfection.
6: Beaucoup voient exactement comme l'image parfaite de l'ancien médecin à la retraite. J'espère maintenant que vous pouvez vous reposer en écoutant Sud Radio. Merci beaucoup Christian de nous avoir passé un coup de fil au 0826 300 300. On clôture ce sujet avec un appel de Sonia qui, je crois, elle aussi avait envie de passer un coup de gueule. Décidément, on vous écoute Sonia, bonjour.
14: Allô, bonjour. Alors,
6: bonjour
14: moi,
6: Sonia.
14: Bonjour à toute l'équipe.
6: Merci
14: j'adore
6: d'être avec
14: vous écouter,
6: nous, dites-nous.
14: Voilà. Alors, moi, je voudrais passer un coup de gueule. Je ne me rappelle pas du prénom du monsieur qui anime l'émission.
6: C'est
14: aujourd'hui.
6: Moi-même, Sonia, c'est Maxime, allez-y.
14: Alors voilà, je ne peux pas vous laisser dire des âneries pareilles quand vous dites que Paris est un désert médical.
0: Ah, merci Sonia.
14: J'habitais le 91, j'ai habité le 92, j'ai habité le 94. Allez voir en banlieue et vous saurez ce que c'est qu'un désert médical. Moi, depuis que j'habite à Paris, depuis 3 ans, j'ai un rendez-vous chez l'ophtalmo la veille pour le lendemain. J'ai un rendez-vous chez le médecin, chez le kiné la veille pour le lendemain. Alors, faut arrêter de dénigrer Paris parce que ce n'est pas vrai. Il n'y a pas de désert médical à Paris. Moi, je peux comparer parce que je vous dis, j'ai vécu 91, 92, 94.
6: Mais Sonia, vous avez raison d'appeler Sud Radio pour passer le coup de gueule, c'est le principe du parler vrai. Deux, je ne fais que reprendre les chiffres des principaux syndicats qui expliquent que 97% de l'Île-de-France est considéré comme un désert médical. On ne vous dit pas que vous n'avez pas accès à des médecins. On
0: Paris,
6: vous dit que
0: c'est
6: par
0: pas
6: rapport,
0: l'Île-de-France aussi,
6: oui,
0: attention.
6: Mais d'accord, mais l'Île-de-France et Paris sont considérés par rapport au nombre de spécialistes, par rapport à certains rendez-vous, notamment de spécialistes. Il n'y a pas que les médecins généralistes, il y a aussi des spécialistes. Vous n'avez pas de rendez-vous suffisamment dans les temps. Le but n'était pas du tout de dénigrer Paris par rapport aux éventuellement à la banlieue et d'autres, mais appelez n'importe quel médecin. Je ne vous dis pas que sur Doctolib, vous n'avez pas des rendez-vous en visio en deux temps trois mouvements.
0: C'est pire que tout,
6: maintenant,
0: c'est le Sahara, alors.
6: Oui, à chaque fois, j'ai l'impression que des gens ici découvrent la vraie vie. Mais oui, merci Sonia de nous avoir passé un coup de fil au 0826 300 300. Prochaine fois que Sophie de Menton vient, je pense qu'on refera un débat sur la médecine. Je pense qu'il y a moyen de se marrer. Merci beaucoup Sonia d'avoir passé un coup de gueule. Et alors, moi, c'est Maxime, et n'hésitez pas à appeler le 0826 300 300 pour m'engueuler. Ça fait toujours du bien à tout le monde. Je vous souhaite une belle journée. Et merci d'être une fidèle auditrice de Sud Radio. Dans un instant, on termine cette émission par les coups de cœur et les coups de gueule de chacun. À tout de suite.
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6: Dernière ligne droite de vos débats de l'été, vous pouvez toujours bien sûr nous appeler au 0826-300-300 et ce sera le cas entre midi et midi 30 où on reviendra et on consacrera largement cette partie de l'émission à ce qui se passe bien sûr en Gironde avec des incendies toujours aussi spectaculaires, avec des vents quand même prévus à plus de 80 km/h dans les prochaines heures, donc une vive inquiétude toujours sur place. Vous êtes pompier, vous êtes maire, vous êtes habitant, vous êtes en train d'évacuer, vous êtes directeur d'un camping, vous avez Sud Radio en fond, passez-nous un coup de fil pour nous raconter la situation. 0826-300-300. Mais avant tout ce programme chargé, les coups de cœur et les coups de gueule de chacun, en penchant, tiens, aujourd'hui vers Magali Vicente pour commencer. Coup de cœur ou coup de gueule ?
10: Eh ben moi j'ai dit que j'avais les deux.
6: Ah ben j'adore. Eh ben au choix.
10: Non mais en fait ils sont liés, c'est-à-dire que mon coup de cœur est lié en fait à mon coup de gueule. Je voulais faire en fait un coup de cœur envers l'incarnation de l'autorité des pompiers sur ce qui se passe en ce moment. C'est-à-dire que les pompiers nous démontrent aujourd'hui qu'ils n'ont pas besoin, qu'ils incarnent l'autorité naturellement et qu'ils n'ont pas besoin de communiquer, ils n'ont pas besoin de raconter un récit pour incarner l'autorité versus ceux qui racontent en fait. Là c'est mon coup de gueule, c'est envers les politiques, c'est-à-dire qu'aujourd'hui on a une fabrication de récits, on a une fabrication d'images, on a besoin en fait de prouver par l'image qu'on incarne, et alors que c'est pas comme ça. Et donc aujourd'hui on voit bien que nous, quand on regarde les pompiers, on ressent en fait l'autorité. Et ce que je demande en fait aux politiques dans mon coup de gueule, c'est de faire en sorte que on puisse aujourd'hui ressentir cette autorité naturelle, cette incarnation, et qui prennent en fait image aujourd'hui sur l'autorité naturelle de nos sapeurs-pompiers engagés quotidiennement.
6: J'ai envie de les dire, si seulement. C'est, oui.
9: Pas tous. Je préfère acheter le calendrier des pompiers que le calendrier des sénateurs.
6: Donc, oui, et ben, ça se voit, vous n'avez pas vu. Vous n'avez pas vu le prochain.
7: Vous ne les connaissez pas tous.
0: Parce que les sénateurs, c'est pas les pires.
6: Le mois de décembre par Gérard Larcher l'année prochaine, Paul Assibert va vous surprendre. Vous avez la parole, gardez-la. Coup de cœur ou coup de gueule ?
9: C'est un coup de cœur. C'est un coup de cœur matiné d'un coup de gueule, mais c'est un coup de cœur. C'est l'annonce des assises de la sécurité économique par le ministre Roland Lescure, qui se tiendront à la rentrée, et donc qui suivent la remise d'un rapport par les députés Plassard, Thiriot et Rodwell sur les questions de sécurité économique à la suite du scandale de la vente de LMB à Aerospace, donc qui était un équipementier défense français qui équipait les Rafales et les sous-marins nucléaires, à un groupe américain contre l'avis de la Direction Générale de l'Armement. Et le fait qu'on se saisisse saisisse, j'espère que c'est pas un effet d'annonce, mais qu'on se saisisse de la question de la sécurité économique au sens large. C'est-à-dire que ça recouvre, et notamment des travaux qui sont menés par l'école de guerre économique en ce moment, qu'on recouvre les sujets de lutte contre l'espionnage dans le monde de la recherche, de lutte contre l'espionnage industriel, de préférence également de la commande publique vers les entreprises françaises, de défense des intérêts des entreprises françaises et des intérêts français, c'est très bien. Enfin, on va voir ce que vont donner ces assises, on va voir ce que va donner la doctrine de la sécurité économique qui recouvre de la cybersécurité, qui recouvre voilà l'ensemble de ces sujets. Le coup de gueule qui arrive, c'est aussi enfin et pourquoi ouais. si tard alors que
6: et
9: ça
6: enfin
9: fait
6: qu'on met le projecteur
9: des
6: sur ce sujet
9: ça fait des années et que le scandale qui remonte et dont on se souvient tous, c'est le scandale d'Alstom avec la première prise d'otage économique de quelqu'un d'un salarié français aux États-Unis.
6: C'est l'un des directeurs des branches d'Alstom.
9: C'était en 2014.
6: C'était en 2014 et en effet enfin la sécurité économique avant votre coup de cœur coup de gueule, Sophie de Menton, sujet essentiel ça, surtout en ce moment.
0: Sujet fondamental et désolé mais je vais sur la même ligne parce que moi mon coup de cœur c'est pour mon coup de cœur, c'est pour The Camp qui a eu lieu, j'en suis rentrée avant-hier, qui a eu lieu à Aix-en-Provence sous l'égide de Lionel Roques, de Madeleine, de Gata.
6: On était avec eux en début de semaine.
0: C'est vrai.
6: Ça ne touche pas à nos boîtes.
0: Voilà.
6: Ouais, exactement.
0: Et j'étais en plus enchantée parce que c'était que des gens. Pardon, il y avait David Nistar. Hein, ils étaient que des gens qui voulaient absolument sauver les entreprises et agir dans ce sens. Et alors, ce qui est amusant, vous n'avez pas manqué de remarquer qu'ils ont lancé Touche pas à nos boîtes. Et Touche pas à nos boîtes, ça vient en déclinaison de J'aime ma boîte, qu'il a fait des entreprises que j'ai lancées il y a 24 ans, et qu'il suffit pas d'aimer, mais ça comprend les salariés. Et c'est ça qui est intéressant, salariés et entrepreneurs. Salariés et entrepreneurs sont dans le même bateau. Et donc, coup de cœur, et je trouve qu'il y a pléthore d'initiatives aujourd'hui, et que je pense que les entreprenants, les entrepreneurs, les auto-entrepreneurs, les commerçants, voilà, ça suffit. Il y a eu d'ailleurs Trop c'est trop, il y a plein de mouvements qui étaient là.
6: Nicolas Kippé aussi, dans un autre genre.
0: Et il va falloir que les politiques écoutent.
6: Et ça, c'est ce qu'on appelle une ouverture assez idéale, même comme conclusion. Merci Sophie de Menton. Ergun Torpaslan, coup de cœur ou coup de gueule?
1: Coup de cœur, je parlais des politiques qui écoutent et qui réussissent, et des choses qui font pas trop de bruit. C'est la médaille Fields qui a été attribuée à Ong Wang hier. Donc c'est le fruit d'un travail, d'un investissement dans la recherche qui met du temps. Elle est pas française, elle est de nationalité chinoise, mais pour autant, c'est une université française qui l'a recrutée à la suite d'une formation, y compris dans les universités françaises. Et donc hier, elle a été médaillée Fields, qui est la plus grande distinction des mathématiques internationales. Juste pour rappeler aussi que notre pays est le deuxième pays le plus médaillé dans le classement derrière les États-Unis, loin devant, derrière nos voisins anglais et américains. Et donc, un coup de cœur vers les politiques qui investissent dans la recherche, dans l'innovation. Ce sont des investissements lourds qui prennent du temps. Et des fois, ça paye et ça donne de la valeur et de la force à notre pays.
0: Et 50 millions donnés par Bernard Arnault, n'oublions pas, Polytechnique.
6: Ça, c'est sûr. Et on en a beaucoup parlé. Ça a fait réagir. Merci beaucoup, Ergun Toparslan, d'avoir été avec nous ce matin, délégué général de démocrate et progressiste. Merci aussi à Magali Vicente, communicante politique. Merci également à Sophie de Menton, présidente du mouvement éthique, auteur de Réussir, c'est possible. Et c'est à lire aux éditions Fayard si vous n'avez pas encore de lecture pour cet été, tiens. Et Paul Azibert, spécialiste des questions politiques et de communication. C'était un plaisir que de faire cette émission avec vous. Je vous souhaite non seulement une belle journée, une belle après-midi et un bon week-end, en espérant peut-être vous retrouver la semaine prochaine pour cette dernière semaine de juillet. On a dans un instant 0826 300 300, midi 13h. Autre programme à partir de midi 30, on va revenir sur l'affaire Epstein avec un décès un peu louche qui s'est produit en début de semaine. L'un des recruteurs, l'une des pièces les plus importantes du système Epstein en France, qui est mort à 69 ans. Que va devenir l'enquête? Que devient d'ailleurs le dossier depuis quelques semaines? Est-ce que cela veut dire qu'on va arrêter les investigations en France? Ou est-ce que sa mort va provoquer d'autres fils à tirer pour espérer avoir des réponses? On en parlera avec l'un des journalistes de Society qui en deux volets et en plus un livre raconté tout ce qu'on ne savait pas sur le système Epstein. Et dans un instant, midi 30, on s'attardera sur ce qui se passe bien sûr du côté de la Gironde avec des feux de plus en plus spectaculaires, des moyens et à l'instant, la préfète qui prend la parole. Ce sera sur Sud Radio et vous serez au courant de toutes les dernières informations. À tout de suite.
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6: Soyez les bienvenus sur l'antenne de Sud Radio, il est midi.
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6: Et les informations, c'est avec vous, François Germain, bonjour.
33: Bonjour à tous. Plus de 10 000 hectares parcourus par les flammes en Gironde. Le feu le plus important de la saison, selon le ministre de l'Intérieur, Laurent Nunez. Les flammes ne sont pas encore maîtrisées. 40 000 personnes ont été évacuées ou sont en cours d'évacuation dans le bassin d'Arcachon. 80 maisons ont été brûlées, dont une cinquantaine sont totalement détruites. La Gironde n'est pas le seul département touché par les incendies. On enregistre 32 feux actuellement en France. Dans ce contexte, la France demande l'aide de ses voisins. Emmanuel Macron sollicite le mécanisme européen de protection civile. Ce système d'entraide compte les 27 pays de l'UE ainsi que 10 pays tiers. Les conséquences de la canicule avec les chiffres des noyades. 274 personnes, dont 37 enfants et adolescents, ont perdu la vie par noyade en 2 mois et demi. Un chiffre en hausse modérée comparé à l'an dernier, déjà marqué par un nombre de décès importants. Environ 4 noyades mortelles sur 5 ont eu lieu lors des jours de vigilance canicule. Un dispositif de sécurité spécial pour la représentation de la DJ Barbara Butch demain dans Lyon, une semaine après l'interruption de son concert à Grenoble par des militants pro-palestiniens et insoumis. Demain, à Saint-Martin-du-Tertre, des gendarmes, des policiers et une unité spécialisée de la police ferroviaire en amont seront mobilisés, ainsi qu'un dispositif de sécurité privé sur le site. À l'étranger, une nouvelle nuit de frappes américaines en Iran, la 13e consécutive. Selon le commandement militaire des États-Unis, l'objectif est de faire rendre des comptes aux autorités iraniennes et de réduire les menaces que font peser les gardiens de la révolution sur la marine marchande. L'armée iranienne, de son côté, jure qu'elle poursuivra ses représailles tant que les attaques américaines perdureront. Et puis le Tour de France, c'est une nouvelle journée au cœur des Alpes qui attend le peloton aujourd'hui. Une 19e étape de 128 km, la plus courte des étapes en ligne dans cette édition. La course s'annonce animée et nerveuse avec des difficultés tout au long du parcours, avec en point d'orgue l'ascension finale vers l'Alpe d'Huez, un col que les coureurs devront à nouveau gravir demain. Voilà pour l'info, excellent après-midi.
6: Merci beaucoup François Germain.
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6: Il y a le feu sur le pays France, c'est en tout cas ce qu'on aperçoit et ce qu'on observe depuis quelques heures maintenant. Plus de 50 000 hectares qui sont partis en fumée depuis le début de la saison. Ce sont les chiffres qui ont été donnés en début de matinée par le ministre de l'Intérieur. C'était un tout petit peu avant 10h. Et on voit à quel point du côté notamment de la Gironde, la situation et l'actualité s'accélère avec des évacuations qui sont de plus en plus importantes, notamment du côté de l'Aige, notamment même du côté d'Arès, où tout à l'heure, par exemple, on l'a entendu, on était avec vous d'ailleurs, Antoine Dizy, rebonjour, tout à l'heure avec une auditrice qui nous expliquait la situation obligée d'évacuer. C'était pas encore la panique, mais la situation s'accélère énormément. Et justement, sur ces incendies, sur les différentes informations entre les propos du ministre de l'Intérieur et une préfète de la Gironde qui a pris la parole il y a seulement quelques secondes.
7: Exactement, la préfète s'est exprimée. En l'état, 53 maisons et un camping ont été détruits, 27 pompiers sont blessés, mais toujours aucune victime pour le moment. Elle décrit l'incendie d'imprévisible, qu'il fait des sauts d'un kilomètre et qu'il est vorace. Plus de 10 000 hectares ont déjà brûlé alors que l'incendie avançait de 800 à 1000 hectares par heure cette nuit. Plus de 1000 pompiers sont mobilisés, 35 000 personnes ont été évacuées en deux jours. D'après les autorités, la situation est très alarmante avec des vents forts attendus. Dans les Landes, un autre feu fait également d'importants dégâts du côté de Biscarros. Plus de 25 000 personnes ont dû être évacuées. 600 pompiers sont actuellement sur place pour essayer de limiter la progression des flammes. Si vous êtes concerné par ces incendies ou si vous êtes témoin d'un départ de feu partout en France, vous pouvez nous appeler au 0826 300 300. Nous sommes avec Patrick Marlière, météorologue. Monsieur Marlière, expliquez-nous en quoi les vents vont être un véritable problème pour les pompiers cet après-midi.
10: Alors, dans un premier temps, déjà, les vents sont un problème depuis 48 heures sur l'ensemble des secteurs, et en particulier sur la Nouvelle-Aquitaine et la Gironde et les Landes, car ils venaient du nord-est, c'est-à-dire des vents qui viennent de l'intérieur des terres, qui soufflaient en bourrasque à plus de 30 ou 40 km à l'heure, et qui donc ont poussé ces incendies, justement, vers le bord de mer, et en particulier vers l'Aige Cap-Ferret. Puis les vents se sont inversés en fin de matinée. Aujourd'hui, maintenant, ils viennent de la mer, des vents de sud à sud-ouest, qui poussent les vents maintenant à l'intérieur des terres. Donc la situation s'est complètement inversée au niveau des vents et ça vient bousculer évidemment les interventions des sapeurs-pompiers. Et ces vents vont se maintenir dans cette force, en tout cas, quasiment jusqu'à demain matin, se renforçant même en soirée avec des pointes jusqu'à 60 km à l'heure entre le sud de la Gironde et les Landes. On retrouve la même situation à la fois autour du golfe du Lion. C'est le vent d'autant là, qui souffle jusqu'en région toulousaine et qui, en bourrasque, apporte des rafales assez importantes qui peuvent propager le moindre incendie qui pourrait se déclencher. Et évidemment, situation très compliquée depuis quelques jours maintenant sur le sud-est, en particulier sur le Var et maintenant l'Hérault. Vous verriez la carte des feux de forêt. Les feux ont éclaté un peu partout sur l'ensemble de ces secteurs. Et à cause de ces vents, parce que dans le Var, il s'est aussi inversé de situation, ça vient bouleverser et en tout cas accentuer le travail des sapeurs-pompiers.
6: Et quand on entend en effet que les conditions météorologiques sont compliquées, on voit même maintenant les préfets et les préfètes se mêler de météo avec ces vents de quasiment 80 km heure. C'est vrai qu'à ce point, dans les prochains jours, et c'est vers vous que je me tourne, Patrick Marlière, la météo peut aggraver, changer la donne?
10: Mais à chaque fois que les vents se renforcent et changent d'orientation, évidemment, à chaque fois, ça vient perturber, ça vient projeter, comme l'avait dit la préfète sur le secteur, c'est-à-dire que ça fait des projections à plus d'un kilomètre de ces braises. Donc, c'est une situation qu'on avait surtout connue, pas chez nous en Europe, mais en tout cas aux États-Unis. Je ne sais pas si vous vous souvenez des incendies sur Los Angeles. C'était une même situation météo, avec des vents très très forts qui projetaient ces feux un peu partout. Donc là, on est dans une situation quasi identique. Des vents qui ne sont pas évidemment au seuil de la tempête, mais pour autant qui soufflent quand même entre 40 et 60 km à l'heure, ce qui est extrêmement fort en rafale. Et donc la situation est compliquée en très grande partie à cause de ça. On oublie un peu la sécheresse qui a évidemment amplifié toutes les situations météo et il n'a pas plu dans certains secteurs depuis le début du mois, pas la moindre goutte d'eau. Donc voilà, la situation s'est empirée. C'est la troisième canicule qui a provoqué ça et une quatrième canicule est en mire pour la semaine prochaine.
7: Et monsieur Marlière, en parlant de canicule, est-ce que la chaleur, la sécheresse ou l'absence de pluie rend la lutte contre l'incendie plus difficile du coup?
10: Ben forcément, puisque là, du coup, il suffit de regarder dans les jardins, qu'on soit de l'extrême nord de la France, en Bretagne, dans le sud-est ou dans le sud-ouest, les pelouses ou les terrains sont asséchés, les herbes sont brûlées, et donc forcément, ce type de situation, la moindre étincelle va provoquer un incendie, et donc la situation est en partie aussi due à la sécheresse, au manque de précipitations, au déficit pluviométrique et évidemment les vents qui viennent amplifier tout ça.
6: Et vous venez surtout d'alerter, en effet, vous avez eu raison de le rappeler parce qu'au milieu de cette actualité, on n'anticipe pas toujours le pire, mais la canicule qui va reprendre à partir de la fin de semaine, début de semaine prochaine, qui forcément n'arrangera pas les affaires des pompiers, des incendies et des habitants en Gironde et dans le Var. Merci beaucoup Antoine Dizy d'avoir été avec nous, sachant qu'on vous retrouve un peu plus tard avec en plus le préfet des Landes qui est en train de parler.
7: Exactement, le préfet des Landes qui vient d'annoncer qu'ils n'ont jamais vu ça, que c'est un incendie inédit.
6: Avec ce chiffre toujours spectaculaire, 500 pompiers engagés sur le feu. Vous restez avec nous Antoine Dizy tout au long de cette heure. On est ensemble pour vous tenir au courant des dernières informations. Midi 7 sur Sud Radio, 0826 300 300. Le Gironde, le Var sous des feux spectaculaires, impressionnants, ravageurs qui ne vont pas s'arrêter. Vous venez d'entendre Patrick Marlière qui l'a dit, météorologue. Oui, en effet, la météo va aggraver les conditions dans les prochaines heures. Ce qui est aussi toujours au milieu de cette fumée noire, sans mauvais jeu de mots, c'est la solidarité extraordinaire de ceux qui sont sur place, à commencer par vous, Robin Bottoni. Bonjour.
9: Bonjour.
6: Robin Bontoni, vous êtes le restaurateur à la cabane Tortance. Vous êtes quoi? Vous êtes en train d'évacuer là?
9: Oui, on est sur la route, on part. Après, moi, je suis parti hier du Ferré, j'ai été à Arès et maintenant je pars d'Arès et je vais ailleurs parce que c'est contre le coup.
6: Vous êtes restaurateur à la cabane d'Hortense. Comment ça s'est passé là ces dernières heures pour vous, le restaurant, et puis ensuite pour vous en tant que citoyen? Vous avez eu des alertes, on vous a demandé de partir, vous avez anticipé. Racontez-nous un peu la mécanique là, de vos dernières 24 heures.
9: En fonction de... On n'a pas attendu les alertes, on le voit bien. Alors les alertes, c'est très bien. Les plans d'évacuation, ça a été fait. C'est quand même bien fait. Mais on le voit, le vent il tourne, on travaille avec la nature d'habitude, donc on sait très bien, on voit. Et on voulait pas être dans la fumée avec moi, avec ma famille. Et donc de toute façon tout le monde s'en va, il y a des clients, et puis c'est trop dangereux, donc on a préféré partir.
6: Et au niveau de la mobilisation des pompiers, sur les images, quand on lit un peu les journaux, quand on écoute un peu la radio, c'est le cas notamment sur Sud, on a une extrême mobilisation. La forte mobilisation notamment de nos forces contre le feu, vous les observez sur le terrain, elles sont bien là, elles sont bien présentes?
9: Les pompiers, ils ont bien du courage, parce que moi là je m'en vais et je sais pas comment je vais retrouver, parce que le village de mon enfance, Lègebourg, c'est catastrophique. C'est voilà. Et les pompiers, les pauvres, on est au troisième jour. Enfin, on va dire on rentre dans le troisième jour. Je sais pas comment ils vont faire pour tenir plus longtemps sans aide aérienne supplémentaire. Il aurait fallu. C'est facile à dire, mais on aurait plus de moyens dès le départ sans cet espace où ça en est aujourd'hui, parce qu'ils n'arrivent pas à lutter contre le feu. Juste à armes, c'est inégal.
6: Ça veut dire que vous, Robin, là, au cœur de la situation, vous avez eu comme la sensation réellement, pas d'un manque de moyens, mais en tout cas d'un manque de puissance face à l'incendie?
9: Ouais, le manque de puissance, il se traduit par le manque de moyens.
6: Oui.
9: Et là, on n'imagine pas. Là, moi, quand je suis parti, là, le feu, il est en train de remonter. Lenton, vers Lenton, par la forêt, parce que Lenton, c'est un gros territoire. Il n'est pas près de la commune, de la zone urbaine de Lenton, mais quand on s'en va du Ferré, on passe Lège, on passe Arès, on passe Andernos, on passe Lenton, et le feu, il est là, et ça remonte, et puis après, ça continue vers le temple. La canot a été évacuée aussi, la canot-ville. C'est où ça va s'arrêter? Parce que s'il n'y a pas plus de canadaires, pour moi, il n'y a que les canadaires sur terre.
6: Et on sait de toute façon, là vous avez raison Robin, c'est qu'on sait à quel point la problématique des canadaires, et on en parle depuis plusieurs semaines maintenant, a toujours été l'épine dans le pied de la France pour lutter contre tous ces incendies. Merci beaucoup d'avoir été avec nous au 0826 300 300. On est également avec Virginie Téchouer, bonjour.
14: Bonjour.
6: Vous êtes gérante de la cabane 24, vous êtes du côté de Lèche Cap Ferré. Vous aussi vous êtes en train d'évacuer, Virginie?
14: Oui, ça y est, à l'instant. On vient d'évacuer en bateau, on est allé en face.
6: Vous, en bateau, comment ça s'est passé? Alors racontez, ça s'est décidé vraiment quoi, il y a quelques heures simplement?
14: On a été réveillés dans la nuit avec la sirène donc d'évacuation, la sirène par téléphone. On a fait nos bagages, on a préparé tout ça et on a attendu le jour pour partir en bateau. Et donc du coup, Il y avait les gendarmes sur l'eau parce que la navigation était interdite. Alors, je leur ai quand même demandé comment je faisais pour évacuer. Et ils nous ont quand même laissé passer parce qu'ils ont vu qu'on avait des bagages, etc. et qu'on évacuait vraiment.
6: Donc ça veut dire quoi? Ça veut dire, Virginie, que vous avez quand même eu le temps en quelques heures de faire quelques bagages, d'emmener l'essentiel pour espérer évacuer avec les quelques éléments précieux?
14: Voilà, juste l'essentiel, voilà, absolument.
6: Et vous qui êtes gérante là, de la Cabane 24, c'est un restaurant bar à 8, notamment du côté de l'Eche Cap Ferré.
14: Oui.
6: C'est quoi là pour les prochaines heures, l'angoisse, les préoccupations? Espérer, j'imagine déjà bien sûr que l'incendie se stoppe un peu avant, mais c'est quoi la suite pour vous?
14: Ah ben on ne sait pas, on est dans le total brouillard, on n'en sait absolument pas, je ne sais pas ce qui va se passer en fait. On n'a plus le droit de revenir sur le coin. Donc je ne sais pas, et comme on a très peu d'infos nous-mêmes, je ne sais pas quoi vous répondre à ça, parce que je n'ai aucune info.
6: Et là, vous avez quand même un endroit où aller? Enfin, je ne sais pas, vous avez des amis,
14: de la famille
6: où vous pouvez...
14: Oui, j'ai de la famille de ce côté qui nous reçoit, bien évidemment. Il y a de la solidarité, c'est déjà très important. Même des amis également qui souhaitaient nous loger. Donc là, il n'y a pas de problème. Mais bon, voilà, après, c'est le total brouillard concernant la suite.
6: Virginie, je vais poser une question que je pose à tous ceux qui ont ou des affaires, dans le sens business du terme, bien sûr, hein, et ou d'ailleurs des habitations, des biens. C'est pas la première fois que ça arrive dans cette région. Est-ce qu'à un moment ou un autre dans l'esprit traverse l'idée que c'est plus possible de travailler, c'est plus possible d'habiter dans ces régions? Parce que si c'est ça chaque été, des évaluations, des nuits blanches, des pluies de sang, des incendies, ça peut dégoûter quand même du territoire, du lieu. Est-ce que vous, ça vous a traversé l'esprit, ça?
14: De partir, non. J'adore mon endroit. C'est impossible de partir d'ici. C'est le charme pur du bassin d'Arcachon, c'est impossible. Nous, on est né là-bas, on travaille là, c'est pas possible. Donc, malgré tout ça, on restera, mais il faut que les autorités mettent un peu plus de moyens pour des choses comme ça, pardon, excusez-moi, je suis très fatiguée, j'ai très peu dormi.
6: Je vous en prie, Virginie.
14: Il faut que les
6: c'est quoi,
14: les
6: c'est plus de moyens ou vis-à-vis des pompiers, peut-être même en guise de prévention, c'est peut-être ça aussi que vous alliez dire, je sais pas, peut-être sur des réflexes, sur des terrains.
14: En guise de prévention et puis surtout des moyens dans les canadaires, parce que c'est pas, comme vous dites, en 2022 on a eu un énorme incendie sur l'autre côté, c'est-à-dire sur le Pila, etc. Et là, on n'en a tiré aucune leçon.
6: Et c'est ça qui est un peu tragique, et la sensation que ça donne, notamment quand on se le prend de point fait comme vous, Virginie, on l'entend parfaitement. Merci beaucoup d'avoir été avec nous au 0826 300 300, cette situation notamment dans le sud de la France, du côté de la Gironde, des incendies de plus en plus spectaculaires, de plus en plus ravageurs, du côté par exemple de Biscarrosse, 18 000 évacuations déjà, et des températures qui vont remonter, recanicule pour la troisième fois cette saison à partir de la semaine prochaine, des rafales importantes pouvant aller jusqu'à 50 voire aller 70-80 km/h, donc des conditions météorologiques qui sont loin de s'améliorer, et une situation qui s'aggrave avec certes une solidarité, et c'est le point lumineux au milieu de cet écran de fumée que provoquent les incendies, mais il y a aussi cette sensation de manque de moyens quand on voit nos pompiers se débattre face au feu, les fameux soldats du feu, là ça prend tout son sens, et aussi les canadaires qui avaient été déjà une problématique il y a quelques années, et cette sensation de retard à l'allumage, là aussi sans mauvais jeu de mots, on voit bien à quel point ça peut provoquer un sentiment de frustration, d'inquiétude, et des habitants. Vous avez entendu à l'instant Virginie qui nous dit de toute façon on ne partira pas. On ne partira pas ici, c'est notre région. Merci beaucoup d'avoir été avec nous, Virginie. Je rappelle, gérante de la Cabane 24, c'est du côté de l'Eche Cap Ferré. Vous avez réussi à évacuer par bateau cette fois, en espérant qu'à votre retour, il y ait le moins de dégâts possible. On poursuit cette édition spéciale jusqu'à 12h30 avec vos commentaires, vos avis, vos réactions. Vous êtes sur place, vous êtes en train d'évacuer, vous êtes dans une voiture, tiens, sur un bateau, vous êtes restaurateur, vous faites de la solidarité, mère pareil, vous nous passez un petit coup de fil, 0826 300 300, à tout de suite.
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2: Et suite du suivi de cette actualité particulièrement désolante en réalité du côté de la Gironde, c'est 35 000 évacués en deux jours. Des opérations ont également commencé du côté d'Arès, du côté de l'Esch-Cap-Ferré, des évacuations maritimes, des évacuations par voie de route également. C'est 500 pompiers qui sont engagés sur le terrain, rien que du côté des Landes. Et c'est un feu considérable, hein. C'est en tout cas ce qu'a dit le préfet tout à l'heure de sa prise de parole. Et faut-il le rappeler encore, préfets et météorologues sont excessivement inquiets de ce qui va se passer dans les prochaines heures parce que reprise des vents, notamment dans le sens malheureusement de l'incendie, hein, avec des vents prévus entre 50 et 80 km/h. Il y a aussi de véritables inquiétudes quant au retour de la canicule d'ici dimanche, d'ici la semaine prochaine. Est-ce que d'ici là on aura réussi à l'encadrer, à le maîtriser, le feu? Autant de situations en suspens. Jusqu'à 12h30, on est avec vous au 0826 300 300. Vous voulez témoigner, partager vos réactions, vos indignations aussi, votre colère parfois, ou tout simplement partager ce que vous vivez. Vous êtes directeur d'un camping, vous êtes sur un bateau en train d'évacuer, sur la route, vous avez dû annuler vos vacances, ben venez témoigner aussi, tiens, sur l'antenne de Sud Radio, 0826 300 300. Bonjour Fred.
3: Bonjour, merci de me prendre l'antenne.
2: Hein. Merci à vous Fred, dites-nous tout, c'est quoi votre situation, vous êtes où là?
3: Alors moi j'habite exactement, je suis à Gujan-Mestras, c'est le bassin sud, hein, si vous voulez. En deux mots, hein, vous avez le bassin nord avec les communes donc du Cap-Ferré, d'Arès, et vous allez jusqu'à Lenton, et là au fond du bassin vous avez Biganos, où là il y a déjà toute une infrastructure qui a été mise en place pour accueillir les gens, bien sûr expropriés pour le feu. Et nous, on est sur le bassin sud, c'est-à-dire le Teche, Gujan, la Teste et Arcachon. Elle est en boucle. Donc, je peux vous dire que nous, alors, au niveau du bassin de toutes ces communes du sud, nous sommes prêts. Bon, pour l'instant, on n'a pas encore de personnes qui nous ont été confiées, si on peut dire. Mais les communes, la communauté de communes s'est très bien organisée entre Arcachon, la Teste, le Gujan et le Teche pour accueillir dans les meilleures conditions tous les gens. Les bus communaux sont mis à disposition pour tous les transferts. Enfin, tout est prêt, si vous voulez, dans le pire des cas, bien sûr, parce que bon. Donc, tout est bien organisé. Je dirais, franchement, c'est pas un coup de gueule, mais heureusement encore que les communes sont là. En 2022, ouais, je me souviens, c'était surtout le maire de la Teste qui avait pris ça en main et tout ça. L'État est bien loin. Hein. Alors quand on entend notre président demander l'Europe, avant de demander l'Europe, on pourrait peut-être déjà balayer devant sa porte, voir ce qui se passe là.
2: Tout à l'heure, avec les différents témoignages que nous avons eus, la situation s'est énormément accélérée pour quelques communes et donc pour beaucoup d'habitants, hein, dans les dernières heures, c'est-à-dire au beau milieu de la nuit. Certains évoquaient un sentiment pas encore de panique, ça veut dire que l'organisation que vous décrivez, qui semble parfaitement maîtrisée, permet justement que tout cela se déroule dans le calme.
3: Oui, tout est. Mais vous savez, vous avez aussi les feux nocturnes, hein. Vous savez, les feux nocturnes, c'est terrible. Hein. Quand il fait nuit, on est en face, si vous voulez, vous avez le bassin, mais on est juste en face, hein. on se voit avec les communes d'en face. On voyait on aurait dit un champignon atomique, vous savez, quelque chose, comme une cheminée orange, rougeoyante avec un champignon. Dans la nuit, c'est très impressionnant. Vous savez, c'est quelque chose, de très impressionnant, de très stressant.
2: Et en plus de ce calme et de cette organisation que vous décrivez, Fred, il y a aussi la solidarité, et vous l'avez décrit dès le début de notre conversation. C'est pour ça aussi que j'en profite pour vous remercier, Fred, vous qui êtes du côté de l'Esch-Cap-Ferré. Prudence quand même, prudence, et autant que possible de la sérénité au milieu de ce spectacle un peu chaotique. Merci beaucoup de nous avoir appelé au 0826 300 300. Il est 12h23, vous êtes à l'écoute de Sud Radio. Et un dernier point sur la situation avec deux prises de parole importantes, que ce soit la préfète des Landes et la préfète de Gironde et le préfet des Landes qui ont pris la parole il y a seulement quelques minutes. Et le point sur l'information, c'est toujours avec vous, Antoine Dizier. Bonjour.
4: Bonjour Maxime, exactement. En Gironde, la préfète s'est exprimée. 53 maisons et un camping ont été détruits et 27 pompiers sont actuellement blessés, mais toujours aucune victime pour le moment. Elle décrit l'incendie d'imprévisible, qu'il fait des sauts d'un kilomètre et qu'il est très vorace. 10 000 hectares ont déjà été brûlés, alors que l'incendie avançait de 800 à 1000 hectares par heure cette nuit. 1000 pompiers mobilisés, 35 000 personnes ont été évacuées sur deux jours, d'après les autorités. La situation est très alarmante avec des vents forts attendus, alors que du côté de Biscarrosse, le préfet des Landes déplore une situation très

0: lourde et exceptionnelle. Actuellement, 500 sapeurs-pompiers sont mobilisés, bientôt confortés par à peu près 120 sapeurs-pompiers. Ils sont épaulés par des moyens aériens. Deux Canadair ont été déployés ce matin, qui seront relayés cet après-midi par 8 appareils plus petits. Plus de 25 000 personnes ont dû être évacuées. Une centaine de maisons ont déjà été brûlées ou touchées.
1: Merci beaucoup Antoine Dizy. On vous retrouve bien sûr tout au long de la journée, dès que cela est nécessaire, pour un rappel sur les dernières informations. Vous venez de les entendre, c'est un désolement bien sûr pour la plupart des habitants. Heureusement qu'il y a une générosité, une entraide naturelle qui se met en place dans toutes les communes, que ce soit à Retz, que ce soit du côté de Lesches-Cap-Ferré, que ce soit dans toutes ces petites communes de Gironde où les habitants, les salles communales, les salles de sport ont été mises à disposition. Et vous l'avez entendu depuis 2-3 jours maintenant sur Sud Radio, ces appels non seulement à la solidarité, à l'entraide qui se fait tellement naturellement, mais point de vigilance pour tous ceux qui seraient en train de nous écouter, qui seraient dans le coin, qui essayent d'avoir des informations. N'oubliez pas, point de vigilance particulier sur la météo dès les prochaines heures, avec un vent qui risque de s'aggraver entre 50 et 80 km/h. Et dès les prochains jours, on ne saura pas à quel point en sera ce feu, notamment décrit d'ailleurs par XXL et imprévisible par le préfet de Gironde. On ne sait pas si dans les prochains jours, d'ici ce week-end, il sera maîtrisé, mais à partir de dimanche, lundi, retour de la canicule. Et ça, forcément, ça n'est jamais extrêmement précieux pour un feu de cette ampleur. En attendant, midi 25 sur Sud Radio, on laisse cette actualité pour en rattraper une autre, un décès qui fait énormément réagir, celui de quelqu'un qui participait excessivement bien au système Epstein. Il est mort lundi soir en France dans des circonstances étonnantes. On va essayer de comprendre non seulement ce qui s'est passé et plus concrètement d'essayer de revenir sur tout ce qu'a provoqué le système Epstein en France. À tout de suite.
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1: Et alors qu'il est 12h30 sur Sud Radio, on va s'attarder cette fois-ci avec notre grand entretien sur une affaire qui a secoué, j'allais dire, les États-Unis et la France, mais pas que, le monde entier, il y a encore quelques mois, à la suite de la sortie de ce qu'on a appelé, de la publication par l'administration américaine de ce qu'on a appelé les Epstein Files, c'est-à-dire tous ces dossiers, tous ces mails, toutes ces photos, toutes ces vidéos liées à Jeffrey Epstein, ce pédocriminel américain qui visiblement avait tissé à travers le monde entier des relations, avait noué des contacts plus ou moins ambigus avec un certain nombre d'hommes puissants, de personnalités, d'artistes, d'hommes influents. Et ce lundi, alors que l'actualité était censée nous faire regarder ailleurs, il y a eu la mort d'un homme qui nous a tous interpellés, Daniel Syad, rabatteur présumé de Jeffrey Epstein, qui habitait en France, qui a été retrouvé mort dans les Hauts-de-Seine à l'âge de 69 ans. Et on va en parler avec un journaliste qui s'est beaucoup intéressé, qui s'est plongé dans ce sujet. Il a écrit pour Society une enquête en deux volets qui a abouti à un livre, Epstein, ce que vous ne savez pas. Il s'appelle Anthony Mansuy et c'est notre grand entretien du jour.
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1: Bonjour.
20: Bonjour.
1: Merci beaucoup d'être avec nous ce midi. Vous êtes journaliste à Society, auteur de Epstein, la grande enquête de Society. C'est en deux épisodes et vous l'avez coécrit avec Emmanuel Andréani. Peut-être pour tous ceux qui nous écoutent, je sais pas, qui sont entre un bout de melon, un bout de jambon ou sur la route des vacances, est-ce qu'on peut tout simplement recontextualiser d'abord l'affaire Epstein? Pourquoi a-t-elle provoqué une telle onde de choc dans le monde entier?
20: C'est une affaire où l'on décrit un réseau de pédocriminalité organisé à l'échelle mondiale, avec en son cœur, en son centre plutôt, une sorte de gravité même, un homme qui s'appelle Jeffrey Epstein, qui possédait, puisqu'il est mort en 2019, des maisons en Floride, dans une île du Pacifique, à New York et en France, à Paris, avenue Foch. Donc de choc, elle a été provoquée parce que il était question d'une liste de clients très puissants, très riches, secrètes, que Epstein aurait, si vous voulez, emmené avec lui dans la tombe, quoi. Et depuis, se pose la question de qui sont ces gens, qui sont ces puissants qui gravitaient autour de lui, et est-ce qu'il profitait aussi de ses faveurs sexuelles avec des enfants.
1: Sachant que dans votre enquête de Society que vous avez coécrit avec Emmanuel Andréani, vous revenez notamment sur des profils qui n'étaient peut-être pas à la une de certains grands médias, mais qui ont joué un rôle clé dans, allez, disons-le, le système Epstein. Il y a notamment Jean-Luc Brunel, et il y a l'homme qui est décédé hier, qui s'appelle Daniel Syad. Quel était concrètement le rôle de ces deux personnalités qui, il faut le dire, avaient également un rôle majeur en France, sur notre sol?
20: Bien sûr. En fait, ce qu'il faut comprendre, et ce qu'on a compris en fait en enquêtant sur cette affaire, c'est que en réalité le trafic sexuel, il prédate largement Jeffrey Epstein. Ça date des années 80 et ça se passe toujours et systématiquement dans l'industrie du mannequinat. À partir des années 80, il y a une révolution qui se produit où des agences, des petites entreprises familiales gérées par des femmes, un peu des mères poules si vous voulez, sont reprises les unes après les autres par des hommes, par des hommes puissants qui font une sorte de révolution dans l'industrie à deux titres. D'abord en ramenant un peu du clinquant, en cherchant le modèle des super modèles, et en créant, si vous voulez, une sorte d'industrie parallèle, parce qu'il y a toujours eu la vraie industrie de la mode, du mannequinat, avec les défilés, les shootings, les couvertures et tout. Et à partir de ce moment-là, il y a une deuxième industrie qui se crée là-dessous, qui est une industrie de trafic d'êtres humains, où ces jeunes femmes qui sont parfois aussi jeunes que 14 ans, sont acheminées vers des hommes dans des soirées, en fait. En réalité, les soirées qui sont organisées par les industries, par les agences, dans des clubs parisiens, par ces hommes-là, principalement Jean-Luc Brunel, qui est un des plus grands, si vous voulez.
1: C'est comme un immense agent, c'est ça, de mannequin.
20: un des plus grands agents de la place parisienne, et c'est aussi quelqu'un qui est très à la fois dans la fête, à la fois dans le repérage permanent. Et lui, sa place, elle est centrale, et il rencontre Epstein dans les années 80, 90, dans un avion, par hasard, et les deux deviennent amis immédiatement. Et donc ça, c'est une relation qui s'est créée, qui a duré une vingtaine d'années jusqu'à ce qu'ils se disputent.
1: Et ça a vraiment été le rabatteur, je ne sais pas si on peut l'exprimer comme ça, Anthony Mansuy, ça a vraiment été le rabatteur en chef pour Jeffrey Epstein pendant des années et des années.
20: Alors, faut dire présumé, parce qu'il n'a pas été
1: présumé.
20: Son conseil est très tatillon là-dessus. Donc, on va dire présumé. Oui, il a travaillé, en tout cas, très étroitement, a priori, avec Epstein pendant une vingtaine d'années au moins. On n'arrive pas à estimer le nombre de femmes qu'il aurait, femmes et filles, qu'il aurait acheminées à Epstein, mais ça se compte a priori dans les centaines. Et Daniel Siad, l'homme dont on parle et qui est décédé lundi soir, pareil, lui c'était un model scout. Donc là, le model scout, c'est celui qui est vraiment un peu plus en bas de l'échelle, qui va dans les rues, en fait c'est un repéreur un petit peu, si vous voulez, à l'arrache comme ça, quoi. Il repère des profils, comme on entend parfois des histoires de mannequins qui ont été repérés sur la plage, c'est des gens comme Daniel Siad qui les recrutent, qui les repèrent. Et lui, il avait un petit peu aussi en tête, ce double canal, c'est-à-dire le canal officiel, c'est-à-dire qu'il a vraiment repéré des mannequins qui ont vraiment eu des carrières, mais il avait aussi Jeffrey Epstein comme client, du coup c'est parfois vers lui qu'il a cheminé ces jeunes femmes.
1: Et ce qui est frappant peut-être avec le cas de Daniel Siad, on reviendra dans un instant sur le fait qu'en réalité la justice ne se soit pas réellement encore intéressée à lui, je veux dire il n'avait pas été reçu par les enquêteurs, même s'il y avait déjà des dossiers, mais en tout cas beaucoup de familles de victimes, beaucoup de responsables d'associations s'interrogent sur le rythme de la justice. Comment se fait-il que des personnalités comme Jean-Luc Brunel, comme Daniel Siad, soient passées à ce point sous les radars de la justice française? Comprenez, Anthony Mansuy, je me mets à la place de tous ceux qui nous écoutent, avec le système que vous décrivez, avec Jeffrey Epstein, même si notamment certains prénoms, on pense à Daniel Siad, n'ont été révélés que lorsque l'administration américaine a décidé de donner libre accès au fameux Epstein Field. Mais comment on a pu, pendant des années, avec j'imagine déjà quelques micro-signalements, quelques éléments qui avaient pu fuiter ici et là, laisser à ce point ce système se mettre en place et évoluer?
20: Alors sur le système Epstein, c'est un peu si vous parlez des dernières années sur Brunel et Siad, parce qu'en fait c'est vraiment deux sujets différents, le système Epstein et Brunel et Siad sur la fin, après la mort d'Epstein. Donc je vais peut-être plutôt répondre à la question d'actualité, mais on pourra largement parler de la première aussi. Sur Brunel, ils avaient mis à peu près un an et demi à l'interpeller. Parce que en fait, c'est simple, il y avait des centaines de signalements, et avant que la police interroge le prévenu, il faut d'abord interroger toutes les victimes, les témoins, les plaignantes, et ça a pris dans ce cas-là un an et demi. Ça a été d'ailleurs un petit peu accéléré par le fait qu'il a pris un aller simple pour le Sénégal, et ils l'ont arrêté à l'aéroport. Pour Siad, donc son nom effectivement est devenu très célèbre à partir de février, et la première plainte a été posée par la mannequin suédoise Ebba Carlsson en février, et il était, selon nos informations, sur le point d'être interpellé. La question qui se pose et que vous me posez, c'est: est-ce que 5 mois c'est trop long? Moi j'hésite un petit peu, si vous voulez, je sais pas encore en fait, je vais pas... polémiquer pour rien.
1: Non, l'idée n'était pas du tout de créer de l'esprit de polémique, mais c'est vrai que sur le délai, on peut se dire que, après notamment vos enquêtes, et on sait toujours que les enquêtes de votre journal ont quand même un retentissement singulier, on se dit, tiens, c'est bizarre qu'il n'y ait même pas eu une convocation, une première confrontation ou quelque chose d'un peu plus concret. On a toujours l'impression, on va dire, que c'est un peu trop tard.
20: Je ne veux pas faire de l'angélisme non plus, c'est-à-dire que j'allais finir ma phrase, donc je ne veux pas polémiquer pour rien, mais je ne veux pas faire de l'angélisme non plus. J'ai un petit peu de mal encore, à ce stade, à comprendre si c'est normal ou pas. Les sons de cloche sont vachement différents sur ce truc-là. Ça peut mettre, par exemple, comme je l'ai dit, Brunel, ça a mis un an et demi, et ça n'a pas choqué grand monde à l'époque. Enfin, ça a choqué les victimes énormément, parce qu'elles aimeraient bien que ça aille beaucoup plus vite. Mais malheureusement, il y a un process, en fait, et on pourrait vouloir que ça marche plus vite. Par exemple, il y a aussi un contexte qui est particulier, c'est que depuis... la rouverture des dossiers demandés par le gouvernement dans l'affaire Liana, les parquets parisiens sont submergés complètement. Et aussi, on a pu entendre effectivement qu'avec le retentissement de l'affaire Bruel, et tous les signalements, ça avait aussi submergé certains des parquets parisiens, enfin certaines des PJ parisiennes. Donc ça peut aussi être des facteurs qui expliquent, c'est-à-dire des services submergés. Et par exemple, hein, sur l'affaire Brunel, c'était le groupe des mineurs de l'Office de la répression sur les victimes aux personnes qui avait travaillé là-dessus. Ils sont 15 oui. Et ils ont plusieurs centaines de dossiers qui arrivent par jour. C'est des dossiers c'est eux qui s'occupent des viols sur nourrissons, par exemple, quoi, si on le dit clairement. Donc, quand il y a une affaire Brunel ou Epstein qui arrive, quand bien même elle soit très très retentissante, c'est pas la priorité. On est aussi sur un problème plus global, plus général de manque de moyens. Donc, c'est pour ça que j'essaie de pas aller trop loin dans dire que c'est la faute au service.
1: C'est important d'être très nuancé sur ce type de sujet.
20: Ouais, c'est pas, ouais, j'ai pas trop envie de remuer le couteau dans.
1: Sachant qu'il faut rappeler hein, le cadre de l'enquête qui touchait Daniel Syed, parce que le parquet de Paris hier dans un communiqué a rappelé que l'enquête cadre qui avait été ouverte, comme vous venez le rappeler, le 18 février 2026 pour des chefs de traite des êtres humains en bande organisée et association de malfaiteurs en vue de la préparation d'un crime, en rappelant bien sûr que l'enquête se poursuit. Enfin, je veux dire, ce ne sont pas des chefs d'accusation totalement anodins.
20: Ah non, si vous voulez, la traite d'êtres humains, c'est le fait le plus grave en droit français avec le terrorisme. C'est plus grave que viol et meurtre. Et à raison, hein, par ailleurs. En fait, traite d'êtres humains en bande organisée, c'est simple. Hein, on a les mails de Jeffrey Epstein qui passe commande à Daniel Syed qui s'exécute, qui présente des catalogues de jeunes femmes qu'il a trouvées dans les rues de toute l'Europe et qui lui demande de choisir. Alors, ce qui manquait effectivement pour être un tout petit peu juste, c'est il manquait le caractère directement, pour Epstein de cette histoire-là. Donc c'est pour ça que Daniel Syed pouvait toujours dire je ne savais pas ce qui arrivait aux jeunes femmes derrière. C'est vrai qu'il n'y a pas il y a jamais eu un mail de Syed qui dit voilà pour tes besoins sexuels une jeune femme machin. Je pense pas que ce soit comme ça que ça fonctionne par ailleurs. Donc c'est pour ça que Monsieur Syed se défendait en disant qu'il ne savait pas ce qui arrivait aux jeunes femmes derrière. Mais nous, ce qu'on sait dans notre enquête, c'est que, en fait, ces jeunes femmes, on leur faisait plein de promesses différentes, et c'était pas toujours au mannequinat.
1: Et notamment, c'était des promesses parfois quoi, de postes de secrétariat, de suivi d'argent, de payer des allers-retours de tel et tel endroit. C'est-à-dire, c'est vraiment presque un assistanat pour la vie, par moment.
20: Il jouait, en fait, Syed jouait un petit peu l'homme qui repérait les besoins et les demandes de ces jeunes femmes, et qui dépeignait Epstein comme celui qui pourrait y pourvoir.
1: Et c'est vrai que c'est changer leur vie d'une certaine manière si on essaye de la jouer simple, c'est ça.
20: Là, par exemple, on a une jeune femme qui a passé à peu près 6 ans dans le giron d'Epstein en tout, qui elle voulait travailler dans la finance et Syed l'a repérée dans la rue sur le pont de l'Alma à Paris. Et il lui a dit, mais il possède Wall Street, ce monsieur, je te le présente, tu verras, ta carrière dans la finance va décoller. Et ben, il n'y a pas eu de carrière dans la finance. Il y a eu 6 ans à servir de ce qu'elle-même décrit comme esclave sexuelle à Epstein.
1: Et donc, on comprend par les mots et aussi la méthode que vous venez de décrire pendant ces premières longues minutes de notre entretien, Anthony Mansuy, la complexité en réalité du système Epstein et puis aussi la cruauté de ce système. On va continuer à en parler après quelques minutes de publicité en rappelant que vous êtes journaliste à Society, auteur de cette grande enquête en 2 volets hein, pour tous ceux qui s'apprêtent à partir en vacances éventuellement et que vous passez devant un lieu adéquat. Profitez-en pour acheter cette enquête. Auteur de Epstein, la grande enquête justement de Society, et c'est avec votre conseil Emmanuel Andréani. On va s'interroger aussi parce que le système Epstein, il n'y a pas qu'à Paris qu'il évoluait. Il y a de plus en plus d'interrogations sur certaines demeures, notamment dans le sud de la France. Et puis on va revenir sur ces théories qui estiment que quand même, après le suicide de Jeffrey Epstein, après la mort de Jean-Luc Brunel, on peut peut-être s'interroger aussi sur Daniel Syed. Est-ce que tout ce qu'on pourrait appeler un peu rapidement ces théories du complot, est-ce qu'elles s'entendent? Est-ce qu'elles sont totalement hallucinantes? On y reviendra parce que cette affaire nourrit aussi beaucoup de fantasmes. À tout de suite sur Sud Radio.
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11: Suite de notre grande discussion, de notre conversation avec un scandale qui a éclaté il y a quelques mois maintenant avec des fichiers laissés libres sur Internet, les fameux Epstein-Files, et on en parle ce matin parce qu'un homme clé de ce système Epstein qui a eu des retentissements même jusqu'ici en France, à Paris et ailleurs, Daniel Sillade, un homme de 69 ans qui, comme on vient de le décrire, était un élément clé de ce système, est décédé hier soir, enfin c'était lundi soir, pardonnez-moi, l'enquête hein, qui, pour des motifs qui sont quand même plus qu'affolants, traite des êtres humains en bande organisée et association de malfaiteurs en vue de la préparation d'un crime. Le parquet de Paris a tenu à rappeler que toujours cette enquête se poursuivait toujours et que le but était bien sûr de faire toute la lumière sur cette affaire. On en parle avec Anthony Mansuy, qui est journaliste à Society, auteur de Epstein, la grande enquête de Society. Ça, c'est pour si on veut l'acheter dans la version un peu plus traditionnelle, dans sa version journal. Mais il y a aussi le livre Epstein, ce que vous n'avez jamais lu, et on peut le trouver selon la formule consacrée dans toutes les bonnes librairies. Anthony, on vient d'évoquer toute une partie quand même de ce système en rappelant le scandale, en rappelant quelles étaient les mécaniques de ce scandale Epstein. C'est vrai que beaucoup s'interrogent sur la dimension presque complotiste avec ses morts. Jeffrey Epstein, on l'a retrouvé suicidé dans sa cellule. Jean-Luc Brunel, lui aussi, est décédé. On voit Daniel Sillade qui, quand on lit les quelques papiers sur lui, n'avait visiblement pas de raison de faire un arrêt cardiaque, je mets évidemment tout ça entre guillemets. Comment vous regardez, vous, tous ceux qui portent un regard si singulier sur cette affaire?
12: En fait, j'ai un peu de... Si vous voulez, moi j'ai beaucoup travaillé aussi sur les théories du complot avant de m'intéresser à cet énorme complot qu'est l'affaire Epstein. J'ai une résistance aussi à peut-être parfois aller trop loin dans la mystification comme ça d'affaires telles quelles. Mais c'est vrai que là, ça pose question. C'est-à-dire que comment se fait-il qu'autant de gens disparaissent comme ça? Enfin, je trouve ça absolument naturel et normal d'avoir un léger soupçon et de se poser des questions. Après, il faut aussi rester, il faut savoir, je pense, raison garder, dans le sens où, par exemple, sur Epstein, une des grosses trouvailles de notre enquête, c'est pas que notre enquête par ailleurs, hein, c'est qu'en réalité, ceux qui liront comprendront en fait en réalité comment on en arrive à cette conclusion-là, c'est que le trafic d'Epstein était quasi exclusivement pour Epstein. Mmh. Que cette liste de gens puissants qui auraient profité des services sexuels d'Epstein, il y en a eu, parce qu'il y a des témoignages qui le montrent, principalement le prince Andrew, par exemple, l'ex-prince Andrew, maintenant on peut dire. Mais il y a des preuves sur d'autres hommes qui auraient profité de ces services-là, sont extrêmement minces. Et c'est pas moi qui le dis comme ça parce que ça m'amuse, c'est qu'en fait l'avocat principal des victimes aux États-Unis, qui représente plus de 200 victimes, le dit lui-même que en réalité il y a quasiment aucune de ces plaignantes, de ces clientes, qui dit que qu'elle a été trafiquée vers d'autres hommes. Une fois qu'on a dit ça, ça veut dire que cette liste de clients d'Epstein est peut-être pas si étoffée que ça, et que du coup des raisons de l'assassiner ou des raisons que des gens disparaissent mystérieusement ne sont pas forcément si importantes que ça. Parce que, encore une fois, ce qu'on décrit dans le papier, et ce qui vient de dizaines de témoignages de jeunes femmes, qui vient de témoignages d'anciens proches d'Epstein, qui vient de témoignages aussi qui vient aussi de dossiers qu'on a réussi à obtenir, au-delà des Epstein Files, ça montre 3 ou 4 femmes acheminées par jour chez Epstein. C'était vraiment pour cette espèce de déviance qu'il avait besoin de faire du mal aux femmes et d'agresser les femmes. Une fois qu'on a dit ça, les théories du complot sont peut-être tiennent un petit peu moins debout. Ça peut pas forcément dire qu'il n'y a pas d'autres, qu'on sait tout, parce qu'on sait probablement pas tout, et ce qu'on sait pas peut-être a généré des morts suspectes. Mais ça, on ne sait pas. Et nous, malheureusement ou heureusement, on est journaliste et on est obligé de travailler sur les faits. On peut avoir des soupçons, des suppositions qui vont nous aider à enquêter. Aller essayer de découvrir ce qui s'est passé, mais en l'occurrence, là par exemple, la mort de Daniel Syad, quelqu'un qui meurt à 69 ans d'un arrêt cardiaque, c'est pas non plus la chose la plus improbable du monde. Alors, une autopsie, généralement, ça va vite dans ces cas-là, donc il se peut qu'on sache prochainement, mais bon, si vous voulez, il y aura une autopsie, un rapport d'autopsie, des articles, oui. Et puis des gens peuvent dire comme ah oui, mais hasard. C'est suspect, c'était par tel endroit, ou regardez le professeur, il est pas clair. Voilà, il y aura tout. Les gens qui auront envie de fantasmer, ils fantasmeront. Et dans une affaire comme celle d'Epstein, qui touche en fait à ce qu'on a de plus précieux, à ce qu'il y a de plus fragile, c'est-à-dire l'enfance, forcément, ça génère beaucoup d'affect et qui génère beaucoup de colère, beaucoup de fantasmes. Et c'est pas que c'est malsain, c'est qu'en réalité, je pense qu'il faut raison garder. Et pour finir là-dessus, nous qui avons eu accès à beaucoup, beaucoup de victimes qui avaient notamment jamais parlé avant pour cette enquête, la principale chose qu'elles nous ont dit au moment de commencer à nous parler, c'était les théories du complot sur cette histoire-là, on n'y croit pas, nous, parce qu'en fait, les femmes...
11: Elles ont été au cœur de la machine, elles voyaient comment ça se passait au quotidien.
12: Voilà. Elles nous ont dit c'était Epstein qui avait, c'était Jeffrey qui avait besoin en permanence, c'était pas des trafics vers d'autres hommes. Donc moi, enfin, ces femmes-là, quand elles commençaient à parler, elles disaient, moi, j'avais du mal à parler, j'avais du mal à m'exprimer parce qu'en fait je voulais pas dire quelque chose qui était inaudible, qu'on n'allait pas m'écouter. Et nous, quand on a commencé à comprendre ça, ce truc-là, c'était plus facile de leur parler parce qu'on leur disait écoutez, nous on a un peu compris comment ça fonctionnait. Et voilà, donc c'est pour ça qu'il faut faire attention aussi sur ces suppositions-là, parce que en fait, pour faire parler les victimes, c'est plus compliqué à la fin et faire ressortir la vérité en réalité.
11: Ça, c'est très juste. Anthony Mansuit, vous êtes journaliste à Society, vous êtes l'auteur de cette grande enquête qu'on avait retrouvée en 2 volets à la une de votre journal, mais aussi de ce livre Epstein, ce que vous n'avez jamais lu, dans votre description avec ce rapport bien sûr à de nombreuses femmes qui ont été comme l'une des victimes que vous citiez au début de notre entretien, considérées pendant des années comme des esclaves sexuels, avec vraiment presque un roulement de jeunes femmes qui est absolument hallucinant. Comment regarder tous ceux qui disent, qui ont écrit des livres, qui en parlent sur certains plateaux télé, sur certaines chaînes de télévision, comme étant aussi un réseau au service d'une élite mondialisée, c'est-à-dire qu'on se souvient en France de ce fameux diplomate, ancien diplomate du Quai d'Orsay, qui avait aidé, on va dire, Jeffrey Epstein à avoir quelques documents. On se rappelle, vous parliez du prince Andrew. Comment essayer de sortir de cette focale-là qui est que Epstein, c'est quand même un gros complot avec que les élites qui, pendant des années, se sont protégées avec de l'argent, du sexe et du pouvoir?
12: Mais en fait, je crois que... Alors, si on enlève le sexe dans cette histoire-là, hein, si on enlève Epstein comme macro de luxe de tous les riches et puissants du monde entier, c'est le fonctionnement classique, du pouvoir et du système dans le monde. Je pense, enfin, à partir du moment où on a la libre circulation des biens et des personnes, qu'on a Internet, et qu'on a des gens qui sont au pouvoir et qui ont envie d'y rester, et quoi de mieux que de se servir d'autres personnes au pouvoir pour y rester ou pour accroître ses privilèges, je suis désolé, ça me semble parfaitement normal comme manière de fonctionner, de se filer des coups de main, de créer des petites, comme avec le cas de Jack Lang et sa fille Caroline, de créer un compte offshore pour utiliser sa position de choix dans les institutions d'art, en utilisant un financier qui a des avocats, qui peut créer des fonds offshore dans les îles Vierges, pour faire fructifier tous ces petits investissements, ça me semble extrêmement banal en réalité.
11: Oui, c'est ça. Oui, bien sûr.
12: En fait, c'est moi, ça me paraît en tant que journaliste, en tant que citoyen, que je dis clairement scandaleux. j'aimerais bien que ça ne fonctionne pas comme ça, mais il y a là, ici, rien de nouveau sous le soleil. Et à partir du moment, comme je l'ai fait il y a 5 minutes, où on enlève la dimension sexuelle de cette histoire-là...
11: Ce ne sont que des services rendus entre personnes puissantes.
12: Voilà. En fait, si on enlève la dimension sexuelle, qui, à mon sens, a largement été surestimée sur le côté trafic vers l'extérieur, sur le trafic vers Epstein, c'était largement sous-estimé. En fait, c'est une affaire de violence sexuelle et sexiste avant tout, en réalité, hein, que l'affaire Epstein, d'Epstein vers des centaines de jeunes femmes. Pas de trafic pédocriminel organisé vers les élites du monde entier. Ça a existé, c'est arrivé, mais c'était largement minoritaire. Du coup, une fois qu'on a posé là, c'est le fonctionnement normal d'un système un peu pourri, quoi.
11: Anthony Mansuet, vous qui êtes journaliste à Society, vous connaissez quasiment par cœur les recoins de l'affaire Epstein. Je rappelle, hein, les enquêtes en deux volets de votre journal Epstein, la grande enquête de Society, et le livre Epstein, ce que vous n'avez jamais lu. Je pense à tous ceux qui nous écoutent, qui ont entendu l'existence d'un appartement avenue Hoche, certaines maisons dans le sud, des victimes aussi beaucoup en France, avec toutes celles bien sûr que vous avez interrogées. Qu'est-ce qui va se passer dans les prochaines semaines? C'est-à-dire après la mort de Jeffrey Epstein lui-même, du français Jean-Luc Brunel, qui était considéré comme le rabatteur, de Daniel Syad, qui est décédé lundi soir, à quoi on peut s'attendre encore dans les prochaines semaines? Quelles sont les étapes de la justice, et même pour les victimes?
12: Bah là, c'est, en fait, hier matin, si vous voulez, quand on a appris la mort de Daniel Syad, en fait, moi, j'étais complètement choqué, parce que, et d'ailleurs, moi, on s'en fout un petit peu, c'était surtout les victimes, parce qu'on est toujours en contact avec elles, et,
11: j'imagine.
12: Deux victimes de Daniel Syad qui m'ont appelé, et aussi deux victimes de Brunel qui m'ont appelé, parce que, en fait, ce à quoi on s'attendait, c'était de Daniel Syad comme étant, victime présumée. Et voilà, présumée sur Brunel et Syad. En fait, les victimes de Brunel aussi s'attendaient au procès Syad comme une manière d'avoir justice pour elles aussi, c'est-à-dire que
11: et des réponses à toutes leurs questions, une reconnaissance de leur statut de victime.
12: Voilà. C'était un petit peu, si vous voulez, le dernier avenue pour avoir justice dans toutes les victimes, pour toutes les victimes de cette histoire. Et c'est ce qu'on a tous, les gens qui sont plus ou moins proches ou concernés par cette histoire-là, ressenti tout de suite. C'est-à-dire que là, il n'y a plus personne pour le volet français de l'affaire qui peut être inquiété. Et ça donne un peu le tournis. C'est un peu c'est comme ça qu'on s'attendait à finir l'été, parce que ce qu'on savait depuis quelques semaines maintenant, c'est qu'il était sur le point d'être interpellé. Et du coup, moi, je pensais avoir énormément de coups de fil à ce moment-là. Je ne pensais pas avoir énormément de coups de fil pour la mort de Daniel Syad. Et ouais, du coup, bah là, en fait, on est encore en train de... Enfin, les victimes encore là sont encore en train d'essayer de processer tout ça, quoi. Donc, c'est des messages... C'est des groupes de soutien, c'est voilà, parce que là maintenant il va falloir faire le deuil de la justice, quoi.
11: Et la justice de son côté va essayer, j'imagine aussi, de poursuivre ses enquêtes avec certes des interlocuteurs en moins et des éléments qu'elle va essayer de continuer à examiner pour, j'imagine, apporter à un moment ou un autre des réponses qui puissent être satisfaisantes. Merci beaucoup, Anthony Mansuet.
12: On a enquêté pendant 8 mois sur Daniel Syad. On a commencé dès septembre dernier. Et il nous est pas apparu très intéressant, notamment parce qu'il montrait aussi l'industrie du mannequinat, mais il est aussi apparu qu'il avait d'autres clients que Jeffrey Epstein. Donc voilà, on est en train
11: donc
12: de faire
11: l'émission. C'est peut-être en fait une toile d'araignée qu'on n'a pas fini de tisser.
12: Voilà, et donc on est encore en train d'enquêter sur ce réseau-là, mais c'est le début, quoi.
11: Bon, on sait que le début, je ne sais pas si c'est rassurant, mais merci beaucoup Anthony Mansuet d'avoir été avec nous ce midi, journaliste à Society, auteur de Epstein, la grande enquête de Society. C'est en deux volets à la une de votre journal, et on peut aussi l'acheter en petit bouquin. C'est Epstein, ce que vous n'avez jamais lu. Merci beaucoup de nous avoir éclairé dans ce contexte très singulier après la mort de cet homme, Daniel Syad, qui avait été au cœur des Epstein Shield, qui avait été révélé en début d'année, 69 ans, mort lundi soir, et comme vous venez de le dire, c'est forcément un peu une part de la vérité qui à nouveau s'en va après la mort de Jeffrey Epstein lui-même et la mort également de Jean-Luc Brunel. Merci beaucoup d'avoir été avec nous.
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11: Et les informations, c'est avec vous, François Germain. Bonjour.
33: Bonjour à tous. Un feu XXL et vorace, les adjectifs utilisés par la préfète de Gironde pour évoquer l'incendie qui dévore une partie du département à hauteur du bassin d'Arcachon. Les flammes ont parcouru plus de 10 000 hectares. 1000 sapeurs-pompiers sont mobilisés. Le dispositif va être renforcé dans la journée. Autre feu dans les Landes, cette fois à Biscarrosse, plus de 2500 hectares parcourus par les flammes. Un incendie d'une intensité exceptionnelle selon le préfet. Le feu a touché des zones artisanales, des zones commerciales ainsi que des habitations. 550 pompiers sont engagés, épaulés par des renforts aériens. Les écologistes et la France Insoumise saisissent le Conseil constitutionnel au sujet de la loi d'urgence agricole votée mardi. Ils contestent en particulier la réintroduction de deux pesticides, une mesure qui, selon les deux parties, ne présente pas de lien, même indirect, avec le projet de loi initial. Autre point contesté dans cette loi, le doublement des volumes de stockage d'eau pour les usages agricoles d'ici 2035. Pas de certitude sur les causes de la mort de Daniel Ciad en début de semaine. L'autopsie n'a pas mis en évidence de cause immédiate du décès et n'a pas trouvé trace de violence récente. De nouvelles analyses vont être diligentées par le parquet de Nanterre, notamment des analyses toxicologiques. Daniel Ciad était soupçonné d'être le rabatteur du criminel sexuel américain Jeffrey Epstein. Il était lui-même accusé de viol et de violence sexuelle. Le foot, un nouveau sélectionneur pour l'Allemagne. Jürgen Klopp a été officiellement nommé à la tête de la Mannschaft. On ne l'a plus vu sur un banc depuis son départ de Liverpool il y a 2 ans. Sa mission, relever une sélection allemande dans le doute après son élimination en 16e de finale de la Coupe du Monde par le Paraguay. Et puis, nouvelle journée de départ en vacances du monde sur les routes. Bison futé voie rouge aujourd'hui dans le sud-ouest et le nord-est. C'est orange partout ailleurs. Demain, la situation sera encore plus compliquée. Toute la France sera en rouge. La circulation s'annonce très dense sur les routes de la côte normande, de la façade atlantique, mais aussi de l'arc méditerranéen. Voilà pour l'essentiel de l'info. Excellente journée.
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34: Et bonjour, j'espère que vous allez bien. Je suis une nouvelle fois heureux de vous retrouver ici en direct du Théâtre des Vents sur la terrasse pour parler humour, spectacle classique, pour spectacle peut-être de magie, mais ça c'est pas sûr. Cet Avignon est vite passé et pour terminer, je voulais mettre à l'honneur les personnes qui m'ont accompagné pendant tout l'été, enfin pendant les 3 semaines du festival, sur cette chronique qui s'appelait Mon Avignon à moi. Je vous demande de faire un tonnerre d'applaudissements d'investissement Alyosha. Bonjour Alyosha.
0: Bonjour, bonjour à tous.
34: Gabriel Giraud, bonjour Gabriel.
1: Coucou.
34: Ouais, et toi tu restes avec nous parce que tu vas faire une petite chronique tout à l'heure sur mon Avignon à moi, ça sera la dernière pour toi. Et puis nous avons également la joie de recevoir Loïc Thomas dans J'aurais voulu. Et
2: bonjour.
34: Bonjour Loïc. Bon, on va commencer avec toi Loïc, je voulais en savoir un petit peu plus, les auditeurs aussi, tu nous as fait beaucoup rire avec tes petites chroniques, tu joues dans moins de une heure, donc tu vas rester quelques minutes parce que tu as besoin de concentration. Loïc Thomas, donc à la Comédie d'Avignon. Loïc, tu viens d'où?
2: Moi je viens de Beaucaire, donc c'est à une demi-heure d'ici quoi.
34: Ah mais t'es à domicile hein.
2: Voilà, donc je fais les allers-retours le soir, je suis chez moi ici en fait.
34: Mais c'est génial voilà. Pour toi, c'est pour ça que tu n'as pas l'air fatigué du tout.
2: Non, pas du tout, je suis en pleine forme là.
34: Alors que Gabriel et Alyosha sont au bout de leur vie.
2: Du roulax.
34: Au bout du rouleau. T'es à côté, c'est ton premier Avignon.
2: Donc c'est le deuxième Avignon.
34: Ouais.
2: Ouais, mais c'est le vrai premier je dirais.
34: Voilà, c'est pour ça que je te disais.
2: L'année dernière c'était une petite salle, 40 places, on se testait, j'étais tout seul à la mise en scène du spectacle. Là, il y a une plus grosse jauge, un spectacle voilà, qui est plus travaillé. Je dirais que c'est le vrai premier.
34: Le vrai premier, un spectacle qui fait l'unanimité. Les spectateurs reviennent en masse, c'est complet. Jusqu'à la fin, c'est-à-dire jusqu'à demain, tu tractes un petit peu moins que les autres finalement.
2: Ouais, c'est complet depuis la troisième, donc franchement très content. Alors on a bien tracté les 10 premiers jours et puis après on a pu s'arrêter de tracter, donc c'est parfait.
34: Ouais, je vais demander à mon réalisateur, est-ce qu'on a toujours les extraits à diffuser ou pas? Ah bah c'est super, merci. Ce que je te propose, c'est et ce que je vous propose aux auditeurs de Sud Radio, c'est d'écouter un extrait de notre ami.
3: Loïc.
4: Ça y est, vous êtes mort. Quelle chance! Bienvenue au bureau de l'éternité. Veuillez choisir l'une des options suivantes. Vous êtes mort dans votre sommeil, mais vous n'étiez pas couché? Faites le 1. Vous pensez être mort trop tôt et vous voulez contester? Faites le 2. Vous êtes chauve? Joignez plutôt le service turc.
5: Vous êtes... Une heure d'explorer.
4: Ouais, c'est ça. Donc, vous pouvez, pendant cette heure-là, explorer toutes les vies que vous auriez pu vivre si vous n'étiez pas mort. Genre, que vous n'avez pas eu le temps de faire, là, ou que vous auriez voulu devenir, là, vos vies rêvées, tu sais.
5: Toutes les vies que j'aurais voulu avoir, tous les rêves que j'ai, c'est fou, je sais pas, moi. Il y a plein de choses auxquelles je pense, là. C'est dur comme question. Ouais. Hein.
6: Là, tu prends à droite, tu roules jusqu'à ce que tu arrives à la maison de Dorade.
5: Et Dorade? Et Dorade, c'est jeune. Pourquoi on l'appelle Dorade? Tu n'as pas vu qu'il te regarde comme ça tout le temps?
6: Je te fais un café, mon lolo! Tu veux un café?
5: Oh, c'est un poisson, le type, oh, je te le dis.
34: Loïc Thomas, à la Comédie d'Avignon. J'aurais voulu. Pourquoi?
2: Donc, l'histoire du spectacle, c'est que je meurs au tout début de mon spectacle.
34: Ouais.
2: Et quand j'arrive dans l'au-delà, on m'offre une heure pour vivre tout ce que j'aurais voulu et que j'ai pas eu le temps de faire.
34: Ouais. En fait.
2: Donc, c'est un prétexte pour traverser plein de personnages que je travaille depuis des années et finalement les incarner et vivre un petit peu toutes ces vies que je rêve et que forcément je pourrais pas tout faire. Donc, je le fais en une heure en face des gens.
34: Voilà. Un petit exemple de ce que t'aurais voulu?
2: Par exemple, je voulais faire de la radio.
34: Ouais.
2: Alors ça y est, en plus,
34: ça y est, c'est fait.
2: On y est, tu vois. Mais c'est ça. Je travaille avec des voix, par exemple. J'aurais bien aimé travailler dans Top Chef. Donc je fais une petite imitation de François-Régis Gaudry. Je sais pas si vous l'avez, par exemple, qui fait: j'ai encore cette sauce en bouche. Moi, je la trouve bien faite, bien épaisse, bien nappante. Il y a cette émission aussi là qui parle des meurtres. Tu sais, aujourd'hui dans Affaire Tranquille, une affaire qui ne défraya aucune. Donc voilà, je travaille avec variations de voix, de personnages, quelques perruques. Et donc on voit un grand panel de plein de petites choses que je sais faire et que j'aime faire.
34: Alyosha, Gabriel, il y a des choses que vous auriez voulu faire que vous n'avez pas fait encore? Plein, j'imagine.
1: Ah ouais, plein de trucs. Moi j'aurais trop aimé être DJ.
34: Ah ouais.
1: Ou aventurière.
34: Ah, DJ, aventurière, ouais. À Ibiza.
1: Ouais, voilà, exactement. Non mais je sais pas, il y a des trucs, des métiers comme ça qui attirent et tout.
34: Ouais, Alyosha.
7: Moi je voulais être journaliste à la radio pendant des années. Ouais. Donc là je suis en train de réaliser un petit rêve aussi.
34: C'est journaliste sportif ou...
7: Ouais, sportif. Quand j'étais enfant, je voulais commenter le foot absolument, quoi.
34: Ah ouais.
7: Ouais, je voulais crier quand il y avait des buts, je voulais faire des trucs comme ça. Mais bon, Sud Radio, pour parler de mon spectacle, c'est déjà super. Je trouve.
34: Gabriel Giraud, tu reviendras avec ce spectacle à la rentrée, peut-être. Gabriel, excuse-moi, je te regarde. Loïc Thomas, pardon. Loïc, non, je dois être troublé, ça doit être ça. Loïc, C'est au bout de 3 semaines, c'est normal.
2: C'est tout à fait normal.
34: Avignon se termine, une tournée, ouais. Écoute, et peut-être Paris.
2: Écoute, une tournée, peut-être Paris, je l'espère. Donc c'est le lancement. Alors on a pas mal de pros qui sont venus, qui ont été intéressés. Donc je pense que tout ça, ça va se dessiner au cours du mois d'août et de septembre. Donc les affaires sont à suivre, mais ça se dessine bien, ouais.
34: Est-ce que tu es un homme heureux?
2: Ouais, ça y est. Ouais, ça y est. Ouais, ça fait quelques années que je cours après ce rêve. J'arrive un tout petit peu à le toucher du doigt après des années de galère et de service à côté, à jongler avec les métiers différents. J'étais boucher aussi pendant longtemps à côté de ce métier-là, voilà.
34: Pour vivre.
2: Pour vivre, ouais. Ouais. Et bon, bah, ça y est, il y a une petite bascule qui se fait. J'espère que ça va se poursuivre, mais ouais, je suis très heureux là.
34: Qu'est-ce qui t'a donné un jour envie de monter sur scène?
2: Ça fait longtemps. Mes parents, ils faisaient du théâtre quand ils étaient jeunes. Pour la petite histoire, mon deuxième nom, c'est Germain. Mmh. C'est le rôle que faisait mon père quand il était sur scène au théâtre, quand ils étaient jeunes. Ils n'ont pas réussi à en vivre, mais ils auraient aimé, je pense. Donc je vis un petit peu leur rêve à travers eux. Mais donc dès petit, j'ai eu ce virus et puis je faisais des sketchs à la maison, à Noël, etc. C'est une grande famille d'artistes. Donc ça fait longtemps que je cours après ça.
34: Bah écoute, merci encore une fois d'être passé nous voir ici sur Sud Radio. Tu vas dépêcher de rejoindre la Comédie d'Avignon puisque tu joues l'avant-dernière de ton spectacle.
2: C'est l'avant-dernière, ouais, exactement.
34: Ici, et t'as besoin de concentration. Justement, avant que Loïc parte, Gabriel, toi tu te concentres comment?
1: Ah bah ouais, avant le spectacle, j'essaye de rentrer un peu dans ma
34: bulle. Dans ta bulle?
1: Ouais, un peu, ouais. Et je me refais un peu des... Ouais, j'ai pas un peu des... comme ça.
34: Des vois,
1: ouais, je réveille un peu le corps, je réveille un peu la voix, je me fais des... Tu sais, je répète un peu des phrases. Connecte-toi, oublie pas de te connecter. Parce que des fois, le stress, ça fait qu'on est en automatique.
34: Ouais.
1: Et il faut bien se connecter.
34: Est-ce que t'as un rituel?
1: Ouais, bah c'est ça. Avant de monter sur scène, je me le dis, je dis connecte-toi, prends du plaisir.
34: Okay.
1: Vraiment, je me
34: mais
1: dis.
34: Mais il n'y a pas de petit objet comme pour certains
1: Non, j'ai pas de truc genre Raphaël Nadal. Qui...
34: non, mais il y en a, ouais. Y en a plein. Je connais plein de potes humoristes ou voire même comédiens qui ont leur petit rituel, une petite statue, une petite vierge.
7: Mmh. Ouais, ben nous, moi je suis dans un spectacle, mon trio, on a trouvé notre petit objet rituel parce qu'il y a 2-3 jours, notre régisseur il a mis du PQ sur scène et on a super bien joué. Donc maintenant, on met toujours du PQ en coulisses depuis. Donc c'est notre
34: petit. On l'utilise, et bien évidemment.
7: Non utilisé, évidemment.
34: Voilà,
7: évidemment.
34: C'est clair. Alyosha, justement, dans Truman Show, on va te saluer, Loïc.
2: Ouais, merci de m'avoir fait passer aussi rapidement, c'est gentil, en tout cas.
34: Et bravo encore pour ces chroniques qu'on peut réécouter sur le site de Sud Radio ou simplement toi sur ton compte Instagram.
2: Je les ai montés, je les ai postés, donc c'était un bonheur à faire. Merci en tout cas,
34: merci,
2: pour l'opportunité.
34: Merci. Ouais. Alyosha, on va écouter un extrait de Truman Show qui se joue à 21h30 au Collège de la Salle, qui revient à la rentrée, on l'espère, à Paris, dans toute la France. Vous êtes trois, comme tu me l'as dit. Écoutons.
0: Évidemment, c'était dur de porter des appareils auditifs en pleine adolescence, donc je me suis réfugié dans le théâtre. Parce que, tu sais, on a tous des trucs, quand on va pas bien, on se réfugie là-dedans. Moi, je connais la moitié de la salle, donc je sais que votre truc, c'est la drogue et l'alcool. Moi, c'est la dramatique. Que voulez-vous, en fait? Que voulez-vous? Donc, je fais du théâtre et très vite, j'ai un rêve en tête. C'est rentrer au Conservatoire National Supérieur d'Art Dramatique, c'est la plus grande école de théâtre de France. Ok, j'ai ça en tête, donc je travaille, je passe l'audition de cette école. Écoutez, si je suis là à vous parler de ma sœur la sourde un lundi soir, c'est que j'ai pas eu l'audition de cette école. Ben voilà. Donc j'ai 2 problèmes d'audition. Mais,
34: Alyosha. Truman Show à 3, mais là c'est un extrait puisque tu es également tout seul sur scène.
7: Ouais, absolument. Bah justement, ce qu'on a voulu faire, c'est un mix de stand-up en solo et de sketch à 3. Donc du coup, on a trouvé un prétexte. C'est une émission d'humour. On pense qu'on la gagne à 3. Il y a une voix qui nous arrête, qui nous dit il n'y aura qu'un seul vainqueur. Donc on suit notre vie dans les coulisses de cette émission. C'est les sketch à 3. On va très loin. Et la voix nous rappelle pour faire des passages de stand-up en solo. Je suis avec un Belge, un Suisse, et moi je suis le Français. Donc voilà, il y a beaucoup de blagues
34: autour. Une bonne blague.
7: Ça commence comme une vieille blague de comptoir.
34: C'est vrai, c'est...
7: Mais on rigole plus à l'intérieur quand même.
34: Qu'est-ce qui a fait que vous êtes rencontrés où?
7: Ouais. Bah en fait, on s'est rencontrés à l'école de la Scala, lancée par Jérémy Ferrari il y a 2-3 ans maintenant. Et la première année était à Avignon. Donc on s'est dit, ça serait trop bête d'être à Avignon toute l'année et de pas faire le festival. On jouait beaucoup au théâtre de l'Observance, en Comedy Club toute l'année. Et on est allé voir le patron, on lui a dit, mais est-ce que t'aurais 2-3 créneaux? Il nous a dit, mais faites le festival. Et du coup, en quelques mois, on a écrit ce spectacle pour le festival l'année passée. Ça s'est super bien passé.
34: Et ça se passe encore mieux cette année.
7: Ouais, c'est génial. On est au Collège de la Salle, donc dans une une salle de 80 maintenant. On avait un peu peur au début parce qu'on a un peu, on a fait les stars, qu'on a pris 20 places supplémentaires par rapport à l'année passée, mais ça s'est super bien passé.
3: Les bouche à oreille fonctionnent.
7: Ouais, on est trop content. Alors ce soir, c'est la première fois depuis le début du festival, on a deux résas.
3: Deux.
7: Donc ce soir, c'est la merde, mais
3: venez si vous nous écoutez, enfin je l'espère. Chers auditeurs de Sud Radio, si vous êtes dans la région, n'hésitez pas à venir donc ce soir
7: au collège de la salle, 21h30.
3: Voilà, et vous aurez une place achetée pour une place achetée.
7: Oui, voilà, absolument. Promo de fin de festival.
3: Promo de fin, c'est, bon, c'est vrai qu'il y a un petit peu moins de monde, on va pas se mentir, c'est normal, c'est la fin du festival, nous c'est la dernière émission, demain c'est vraiment la clôture de ces 60 ans, mais il y a encore quelques personnes, donc n'hésitez pas à aller voir. Oui, on va trouver, aller voir les spectacles de Alyosha dans Truman Show, ils sont trois, 21h30 au collège de la salle. Gabriel Giraud au naturel à 20h30 au Mokiri, et Gabriel viendra dans quelques instants nous faire sa dernière chronique.
1: Oui, oui, la dernière.
3: Allez, c'est la pause fraîcheur, à tout de suite sur Sud Radio. Merci de votre fidélité.
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16: Ils sont nos invités, Alyosha pour Truman Show, Gabriel Giroud dans Naturel à 20h30 au Mokiri. Et dans quelques minutes, on recevra notre ami Fabrice Roux de la scène indépendante. Il s'est installé tout seul, c'est ça les...
17: Je suis avignonné, j'ai l'habitude de prendre la place qu'on me donne pas.
16: Ouais, exactement. Alors j'ai juste une question pour les auditeurs qui ne voient peut-être pas ce qui se passe ici à Avignon, même si on est filmé, coucou. T'as un casque de chantier sur la tête, pourquoi ?
17: Ah ben pour une raison simple, c'est que j'ai appris qu'un décret veut d'être promulgué par la préfète du Vaucluse. On n'a plus le droit de circuler dans Avignon et dans tout le Vaucluse sans un casque quand on est en trottinette. Alors je dis pas que c'est bien ou que c'est mal, mais je vais t'expliquer rapidement. Ce que je trouve insupportable, c'est que les vélos ont le droit de circuler sans casque, mais que nous devons circuler avec un casque. Alors le clou du spectacle, c'est quand même que quand j'ai été arrêté par la police, on m'a dit vous n'avez pas le casque, donc vous allez prendre un PV. Pour me mettre le PV, il fallait trouver le numéro de série de la trottinette qu'ils n'ont pas trouvé. Donc ils m'ont fait un PV sans le numéro de série. Je suis même pas du tout certain que le PV du coup il n'est pas un problème. Et ils m'ont dit il faut absolument aller chercher un casque. Vous en avez à Décathlon, donc il faut faire 3 km sur les grandes nationales en trottinette pour aller chercher le casque. Ils m'ont dit mais il n'y a pas d'homologation spéciale pour le casque. Vous pouvez mettre une bombe d'équitation, un casque de chantier, un casque de vélo. Il n'y a pas d'homologation. Donc j'ai dit bah moi je prends un casque de chantier. Comme j'ai des travaux à faire au mois d'août au Théâtre des Vents, j'en profiterai pour avoir le casque de la trottinette et de mon chantier.
16: Non mais ça n'a pas de sens, un casque de chantier, enfin je comprends pas trop.
18: Un scandale absolu.
17: Non mais franchement, moi je ne suis pas contre la sécurité des uns et des autres, je trouve que c'est bien, mais à ce moment-là il faut l'appliquer. Le décret est juste s'il s'applique à tout le monde, et surtout si on ne nous dit pas ça juste avant d'arriver, que tous les Parisiens qui descendent à Avignon ont tous une trottinette.
16: Mon Avignon à moi de Fabrice Roux.
17: Voilà.
16: Mais le vrai mon Avignon à moi, c'est la troisième fois qu'elle nous retrouve, qu'elle vient nous retrouver. Pardon, ici au Théâtre des Vents, c'est Gabriel Giraud. Mon Avignon à moi, bonjour Gabriel.
19: Bonjour Avignon.

0: est rentré dans mon âme, la clim des théâtres, puisque j'ai clairement une sinusite carabinée. Les gars, je me suis réveillée, maux de gorge, nez bouché. Je suis allée à la pharmacie, il y avait une queue de 10 personnes devant moi, tout le monde de la goutonnée. La pharmacienne, elle m'a regardée, elle m'a dit, laissez-moi deviner, c'est à cause du chaud-froid. Donc oui, je me suis mise sur le côté, c'est très intense Avignon. Pour vous donner quelques chiffres, le Festival d'Avignon, c'est 1812 spectacles, 141 lieux et 5393 boîtes de strepsil vendues. Donc voilà, c'est énorme. C'est intense, on en apprend aussi sur nous pendant ce festival. Moi j'ai bu un café l'autre jour avec des amis habitués à aller au théâtre et c'est ce genre de personnes tellement organisées qu'elles ont un tableau Excel, tu vois un peu l'ambiance. Et moi je suis arrivée pas très habituée à voir des pièces. Pour vous dire, hein, j'ai vu plus de spectacles en 3 semaines que dans toute ma vie et je me suis rendu compte que j'étais très clairement influençable, hein. J'ai une pote, elle m'a dit « Bon alors toi, c'est quoi un peu ton top 1 ?» J'étais là « Bah écoute, moi je crois que c'est le bruit du vent. » Ouais, j'ai adoré, adoré le bruit du vent. Et là elle me dit « Ah bah ouais, moi je sais pas, j'ai trouvé ça enfin un peu prévisible la fin, ça manquait d'intensité dramatique. » Et moi j'étais là Bah c'est vrai que c'était pas top, ouais. Non, c'était vraiment pas ouf en fait. Elle m'a convaincue que cette pièce que j'avais bien aimée n'était pas forcément ouf. Donc voilà, sinon moi je vais vous partager un vrai coup de cœur d'Avignon. C'est Sandrine de la pharmacie des Corsins. Très sympa Sandrine, voilà. Très très sympa, très arrangeante. Donc voilà, force et courage quand même à tous les intermittents d'ici et d'ailleurs en burn-out. 507 heures, on est ensemble. Bla bla bla cadabra, rapport au spectacle de magie. Voilà, une très bonne fin de festival à tous. Ciao.
1: Bravo.
2: Bravo Gabriel.
1: Gio. Ben voilà, c'est fait.
2: 3 superbes chroniques, un spectacle qui cartonne au Moloku, j'allais dire en Mokiri, naturel à 20h30. Non, Moloku était une vraie salle de spectacle à Paris, mais il y a des années où on découvrait voilà, plein de stand-uppers en devenir, Fabrice Éboué, Tom N. Gijol, Mustapha a démarré là-bas, donc c'est pour ça. Premier Avignon pourtant, on l'a déjà dit, mais voilà, finalement ça s'est bien passé. Heureuse.
0: Ça s'est très bien passé, globalement l'expérience est cool, épuisante. Moi vraiment je ressors rincé, mais cool et franchement voilà, c'est comme j'ai dit, un peu comme aller à la salle. Au début tu galères et au bout de 15 jours tu commences à t'habituer, donc c'est un peu ce qui est en train de se passer.
2: Et puis le public vous le rend bien, à tous les artistes.
3: Ouais. C'est exceptionnel. Honnêtement c'est la récompense. Nous, je joue le soir, moi, à 21h30, après avoir tracté toute la journée, c'est la récompense de bien s'éclater sur scène pendant une heure à la fin, quoi. Heureusement qu'il y a ça.
2: Tu reviens l'année prochaine, Gabriel?
0: Écoute,
2: je vais réfléchir.
0: Voilà, peut-être pas tous les soirs. Écoute,
2: en exceptionnel.
0: Ouais, peut-être, ouais.
2: Et Alyosha?
3: Bah là, fin de festival, je suis en mode je sais pas, je verrai, mais je suis sûr que je vais revenir, c'est sûr. Ouais, j'aime trop.
1: Fabrice Roux, vous allez revenir?
4: Non seulement je vais revenir, mais en plus je suis ravi de rencontrer Alyosha. Il a un beau maillot de l'OM. Allez l'OM, la saison va bientôt commencer. Il a le droit de revenir demain.
0: Je suis pas sûr que ce soit un maillot de l'OM.
3: Non, c'est pas un maillot de l'OM. C'est pas grave.
4: C'est
3: le maillot de mon spectacle, mais on nous a beaucoup dit que c'était soit le maillot de l'OM, soit le maillot de l'Argentine. Donc bon.
4: Non, celui de l'Argentine, il a plein de rayures. Celui de l'OM, il ressemble à peu près.
2: Il y a juste, voilà, pour les auditeurs, le drapeau de l'équipe de France, donc de la France plutôt.
3: Oui, mais c'est parce qu'il y a un Belge et un Suisse, donc du coup j'ai un drapeau de l'équipe de France sur le côté, ça fait un peu bizarre. C'est du marketing.
2: 1996, on va essayer de retrouver les chansons de cette année-là.
3: Okay. Ouais.
2: Alors pourquoi vous allez me dire, et ben pourquoi pas. Voilà, tout simplement.
4: Pas né en 1990, moi je suis né en 99.
2: 1996, c'est l'un des premiers festivals auquel je participais, donc voilà, j'ai plein de rencontres, plein de souvenirs, donc voilà. Premier extrait.
4: Je connais que ça.
0: Des Manchui.
1: Bravo.
0: Écoutez avec plaisir.
3: Sans aucune tente de triche.
2: Alors c'est très bizarre, on va expliquer quand même aux éditeurs. Il y a un moment donné, tu as tourné la tête, quelqu'un est venu vers toi. Je pensais que c'était pour te dire qu'est-ce qu'on t'aime Gabriel. Alors que non.
0: C'est une fan qui m'a soufflé la réponse et je la remercie infiniment.
2: Aïe aïe aïe aïe aïe. Et ça triche, et ça triche. Extrait numéro 2. When I was young,
0: Céline Dion.
2: Ah, je sais pas, peut-être.
0: Go by myself.
2: Waouh,
1: wow, okay. Bravo.
4: Fabrice, Ligue des champions du blind test.
2: Alyosha, va falloir se réveiller, elle est en train de nous éclater.
3: Mais
2: là,
3: je suis nul au blind test, Christophe. T'as pas idée.
2: À ce point-là?
4: Ah ouais, je te jure. Non, c'est qu'on est bien élevé, on laisse gagner les filles.
2: Alors, ce qu'on va faire, Gabriel, si tu as la troisième chanson, on attend quelques

0: quelques secondes pour essayer de...
1: Avec voilà. Joie.
0: Allez,
1: on va essayer de se gagner les
0: extrait
1: mecs.
0: Numéro 3. Yo,
2: à toi, Diocha, moi.
3: Ah non,
2: Je t'en prie. Les femmes et les enfants d'abord.
3: Non, mais avec ton casque, tu m'as trop impressionné. Je te laisse le... Non, je te laisse.
2: Bon, ben, Gabriel.
1: C'est les Spice Girls et le titre Wannabe, My Lover.
2: C'est bien, ouais. C'est bien. Bon, ben, 3-0, qu'est-ce qu'on fait? On continue quand même. Il en reste 2.
4: Et 2. Et 3-0.
0: Allez, quatrième extrait.
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1: Oula.
5: Rouge. Pomme blanche, ce soir, attention, Boris danse. Ce soir,
2: bon,
5: Boris, événement, c'est soirée disco.
2: Bah, mais c'est Boris.
0: Boris, soirée disco, c'est tout est dit.
1: Alors là, j'avais pas la ref.
0: Ouais. Non, aucune. Bah, si t'as pas fait de mariage depuis quelques années, c'est mort.
1: Ouais.
0: Allez, et puis là, dernier, c'est cadeau. C'est parti. 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
2: beliefs. My lover's got no power, he's got his strong beliefs. Au moins,
3: mais j'ai pas le titre, c'est fou.
2: Ouais, mais tu l'as chanté quoi.
3: Ah oui, je l'ai chanté, oui, j'ai chanté, ça c'est
0: de France, là.
1: Ah, je l'ai.
0: Moi aussi, parce que j'ai la réponse.
2: Mais c'est Gala, évidemment,
3: la culture, évidemment, bravo.
0: Et Julien, résultat des courses.
6: Notre bonjour messieurs dames. Bon ben bravo madame.
0: Bonjour madame. Bravo. Merci madame.
1: J'ai tout donné.
0: T'as tout donné là.
4: Elle est en nage.
0: Comme depuis 3 semaines au festival d'Avignon, elle a tout donné.
1: Voilà, j'ai donné mon âme. Un bout de moi restera là-bas.
0: Gabriel Giraud, naturel, 20h30 au Mokiri, mais c'est complet jusqu'à demain. Bonne nouvelle, à la rentrée au théâtre de 10h.
1: Tout à fait.
0: En tournée dans toute la France également.
1: Exactement.
0: Et on peut te souhaiter un bel été en Corse.
1: Ouais, ça part en Corse. 2 semaines à moto.
0: Petite balade, tranquille, là-haut.
1: Ouais.
0: Corté.
1: Ouais, un peu dans le nord. Ouais.
0: C'est tellement beau.
4: Ah, mais c'est le plus beau, d'accord.
0: Oui. Et Alyosha, on va te remercier une nouvelle fois d'être venu. Bravo pour les chroniques et bravo pour les spectacles que tu nous proposes. Truman Show, donc au Collège de la Salle. Dépêchez-vous, il reste encore quelques places ce soir. Exceptionnellement.
3: Quelques petites places par-ci par-là ce soir.
0: Et j'espère qu'on aura l'occasion de te voir à Paris et puis la tournée.
3: Ça va venir avec grand plaisir. Merci beaucoup pour ces chroniques, c'était génial.
0: Et gardez autant de fraîcheur. La fraîcheur, je vais la garder aussi avec moi, avec Fabrice Roux et son casque. Et je vous donne rendez-vous d'ici quelques minutes sur l'antenne de Sud Radio. À bientôt. Ciao tout le monde.
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0: Et merci d'être avec nous sur Sud Radio, toujours sur la terrasse du Théâtre des Vents avec notre invité Fabrice Roux. Comment ça va depuis tout à l'heure, Fabrice ?
24: Ça va bien en tant que président du syndicat.
0: Ouais.
24: Je suis très heureux.
0: De la scène indépendante.
24: De la scène indépendante, le seul syndicat qui défend véritablement les indépendants, fier d'être indépendant, fier d'être solidaire, fier d'être collectif. Et on a fait un beau festival, je vous raconterai, on a rencontré beaucoup de gens. On a eu la chance d'ailleurs que tous les politiques, tous ceux qui sont déclarés pour la course à l'Elysée, même ceux qui ne sont pas encore déclarés, sont venus nous rencontrer, essayer de voir comment on pouvait faire à notre demande pour que la culture revienne au centre du débat, parce que ça fait quand même plusieurs élections où on ne parle jamais de culture. Et donc là, on a parlé pas mal culture. Et puis on a quand même énormément d'adhérents qui sont là, nous plus de 150. Il faut savoir que 15% des spectacles des 1800 sont produits par des producteurs de la scène indépendante. Donc on est un syndicat qui est très présent, des compagnies, des structures de production qui sont pour certaines ravies parce qu'elles ont fait un super Avignon. Pour d'autres c'est plus compliqué, mais c'est le jeu Avignon malheureusement.
0: Et je tenais encore une nouvelle fois à te remercier et toutes les équipes de la scène indépendante parce que vous faites un travail admirable tout au long de l'année. On va pas citer tout le monde parce que malheureusement ils sont très très nombreux, mais franchement, vous nous aidez beaucoup.
24: Je sais, parce qu'on a une équipe formidable,
0: ouais, très investie.
24: Nous avons 8 personnes dans le syndicat qui travaillent. C'est que des filles, sauf notre délégué général qui est un homme.
0: C'est tout l'inverse de l'équipe de Sud Radio.
24: C'est tout l'inverse de chez vous, voilà. Et elles sont d'une efficacité redoutable, elles sont formidables et surtout très, très, très réactives aux demandes des adhérents.
0: Avant de faire un petit bilan de ce festival d'Avignon, les 60 ans du HOF, je voudrais qu'on se détende quelques instants ici avec un concert, puisque nous sommes juste en face du Théâtre des Vents, puisqu'il y a de l'humour, il y a du classique, il y a de la magie, mais il y a surtout
24: de la musique.
0: Et là, j'aimerais que tu nous présentes nos invités aujourd'hui. Ah ben,
24: c'est un groupe formidable. Ouais. C'est les Deux Notes Doux, ils sont quatre. Il y a Romain, il y a Martin. Mais là, ils sont que deux parce que la radio est petite encore. Bientôt, nous aurons un plateau de 25 mètres carrés. On pourra faire venir des groupes en live. Mais là, c'est Xander et Romy qui sont les deux chanteurs et leaders du groupe que j'ai découvert l'année dernière à French VIP à Bourges, que j'ai trouvé formidable. L'année dernière, ils sont venus dans le cadre de La Musique Se Lâche, qui était la première édition, un peu l'édition zéro. Et cette année, j'ai décidé de les produire, de les accueillir au Théâtre des Vents. Ils font un triomphe, ils sont formidables. Ils ont fait la musique de Emily in Paris. C'est eux qui ont eu la chance et le bonheur, mais aussi pour les téléspectateurs, de faire une musique qu'on a tous dans l'oreille. Et ils ne font pas que ça. Et donc, vous allez écouter, ils sont formidables. Mais venez les écouter encore ce soir et demain à 20h au Théâtre des Vents. Ils sont formidables, ils vont être une pêche d'enfer. Et les écouter, c'est les adopter.
0: À donc.

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0: Non.
1: Bravo. Les Dounoudou. Voilà, vous êtes quatre. Aujourd'hui, deux. On peut avoir les prénoms quand même?
2: Non.
1: Non.
2: Alors, je donne avec plaisir, évidemment. Moi, c'est Iskander.
0: Et moi, c'est Romy.
1: Vous êtes rencontrés comment? On a le droit de le dire.
0: Bien sûr, on s'est rencontrés via une super appli de rencontre du nom de Tinder.
1: Ah ben voilà, c'est dit.
2: C'est dit.
1: Ah, je sais.
2: Bah, les masques.
1: Exactement, bravo. Prochain concert, donc, c'est ce soir et demain ici au Théâtre des Vents. Tournée.
2: Oui.
0: Tout à fait, ça arrive très bientôt. Ça s'annonce, c'est un secret là pour l'instant, mais ça arrive très très bientôt.
1: On aura l'occasion de vous retrouver à Bourges, Francofolie peut-être.
2: Peut-être, pour l'instant.
1: Et je vais en parler.
2: Voilà, mais
1: franchement, je vais en parler.
2: On va globalement passer partout, dans toute la France.
1: Écoutez, merci mille fois d'être passé nous voir ici sur Sud Radio.
0: Merci
1: pour cette balade, c'est génial. Et vraiment, les auditeurs, si vous êtes à Avignon ce soir, n'hésitez pas, Théâtre des Vents, pour ce concert exceptionnel. Et demain, profitez-en, parce qu'après, ici, c'est une cinquantaine de places, mais après, ça, justement, c'est aussi ça l'intimité d'Avignon, de découvrir des artistes dans des petits lieux, parce qu'après, bah, ils font des grosses salles, c'est plus la même chose.
3: C'est d'ailleurs, mais eux, vous aurez l'occasion de les voir dès cet hiver dans des premières parties de groupe. Donc pour le moment, on vous en parle pas trop, mais vous en entendrez parler. Oh. Ils vont faire beaucoup de premières parties des grosses salles, et je pense que d'ici peu, on va les voir à la Cigale, à l'Olympia, un peu partout.
1: Fabrice, président de la scène indépendante, syndicat national des entrepreneurs de spectacle, un petit bilan 2026, de cet Avignon, qu'est-ce qu'on peut en dire? Moi, j'ai vu quand même pas mal de gens dans les rues, j'écoute un petit peu les professionnels, j'écoute aussi les festivaliers. Ça s'est partagé.
3: Oui, c'est vrai, mais c'est un peu le jeu à Avignon, comme je disais tout à l'heure. Il y a des gens qui ont le sentiment de passer à côté, puis il y en a d'autres qui font des très bons festivals. Ce qui est difficile à mesurer pour le moment, c'est vraiment l'impact du festival. On vient pas ici pour faire beaucoup de spectateurs, même si ça nous aide. Ici, c'est un marché quand même du théâtre. C'est un marché du théâtre, un marché de l'humour, et j'espère un jour ça deviendra un marché aussi de la musique, où le public est un très bon accompagnant. Mais ce qui est important, c'est les programmateurs. 2800 programmateurs qui viennent à Avignon acheter des spectacles pour toute l'année, dans des salles pluridisciplinaires qui accueillent à la fois de la musique, du théâtre, de l'humour, du mime, de la danse. Et donc pour nous, c'est important chaque année, et c'est pour ça, et je remercie Sud Radio de ce partenariat qu'on monte chaque année. C'est l'occasion de mettre en avant un certain nombre de nos adhérents, de montrer à quel point ils font un gros effort, parce que pour certains, c'est un vrai effort financier. Il faut dire c'est aussi, c'est un effort, c'est chronophage, c'est usant, on sort de là, on est quand même un peu rincé. Et je me rappelle être intervenu sur la radio il y a 3 semaines et j'étais plus en forme qu'aujourd'hui.
1: Beaucoup plus. Ça, je le confirme.
3: J'ai besoin de me reposer, mais on mesurera, je pense, à la mi-octobre de ce que ça aura donné, puisque les programmateurs commenceront à nous recontacter pour nous dire finalement on va prendre ça. Mais juste avant de te laisser la parole, tu disais ce qui est intéressant, c'est les petites salles, d'aller un peu partout, 140 salles de spectacle. Ce qu'on peut regretter aujourd'hui, c'est que finalement beaucoup de programmateurs et de festivaliers font leur programme un peu à l'avance et ne se donnent pas le temps d'aller à la découverte au dernier moment, sur une intuition, parce que ce qui fait la différence Avignon, c'est que les artistes, et je les salue, et notamment pour ceux qui font de la musique, parce que c'est compliqué d'aller au contact du public, de vendre son spectacle, d'expliquer quel type de spectacle on raconte, et d'arriver à donner envie à des gens de venir voir un univers, un esthétique, quelque chose.
1: Oui, c'est ce qu'on pourrait un petit peu regretter. Le tractage, pour moi, est hyper important, parce que, justement, c'est l'occasion de faire des rencontres, et la rencontre est primordiale, et encore plus à Avignon. Donc, si vous passez par Avignon, n'hésitez pas à vous laisser guider, tout simplement, par... ne serait-ce que ce que vous pourrez entendre. Les gens parlent énormément et c'est important, et c'est un des seuls lieux au monde, c'est le premier festival de toute façon au monde, voilà, qui représente la musique,
3: l'humour. Alors la musique, pas beaucoup encore, mais c'est justement, c'était la grande...
1: Il y a un petit peu de musique.
3: C'est justement, et je le dis parce que c'est un désir de la scène indépendante, comme nous avons 450 adhérents et nous avons monté les Augustes de l'humour à Lille dans le cadre de l'Hilarius et les États Généraux pour satisfaire le travail des 113 producteurs d'humour que nous avons dans le syndicat. On a aussi 150, presque 200 producteurs de musique qui ne peuvent pas venir à Avignon parce que habituellement c'est surtout du théâtre et de l'humour. Et cette année, on a lancé, donc déjà c'est la deuxième année, mais l'année dernière c'était un peu une tentative un peu de lancement. Cette année, la musique se lâche pendant les relâches. C'est l'ambition de faire venir des groupes de musique qui viennent de Bourges, des Francofolies de La Rochelle, mais aussi de Synergie Live d'Écossaine, des autoproduits de la SACEM, des pépites du CNM qui viennent se produire pour un concert. Cette année, on a accueilli 16 concerts. C'était une vraie réussite. On a démarré avec Lucène. Ça a été un triomphe. On a reçu du monde. Vous la retrouverez d'ailleurs à La Cigale. Dès cette année, elle a déjà fait deux taratata. C'est une chanteuse. Écoutez-la, Lucène, L-U-S-I-N-T. Elle est extraordinaire. Incroyable. Extraordinaire. Si vous l'écoutez, vous l'écouterez tout l'été. Écoutez-la une fois, vous l'écouterez tout l'été. On a terminé hier avec Electric Pyramid, qui est un groupe anglais qui est venu à 6. On a terminé avec Lil Amé, qui était à Robion, qui a son 5e concert, qui a fait un triomphe. On a eu des concerts de Sab, de énorme. Ça a été géré de main de maître par GDP, Gérard Droit Productions, qui a l'habitude de produire Bruce Springsteen, AC/DC, Elton John, Hans Zimmer, et qui investit aussi beaucoup la jeune génération et notamment les émergents, et qui est venu et qui reviendra l'année prochaine et les années à venir. On va essayer de faire que le soir à 20h, 21h30, dans de plus en plus de théâtres, on propose des alternatives musicales pour les programmateurs musicaux.
1: Et je te remercie une nouvelle fois de mettre à l'honneur et en avant la musique. C'est important, ça fait partie également de notre vie, et l'occasion pour moi de présenter également Magali.
3: Jeanne Lima, elle est formidable.
1: Jeanne, je suis désolé, c'est vraiment la dernière. Mille excuses.
0: Il n'y a pas de soucis, j'adore Magali.
1: Oui, non, mais parce que je voyais Magali arriver, donc c'est pour ça. Jeanne Lima, bonjour, comment ça va?
0: Ça va super.
1: Tu as fait 3 chroniques ici pour mon premier Avignon.
0: Oui.
1: Ça s'est bien passé. On est ravis et heureux de t'avoir eu avec nous ici sur Sud Radio. Ce spectacle qui se nourrit chaque jour, qui se construit. Ça sera quoi la suite et comment t'as ressenti ce festival?
0: Ce festival, c'était fort en émotion, intense. Ça a commencé, j'avais peur.
1: Ouais.
0: Et puis au bout de 3-4 jours, j'ai pris un très bon rythme, je pense, et j'ai fait
1: du plaisir.
0: Beaucoup de plaisir et des petites modifications sur le spectacle qui m'ont donné de la force. Et après, ça a été que...
1: Et ça a roulé.
0: Ouais, ça a roulé et ça a été vraiment super. J'ai même pas envie que ça se finisse. C'est une des seules. Mais
1: je crois que tu es l'une des seules artistes que je rencontre aujourd'hui qui me dit on n'a pas envie que ça se termine. Mais à la fois, tu as tellement raison, on a tellement de chance et vous avez tellement de chance d'être sur scène tout au long de l'année, de pouvoir donner le meilleur de vous-même et de nous faire rêver et de partir. Il ne faut pas tarder. Alors j'adore Mathéo parce que Mathéo, on va le saluer quand même.
0: Oui.
1: Parce qu'il fait un beau travail, c'est mon assistant prod ici. Notre réalisateur est à Paris qui me dit il faut vite y aller parce qu'il y a la pub qui arrive. Je vais simplement également saluer Magali Jo qui sort de scène à l'instant au Théâtre des Vents dans Bagages Cabine. Toi aussi, c'est pas ton premier Avignon, mais tu le vis pleinement.
4: Ah bah ça, oui.
1: Ouais, t'es heureuse.
4: Ah oui. Après, c'est pas comme l'a dit Jeanne, émotionnellement, c'est jamais simple. On passe parce qu'on est fatigué, donc quand on est fatigué, on puise.
1: Ouais.
4: Mais on puise dans des sous-couches qu'on connaissait même pas chez nous. Quoi.
1: Ouais.
4: Mais c'est toujours intéressant comme expérience.
1: On va parler de vous, avec vous, dans quelques instants sur Sud Radio. C'est le moment de la pause fraîcheur. Je remercie une nouvelle fois Fabrice Roux.
3: Et merci aux
1: artistes. On peut l'applaudir.
3: C'est grâce
1: Fabrice
3: à vous que nous travaillons. On vit de votre talent et c'est là où on mesure tout l'investissement que vous mettez. Il y a ceux qui se révèlent à Avignon, vous en faites partie toutes les deux.
1: Exactement.
3: Merci à toutes les deux.
1: A tout de suite sur Sud Radio.
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1: Merci d'être avec nous sur Sud Radio. Derniers instants qu'on vit ensemble. Ça va faire 3 semaines qu'on est là sur la terrasse des Vents. On a pris nos quartiers, nous on est bien, tranquille. Les voitures passent, les gens nous saluent. Bonjour. Les invités à Jeanne Elima dans Grande Fille à 16h40 à la Comédie d'Avignon et puis Magali Gio dans Bagage Cabine au Théâtre des Vents à 12h25. Magali, tu sors de scène. C'est dur de sortir après tant d'émotions et de se retrouver comme ça, non?
4: Là, c'est plus l'odeur qui est dure. Ouais. Je suis navrée, heureusement que c'est de la radio. Et...
1: tout va bien.
4: Non, mais je plaisante. Non, mais oui, non, c'est vrai que parfois, il faut un petit sas. Mais moi, mon sas, il arrive 1 heure après la sortie de scène. Donc là, je suis encore dans l'énergie. Ça va.
1: Magali, on peut encore te voir demain. Et puis, oui, les personnes qui nous écoutent, on pourra te voir en tournée dans toute la France. Et puis à Paris aussi.
4: À Paris, à la Comédie Montorgueil, à partir de fin septembre.
1: Septembre. Et Jeanne Elima. Et Jeanne, toi, tu as encore 2 représentations ici à Avignon. Oui. Il reste encore quelques places, donc si vous nous écoutez, vous pouvez venir. Oui. Mais dépêchez-vous parce que ça se remplit très très très vite. Et puis à la rentrée, peut-être à Paris, mais en tournée en France, tout va bien.
12: Beaucoup de festivals, surtout cette année.
1: Tu fais quoi comme festival cette année?
12: Cet été, je serai au Festival National des Humoristes de Tournon.
1: Et on va se voir.
12: Oui.
1: J'y serai aussi.
12: Oh, bah voilà.
1: Alors moi je suis pas sur scène, hein. Je vous rassure, hein, je serai derrière, je regarderai et puis j'applaudirai. Parce qu'il faut applaudir et vous encourager, c'est le plus important. Et il faut encourager également les jeunes talents dans un autre registre, c'est Mathéo Le Breton. Mathéo qui nous assiste depuis quelques semaines, qui fait une école de journalisme et qui a décidé lui aussi d'écrire son petit papier sur cet Avignon 1800 spectacles. Mathéo, et tu voulais nous en parler justement.
13: Oui, c'est ça, Christophe. Moi, j'ai eu l'occasion de voir 20 de spectacles et parmi eux, j'ai eu 2 gros coups de cœur. 2 spectacles qui défient les codes de la masculinité. La loi du désir de Barnabé Lambert et Esteban Huppé à la Reine Blanche. L'histoire d'un ado de 17 ans bien décidé à faire sa première fois, mais entre des représentations d'une masculinité virile à tout prix, des images pornographiques loin de la réalité, d'un manque d'éducation sexuelle, une question se pose: comment construire sa vision du désir malgré tous ces modèles prédéfinis? Sur scène, Barnabé Lambert fait vivre à lui seul de nombreux personnages, tels qu'un prêtre, des ados déchaînés, un camionneur fou, une travailleuse du sexe et même une perruche de Madagascar. Une prestation qui est bluffante et captivante et qui mêle des instants clownesques à des moments véritablement touchants. Tout cela est entouré d'un message qui résonne d'autant plus aujourd'hui dans une époque où les séances d'éducation à la vie sexuelle et affective ne sont pas encore assez nombreuses dans les parcours scolaires. Autre coup de cœur, Garçon de Samuel Sertenay à la Scala. Comment devenir un homme sans ressembler à son père? C'est la question que se pose Samuel, lui qui, petit garçon, s'est mis à jouer au foot, à ramener des coupes, à tenter de rentrer dans des codes de la masculinité dans le but unique de faire plaisir à son père. Mais un jour, une maladie le cloue dans un fauteuil roulant, il vit désormais dans un environnement entouré essentiellement de femmes et avec un père qui ne le voit plus pareil. C'est là que sa vision des choses commence à changer. Il passe alors de cette envie de virilité à tout prix à vouloir devenir une princesse puissante et élégante comme Mulan. Mais vouloir être une princesse, porter des robes en étant un garçon hétéro, ce n'est pas ce qu'il y a de plus apprécié dans notre société. Quand on ressort de la salle, eh bien, ça fait du bien de se dire que oui, un garçon, ça a le droit de pleurer, d'avoir des émotions, que oui, un garçon a le droit de porter des robes et que non, le style vestimentaire ou les pratiques sexuelles ne définissent pas une orientation sexuelle. Alors vous l'aurez compris, il y a encore du travail à faire sur ces thématiques, mais merci à ces spectacles de nous éclairer, de nous questionner, de nous montrer que dans une époque où les représentations sociales influencent grandement notre façon d'être et de grandir, qu'il est possible de voir autrement justement d'avoir d'autres schémas et de pouvoir être pleinement soi-même.
1: Bravo Mathéo, Mathéo le Breton. Voilà, lui aussi, c'est son premier Avignon, enfin son deuxième Avignon, mon Avignon à moi. Voilà, merci et à très bientôt. On va se retrouver. Je vous propose, avant de se quitter, de recevoir une personne qui nous a accompagnés également pendant tout l'été. Ornella Dampron, Ornella qui nous proposait elle aussi voilà, ses coups de cœur avec sa façon à elle d'emmener les choses. Ornella, c'est un vrai plaisir de te recevoir une nouvelle fois. Comment ça va? Avant la fin.
14: Je suis contente d'être avec vous, Christophe. Aujourd'hui, j'ai envie de vous emmener dans un spectacle qui porte parfaitement son nom. Fabuleux. Imaginez un instant que deux géants de la littérature se retrouvent sous le même toit. D'un côté, Charles Dickens, l'écrivain anglais aussi rigoureux qu'exigeant. De l'autre, Hans Christian Andersen, le célèbre conteur danois, notamment La Petite Sirène, rêveur fantasque incapable de rester dans les cases. Cette rencontre a réellement existé, mais elle ne s'est pas du tout passée comme prévu. À partir d'une anecdote historique, François de Crank imagine une comédie musicale pleine d'humour, de poésie, de fantaisie, mise en musique par l'immense PV Nova. Et très vite, on comprend que ce spectacle ne porte pas seulement deux écrivains, il parle surtout de ce que l'imaginaire peut changer dans nos vies. Ce qui est formidable dans Fabuleux, c'est qu'il s'adresse autant aux jeunes qu'aux adultes. Les plus jeunes s'émerveillent devant des jeux d'ombre, des chansons, des effets visuels et des décors qui se métamorphosent sur les yeux. Et puis surtout, les grands, eux, découvrent une histoire profondément touchante sur la transmission, la relation entre un père et son fils et le pouvoir des contes. La mise en scène est d'une grande inventivité, nous replonge dans cette magie de l'enfance où tout semblait possible. Mais derrière les éclats de rire se cache un message plus profond. L'imagination n'est pas une fuite du réel, elle est une manière de mieux le comprendre et de créer du lien en sortant de la salle. On comprend que Fabuleux n'est pas seulement le titre du spectacle, c'est aussi le mot qui nous vient naturellement à l'esprit. C'est au théâtre des Gémeaux à 9h45 et puisque c'est déjà ma dernière chronique de ce festival d'Avignon sur Sud Radio, je ne pouvais pas rêver de plus beau spectacle pour refermer cette parenthèse pendant 3 semaines. On a voyagé ensemble dans le théâtre, de théâtre en théâtre, on a découvert des artistes passionnés, on a ri, on a été bouleversés, surpris et finalement Fabuleux, et ben ça résume complètement ce festival d'Avignon, un endroit où l'on se nourrit, on nourrit son imagination partagée d'émotions et on repart avec plein de choses enrichissantes. Merci Christophe de m'avoir embarqué une nouvelle fois dans ce festival incroyable avignonnais et rendez-vous peut-être l'année prochaine pour une nouvelle histoire tout aussi fabuleuse.
1: Fabuleuse. Ça a été pendant ces 3 semaines. Merci Ornella Dampron. Et je l'espère, on croise les doigts. Patrick Roger qui nous écoute, le patron de la radio, peut-être que, allez, un petit, on va peut-être y retourner. C'est le moment de se quitter, les amis, déjà. Oui, c'est trop triste, mais c'est le moment de la Minute Câline.
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1: Oui, c'est le moment un petit peu chaleureux, convivial, c'est le moment sans pression. Magali Juo, donc tu continueras à tourner, à jouer.
15: Oui.
1: Si tu avais un vœu à exaucer, ça serait lequel là tout de suite? Aïe.
15: Dormir. Pardon.
1: Mais t'es heureuse.
15: Non. Oui, ah oui, très.
1: Ouais, très heureuse. Très heureuse. Et si vous voulez être encore plus heureux et heureuse, venez découvrir le spectacle de Magali Gio demain dans cabine, bagage cabine au Théâtre des Vents à 12h25 quand on est dans toute la France à Paris. Et Jeanne et Lima, merci aussi. Toi, si t'avais justement un petit.
12: Un vœu. Ce serait que le village du Hof soit ouvert demain soir pour aller danser. J'ai appris qu'il était fermé.
1: Mais non, va danser ce soir si vous voulez, je fais une soirée.
12: Voilà.
1: Vous venez ou pas?
15: Oui.
1: Aïe. Écoutez, merci mille fois d'avoir été présent tout au long de cet été pour cet événement Sud Radio. On a fêté ensemble les 60 ans du festival. Ça a été vraiment un vrai plaisir d'échanger avec vous. J'espère que vous avez appris plein de choses. J'espère surtout qu'on vous a donné envie de venir au spectacle vivant. C'est le plus important. Et j'espère que le spectacle vivra le plus longtemps possible et encore plus le festival d'Avignon. Juste si on pouvait faire un peu plus court. Voilà, une quinzaine de jours, ça serait formidable. Merci mille fois à tous les comédiens, comédiennes, producteurs, productrices, metteurs en scène, metteuses en scène. Merci aux attachés de presse. Je fais un petit coucou amical à Mathieu Clé. Merci pour le boulot effectué ici à Avignon avec mes équipes, Titouan, la régie, Mathéo, qu'on peut applaudir très très fort. Merci tout le monde, merci la réalisation à Paris. Merci aux équipes de Sud Radio. Merci Patrick Roger. Ça fait beaucoup de merci, mais je le dis sincèrement. Voilà, je vous embrasse très très fort. Profitez pleinement de chaque minute. Profitez de cet été, c'est important. Et j'aurais juste envie de vous dire que voilà, la vie est belle, c'est important. Il faut se le rappeler tous les jours. Et voilà. Je vous embrasse très fort et je vous donne rendez-vous l'année prochaine. Enfin, on croise les doigts.
14: Oui.
1: Ouais. Merci tout le monde. Merci. Ciao.
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27: Les infos, nous retrouvons François Germain.
28: Bonjour à tous. La lutte des pompiers contre l'incendie en Gironde qui a déjà parcouru plus de 10 000 hectares. Les ostréiculteurs du bassin d'Arcachon mettent leurs bateaux à disposition pour permettre l'évacuation des habitants. Dans les Landes, un autre feu est actif depuis hier. 2600 hectares brûlés, plus de 25 000 personnes ont été évacuées, que ce soit de maisons, de campings ou d'EHPAD. Dans ce contexte, la France demande l'aide de ses voisins. Emmanuel Macron sollicite le mécanisme européen de protection civile. Ce système d'entraide compte les 27 pays de l'UE ainsi que 10 pays tiers. L'Espagne aussi souffre des incendies. Deux des trois feux à l'ouest de Madrid sont sur le point de fusionner, annoncent les autorités espagnoles. Des feux décrits comme hors de contrôle, attisés par les vents et la vague de chaleur. La nuit dernière, le gouvernement a déclaré l'état d'urgence dans la région de Madrid. Au total, près de 130 000 hectares ont déjà brûlé en Espagne depuis le 1er janvier. Également dans l'actualité, les conséquences de la canicule avec les chiffres des noyades en France. 274 personnes, dont 37 enfants et adolescents, ont perdu la vie par noyade en 2 mois et demi. Un chiffre en hausse modérée comparé à l'an dernier, déjà marqué par un nombre de décès importants. Environ 4 noyades mortelles sur 5 ont eu lieu lors des jours de vigilance canicule. Un dispositif de sécurité spécial pour la représentation de la DJ Barbara Butch demain dans Lyon, une semaine après l'interruption de son concert à Grenoble par des militants pro-palestiniens et insoumis. Demain à Saint-Martin-du-Tertre, des gendarmes, des policiers et une unité spécialisée de la police ferroviaire en amont seront mobilisés, ainsi qu'un dispositif de sécurité privé sur le site. Et puis le Tour de France, c'est une nouvelle journée au cœur des Alpes qui attend le peloton aujourd'hui. 19e étape, 128 km, la plus courte des étapes en ligne de cette édition. La course s'annonce nerveuse avec en point d'orgue l'ascension finale vers l'Alpe d'Huez. Voilà pour l'essentiel de l'info. Excellent après-midi.
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3: Bonjour à tous, nous allons passer ces 2 heures ensemble sur Sud Radio et c'est peut-être avec un peu d'émotion, en tout cas un peu d'émotion pour moi puisque c'est notre dernière émission de la saison, mais bien sûr on aura tous et toutes le plaisir de se retrouver le 31 août. En tout cas je voulais toutes vous remercier parce que je suis heureuse de vous écouter tous les jours et je remercie ceux qui osent prendre la parole pour me raconter parfois des choses qui n'étaient peut-être pas si simple à confier. Merci à toutes et à tous et merci à tous ceux qui me suivent en podcast parce que je sais que vous êtes également de plus en plus nombreux. Alors j'ai réfléchi qu'est-ce qu'on pourrait faire pour terminer cette saison et bien sûr j'ai choisi d'avoir à mes côtés Philippe Arlin, d'abord parce que c'est un excellent sexothérapeute mais aussi parce que c'est avec lui que j'avais fait ma première émission il y a 25 ans, bientôt 26 presque, je sais plus. Enfin bref, c'était le 13 août 2001, vous vous rendez compte? Et depuis, j'en ai entendu des témoignages et j'en ai tellement entendu que je peux vraiment affirmer que la sexualité est importante, elle est essentielle, elle est même parfois thérapeutique. Et pour fêter justement la sexualité dans cette dernière émission, mais je vous invite à nous rejoindre pour me raconter votre moment d'amour d'été le plus torride. Et puis peut-être aussi un petit peu de nostalgie, pourquoi pas, votre grand chagrin d'amour, parce que les amours d'été sont parfois très douloureux également. Donc si vous avez envie de participer à cette émission, vous nous appelez au 0826 300 300. Philippe Arlin, merci de partager ces 2 heures avec nous. Bonjour.
6: Bonjour Brigitte.
3: Vous êtes sexothérapeute, vous avez écrit différents livres, notamment Libérer votre désir en poche à la Musardine. Oui, je disais, la sexualité, c'est essentiel, c'est même parfois thérapeutique. De plus en plus, je découvre à quel point notre sexualité, elle est influencée par notre enfance, par nos expériences, par notre parcours. Et puis, elle nous fait aider à devenir l'homme ou la femme qu'on a envie d'être. Elle nous aide à grandir. Qu'est-ce que vous avez envie de dire, vous ?
6: Moi, j'ai l'impression, parce que si effectivement vous rappelez que ça fait si longtemps qu'on partage de temps en temps, j'ai le plaisir d'être avec vous sur cette antenne, j'ai encore plus d'années à mon cabinet à entendre des gens qui me parlent de leur sexualité. C'est pas pour rien de l'intime, je pense que ce moment de vérité que j'ai avec mes patients, il est d'autant plus fort qu'il touche à cette partie de nous qui ne se dit pas, justement, trop souvent, qui ne se dit pas, et c'est pour ça que c'est important de mettre une parole dessus. Et c'est, moi, je mesure la chance et le privilège que nous avons d'écouter la sexualité des gens, parce que tout compte fait, leur sexe est très près de leur cœur.
3: Ah bah, bien sûr.
6: Et donc, ils nous livrent le
3: plus beau. Et si le cœur est fermé, le sexe est parfois trop ouvert.
6: Voilà. On a accès à des choses précieuses. Plus je fais ce métier, plus je mesure l'importance de ces témoignages, du courage de cette parole qui m'est déposée à l'occasion d'une consultation. C'est vraiment un aspect, la sexualité, qui parle de notre vie. Maintenant que j'ai un peu appris à décoder... ça dit énormément de choses de nous.
3: Mais évidemment, et je crois quand même, il y a beaucoup de gens hein, qui ne parlent jamais de leur sexualité. Ça ne veut pas dire qu'ils n'en ont pas.
6: Non, mais ils n'en parlent pas.
3: Ils n'en parlent jamais, ils n'en parlent à personne. Évidemment, pas à leur partenaire, mais de toute façon, ils n'iront jamais en parler à qui que ce soit. Et ce n'est pas anodin, parce que ne pas savoir parler de sa sexualité, c'est ne pas savoir parler de soi. Alors, ça peut paraître un peu énorme, ce que je dis, mais pourtant, je le crois sincèrement. C'est la part la plus cachée, la plus mystérieuse de soi, et que parfois, on ne veut pas aller raconter parce qu'elle n'est pas tout à fait en phase avec notre vérité profonde.
6: Et pourtant, il faudrait y mettre des mots.
3: Parce que
6: tant qu'on ne peut pas mettre de mots, on ne laisse pas exister.
3: On ne peut pas la libérer si
6: elle n'existe pas tant qu'elle n'a pas de mots.
3: Donc voilà, c'est important. Alors bien sûr, l'amour est largement plus important encore que la sexualité, mais est-ce que l'un va sans l'autre? Est-ce qu'il n'y a pas toujours un peu de sexe dans l'amour et un peu d'amour dans la sexualité?
6: En tout cas, ils vont très bien ensemble.
3: Oui, enfin...
6: S'ils savent se débrouiller chacun de leur côté, ils vont quand même merveilleusement bien ensemble.
3: Mais ils ne vont pas toujours si bien que ça ensemble, hein. Dans les couples. On en connaît des couples qui s'aiment mais qui n'arrivent pas...
6: Est-ce que couple n'est pas le troisième point du triangle qui pose problème, justement?
3: Oui, mais c'est toujours pareil. Pourquoi on a choisi tel ou tel partenaire? Ça parle toujours de nous, hein, finalement.
6: Exactement.
3: On a beau dire c'est la faute de l'autre, on l'a choisi. Même si on n'a pas été conscient qu'on l'avait choisi, on l'a choisi. Et c'est pour ça que c'est parfois si compliqué.
6: Cette intimité, on va découvrir des choses, on va aussi projeter des choses, parce qu'on rencontre beaucoup l'autre dans le sexe au début de la relation, parce que ça fonctionne plutôt bien, et donc on commence à projeter, on imagine, on s'invente un avenir, et souvent la réalité n'est pas celle qu'on a pu projeter, et là aussi il y a des découvertes à faire, et si on ne sait pas les faire, c'est pour ça que la sexualité va s'étouffer, c'est parce qu'on ne l'aura pas réinterrogée, on l'aura laissé se rêver autour d'une réalité qui n'est que celle d'une rencontre.
3: Oui, c'est comme un feu qu'on ne nourrit pas, à un moment donné, il va s'éteindre, bien sûr.
6: C'est-à-dire que si on n'essaye pas de voir ce dont il a besoin pour tenir, c'est pour ça qu'il faut interroger, il faut laisser ce couple évoluer, mais il faut faire évoluer la sexualité avec le couple.
3: Et puis on va parler donc des moments torrides de l'été, parce que c'est vrai qu'on a, enfin souvent on a eu une expérience un peu plus torride l'été, parce que c'est les vacances, parce que c'est quelqu'un qu'on rencontre et qu'on ne reverra peut-être jamais, donc on s'autorise...
6: Les fameuses vacances à l'étranger ou très loin de chez soi. Oui,
3: absolument.
6: Voilà.
3: Et puis il y a ces fameux amours d'été qui parfois laissent beaucoup de difficultés à reprendre le cours de sa vie, parce que c'est parfois une relation extra-conjugale, mais qui a été une grande passion et qu'on doit
6: apprendre à oublier ou pas.
3: Voilà, c'est aussi, enfin c'est pas rien l'été, hein. Ça nous bouscule tous de toute façon, et on va essayer de voir qu'est-ce que vous avez à nous raconter, si vous avez envie de prendre la parole, si vous avez peut-être besoin d'un petit moment de nostalgie, c'est bien parfois aussi
6: avant d'aller faire votre été à vous,
3: de se raconter quelque chose. Eh bien, vous pouvez nous rejoindre sur Sud Radio au 0826 300 300. On va commencer par Fabienne, qui nous racontera une histoire un peu curieuse, avec un homme un peu bizarre. Elle nous dit ça dans un instant.
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3: Philippe Arlin est avec nous, nous parlons des amours d'été et on va commencer avec vous Fabienne. Bonjour Fabienne.
36: Bonjour Brigitte, bonjour Philippe.
37: Bonjour Fabienne.
36: Eh bien oui, je vais vous raconter une histoire qui a eu environ, il y a environ 5 ans, je crois, sur la plage des Sables d'Olonne. Voilà, il faisait beau, il faisait chaud. Et j'avais commencé à discuter avec une personne sur un site. Donc voilà, on se donne rendez-vous. C'est sûr que quand je l'ai vu, beau, grand, charmant, sexy, tout allait bien. Donc, waouh, quoi. Et on s'est revu, on a passé, c'était vers 14 juillet, on a dû passer une dizaine de jours et de nuits ensemble. Et puis, un soir, je dormais chez lui, parce qu'un coup c'était chez moi, un coup chez lui. Mais il était en location, moi j'étais chez moi, bref.
3: Donc vous habitez, vous n'étiez pas réellement en vacances, donc vous habitez dans la région.
36: J'étais en vacances. À d'accord. Ce moment-là, j'étais en vacances, mais
3: voilà, j'avais
36: une petite résidence secondaire,
3: d'accord.
36: Voilà.
3: D'accord.
36: À l'époque, voilà. Et donc une nuit, c'était très chaud. Et puis bon, sexuellement, tout allait très bien. Et il faisait très chaud. Donc après l'acte, on était chacun de notre côté du lit. Et je devais bouger un peu, donc elle me dit « Oh, je vais pas aller dormir sur le canapé, là, bon. » Ouais. J'avais chaud, moi aussi, je me suis dit « Finalement, je serais pas plus mal, j'y vais. »
3: D'accord, oui.
36: Et quelques minutes après, je sais pas, il y a quelque chose qui a dû me déranger, elle me dit « Oh, ce serait bien que tu rentres chez toi. »
3: C'est élégant. Super.
36: Très élégant. Donc, à 1h du matin, j'ai pris mon vélo, je suis rentrée chez moi. Et je me suis dit « Bon, mon petit coco... Je suis pas sûre qu'on se revoit. Hein. Bon, bref. Mais tellement charmant, tellement il a réussi à revenir. Et là, on a discuté un petit peu. Et en fait, il me dit j'ai besoin de beaucoup de sexe. Donc moi, ce que je te propose, c'est que tu sois ma favorite et j'aurai d'autres personnes à côté. Je dis ah bon, enfin, Je ne connais pas, mais bon, pourquoi pas découvrir ce système.
3: C'est ce qu'on appelle le polyamour, hein, en quelque sorte.
6: Ouais.
3: Bon.
36: Peut-être que ça m'ira, j'en sais rien. Bon, bref.
3: Mais vous étiez amoureuse de lui ou pas vraiment, mais un petit peu.
36: Si, quand même, parce qu'il me plaisait beaucoup.
3: D'accord, oui.
36: Il me plaisait beaucoup, mais bon, la fin des vacances est arrivée. Il est rentré chez lui, donc moi je suis rentrée à Nantes. Il prenait l'avion à Nantes, donc il est passé me voir chez moi, même si j'étais un peu fâchée, parce qu'il m'avait encore fait une entourloupe, je ne sais plus laquelle. Donc il est venu à Nantes, il est reparti chez lui. Et fin août, il me dit « Ah, ce serait sympa que tu viennes me voir. » Et bon, je me suis dit « Bon, je fais quoi ?» J'y vais pas, bon. Et puis, je ne connais pas Antibes. Je me suis dit, bon, finalement, je vais aller à Antibes passer quelques jours, on verra bien. Donc, me voilà partie, je prends l'avion, il vient me chercher. Et là, le soir, monsieur était fatigué, on dort chacun de notre côté. Je me suis dit, bah, super, pour un mec qui est hyper... ok, on se réveille le matin, il tombait des cordes, il pleuvait. Je me suis dit, bah, dis donc, il fait pas très beau dans le sud, c'était le début septembre.
3: Bah, c'est pas grave, là, on en profite pour faire autre chose.
6: Bah, ouais.
36: Bah, exactement, je lui dis, c'est bien, on va rester sous la couette. Il me dit, oh non, je vais aller travailler. Ah bon, parce qu'il est chauffeur Uber. Donc il me dit, je vais aller bosser, quand il pleut, il y a beaucoup de travail, les gens se baladent. Ok, donc hyper cool. Bon, je m'en vais nager sous la pluie, je me suis piquée par une méduse. En plus, je dis, super, la journée, ça commence bien. Je rentre le midi et puis on se fait une petite balade à pied. Là, il pleut moins et on voit un restaurant très sympa. Il me dit, tiens, on va réserver pour manger là ce soir. Je dis, ah bon, ça va, il est reparti sur des meilleures bases. Et donc, il refait 2-3 courses dans l'après-midi. Moi, je repars boire un café, je sais pas où. Là, il se met à repleuvoir, je me rappelle de la temps abominable. Et je rentre le soir, je commence à me préparer. Il me dit, ah non, finalement, j'ai annulé le restaurant, on va manger ce qui me reste dans mon frigo. Et là, je dis, écoute, je pense que là, je ne vais pas rentrer, je ne sais plus quel jour, je vais rentrer, je vais prendre un avion dès demain, je vais rentrer chez moi. Parce que là, ça commençait à un petit peu me... Je me suis dit, bien la peine, je n'ai rien compris. Oui. Et là, je suis partie, je suis vraiment fâchée. Et là, je me dis, non, tu me laisses tranquille, je n'ai plus de nouvelles de toi. Et il a continué à m'envoyer des messages, encore l'année dernière. Il me dit, comment ça va ma chérie? Je suis au Château de Lodge, je peux venir te voir. J'ai dit, non, merci, ce n'est pas la peine, au revoir.
3: C'est terrible parce qu'en fait, au début, sans doute qu'il était sous le charme, comme début de rencontre, et puis très vite. Mais c'est un manque de délicatesse.
6: Il a pas été sur le charme longtemps, puisqu'il l'a quand même renvoyé sur le canapé en 5 minutes. Hein.
3: Oui, mais enfin, il y a eu quand même 10 jours de bien.
6: Ouais.
3: Non, mais ce que je trouve fou, c'est qu'à la limite, bon, il a tout à fait le droit, mais quel manque de délicatesse, quoi. Et pourquoi vous faire venir à Antibes pour
36: J'ai bien compris, j'ai dit, mais pourquoi tu me fais venir pour aller travailler voilà. Franchement, ça ne me disait vraiment
6: mais
36: rien.
6: Vous savez, il y a une catégorie de personnes, c'est pas plus hommes que femmes, qui ont du désir dans l'absence.
36: Donc, qui
6: se fantasment en se disant, oh, bah tiens, je vais la faire venir, ça va être sympa. Et puis, hop, vous arrivez et tout retombe.
3: Comme la pluie.
6: Ouais. Mais vraiment. Et tout compte fait, donc il sait pas quoi en faire du coup parce qu'il vous a fait venir, il est un peu emmerdé, il essaye de relancer le truc avec le resto, puis ça prend pas, son désir est pas là, donc gros vous l'avez dépanné en annulant, et à chaque fois il se fait un rêve en se disant non ça serait peut-être bien, je vais la voir, et puis non.
36: Et puis quand on se baladait dans la rue, il me dit demain c'est le signe de mes ex, moi c'est le signe de mes ex, non, j'ai vécu avec elle.
6: Ouais, bon,
36: super la balade.
6: Passionnant.
3: Non, et puis c'est quelqu'un qui est très égocentré, c'est certainement quelqu'un qui a besoin de se raconter des histoires pour prouver qu'il est un séducteur. Et puis je pense aussi que sur le plan matériel, il ne doit pas être très à l'aise non plus.
36: En fait, il avait vécu avec une femme beaucoup plus âgée que lui qui avait.

0: la nostalgie des bons moments. Bon, certes, vous aviez un petit peu oublié la fin, mais vous êtes parti en vous disant oui, peut-être qu'on va revivre quelque chose de chouette. Et
1: il faisait toujours des compliments en plus.
2: Ben, bien sûr, mais il sait faire.
1: C'est charmant, vraiment, c'est charmant. Toutes les femmes tombaient raides devant lui, donc évidemment, il était habitué. Donc.
0: Oui, mais je pense qu'il a. Enfin, vous avez.
1: Donc, j'ai souvenir de cet amour d'été. Voilà, c'était bien, mais en même temps, quand j'y pense, je me dis, bah oui, quand même, c'était bien, quoi. Mais voilà. C'est pas la peine qu'il revienne, quoi.
2: Non. C'était il y a longtemps ?
0: Il y a 5 ans.
1: Il y a 5 ans. Il y a 5 ans environ.
2: Ouais, d'accord.
1: Ouais. Bon. Des choses comme ça. Je sortais d'une rupture, donc moi, je me suis dit, oh, bah tiens.
2: Un peu de fraîcheur.
1: Super. La fraîcheur. Ça n'a pas duré longtemps.
0: Non, mais donc, en même temps,
1: dit, voilà, ouais. Sujet du jour, les amours d'été.
0: En même temps, il a assez vite montré son jeu, hein, donc oui. vous n'y avez rien laissé de grave. Hein, c'est toujours le problème. On peut pas trop deviner à qui on a affaire dans les premiers temps. Il y a rien à faire.
1: Il m'a raconté un peu sa vie. C'est vrai que j'ai compris des choses après. Il a appris à 40 ans que son père n'était pas son père. Enfin, il y avait des choses dans la famille très. Donc, oui. C'est quelqu'un qui n'a jamais eu d'enfant. Je pense que ça devait lui.
2: Ça n'empêche pas le respect.
1: Un enfant qui n'était pas le sien. Ça n'empêche pas le respect, exactement.
0: Oui, parce que franchement, allez vous faire dormir sur le canapé. Il peut y aller lui-même. Il peut y aller lui-même. Voilà. Hein, c'est
1: oui,
0: toujours la même.
1: Il est rentré chez moi après.
0: Oui, oui, franchement. Bon, enfin. Mais écoutez, voilà. merci Fabienne de ce petit moment d'égarement. Et puis, on va continuer, bien sûr, dans un instant, et avec le Love Conseil. Comment se retrouver quand la communication n'est pas là? C'est un vrai sujet aussi qu'il faut peut-être aborder.
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6: Eh bien, Philippe Arlin, on va parler de communication, mais comment se retrouver quand il n'y a pas de communication, justement, parce que c'est pas toujours facile. Hein. Il y a des gens qui ont vraiment du mal à communiquer depuis toujours, hein, souvent d'ailleurs. Hein. C'est pas vous qui empêchez l'autre de communiquer, c'est quelqu'un qui ne sait pas communiquer. Mais je voulais rappeler qu'il y a la communication, elle n'est pas uniquement verbale. Et on peut se retrouver dans des communications qui ne sont pas verbales. Par exemple, des exercices de respiration ensemble. On inspire, on expire en cœur. Ça permet parfois de créer du lien entre deux personnes. Alors, il faut se mettre face à face ou alors dos à dos si vous avez du mal dans le face à face parce que c'est peut-être trop intimidant. Il y a peut-être trop d'intimité. Et dos à dos, je trouve que c'est pas inintéressant pour des personnes qui sont justement dans la difficulté de la communication parce que on est dos à l'autre et on sent sa présence et en même temps on apprend à ressentir ce qu'on ressent, de ressentir la présence de l'autre. Je sais pas si je m'explique.
7: Et puis on sent bien sa respiration, ça peut vraiment aussi aider sur l'exercice.
6: Et donc l'intérêt de cet exercice, c'est justement de ressentir mieux votre corps et justement les zones de tension et les émotions qui vous traversent. Parce que si vous êtes avec quelqu'un, vous avez envie que votre histoire continue, il est important de faire tomber ces blocages qui quelque part empêchent évidemment la relation de s'épanouir. Alors, il y a d'autres choses qui marchent aussi. Marcher ensemble, en silence, dans la nature, en se tenant la main, c'est aussi une manière de se reconnecter. On l'oublie un petit peu, mais c'est quand même pas mal. Et puis, se regarder les yeux dans les yeux, sans rien dire, sans chercher à dire quoi que ce soit. C'est très, très, très compliqué. Mais pourtant, c'est très efficace. Je rappelle que les yeux sont les fenêtres de l'âme. Voilà, donc il y a des moyens de maintenir la communication qui est indispensable, encore une fois, je le répète, dans le couple.
7: Mais je crois que derrière, il faut cette volonté. On le dira jamais assez. Il faut y penser, il faut le vouloir, il faut que les deux acceptent de jouer le jeu. Parce que c'est des choses simples qui peuvent vraiment modifier énormément de choses, mais il faut arriver à jouer le jeu.
6: Il faut je vais pas dire l'imposer parce qu'on n'impose pas quelque chose à quelqu'un, mais il faut se le programmer.
7: Oui.
6: Et c'est très très important. Si vous n'avez aucun moment où vraiment vous êtes en communion l'un avec l'autre, votre couple est forcément en danger. À un moment ou un autre, vous allez devenir deux cohabitants, mais vous n'aurez plus ce lien d'intimité qui réunit et qui fait que un couple continue à aller ensemble dans la même direction. 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Bonjour Charlène.
8: Bonjour Brigitte, bonjour Philippe.
7: Bonjour Charlène.
8: Bonjour.
6: Alors vous aussi, c'est sur une appli que vous avez rencontré quelqu'un pendant vos vacances, hein ?
8: Oui, exactement. En fait, c'était il y a une dizaine d'années, je suis partie en vacances en Islande, toute seule, pendant 10 jours. Et c'était vraiment un rêve de plusieurs années d'aller là-bas. Et en fait, bah, c'est vrai qu'au bout de 2 jours, je me suis dit, bon, ça serait bien que je rencontre un peu des gens, peut-être des locaux qui pourraient m'aider, parce que c'est... c'est pas très évident de se repérer là-bas. Hein. Mm-hmm. Voilà, donc, bon, par chance, tout le monde parle anglais quasiment là-bas.
6: Oui, oui. Et qu'est-ce qui vous avez, qu'est-ce qui vous a donné envie d'aller en Islande? Parce que c'est quand même un lieu assez, assez perdu. Enfin,
7: c'est beau.
6: Bah, sûrement.
8: Voilà, c'est très beau en fait. Voilà, il y a beaucoup, il y a des geysers, des baleines, enfin, c'est des montagnes, enfin, des trucs de fou. Et en fait, je regarde beaucoup de séries, bah, comme Game of Thrones, Vikings, voilà, et c'est des décors de,
6: bah,
8: qui sont de l'Islande, des plages de sable noir, enfin, voilà, c'est vraiment magnifique. Et donc, j'installe une application de rencontre et je match avec avec un monsieur qui est israélien. Et lui, il vit, il est parti 1 an en Islande, en fait. Il a dit, je vais vivre 1 an là-bas.
6: D'accord.
8: Donc, ça faisait quelques mois qu'il était là-bas déjà. Et on s'est donné rendez-vous dans un bar. Le feeling est vraiment très bien passé et tout ça. Et moi, j'avais prévu, dès le lendemain, j'avais loué une voiture et de partir faire le tour de l'Islande. Et donc j'ai dit, bah écoute, c'est un peu fou, mais t'as l'air de bien connaître l'île et tout. Moi, je suis toute seule. Est-ce que ça te dit de venir avec moi?
6: Vous avez besoin d'un guide, hein, donc
7: ouais, bah, oui.
6: Voilà. Super.
8: On a discuté toute la nuit en fait, et le matin, j'ai dit, bah voilà, si tu veux venir avec moi, bah viens. Donc j'ai loué la voiture et on est resté 8 jours ensemble en fait. On a découvert, enfin, il m'a fait découvrir plein de choses hors des circuits un peu touristiques de l'île.
6: Ouais.
8: Et c'était vraiment incroyable. On était dans une petite bulle comme ça pendant 8 jours où on savait probablement qu'on n'allait pas se revoir. Mais voilà.
6: Mais vous avez fait l'amour ensemble, vous êtes.
8: Voilà, moi j'avais loué un logement et tout, mais finalement je suis restée le reste du séjour chez lui. Et ouais, c'était comme une petite relation, mais enfin, comme si on se connaissait déjà. C'était vraiment.
6: Non, c'est pas une petite
7: non,
6: relation.
7: C'est une histoire d'amour là.
6: Oui, oui. C'est une belle histoire. Moi j'aime, justement, c'est ça l'été. Parfois des histoires où on sait que on vit ça entre parenthèses, mais en même temps on y va à fond, quoi.
7: On y va intensément. En plus, ce qui est intéressant, parce que malgré tout ce que vous avez dit, c'est que la première nuit vous avez discuté toute la nuit.
8: Oui.
7: Ouais, comme si on se connaissait depuis.
8: Ouais, tout était fluide.
7: Eh ben voilà. Ça parle pas d'un petit coup de cœur. Ça parle vraiment d'une complicité entre deux individus qui se retrouvent un peu.
8: Oui, c'est ça. Et je sais pas si c'est le fait de savoir que ça n'allait durer ou quoi, mais enfin qu'on ne se reverrait peut-être pas, mais je sais pas, j'ai complètement lâché prise dans cette relation.
7: Et ça aide.
6: Oui, mais il y a quelque chose quand même qui était un signe très très positif, parce que vous aviez envie d'aller en Islande, c'était pas un hasard. Lui, il était venu habiter 1 an en Islande. Vous voyez, il y a l'Islande qui vous rapproche. Mmh. Et moi j'aime bien dire qu'on a tous des pays dans lesquels on se sent bien. Alors certains disent que c'est parce qu'on a vécu dans des vies antérieures. Moi, je crois pas beaucoup aux vies antérieures, mais on a des endroits où on se trouve,
7: des énergies qui nous correspondent.
6: Et je pense qu'il y avait il y a eu ça certainement entre vous, qui fait que quand vous vous êtes retrouvés dans le café, ça a fait tilt.
7: Bon, alors ça. Comment ça se termine? C'est pas trop dur malgré tout?
8: je détaille un petit peu, mais c'est vrai que moi j'avais le rêve d'aller voir des aurores boréales. Et il m'a dit, je connais un super spot et tout, donc on est parti. Et puis c'est vrai que il m'a pris des photos et tout, puis on s'est regardé et on était vraiment dans un truc un peu suspendu hors du temps. C'est vrai que c'est fou. Et je me rappelle de la dernière soirée où on a été manger dans un petit resto, resto local, et il donnait des petites pièces dorées. En souvenir en fait du lieu, je sais plus ce que c'était exactement, mais des petites pièces dorées. Et il m'a donné cette pièce et il m'a dit, garde cette petite pièce et à chaque fois que tu la verras, tu penseras à moi. Et en fait, quelques années après, j'avais déménagé et tout, donc je rangeais un peu chez moi et je tombe sur cette petite pièce. Et j'ai dit, mais c'est fou, quoi. Donc, comme j'avais gardé son contact, je lui envoie un petit message avec la pièce. Je lui montre, je lui dis, tu te rappelles de ça? Et il me dit, ben oui, évidemment, je me rappelle, je te l'ai donné et tout. Donc j'ai pris un petit peu des nouvelles de lui et tout. Donc lui, il était rentré en Israël et il m'a dit, il faut que je te dise quelque chose. Je suis avec quelqu'un et je vais être papa. Et j'ai dit, bah moi, je vais être maman. Du coup, c'est magnifique. Assez marrant. Je trouvais que c'était quand même un petit peu lié.
6: Bien sûr. Ça, et vous voyez, ça confirme ce que je disais. Vous étiez tous les deux
7: connectés,
6: pour l'Islande. Et vous avez été parents pratiquement en même temps. Donc, il y a vraiment une synchronicité entre vous qui est loin d'être anodine.
8: Oui. Et c'est vrai qu'au début, c'est un petit peu dur de se dire, bah, est-ce que je devrais pas peut-être essayer de reprendre contact? Parce que je sais qu'il n'est plus avec la maman, moi je suis plus avec le papa de mon fils. Mais je pense qu'il faut que ça reste dans ce souvenir.
6: Si vous pensez que ça doit rester dans ce souvenir, gardez-le dans ce souvenir, parce que de toute façon, je pense que votre voyage en Islande a été quelque chose de très initiatique pour vous, c'est-à-dire qu'il y a eu un avant et un après. Vous n'étiez pas la même en revenant.
8: Non, complètement. C'est
6: Il y a quelque chose qui s'est ouvert. Pardon.
8: Je vous conseille l'Islande, hein, si jamais.
7: Oui.
6: Non, mais les aurores boréales, j'avoue que ça me tente assez. Oui, ça doit quand même être un moment extraordinaire.
7: Les paysages glacés, volcans au même endroit, c'est quand même assez incroyable.
8: C'est incroyable. Oui, c'est incroyable. Oui, on est hors du temps, en fait. Oui, on a l'impression de pas être sur Terre. Ouais. C'est pas un paysage habituel, quoi. Voilà, je pense que ça a participé aussi à ce que ça reste dans cette petite bulle et hors du temps, et que ça doit rester en Islande, je pense, quoi.
6: Ben, le problème, c'est d'abord ce que vous ressentez, donc il faut écouter votre intuition. Et puis le problème, c'est que ce que vous avez vécu en Islande dans un moment particulier, ça va être c'est un petit peu, vous savez, quand on rencontre quelqu'un en vacances, si on le revoit plus bronzé, le charme tombe, quoi. Donc je pense que oui, c'est peut-être mieux de ne pas essayer de le revoir. Maintenant, rien ne vous empêche moi je pense que si vous avez envie éventuellement de revoyez-vous pour prendre un café, pour évoquer ce magnifique souvenir, et vous verrez bien ce qui vibre en vous, si vous sentez que ça vibre, ou si finalement vous parce qu'il a, ça fait combien d'années
8: ça doit faire une dizaine d'années. Oui. Je l'ai pas revu.
6: Donc il a forcément évolué, vous aussi.
7: Vous aussi.
8: Donc, bien sûr, oui.
6: Mais après tout, pourquoi pas? Parfois, il vaut mieux.
7: Ça peut être une manière de finir, ou de faire une autre étape, ou de. Faut pas se revoir dans le but de refaire quelque chose. Faut juste se revoir parce que votre histoire justifie largement de se revoir et d'échanger. Si c'est possible, parce que s'il est en Israël et vous,
8: c'est quand pas même assez loin.
7: Non, mais vous pouvez vous faire une visio en attendant.
8: Oui, bien sûr. Mais j'ai l'impression plutôt que cette grossesse, future parentalité commune a un petit peu clôturé ça. Je sais pas. Je me suis dit, nos destins ont été liés et j'ai pas forcément le besoin de le revoir. Lui, je ne sais pas, on n'en a pas reparlé du tout, mais on se suit un petit peu sur les réseaux, donc des fois je vois qu'il like un peu mes photos de paysages quand je voyage, etc. Moi c'est pareil, mais il n'y a pas vraiment de volonté de...
6: Alors, je vais vous dire, moi ce qui me paraît très intéressant, c'est que vous le demandiez, son thème astral, que vous fassiez, et que vous fassiez le vôtre, et que vous demandiez à un astrologue de regarder dans vos deux thèmes qu'est-ce que ça signifie.
7: Il doit y avoir vraiment quelque chose.
6: Et là, vous aurez une réponse... intéressante qui vous parce qu'il y a, à mon avis il y a quelque chose qui vous relie quand même.
8: Je pense qu'il y a quelque chose, mais c'est, pour moi ça reste une petite parenthèse, mais oui effectivement je pourrais peut-être creuser. Très marrant de voir, oui.
6: Parce que c'est assez simple, hein, ça, maintenant, de faire cette comparaison de thèmes, et on voit où est-ce que ça s'est joué, cette rencontre.
7: Qu'est-ce qui se jouait dans la rencontre? Dans quel domaine ça se jouait vraiment?
8: D'accord, je vois.
6: Et à ce moment-là, vous aurez la réponse, vous saurez ce qui s'est joué, et vous verrez si ça a encore du sens pour vous aujourd'hui, ou si ça n'a plus de sens.
8: Ok, je lui demanderai à ce moment-là, ce sera l'occasion de... De envoyer un petit
7: s'il
8: message.
7: Accepte.
8: Oui, il n'y a pas de raison, on n'a pas été brouillé, donc je pense que Il n'y a pas de raison, moi, je peux me toujours demander.
6: Non, puis en plus, vous pouvez lui dire pourquoi. Vous lui dites, j'ai envie de comprendre ce qui s'est joué entre nous.
8: Ce qui s'est joué, à quel moment ça...
7: Ouais, quel sens ça a. Voilà.
8: Ouais, je pense que ça a du sens, effectivement.
6: Ah, ça, c'est sûr. C'est sûr.
7: Ah, ça en aura, oui, bien sûr. Là, c'est pas une rencontre au hasard.
6: Voilà.
8: Non, c'est vrai.
6: Et une rencontre que vous avez eu envie de nous raconter 10 ans plus tard, c'est
7: elle
6: pas rien.
7: Toujours.
8: Oui, ça m'a marqué, oui, c'est vrai.
6: Mais ça me paraît évident. Merci beaucoup pour cette belle histoire que vous nous avez racontée, Charlène. Merci vraiment.
8: Merci
7: Charlène.
8: Merci beaucoup et bonnes vacances.
6: Merci Charlène. Dans un instant, c'est Marjolaine qui va nous raconter son premier amour. C'était en vacances, justement.
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6: Philippe Arlin est avec nous et on parle de ce qui se passe durant l'été. Évidemment, c'est souvent les vacances, hein, l'été. Il y a des drames aussi, hein, qui se passent. Il y a des ruptures. Il y a des ruptures aussi l'été, hein, qui parce que justement, pendant les vacances...
7: Les vacances peuvent être l'objet de clash, parce que on montre un aspect de nous, et puis il y a des gens qui ne peuvent pas être en vacances ensemble, parce qu'ils sont sur des biorhythmes totalement différents, ceux qui veulent se reposer et pas bouger, ceux qui veulent à tout prix tout visiter, tout consommer, tout découvrir.
6: Oui, il y a l'hyperactif, et puis il y a l'autre qui veut au contraire profiter des vacances pour faire le lézard.
7: Et c'est très là, conflictuel, souvent.
6: Là, ça peut être très conflictuel, oui. Donc, pensez bien... à communiquer sur ce que vous attendez de ces vacances avant de partir peut-être, hein, ce serait pas mal pour pas que ça fasse le clash dès le premier jour. Marjolaine, merci d'être avec nous, bonjour.
21: Bonjour Philippe, bonjour Philippe.
7: Bonjour Marjolaine.
21: Ravie d'être avec vous.
6: Mais nous aussi. Alors, votre premier amour, vous l'avez rencontré en vacances, c'est ça?
21: Oui, en fait, premier amour réel, on va dire, où c'est resté très longtemps. Et ouais, j'avais 19 ans, je partais pour la deuxième fois dans le même camping pour faire un stage de danse. Donc je partais vraiment pas pour me reposer ou en fait, c'était vraiment pour performer ma danse. Donc j'avais une semaine qui allait être très très active et je pensais pas du tout à me laisser du temps pour une conquête. Et j'étais partie avec mon sac de rando, ma toile de tente et j'avais pris un camping qui était pas très loin du lieu où j'allais faire le stage parce que j'allais commencer à 8h le matin et j'allais finir à 22h. Ah, donc c'était pas oui. du tout l'endroit pour j'avais pas prévu ça en tout cas. Et en fait j'arrive et comme j'avais demandé je connaissais le camping, j'avais demandé d'être au tout début pour pouvoir partir tôt le matin et pas traverser tout le camping. Et donc j'étais au milieu de gens en vacances et avec des familles, avec tout ce que ça comporte. Donc c'était des mobilhommes qui étaient autour de moi et moi j'étais avec ma petite toile de tente et mon petit réchaud. Et du coup, quand je suis arrivée, bah, j'ai demandé de l'aide. J'ai vu qu'il y avait quand même pas mal d'hommes autour. Donc, voilà, j'ai dit, il n'y a pas quelqu'un qui pourrait m'aider. Alors, il y avait une voiture qui était sur ma petite parcelle. J'ai dit, je veux bien que la voiture reste, mais par contre, m'aider à monter ma toile de tente. Et c'est comme ça que ça a commencé. Et donc, ils m'ont dit, on a l'homme qui vous faut. Dès le premier soir, ça a commencé, en fait.
6: Et donc, c'était
21: le seul homme qui était célibataire. Et du coup, il est venu monter la tente avec les amis. Le soir, j'ai été invitée à manger avec eux. Et puis, tout doucement, toute la semaine, ça a monté. Et je le voyais que très peu parce que je rentrais très tard, vers 22h. Et je le voyais pendant jusqu'à 23h minuit.
6: Et, Alors que vous vous leviez tôt le matin et vous deviez avoir le corps quand même un petit peu
21: fourbu. J'avais mal partout parce que déjà, il y avait des courbatures qui arrivaient parce que je prenais 3 cours de danse par jour et j'en surveillais 3 autres. Et c'était pour payer mes stages. Et le soir, après, on faisait des petites animations qui finissaient à 22h, donc je rentrais pas avant. Et bon, j'avais hâte de rentrer. J'en parlais même pendant que je faisais les pointages de cours. J'en parlais à des amis.
6: J'ai envie de rentrer. Mais vous vous rendiez compte que vous étiez en train de tomber sous le charme?
21: Ben, je savais pas si c'était du raisonnable ou du déraisonnable.
6: Oui.
21: 20 ans d'écart.
6: Il avait 20 ans de plus, j'imagine, hein, parce que vu votre âge, 20 ans de moins, ça serait un petit peu difficile.
21: Il avait 20 ans de plus, voilà, c'est ça, exactement. J'avais 19 ans, il avait 19 ans de plus que moi. On avait presque 20 ans. C'était rigolo. Mais dans ma tête, ça tournait parce que j'étais déjà en couple juste avant avec quelqu'un qui avait 9 ans de plus que moi et je voyais que c'était pas. Il n'y avait pas de différence en fait. C'est juste l'âge, c'est le corps qui change. Mais autrement, le reste, le cerveau, il n'est pas plus. Oui, en tout cas, je n'avais pas ce problème-là. Et je me disais que pour une fois, peut-être que ce n'est pas moi qui vais l'aider, que ce serait peut-être lui qui m'aidera. Donc j'avais senti quand même le côté homme fort, homme de la situation.
6: Mais est-ce qu'il vous séduisait un peu ou bien
21: Complètement.
6: Oui, donc
21: en fait, en plus, oui, je vous ai pas dit, mais il était pompier. Oui, il y avait quand même ce côté homme fort et homme avec un beau corps bien.
6: C'est fou ce que les femmes aiment les pompiers. Hein. Ça fait partie des.
7: Est-ce que les pompiers aiment les femmes?
6: Oui, non, mais ça, tous les hommes aiment les femmes. Enfin, à part ceux qui sont gays, évidemment.
7: Oui, mais ça veut pas dire qu'ils aiment pas les femmes non plus, en plus.
21: Mais non, c'est vrai que ça, c'est une symbolique en fait. Parce que c'est l'homme qui peut sauver, en fait.
7: Il y a le côté protecteur, sauveur.
6: C'est sécurisant.
7: Et alors
21: un peu comme giver, en fait.
7: Et alors
21: dans son sac. C'était quelqu'un de super, quoi. Et donc, mais lui, il ne sentait pas que j'étais attirée par lui, ou alors il ne voulait pas le voir, parce qu'il avait peur de faire le premier pas. Donc, je savais que c'était à moi de le faire. Et ça a été un petit peu compliqué. Je ne savais pas comment réussir à, en si peu de temps, devant tout le monde. C'était compliqué. Donc, il y avait des allusions, parce qu'il y avait plein de femmes mariées avec des enfants. Et donc, les tables étaient remplies. Ils étaient à 20. Donc, en fait, à chaque fois, il y a des allusions. À chaque fois, ils me mettaient à côté. Ils disaient, ah, ben, il n'y a plus de chaise. Dommage. Alors, ça sort sur ses genoux. Bon, des trucs comme ça. Donc, ça aidait. Et puis un soir, il m'a quand même demandé si on pouvait aller faire un petit tour au bord du port. Et c'est là où ça a commencé.
7: Voilà. C'est mignon.
6: Oh, c'est mignon.
21: Ouais, c'était trop mignon. Et du coup, le soir même, bah, je dormais avec lui. Ma tante me l'avait démonté. Et j'ai dit, bah, je dors où? Et j'ai dit, bah, tu pars demain matin, je t'emmènerai. Ah oui, c'est vrai, c'est une possibilité.
6: Donc c'est le dernier soir, ouais. Il était temps. Hein.
21: Ouais, tout s'est fait, ouais, voilà. Ouais. Mais il n'y a qu'une semaine, ça va vite une semaine.
7: Ah oui, c'est vrai, bien sûr.
21: Une semaine, c'est...
7: Bon, et ça puis, valait bon, le coup.
21: Très occupée. Ah bah, on est restés 6 ans ensemble, oui.
7: Ah, pardon.
21: Ouais, ouais. Belle en fait, histoire. C'est quelqu'un qui avait arrêté, en fait, qui était militaire, pompier armé de l'air.
7: Ouais.
21: Et moi, je l'ai rencontré où il venait d'apprendre que sa maman avait un cancer, donc il n'était pas bien, donc ça lui a fait trop du bien, en fait, de rencontrer quelqu'un. Et du coup, il était entre le sud et le nord, parce que sa mère était vers la Normandie. Moi, je l'ai rencontré dans le sud et il habitait pas trop loin. Il avait des amis, donc, de confiance qui le sortaient un petit peu, l'aéraient. Et donc, il avait dit merci aux ses amis. Et du coup, bah, il montait entre les deux à Paris pour finir l'été. Et du coup, tout de suite, il est remonté. Moi, je travaillais dans une boutique de lingerie. À ce moment-là, j'avais pas de patron parce que les patrons étaient en vacances. Donc, du coup, c'est lui qui est venu. Il était à la caisse. Il surveillait. Mais en fait, il jouait. Mais moi, du coup, j'étais pas toute seule pour travailler. Donc c'était trop bien. Dès le début, en fait, on a réussi à vivre
6: ensemble. C'est mignon parce qu'on a l'impression que vous avez 19 ans là quand vous êtes en train de nous. Alors que c'était je crois que c'est une histoire qui a été importante et qui vous a beaucoup permis de vous construire en tant que femme, je pense. Hein.
21: Ah oui, complètement.
6: Ouais,
21: complètement. Ça a été un peu comme aussi un père. Hein. Parce que j'ai un père absent, un père qui n'était pas du tout présent. Et du coup, oui, c'est vrai, ça a été quelqu'un d'éducateur. Voilà, il m'a vraiment bien formée dans la vie. Il m'a même ouvert la liberté, ce qui a été dommage, parce que c'est pour ça qu'on s'est séparés. Mais d'un autre côté, c'est parce qu'on avait 20 ans d'écart, il voulait aussi ne pas m'emprisonner.
6: En tout cas,
21: c'était
6: chouette aussi de vous écouter, Marjolaine, parce qu'on entend tout ce que vous avez vécu, tout en nous racontant cette rencontre pendant vos vacances.
7: Vous gardez des liens malgré la séparation ?
21: Alors, j'ai longtemps gardé des liens, donc pendant mes 13 ans, après notre séparation, il y a eu des gros, gros problèmes donc que j'ai suivi, que j'ai aidé, donc on est resté en lien. J'ai lancé ma vie, j'ai eu des enfants, donc là je vais présenter mes enfants. Et après, ça s'est arrêté parce que je chantais que Paris, c'est pas top.
7: Ouais,
21: c'est pas le courant qui passait. Voilà.
7: Bien sûr.
21: Et du coup, bah là, je suis en plein divorce, donc je sais pas, j'ai repris contact avec lui il n'y a pas très longtemps.
6: Tiens, tiens. Eh bien, à suivre, comme on dit, hein, n'est-ce pas, Marjolaine?
21: Voilà, c'est ça.
6: Merci en tout cas, merci de ce témoignage.
7: Bonnes vacances.
6: Et on va conclure avec la devinette du jour, bien sûr. Pourquoi le lézard est supérieur à l'homme ? Vous avez le temps des infos pour me trouver la réponse. Et alors, autre histoire assez étonnante, c'est Valéria qui nous raconte ça dans un instant.
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0: Les infos, nous retrouvons François Germain.
2: Bonjour à tous. Les évacuations continuent en Gironde alors que les flammes dévorent le paysage près du bassin d'Arcachon. Plus de 10 000 hectares parcourus. Les habitants d'Arès, d'Andernos-les-Bains ou encore de Somos ont ordre d'évacuer. 1500 personnes en provenance de la presqu'île du Cap Ferret ont été accueillies ce matin à Arcachon. Dans les Landes, la situation est également tendue. Près de 23 000 personnes ont été évacuées de Biscarrosse. 2500 hectares sont partis en fumée. Les pompiers continuent de lutter contre les flammes. Des interventions compliquées par le vent. Les écologistes et la France insoumise saisissent le Conseil constitutionnel au sujet de la loi d'urgence agricole votée mardi. Ils contestent en particulier la réintroduction de deux pesticides. Une mesure qui, selon les deux parties, ne présente pas de lien, même indirect, avec le projet de loi initial. Pas de certitude sur les causes de la mort de Daniel Ciad en début de semaine. L'autopsie n'a pas mis en évidence de cause immédiate du décès. De nouvelles analyses vont être diligentées par le parquet de Nanterre. Daniel Ciad était soupçonné d'être le rabatteur du criminel sexuel américain Jeffrey Epstein. Il était lui-même accusé de viol et de violence sexuelle. Êtes-vous concerné par un remboursement des impôts? À partir d'aujourd'hui, près de 13 millions de foyers vont recevoir d'ici les 8 prochains jours un virement de l'administration fiscale. Il s'agit des foyers qui ont subi un excédent de prélèvement à la source. À l'étranger, encore des frappes la nuit dernière entre Américains et Iraniens. Selon le commandement militaire des États-Unis, l'objectif est de faire rendre des comptes aux autorités iraniennes et de réduire les menaces que font peser les gardiens de la Révolution sur la marine marchande. L'armée iranienne, de son côté, jure qu'elle poursuivra ses représailles tant que les attaques américaines perdureront. Et puis le coup d'envoi des championnats de France d'athlétisme. 3 jours de compétition au programme à Albi, à moins de 3 semaines des championnats d'Europe. Ils sont d'ailleurs nombreux à jouer leur qualification pour ce rendez-vous. Coup d'envoi donné cet après-midi avec le début du décathlon. Voilà pour l'essentiel de l'info. Excellente journée.
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0: Nous sommes avec Philippe Arlin et on parle des amours de vacances, des belles histoires ou des histoires plus tristes. Enfin, de toute façon, on l'a vu hein, dans cette première heure, il n'y a rien à dire. L'été, c'est une période particulière.
3: Ah oui, oui, oui. Et puis, ces moments un peu hors du temps où enfin, en tout cas, les deux auditrices qu'on a eues se sont laissées séduire, surprendre, ont accepté de jouer le jeu parce qu'il n'y avait rien qui garantissait quoi que ce soit, mais elles ont joué le jeu et puis ça a payé, comme quoi.
0: Il faut
3: s'ouvrir, il faut accepter.
0: Oui, il faut se laisser aller un peu. Alors, petite devinette, pourquoi le lézard est supérieur à l'homme?
3: Parce que lui, au moins, il a la queue qui repousse.
0: Oui, et il est prêt à la sacrifier pour sauver sa peau.
3: Hein, oui.
0: Tandis que vous, pas sûr. Ouais. Hein. C'est pas sûr. Bonjour Valéria.
4: Bonjour Brigitte.
3: Bonjour Valéria.
4: Bonjour Philippe. Bonjour Philippe. Enchantée.
0: Eh bien, enchantée. Racontez-nous, qu'est-ce qui vous est arrivé donc à vous?
4: Alors, moi c'est vraiment l'histoire de ma vie. J'ai rencontré cette personne, cet homme, il y a déjà longtemps, hein, au pied d'un escalier. C'est tout à fait simple, mais très, très romantique quand même. C'est vraiment comme ça que ça s'est passé. On s'est rencontrés aussi dans un cadre un peu traditionnel, mais ça s'est pas manifesté de manière traditionnelle, à savoir que j'avais à l'époque besoin d'évoluer dans ma profession et j'avais un collègue qui m'avait dit, quelqu'un qui me dirigeait en fait à l'époque, qui m'avait dit on va te faire rencontrer cette personne, cet homme, et voilà, il va t'aider, il va te recevoir, il va t'aider, etc. Et donc je suis allée le rencontrer professionnellement en fait, vraiment à la base, mais ne m'attendant pas du tout à quoi que ce soit, voilà. Et en fait, à partir de ce jour, ça a été pour moi en fait d'abord une immense amitié. C'est des années après que je l'ai réalisé. Et puis on a eu des débuts, j'allais dire coup de foudre, mais avec des nuances assez extraordinaires. Maintenant que je vis comme ça en fait, et on a fini par avoir un enfant ensemble, ce qui n'était pas du tout gagné parce que on n'était pas dans un process classique, je dirais. Vraiment, on a pris le temps de se connaître, on a pris le temps de comprendre pourquoi, on avait.
0: C'était une décision d'avoir cet enfant ou pas?
4: C'était une vraie décision dans la mesure où, c'est pour ça que je vous dis que c'est pas classique, c'est qu'en fait cet homme, il aurait à la base voulu adopter un enfant. C'était curieux, hein, puisque moi j'étais en capacité d'avoir un enfant naturellement. Et donc on a eu des grands échanges aussi pour pouvoir concevoir cet enfant. Et cet enfant, il existe aujourd'hui puisqu'elle a déjà un certain âge, on va dire. Enfin, et ça a été très beau parce qu'en fait il a accepter de faire entrer dans sa propre vie d'une manière naturelle cet enfant qui est une fille, et ils ont appris aussi tous les deux à s'aimer très fort, et c'était quelqu'un.
0: Et vous savez pourquoi il avait le projet d'adopter et non pas d'avoir un enfant naturel?
4: Oui, c'était quelqu'un de très original, de très affirmé, de très singulier et de très sensible. En fait, il suivait souvent ses instincts. Mais de par sa rencontre avec moi, et je pense qu'il a accepté de changer en lui aussi à ce moment-là, il a, d'une manière naturelle, hein, il n'a pas fait de thérapie à l'époque, mais il a accepté de remettre en cause tout ça et d'avoir cet enfant, on va dire, en commun.
0: Mais vous ne savez pas pourquoi, pour lui, ce n'était pas envisageable au départ d'avoir un enfant de sa propre chair?
4: C'était pour moi, dans ce que j'ai compris de lui, c'était une enfance très, très difficile en fait, vraiment difficile. Où justement,
3: c'est ça, oui. Voilà. Il ne voulait pas répéter quelque chose.
4: Voilà. C'est pour ça que c'est pour moi...
0: C'est beau, parce que ça prouve qu'il vous a fait confiance.
4: Oui, c'est ça. C'est ça que c'était un vrai cadeau, parce que c'était pas...
0: Bien sûr.
4: Vous savez, c'est quand on se laisse toucher dans sa propre histoire, c'est pas si simple de faire ça par amour. C'est pour ça que, pour moi, en tout cas, moi je le vis comme ça aujourd'hui. Et en plus, c'est effectivement quelqu'un de très singulier. J'ai pas du tout, quand j'ai cherché dans mon esprit, en fait, une belle rencontre, il y en avait beaucoup d'autres, mais de cette nature-là, non. Et en fait, c'est un peu un hommage aussi que je lui rends. On n'est plus ensemble aujourd'hui. C'est une personne en fait qui est décédée il y a quelques années, brutalement. Mais on avait vécu un divorce, donc c'était c'était les aléas vraiment de la vie. C'est pour ça que j'ai dit qu'il y avait aussi eu des déboires.
0: Bien sûr.
4: Mais
0: vous êtes restés combien de temps ensemble entre le moment où vous...
4: On a resté 18 ans.
0: Ah oui,
4: 18 ans.
0: C'est une vraie histoire,
4: oui,
0: quand même.
4: Ouais. C'est ça. Ouais, voilà. Le divorce n'a pas été marrant sur le moment, mais on est restés amis. C'est-à-dire qu'on s'est vraiment retrouvés grâce à cet enfant, enfin, à notre fille, on va dire. Et c'est elle, hein, je pense, qui a créé le lien aussi, plus ou moins consciemment à l'époque. Mais on n'était pas. En fait, on ne s'est jamais. On s'est jamais fâché, c'est pour ça que je vous parlais d'amitié.
0: Vous savez, Valéria, on peut être en couple, divorcé, mais on ne coupe jamais le couple parental, hein, quoi qu'il en soit.
4: Ouais,
0: il y a des gens qui pensent l'avoir coupé, mais ce lien de parents.
3: Il existe par l'enfant déjà.
0: Il existe par l'enfant,
4: ouais.
0: Oui, bien sûr.
4: Oui, c'est ça.
0: Et votre fille. Qu'est-ce qu'elle... je veux dire, j'ai compris qu'elle avait perdu son père, puisque vous m'avez dit qu'il est... comment elle va?
4: Elle va bien, ça fait peu de temps qu'elle a, on va dire, elle crée à nouveau, va rencontrer quelqu'un. Elle a mis un certain temps, je pense aussi, à dépasser aussi le départ de son père, le décès de son père. Elle est en couple depuis 4-5 ans maintenant, elle vient d'avoir un enfant, enfin elle a un petit. Elle est très reliée à son père d'une autre manière, voilà, et elle va se marier bientôt. Bon, c'est très, ça fait très romantique et un petit peu bateau, mais c'est quand même beau pour moi aussi, sa mère, parce que je trouve qu'elle a bien dépassé aussi beaucoup de choses. Et elle sait, je pense que, comment dire, elle aimerait bien, je pense, que son père soit à son mariage bientôt, mais elle sait que, bon, quelque part, voilà, on a constitué un couple un peu singulier, qui s'est pas arrêté, même, on va dire, avec le décès, on va dire, et c'est bon, je vous le dis avec un peu d'émotion, mais c'est un beau cadeau pour elle comme pour moi, parce que ça fait une vraie histoire, un vrai vécu de femme, pas très original.
0: Non, mais il me semble, Valéria, dans votre témoignage, que c'était certainement pas quelqu'un de très facile, de par sans doute son parcours difficile, de son enfance difficile, mais on sent que c'est une relation qui vous a beaucoup bousculé.
4: Exactement. Oui, c'est tout à fait ça. C'est pour ça que j'ai dit aussi cette relation m'a enseigné. On se disait, quand il était encore vivant, parfaitement incompatible parfois, parce qu'on était très vrais l'un avec l'autre, notamment. Mais on était toujours dans cette proximité de cœur qui cherchait toujours à se dire le lien, de toute façon, se défera pas. Et c'est pour ça que je témoigne aujourd'hui de cette histoire qui est plus qu'une histoire pour moi, parce qu'elle se poursuit en tout cas dans mon cœur, au-delà du temps, et je trouve que c'est aussi, ça fait partie des histoires d'amour qui finissent pas toujours mal, comme disait certaines chansons, ouais. Et moi j'avais besoin de témoigner de ça, en fait.
0: De lui rendre
3: Cet hommage.
4: Oui, vraiment, je pense qu'il peut, je ne sais pas, moi je suis un peu médium, donc je pense qu'il l'entend à un certain niveau, en tout cas il le sentira peut-être à travers ce que je des livres aujourd'hui, je vous remercie beaucoup pour ça, parce que du coup là je suis vraiment moi-même, et c'est un cadeau aussi que je me fais, ou que vous me faites, parce que si j'avais pas eu cette possibilité de verbaliser, je pense pas que je l'aurais confié comme ça de n'importe quelle manière, en fait, c'est sûr.
0: Eh ben, oui, parce que mettre des mots sur ce qu'on ressent, sur ce qu'on a vécu, sur ce qu'on garde parfois trop pour soi, c'est bien, c'est important. Et donc, merci aussi à vous de nous l'avoir confié. Merci.
4: Et il doutait, si je peux me permettre.
0: Bien sûr.
4: Il doutait parfois de l'amour que j'avais pour lui. Et en fait, voilà, c'est ça que je voulais dire. C'est-à-dire que depuis qu'il est décédé, c'est con, hein, excusez-moi d'être un peu cru aussi, mais depuis qu'il est décédé, bon, je savais que je l'aimais. Mais je pense que c'est encore plus fort maintenant. Et là, je continue de ma vie, et je vis trop bien, mais je... Voilà, ça se transforme au-delà de ce qu'on peut imaginer, je pense, la vie.
0: Et c'est très beau. Je crois que j'ai juste envie de vous dire, parce que je crois avoir deviné deux, trois choses. Il était, je pense, très, très abîmé, et les gens très, très abîmés doutent toujours qu'on puisse les aimer.
4: C'est ça. Et vous aimez bien, Brigitte, je vous le dis, parce qu'en plus, c'est un gnome, mais c'est vrai, il aimait beaucoup, beaucoup vous écouter. Donc ça me fait sourire aussi. Merci beaucoup, vraiment.
0: Je vous en prie, Valéria, merci beaucoup.
3: Merci, Valéria.
0: On fait une petite pause et on va retrouver Nicolas qui, lui, n'a pas tellement eu de chance, mais il nous raconte ça dans un instant.
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3: Philippe Arlin est avec nous, vous êtes sexothérapeute, puis c'est bien aujourd'hui, on écoute, on apprécie.
10: Ça fait du bien, puis d'entendre parler d'amour, ça fait toujours du bien, on a besoin de se rappeler les belles histoires.
3: Oui, et je crois qu'on ne peut grandir, on ne peut devenir ce qu'on est que par l'amour, quoi. Que par nos rencontres d'amour, hein, finalement. Et ça nous transforme, ça nous... Voilà, et parfois, bah, malheureusement, ça ne marche pas très bien, hein, Nicolas, bonjour.
11: Bonjour Brigitte, bonjour Philippe.
10: Bonjour Nicolas.
3: Donc c'était il y a longtemps, hein, vous étiez en colo, donc quand je dis c'était il y a longtemps, parce que même si vous êtes encore jeune, la colo c'est quand on est jeune. Hein.
11: Tout à fait Brigitte, hein. c'est un vrai plaisir de passer avec vous pour cette dernière émission avant vos vacances. Et je suis vraiment ravi de vous partager un petit souvenir de jeunesse. Bon, c'est vrai qu'avec le recul et toute votre expertise sur les relations humaines, c'était vraiment quelque chose d'important de vous en parler. Si possible, poser un diagnostic sur ce qui m'est arrivé.
3: Eh bien, on vous écoute. Allez-y, Nicolas.
11: Alors, j'ai 13 ans, à l'été 99, donc c'était du côté de Saint-Gervais-sur-Marne dans l'Hérault, donc à côté de Bédarieux, où on vous écoute vers chez nous. Et donc, le tube de l'été, je m'en rappelle, c'était Mambo No. 5 de Lou Vega, et c'est cette année-là que je tombe éperdument, amoureux d'une fille de la colo. Alors, le petit détail, ma chère Brigitte, c'est qu'elle avait 15 ans et à cet âge-là, 2 ans d'écart, c'est un gouffre.
10: Oui.
11: Mais moi, du haut de mes 13 ans, je suis confiant parce que c'est vrai que sur le terrain, quelque part, tous les signaux étaient ouverts. Et c'est là où l'histoire, elle commence, c'est qu'elle me prenait tout le temps ma casquette et mon pull pour les porter. Pourtant, rien de gênant en soi. Après, dès qu'il y avait un jeu d'équipe, style une partie de cache-cache, faire un radeau, etc., elle voulait absolument être avec moi. Et là, ce qui est aussi marrant, c'est que quand j'étais en colonie vacances, parce qu'on restait pendant un mois, j'avais mes parents qui m'envoyaient des colis avec des bonbons, des gâteaux, et je partageais ces bonbons, ces gâteaux avec elle, et elle mangeait même dans mon assiette au réfectoire. Et c'est vrai que dans ma tête d'ado,
3: c'était bon signe.
10: Ah bah ouais, ça y est.
11: Voilà, c'est exactement ça. C'est bon signe. Et c'est vrai que je suis pas quelqu'un de mathématicien, mais je me dis le calcul était quand même limpide. Partage de frites plus prêt de vêtements égale amour éternel quelque part.
3: Mais bien sûr, vous étiez dans votre...
10: Dans une vraie logique.
3: Oui, oui, et puis c'était votre... elle s'intéressait à vous, et quand on a 13 ans, quelqu'un qui s'intéresse à nous, c'est bon, hein. C'est gagné.
11: Oui, c'est sûr. Après, c'est vrai qu'on s'entendait vraiment merveilleusement bien, parce que Après, pour là où il y a aussi des signes à l'époque, c'est que j'ai eu quelques bisous sur la joue, mais rien de bien méchant. Et puis, ça, on arrive le grand moment. Après un mois de colonie vacances, ben, il y a la fameuse boum de fin de colo. C'est vrai que c'est l'ambiance idéale pour concrétiser cette petite idée.
10: On va appeler ça comme ça. Parce qu'on disait que ça comme ça. C'est le moment d'emballer.
11: Oui. Bon, Jean-Claude Duss aurait dit, je pourrais conclure, mais bon.
10: Ouais.
11: C'est autre chose. Mais ce qui se passe, c'est qu'après, je prends quand même mon courage à deux mains. Je m'avance vers elle pour lui demander un slow. Et là, ben, Brigitte, Philippe, ben, cerise sur le gâteau, je dirais plutôt, c'est la douche froide. C'est un refus catégorique. Non seulement elle ne veut pas danser, mais quand je lui parle de sortir ensemble, elle me répond simplement non, jamais. C'est monumental. Alors, c'est okay. Vrai que quelque part...
12: Oui, là, c'est terrible. Hein. Vous avez dû vous sentir...
10: humilié, un peu.
12: Tout petit.
11: Ouais. Ouais, tout petit, c'est le cas de le dire. Ouais, vous avez les mots qu'il faut, et c'est vrai que.
12: Mais vous savez, Nicolas, il y a une chose importante à comprendre. Vous avez 13 ans, elle a 15 ans. À 15 ans, les jeunes filles, qu'est-ce qu'elles veulent? Elles veulent des hommes plus âgés. Et 13 ans, pour elle, vous êtes un tout petit garçon. Et alors, elle vous a certainement apprécié, hein, parce que...
10: Tout était sincère. Hein.
12: Tout était sincère. Oui, je crois que c'est important que vous ayez ce souvenir-là.
10: Regrettez pas.
12: Elle vous a vraiment apprécié comme un petit frère, mais c'était pas sa pro. Enfin, à 15 ans, une fille peut pas s'intéresser à un garçon de 13 ans. C'est pratiquement impossible. Donc vous n'étiez pas sur la même longueur d'onde.
11: Ouais.
10: C'est même à elle qu'elle. C'est à elle qu'elle disait non. C'est pas à vous qu'elle disait non, c'est à elle, c'est à l'aspect d'elle qui, non, je peux pas sortir avec un gamin de 13 ans. Et c'était vraiment cette idée-là. Et dans l'idée de sortir, il n'y a pas de notion de sentiment. Il y a juste le faire, l'avoir fait, c'est se montrer vis-à-vis des autres, c'est afficher quelque chose. Et comme le dit Brigitte,

0: donner après du mal à aller séduire une femme, une jeune fille?
1: Ben, pour répondre à votre question, ma chère Brigitte, oui, parce que mon premier grand amour, je l'ai découvert à 19 ans. Voilà, oui. La même année, ma première fois chez Tac Tac Badaboum, et voilà, et la relation sérieuse. Mmh. Donc c'est vrai que ça, quelques temps après, j'ai plus pensé à ma mobilette.
0: Oui,
1: et le foot
0: c'est
1: avec
0: ça.
1: Les copains que,
0: voilà,
1: que,
0: c'est que, ça qu'il faut voilà. comprendre, Nicolas, c'est que ça a été quand même un petit trauma.
2: Une douche froide qui vous a coupé de cette possibilité d'interagir.
0: Là, en l'occurrence, on peut parler de trauma, c'est-à-dire que vous aviez mis beaucoup d'espoir dans cette rencontre avec cette femme, qui en plus, vous avez donné toutes les preuves que vous étiez intéressant pour elle. Hein, et là, tout d'un coup, au moment où vous vous déclarez, elle vous rejette. Donc ça, ça a certainement bloqué un petit peu ensuite votre capacité à aller vers des filles de votre âge, parce que vous pensiez que vous risquiez à nouveau de vous prendre une claque. Et à ces âges-là, c'est difficile.
1: Ah oui, non, mais c'est exactement ça. Puis bon, c'est vrai que des fois, à un moment donné, je me suis aussi posé la question si elle n'avait pas juste trouvé le parfait vestiaire ambulant ou un fournisseur officiel de sucrerie.
2: Non. Elle a été sincère avec vous, ça.
0: Je crois, oui.
2: Oui. Mais pas pour sortir. Vous auriez pu être son très bon copain. Mais là, vous lui demandiez un truc, non, je peux pas. Pas toi.
1: Oui, bon.
0: Mais et puis, il y a une différence fondamentale aussi, Nicolas, qu'il faut comprendre. Pour beaucoup de femmes, on peut être copine avec un garçon sans qu'il y ait pour autant un intérêt quelconque. Pour un garçon, quand on devient copain avec une fille, il y a souvent, pratiquement Bien toujours, sûr. Une arrière-pensée. Et c'est une différence fondamentale entre les
2: c'est
0: hommes
2: là
0: et
2: que
0: les femmes.
2: Les hommes se font piéger.
0: Et c'est là où vous vous faites piéger, parce que quand vous invitez à dîner une femme, c'est toujours avec peut-être l'espoir qui est autre chose. Quand une femme invite un homme à dîner, c'est pas du tout forcément non. avec cet espoir-là. Ouais. Et c'est une différence fondamentale. Nous, on a besoin d'échanger des émotions, d'échanger éventuellement des sentiments. Et vous, les hommes, vous avez quand même toujours l'objectif de conclure quelque chose, voyez. Et donc, je pense qu'elle a échangé avec vous des émotions, sincèrement, mais il n'y avait rien d'autre en vue. Vous comprenez?
1: Oui, bien sûr, je comprends. Après,
0: ne vous dites surtout pas qu'elle a profité de vous, c'est pas vrai. Elle a été sincère, ça a été une bonne manière d'échanger avec vous, mais il n'y avait pas d'autres intentions, alors que vous, il y avait une autre intention, voilà.
1: Ah oui, parce que c'est ainsi. Bon, on pourra pas jamais refaire le passé. Après, la conclusion de cette histoire, c'est vrai qu'après un mois et demi dans cette colonie, c'est vrai que des fois on se dit tiens, on va s'écrire, on va récupérer les adresses, etc. C'est ce qui a été fait avec les copains pendant quelques mois, mais après on s'est jamais revu. Et c'est vrai que d'un côté j'aimerais quand même me faire une petite souris, même si ça remonte il y a plus de 25 ans en arrière quand même, cette histoire. De savoir ce qu'elle est devenue, si elle est mariée, si elle a des gosses.
0: Si ça se trouve, Nicolas, elle est devenue très très moche et vous ne la trouveriez même plus intéressante. Alors, vous savez, gardez ce souvenir, ce joli souvenir, c'est tout.
2: Lâchez-la, Nicolas.
1: J'ai lâché, mon cher Philippe.
2: Oui, mais vous voulez encore savoir ce qu'elle est devenue. C'est une vraie souffrance. C'est une vraie souffrance.
0: Oui, c'est un trauma. C'est un vrai trauma. Nicolas. Il y a quelque chose qui vous travaille encore.
2: Quelque part, la voir, c'est pour se libérer de ce trauma. C'est pour se dire, mais il n'y aurait pas de bonne réponse.
0: Il faut tourner la page. Il faut faire le deuil. Et écoutez, vous savez ce que vous faites. Vous la visualisez et puis. Vous l'envoyez là-haut, et puis si vous devez vous revoir, vous la reverrez. Faites confiance
2: à plus haut,
0: à l'univers. Voilà. Merci Nicolas, en tout cas.
2: Merci Nicolas.
0: Merci beaucoup. On va faire une petite pause, on va se retrouver pour le sexo-conseil du jour et on va créer son fantasme de couple. Et ensuite, on va faire un peu d'humour avec un sexothérapeute.

0: qui est venu dans cette émission tout au début et que je suis ravie de retrouver, c'est Michel Schumann.
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0: Alors Philippe Arlin, je propose dans ce sexe au conseil de créer son fantasme de couple. C'est pas mal parce que ça permettrait déjà de communiquer un petit peu et donc de s'inventer un fantasme sous forme de jeu, bien sûr, c'est plus intéressant. Et je pense qu'on peut y en parler en dehors du moment où on fait l'amour, évidemment, hein, en dehors du rapport sexuel. Et puis plus vous êtes complice, plus le jeu va vous paraître simple. Donc voilà, l'un commence un scénario. Hein, vous imaginez que vous êtes par exemple tous les deux prisonniers dans un ascenseur. Hein. On est prisonniers, Philippe et moi, dans un ascenseur. Et l'autre continue son histoire. Qu'est-ce qu'on fait ? On ne sait pas combien de temps on va rester enfermé dans cet ascenseur avant qu'on vienne nous libérer. Hein, etc. Voilà. Alors bon, là, je raconte quelque chose, mais on peut partir sur tout à fait autre chose. Vous êtes tous les deux, le bateau a coulé, vous vous retrouvez dans une île déserte. Et c'est l'idée de se raconter une histoire à deux. Ça oblige déjà un petit peu à faire fonctionner son imaginaire. Et évidemment, le but, c'est qu'il faut à un moment donné que vous ayez envie de vous séduire. Hein. C'est quand même l'idée, c'est quand même d'arriver à quelque chose. Mais vous êtes au départ deux étrangers. Hein. C'est ça le but de ce fantasme à deux. Et puis, s'il y en a un des deux qui bloque, c'est à l'autre d'essayer de faire renouer quelque chose pour que l'histoire... Alors ça, c'est pas toujours facile pour les gens, parce que je sais qu'ils ont parfois peur de se laisser aller à imaginer des choses.
16: Ou à dire. À dire à l'autre des choses qu'ils pourraient vouloir garder dans leur jardin secret.
0: Donc si vous avez vraiment du mal, ça peut se passer par l'écrit. À ce moment-là, il y en a un qui écrit la première page, ensuite l'autre écrit la deuxième page.
16: Cette idée d'une histoire qui se continue de main en main, c'est assez intéressant.
0: Voilà, et parfois par l'écrit, vous allez plus facilement pouvoir
16: oser dire
0: des choses. Et puis à force, par exemple, vous décidez que vous écrivez pendant 15 jours. Et au bout de 15 jours, donc vous relisez ensemble ce que vous avez écrit. Et là, bon, normalement, ça doit créer quand même une vraie complicité érotique. Normalement.
16: C'est le but.
0: Voilà. Mais c'est important de trouver des moments, des moyens, je veux dire, d'échanger ensemble pour vous libérer un petit peu du quotidien. Hein. On sait très bien que la sexualité, si elle est trop dans la routine, elle finit par s'essouffler.
16: Il ne faut pas l'enfermer dans un ascenseur non plus.
0: Ah, moi, j'aime bien l'idée de l'ascenseur. Ah, moi, je trouve ça rigolo.
16: Il faut interroger la claustrophobie de l'autre avant d'écrire.
0: Ah, c'est possible. Mais on peut lui faire du bouche à bouche si vraiment il suffoque.
16: Ah, donc il s'est évanoui dans l'ascenseur.
0: Voilà, voyez.
16: Ah, on va écrire, je crois.
0: On va y arriver, nous. Tous les deux, on va y arriver. 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Et j'ai le plaisir d'accueillir Michel Schumann. Bonjour Michel.
17: Bonjour Brigitte.
0: Merci d'être avec nous. Très longtemps, hein, vous veniez m'assister dans cette émission, à mes débuts surtout d'ailleurs. Et alors je tiens d'abord, avant tout, et puis on va parler de votre livre évidemment, Michel Schumann, mais je tiens à vous rendre hommage parce que Michel Schumann, c'est à vous que je dois énormément de personnes qui sont devenues ensuite des invités récurrents. C'est vous qui m'avez présenté beaucoup de gens. Je pense notamment à Marie-Laure Peretti, qui est devenue une très très bonne amie, et bien d'autres, Philippe Renaud, etc., etc. Donc merci Michel Schumann. Vous avez contribué au succès de cette émission parce que c'est une émission qui tient aussi grâce à des invités prestigieux comme Philippe Arlin, qui est là aujourd'hui et qui est sexothérapeute. Michel Schumann, vous avez été donc sexologue, urologue, vous avez opéré, vous avez même beaucoup travaillé sur la question trans, bien avant que ce soit à la mode. Hein, enfin,
17: absolument, oui. Mm-hmm.
0: Qu'est-ce que vous auriez envie, et puis on va parler de votre livre, hein, parce que c'est tout à votre image, ça s'appelle d'ailleurs Schumannerie, hein, parce que vous avez repris votre nom, c'est aux éditions Complicité, et il y a beaucoup de phrases très drôles dont on va parler, mais j'avais juste envie de votre avis, qu'est-ce que vous pensez de l'évolution de la manière dont on parle de sexualité en France ?
17: Ah, ça c'est une sacrée question. Je trouve qu'on en parle de façon un peu trop dogmatique. Il y a un peu, je ne sais pas si mon confrère confirmera, mais je trouve qu'il y a d'une part quelque chose de très très conventionnel d'une certaine façon, et que dès qu'on veut sortir des clous, même les sexologues patentés, diplômés, etc., ont beaucoup de mal à sortir des sentiers battus. Et ça, je l'ai toujours remarqué déjà avant, quand j'étais en exercice, même maintenant que je ne suis plus en exercice, je n'ai jamais été sexothérapeute. Je suis sexologue, mais j'ai jamais été sexothérapeute. C'est-à-dire que je vois les patients une fois, deux fois, et ensuite je les réfère à un sexothérapeute.
0: Vous avez beaucoup opéré.
17: Oui, beaucoup,
0: notamment.
17: Moi, c'était pas, voilà. Mais on a beaucoup travaillé sur le genre, c'est vrai, on avait un groupe de travail sur le genre. Et tous les gens qui sortaient du canal historique étaient mal vus. Alors c'est ce qu'on retrouve un petit peu dans les livres de Michel Maffesoli. Je ne sais pas si vous le connaissez. C'est grand sociologue qui était prof au Collège de France, à la Sorbonne, etc. Et lui, c'est pareil. Il est défini comme un libertaire et traditionnaliste. Alors donc on a quitté les traditions pour créer de nouvelles traditions, et on est passé d'une époque à une autre époque. Il y a des gens qui n'ont pas réussi à franchir le pas.
0: Mais est-ce que c'est pas finalement très compliqué d'être vraiment à l'aise dans toutes les sexualités? Parce qu'au fond, moi j'en ai rencontré beaucoup de qui se disent sexothérapeutes. Il y en a beaucoup que je n'invite pas à l'émission, justement parce que dès que c'est une sexualité qui ne leur parle pas, ils s'éloignent du micro. Alors moi, si j'ai un invité qui s'éloigne du micro, j'ai compris. Je me doute bien que parler de sexualité, ça va, mais qu'il y a la sexualité qui est normale et les autres sexualités, c'est compliqué. Vous voyez, est-ce qu'au fond, il ne faut pas être un petit peu quand même aller beaucoup sur le terrain pour pouvoir parler de sexualité?
17: Ben, ça dépend ce que vous appelez le terrain.
0: Mais
16: qui appelez-vous le terrain?
0: Vous avez très bien compris de quoi je parle, Michel Schumann.
17: Dans le terrain, c'est d'avoir rencontré beaucoup de gens.
0: Oui, bien
17: sûr. Beaucoup de patients.
0: D'avoir beaucoup d'expérience. Alors après, on n'est pas obligé d'avoir eu une sexualité très très très riche, mais au moins, il a fallu s'ouvrir à beaucoup de choses. Sinon, on est très vite choqué.
17: Oui, absolument. Il faut savoir écouter, savoir comprendre, savoir admettre.
16: C'est accueillir.
17: Accueillir.
16: Parce que dans la rencontre, peut y avoir toujours mon quant à moi, je garde ma théorie, j'ai rencontré l'autre, mais accueillir ce que donne l'autre et être capable de faire une place, accueillir c'est faire une place,
17: oui.
16: C'est ce qui peut éviter le dogmatisme.
17: Oui, tout à fait, ça va pouvoir se mettre à la place de l'autre pour essayer de comprendre.
0: Eh oui, eh oui. Bon, alors, ce livre, Schumannerie, aux éditions Complicité. Alors déjà, vous avez choisi une photo où vous faites la grimace. On vous a reproché d'être impertinent, souvent?
17: Ah oui, beaucoup. Ça, oui. C'était, alors ça, c'est un hommage à ma belle-mère, qui était extrêmement compétente dans un domaine très étroit, qui était le droit social.
0: Ouais.
17: Mais en dehors de ça, elle fonctionnait avec trois phrases. Et dès qu'on avait 300 mots, et dès qu'on sortait un tout petit peu du chemin, c'était « Michel, vous êtes impertinent ». Et ça m'a tellement marqué, elle me détestait.
0: C'est pour ça que vous l'avez mis sur la couverture.
17: Ah oui, tout à fait, oui. Elle me détestait, je le lui rendais bien, et je le mettais en boîte. J'ai jamais été méchant. Je suis jamais méchant. Je l'ai beaucoup mise en boîte et à chaque fois elle me répondait « Michel, vous êtes impertinent ». Ça m'a tellement marqué, c'est tellement drôle et ça fera beaucoup rire mes enfants et mes petits-enfants
0: qui l'ont connu. C'est une manière de lui rendre hommage.
17: C'est un petit hommage aussi.
0: Finalement. Mmh. Alors dans ce livre très particulier, il y a à la fois des poèmes et parfois très jolis. J'ai beaucoup aimé par exemple celui sur le soleil et la lune.
17: Mmh.
0: C'est très joli. Il y a des poèmes, il y a des dessins. Les dessins c'est très impertinent et c'est vraiment, c'est parfois même, c'est parfois même débile, hein, excusez-moi,
17: vous
0: les accueillez.
17: Oui.
0: J'aime bien, il y en a un, par exemple, ça va faire rire parce qu'il y a un peu de politique. La République en mâche avec un panier à salade avec bleu, blanc, rouge. Et on nous raconte des salades. Hein.
17: Voilà,
0: c'est le genre. Mais c'est très drôle. Hein. Et alors, lâcher prise, j'ai beaucoup aimé aussi. C'est un mec qui tient une prise et qui est en train de se faire électrocuter. Et vous dites. Bon, bref, il y a beaucoup d'humour. Et puis, il y a des phrases comme ça, qui sont des phrases. Un hasard n'arrive jamais seul, ça serait hasardeux. Alors, bon, évidemment. C'est votre humour que je connais bien. Si on vous traite de parvenu, c'est que vous y êtes arrivé. C'est des phrases qui... Ça vous fait toujours autant rire, hein, je vois.
17: Ah, moi, ça me fait toujours autant rire et j'ai toujours ça en tête. J'en ai d'autres, d'ailleurs, en stock. Hein. J'aurais pu continuer, mais à un moment, l'éditeur m'a dit « Bon, là, on arrête ». Et en fait, c'est quelque chose que j'ai colligé depuis 50 ans.
0: Vous avez ça dans vos tiroirs.
17: Le jeu avec les mots, j'avais ça sur des petits papiers, sur l'ordinateur, etc. Et puis j'en faisais rien. Et j'ai dit, en plus, il faudrait le représenter, pouvoir le dessiner. J'ai cherché des illustrateurs, j'en ai trouvé aucun qui a voulu le faire. Et mon associé, dans une de mes activités, puisque par ailleurs, vous savez que je suis aussi un peu assureur et financier, m'a dit, mais dessine, j'ai vu des tableaux que tu as faits, je sais que tu sais dessiner, t'as qu'à les dessiner toi-même. Et l'an dernier, je me suis mis à faire les dessins.
0: Qui sont drôles d'ailleurs, hein, qui a beaucoup de... Enfin, moi, je les trouve mignons. Alors, on va faire une petite pause, mais juste avant, je vais vous en lire une que je trouve très drôle. À 25 ans, raide amoureux. À 50 ans, amoureux. À 90 ans, raide. Allez, on se retrouve dans un instant avec Michel Schumann.
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0: Philippe Arlin est avec nous, sexothérapeute. Je rappelle que vous exercez également par Zoom, éventuellement, hein, parce que je sais que... Et Michel Schumann est avec nous. Alors, vous l'avez dit, hein, vous n'étiez pas sexothérapeute, mais vous étiez urologue...
17: Andrologue, sexologue.
0: Et vous avez beaucoup œuvré pour la sexologie. Hein,
17: J'étais administrateur du syndicat de... comment ça s'appelait, la SFSC,
0: Société française de sexologie clinique,
17: pendant un moment, oui, tout à fait.
0: Absolument. Et vous avez connu énormément de sexos, vous en avez formé aussi, j'imagine,
17: Bien sûr.
0: Alors aujourd'hui, vous avez un peu lâché parce que vous avez envie de profiter de la vie et vous avez bien raison, hein, vous habitez un petit peu aussi à la campagne, mais vous n'avez jamais perdu votre humour.
17: Et non.
0: C'est important l'humour, hein.
17: c'est peut-être la chose essentielle
0: de la vie. Hein.
17: Oui, vous savez, je vous racontais ce livre-là qui est 50 ans de petits bouts de papier,
0: Ça s'appelle Schumannerie aux éditions Complicité, on le trouve notamment à la FNAC.
17: Il est à la FNAC, sur Amazon, il n'est pas...
0: Bien sûr.
17: Et il n'est pas cher. Mais ce qui est dedans, il y a de l'écrit et il y a des dessins. Alors évidemment, on ne peut pas parler des dessins beaucoup à la radio, les écrits, on peut en parler si on veut... Mais il y avait tous ces jeux de mots que je voulais, que je les voyais en dessin, et j'ai fini par les faire. Et par ailleurs, en parallèle, on avait un club de poètes, où on était 7 couples, et on se réunissait pendant 25 ans, et chaque mois, on avait un thème différent sur lequel on devait piocher dans la littérature ou écrire. Et il se trouve que j'en ai écrit quelques-uns, j'en ai gardé quelques-uns là-dedans. Et puis, il y avait quelques petites phrases clés, comme ça, à mes enfants, pour leur expliquer pourquoi, mais t'arrêtes pas de répéter toujours la même chose. Et je leur disais, mais pour enfoncer un clou, il faut lui taper plusieurs fois sur la tête. Mais ils l'ont retenu, et ils l'ont retenu pour leurs propres enfants. Et c'est des petites choses drôles, comme ça, qui... Et j'ai dit, plutôt que de faire un testament, je vais faire un bouquin.
0: Ben vous avez raison, c'est plus drôle, absolument. Vous y pensez à la mort ?
17: Ah oui, bien sûr.
0: Et alors ?
17: Et alors ?
0: Oui, oui, non, mais c'est important parce que c'est un sujet aussi tabou que la sexualité. C'est pour ça que je me permets de vous poser la question. Vous êtes d'accord, Philippe,
17: hein,
0: parler de sa mort, c'est comme parler de sa sexualité, c'est parler de son intimité la plus profonde.
17: Oui, la mort me fait pas peur du tout. La souffrance, oui, j'aimerais pas souffrir, mais la mort me fait pas peur. Il y a un moment, ça s'arrêtera. Et il y en aura toujours d'autres pour prendre le relais.
0: Oui, et puis peut-être que quand on a vraiment vécu, on accepte plus facilement qu'à un moment, il faut laisser la place aux autres.
17: C'est vrai que j'ai vécu 3 ou 4 vies, donc...
0: Oui.
16: Il a quand même pris soin de poser sur le papier son testament avant de partir.
0: Oui, ça, c'est important.
16: Il anticipe.
0: Oui, oui, parce qu'il y en a beaucoup qui
16: Ben oui, et du coup, qui vont d'autant plus avoir un rapport douloureux à la mort, parce qu'ils n'ont pas su transmettre avant.
0: La mort est un état physiologique parmi d'autres, ça dure juste plus longtemps.
17: Exactement.
0: Voilà la phrase de Michel Schumann sur ce sujet. Et justement, qu'est-ce que vous pensez de la relation homme-femme aujourd'hui, vous ? Qu'est-ce que vous avez envie d'en dire ? Parce qu'on voit que c'est tendu. Hein,
17: c'est très tendu, j'ai l'impression que les femmes se passent de plus en plus des hommes, qu'elles ont... Parfois, elles ont... envie de faire comme si elles étaient des hommes, et puis de moins en... Et en fait, peut-être de moins en moins, parce qu'elles se sont rendues compte qu'en étant simplement femmes, elles pouvaient vivre. Mmh. Elles vivent leur vie, vivent leur sexualité, vivent leur couple, vivent leur maternité, sans avoir besoin de se déguiser en homme.
0: Oui, enfin c'est un peu politiquement correct ce que vous êtes en train de dire là.
17: Ah non, c'est ce que j'observe.
0: Oui, oui, oui, non mais bien sûr, oui. Mais est-ce que vous pensez que c'est la solution ?
17: À terme, sûrement pas. À terme, sûrement pas. On va vers une dénatalité terrible. Alors ça, pour le coup, c'est politique.
0: Oui, mais à la limite, l'individu, ça le concerne pas. C'est un problème de société.
17: C'est un problème de société, absolument. Oui.
0: Mais parce que moi, ce que j'entends quand même, c'est que beaucoup de femmes se plaignent parce que les hommes n'osent plus les séduire, n'osent plus aller vers elles, et beaucoup d'hommes sont complètement coincés.
17: Ils savent pas comment faire. Vous savez, ça, cette histoire qui remonte déjà à un certain temps aux États-Unis où un patron avait dit à sa secrétaire « Ce t-shirt vous va bien ?» Elle lui a fait un procès pour harcèlement qu'elle a gagné. Il aurait dû lui dire simplement « Vous avez un beau t-shirt. » Parce que le fait qu'il lui dise « Ce t-shirt vous va bien » supposait qu'il y avait les formes, etc. Donc les hommes n'osent plus parler aux femmes parce que on parle très très vite de harcèlement.
0: Oui, mais c'est une petite catégorie de femmes, en fait, qui portent plainte, me semble-t-il.
16: Oui, oui, ça, je pense qu'il faut...
0: C'est ça aussi
16: qui vient bousiller, justement.
0: Oui, c'est toujours pareil.
17: C'est la minorité qui crie.
0: Oui, qui parle très fort, et c'est là où il faudrait peut-être que... Moi j'ai l'impression, en fait, que les réseaux sociaux, qui sont forcément ceux qui parlent le plus fort, ont un peu tendance à faire la loi, et ce serait bien que qu'on prenne conscience que c'est pas la majorité. Et normalement, si on était en démocratie, ça doit être la majorité qui règne, quoi.
17: Bien sûr, seulement la majorité, elle est heureuse. Et elle n'a pas de raison de...
0: Je ne suis pas sûre, moi. Pour les écouter tous les jours, franchement, non, je ne suis pas sûre.
16: En tout cas, peut-être pas dans le domaine qui nous concerne ici, qui est la sexualité, je pense que...
0: Et l'amour.
16: Oui, et l'amour, non.
0: Parce que je crois que les jeunes qui se retrouvent seuls, on n'a jamais vu autant d'anxiété.
17: C'est vrai, c'est vrai. Mais ceux qui sont épanouis ne parlent pas.
16: Ça, je suis d'accord. Ça, c'est vrai qu'on va plus facilement prendre la parole pour se plaindre que pour expliquer qu'on est épanoui. Mais pour autant, je rejoins Brigitte sur le fait que je ne pense pas que la majorité silencieuse soit une majorité heureuse.
0: Il y a une majorité
16: en colère qui fait beaucoup de bruit, qui n'est pas une majorité, qui est une minorité, pardon, en colère. Et on les retrouve comme les crieurs de journaux, on les appelait les crieurs. Donc ils font beaucoup de bruit et ils prennent beaucoup de place, y compris dans les médias. Mais je pense que ceux qui ne disent rien ne disent pas rien parce qu'ils sont satisfaits. Je pense que... ils sont désabusés et qu'ils n'osent plus dire parce qu'ils ont l'impression que de toute façon, il n'y a pas de solution.
17: Et puis aussi, ils ne savent pas à qui le dire.
16: C'est vrai aussi.
0: Oui, puis aujourd'hui, dès qu'on dit quelque chose qui n'est pas politiquement correct, on se fait...
17: On se fait tacler immédiatement.
0: Donc c'est compliqué aussi, enfin...
17: Là, j'attends les réactions à mon bouquin. Je risque d'avoir quelques sur les dessins.
0: Non, parce que je pense que ce
17: il y a rien, il y a rien d'agressif. Mais
0: on pourrait, si on veut, on trouve.
16: Ah, mais...
0: Franchement, je pense qu'on pourrait trouver plein de choses très sexistes.
17: Bah, regardez Gay Pride par exemple. Regardez Porte Maillot. Regardez la barde à papa. Mais ça, bon, faut vraiment.
16: Faudra le regarder, c'est le moment.
17: Je suis désolé,
16: de dire.
17: Je fais de la pub, hein, faut acheter le bouquin.
16: Mais on a bien compris. C'est de bonne guerre, comme on dit.
0: Bon, en tout cas, c'est un livre qui peut vous amuser et comme je dis, on le déguste, on ouvre une page. Moi, j'ai trouvé aussi beaucoup. Là, on n'en parle pas beaucoup parce que c'est compliqué de parler de poèmes à la radio, mais il y a des très jolis poèmes. Et c'est là où on voit aussi votre face cachée, hein, que vous aimez pas montrer, c'est-à-dire votre sensibilité, Michel Schumann. Mais moi, je vous connais bien. Voilà. En tout cas, j'étais ravie qu'on conclue cette saison avec vous, justement, Michel Schumann, et ça s'appelle Schumannerie aux éditions Complicité. Et puis Philippe Arlin, merci aussi d'avoir partagé cette émission avec moi. On se retrouve évidemment à la rentrée. Juste votre petit message à tous ceux qui nous écoutent.
16: Moi, je voulais les remercier des témoignages qu'on a eu aujourd'hui parce que
0: c'est magnifique.
16: Ces histoires d'amour étaient, ça donne envie.
0: Oui, et c'est vrai que l'amour, c'est encore plus... Enfin, c'est la seule chose qui est essentielle.
16: Oui, et le message, c'est quand même rester ouvert, ne refusez pas les opportunités, que ça soit à l'autre bout du monde pour 8 jours, ou... Ça a de l'importance, ça ne vient jamais par hasard.
0: Voilà, on a tous besoin d'amour. Voilà, merci Philippe Arlin. Tout de suite, vous retrouvez Alexandre Delevan pour C'est votre avenir. Nous serons lundi avec Lucie Vincent. Et avec Lucie Vincent, on verra comment justement s'aimer et continuer à avoir de la sexualité dans le couple.
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0: Les infos, nous retrouvons François Germain.
2: Bonjour à tous. Les pompiers toujours à pied d'œuvre contre les incendies qui frappent le sud-ouest. Les flammes ont parcouru plus de 10 000 hectares en Gironde, provoquant des milliers d'évacuations, notamment de camping. Dans les Landes, ce sont plus de 2 500 hectares qui sont partis en fumée. Dans ce contexte, la gendarmerie nous apprend que 142 personnes ont été interpellées depuis le début de l'été dans des enquêtes liées aux feux de forêt. L'Espagne aussi souffre des incendies. 2 des 3 feux à l'ouest de Madrid sont sur le point de fusionner, annoncent les autorités espagnoles. Des feux décrits comme hors de contrôle, attisés par les vents et la vague de chaleur. Au total, près de 130 000 hectares ont déjà brûlé depuis le 1er janvier en Espagne. Les conséquences de la canicule avec les chiffres des noyades en France. 274 personnes, dont 37 enfants et adolescents, ont perdu la vie par noyade en 2 mois et demi. Un chiffre en hausse modérée comparé à l'an dernier, déjà marqué par un nombre de décès importants. Environ 4 noyades mortelles sur 5 ont eu lieu lors des jours de vigilance canicule. L'Union européenne, visée par de nouveaux droits de douane des États-Unis, au même titre que le Canada, le Mexique ou encore la Chine. Les pays touchés voient une surtaxe de 10 ou 12% s'appliquer sur des produits entrant sur le territoire américain. Les autorités américaines expliquent viser les pays qui ne luttent pas assez contre le commerce de produits issus du travail forcé. Le foot, Pep Guardiola ne s'installera pas sur le banc de l'Italie. Libre depuis son départ de Manchester City, il décline la proposition de reprendre la Squadra Azzurra, expliquant ne pas se sentir prêt. C'est l'ancien meneur de jeu Andrea Pirlo qui serait désormais favori, d'après la presse italienne. Et puis, nouvelle journée de départ en vacances du monde sur les routes. Bison futé voit rouge aujourd'hui dans le sud-ouest et le nord-est. C'est orange partout ailleurs. Demain, la situation sera encore plus compliquée. Toute la France sera rouge. La circulation s'annonce très dense sur les routes de la côte normande, de la façade atlantique, mais aussi de l'arc méditerranéen. Voilà pour l'info. Excellente journée.
1: Merci François Germain.
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4: Bonjour à toutes et à tous, bienvenue sur Sud Radio dans C'est votre avenir. Je suis très heureux de vous retrouver pour cette dernière émission en direct de la saison. Une heure consacrée à vos histoires, à vos questions et à tous ces moments où l'on a besoin d'un éclairage pour avancer avec davantage de confiance. Nous parlerons aujourd'hui d'amour, de projets professionnels, de nouveaux départs, mais nous retrouverons aussi deux auditrices déjà passées dans l'émission qui viendront nous donner des nouvelles et partager de très beaux retours de prédiction. Pour intervenir, un seul numéro, 0826 300 300, c'est aujourd'hui Jérémy au standard, à la réalisation Quentin. Vous pouvez également envoyer à venir au 7 20 18 suivi de votre prénom, de votre date de naissance et de votre question.
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4: Et avant de prendre la première auditrice, je vais aller sur les SMS, je vais répondre à Anna qui nous dit « Je suis indépendante, je connaissais un gros creux d'activité. J'avais initié des démarches pour me former à l'IA et être formatrice. Ma question était, vais-je relancer mon activité grâce à cette nouvelle orientation, activité complémentaire ou un nouveau travail salarié ?» Alors pour moi, Anna, oui, il y a un changement au niveau de votre activité. Je sens que vous allez aller vers cette nouvelle activité. Excusez-moi, je cherche mes mots, mais surtout je réfléchis aussi à votre réponse. Et ça va prendre du temps, hein, ça va se mettre en place. Peut-être qu'il y a un nouveau travail aussi qui pourrait se faire pour vous de manière aléatoire, mais ça va vous permettre en tous les cas d'avoir cette disponibilité pour mettre en place cette nouvelle activité. Et vous aussi, hein, si vous souhaitez envoyer un SMS au 7 20 18 avec le mot « avenir » suivi de votre prénom, de votre date de naissance, je vous répondrai tout le long de cette émission. Et à présent, j'ai le plaisir d'accueillir Myriam. Bonjour Myriam.
5: Oui, bonjour Alexandre.
4: Bienvenue à l'antenne de Sud Radio, Myriam. Vous nous appelez du Gard.
5: Oui.
4: Et qu'est-ce qui vous amène à nous ?
5: Alors, ce qui m'amène à vous, c'est que, ben voilà, depuis quelques années, je cherche une relation stable, mais je n'y arrive pas.
4: D'accord. Depuis combien de temps vous êtes seule aujourd'hui ?
5: Là, ça fait un an.
4: Un an. Et quelle est votre difficulté ou votre problématique de ne pas justement retrouver cette stabilité sentimentale?
5: Ben écoutez, je sais pas du tout. Je me fais ghoster du jour au lendemain, sans prévenir. Les dernières relations que j'ai eues, ça a été ça.
4: Vous êtes trop directe avec les hommes?
5: Je ne sais pas. Je pense que je suis très indépendante aussi.
4: Mmh.
5: Donc après, je vois pas le problème en fait.
4: Oui. Alors, bon, moi j'ai votre date de naissance, hein, Myriam. Crois qu'il n'y a pas d'inquiétude. Hein. Je sens que c'est aussi une question de période, de timing, hein, et de calendrier. Et donc, je ne vous sens pas rester seule, mais tout demande à attendre, à patienter et peut-être même à prendre ce temps avant de rencontrer cette nouvelle personne qui va vous apporter du bonheur. Donc, pour moi... dans un premier temps, j'ai l'impression que au niveau de votre réseau, de vos contacts, je vous sens aller vers autre chose. Je vous sens vous réorienter peut-être vers de nouvelles personnes ou de nouveaux contacts. Est-ce que c'est le cas ?
5: Oui, tout à fait.
4: Est-ce que vous avez envisagé de nouvelles activités de loisirs ?
5: Oui.
4: Oui, parce que je sens qu'au travers de ces activités-là, de loisirs, il y a la possibilité de faire une belle rencontre.
5: D'accord.
4: Et pour moi, il y aura aussi, je dirais, un temps qui sera donné face à cette rencontre. C'est-à-dire que ça ne sera pas une rencontre coup de foudre, certes, mais ça demandera un petit peu de patience, un petit peu de temps. Vous serez dans une approche, dans un premier temps, d'amitié, d'échange, de communiquer ensemble, et avant de décider d'entreprendre une véritable relations sentimentales et affectives tous les deux. Donc tout ça demande du temps, mais vous verrez que d'ici cette fin d'année, vous êtes dans une nouvelle réalisation sentimentale. Je dirais que à la période de l'automne-hiver 2026, c'est là où on rentre dans le cœur de cette réalisation affective et de cette rencontre-là.
5: D'accord.
4: Est-ce que auparavant vous avez eu quelqu'un avec un prénom composé ou un double prénom ?
5: Attendez, non, pas du tout.
4: Ou d'une personne qui se faisait appeler par un autre prénom ou non, ça vous dit rien ?
5: Non.
4: Alors, pour moi, je sens qu'il y a une personne avec un prénom composé ou peut-être, je ne sais pas si c'est un pseudonyme ou autre, mais vous verrez qu'il y a une personne comme ça. Et il me semble que vous connaissez déjà cette personne. Hein, et cette personne semblerait s'approcher de vous. Je ne suis pas certain que ça soit avec lui où vous auriez la possibilité de faire un chemin ensemble. Mais pour moi, elle me semble apparaître.
5: D'accord. Ok, donc je vais chercher dans ma mémoire.
4: Très bien, merci à vous, ben, Myriam.
5: Merci à vous.
4: Prenez soin de vous, passez un très bel été, merci.
5: Merci à vous aussi, merci beaucoup.
4: Et j'ai le plaisir d'accueillir Delphine. Bonjour Delphine.
6: Bonjour Alexandre.
4: Bienvenue à l'antenne de Sud Radio, Delphine. Comment allez-vous ?
6: Ça va. Je suis impressionnée de vous avoir au téléphone.
4: Ah, bah, il faut surtout pas. On est tranquille, on est en toute intimité à l'antenne de Sud Radio. Delphine, vous nous avez contacté par le biais du standard.
6: Oui.
4: Et vous, qu'est-ce qui vous arrive ?
6: Eh bien, en fait, c'est une question d'ordre professionnel.
4: Mm-hmm.
6: Ça fait 13 ans que j'ai mon entreprise. Voilà,
4: oui.
6: Je suis toute seule. Donc, je suis heureuse de faire mon métier. Depuis l'année dernière, donc le chiffre a quand même pas mal baissé. Et donc j'avais des boulots salariés.
4: Mmh.
6: Passé. Voilà, ça m'a permis de faire l'année dernière correcte. Et cette année, donc j'ai repris un boulot salarié, mais c'est pas vraiment ça que je veux. Moi, je veux vraiment que mon entreprise fonctionne bien. Ça me va bien ce statut d'indépendante et puis d'aider mes clients en direct.
4: Mmh.
6: Donc de redéployer mon entreprise.
4: Et votre activité, c'est ?
6: Et donc, je suis architecte d'intérieur.
4: Architecte d'intérieur, oui.
6: Je suis en feng shui. Mm-hmm. Voilà. Et donc, j'ai investi dans une entreprise qui m'aide à me former et à redéployer mon entreprise de d'autres façons, on va dire. Parce qu'en 13 ans, j'ai déjà fait quelques méthodes, mais c'est vrai que, bon voilà, donc j'ai remis en question certaines valeurs aussi, de mes façons de faire, pour évoluer avec mon temps.
4: D'accord.
6: Aussi. Parce que le contexte général évolue, et donc il faut qu'on évolue avec pour pouvoir répondre et puis trouver les clients d'aujourd'hui, quoi, les clients qui nous correspondent.
4: D'accord. Alors, pour moi, Delphine, vous avez mis rapidement en application des nouvelles méthodes acquises. Et je pense que le fait de développer des partenariats va donner une meilleure visibilité à votre activité. Est-ce que vous êtes dans cet état d'esprit-là aujourd'hui ?
6: Oui, tout à fait.
4: Donc il faut vraiment le développer, il faut vraiment le mettre en place. Je vous dirais qu'il ne faut surtout pas abandonner ce que vous avez justement aujourd'hui fait, parce que vous avez de la valeur, il y a de la ressource, il y a du potentiel, il y a des possibilités, même si aujourd'hui ça semble être un peu plus compliqué et un peu aléatoire. Mais pour moi, j'ai l'impression que vous allez avoir une nouvelle visibilité sur votre activité qui va vous permettre de pouvoir sécuriser un petit peu votre situation financière. Et ça devrait arriver de manière assez proche. Donc, vous avez une année qui a été fragile. Depuis 2 ans, vous êtes dans une fragilité ?
6: Oui, c'est ça.
4: Donc, il y a eu, depuis ces 2 dernières années, il y a une certaine forme de fragilité, mais cela ne veut pas dire que vous n'allez pas y arriver et que vous n'allez pas pouvoir booster votre activité. Donc, restez confiante, surtout essayez de développer ces fameux partenariats que je vois, hein, il y a une possibilité à ce niveau-là, et vous verrez que votre activité en 2027 sera beaucoup plus favorable, et ça annoncera beaucoup plus de choses, et ça donnera beaucoup plus d'espoir pour vous à continuer et à poursuivre votre activité. Mais surtout, n'abandonnez pas.
6: D'accord, ok.
4: Enfin, vous faites ce que vous voulez, hein, à vous de décider. Hein. Mais je sens qu'il y a du potentiel.
6: Ouais, d'accord, ok. Ouais, parce qu'après, bon, j'ai des sous à rembourser, hein. Je gagne vraiment pas grand chose tous les mois. Donc, ouais, au niveau du portefeuille, c'est pas facile.
4: Et je comprends. C'est pour ça que vous avez besoin de vous faire aider, vous avez besoin de plus de visibilité. Mais en tous les cas, je vous sens sortir de cette fragilité, de cette difficulté, et il y a de l'espoir.
6: Bon, d'accord. Merci.
4: N'hésitez pas à revenir vers nous.
6: Ok. Merci, Alexandre.
4: Merci, Delphine. Et j'ai le plaisir d'accueillir Anna. Bonjour Anna.
7: Bonjour Alexandre.
4: Bienvenue à l'antenne de Sud Radio, et surtout Anna, merci pour votre fidélité, parce que vous avez un retour de prédiction.
7: Exactement.
4: Alors, vous nous avez appelé à quel moment et pour quelle raison ?
7: Alors, il me semble que je vous ai appelé le 5 novembre parce que je partais en voyage en voiture. J'avais peur du chemin.
4: Vous partiez où ?
7: En Portugal.
4: Au Portugal, d'accord. Et donc, vous craignez ce trajet, c'est ça ?
7: C'est ça.
4: Et alors ?
7: Et vous m'avez rassurée. Vous m'avez dit non, tout va bien se passer, ne vous inquiétez pas. Et je me suis sentie, mais morale en forme, quoi. J'y croyais. Et pourtant, il y avait de la neige, il y avait de la pluie, tout ce qui pouvait m'empêcher d'avancer et d'avoir peur, et rien. J'ai
4: su y aller,
7: quoi. J'ai pas eu
4: peur
7: et tout s'est bien passé.
4: Mais c'est magnifique. Parfait, magnifique. Vous avez parcouru combien de kilomètres en voiture ?
7: Nous avons fait 1400 kilomètres.
4: 1400. Oui.
7: C'est la première fois que je conduisais, parce que d'habitude je vais en voiture, mais c'est pas moi qui conduis.
4: Rassurez-moi, vous l'avez pas fait d'une seule traite. Vous l'avez fait en plusieurs étapes, non ?
7: Non, je suis en deux. Je suis arrêtée à la recherche de ma grande fille.
4: Très bien, très bien. Vous êtes heureuse et vous êtes revenue en voiture, j'imagine ?
7: Revenue en voiture.
4: Et sans problème, sans difficulté. Donc, vous êtes à nouveau prête à revenir ce genre d'expérience, ou alors à revivre ?
7: Je retourne Noël qui vient.
4: Très bien. Je suppose que vous avez une petite question à nous poser. Mais Anna, ce que je vous propose, c'est on va faire une petite pause et on va se retrouver dans quelques minutes. Et surtout, vous, chers auditeurs, si vous avez des questions sur vos réponses ou quoi que ce soit sur certains sujets, je bafouille parce que là, j'ai le jeu à passer. Je ne sais plus où j'en suis. Je suis à la dernière, c'est normal. Donc, si vous aussi, n'hésitez pas à appeler le 0800 0 26 300. 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
13: Et de retour dans votre émission, c'est votre avenir. Alors bon, c'est vrai qu'aujourd'hui, pour cette dernière de la saison, je suis un peu perturbé. J'ai Kevin à la réalisation qui me perturbe un petit peu. En fait, je vais vous dire, il s'appelle Quentin, mais depuis le début que je connais cet homme, je l'appelle toujours Kevin et j'ai jamais voulu changer. Donc je l'ai surnommé avec ce prénom-là. Mais voilà, bon, je voulais le préciser pourquoi, voilà aussi pourquoi, la raison pourquoi je suis un petit peu perturbé. Allez, si vous aussi, vous souhaitez poser vos questions, je vous rappelle le numéro 0826 300 300, parce qu'on m'a dit que j'avais oublié un 300 aussi, donc je tiens à le préciser. Et on va retrouver Anna. Anna, vous êtes toujours là?
14: Oui, rebonjour.
13: Bon, très bien, vous êtes partie au Portugal, vous êtes revenue du Portugal, et aujourd'hui vous êtes où, Anna?
14: Aujourd'hui j'habite à Picardie.
13: En Picardie, très bien. Alors, qu'est-ce qui vous amène à nous?
14: Eh bien voilà, j'aimerais savoir si un jour je peux rencontrer quelqu'un, vivre une belle histoire, et que ça dure longtemps bien sûr, et que ça soit non pas un passage, parce que je me sens très seule.
13: Est-ce que vous sortez un petit peu? Est-ce que vous acceptez des invitations extérieures?
14: Alors, je ne sors pas beaucoup. Et accepter les invitations, je fais le maximum.
13: D'accord. Parce que pour moi, je vous sens un peu isolé, un peu enfermé, vous voyez, comme s'il fallait oser un peu aller au-devant de certaines relations, de certaines rencontres, de certaines personnes, même de certains événements, pour pouvoir vous sentir beaucoup plus à l'aise et vous permettre d'aborder une future rencontre avec légèreté et aussi avec disponibilité. Il y a chez vous cette envie de rencontrer, mais à la fois il y a cette peur et cette crainte. Alors, est-ce que c'est lié à ce que vous avez vécu dans votre passé, ce qui n'est pas impossible, mais il faut vraiment peut-être donner plus de potentiel. Parce que même si vous acceptez les invitations, mais peut-être que les invitations sont souvent un peu en vase clos, un peu fermées, non?
14: C'est ça.
13: Et oui. Donc, ce que je ressens, c'est vous avez cette possibilité de rencontre. Ce n'est pas un souci vis-à-vis de vous réellement ou de une question de malchance. C'est tout simplement la manière dont vous organisez votre quotidien, votre vie. Et il y a ce besoin et il y a cette envie justement d'aller vers autre chose. Et il faut vous le permettre.
14: D'accord.
13: Est-ce qu'il y a des vous faites des activités de loisirs, de sport ou qu'est-ce que vous...
14: Non, parce que j'ai un travail qui est très physique et je n'ai pas le courage de faire du sport. Ou... Je vais avec ma fille à son sport, je reste avec elle, mais pour moi, je n'en fais pas.
13: Quels sont les moyens aujourd'hui que vous utilisez pour rencontrer quelqu'un?
14: Aucun.
13: Bah voilà. Ben oui. Alors, comment voulez-vous? ça va arriver, hein, ça va arriver. Mais il faut vraiment, vraiment vous donner un coup de pouce et un coup de pied aussi, hein, pour pouvoir avancer dans la vie. Et vous verrez que les choses vont évoluer. Mais pour moi, ça va prendre un petit peu de temps. Alors, ce que je ressens et ce que je perçois, c'est qu'il y a une rencontre possible. Je dirais que là, sur la période de l'automne 2026, il y a une période assez favorable, comme s'il y avait un déclic, comme s'il y avait une prise de conscience. Il y a quelque chose de bon et de positif. Ensuite, dans votre travail, vous rencontrez du monde ?
14: Malheureusement, non.
13: Non plus. Mais alors, ça viendra par le biais du travail.

0: une vie de couple, peut-être même avec des enfants, mais ce qui va vous rassurer, c'est quelqu'un de stable, c'est quelqu'un qui a envie de construire et qui se projette dans l'avenir. Donc là, ça sera extrêmement positif. Il y aura même chez lui l'idée d'un projet de changement de lieu d'habitation.
1: C'est bien.
0: Et donc, vous pourrez faire partie éventuellement de ce projet d'habitation. Alors, j'espère que je ne vous vends pas du rêve. En tout cas, ce que je perçois, c'est ce qui me semble arriver pour vous, puisque il y a eu déjà des choses et des événements qui se sont passés pour vous,
1: oui.
0: De ce que j'avais énoncé.
1: Oui.
0: Alors, aujourd'hui, Anna, est-ce que vous avez vraiment envie de rencontrer ou pas ?
1: Oui.
0: Alors,
1: oui.
0: Ben, très bien, donc suivez bien les conseils et vous verrez qu'à partir de cet automne prochain, vous allez pouvoir nous rappeler pour nous annoncer une bonne nouvelle.
1: Ah ben, je ne manquerai pas.
0: Merci à vous, Fana.
1: Merci beaucoup.
0: Merci.
1: Bonnes vacances.
0: Merci à vous aussi, prenez soin de vous.
1: Merci beaucoup.
0: Allez, je vais aller sur la SMS qui me dit « Je m'appelle Sophie, je traverse une période de doute et je me demande si les prochains mois seront plus sereins. Voyez-vous une amélioration dans ma vie ?» Alors, bien sûr que cette question est un peu générale, mais Sophie, oui, pour moi, les doutes sont là, ils s'installent, ils sont encore un peu présents. Peut-être que par rapport à votre vie sentimentale auparavant, ça a été marqué par des expériences difficiles, peut-être aussi certaines embûches qui vous ont, qui ont été là et qui vous ont compliqué votre existence. Mais je sens que progressivement et énergétiquement, vous êtes en train de libérer quelque chose pour aller vers une amélioration. Vous êtes du mois de mars, je dirais que pour moi, à partir du printemps prochain, vous êtes dans cette période de changement, de transformation et surtout de mieux être. Et vous aussi, si vous avez envie d'envoyer un SMS, faites-le avec Avenir au 7 20 18, suivi de votre prénom, de votre date de naissance et bien sûr de votre message. Et à présent, je vais accueillir Stéphanie. Stéphanie, bonjour.
2: Bonjour.
0: Bienvenue à l'antenne de Sud Radio,
2: bonjour,
0: Stéphanie.
2: Alexandre. Oui.
0: Ça va ?
2: Oui, et vous ?
0: Ça va, je suis ravie de vous retrouver. Parce
2: et
0: que...
2: moi aussi,
0: oui. Parce que vous êtes déjà passé à l'antenne.
2: Oui. C'était au mois d'avril.
0: C'était en avril 2026.
2: Oui.
0: Et vous voulez témoigner un retour de prédiction. Alors, racontez-nous, qu'est-ce qui s'est passé depuis et pour quelles raisons vous nous avez appelés ?
2: Alors, j'appelais pour le côté travail pour mon mari et pour moi. Mmh. Vous nous aviez aidés à tous les deux.
0: Oui.
2: Alors, moi, j'avais posé la question pour être moniteur éducateur et de savoir, comme je suis AESH, si je devais quitter mon travail et me lancer ou pas.
0: Oui.
2: Donc, vous m'aviez conseillé de ne pas lâcher mon travail, mais que j'allais y arriver. Alors, ça me semblait un petit peu bizarre, j'avoue, mais il s'avère que c'est ça.
0: Très bien.
2: Oui, parce que j'ai eu donc un rendez-vous avec un foyer et qui ont une façon de. Alors, en gros, je reste à ESH.
0: Oui.
2: Et j'ai une application et dès que le foyer a besoin, en fait, ils font appel à moi.
0: D'accord.
2: Donc en fait, je concilie les deux.
0: Ben, magnifique. Vous êtes épanouie
2: voilà.
0: Alors aujourd'hui, professionnellement.
2: Ah, oui, très. Vous nous aviez dit aussi pour mon mari, qui lui était en recherche d'emploi suite à une opération du bras.
0: Oui.
2: Il était bouché de profession et puis il ne pouvait plus le faire.
0: Mmh.
2: Et après une opération... Il était un petit peu dans le flou, enfin beaucoup lui, le pauvre. Et vous m'aviez dit de ne pas m'inquiéter et qu'il serait plutôt dans le social lui aussi.
0: Mmh.
2: Et depuis 15 jours, donc c'est pas vieux.
0: Oui.
2: Eh bien, c'est le cas.
0: Bah alors, c'est deux prédictions. Deux prédictions, exactement. Allez. Voilà, Kevin est en train d'appuyer sur le bouton. Voilà, allez hop, un troisième. Bon, mais c'est super. Et je suis sûr que vous avez une troisième question parce que vous voulez une troisième prédiction, c'est bien ça?
2: Pourquoi pas?
0: Eh ben pourquoi pas. Alors, écoutez, Stéphanie, restez bien sage, restez bien assise, restez à l'écoute de l'antenne, de l'antenne, hein, de Sud Radio. Oui. Ouais. Et puis, on va se

0: Retrouvez-nous dans quelques instants. Et puis vous aussi, hein, chers auditeurs, si vous souhaitez poser toutes vos questions et vous souhaitez avoir des prédictions qui se passent, qui se réalisent, appelez le 0826 300 300. Jérémy est là et il vous attend.
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0: Et de retour dans votre émission, c'est votre avenir. Alors nous sommes en direct jusqu'à 17h, je rappelle que c'est la dernière de la saison, mais ne vous inquiétez pas, il y aura des émissions inédites en rediffusion qui, bien sûr, c'est votre avenir, continue hein, tout le long de cet été. Et si vous souhaitez appeler, surtout, composer le 0826 300 300. Et je retrouve Stéphanie. Vous êtes toujours là, oui. Stéphanie?
11: Oui, je suis là.
0: Bon, très bien. Alors, on vous a eu il y a quelques minutes concernant deux prédictions, vous oui. Sur le plan professionnel, puis aussi concernant votre mari. Et oui. Là, vous avez une autre interrogation, c'est bien ça?
11: Oui, je me disais pourquoi pas voir pour mon fils.
0: Mm-hmm.
11: Inconnu. Alors, mon
0: comment
11: fils,
0: il s'appelle votre fils? On peut donner son prénom?
11: Oui, oui.
0: Il s'appelle
11: Bastien.
0: Comment? Bastien.
11: Non. Gatien.
0: Ah, Gatien, pardon, excusez-moi, oui. Je suis un peu sourd de l'oreille.
11: C'est pas grave, je vous pardonne, c'est la dernière.
0: C'est l'âge, entre la vue et les oreilles, enfin bon, voilà, c'est... Oui, et c'est la dernière aussi, donc... Mais oui. Bon, j'ai pas attendu la dernière pour faire des gaffes, hein.
11: Bon, ça va.
0: Alors, Gatien, qu'est-ce qui lui arrive?
11: Alors,
0: racontez-nous.
11: Gatien, il était intérimaire jusqu'à présent, donc voilà, des petits boulots à droite, à gauche, voilà. Et il a toujours été intéressé par le rachat-vente de vêtements de seconde main.
0: Oui.
11: Et là, il nous a annoncé il n'y a pas très longtemps, la semaine dernière, qu'il aimerait se lancer en tant qu'auto-entrepreneur. Sur les réseaux, sur Internet.
0: Oui.
11: Et logiquement, ça se ferait le 1er août. Et de ce fait, voilà, je voulais savoir un petit peu si vous aviez un retour positif aussi pour lui, pourquoi pas.
0: Il est du 21 novembre, hein, c'est bien ça?
11: Oui.
0: Écoutez, moi je sens que ça, c'est pas négatif, mais ça va être long et ça va être un peu compliqué au départ.
11: D'accord.
0: Après, je ne sais pas si c'est renseigné, peut-être au niveau des formalités ou voilà. Donc il y a toute une mise en place administrative que je ressens qui me semble être un peu lourde à porter, peut-être parce que manque d'expérience, et ce qui est normal si c'est sa première activité en tant que auto-entrepreneur. Mais il y a quelque chose où il est peut-être important pour lui de se faire accompagner, de se faire aider. Et
11: d'accord,
0: ça permettra justement d'éviter de faire certaines erreurs. Parce que je dirais que dans l'idée et dans le projet, il est bon. Mais c'est plus dans sa construction où ça va être un peu plus compliqué. Parce que son site aujourd'hui, il l'a déjà construit ou pas ?
11: Il est en train.
0: Il est en train, d'accord. Donc il ne faut pas hésiter à ce qu'il se fasse conseiller, hein, bien sûr, qu'il ne dépense pas des fortunes dans des dépenses inutiles, mais qu'il se fasse conseiller pour qu'il puisse avoir un site qui soit performant et lui permettant aussi de bien vendre. Et au niveau, je dirais, des sélections, au niveau de ce qu'il souhaite vendre en termes de produits, pareil, j'ai l'impression qu'il ne faut pas qu'il s'éparpille trop, il faut qu'il soit assez sélectif et les choses vont se faire au fur et à mesure. Mais pour moi, il a quand même une capacité, Gatien, de très vite de pouvoir réunir une communauté.
11: Oui, il a déjà une communauté.
0: Ah. D'accord. Parce que je vois une grande communauté. Et ça lui permettra de pouvoir vite communiquer et de lancer son activité et d'aller vers quelque chose de plutôt positif. Maintenant, au niveau de la, je dirais, de l'évolution, hein, de la stabilité financière de son activité, elle semble être un peu instable. Mais je le sens dévoué, je le sens volontaire, je le sens vouloir vraiment avancer dans ce domaine-là. Donc, pour moi, j'ai vraiment le sentiment de dire oui, il faut l'encourager, il faut l'aider, il faut juste faire attention qu'il ne fasse pas les erreurs de départ qui pourraient lui coûter cher plus tard. Et puis, surtout sur la notion de la dépense, il faut être prudent.
11: D'accord.
0: Mais ça se met en place. Okay. Ça se met en place. Je dirais que voilà, il lui faut une bonne année avant que son site prenne forme et qu'il y ait de très très bons résultats.
11: D'accord. Bon, super.
0: Merci à vous, Anna.
11: Merci à vous. Je reviendrai donc vers vous pour vous raconter tout ça. Hein.
0: Avec grand plaisir. Et juste parce que là, j'ai une petite vision. En février de l'année prochaine, il y aura un changement pour lui. Hein. Il y a quelque chose qui va se passer pour lui en février avec une prise de décision. Merci. Prenez soin de vous.
11: Merci, vous aussi. Je vous souhaite de très bonnes vacances. Alors.
0: Merci. Et on se dit à la rentrée. Hein, alors, on se retrouve à la rentrée.
11: Tout à fait, on continue de vous écouter.
0: Très bien, merci. Allez, je vais aller sur les SMS, je vais prendre celui de Thierry. Il attend une réponse importante concernant un projet qui lui tient à cœur. Alors, il me demande s'il y a une issue positive prochainement. Oui, pour moi, je sens qu'il y a une issue positive. Ça fait un moment que vous attendez votre projet ou cette réponse-là. Mais je sens que les choses vont se débloquer. Et notamment, avant cet automne 2026, il y aura un changement. Donc, je vous encourage à y croire encore. Peut-être à relancer certaines personnes, mais ça semblerait être complètement favorable. Et vous aussi, hein, si vous avez envie d'envoyer un SMS avec le mot Avenir 7-20-18, suivi de votre prénom, de votre date de naissance et bien sûr de votre message. Et à présent, j'ai le plaisir d'accueillir Brigitte.
2: Oui, bonjour Alexandre.
0: Bonjour Brigitte. Vous nous appelez d'où ?
2: Alors, je vous appelle de l'Hérault.
0: De l'Hérault, et vous nous avez contacté par le biais du standard.
2: Tout à fait.
0: Brigitte, qu'est-ce qui vous arrive ?
2: Alors, je m'inquiète énormément pour mon fils, qui est en instance de divorce, de son deuxième divorce d'ailleurs, et qui a à sa charge tous les frais de la maison, crédit, etc., qu'il a beaucoup de mal à payer puisqu'il n'y a maintenant qu'un seul salaire. Et d'autre part, son ex-femme, la première femme, avec laquelle il avait la garde alternée de ses deux enfants, elle demande là actuellement la garde exclusive. Donc ça fait beaucoup pour lui, j'ai peur qu'il perde pied,
0: oui.
2: Et je ne sais pas s'il va se sortir de tout ça.
0: Il y a une procédure judiciaire chez votre fils ?
2: Pour le divorce, oui.
0: Oui. Et c'est pas terminé, hein, c'est ça ?
2: Non, c'est tout le début. On est au tout début du divorce, là.
0: Mmh.
2: Le problème, c'est qu'il paye tous les crédits de la maison.
0: Oui. Moi, je sens qu'il faut qu'il conserve toutes les preuves utiles et respecter scrupuleusement toute procédure qu'on lui demande de respecter. Parce que je sens que face à lui, il a une adversité qui est assez redoutable. Et alors, je veux pas du tout être pessimiste face à la situation, mais il peut avoir même des provocations. Et il a besoin de se faire bien accompagner. Il a un avocat ou une avocate compétente ?
2: Et oui, il a pris rendez-vous avec une avocate. La maison est en vente depuis 4 mois, mais elle part pas.
0: Oui.
2: Est-ce que vous pensez qu'il va arriver à vendre déjà cette maison ?
0: Oui, mais ça va être un peu compliqué. Elle va se vendre, cette maison. Mais je n'ai pas l'impression que ce n'est pas avant la fin de l'année. Et oui, je sens que c'est un peu compliqué. Et puis ensuite, par rapport à cette garde vis-à-vis de vos petits-enfants ou de votre petit-fils ?
2: Oui, c'est mes petits-enfants.
0: Ah, c'est petits-enfants, oui. Il y en a deux, c'est bien ça ?
2: Oui, il y en D'accord. a deux, c'est des jumeaux, oui.
0: Ah, ok, très bien. Je sens que là aussi, son ex-femme veut garder veut avoir la garde exclusive.
2: Oui.
0: Il va falloir qu'il se batte. Il va falloir qu'il prouve. Je sens que ça s'acharne un petit peu sur lui. Maintenant,
2: oui.
0: il va sortir de tous ces sentiers battus. Il va arriver à se dégager de tout ça. Mais ça prend du temps et je dirais que 2026 n'est pas son année du tout.
2: D'accord, non. Je le vois.
0: 2027 sera beaucoup plus sereine, sera beaucoup plus paisible pour lui. Donc, mais c'est en fonction de ce qu'il aura entrepris courant de cette année 2026, de l'attitude qu'il aura eue, de la manière dont il aura aussi dirigé les choses qui apporteront un résultat positif en 2027. Mais il ne faut surtout pas qu'il lâche. Il ne faut pas qu'il réponde à toute provocation, parce que je sens qu'il y a de la provocation face à lui. Et peut-être même un peu de menace, je ne sais pas, mais voilà. Et surtout de se faire conseiller et aider et de faire confiance aussi à cet avocat qui va prendre le dossier et va l'aider dans le bon sens.
2: Oui. Vous pensez qu'il va garder la garde de ses enfants ?
0: Oui, bien sûr, il peut y arriver. Oui, bien sûr, il va obtenir. Mais c'est rien n'est évident.
2: Oui, d'accord. Et côté cœur, vous le voyez refaire sa vie ?
0: Oui. Donnez-moi une couleur, s'il vous plaît.
2: Le rose.
0: Oui, je pense qu'il va refaire sa vie. Ça va prendre un petit peu de temps. Là aussi, il faudra qu'il soit très discret s'il doit refaire sa vie, parce qu'il peut avoir de la jalousie du côté de son ex-femme. Donc, il faut qu'il y ait une discrétion absolue. Mais il va rencontrer quelqu'un. Je dirais que dans les 6 mois à venir, il y a la possibilité d'une belle rencontre.
2: D'accord. Mais très bien. Merci
0: à vous, passez un bel été.
2: Merci Alexandre.
0: Merci.
2: Vous aussi, bonnes vacances.
0: Très bien, merci.
2: Au revoir.
0: Et à présent, je vais aller sur les SMS et je vais prendre celui de Elodie qui me dit « Ma situation financière est compliquée depuis quelques temps. Voyez-vous une amélioration dans les mois à venir ?» Alors oui, Elodie, c'est compliqué. Ça semble très très compliqué. Attention à la gestion aussi. Est-ce que vous avez des achats compulsifs ? Je ne sais pas, mais il y a quelque chose qui me semble apparaître un petit peu dans ce sens-là. Maintenant, je vous sens avoir une amélioration progressive. Ça va demander encore un petit peu de temps, mais il y a une amélioration. Alors, ça fait un peu des vagues, hein, dans le sens où ça peut s'améliorer, ça peut redevenir un peu difficile, et puis voilà. Mais je dirais que deuxième semestre 2027, vous êtes dans un meilleur équilibre financier. Et à présent, je vais accueillir Sandrine. Bonjour Sandrine. Vous êtes là ? Vous êtes avec nous, Sandrine ?
9: Oui, je suis là, oui. Bonjour Alexandre.
0: Bonjour. Vous nous appelez des Landes ?
9: Oui, tout à fait.
0: Et qu'est-ce qui vous arrive et quelle est votre question, Sandrine ?
9: Eh bien écoutez, là actuellement j'ai un divorce qui est très compliqué depuis des années et qui impacte mon état émotionnel comme celui de mes enfants. Mmh. Et aussi ma nouvelle relation pour laquelle je n'arrive pas à me projeter.
0: Oui.
9: Dernièrement, j'ai été déboutée sur une demande que j'ai faite pour une liquidation sur le régime matrimonial et je ne sais pas si je dois faire appel ou pas, parce que sur le long terme, effectivement, ça va devenir compliqué financièrement. Et voilà, j'aurais besoin d'avoir des informations par rapport à cette procédure. Est-ce que je fais appel ou pas
0: D'accord.
9: sur ma nouvelle relation ?
0: Qui dure depuis combien de temps, cette nouvelle relation ?
9: À peu près un an, un peu plus d'un an maintenant, oui, avec des hauts et des bas, bien sûr, hein, parce que c'est une situation qui est pas évidente. Mmh. C'est quelqu'un qui est très présent et très avenant, mais je ne sais pas si c'est la personne
0: avec qui vous pouvez suivre un chemin. Alors, voilà. je vais me poser hein, sur vos deux questions hein, concernant votre ex et cette nouvelle relation. Surtout, restez à l'écoute, Sandrine. Nous, on revient dans quelques instants. Hein, et puis vous aussi, hein, si vous avez des questions comme Sandrine, n'hésitez pas à appeler l'antenne 0826-300-300. À tout de suite.
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6: Et de retour dans votre émission, c'est votre avenir pour cette dernière partie. Avant de retrouver les vraies voix présentées par Frédéric Brendel et toute son équipe, alors profitez-en, appelez l'antenne 0826-300-300. Vous pouvez envoyer aussi un SMS avec avenir au 7-20-18, accompagné de votre message, de votre date de naissance et bien sûr de votre prénom. Et à présent, je retrouve Sandrine. Vous êtes toujours là, Sandrine?
7: Oui, tout à fait, Alexandre.
6: Bon, Sandrine, vous traversez depuis plusieurs années une procédure judiciaire liée à votre divorce avec votre ancien compagnon, qui vous épuise, hein, autant moralement que physiquement. Cette situation influence aussi votre relation un petit peu indirectement, mais ça influence votre nouvelle relation avec la personne avec qui vous êtes depuis à peu près un an. Et vous avez du mal à vous positionner, vous poser la question de savoir si cette histoire va pouvoir durer dans le temps aussi, hein. C'est bien ça?
7: Oui, tout à fait, Alexandre.
6: Oui. Vis-à-vis de votre ex-compagnon, ou de tout le cas de votre ex-mari, aujourd'hui, est-ce que vous avez toujours des liens ensemble, de contacts?
7: Très peu, voire même plus du tout depuis quelques semaines. J'ai volontairement tout coupé. Voilà.
6: Et je pense que c'est bien, hein. Je pense que justement il fallait couper ces contacts-là. Vous êtes à la fin de cette procédure?
7: Pour l'instant, le divorce n'est toujours pas prononcé. Et donc là, je ne sais pas si je fais appel pour avoir la liquidation du régime matrimonial avant que le divorce soit prononcé. Ou alors, est-ce que je fais le divorce et ensuite je fais la liquidation?
6: Alors là, c'est
7: au
6: difficile de vous...
7: Au risque d'avoir des problèmes financiers derrière, quoi.
6: Oui. Là, c'est difficile de vous dire parce que je pense que c'est un avocat qui va pouvoir vous donner plus de conseils. Mais je dirais que la première... solution, moi ce qui me semblerait la plus correcte, c'est la première solution de faire un appel.
7: D'accord, parce que ça engendre des frais supplémentaires et malheureusement aujourd'hui je dépense beaucoup d'argent mais il n'y a pas grand chose qui rentre.
6: Et oui, voilà. C'est ça. Au fond de vous, votre intuition, elle dit quoi aujourd'hui?
7: Je ne sais pas, je suis perdue en fait.
6: Vous êtes perdue et vous êtes conseillée quand même par votre avocat ou votre avocate?
7: Oui, je suis conseillée mais... Je n'ai pas l'impression qu'il s'implique beaucoup. Il attend à ce que ce soit moi qui prenne la décision. En fait.
6: Je comprends. Donc, c'est pour ça que moi aussi, hein, je ne veux pas influencer votre choix. Mais je sens qu'il y a quelque chose par rapport à ce divorce que vous vivez de manière très injuste. Et, et je vous sens vouloir un petit peu reprendre un peu le contrôle par rapport à tout ça. Et,
7: oui, mais je n'ai pas d'éléments supplémentaires, si vous voulez, à apporter si je fais appel. Et j'ai bien peur d'engendrer des frais qui seront inutile, si vous voulez.
6: Alors, ne prenez pas le risque. Moi, je vous dis ce que je ressens par rapport à la situation. Mais après, c'est à vous à décider. Vous êtes vous-même, c'est vous qui êtes actrice, hein, de votre existence. Et donc, voilà, laissez cette procédure se faire et que le divorce s'annonce et se termine. Mais je dirais que si vous utilisez cette notion de l'appel, pour moi, il peut y avoir un rebondissement. Mais je ne veux pas vous influencer sur quoi que ce soit. Ensuite, d'accord, sur la relation sentimentale, je pense que la personne avec qui vous êtes, il y a de l'amour quand même. Hein.
7: Oui. Mais pour lui, mais moi,
6: voilà. Alors, justement, j'allais vous demander, est-ce que vous vous demandez vraiment avec honnêteté si vous restez avec lui par amour ou parce que sa présence vous rassure dans cette période de difficulté? Est-ce que vous êtes déjà posé cette question-là?
7: Oui, j'ai plus l'impression que c'est ça, en fait. Je reste avec lui parce que sa présence m'apporte beaucoup dans cette difficulté, ouais.
6: Donc, ne le faites pas souffrir.
7: Ben non, c'est aussi pour ça que je me pose la question, parce que, effectivement, c'est pas honnête de ma part de garder cette relation, même si au départ j'y croyais, mais il y a beaucoup de choses chez lui qui me dérangent et pour laquelle je n'arrive pas à me projeter, voilà. Malgré sa gentillesse et sa bienveillance.
6: D'accord, c'est dans sa manière de vivre que ça vous dérange?
7: Oui.
6: Certaines choses vous dérangent dans sa manière de vivre?
7: Dans le quotidien. Après, au niveau de la dynamique de vie, on est identique, mais sur le quotidien, le long terme, c'est... Ça peut être pesant, oui, effectivement.
6: Mais c'est pour ça, je pense que... Et puis même, il manque quelque chose. Il n'y a pas cette alchimie, il vous manque quelque chose. Donc, restez honnête avec vous-même et restez honnête avec lui, parce que plus le temps passe, hein, déjà vous avez un an de relation, c'est déjà pas mal, et lui, il investit des sentiments, et d'autant plus que vous payez cher avec votre divorce aujourd'hui. Alors est-ce que inconsciemment, je dis pas que c'est conscient, hein, mais est-ce qu'inconsciemment vous lui faites pas payer une dette aussi à votre compagnon actuel? Donc ça serait dommage pour lui de subir et puis de se retrouver à un moment donné dans une réalité et dans une situation où tout ce qu'il a voulu construire avec vous ou tout ce qu'il a projeté avec vous s'effondre et tombe en poussière, vous voyez.
7: C'est tout à fait ça, c'est pour ça que je me sens pas honnête vis-à-vis de lui, même si je l'apprécie énormément, mais le problème c'est que ça me ferait un problème supplémentaire, vous voyez ce que je veux dire, donc aujourd'hui je repousse, mais c'est vrai qu'il va falloir que je prenne une décision.
6: Je pense pas que ça soit un problème supplémentaire, le problème c'est il est là, il est aujourd'hui, c'est ce que vous vivez aujourd'hui qui est le problème, c'est pas je crois pas, vous pouvez pas aimer sans avoir de sentiments, c'est pas possible.
7: C'est ça, tout à fait. Pour mes enfants, vous voyez un bien-être ou
6: oui.
7: J'ai peur qu'ils en souffrent de cette situation parce qu'ils sont ils sont un peu entre les deux et le papa leur apporte pas ce qu'ils ont besoin et lui a une nouvelle relation et ils ont l'impression d'être mis sur le côté quoi.
6: Je sens que vous êtes là, vous les protégez et personne remplacera le papa, c'est bien entendu. Mais en tout cas, vous êtes là, vous les protégez, donc vous veillez à leur équilibre et à leur bien-être. D'accord.
7: Bon, c'est bien, c'est le principal alors.
6: Merci beaucoup, Alexandre. Merci à vous, Sandrine. Passez un bel été.
7: Ben vous aussi, bonnes vacances.
6: Merci, à très bientôt. Merci.
7: À très bientôt.
6: Allez, je vais aller sur les SMS, je vais prendre celui de Laurent qui me dit « Je me pose beaucoup de questions sur mon avenir sentimental. Voyez-vous une rencontre ou un retour positif ?» Laurent, peut-être pas un retour positif. Je suis vraiment désolé, c'est ce que je ressens. Hein. Je vous le souhaite, hein, tout au moins. Mais je sens plus une nouvelle rencontre pour vous. Vous êtes dans une vibration assez positive. Vous êtes dans une réalisation 6 hein, en numérologie. Donc pour moi, il y a quelque chose de bon, il y a quelque chose de plutôt positif. Allez, je dirais que dans 3-4 mois, vous serez dans une prise de décision face à une nouvelle rencontre et à une personne qui va vous surprendre dans sa manière d'agir, dans sa manière de faire, dans sa manière de se comporter vis-à-vis de vous, mais elle va vous surprendre positivement. Et vous aussi, si vous souhaitez des réponses avec le SMS, n'hésitez pas à venir au 7-20-18. Et à présent, j'ai le plaisir d'accueillir Caroline. Bonjour Caroline.
1: Bonjour Alexandre.
6: Bienvenue à l'antenne de Sud Radio, Caroline. Vous nous appelez d'où ?
1: Je vous appelle de Poitiers.
6: De Poitiers. Vous nous avez contacté au standard aujourd'hui, d'ailleurs.
1: Hein.
6: Vous avez eu Jérémy ? Il a été sympa, Jérémy, avec vous ou pas ? Parce qu'avec Odd, il n'y a jamais de problème, mais j'ai un doute avec Jérémy. Hein.
1: Non,
6: ils sont tous adorables. Oui, bien sûr. Caroline, qu'est-ce qui vous arrive ?
1: Alors, nous nous sommes installés à Poitiers il y a à peu près 2 mois.
6: Oui.
1: Et j'ai démarré une nouvelle activité professionnelle. Et en fait, pour assurer mes arrières, je vais le dire comme ça, j'ai postulé aussi en parallèle pour retrouver un poste de salarié. Alors, c'est la saison estivale, donc pour le moment, je ne me formalise pas parce que je n'ai pas de retour. Mais je voulais savoir si vous arrivez à ressentir quelque chose. Est-ce qu'on va me recontacter ou pas pour un potentiel poste à la rentrée?
6: Alors, oui. Donnez-moi une couleur, s'il vous plaît.
1: Le rouge.
6: Le rouge. Bon, une couleur d'action, de matière. Hein, donc, vous allez entreprendre de nouvelles choses et avec une nouvelle initiative. Donc, je dirais oui pour moi à cette rentrée. Il y a quelque chose de nouveau. Donc, votre situation professionnelle semble se réenclencher et vous amener vers une meilleure stabilité. Donc, oui, c'est bon. Hein.
1: D'accord. D'accord, parce qu'en fait, là, je suis déjà dans une nouvelle activité.
6: Oui.
1: Je suis à mon compte, en fait, j'ai ouvert une maison d'autres. Ça va se faire.
6: Ça va se faire.
1: Bon, bah super. Écoutez, je vous remercie.
6: Merci à vous, Caroline. Prenez soin de vous. Merci.
1: Merci. Bonne été. Au revoir.
6: Merci. Allez, c'est le moment d'annoncer le gagnant du jeu, hein, de la marque Biju, hein, qui tout simplement offre un bracelet d'une valeur de 149 €. Et c'est Pierre de Tarbes qui vient de gagner ce bracelet. Bravo, merci Sud Radio et merci la marque Biju. Et puis, pour moi, je vous dis merci du fond du cœur à tous et à toutes pour votre fidélité. Merci à Marie, à la réalisation qui m'a accompagné tout le long de cette saison, à Louane, à Julien, à Quentin, à Aude au standard, à Zach, à Jérémy, à Aurore et à toute l'équipe du web, ainsi qu'à la direction de Sud Radio. C'est votre avenir. Continue tout l'été avec des émissions inédites en rediffusion. La rentrée de la station aura lieu ce 31 août et je vous retrouverai bien sûr, moi, vers le 2 septembre. Je vous souhaite en tous les cas de très très belles vacances et restez fidèles à l'écoute de Sud Radio. Bonsoir Frédéric.
8: Bonsoir. Vous avez vraiment beaucoup, une équipe, enfin je veux dire avec beaucoup de personnes quoi.
6: Oui oui, moi j'ai besoin, vous savez, je suis un peu handicapé moi.
8: Et ils sont tous très contents, ils disent c'est un plaisir de travailler avec Alexandre Delovanne.
6: Devant moi ils le disent. Oui
8: oui, oui. Moi ils me le disent aussi.
6: Ah
8: oui.
6: Très bien, très bien.
8: Bon cher Alexandre, malheureusement pour cette dernière là, de la semaine, on reste en édition spéciale consacrée au feu de forêt en Gironde et dans les Landes, les deux points vraiment très très très préoccupants de ce vendredi. Bien sûr, il y aura des témoignages. Les responsables de sécurité, les maires, tout le monde nous éclairera, ils nous donneront les dernières informations au cours de ces éditions spéciales qui entrecouperont donc bien sûr nos rendez-vous habituels des débats. Et parmi les débats, bien sûr, nous allons revenir sur cette question autour de la canicule en période de risque. Faut-il instaurer l'état d'urgence pour prévenir les feux de forêt? Les habitants sont au bout du rouleau, les dangers, les feux se multiplient et nous posons cette question. Et puis, à 18h20, nous aurons notre grand débat avec Crépol en toile de fond, vous savez, dans la Drôme. Le racisme est-il une cause de violence dans la société française? Puisque ça a été confirmé, le juge d'instruction prend en compte la circonstance aggravante de racisme dans ce meurtre. Voilà donc pour les débats, mais bien sûr il y aura aussi des moments un peu légers, nous jouerons aussi, on essaye, vous voyez, d'alterner un petit peu d'actualité grave et puis un petit peu de respiration.
6: Malheureusement oui.
8: Ouais. Alors, bonnes vacances, monsieur.
6: Merci. À très bientôt. Merci. Belle émission.
8: Merci.
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8: 17h, passé d'une minute.
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8: Le point sur l'actualité, François Germain. Bonsoir, François.
17: Bonsoir à tous. 12 500 hectares de forêt détruits en Gironde. Le dernier bilan de l'incendie actif depuis hier dans le département, près du bassin d'Arcachon. Au total, 44 000 personnes ont été évacuées. Cet après-midi, les habitants d'Arès, d'Andernos-les-Bains ou encore de Somos ont eu ordre d'évacuer via un message d'alerte sur leur smartphone. Le vent complique l'intervention des pompiers. Les soldats du feu également sur le pont dans les Landes où 2 500 hectares sont partis en fumée. Des incendies qui provoquent l'activation du plan blanc par l'Agence régionale de santé de Nouvelle-Aquitaine. Le but, faciliter les évacuations d'établissements sanitaires et de maisons de retraite, mais aussi favoriser la solidarité entre établissements. Les écologistes et la France insoumise saisissent le Conseil constitutionnel au sujet de la loi d'urgence agricole votée mardi. Ils contestent en particulier la réintroduction de 2 pesticides, une mesure qui, selon les deux parties, ne présente pas de lien, même indirect, avec le projet de loi initial. Autre point contesté dans cette loi, le doublement des volumes de stockage d'eau pour les usages agricoles d'ici 2035. Un dispositif de sécurité spécial pour la représentation de la DJ Barbara Butch demain dans Lyon, une semaine après l'interruption de son concert à Grenoble par des militants pro-palestiniens et insoumis. Demain à Saint-Martin-du-Tertre, des gendarmes, des policiers et une unité spécialisée de la police ferroviaire en amont seront mobilisés, ainsi qu'un dispositif de sécurité privé sur le site. Êtes-vous concerné par un remboursement des impôts? À partir d'aujourd'hui, près de 13 millions de foyers vont recevoir d'ici les 8 prochains jours un virement de l'administration fiscale. Il s'agit des foyers qui ont subi un excédent de prélèvement à la source. Et puis le Tour de France, une nouvelle journée au cœur des Alpes. Aujourd'hui, une 19e étape de 128 km, la plus courte des étapes en ligne dans cette édition. En point d'orgue, l'ascension finale vers l'Alpe d'Huez. Deux Français font partie de l'échappée, notamment Lenny Martinez, 7e au classement général. Les coureurs devront à nouveau gravir l'Alpe d'Huez demain pour la dernière étape dans les Alpes. Voilà pour l'info. Excellente fin d'après-midi.
8: Merci François Germain. Tout de suite, la météo.
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8: Rémi André est avec nous, très très très attendu. Rémi André, la météo particulièrement défavorable à la situation actuelle et notamment dans le sud-ouest.
18: Alors oui, effectivement, nous avons actuellement 44 feux, les, principalement donc sur la façade atlantique, depuis la Vendée jusqu'à l'Aquitaine, mais nous en avons également sur l'ensemble de Midi-Pyrénées, sur la Provence. Donc 44 feux, ça ne veut pas dire que tous sont des plus importants, mais dans tous les cas, aujourd'hui, les pompiers sont encore très mobilisés, et nous avons donc ces feux qui sont très importants et qui, avec le vent, eh bien, ont du mal à être fixés. Nous avons donc du vent aujourd'hui, c'est du vent de secteur sud, car nous avons une dépression actuellement sur le golfe de Gascogne qui est remontée depuis le Portugal et l'Espagne. C'est ce qu'on appelle une goutte froide d'altitude et elle va entrer petit à petit sur notre pays, se dirigeant vers la Méditerranée. Eh bien, le vent lui, maintenant, s'est inversé, c'est-à-dire qu'il souffle de l'ouest sur l'Aquitaine, ailleurs il souffle de secteur sud. Eh bien, ce vent, lui, a renforcé cette avec les températures qui ont atteint actuellement les 37 à 39 degrés dans le sud-ouest, hein, 39 degrés du côté de Montauban et d'Albi. Eh bien, avec ces températures et ce vent, cela a provoqué de nombreux incendies. Demain, eh bien, nous aurons une situation orageuse sur le sud. Malheureusement, l'Aquitaine va plutôt avoir des orages secs, alors que cela va débuter demain matin sur le Languedoc avec des précipitations parfois importantes et des orages forts qui ensuite, dans l'après-midi, vont se généraliser entre l'ancien Midi-Pyrénées, l'Auvergne-Rhône-Alpes, la Provence. Attention à ces orages qui, sur le sud-est, pourraient être localement forts.
8: Merci Rémi André. Allez, c'est parti. Édition spéciale.
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8: Bonsoir, les vraies voix de l'été, une nouvelle fois en édition spéciale consacrée aux feux de forêt en Gironde et dans les Landes. Des points de situation précis, des témoignages sur place, les prévisions de nos experts tout au long de cette émission. Merci de passer ce moment avec nous. Le sommaire avec deux grands débats, bien sûr, comme chaque soir à 17h30, nous prendrons du recul malgré la colère immense des Français devant tant de destruction de forêt. Comment éviter le pire chaque année face à ces incivilités, ces accidents, ces canicules? Nous poserons la question, hashtag canicule, en période de risque, faut-il instaurer l'état d'urgence pour prévenir les feux de forêt? Et puis à 18h20, là encore après notre spécial feux de forêt, nous reviendrons, nous ouvrirons le grand débat sur la circonstance aggravante de racisme retenue par les juges d'instruction dans le procès des meurtriers du jeune rugbyman de 16 ans, Thomas. Ça s'est passé à Crépol en 2023, le thème de notre débat. Le racisme est-il une cause de violence dans la société française? Vous réagissez au 0826 300 300, ou sur nos réseaux sociaux, et notamment vous répondez à nos questions sur la chaîne YouTube. Nos vraies voix ce soir. Avec autour de la table Geoffrey Vupero, chef d'entreprise et chroniqueur sur la chaîne Rooftop Français. Bonsoir Geoffrey.
12: Bonsoir, bonsoir, très content de vous retrouver.
8: Et avec plaisir aussi, un habitué, un vieux de la vieille. Ouais, ça lui, il aime tellement qu'on le dise comme ça. Joseph Touvenel, éditorialiste politique, directeur de la rédaction de Capital Social. Bonsoir Joseph.
19: Bonsoir Frédéric, et bonsoir à tous.
8: Et puis notre artiste, celui qui vient de temps en temps apporter de la hauteur, président du collectif Banlieue Active, Rost. Bonsoir Rost.
20: Bonsoir.
8: Bien messieurs, évidemment, on vous garde sous la main, vous intervenez, mais bien sûr, nous ouvrons avec notre édition spéciale consacrée à la Gironde.
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8: Situation apocalyptique en Gironde, autour du bassin d'Arcachon, dans les Landes également, à proximité de Biscarrosse. Les feux XXL ne sont toujours pas fixés. Les évacuations se poursuivent. Le cauchemar semble interminable pour les populations locales. Nous sommes avec Guillaume Millet, le secrétaire général de CFDT 1033, donc Gironde. Il était au ministère de l'Intérieur ce matin à la cellule de crise. Bonsoir Guillaume Millet.
21: Bonsoir.
8: Qu'est-ce qui s'est dit ce matin dans cette cellule de crise? Il y a eu un point presse, notamment de la préfecture, qui est chargée, bien sûr, de retranscrire ce message. Nous sommes bel et bien, malheureusement, dans une situation apocalyptique que pratiquement jamais la France n'a connue.
21: Alors, je vais nuancer vos propos, parce que je n'ai pas eu cet honneur d'être invité à la cellule de crise du ministère de l'Intérieur, parce que ça appartient au directeur général de la Sécurité civile, au ministre de l'Intérieur lui-même. Moi, j'étais reçu effectivement par le ministre de l'Intérieur à 11h, mais c'était dans le cadre de discussions qui étaient prévues de longue date, et en fait, les événements se chevauchant, on a longuement échangé sur la situation actuelle en Gironde et en France de manière générale.
8: Précision importante, effectivement, vous n'étiez pas à l'intérieur, mais vous avez eu, bien sûr, les confidences de l'intérieur. Alors, la situation, on est bien d'accord, elle est considérée comme exceptionnelle. Jamais une telle situation ne s'est produite, hein.
21: Par son ampleur, on a déjà connu 2022, nous, en Gironde, avec des feux de quasi même importance avec l'Andiras, rappelez-vous, à la même période en 2022, et parallèlement la peste également. Maintenant, ce feu-là est d'un autre genre encore, dans une végétation encore plus sèche. Et la particularité de ce feu-là, c'est qu'il descendait vers le bassin d'Arcachon, donc vers des zones très urbanisées, en interface avec la forêt. Donc il a fallu mettre énormément de moyens pour essayer de défendre tous les points sensibles qui étaient à défendre, et c'est un feu qui au cours de la nuit a changé complètement de comportement, puisqu'il est parti dans des directions complètement incontrôlées, incalculables, et en fait ce feu s'est généré son propre chemin en faisant fi de toutes les prévisions.
8: Alors, question autour de la table, Geoffrey Vupero, donc pour Guillaume Millet.
12: Oui, j'ai une première question. Est-ce que le changement climatique est la cause unique de la taille de l'événement, ou est-ce qu'il y a d'autres raisons derrière ça?
21: Il est évident que le changement climatique, le dérèglement climatique, comme on l'appelle maintenant, est le facteur principal de ces phénomènes-là. Aujourd'hui, la barrière climatique, en fait, on voit qu'elle se déplace vers le nord. On retrouve des feux de forêt dans le centre de la France, là où il y a dix ans, il n'y en avait pas. On retrouve des feux d'espace naturel sur les côtes. Au 14 juillet, il y avait un feu d'espace naturel sur les côtes de Bretagne, au niveau de Fréhel, du Cap Fréhel, là où il n'y a jamais eu de feux de surface. Donc on voit bien que ce dérèglement climatique fait augmenter les chaleurs plus haut dans le nord de la France. Ça se décale et en fait les climats que nous avions dans le sud depuis des années, aujourd'hui on peut clairement dire qu'on a des climats dans le sud et le sud-ouest de la France qui équivalaient à il y a quelques années au sud de l'Espagne ou quasiment même des fois au Maghreb, puisque fin juin à Bordeaux, à Londres, nous avions du 45 degrés, quoi. Donc on voit bien que les températures augmentent, que la pluie, même si elle est tombée en quantité cet hiver dans pas mal d'endroits, ça a bien rempli les nappes. Ça nous permet aujourd'hui d'avoir des réserves hydriques qui sont suffisantes, mais qui commencent déjà à être un petit peu épuisées. Et il reste encore tout le reste de la saison à faire. Cette sécheresse qui est arrivée extrêmement tôt, avec des épisodes caniculaires qui se sont succédés, t'as complètement asséché le sous-bois et la forêt. En Gironde, nous avons des grandes forêts de pins. Quand il fait très chaud, le pin transpire. En fait, le pin, il y a de l'essence de pin qui s'évapore de tous les arbres et ça fait des essences très très inflammables. Et il suffit qu'il y ait une étincelle, quelqu'un qui allume un feu, un écho qui soit jeté par la fenêtre, des travaux agricoles dans la forêt, ces essences-là vont s'enflammer. Ça va partir en cime très très rapidement au lieu de rester dans le sous-bois. Et quand les feux partent en cime, ça devient complètement délirant et très très difficile à stopper.
8: Bon, voilà sur un point très précis. Alors, juste, hein, parce que nous allons dans un instant recevoir le maire de Mios, Cédric Pin, qui sera également interrogé par nos vraies voix. Mais peut-être une question, Guillaume Millet. L'état de forme physique et mentale de vos pompiers sur place?
21: Les pompiers sont toujours prêts, on va dire, à en découdre. Maintenant, même si la tête suit, le physique va peut-être commencer à tirer parce que ce sont des répétitions d'efforts, ce sont des déplacements de point en point. À chaque fois, il faut redescendre, retirer les tuyaux, redescendre des points sensibles, des maisons. On attend que le mur de flamme nous vienne dessus pour économiser l'eau et arroser au dernier moment. Et puis, dès que c'est éteint, on repart ailleurs. Les équipes sont clairement épuisées. Et je pense surtout aux renforts qui viennent des départements voisins et du reste de la France. Il y a des gens qui ont fait 15 heures de camions de pompiers depuis l'est de la France pour venir en Gironde, en étant engagés directement sur les incendies. Donc je vous laisse imaginer qu'après 15 heures de trajet, on n'a pas toute la lucidité pour attaquer les incendies. Les gens commencent à être fatigués. Même s'il y a des relèves qui sont effectuées de façon tous les 12 heures, on va dire. Les pompiers volontaires sont là aussi, mais eux aussi sont épuisés. Tout le monde joue le jeu, mais un jour ou l'autre, on commence déjà à tirer la langue, quoi.
8: Ouais. Question rapide de Rost.
0: Alors, parce que j'entendais un de vos collègues tout à l'heure parler de la question de la prévention. Il dit qu'on a un gros problème là-dessus, et d'ailleurs, c'est même sur plein d'autres sujets, c'est souvent le cas. Lors de votre rencontre aujourd'hui avec le ministre, est-ce que il y a quelque chose de prévu dans ce sens pour la suite? Les gens qui jettent les mégots, ceux qui font les... Enfin, je pense qu'on ne parle pas assez, peut-être aujourd'hui, de prévention auprès des gens.
8: Guillaume Millet.
21: Je ne suis pas celui qui fait les lois en France, donc j'ai entendu dire, Madame la Préfète, accompagnée du procureur de la République de Bordeaux, qu'il y aurait des sanctions lourdes pour les gens qui se feraient attraper ou à allumer des feux, ou de façon volontaire, ou à jeter des mégots dans la forêt sèche. Maintenant, faire de la prévention, je pense que ça me on n'a qu'à mettre les gens devant un incendie de forêt, et je pense que la prévention, la pédagogie se fera d'elle-même. Ouais.
8: Ils comprendront assez vite
21: qu'il ne faut pas le faire, mais effectivement, non, dans les écoles, on ne fait pas tellement de prévention, dans les écoles urbaines, on va dire, parce que les écoles qui sont dans un milieu forestier, c'est la forêt, c'est la nature, et on y est attaché, et dès le plus jeune âge, en fait, on sait qu'il faut pas jouer avec le feu en forêt. Maintenant, est-ce qu'il y a une vraie décision politique à orienter de la prévention dans les écoles, etc., je ne sais pas. Mais effectivement, il faut éduquer les gens pour tout, notamment même ça.
8: C'est clair, c'est clair. Merci beaucoup Guillaume Millet, donc secrétaire général CFDT 10-33. Nous allons accueillir le maire de Mios tout de suite, Cédric Pin. Bonsoir monsieur le maire.
2: Bonsoir.
8: Merci d'être avec nous, de nous accorder un petit peu de temps. Mios, évidemment, en Gironde. Hier, nous avions d'ailleurs un témoignage d'une personne qui était à Biganos et qui avait été évacuée. Quel est le rôle aujourd'hui de votre municipalité et à quel niveau vous êtes touché ?
2: Alors, nous, commune de Mios, on n'a pas été touché directement. Par contre, on est une commune solidaire. Donc, on est une des communes qui était présente pour accueillir, notamment avant-hier, dès 3h du matin, les gens des campings qui ont été évacués. Notamment, beaucoup d'Allemands, des Belges, des Français. Et on les a accueillis. On a tout fait du mieux possible pour avoir beaucoup de bienveillance. On leur a, évidemment, donc ils étaient contents d'avoir un gymnase, d'un premier temps, ils ont alimenté, le petit déjeuner, bien entendu. On a le centre commercial qui a joué un rôle extraordinaire, Maxi Coffee, enfin je devrais pas le citer, mais qui est une entreprise myosèse qui a fourni le café. Enfin, tout le monde a joué le jeu pour essayer de bien les accueillir. Ouais. Là, il nous reste encore quelques personnes. Voilà, c'est beaucoup de bienveillance.
8: Dans quel état sont les gens qui ont dû évacuer? Parce que certains ont été réveillés en pleine nuit. J'imagine qu'il y a des traumatismes assez forts.
2: Alors, perturbés quand ils sont arrivés, un peu perdus. Mais ils ont reconnu qu'ils ont été bien accompagnés par les forces de l'ordre. Et puis, surpris de voir que on les attendait à Mios, devant le gymnase. Tout était éclairé, tout était prêt. Ils ont beaucoup apprécié cette organisation.
8: Question de Joseph Touvenel.
20: Oui, monsieur le maire, j'ai l'impression, d'après ce que vous nous dites, que dans une société qu'on nous décrit comme très égoïste, et souvent à juste titre, quand il y a ce type de drame, il y a de vraies solidarités qui se mettent en route, notamment votre commune, mais aussi les agriculteurs, aussi les forces de l'ordre d'ailleurs qui font un gros travail, et puis les habitants qui vont être solidaires des sinistrés. Est-ce que vous le ressentez aussi comme cela ?
2: Complètement, vous avez raison. Nous, on a été marqués par les Allemands qui étaient émus, mais ils nous ont dit merci, mais tout le temps en permanence pour la bienveillance qu'on leur a apportée. Et c'est pas les élus, c'est les agents, c'est tout le monde, les entreprises. Et ils nous ont dit, voyez, en Allemagne, on est très organisé, les choses, on attend beaucoup de la force publique. Et ici, on sent une force différente. On sent que tout le monde est dans cet esprit, vouloir apporter quelque chose, donner et être présent. Et ça, ils ont été très très émus par ça, très touchés. Et je crois que on critique souvent un peu la France, etc. Mais il y a aussi quelque chose de très beau, c'est cet esprit solidaire qui sait être là quand il y a besoin.
8: Cédric Pin, évidemment, en tant que maire de la ville de Mios, vous êtes au premier rang des informations. Est-ce que vous avez quelques informations tout simplement sur ce qui vous attend, ce qui attend la région là sur la nuit qui arrive ou pas?
2: Alors, nous, on a comme information, c'est effectivement les villes au fur et à mesure qui sont évacuées. Là, ça a été Arès et Andernos, mais c'est par prudence, notamment l'hôpital. Donc, à chaque fois, toutes les communes du bassin d'Arcachon, il y a une vraie solidarité. On est tous en train de dire on est présents. Moi, ce qui m'inquiète un peu, c'est les orages, peut-être dans ce week-end, cette nuit, ouais. Qu'il y ait de nouveaux départs et que, quelque part, les forces de pompiers soient dispersées. Donc ça nous inquiète. On s'aperçoit que la semaine prochaine, on parle encore une semaine de beau temps, avec des fois, quand on parle de pluviométrie, on parle de 1 mm, 2 mm, c'est rien. Donc j'ai peur qu'il y ait d'autres sources et d'autres feux.
8: Bon. Bon courage. Merci beaucoup Cédric Pin, maire de Mios. Évidemment, cette édition spéciale consacrée au feu et en Gironde et dans les Landes se poursuit. Nous sommes avec nos trois vrais voix, Rost, Joseph Touvenel, Geoffrey Vupérot. Restez bien avec nous sur Sud Radio.
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0: Les vraies voix de l'été avec cette édition spéciale consacrée aux feux de forêt en Gironde et dans les Landes. Incendie XXL qualifié d'incontrôlable, d'imprévisible par le ministre de l'Intérieur Laurent Nunez qui ajoute le pire feu de la saison pour qualifier cette situation. Plus de 12 500 hectares ont brûlé sur la zone de Somos, le Porge et qui a atteint aussi l'Aige-Cap-Ferret la nuit dernière et menace le nord du bassin d'Arcachon. Les habitants d'Arès, d'Andernos-les-Bains ont reçu l'ordre d'évacuer. En prévention, 44 000 personnes ont été évacuées de la presqu'île de Cap-Ferret dans la nuit de jeudi à vendredi. Nous voulions revenir avec nos trois vraies voix, Geoffrey Vuperot, Joseph Touvenel et Rost, sur cette situation et notamment un tour de table. Votre info, vous êtes un des spécialistes de la question, le rôle de l'armée. Est-ce que l'armée finalement a un rôle à jouer pour gérer ces feux de forêt, Joseph Touvenel?
1: En fait, souvent on passe à côté du fait que les armées sont une force efficace dans le cadre des catastrophes naturelles. Les Corses le savent très bien, c'est d'ailleurs une des raisons qui fait que le deuxième REPT est si bien vu en Corse, c'est qu'il y a régulièrement des incendies, vu la chaleur qu'il peut y avoir. Et le deuxième REPT, à chaque fois, intervient avec les populations civiles et évidemment avec les pompiers. Mais le rôle des armées, là on le voit notamment en Gironde, hein, c'est vraiment la détection, la surveillance, l'ouverture d'itinéraires. Quand vous êtes dans une zone boisée, compliquée, montagneuse, ils ont les spécialistes qui font les ouvertures d'itinéraires pour les pompiers. C'est la création de pare-feux, c'est-à-dire qu'avec leurs engins, ils vont faire des pare-feux, ce qui va éviter à l'incendie de se nourrir, parce qu'ils ont dégagé le terrain. C'est tous les travaux du génie, avec le matériel du génie, l'héliportage et l'héli-surveillance. Par exemple, la nuit, les Canadairs ne passent pas. Oui, mais les Pumas, eux, peuvent traiter les incendies de jour comme de nuit. Et les Pumas, souvent, c'est d'anciens militaires qui les pilotent, parce qu'ils les ont pilotés pendant les armées. Et le feu tactique, c'est-à-dire le feu tactique, c'est une coupure avec un feu pour éviter que l'incendie puisse passer. Et ça, c'est vraiment des spécialités de nos armées, avec les hommes qui sont mobilisés. Hein. Il y a 600 sapeurs-sauveteurs qui sont mobilisés déjà dans le sud. On oublie souvent que les pompiers de Paris, ce sont des militaires.
0: Alors oui, eux ont un statut un petit peu à part, comme, effectivement.
1: Comme les marins-pompiers de Marseille, ce sont des militaires. Et puis dans les moyens, ben là on nous annonce que la 400M, vous savez, c'est le 400M d'Airbus, c'est ce qui a remplacé le Transal, ouais. Les Hercules 630. C'est un gros porteur qui normalement transporte des blindés, va transporter des hélicoptères, peut mettre 116 parachutistes. Là, il y a eu des essais qui ont été faits à Nîmes au mois d'avril. On met à l'intérieur de la 400M, un gros réservoir, et il va avoir la capacité d'envoyer 10 tonnes d'eau en 10 secondes. Le problème, c'est le temps pour le charger.
0: Alors, justement, c'est très important ce que vous dites sur les moyens aériens. Écoutez, Sophie Brocas, la préfète de la Nouvelle-Aquitaine et donc qui comprend la Gironde, bien sûr, qui faisait tout à l'heure l'inventaire.
2: Les moyens aériens aujourd'hui sont renforcés par le ministre de l'Intérieur. Donc nous avons 4 Canadair et nous avons 3 bombardiers d'eau, plus évidemment les hélicoptères de reconnaissance du feu. Voilà, donc des moyens importants, mais je le dis, nous allons en avoir besoin parce que cet incendie n'est pas encore fixé.
0: Alors, on voit bien que il y a l'utilisation, mais notamment la 400, elle dit après, hein, parce qu'elle est interrogée dessus, elle dit on va faire des tests, mais ça aurait été bien de les faire avant, Joseph.
1: Il y a eu un premier texte au mois d'avril, mais tout n'est pas terminé, parce que il faut la formation et la qualification des équipages. Il faut savoir que c'est un avion, un gros porteur, donc qui est plus gros que les avions qui aujourd'hui interviennent, c'est-à-dire qu'il est moins manœuvrable. Et quand il faut manœuvrer à basse altitude et dans des zones compliquées, avec des vents compliqués, par exemple comme une zone montagneuse, c'est très difficile à manier. Et donc ça peut, voilà, si c'est arrivé en rase-motte en plaine, ça peut se faire, mais généralement les incendies sont rarement, les plus difficiles sont en montagne. Et puis dans les moyens, oui, il y a des moyens affectés, mais quand on nous dit qu'on a 12 Canadair, l'AFP nous disait mardi soir qu'il n'y en avait que 8 qui étaient opérationnels. Donc on a un gros problème qui n'a pas été anticipé depuis des années. Je rappellerai que Gabriel Attal nous a fait la facétie en 2024 d'annuler 2 commandes de Canadair, sachant que les Canadair ne seront pas livrés les premiers avant 2028-2030.
0: Bien, merci pour ce point important. Alors, le Tour de France va arriver dans un instant. On regarde.

0: On est sur plusieurs fronts, on marque une petite respiration, dans un instant on fonce à l'Alpe d'Huez, restez bien avec nous.
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0: Vous vivez une émission particulièrement intense, évidemment, édition spéciale pour les feux de forêt, nous y reviendrons, la Gironde, les Landes, etc. Nous avons nos trois vraies voix avec qui nous débattons des gros sujets d'actualité. Rostella, Geoffrey Vupero aussi, Joseph Touvenel, qui vient de nous faire un tour de table magnifique sur le rôle de l'armée par rapport à ces feux de forêt. Et là, encore situation exceptionnelle, nous vivons l'arrivée de la 19e étape du Tour de France à l'Alpe d'Huez.
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0: Avec notre consultant Pascal Chanteur, également président du syndicat des coureurs cyclistes français. Bonjour Pascal.
17: Bonjour à toutes et tous.
0: Mais c'est une étape de folie où un Français peut encore gagner, on est d'accord?
17: Comme tous les jours, Lenny Martinez est dans le final. Mais Pogacar est revenu dans les derniers kilomètres et ça va être un sprint ou alors Pogacar tentera de s'échapper.
0: Oui, parce que les 21 virages de l'Alpe d'Huez, un monde incroyable, hein. Tout le monde s'est bien tenu, il n'y a pas eu de problème.
17: Écoutez, il n'y a pas eu de problème, même s'il y a énormément de monde, vu qu'on va passer deux fois aujourd'hui et demain.
0: Bon, 14 coureurs étaient en tête au pied de l'Alpe d'Huez, parmi lesquels des Français, Bruno Armirail pour aider Sepp Kuss, l'Américain, et surtout Lenny Martinez qui est dans le top 10, qui pouvait gagner l'étape. Le seul problème, et nous entrons dans le final, c'est parti. Le seul problème, c'est que l'ogre maillot jaune Tadej Pogacar, qui n'a jamais gagné ici à l'Alpe d'Huez, où les plus grands se sont imposés, comme Bernard Hinault, comme Eddy Merckx, eh bien Tadej Pogacar a attaqué. Il est revenu petit à petit sur ce trio avec Richard Carapaz qui se bat tout au long de cette étape contre Valentin Paré-Peintre, notre Français qui porte le maillot blanc à pois rouge. Il est revenu sur Lenny Martinez, il est revenu sur Sepp Kuss, et là Tadej Pogacar a lâché tout le monde dans la dernière petite montée, alors que Lenny Martinez se bat pour essayer de revenir sur le maillot jaune. Richard Carapaz est en troisième position. Victoire de Tadej Pogacar qui assoit plus que jamais sa domination sur le Tour de France, qui gagne enfin à l'Alpe d'Huez. Deuxième place pour Lenny Martinez qui s'en veut, notre jeune Français qui va faire un rapproché encore au classement général. Il était septième au général, il fait deuxième juste devant Richard Carapaz, l'Équatorien, qui pendant les trois premiers cols a été dominé par Valentin Paré-Peintre, qui a dominé Valentin Paré-Peintre dans la quatrième ascension pour les points du meilleur grimpeur. Et là, Richard Carapaz qui fait troisième et qui marque aussi des points. Il y a des luttes à tous les niveaux, Pascal Chanteur.
17: Oui, oui, bon, si on peut revenir sur l'arrivée, Lenny Martinez a fait une petite faute de rester dans la roue de Richard Carapaz quand Pogacar a attaqué dans les derniers hectomètres. C'est ce qui lui vaut peut-être la victoire ce soir.
0: Ah, vous pensez que si Lenny Martinez était resté dans la roue de Pogacar, c'était jouable?
17: Peut-être qu'il aurait pu tenir la roue, parce que rappelez-vous, il y a à 5 km de l'arrivée, il est resté bien consciencieusement dans la roue de Pogacar, qui l'a ramené sur Carapaz. Et vous savez, quand il y a un trou, quand il y a un coureur qui fait un trou devant vous, c'est difficile de réagir immédiatement.
0: Et d'autant plus quand c'est Tadej Pogacar. Donc quatrième place pour Sepp Kuss, hein. Les trois gros échappés du jour qui ont donc vu passer la bombe Tadej Pogacar. Et là maintenant, Pascal Chanteur, c'est la lutte pour le podium. Remco Evenepoel, le champion olympique, s'est échappé. Il a lâché et Del Toro et Sexas. Et le problème, donc, c'est pour la troisième place, pour le podium. Paul Sexas est en difficulté, le Français, Pascal Chanteur.
17: Oui, oui, oui, tout à fait. Evenepoel a attaqué en premier. Il a pris du large. Derrière, Del Toro a lâché aussi Paul Sexas. Et là, je ne peux pas vous dire, je n'ai pas les images devant les yeux. Là, Remco vient d'arriver. Remco arrive et Del Toro ne va pas tarder derrière.
0: Oui, et au dernier pointage, il y avait 10 secondes. On garde bien sûr l'antenne avec vous, Pascal Chanteur, jusqu'au passage de Paul Sexas. Donc, alors, anecdotique, hein, Tobias Johannessen, qui faisait lui aussi partie du grand groupe d'échappés, vient de passer la ligne. Et donc, la suite des leaders, quel écart, hein, encore une fois creusé par Tadej Pogacar sur ses suivants. Remco Evenepoel, plus que jamais, bien assis sur la deuxième place du podium du Tour de France, le Belge qui passe ici avec donc quelques mètres d'avance sur Isaac Del Toro, le maillot blanc, le Mexicain, le coéquipier de Tadej Pogacar. Est-ce que Paul Sexas va revenir sur le maillot blanc? Est-ce que Paul Sexas va limiter la casse? Voilà, top pour Isaac Del Toro, et derrière Ayuso et Sexas, top. Voilà, bon, ça reste très serré, tout est encore possible pour Paul Sexas pour aller chercher le podium. Merci Pascal Chanteur, on se retrouve tout à l'heure pour un point précis, ça sera à 18h50.
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0: Allez, on retrouve nos trois vraies voix pour le premier des grands débats de la soirée. Geoffrey Vupero, chef d'entreprise et chroniqueur sur la chaîne Rooftop Français, qui est un média qui s'adresse notamment à la communauté asiatique de France. Et puis Joseph Touvenel, éditorialiste politique, directeur de la rédaction de Capital Social. Rost, artiste et président du collectif Banlieue Active. Artiste, notamment rappeur, hein, on connaît vos tubes. Messieurs, c'est parti pour la question du soir.
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0: 7000 départs de feu ont déjà été recensés dès le début de la saison estivale selon le gouvernement. Le Var, les Pyrénées-Orientales, Fontainebleau, la Gironde, les Landes. La France brûle de plus en plus au fil des étés qui passent. 9 incendies sur 10 résultent d'une action humaine. La crainte, la colère, l'incrédulité nous obligent à imaginer le pire. D'où notre question du soir. Hashtag incendie. En période de risque, faut-il instaurer l'état d'urgence pour prévenir les feux de forêt? Parce qu'on en est à se poser cette question, Geoffrey Vuperrot. Rappelons ce qu'est l'état d'urgence, parce que ce n'est pas anodin. C'est un régime juridique exceptionnel. On peut déclarer s'il y a un péril grave, pour l'ordre public.
9: C'est une question difficile, mais c'est une vraie question. Est-ce que dans certaines circonstances, il faudrait limiter les déplacements des gens? En réalité, comme on a abordé tout à l'heure, je pense qu'une prévention suffisante serait une meilleure solution, parce que restreindre les libertés des gens, comme on a connu par le passé, je pense pas que ce soit une solution viable.
0: Rost?
18: Ah mais je partage à 1000%, parce que comme vous le soulignez là, l'état d'urgence est quand même... ça rappelle pas toujours des bons souvenirs. Et on l'a vécu d'ailleurs
0: à l'occasion du Covid
18: notamment, ouais. Pour la dernière fois. Sinon, c'est en période de guerre, souvent, que quand il y a eu les attentats, c'était pareil. Donc ça renvoie quand même à énormément de choses. Donc faut être extrêmement vigilant sur la privation des libertés. Toutefois, il est fondamental, et on le rappelle, de faire de la prévention. En France, on ne se rend pas compte, mais on est toujours en train d'essayer de corriger, soit par la répression, soit on essaye de courir après les choses une fois qu'elles sont déjà là. Alors qu'on passe notre temps, et c'est le rôle d'ailleurs de beaucoup d'associatifs comme nous par exemple, on prévient les politiques en permanence, attention, il faut agir, il faut prévenir, il faut éduquer les gens. Rendez-vous compte que c'était pendant le Covid que certains ont appris qu'il fallait se laver les mains.
0: Bon. Oui, on est d'accord.
18: Il faut faire ce travail en permanence.
9: Geoffrey, justement, sur ce sujet et les catastrophes naturelles, effectivement, ça fait 20 ans, 30 ans qu'on entend parler de changement climatique. Et finalement, on entend parler encore. On est en manque de matériel. Qu'est-ce qu'on a fait à part du politique? On aurait pu entrer dans la pratique et installer des systèmes de prévention, par exemple.
0: Messieurs, je vais me faire l'avocat du diable et je vais lancer là-dessus un autre diable, Joseph Touvenel. Mais sur la prévention, je vais vous donner un petit cas de figure. Je sais pas s'il m'écoute, mais bon, ça le fera sourire. J'ai dans ma résidence un gardien, vous savez, et puis il a sa fille qui a son chéri. Et son chéri fume, mais alors vraiment non-stop. Et deux, trois fois, le soir, je le vois, il jette les mégots de cigarettes par terre. Qui est-ce qui les ramasse? C'est son beau-père, donc mon gardien. Vous comprenez? Donc, si on en est, parce que moi, je veux bien faire de la prévention, mais pour qu'un gars comprenne que s'il jette son mégot de cigarette, bien, quand ça concerne le père de sa chérie, qui est obligé de les ramasser un par un, vous voyez, je veux dire, où on en est?
19: C'est plus de la prévention, s'appelle de l'éducation.
18: Oui, exactement.
19: D'abord, on balance pas son mégot.
18: Bah, oui.
19: Qu'il fasse chaud, qu'il fasse froid, on balance pas son mégot. Mais d'ailleurs, la meilleure des préventions commence par l'éducation.
18: Exactement.
19: C'est l'éducation qu'on donne aux enfants dès le plus jeune âge, qui devrait se continuer le long de la scolarité. Et puis, moi, j'ai fait beaucoup de scoutisme. On faisait des feux. On faisait des feux en forêt, mais on nous apprenait à les faire.
18: Absolument.
19: On apprenait à protéger, et je n'ai jamais vu déclencher un incendie, C'est-à-dire que c'est aussi de l'éducation. Le milieu naturel se respecte. D'abord, on jette pas ses saloperies, pas plus un mégot qu'autre chose. Et si on allume un feu, on prend les précautions au préalable, et on n'allume pas de feu dans période de sécheresse comme aujourd'hui. Pour l'état d'urgence, moi je suis d'accord, l'état d'urgence c'est la privation des libertés essentielles. On ne déclenche pas n'importe quand et n'importe comment. Et on a vu sous le Covid les excès que ça amenait. Je rappelle ce couple qui se promenait sur une plage et qui était traqué par un hélicoptère de la gendarmerie nationale. Donc non seulement ça nous coûte très cher, c'est ridicule, mais c'est une véritable atteinte aux libertés. Plus les petits papiers qu'il fallait remplir pour circuler, on a atteint une atteinte véritable à la liberté. Je ne tiens pas à ce que ça se reproduise trop souvent.
0: Alors, juste un rappel, par exemple le commandant Jean-Marc Sicard, chef de poste de commandement des pompiers pour l'incendie du Var, je me suis trompé hein, sur le choix du son, c'est Marc Vermeulen que je voulais écouter. Marc Vermeulen, le directeur départemental des services d'incendie et de secours de Gironde. Écoutez, il parle des pompiers. Si on a, dans l'objectif de prévention que vous soulignez avec beaucoup de talent, à prendre conscience de quelque chose, écoutez comment il décrit l'état dans lequel sont nos pompiers, donc Marc Vermeulen.
20: 27 sapeurs-pompiers qui ont été pris en charge, 6 qui ont été transportés, 5 pour des, par rapport à une intoxication au monoxyde de carbone, et 1 suite à une explosion de bouteilles de gaz, il a eu une fracture ouverte de la cheville. Je tiens à signaler qu'il s'agit d'un sapeur-pompier de Seine-et-Marne, et j'en profite pour remercier l'ensemble des sapeurs-pompiers de France qui viennent nous aider, et notamment les franciliens, mais également tous les autres. Nous n'avons pas eu connaissance, que ce soit les forces de l'ordre ou que ce soit les sapeurs-pompiers, de victimes potentielles dans les quelques 53 maisons que malheureusement nous avons à déplorer comme étant détruites.
0: Voilà, je voulais que vous écoutiez ce son parce qu'il dit plein de choses. Il dit que tous les soldats du feu de toute la France sont là, qu'ils se blessent, qu'ils sont... Vous voyez, vous parliez de situations extrêmes. N'en est-elle pas une ?
19: Oui, bien sûr, mais on peut rappeler aussi Anthony Berthaume et Wilfried Schmitten, qui sont les deux pompiers qui sont décédés dans leur véhicule. Mais c'est pas pour ça qu'il faut... D'ailleurs, sur ces territoires-là où il y a les incendies, la gendarmerie empêche de passer. On régule, on évacue des populations. D'ailleurs, on évacue des populations, ce qui est très difficile. Là, on apprend, c'est des milliers de personnes qui sont évacuées et relogées. Ça n'est la preuve que ça ne nécessite pas l'état d'urgence. L'état d'urgence, c'est aussi la privation des libertés. C'est le contrôle, notamment, de ce que vous pouvez dire sur Sud Radio. Attention à ce qu'on veut faire. Par contre, qu'on prenne des décisions drastiques sur les territoires concernés, notamment pour la circulation des personnes et des véhicules, oui, c'est normal, c'est du bon sens. Hein.
21: Et c'est ce qui a été fait, d'ailleurs, quand Fontainebleau s'est embrasé, par exemple, ils avaient coupé la A6 et les routes d'à côté, mais il faut continuer, moi, les pompiers, moi, les profs, les pompiers, les soignants sont des gens pour qui, moi, j'ai une admiration sans borne, parce que ce sont des gens souvent qui donnent plus que ce qu'ils devraient donner pour notre société et pour le bien-être de tous. Donc, saluer vraiment le travail qu'ils font actuellement et les encourager là-dedans.
0: Bon, alors vous l'avez compris, hein, on souhaite toujours faire cette question, alors qui se veut toujours un petit peu iconoclaste. Puiser dans ces retranchements de la réflexion, hashtag incendie en période de risque, faut-il instaurer l'état d'urgence pour prévenir les feux de forêt? Que disent nos auditeurs? Déjà au 0826-300-300, Fiona de Nîmes, bonsoir Fiona.
22: Bonsoir Frédéric, bonsoir tout le monde.
0: Merci de prendre le temps de nous donner votre sentiment, parce que c'est vrai qu'il y a tellement de ressentis là, de colère, qu'on se dit mais est-ce qu'il ne faut pas marquer vraiment le coup? Qu'en pensez-vous?
22: Malheureusement, je suis de votre avis. Je vous écoute depuis 5 minutes là au téléphone. Moi, je suis de Nîmes, j'ai déjà été évacuée par rapport à un incendie. Donc, à mon avis, instaurer l'état d'urgence en période de risque de feu de forêt peut être une solution. Alors, mais il faut prendre avec des pincettes ce que je dis, mais uniquement dans des situations exceptionnelles. Donc là, en l'occurrence,
0: bien sûr,
22: si les conditions météorologiques sont extrêmes ou que le risque est très élevé, je pense qu'il est légitime, malheureusement, de prendre des mesures aussi drastiques par rapport à la population qu'on a. Dans le sens où il n'y a personne qui est responsable, jamais. Vous parliez du fils de...
0: Oui, du gardien, voilà, le fils de mon gardien.
22: Ouais. Voilà, à un moment donné, effectivement, c'est l'éducation qui nous manque. Vraiment. Bon, bref. Voilà, donc il faut la prévention, la sensibilisation du public, le renforcement des moyens de sécurité civile reste, selon moi, c'est une priorité. On ne peut pas demander à des soldats du feu d'aller au front et de ne pas leur donner les moyens. Enfin, je trouve ridicule actuellement le peu de bombardiers qu'on a
0: Oui, de moyens, effectivement. De, voilà. Oui, Joseph nous l'a bien rappelé. Oui, Joseph.
19: Mais en fait, il y a une confusion. Ce que vous dites, Fiona, est tout à fait exact et c'est aussi du bon sens dans les zones sensibles. Mais en fait, l'état d'urgence, c'est une définition juridique. Hein. L'état d'urgence, ça date de 2020. C'est un régime d'exception en cas de crise sanitaire.
9: Oui, voilà.
0: Mais on tourne autour quand même, Joseph. Mon rôle, c'est de vous provoquer, évidemment.
19: On
0: n'est
19: pas dans une crise sanitaire. On est dans une crise. Et d'ailleurs, les préfets ont tous les moyens de prendre des mesures drastiques et des mesures d'urgence dans les territoires, dans les secteurs concernés. Et ça, c'est bien.
0: Mais là, tout à l'heure, d'ailleurs, à 18h30, hein, on fera un point très précis avec Quentin Barbaza qui interrogera Rémi André, notre monsieur météo. Et Rémi nous annonce alors des orages secs, du vent tourbillonnant. Et là, franchement, toutes les conditions sont requises. Quentin Saunier, sur la chaîne YouTube de Sud Radio, que disent les auditeurs de Sud Radio pour la question ?
3: Eh bien, ils répondent oui à 75%. Il faut instaurer l'état d'urgence pour prévenir les feux de forêt. On a beaucoup de commentaires avec ce sondage, mais qui vont plutôt à l'encontre du sondage. On a Gaëtan qui nous dit, quand on en vient à l'état d'urgence, c'est là qu'on constate que nous sommes devenus un pays pauvre. Et on a Lilou qui va dans son sens. Elle dit, avant l'état d'urgence, il faudrait déjà des canadaires.
0: Oui, mais voilà, c'est cela, hein, Geoffrey Vupérot.
9: Il y a quelque chose qui me dérange avec cet état d'urgence, c'est toujours cette fuite en avant vers plus de restrictions. Exactement, plus de restrictions. Dans tous les domaines, en réalité, on avance vers une restriction de liberté. Et c'est tout de
0: même... Parce qu'il y a une peur, et c'est vrai que...
9: Mais on ouvre une boîte de Pandore, là.
19: Par exemple, les incendies. Alors, on sait qu'à 90%, c'est d'origine humaine. Mais la majorité des incendies sont liés à une activité qui est une activité liée au travail. Par exemple, Fontainebleau, l'incendie rampe, à côté de l'autoroute A6, c'est parce qu'ils travaillaient, et alors ils ne l'ont pas fait volontairement, mais qu'en faisant une soudure, il y a des étincelles, etc.
0: Dans les Landes aussi, directement.
19: Il faut avoir conscience. Et le gros incendie qu'il y avait eu dans les Landes, je crois que c'est en 2022 de mémoire ou 2020 je sais
0: 2022.
19: Plus. C'était parti d'un véhicule. C'était pas une activité et l'état d'urgence n'aurait rien changé.
0: Bien. Bon, dossier très intéressant évidemment, hein, l'objectif c'est de réfléchir. En tout cas, merci à tous pour vos réactions. Dans un instant, un de nos auditeurs, l'auditeur fil rouge du soir, va être justement challengé. Il devra être ministre de la sécurité civile. On va l'écouter, à tout de suite.
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0: Les vraies voix de l'été, largement consacrées évidemment aux feux de forêt. Nous sommes en édition spéciale, mais nous continuons aussi nos débats. Et autour de la table, les trois vraies voix, Geoffrey Vupérot, Joseph Touvenel et Rost, vont challenger notre auditrice fil rouge ce soir.
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14: Qu'est-ce que je vais devenir? Je suis ministre, je ne sais rien faire. J'adore
21: cette rubrique.
0: Jessica de Nantes, bonsoir Jessica.
15: Bonsoir Frédéric, bonsoir les vraies voix de l'été.
0: Bon, alors, vous savez que vous avez un triple challenge. Le premier, c'est d'être ministre et de nous donner vos trois décisions. Ensuite, vous allez les challenger sur le blind test spécial tube de l'été. Et ensuite, vous serez avec nous dans notre débat sur la question du racisme en amont de Crépol. Voilà, alors... on vous écoute, Jessica. En plus, on vous a vraiment challengé parce que je vous ai inventé un ministère qui n'existe pas, celui de la sécurité civile.
15: C'est ça.
0: Alors, vos trois points, allez-y.
15: Alors, ma première proposition, ce serait de prévenir avant d'intervenir. En fait, je ferai de la prévention une priorité. Je développe les campagnes de sensibilisation, des exercices pour que chaque citoyen il sache comment réagir aux catastrophes naturelles, les accidents industriels ou les crises majeures, quoi.
0: Et ça vous permet d'intervenir plus dur puisque vous avez prévenu avant, c'est ce que vous dites en aussi.
15: Voilà, c'est ça.
0: On est bien d'accord.
15: Exactement.
0: On est bien d'accord. Je dis tous ceux qui nous disent ah encore de la prévention, vous savez, hein, vous connaissez ce discours. Alors deuxième point.
15: Alors ce serait de moderniser les secours. J'investirais dans des équipements modernes et des technologies innovantes pour rendre les interventions plus rapides et plus efficaces.
0: Alors là, vous avez l'assentiment de Joseph Touvenel, évidemment, hein, qui milite pour ça. Oui, allez-y.
15: Oui, je renforcerai aussi les moyens des services de secours pour qu'ils puissent répondre à tous les types de crises, quoi.
0: Bon, et puis le troisième point.
15: Et le troisième, ce serait de soutenir les acteurs du terrain. En fait, je mettrai l'accent sur les femmes et les hommes qui s'engagent chaque jour pour protéger les populations. Et je renforcerai les formations. Ce serait bien de valoriser le volontariat et d'améliorer les conditions d'engagement des sapeurs-pompiers, des secouristes, les bénévoles, tous ceux qui gèrent ça, pour assurer une sécurité civile plus performante, quoi.
0: Alors, Geoffrey Vupérot, qui est pompier bénévole, d'ailleurs pompier volontaire, acquiesce également. Et moi, qui suis immergé dans le monde du sport, vous savez que le monde du sport aujourd'hui essaye justement de valoriser ce volontariat, parce que oui, on peut... Bravo, chapeau, on est d'accord, messieurs, autour de la table,
21: absolument.
0: Jessica, excellente dans ce rôle de ministre. Tout le monde dit oui. Alors, on va voir maintenant, parce que je crois que vous aimez bien les blind tests, Jessica.
15: Oui, c'est ma deuxième passion après les ministères, oui.
0: Très bien, alors là, ils hochent moins la tête. Allez-y, le jeu de l'été, c'est parti.
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0: Alors effectivement, autour de la table, vous avez un Geoffrey Vupérot qui est pompier bénévole, mais musicien.
9: Pompier volontaire.
0: Pompier bénévole volontaire, voilà. Vous avez Ross qui est quand même rappeur, auteur, etc., etc. Et vous avez Joseph Touvenel qui ne connaît que la musique militaire.
21: Exactement. Des chants parachutistes.
0: Alors, avec qui voulez-vous faire équipe?
15: Allez, avec Ross.
0: Avec Ross, donc.
21: Ça, c'est facile. Hein.
0: Ross.
21: Ouais, mais moi, je suis nul en blind test.
0: Eh ben, c'est très, très bien parce que Jessica est forte et Geoffrey va falloir assurer parce que Joseph va essayer, mais ça va être difficile. Attention, vous nous donnez l'interprète de ce tube de l'été. C'est parti.
1: Justin Timberlake.
0: Ben oui, elle est tout de suite là, Jessica. Ah ouais, hein, forcément. Ouais. Mais bon, vous avez une voix jeune, Jessica. Il y aura des tubes un peu moins jeunes. Et là, Joseph Touvenel.
15: Le Joker. Il aura son moment.
0: Attention, donnez-nous les interprètes.
3: Est-ce que tu viens pour les
0: David et Jonathan. Bravo. Vous pouvez jouer, hein, Geoffrey.
9: Une autre fois peut-être.
0: Non, pas une autre fois. Jessica et Rost. Rost, il est fier là. Hein,
15: c'est
0: 2-0. Voilà, le vainqueur est le premier arrivé à 5. On continue, troisième extrait.
15: Nick Armin.
0: Oh, ça s'est joué à peu de choses. Geoffrey n'était pas loin.
21: Oui, mais je pense que Jessica était devant.
0: Ça se fout de la corde. Je veux bien essayer de mettre un peu de suspense, mais je pouvais rien faire. Même si j'étais moi-même arbitre de Paraguay-France, je pouvais rien faire. Alors, quatrième extrait. Oui, Katy Perry. Il y a un match parce que Geoffrey n'est pas loin, ça fait 4-0. Attention, mesdames et messieurs, balle de match. Trouvez l'interprète.
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15: Jane Birkin ?
0: Non.
15: Non.
0: Mais c'est une actrice. Et vous ne pouvez plus répondre, Jessica. Vous avez donné votre réponse. Alors, une actrice brune, très belle. Prénom Isabelle.
21: Adjani.
0: Adjani, bonne réponse de Joseph.
21: Ah, voilà, c'est pour les vieux.
0: Il a été caché. 4-1, ce n'est pas encore gagné, mais là, attention, ça va être très facile. Et je pense que Jessica va pouvoir faire très vite, donc il faut faire très vite en face. Qui chante ça?
15: Lio.
0: On applaudit tous, Jessica. Bravo. Bon, Jessica, excellente ministre, imbattable au blind test. On va voir ce que ça donne tout à l'heure au débat. Tiens, je sais qu'on est en retard, mais vous l'aviez la prochaine, écoutez Jessica.
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0: Thierry Hazard, est-ce que vous aviez aussi celle-ci?
15: Corneille.
0: Oui, et enfin celle-là.
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0: Oh là là, franchement,
21: c'est impressionnant.
16: Moi j'attends Luis Mariano.
0: Allez, dans un instant les infos, à tout de suite.
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0: 18h, passé de 2 minutes.
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0: Le point sur l'actualité. François Germain, bonsoir François.
30: Bonsoir à tous. Le sud-ouest en proie aux flammes. La Gironde et les Landes, théâtre de violents incendies depuis hier. Dans les Landes, ce sont 2600 hectares qui sont en partie en fumée autour de Biscarrosse. Par mesure de sécurité, 23 000 personnes ont été évacuées. Le combat des pompiers s'annonce encore long, tout comme en Gironde, avec un incendie d'une ampleur encore plus forte près du bassin d'Arcachon. Les feux continuent de dévorer le paysage. Lynn Baudrier.
31: Oui, au total, ce sont plus de 12 500 hectares de forêt qui ont été détruits, provoquant l'évacuation de 44 000 personnes. Cet après-midi, les habitants d'Arès, d'Andernos-les-Bains ou encore de Somos ont eu ordre d'évacuer via un message d'alerte sur leur smartphone. Plus d'une cinquantaine de maisons et un camping ont brûlé. Pour autant, personne n'a été blessé. L'intervention des pompiers est compliquée par les rafales de vent qui peuvent atteindre 80 km/h. Les prochaines heures s'annoncent encore critiques pour les pompiers. Ils sont un millier engagés sur le terrain, épaulés par un renforcement des moyens aériens, notamment 4 canadiens et 2 hélicoptères bombardiers d'eau.
30: Et pour accueillir les évacués, le parc des expositions de Bordeaux peut prendre en charge jusqu'à 10 000 personnes. Des lits de camp, des espaces de repos, de l'eau et des repas sont mis à disposition. Outre la Gironde, d'autres départements sont aussi confrontés au feu en ce moment. C'est notamment le cas du Var. Depuis le début de l'année, on déplore déjà plus de 50 000 hectares brûlés en France. C'est 3 fois plus que l'année dernière à la même période. Les conséquences de la canicule avec les chiffres des noyades en France. 274 personnes, dont 37 enfants et adolescents, ont perdu la vie par noyade en 2 mois et demi. Environ 4 noyades mortelles sur 5 ont eu lieu lors des journées de vigilance canicule. Une nouvelle journée de départ en vacances du monde sur les routes. Bison futé voie rouge aujourd'hui dans le sud-ouest et le nord-est. C'est orange partout ailleurs. Demain, toute la France sera en rouge. Et puis Tadej Pogacar remporte la 19e étape du Tour de France au sommet de l'Alpe d'Huez. Sa 5e victoire sur cette édition. Demain, les coureurs devront à nouveau gravir le mythique col. Voilà pour l'info. Excellente soirée.
0: Merci François Germain. La météo.
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0: Très important, Rémi André, la tendance n'est pas bonne, notamment dans le sud-ouest.
32: Alors effectivement, on a eu très chaud aujourd'hui et puis nous avons maintenant de l'instabilité sur le sud-ouest avec déjà quelques ondées sur le sud de la Haute-Garonne, sur les Pyrénées centrales. Quelques ondées qui devraient se multiplier dans la soirée à partir des Pyrénées, mais également sur le sud-ouest. Mais pour l'instant, sur cette partie qui a été très sèche aujourd'hui, eh bien ces averses et ces orages, c'est plutôt sur les Pyrénées qu'on va les trouver. Dans le sud-ouest, sera cette nuit encore assez calme. Mais attention, demain matin, cette instabilité va se déclencher à nouveau sur le Languedoc principalement. Et là, sur cette partie de l'Occitanie, cela va démarrer donc depuis l'Hérault, le Gard, se prolonger ensuite vers la Provence. Et demain après-midi, cela va se propager depuis l'ensemble de l'Occitanie vers l'Auvergne-Rhône-Alpes et la Provence. Et là, dans ce secteur, les orages pourraient être parfois forts. Mais malheureusement, l'Aquitaine restera à l'écart de cette grosse instabilité. C'est donc toute la moitié sud qui va subir tout ça, Dakar au nord. On aura encore un temps assez agréable. Demain, il fera même assez chaud sur le nord-est. Et puis dimanche, une nouvelle perturbation est attendue dans cet air un petit peu plus frais, mais malheureusement, elle ne sera pas des plus actives.
0: Merci Rémi André. On en profite pour jouer parce que vous nous faites un beau cadeau là tout au long de cette semaine. 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
0: 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Rémi, on se retrouve tout à l'heure à 18h35 aussi. On fait un point très très très précis sur les phénomènes météorologiques qui touchent actuellement et les Landes et la Gironde. Merci Rémi.
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0: Les vraies voix de l'été, suite de notre édition spéciale consacrée aux feux de forêt en Gironde et dans les Landes. Dans un instant également, le grand débat consacré au procès des meurtriers de Thomas à Crépol et la circonstance aggravante de racisme retenue contre les accusés. Autour de la table avec nous, nous les présentons, nos vraies voix. C'est parti. Geoffrey Vuperot, chef d'entreprise et chroniqueur sur la chaîne Rooftop Français. On rappelle ce que c'est Rooftop Français ?
1: Oui, une émission qui s'adresse à tous les Français, mais tenue par trois Asiatiques, Français d'origine asiatique.
0: Très bien. Joseph Touvenel, éditorialiste politique et vice-président du Centre européen des travailleurs.
2: Eh oui, 70 organisations dans 30 pays d'Europe, ça commence à peser.
0: Eh oui, et toujours au combat syndical. Combien d'années de syndicalisme ?
2: Oh là, depuis 1981.
0: Ah oui, vous êtes arrivé avec Mitterrand.
2: Absolument.
0: Voilà. Et puis Rost, rappeur et président du collectif Banlieue Active. L'actualité de notre rappeur, auteur, cinéaste, c'est quoi ? Ah bah tiens, on va lui mettre le micro. Allez, allons-y, Rost.
21: Non, ouais. Mais il veut me boycotter, mais c'est pas grave.
0: Il ne vous aime pas.
21: Non, je pense que c'est le blind test qui l'a un peu dégoûté.
3: Victoire trop facile.
0: Donc l'actualité, c'est quoi ?
21: Il y a des projets en cours. Là, je viens de terminer un projet sur le protoxyde d'azote. Donc on démarre une campagne de prévention à partir de la rentrée, donc en collaboration avec la région Île-de-France. Et ensuite, j'ai toujours une réécriture sur mon long métrage où on est en discussion avec une boîte de production et donc on va partir en enquête d'un distributeur. Donc voilà, ça bosse.
0: Merci. Allez, c'est parti. Ouvrons.
21: Et c'était mon collègue au Conseil économique et social.
0: Joseph. Quelle équipe.
2: Nous avons siégé ensemble.
0: Voilà, messieurs, la récréation est terminée. Entrons dans le vif du sujet.
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0: Situation apocalyptique en Gironde, autour du bassin d'Arcachon dans les Landes, à proximité de Biscarrosse et puis également dans le Var. Nous allons faire le point. Les feux XXL ne sont toujours pas fixés. Les évacuations se poursuivent. Le cauchemar semble interminable pour les populations locales. Je voulais faire le point avec Thierry Lafont, qui est ostréiculteur à Gujan-Mestras, donc autour du bassin d'Arcachon. Bonsoir Thierry Lafont.
6: Bonsoir.
0: Bon, j'aimerais que vous nous parliez de cette grande chaîne de solidarité aussi autour du bassin, parce que vous, en tant qu'ostréiculteur, vous êtes évidemment potentiellement intervenant. Les bateaux font aujourd'hui un travail énorme pour évacuer les gens.
6: Effectivement, la presqu'île se retrouve enclavée, donc les moyens nautiques sont indispensables pour évacuer les gens. Bon, pour l'instant, les bateaux ostréicoles, sont des navires de charge pas les plus adaptés au transport de passagers, n'ont pas été mobilisés, on est juste sur la réserve. Donc c'est plutôt des navires à passagers qui ont été utilisés. Comment est-ce qu'on peut dire au niveau de la solidarité, en tant que gendre de mer, la notion de devoir d'assistance ancrée dans notre ADN.
0: Évidemment, évidemment. Donc vous, en fait, vous vous tenez prêt, c'est-à-dire que vous et vos confrères ostréiculteurs, vous savez qu'à n'importe quel moment, il peut y avoir une urgence, c'est ça l'idée?
6: Mais l'idée, c'est ça, hein. On a des moyens, si nos moyens peuvent servir, si on peut aider, on se tient à disposition.
0: Bon, juste un mot, comment ça se passe, vous, depuis Gujan-Mestras? Est-ce que vous êtes directement touché? Est-ce que, de mémoire d'ostréiculteur, vous aviez déjà vu un feu comme ça?
6: Alors, on est, si on peut dire, entre deux feux, hein, entre le nord et le sud à Biscarrosse. Des feux comme ça, là, ça prend des proportions dantesques. Ce qu'on peut dire, c'est que même si l'émotion est intense et palpable, c'est quand même une colère froide qui gronde. Mmh. 2022, c'est un épisode suffisamment récent pour être encore bien dans les mémoires. Ça fait suffisamment longtemps pour avoir eu le temps d'agir. Et malheureusement, on constate l'irresponsabilité, l'inconséquence, que ce soit aussi bien au niveau de nos collectivités locales qu'au niveau de l'État, sur l'absence de moyens. Je vous invite à interpeller nos édiles sur la mise en place des PPRIF, qui sont les plans de prévention de risque incendie de forêt.
0: Effectivement, oui, oui.
6: Ça fait des décennies, depuis une injonction de l'État qui date de 2002. Il n'y en a que 3 sur le bassin.
0: Oui, effectivement.
6: Entre ça et on a vu l'inconséquence et l'irresponsabilité des gouvernements successifs pour doter en moyen de lutte contre l'incendie. Il me semble que protéger un pays, c'est d'abord se donner les moyens qu'il ne brûle pas.
0: Ouais, on vous sent très ému, Thierry. Effectivement, je rappelle, vous êtes ostréiculteur à Gujan-Mestras, vous êtes mobilisé, vous faites partie de cette grande chaîne humaine et aussi de ces gens qui depuis plusieurs heures maintenant pleurent leur région, pleurent leur forêt. Et écoutez, merci beaucoup, Thierry. Je veux pas abuser de votre émotion. Merci pour ce témoignage important. Justement, écoutons Sophie Brocas, la préfète de la Nouvelle-Aquitaine et de la Gironde. Elle explique que 53 maisons ont brûlé. Écoutez ce bilan.
3: Je voudrais saluer les habitants parce que partir en pleine nuit, partir en urgence, c'est difficile, ça fait peur, c'est traumatisant, c'est d'autant plus traumatisant qu'un certain nombre de maisons ont été détruites, 53 pour être tout à fait exact. Il y a aussi un camping qui a été détruit par ce feu. Mais je voudrais souligner que si 53 maisons ont été détruites et que c'est un drame pour les propriétaires, qui nous accompagneront avec les assurances, eh bien, c'est aussi 2000 maisons qui ont été sauvées grâce au travail extrêmement précis et déterminé des sapeurs-pompiers.
0: Voilà, Madame la préfète parle de ces réfugiés, notamment de ces personnes qui ont été en pleine nuit réveillées. Eh bien, c'est le cas de Faustine. Faustine, vacancière au Cap Ferret, évacuée la nuit dernière. Quentin Barbaza de l'équipe de Sud Radio l'a joint tout à l'heure. Elle était très émue. Elle ne se sentait pas d'intervenir en direct. Alors, Quentin lui a proposé d'enregistrer cet échange, le récit de la nuit passée, Faustine.
7: Concrètement, je sais que vous avez été évacué au Cap Ferret. Comment ça s'est passé la nuit dernière pour vous?
8: On savait a priori qu'on allait être évacué dans les prochains jours. Donc, on avait à peu près tous fait nos sacs et nos valises pour se préparer à évacuer. Et vers 3h du matin, les grands piquets ont eu un message pour l'évacuation sur leur téléphone. Donc, nous, c'est des amis qui nous ont appelés pour nous prévenir. On est basé à l'herbe, donc on n'a pas eu l'alerte directement sur nos téléphones. Et donc on a pris nos affaires, fermé la maison et on est parti en vitesse.
7: Et comment s'est passée cette évacuation? Du coup, c'était par bateau? Comment ça s'est passé?
8: Non, nous, on avait des voitures, donc on a pu tous partir en voiture directement par la route, comme c'était demandé par les autorités.
7: Et je suppose qu'il y avait comme une vive inquiétude de votre part et de votre famille?
8: Oui, moi j'étais avec ma grande sœur. Et mes parents étaient à Bordeaux, donc il y a eu pas mal d'inquiétudes de leur côté. Mais c'était plutôt bien encadré. On savait ce qu'il fallait faire. Il suffisait de suivre les autres voitures et c'était assez simple.
7: Et maintenant, actuellement, décrivez-moi un peu la situation autour de vous. Vous êtes où? Qu'est-ce que vous vivez?
8: Là, je suis rentrée chez mes parents à Bordeaux. Et on est assez inquiets parce que le feu s'est propagé à grande vitesse cette nuit. Et a priori, ça serait que du matériel si toute la presqu'île est bien évacuée. Mais oui, assez inquiets de perdre notre maison ou que la presqu'île prenne feu et que tout parte en fumée.
7: Et qu'est-ce qui se passe quand c'est comme ça qu'on doit évacuer en rapidité? On prend quoi? On pense à quoi en premier?
8: Alors honnêtement, sachant qu'on est parti en voiture et que j'étais censée être là que pour une semaine, j'avais un petit sac, mais ma sœur qui était là pendant 2 mois a dû prendre seulement un sac pour partir au plus vite et on a laissé le frigo plein dans notre maison. On sait que tout ça, a priori, en espérant qu'on puisse le retrouver et avoir simplement à le jeter, mais faut prendre le nécessaire pour partir le plus vite.
7: Et donc là, vous espérez quoi maintenant dans les heures qui arrivent? Espérez, je suppose, retrouver votre maison en bonne forme et que vous pouvez récupérer des affaires. Est-ce que vous avez des échanges un peu avec des gens sur place encore qui peuvent vous tenir au courant des avancées de ce feu qui ravage un peu toute la zone?
8: Alors normalement, il n'y a plus personne de présent sur la presqu'île, donc on n'est pas tant que ça informé. On a les images satellites et on a un numéro à appeler en cas de... En besoin d'informations, le gouvernement nous a donné un numéro à appeler.
7: Vous pouvez le rappeler pour les auditeurs?
8: C'est le 09 70 80 90 40.
7: Très bien.
8: Donc c'est pour demander des informations sur l'avancée des dégâts.
7: Très bien. Et donc vous, là maintenant, les prochains jours, ça s'apparente à quoi? Ça va être quoi votre programme là, ce soir, cette nuit, la nuit prochaine et les prochains jours?
8: Honnêtement, on va s'assurer de l'avancée des feux et puis en espérant que ça s'apaise et qu'on puisse vite retourner dans notre maison pour vérifier les dégâts et en espérant qu'il n'en ait pas trop.
7: Merci à vous, Faustine. Je vous souhaite un bon courage et une bonne après-midi. Au revoir.
8: Merci à vous, au revoir.
0: Faustine, donc évacuée la nuit dernière, vacancière au Cap Ferret, donc qui était à Bordeaux. Et d'ailleurs, c'est très important aussi de savoir que beaucoup de vacanciers sont évacués et qu'il n'y a pas beaucoup de routes justement pour quitter le Cap Ferret. Et bien sûr, il y a danger, d'où les solutions sur l'eau. Je voulais juste aussi, avant de retrouver nos vraies voix pour le grand débat du soir, évoquer les Landes, zone de feu situé entre les lacs de Biscarrosse et de Sanguiné. Le feu est parti hier à la mi-journée. Un auditeur de Sud Radio nous avait d'ailleurs rappelé pour Loïc, pour nous en informer. Vous aviez été les premiers informés suite à l'embrasement d'un fourgon. Gilles Chavreul, qui est le préfet des Landes, parle des évacuations en cours aux alentours de Parentis en Borne, proche de Biscarrosse.
9: Il y a un escadron de gendarmerie mobile qui va frapper aux portes. Alors, bien sûr, des messages qui ont été passés. On avait demandé à la population de se tenir prête. Donc là, l'évacuation est en cours. Plusieurs communes à proximité de Parentis ont offert leurs services, des capacités d'hébergement pour celles et ceux des Parentissois qui en auraient besoin. Les gendarmes ne sont pas allés partout. Ils ne sont pas allés dans les zones de feu considérées comme trop dangereuses. Il ne fallait pas gêner le travail des pompiers. Donc on aura probablement un bilan, je l'espère, quand on aura stabilisé le front sur Biscarrosse, que toutes les parties habitées auront été mises en sécurité. Là, on pourra vraiment savoir ce qu'il en est.
0: Voilà pour la situation cette fois-ci dans les Landes. Et puis tout à l'heure, donc Faustine nous donnait ce numéro d'urgence que les pompiers ont donné aux réfugiés sur place. Je vous le rappelle, si vous avez été évacué justement, il y a ce numéro de téléphone d'urgence pour avoir les informations et les besoins. 09 70 80 90 40. 09 70 80 90 40. Voilà, ça c'est pour les gens qui ont été évacués. C'est le numéro qu'a reçu Faustine tout à l'heure. Elle nous le disait. Voilà ce qui fallait dire. Alors nous allons revenir tout à l'heure à 18h35. On fera le point aussi sur la situation dans le Var. On essaiera de comprendre ce qui se passera demain puisque des phénomènes météorologiques très défavorables sont en train de se présenter. Dans un instant, nous retrouvons nos trois vraies voix avec ce débat en toile de fond, Crépol et le meurtre du jeune Thomas. Le racisme est-il une cause de violence dans la société française? On en parle à tout de suite.
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0: Geoffrey Vupérot, qui a des origines asiatiques. Nous avons Joseph Touvenel, éditorialiste politique, vice-président du Centre européen des travailleurs, qui a des origines européennes.
1: Et nous de Lorraine.
0: Et nous avons Rost, rappeur et président du collectif Banlieue Active, qui a des origines africaines. Et je tenais à le préciser, puisque autour de la table, nous sommes tous finalement concernés d'une manière différente. La circonstance aggravante de racisme retenue par les juges d'instruction à l'encontre des meurtriers présumés du jeune rugbyman de 16 ans, Thomas, lors d'une soirée à Crépol dans la Drôme en novembre 2023, a donc été retenue. Nous ouvrons le débat. Hashtag Crépol, le racisme est-il une cause de violence dans la société française? Vous réagissez au 0826 300 300, et vous donnez votre avis sur cette question sur le compte YouTube, sur la chaîne YouTube de Sud Radio. J'aurais précisé qu'en juillet 2026, donc là, cette année, alors que le drame a eu lieu en 2023, la juge d'instruction retient donc la circonstance aggravante dont je vous ai parlé en raison de l'appartenance des propos des agresseurs concernant la race blanche et la nation française de la victime, Thomas. Et donc le procès est attendu en 2027. Pour en parler avec nous, notre auditrice fil rouge aussi, Jessica de Nantes, qui tout à l'heure a été brillante et elle le sera évidemment dans ce débat. Et vous avez été tellement brillante que j'aimerais commencer par vous, justement. Comment vous percevez ce racisme? J'ai l'impression, moi je suis d'une époque où on a connu effectivement le racisme, mais aujourd'hui les termes peu élogieux, les termes provocateurs se sont peut-être taris, mais visiblement il y a toujours ce racisme. Vous le sentez, Jessica, ou pas?
2: Oui, moi je le sens toujours dans la société. J'ai l'impression que c'est même de pire en pire. Enfin, c'est vraiment mon ressenti, quoi. Mais il y a ça, mais il faut pas que ce soit l'unique explication, quoi. Il y a des agressions qui sont motivées par la haine de l'autre, les origines, la religion, couleur de peau, etc. Mais ça évidemment, ça doit être, pour moi, ça doit vraiment être condamné avec la plus grande fermeté. Donc là, c'est, pour moi, c'est pas innocent aussi qu'ils aient gardé cette circonstance aggravante. C'est très très important. Mais il y a aussi d'autres facteurs qui rentrent en jeu que ça, quoi.
0: Autour de la table, alors vous restez bien sûr avec nous, Jessica.
2: Oui,
0: Rost, je commence par vous. Donc je le rappelle, vous êtes président du collectif Banlieue Active. Les banlieues sont souvent stigmatisées et les propos racistes vont à l'encontre des banlieues. Là, dans ce drame à Crépol, et il y a aussi en fait dans l'autre sens, c'est-à-dire des propos racistes contre des blancs, j'appelle un chat un chat, ce qui montre bien que le racisme, c'est pas les uns contre certains autres, ça peut être tout le monde contre tout le monde.
3: J'ai pour habitude, pardonnez-moi, je vais être un peu trivial, mais de dire qu'un con est un con.
0: Voilà.
3: Et un con n'a pas de couleur. Quelles que soient ses origines, sa religion, etc., quand t'es con, t'es con. Voilà, tout simplement. Donc, il y a déjà ça, mais vous avez aussi... On a une société qui s'est durcie, qui est devenue, je vais pas dire plus violente qu'avant, parce que les études montrent qu'on recule sur, par exemple, les meurtres, etc. Les chiffres sont plutôt en baisse plutôt que l'inverse. À l'époque des blousons noirs et tout ça, il y avait une violence qui était extrême. Et c'était pas les noirs et les arabes des banlieues qui étaient là-dedans. Donc, je veux dire, de tout temps, il y a toujours eu cette violence. Elle a toujours été présente. Mais, sur ce même plateau, j'avais dénoncé, et je ne les citerai pas parce que j'ai compris qu'il fallait pas les citer, mais j'avais dénoncé certaines chaînes qui ont fait de leur business, justement, cette haine entre les uns et les autres, opposer les gens de par leur couleur, de par leur religion, parce que c'est par ça qu'on les qualifie d'abord avant de qualifier l'être humain qu'il y a derrière. Mmh. Et ces chaînes-là sont responsables de ce qui est en train, cette fracture, la violence. J'en parle en plus avec beaucoup d'émotion parce qu'ils ne se rendent pas compte. Eux, ils sont dans leur bureau, dans leur studio, ici, et dans leur tour d'ivoire, dans le 8e et dans le 7e arrondissement. Mais par contre, c'est le peuple, ce sont les populations qui subissent. Des gens qui sont déjà fragilisés par la vie et qui se retrouvent à se détester alors qu'ils vivent les mêmes choses. Ils vivent les mêmes galères et ils finissent par se détester parce que ces gens-là sont en permanence en train de les opposer. Nous avons un devoir, nous, de continuer à éduquer les uns les autres, à leur apprendre... On est de la génération qui en a rien à faire de ta couleur, de ta religion. Moi, j'ai grandi à Belleville, et Belleville, c'est le carrefour du monde.
0: Et c'est vrai qu'il y a beaucoup de jeunes qui nous disent, mais c'est quoi?

0: finalement ces tensions racistes. Joseph Touvenel.
1: Alors moi, ce qui m'a frappé dans l'affaire de Crépol et le meurtre de Thomas, c'est l'aveuglement idéologique qui, à certains, a fait nier le réel. Oui, il y a eu de nombreux témoignages concordants qui disent sale blanc a été provoqué, donc c'est du racisme. Et je n'ai pas compris pourquoi on refusait cela. Alors qu'en fait, le mythe de la race supérieure, moi j'y crois pas. C'est-à-dire qu'il n'y a pas des gens d'une couleur différente qui seraient supérieurs aux autres et qui n'auraient aucun geste de racisme. C'est pas vrai. La connerie, comme ça vient d'être dit, elle a pas de couleur. Le racisme en lui-même, c'est une violence. Et pourtant, j'ai une certaine fierté d'être français parce que je me rappelle ce que disaient tous ces Américains, noirs américains, qui nous ont amené le jazz. Sidney Bechet, Ray Charles, qui disaient « Mais en France, qu'est-ce qu'on est bien ? C'est pour ça qu'on vient en France, c'est pour ça qu'on vient jouer, parce qu'il n'y a pas la ségrégation raciale. » Eh bien, ce qu'on commence à voir arriver aujourd'hui, c'est une sorte de ségrégation, et certains rentrent eux-mêmes dans la ségrégation.
0: C'est un petit peu ce que disait Constantin. On est dans une période où ça se réactive.
1: Le renfermement communautaire, c'est très très très négatif. Ça ne veut pas dire que quand j'appartiens à une communauté avec une culture, je vais abandonner toute ma culture, non. Moi, je suis d'origine lorraine, il y a des Bretons, il y a des Corses, il y a des machins. On peut garder sa culture, mais c'est pas un rejet de l'autre, et ce n'est surtout pas dire l'autre est inférieur parce qu'il est différent.
0: On marque une petite respiration, on revient, le débat se poursuit. Hashtag Crépol, le racisme est-il une cause de violence dans la société française? Vous donnez votre avis, vous intervenez, comme Jessica de Nantes, hein, au 0826 300 300.
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0: La circonstance aggravante de racisme retenue par les juges d'instruction à l'encontre des meurtriers présumés du rugbyman de 16 ans, Thomas Perrotto, c'était en 2023 à Crépol dans la Drôme. La question que nous vous posons, hashtag Crépol, le racisme est-il une cause de violence dans la société française? Nous en parlons avec notre auditrice fil rouge, Jessica de Nantes, Rost, notre vraie voix, Joseph Touvenel, également notre vraie voix qui note, oui, un retour du racisme. Effectivement, Geoffrey Vuperrot, on n'en a pas encore parlé, et donc c'est à vous, ce racisme, est-ce que vous le sentez? Je le rappelle, hein, vous êtes d'origine asiatique et vous êtes breton. Alors le micro, hein, voilà.
15: Oui, mi-breton, mi-d'origine asiatique, mon père était chinois. Évidemment, je vais faire consensus en disant que le racisme n'a pas de couleur, on est évidemment d'accord là-dessus, on est évidemment d'accord sur le fait que le racisme est tout à fait condamnable, c'est un délit. Cependant, dans ce que j'ai entendu tout à l'heure, il y a quelque chose qui m'a gêné quand même, c'est que il y a effectivement une fracture de la société, il y a effectivement une aggravation de l'insécurité, on peut pas le nier, c'est quand même, ça se vit, il y avait pas des émeutes comme on les connaît récemment, il y a 30 ans, il y a 40 ans, la France a changé, qu'on le veuille ou non, pour le meilleur et pour le pire. Et il y a vraiment une fracture. C'est-à-dire que quand on parle de juste dire qu'il y a des gens qui en parlent et qui utilisent ça pour gagner leur pain, ça ne s'arrête pas là. Il y a une fracture de la société entre, d'un côté, il y a les mondialisés, peut-être, d'un autre côté, il y aurait les plus locaux. Et puis, effectivement, il y a aussi une immigration qui est arrivée en très très grande quantité les dernières années, malgré eux, à leurs dépens. Qu'on soit bien d'accord, je pense qu'ils sont d'abord, ils sont les premières victimes de ce déracinement. J'en suis un exemple. C'est toujours difficile de prendre une place dans une société qui n'a pas les mêmes identités que son histoire. C'est très compliqué, c'est un travail à faire. Mais aujourd'hui, on se retrouve avec, malgré eux, encore une fois aussi, des sociétés communautarisées dans des quartiers qui finalement imposent leur façon de vivre à des Français qui sont là depuis un millénaire et qui peut-être auraient souhaité continuer à vivre dans ce style.
0: Alors, nous avons notre auditrice fil rouge, Jessica, qui est à Nantes. Nantes a été beaucoup montrée du doigt pour ses problèmes. Vous sentez, par rapport à ce que vient de dire Geoffrey, est-ce que vous allez dans ce sens, Jessica?
16: Oui, je suis tout à fait d'accord. Et c'est vrai que moi, j'ai vu Nantes évoluer aussi au fur et à mesure des années. Et je trouve que c'est une ville qui est de moins en moins sécuritaire, pas que à cause du racisme, hein, mais ça en fait partie. Et c'est une ville où je me sens plus en sécurité du tout. Ouais.
0: Communautarisme, le mot est lancé. Oui. Vous le sentez?
16: Oui, bah oui, je le sens aussi, effectivement.
15: Je voudrais répondre sur ce sujet, sur le mot du communautarisme. Désolé.
0: Communautarisme. Oui. Geoffrey, après Rost.
15: Oui. Le communautarisme n'a pas non plus de couleur, en fait. Et là, c'est un point très important que je veux mettre en place, c'est que à partir du moment où on est en nombre suffisant dans un endroit, on finit par s'assembler en personnes qui se ressemblent et culturellement également. Et je dis ça en parlant pour les Asiatiques de la même façon. Ça marche de la même façon pour tout le monde. Et en réalité, je vais vous dire même, les Français que j'ai connus, j'ai vécu à l'étranger longtemps, qui vont à l'étranger et qui se retrouvent entre expats, prendre leur vin et leur camembert, ça existe et c'est normal et ça se comprend très bien. Le problème, c'est la quantité d'étrangers sur un territoire. On peut pas accepter sur le territoire français des centaines de milliers de nouveaux arrivants qui viennent avec une culture complètement différente.
0: Rost?
17: Non, mais en fait, je pense que justement, je voulais parler de cette dimension. Déjà, quand les Français migrent vers d'autres pays, on parle d'expatriés. Et quand ce sont les autres qui vont dans les autres pays, on parle d'immigrés.
15: C'est très différent.
17: Ce sont aussi des immigrés. Donc, pour moi, ce sont aussi des immigrés.
15: Expatriés,
17: et quand moi qui voyage beaucoup, je vois très bien, quand vous allez aux États-Unis, la communauté française, elle vit beaucoup entre elles. Quand je vais au Togo, je vois la communauté française, elle vit entre elles. Mais c'est pas pour autant qu'ils ne vivent pas avec les autres. Donc la question du communautarisme, il faut faire très attention. Mais ici, ce qui se passe, et je vous en parle parce que c'est des phénomènes qu'on étudie depuis très longtemps, depuis la révolte de 2005 par exemple, c'est des sujets sur lesquels on travaille. Qu'est-ce qui pousse à un moment donné certaines personnes à se replier sur eux et revendiquer leur identité? Il y a énormément de jeunes qui vous disent une chose. Moi, quand j'allume ma télé et que tout le temps me renvoie aux origines de mes parents, je suis français. Vous savez, à l'époque, nous, quand on a fait la campagne, notre campagne...
15: Ah, c'est lunaire, c'est lunaire.
17: Excusez-moi, quand on a fait notre campagne, c'était lunaire. Marqué, cette France, c'est aussi la nôtre.
0: Mmh, ouais. Pourquoi mais c'est aussi l'histoire
17: de... Il faut que ces jeunes s'emparent de leur identité.
0: C'est un peu l'histoire de l'œuf et de la poule.
17: Exactement. Bah oui,
18: il y a tous ceux qui se reconnaissent.
0: Joseph Touvenel.
1: Quand on voit la montée de l'antisémitisme, moi, j'habite à quelques centaines de mètres d'une école juive. Bon, j'ai vu en quelques années l'école se transformer. Les murs montés, les barbelés arrivés, les caméras, les plaques de l'école, on peut même plus savoir que c'est une école, etc. Mmh. C'est-à-dire qu'il y a eu une pression dans le 94, et c'est pas le seul département de France, qui n'existait pas avant. Et on a un problème avec l'islamisme. L'islamisme qui a la haine de nos sociétés et la haine des autres. Et ça, c'est si on ne veut pas reconnaître ça et qu'on ne voit pas que l'islamisme est en train de monter dans un certain nombre de zones et pas de façon marginale, on n'a rien compris à ce qui se passe.
15: Il faut vraiment faire la différence entre immigré et expatrié. C'est pas la même chose. Un expatrié, c'est quelqu'un qui va travailler. Okay. Ici, en France, on reçoit des gens qui ne travaillent pas dans la plupart des cas.
0: Au moins la moitié des étrangers qui sont ici ne travaillent pas.
17: C'est insupportable ce genre de discours.
15: Ben non, un expatrié, un immigré, c'est pas tout à fait la même chose. Un expatrié est un immigré, mais un immigré n'est pas un expatrié. D'accord. Il faut pas tout mélanger. Attention.
1: Le taux des étrangers qui sont sans emploi est supérieur au taux des Français. D'accord.
17: Pardon ?
1: Par rapport au nombre d'étrangers sur notre sol, le nombre qui sont sans emploi.
17: Mais je vous demande d'où vous sortez ces chiffres-là.
1: Ah ben c'est les chiffres officiels.
17: Eh ben moi je sais pas, c'est pas les chiffres que j'ai alors. Hein. Ah bah c'est les chiffres de CNews alors.
0: Non,
17: probablement ça.
0: Non mais le regardez, c'est pas tous les chiffres. C'est CNews. S'il vous plaît, on ne vous entend plus. S'il vous plaît,
1: il faut regarder les chiffres. Mais on ne vous entend plus. C'est les chiffres de. Ce sont les chiffres de France Travail.
17: S'il vous plaît. C'est justement cette stigmatisation. Elle est insupportable.
0: S'il vous plaît. Stop.
1: Enfin, il est quand même logique.
0: S'il vous plaît, messieurs. Sinon, on n'y arrive pas. C'est-à-dire que là, si on continue comme ça, les auditeurs de Sud Radio, ils zappent. Donc, on peut essayer, mais on n'y arrivera pas.
15: Restez.
0: Donc, effectivement, attention à la stigmatisation. Je termine.
1: Franchement,
0: c'est pas parce qu'on est étranger qu'on travaille pas.
1: Quelqu'un qui ne parle pas la langue va trouver plus difficilement un emploi que quelqu'un qui parle la langue.
0: D'où généralement, c'est les étrangers.
17: Faut pas généraliser.
0: D'où l'importance de l'intégration.
1: Exactement. Donc, c'est pas stigmatisé.
0: Vraie voix. C'était très intéressant de vous avoir. Quelle est la réponse donnée à la question, cher Quentin Saunier, sur la chaîne YouTube de Sud Radio, hashtag Crépole, le racisme est-il une cause de violence dans la société française?
15: Oui, à 88%. Donc là, comme ça, c'est clair.
0: Donc tout le monde était d'accord. Là, pour le coup, on est d'accord. On sent tous le racisme. Voilà. Après, il y a les causes et faits. Deux, trois petits commentaires rapidement.
15: Deux petits commentaires. On a Agnès qui nous dit la France n'est pas raciste. Le racisme est instrumentalisé à des fins politiques. Et on a Patrick qui nous dit malheureusement beaucoup de ces violences ne sont vues que comme des faits divers.
0: Bon, ok, très bien. Qu'est-ce qu'on fait? On marque une petite respiration, Maxime. Allez, on y va tout de suite. On passe à l'info en plus avec Quentin Barbaza.
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0: Quentin Barbaza, suite de notre édition spéciale consacrée aux feux de forêt en Gironde, dans les Landes et dans le Var.
20: Oui, effectivement, Frédéric, des incendies qui avancent toujours à une vitesse folle. Les derniers chiffres notés par Laurent Nunez aujourd'hui, c'était 12 500 hectares brûlés au niveau de Somos en Gironde ou même 2600 dans les Landes. Alors, on va essayer de comprendre un peu pourquoi le feu se propage à une vitesse aussi folle et pour nous éclairer notamment sur ces orages secs, ces tornades de feu ou alors ces vents qui tournent et qui rendent la tâche des pompiers difficile. On va accueillir Rémi André, qui est notre spécialiste météo sur Sud Radio. Bonsoir Rémi.
21: Bonsoir.
0: Rémi, allons-y. Vous revenez, on en parlait tout à l'heure. On commence peut-être, Quentin, par cette notion d'orage sec.
20: Oui, exactement. Ouais. C'est ce que disaient beaucoup de personnes sur place, que la situation ne s'améliore pas à cause des orages secs. Alors qu'est-ce que c'est, Rémi, vraiment un orage qu'on dit sec?
21: Alors écoutez, ce soir nous avons de l'instabilité dans le sud-ouest. Cette instabilité va se traduire effectivement par des orages qui vont débuter sur le relief pyrénéen. En fait, ces orages sont liés à une goutte froide, en fait une dépression qui se trouve actuellement sur le golfe de Gascogne et qui fait entrer sur l'ouest du pays de l'air un petit peu plus frais. Et bien cet air frais vient au contact de l'air chaud que l'on a aujourd'hui, puisqu'on a dépassé les 38 à 39 degrés sur une bonne partie de Midi-Pyrénées par exemple. Et bien c'est le conflit que l'on a entre ces deux masses d'air peut générer des averses et des orages. Sauf que nous avons de l'air qui est sec. Eh bien, avec cet air sec, nous avons donc les orages qui peuvent se former. Vous allez avoir des éclairs, vous allez avoir de fortes rafales de vent, mais les précipitations n'atteignent pas le sol parce que l'air est trop sec. Et c'est ça que l'on appelle un orage qui est doublement pénalisant pour les incendies, car nous avons donc des éclairs qui, eux, peuvent atteindre le sol. Et puis, nous avons également donc du vent qui, lui, peut se renforcer jusqu'à 60-70 km par heure.
0: Et là, pour le vent, la tendance n'est pas bonne.
21: Ben non, puisque justement, à cause de, d'une part, ça bascule, maintenant il est en train de tourner à l'ouest-nord-ouest, ça bascule par rapport à un vent de secteur est dans la journée, va modifier la structure des feux et fait que ben, les pompiers qui, eux, l'attaquaient d'un côté, sont obligés parfois de changer de côté pour attaquer un feu qui, lui, est en train de tourner.
0: Et est-ce que, s'il y a, donc, on est d'accord, orage sec, ça veut dire pas d'eau, donc, mais quand même foudre. Est-ce que la foudre peut réallumer un feu ?
21: Alors oui, c'est ce que je vous disais, nous avons donc les éclairs et le vent, c'est-à-dire double pénalité. Il peut y avoir donc sur des sols très secs des éclairs qui arrivent. Alors un éclair qui arrive au sol, c'est de la foudre. Et bien c'est là qu'on peut avoir des feux qui peuvent se déclarer à nouveau. Mais en plus, avec les rafales de vent sous les orages secs et qui peuvent dépasser les 80 km par heure, et bien c'est une double pénalité.
0: Là, vous nous confirmez, Rémi André, que concernant la Gironde et les Landes, donc c'est le pire des scénarios en termes météorologiques.
21: Alors c'est exactement ça, car nous avons donc cette instabilité qui va se propager la nuit prochaine, mais elle va surtout se propager là où nous avons cette humidité qui remonte de la Méditerranée, c'est-à-dire sur l'est de Midi-Pyrénées. Cela va remonter par le Massif central vers l'Auvergne-Rhône-Alpes demain, la Provence et le Languedoc. Et demain matin, nous pourrions avoir demain matin et demain après-midi des orages forts sur le Languedoc, sur la Provence, sur les Cévennes, avec justement cet air méditerranéen. Mais du côté de l'Aquitaine, eh bien nous avons de l'air qui est trop sec, et là, les orages ne peuvent pas vraiment avoir la même importance que l'on a sur les bords de la Méditerranée, et c'est ce qui fait que cette instabilité, malheureusement, est très pénalisante pour l'Aquitaine plutôt que pour le Languedoc.
0: Oh là là, bon, ok, très bien, merci Rémi André. Quentin Barbaza, on va poursuivre cette info en plus dans un instant, parce qu'on doit marquer une petite respiration, mais à venir.
20: Mais à venir, on va en parler de ces feux qui permettent, ces conditions météorologiques qui empêchent les pompiers de bien faire leur travail, et ils vont nous alerter aussi ces pompiers par le manque de moyens qui leur empêche justement d'être efficaces. Ils avaient déjà alerté l'année précédente. On sera en direct avec Alain Larata, secrétaire général du syndicat des sapeurs-pompiers Avenir Secours, qui nous dira qu'un peu la situation est quand même préoccupante d'un point de vue professionnel.
0: Et nos vraies voix lui poseront des questions autour de la table. À tout de suite.
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0: Dans un instant, nous ouvrons la question des moyens à disposition des pompiers pour lutter contre le feu. Avec nos trois vraies voix, Geoffrey Vupéreau, Joseph Touvenel et Rost. Rappelons, nous sommes en édition spéciale feu, alors en Gironde, dans les Landes, mais je ne voudrais pas oublier, et si vous êtes notamment auditeur dans le Var, je ne voudrais pas oublier le Var qui fait partie des 39 feux actifs actuellement, répertoriés ce matin par le ministre de l'Intérieur, Laurent Nunez. La zone du feu située à Pontévez, Cotignac, Barjols, les communes de Pontévez et Barjols sont toujours menacés. 2700 hectares ont brûlé. Écoutez le commandant Jean-Marc Sicard, chef de poste de commandement des pompiers pour l'incendie du Var.
12: Là, la fatigue avec les réactivations, elle se fait moins sentir. Tout le monde est très concentré et très combatif sur ces deux reprises. L'objectif pour nous, c'est de limiter, bien entendu, l'extension de ces deux réactivations et d'éviter que le feu ne fasse, d'une part, pas plus de superficie, ou en tout cas le moins possible, et d'autre part, n'aille pas menacer d'autres villages. Le dispositif de lutte, c'est toujours un dispositif qui est une combinaison des moyens à la fois aériens et des moyens terrestres. Et là, pour éviter que ces reprises, ces réactivations ne prennent trop d'ampleur, on a fait à nouveau appel aux moyens aériens de manière à les combattre à la fois par les moyens aériens et par des moyens au sol.
0: Voilà ce qui se passe sur le front du Var. Intéressons-nous maintenant à la Gironde et aux Landes, mais plus généralement à, cher Quentin Barbaza, la situation de nos pompiers.
20: Oui, effectivement. On entendait le commandant Sicard qui disait que les troupes étaient fatiguées. Alors, ces pompiers, est-ce qu'ils ont encore les moyens de tenir? Est-ce qu'ils sont assez nombreux, qu'ils ont assez de moyens terrestres, aériens, des engins, des véhicules? Ils ont déjà alerté l'an dernier, en 2025, sur la saison 2026 qu'elle allait être difficile. Ils n'ont pas été écoutés. Alors, avec nous, le secrétaire général du syndicat des sapeurs-pompiers Avenir Secours, Alain Larata, pour nous faire un point sur ces manquements. Bonsoir, lieutenant-colonel.
13: Oui, bonsoir à toutes et à tous.
0: Bonsoir. Merci de nous accueillir. Merci de nous consacrer un petit peu de votre temps, voilà, plus précisément. Allez-y, cher colonel.
13: Oui, écoutez, ça a été rappelé, ça fait déjà plusieurs années que nous alertons les pouvoirs publics sur la nécessité d'augmenter les moyens, qu'ils soient au niveau national, mais également au niveau européen. Et malheureusement, en avril, nous avons créé une intersyndicale historique, hein, puisqu'en pleine élection professionnelle, on s'est tous regroupés pour d'une seule voix dire au Premier ministre qu'il fallait que l'État, d'une part, prenne ses responsabilités pour consacrer plus de moyens aux services d'incendie et de secours, mais ils ne sont pas les seuls. Il faut aussi que les services départementaux d'incendie et de secours puissent avoir plus de moyens, puisque l'angle mort de tout ce qu'on est en train de se dire, l'angle mort, c'est la ressource humaine, au-delà de toutes les polémiques qui peuvent aller ci et là sur les matériels.
0: Effectivement. Alors, question, Joseph Touvenel.
1: Oui, mon colonel, vous avez très bien dit, à juste titre, les problèmes de moyens, de manque de moyens, notamment aériens, mais est-ce que la difficulté ne va pas être encore supplémentaire avec la levée du vent, la fumée? Comment vous arrivez à gérer, notamment les moyens aériens, quand on ne voit pas ce qui se passe au sol à cause de la fumée?
13: Alors, je vais répondre à cette question, mais peut-être préalablement me permettre de signaler qu'on est face à une situation exceptionnelle que l'on redoute depuis des années. Je crois que tout le monde a ou pas la mémoire ou la mémoire courte, mais dans cette zone, en 1949, a eu lieu un sinistre, un incendie qui a brûlé plus de 130 000 hectares et qui a fait 82 morts. Et à cette époque-là, je ne crois pas que la polémique des moyens et du réchauffement climatique était de mise. Aujourd'hui, il faut saluer l'agilité de tout le commandement national, zonal et départemental qui fait preuve d'une agilité extraordinaire pour bouger des effectifs qui viennent de la Marne, des Côtes d'Armor, bientôt de Genève également, qui vont aller être acheminés sur tous les chantiers qui sont en cours. Vous l'avez dit, 39, mais on ne parle que des feux actifs, on a un vidu que sur les gros feux, mais tous les jours, dans le Var, le Gard, l'Ariège, tous les jours, des feux sont éteints à moins d'un hectare, ce qui montre encore qu'il y a beaucoup d'activité, d'imprudence, de malveillance, et que la sécurité civile et les sapeurs-pompiers qui sont en première ligne, doit faire face à ces différentes situations. La coordination aérienne, elle se fait grâce à une expertise acquise depuis plus de 30 ans pour faire en sorte de coordonner les différents types de moyens, ceux qui utilisent du retardant court terme, c'est-à-dire les canadaires, et ont un effet de refroidissement, il faut aller derrière, et puis les retardants long terme que sont les air tractors et les dash. Et peut-être dans quelques jours la 400M.
0: Question Geoffrey Vuperrot.
2: Oui, en termes de ressources humaines, puisque c'est ce qui semble manquer, est-ce qu'on peut envisager des systèmes de solidarité avec d'autres pays européens ?
13: Oui, c'est ce que je disais. On a actuellement, alors sur le plan des effectifs humains, moi je suis vice-président de l'Académie Europe à la Confédération Européenne des Syndicats Indépendants. Il y a, avant la saison, la Commission Européenne, le mécanisme de protection civile européen, avait mobilisé plus de 770 sapeurs-pompiers de toute l'Europe. Il y a actuellement deux air tractors portugais qui sont à Mérignac, même si le trafic est un peu perturbé. Il y a également deux hélicoptères Black Hawk slovaque et tchèque, il y a un canadair croate qui est à Nîmes. Donc oui, on a toujours eu cette volonté depuis 2015 en Martel, la nécessité que la Commission européenne puisse mettre des moyens solidairement avec tous les pays membres de l'Union européenne. Il ne vous aura pas échappé, et c'était le message, c'est que généralement, quand ça brûlait en Grèce, ça brûlait pas au Portugal, ça brûlait pas en France. Cette année, la saison a commencé aux Pays-Bas. Je vous rappelle que le premier feu majeur a eu lieu aux Pays-Bas et que malheureusement, cette année, eh bien, tous les États européens significatifs dans la lutte contre les feux de forêt sont simultanément confrontés à des difficultés. On voit l'Espagne, on en entend moins parler, mais la Grèce également, le Portugal et bien sûr la France. Donc ça brûle partout en Europe et c'est là où il faut des moyens extra-nationaux qui soient suffisamment puissants. On avait proposé la création d'une task force de plus de 3000 sapeurs-pompiers pour traiter des feux de forêt, mais dans quelques semaines, on parlera des inondations, et puis d'avoir aussi une véritable flotte européenne avec une pièce manquante. Tout le monde focalise sur la 400M, c'est bien, mais c'est pas suffisant. On mobilise l'Europe pour faire en sorte qu'il y ait ce qu'on appelle un VLAT, un Very Large Air Tanker, c'est-à-dire un avion de très grande capacité qui puisse traiter des lisières comme on les a en Gironde, peut-être moins efficace sur le Var, mais qu'il aurait été dans l'Aude précédemment. Et malheureusement pour les feux à venir.
0: Ça veut dire qu'il y a des solutions en tout cas. Je le rappelle, nous avons le plaisir de vous avoir avec nous, Alain Larata, lieutenant-colonel des sapeurs-pompiers, secrétaire général du syndicat des sapeurs-pompiers. Question de Rost.
11: Alors, c'est une question que je voulais poser au maire tout à l'heure parce que je pensais qu'il était plus adapté, mais on a la dimension en amont et en aval. Là, on traite le problème une fois qu'il est sur place, mais est-ce que la question, on parlait à l'époque, on parlait du pastoralisme, par exemple, les cantonniers qui servaient énormément pour tout ça. Est-ce que la désertification justement des zones rurales n'est pas aussi quelque chose qu'il faut peut-être revoir, peut-être que les plans d'urbanisme et le fonctionnement de nos sociétés, ne faut-il pas revoir ça aussi pour que on évite peut-être, en tout cas qu'on limite les choses à l'avenir.
0: Avec les agriculteurs qui aident notamment pas mal les pompiers. Voilà. Allez-y, colonel, ouais.
13: Bah, écoutez, j'allais dire malheureusement ou pas, on peut se réjouir que tous les médias se focalisent sur le sujet. Et je voudrais, si vous me permettez, en profiter pour rendre hommage à nos trois collègues qui sont décédés jusque-là. Ce que vous évoquez, c'est la difficulté de la lutte contre le feu de forêt, qui a aussi une phase préventive qui est malheureusement oubliée. Le feu en Gironde de la Teste de Bruce ou de l'Andiras n'a produit malheureusement aucun effet. C'était en 2022, nous sommes en 2026, les effets sont sensiblement les mêmes. La lutte contre les feux de forêt, elle est polymorphe, elle est polyculturelle, elle nécessite de mobiliser à la fois l'éducation nationale pour inculquer enfin une véritable culture du risque dans les populations. On parle du feu de forêt, mais les inondations, les séismes sont aussi des sujets prégnants qui sont complètement méconnus aujourd'hui. Le pastoralisme a existé, produisait son effet. Moi, je voudrais saluer une action qui est trop souvent méconnue, c'est l'action des équipes feu tactique, des sapeurs-pompiers. Je crois que c'est l'avenir de la lutte contre le feu de forêt. On pourra démultiplier les camions, les canadaires, les gros porteurs, porter le feu à l'avant du feu comme le faisaient nos paysans, nos agriculteurs il y a plus de 60 ans. C'est l'avenir, parce que quand on n'aura plus d'eau, il n'y aura que le feu pour lutter contre le feu. Les plans d'aménagement urbain, ce sont des choses qui sont sur la table, qui existent aujourd'hui dans la loi et qui ne sont jamais mis en œuvre parce qu'on se aux problématiques de constructibilité des sols, il faut que le neveu de tel homme puisse construire sa maison, etc. On connaît ces limites. Moi, vous savez, j'ai travaillé 9 ans en chef de service prévention, en charge du droit du sol. Les obligations légales de débroussaillement, c'est aussi un combat. Je crois qu'il y a des départements qu'il faut mettre en avant, comme l'Ardèche, qui travaille depuis plus de 10 ans pour aller porte à porte expliquer aux gens qu'il faut débroussailler autour de leur maison. Et quand on voit que la règle est à 50 mètres, et quand on voit la violence des feux aujourd'hui liée à cette sécheresse extraordinaire, eh bien on se demande même si 50 mètres suffiront. Donc il faut réfléchir autrement. On a aussi demandé à l'Europe qu'il y ait un véritable laboratoire européen qui réfléchisse à d'autres solutions. On ne parle pas suffisamment des drones. Moi, j'utilise souvent à la Commission européenne, vous savez, cette image où on est capable de transporter 600 kilos de cannabis entre le Maroc et l'Espagne, et on n'est pas foutu d'avoir un drone qui largue 600 litres d'eau sur les feux. Et franchement, on ne met pas les moyens là où il faut. On ne met pas les ressources intellectuelles et l'ingénierie formidable des Français pour construire des avions, pour construire des drones et éviter de toujours, chaque année, faire le même constat de la désolation de ce que laisse le feu après son passage.
0: Et ça sera le mot de conclusion. Merci mille fois, cher lieutenant-colonel des sapeurs-pompiers Alain Larata. Cher Quentin Barbaza, 19h30, on poursuit l'édition spéciale sur les feux de forêt avec là aussi des témoignages. Dans un instant, à 19h05, spécial Tour de France. J'aimerais remercier nos trois vraies voix exceptionnelles ce soir, Rose Geoffrey-Vupéraud et Joseph Touvenel. Allez, les infos tout de suite.
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5: 19h, 2 minutes.
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5: Les infos, Valdemar Delage, bonsoir.
7: Bonsoir à toutes et tous. Les chiffres sont vertigineux. 44 000 personnes évacuées en Gironde, 12 500 hectares brûlés, 42 pompiers blessés dont 9 en urgence relative, 53 maisons et un camping détruit. La situation continue de se dégrader au nord de la presqu'île du Cap Ferret qui est en cours d'évacuation totale. Les 1000 soldats du feu s'apprêtent à lutter une nuit de plus alors que des rafales de vent favorisent la progression de l'incendie. Et ce n'est pas le seul sinistre qui mobilise les secours. Un peu plus au sud, on compte 25 000 évacués dans les Landes et 2 500 hectares partis en fumée près de Biscarrosse. Du feu également dans le Var, puisque l'incendie qui s'est déclenché mardi à Pontevès est toujours actif après avoir parcouru 2 700 hectares. Des reprises de feu ont été constatées cet après-midi, là encore favorisées par les vents. Toujours dans le sud, plus de 100 hectares de garrigues ont brûlé cet après-midi dans l'Hérault. Emmanuel Macron a demandé l'activation du mécanisme de protection civile de l'Union européenne. Les fortes chaleurs, ce sont aussi ces 274 morts par noyade recensés entre le 1er mai et le 15 juillet. C'est 33 de plus que l'année dernière. 80% d'entre elles ont eu lieu pendant les épisodes de canicule. Un autre chiffre hallucinant, 150 migrants ont traversé clandestinement la Manche à bord d'un seul bateau de 12 mètres, un record selon la SNSM. La station a dû intervenir pour escorter l'embarcation en difficulté sur la route de l'Angleterre. Il y a 2 semaines, un bateau avait effectué la traversée avec 128 personnes à bord. Énormément de monde attendu demain sur la route des vacances. Une large partie du pays était déjà classé rouge aujourd'hui dans le sens des départs. C'est tout l'Hexagone qui le sera demain. Bison Futé estime que les premiers ralentissements pourraient apparaître en Île-de-France dans la matinée, notamment sur la 10 et la 6. Dans le sens des retours, le nord-ouest et le sud-est sont classés en orange. Et puis Tadej Pogacar est plus que jamais le grand patron du Tour de France. Le Slovène a écœuré l'échappée pour s'imposer au sommet de l'Alpe d'Huez cet après-midi sur la 19e étape. Le Français Lenny Martinez a pris la 2e place de cette étape et remonte au 5e rang du classement général, juste derrière Paul Sexas. Demain, une ultime étape de montagne attend les coureurs. Bonne soirée à notre écoute.
5: Merci Valdemar Delage. 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
5: Votre beau métier que vous faites si bien, parfois, passe par des obligations de donner des mauvaises nouvelles. Allez, allez-y, courage Rémi André, c'est parti pour une météo un peu affolante.
8: Alors effectivement, nous avons actuellement donc de l'instabilité qui se prépare avec déjà quelques averses orageuses sur les Pyrénées, notamment du côté de Pau, de Tarbes, enfin sur les Pyrénées au-delà de Pau et de Tarbes, donc au sud de ces deux villes. Et cette instabilité va se généraliser la nuit prochaine, donc principalement entre les Pyrénées et le sud du Massif central. Si nous avons quelques averses orageuses sur l'Aquitaine, elles seront vraiment très rares. En revanche, demain matin, cette instabilité va déclencher de forts orages sur le Languedoc, et puis c'est à partir de l'Occitanie, de l'Auvergne-Rhône-Alpes et de la Provence que ces averses orageuses pourraient être localement fortes avec de fortes rafales de vent, avec risque de grêle et de précipitations parfois importantes. Donc demain, de l'instabilité sur le sud, et puis dimanche, c'est une perturbation qui, elle, se prépare actuellement sur l'Irlande et qui va continuer de descendre. Cette perturbation, malheureusement, n'est pas très active. On attend beaucoup d'eau, mais ça ne sera pas le cas. D'autant qu'à partir de lundi après-midi, les températures vont commencer à remonter et que la semaine prochaine, la fin de semaine prochaine, pourrait être à nouveau très chaude.
5: Merci Rémi André.
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5: Alors, le programme de 7h à suivre à 19h30, nous ferons une nouvelle édition spéciale sur les feux de forêt. On aura les derniers témoignages, les derniers bilans. Mais avant, l'actualité souriante, c'est bien sûr le Tour de France, avec aujourd'hui une 19e étape entre Gap et l'Alpe d'Huez qui a été exceptionnelle, qui a tenu toutes ses promesses. Nous avons nos deux consultants ce soir réunis pour la dernière de ce spécial Tour de France des vraies voix. Bonsoir Pascal Chanteur.
0: Bonsoir à toutes et tous.
5: Bon, Pascal, on a vécu quelque chose de génial. C'était tout à l'heure en direct avec vous l'arrivée. Et puis Samuel Dumoulin, ambassadeur Century 21 avec nous. Bonsoir Samuel.
9: Salut Fred, bonjour à toutes et tous.
5: Là aussi, hein, des images plein les yeux. Alors nous allons dans un instant avoir notre grand témoin du soir, Cyril Saugrin, qui est le manager général d'une équipe de 3e division qui s'appelle Roubaix Van Riesel. Et on vous avait promis tout au long de ces 3 semaines de leur rendre hommage à ces petites équipes françaises. Il se trouve que Cyril Saugrin, en plus, est ancien vainqueur d'étape sur le Tour de France et qu'il est le consultant de la RTB, la télévision belge. Et évidemment, ils sont très heureux ce soir, Cyril Saugrin, qu'on va avoir dans un instant donc sur Sud Radio. Alors, Pascal Chanteur, avec vous, déjà cette attaque exceptionnelle de Tadej Pogacar au pied de l'Alpe d'Huez. Il a annihilé toutes les volontés des échappés. Ce soir, on peut dire que Tadej Pogacar, une nouvelle fois, a assis sa légende.
0: Oui, bien sûr, vainqueur à l'Alpe d'Huez avec le maillot jaune sur les épaules, toujours un moment très particulier, première chose. Deuxième chose, il a eu aussi la possibilité d'avoir des adversaires qui sont devenus pratiquement des coéquipiers en la personne de Evenepoel qui a pu sur lequel il a pu compter durant la journée. Et puis après, bien à partir du moment où il est à moins de 3 minutes au pied de l'Alpe d'Huez, il est en capacité de pouvoir revenir à en tête de course pour pouvoir briguer la victoire, chose qu'il a faite. Oui. Et puis qui plus est qu'avec des adversaires qui étaient à l'avant de la course depuis déjà de nombreux kilomètres, qui à un moment donné ont joué un petit peu au chat et à la souris, et avec Pogacar, il faut surtout pas faire ce genre de choses.
5: Tadej Pogacar ce soir est premier du classement général avec 7 minutes 11 d'avance sur Remco Evenepoel, 9.42 sur Isaac Del Toro, 10.06 sur Paul Sexas, et le cinquième, Lenny Martinez, autre français, à 13 minutes. Écoutez Tadej Pogacar au micro de nos confrères de France Télévisions. Alors, a priori, on m'a dit qu'on l'avait, mais on ne l'a pas encore. Donc, pour l'instant, on ne l'a pas encore. C'est pas grave. Alors, justement, nous parlions donc de cette lutte pour le classement général. Est-ce qu'on en sait, Samuel Dumoulin, un peu plus, finalement, avant une dernière étape demain qui s'annonce terrifiante? Est-ce que le rapport de force, donc, derrière Pogacar, c'est-à-dire Evenepoel, Del Toro, Sexas, Martinez, Kelmose, Ayuso, Carapaz, Pidcock et Jegat. Voilà le top 10. Est-ce que par rapport à ça, derrière Pogacar, Samuel, il y a des positions qui semblent s'asseoir?
9: Déjà, on a vu que ses adversaires, ils sont résignés, ils n'ont même pas essayé de le suivre, ils étaient hors concours. Et après, quand on regarde l'ordre d'arrivée des protagonistes du classement général, en fait, ils sont arrivés dans l'ordre de leur classement.
5: Ah, Samuel, ça décrochait un petit peu, Samuel. Allez-y, c'est bon, on vous a retrouvé.
9: Ouais. Je suis encore à l'Alpe d'Huez, il y a encore beaucoup de monde. et du coup, je pense que Evenepoel, il a quand même assis sa seconde place au classement général. Il montre qu'il est solide en montagne, qu'il a passé un cran au sein de cette nouvelle équipe Red Bull. Et voilà, à voir. C'est sûr qu'en tant que Français, on voudrait que Paul monte sur la 3e marche du podium et ravisse le maillot blanc à Del Toro. Il y a encore une énorme étape demain. Il peut se passer beaucoup de choses. Il faudra voir les conditions météo. Et puis, au bout de la fatigue de ces étapes ultra rapides. Il y a Pogacar, il a battu le record de la montée en 35-28 aujourd'hui.
10: Ah ouais, encore.
9: Pantani, c'était 2 minutes de plus sur une montée sèche en 97. Et voilà, sinon les vainqueurs généralement ils étaient autour de 38 minutes, donc ça situe sa performance.
10: Bon, écoutez-le justement, Tadej Pogacar.
11: C'est pas un secret, hein, c'était un grand objectif pour moi de gagner ici, et on l'a fait grâce aux gars de l'équipe. Une journée fantastique, ça a été tellement dur. L'échappée était intelligente, ils avaient quand même des gros clients à l'avant, ils nous ont fait travailler dur à l'arrière, on a cravaché. J'ai pensé à mes coéquipiers pendant toute l'ascension et j'ai tout donné jusqu'à l'arrivée.
10: Pascal Chanteur, évidemment, tout le monde va se reposer la question, c'est-à-dire record de la montée de 2 minutes. Samuel Dumoulin le disait, montée sèche à l'époque de Marco Pantani. Là, encore une fois, ça va vraiment très très vite, hein, Pascal.
0: Non, mais tout le monde s'accorde à le dire, hein, les coureurs eux-mêmes, il n'y a pas de souci là-dessus. Par contre, de reprendre les chronomètres d'antan, moi j'ai couru avec Pantani, j'ai vu il n'y a pas si longtemps dans un musée le vélo sur lequel il avait gagné le Tour de France et sur lequel il avait gagné les montées, ça n'a aucune commune mesure. C'est comme si vous preniez une brouette avec un vélo en carbone, voilà. Donc, à un moment donné, il faut comparer ce qui est comparable. Et à partir du moment où on m'apporte des éléments concrets pour pouvoir comparer consciencieusement et intelligemment, là, je m'attarderai sur le sujet.
10: Non, mais c'est important avec vous deux qu'on évoque ça, parce que évidemment le grand public va poser cette question. Et c'est toujours très important de réexpliquer. Et là, avec en plus cette performance, c'est vrai qu'il faut l'aborder. Samuel Dumoulin, la montée, là vous êtes donc toujours au sommet de l'Alpe d'Huez, la montée a révélé qu'il y avait aussi un public, mais passionné, parfois qui a gêné un moment même l'attaque d'Evenpool, parce que alors qu'il y a de quoi passer deux voitures, tout le monde est resserré, c'est énervant. Il y a un moment, c'est beau l'ambiance, mais ça devient dangereux aussi pour les coureurs, hein, Samuel.
9: C'était annoncé, hein, qu'il y avait un public énorme. Nous, dans les voitures, c'était déjà un peu anxiogène avec un peu la... un énervement presque des spectateurs, enfin ils étaient on peut même pas parler ça d'euphorique. Ça s'est pas si mal passé par rapport aux conditions que j'ai vues à la montée. Il y avait d'autres portions qui étaient barriérées par rapport à d'habitude, je pense notamment au virage des Hollandais. Et c'est vrai qu'il y a eu ce petit couac à un moment sur l'attaque d'Evenpool, parce que les motos étaient coincées derrière Arensman, je crois. Et voilà, ils sont un peu gênés, mais...
10: Oui, on rappelle aux auditeurs de Sud Radio que vous, d'ailleurs, et vous, Pascal, et vous, Samuel Dumoulin, vous conduisez la voiture et que vous êtes en avant de la course, et donc que vous devez passer alors que la course n'est pas encore là, et les gens sont au milieu de la route et veulent pas laisser passer, quoi. C'est tendu, hein.
9: Ouais, Samuel, c'était vraiment... C'était plus qu'une fête, c'était... quelque chose d'incroyable avec les invités, ils en revenaient pas. Et bon, ça a été quand même canalisé à peu près, il n'y a pas eu d'incident. Donc à voir après pour améliorer les choses dans les années futures.
10: Bon, alors on doit marquer une petite respiration. Pascal, je vous libère. Merci Pascal Chanteur. On vous retrouve bien sûr tout le week-end sur Sud Radio. On va recevoir notre grand témoin Cyril Saugrain dans un instant. Et bien sûr, c'est une tradition, Samuel Dumoulin reste avec nous. On va parler de nos Français. Paul Sexas, Lenny Martinez, Jordan Jegat et même Valentin Paré-Peintre. À tout de suite.
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5: Demandez le programme de cette dernière ligne droite des vraies voix de l'été. Dès 19h30, nous ferons le point, édition spéciale sur les feux de forêt avec Quentin Barbaza qui nous rejoindra. Mais pour l'instant, nous sommes dans le spécial Tour de France avec aujourd'hui la 19e étape, Gap-Alpe d'Huez, 127 km 900. Victoire aujourd'hui du maillot jaune Tadej Pogacar devant Lenny Martinez, le Français, et Richard Carapaz, l'équatorien. Au classement général, c'est pour l'instant 7 minutes 11 K à son actif Tadej Pogacar sur son suivant Remco Evenepoel, le Belge. Paul Sexas est quatrième avec 10 minutes 06, juste derrière Isaac Del Toro qui le devance de 24 secondes. Notre consultant Samuel Dumoulin, ambassadeur pour Century 21 sur ce Tour de France, est bien sûr avec nous et nous recevons notre grand témoin du soir, le manager général de Vendrizel Roubaix, équipe de 3e division, équipe française, ancien vainqueur d'étape sur le Tour de France et aussi depuis des années, c'est une star en Belgique, consultant de la RTBF, la télévision belge. Bonsoir, cher Cyril Saugrain.
21: Bonsoir Fred.
5: Bonsoir. Alors, j'ai gardé volontairement, hein, parce que je savais que, bon, lui, vous aussi, hein, vous êtes à cheval sur les horaires du direct et tout ça, mais je gardais la deuxième place, parce que Remco Evenepoel aujourd'hui est en train de se positionner comme un implacable deuxième. C'est la folie en Belgique ou pas ?
21: Pour le moment, je pense que oui, c'est la folie. Hein, en tous les cas, les Belges qui suivent le Tour de France étaient aujourd'hui dans l'Alpe et on fait parler Pervé Lapoudre. Et c'est clair que ça fait un petit moment que la Belgique attend ça. N'oublions pas que Remco Evenepoel a quand même terminé déjà troisième sur le podium du Tour il y a 2 ans. Il y a eu une grosse déception l'an passé. Donc le retour de Remco sur le devant de la scène est forcément très apprécié dans ce pays qui adore le vélo.
5: La question, c'est est-ce que demain, dans la très très grosse étape de montagne avec une succession de cols en haute altitude, il va pouvoir tenir? Parce que jusqu'à présent, le champion olympique Remco Evenepoel, l'ancien vainqueur du Giro ou de la Vuelta, j'ai un trou de mémoire.
21: De la Vuelta,
5: voilà, oui, je savais bien que j'avais un doute, a toujours montré quelques petites limites. Donc, c'est quoi ? C'est demain, il y a quand même un peu d'inquiétude pour Remco Evenepoel ?
21: C'est clair que ça a toujours été cette grosse interrogation. Il est quand même en train de lever quelques doutes. Malgré tout, il faut rester très vigilant parce qu'une étape comme on aura demain, déjà on n'en a quasiment jamais eu sur le Tour de France. N'oublions pas, hein, demain c'est plus de 5450 mètres de dénivelé positif. Donc même si on a du très bon Remco qui a démontré encore aujourd'hui qu'il était en jambes, qu'il était encore assez frais sur ce Tour de France, le problème c'est que demain, la moindre défaillance peut être catastrophique. Alors catastrophique, elle ne vous sortira pas du top 10 hein, parce que les écarts sont abyssales. Il faudrait pas qu'il perde une heure pour sortir du top 10, mais il suffit qu'il y ait une petite défaillance, vous perdez vite 30 secondes, 40 secondes, ça viendra pas impacter son podium, mais bien évidemment, ça mettra en stress tout le monde. Donc c'est quand même mieux si on a un Remco Evenepoel qui garde les jambes qu'il a depuis le début de ce tour.
10: Alors, cher Cyril, laissez votre côté belge au vestiaire, redevenez le français vainqueur d'étape comme Samuel Dumoulin sur le Tour de France. Alors, vous, c'était en 96, hein, Cyril?
21: C'est ça, oui. J'ai pas salué Sam, j'avais pas fait attention qu'il était là. Bonjour à Sam.
9: Hein. Salut Cyril.
10: Et Samuel, c'était en 2008. Alors Samuel, parlons des Français, justement. Il y a une belle deuxième place à l'arrivée de Lenny Martinez, qui a couru magnifiquement bien. Il était donc dans ce groupe qui est resté à 14 jusqu'au pied de l'Alpe d'Huez. Il pouvait résister, il a résisté, et finalement, est-ce que c'est une bonne journée pour lui, parce qu'il est battu pour Pogacar, mais il y a aussi d'autres belles surprises pour lui, Samuel.
9: Bah, évidemment, il s'est replacé au classement général. Il est cinquième juste derrière Paul. Il a joué la victoire jusqu'au bout. Après, Pogacar en avait décidé autrement. C'était un petit peu prévisible qu'il veuille gagner cette Alpe d'Huez-là et pas demain, en sachant qu'il avait les 21 virages à monter aujourd'hui. Et il a bien couru, il a également su sur l'attaque de Carapaz dans le final un peu temporisé. Il est arrivé à s'accrocher à Tadej. Et bon, il était surpuissant peut-être. Si ça s'était joué au sprint, il aurait pu faire la plus belle journée de sa carrière en décrochant la victoire à l'Alpe d'Huez et
10: oui, parce que
9: en améliorant son classement.
10: Sur le direct, Pascal Chanteur dit « Ah, c'est dommage, il était dans la roue de Carapaz et pas de Pogacar au moment où il attaque ». C'est vrai que, bon, on ne saura jamais si, mais en tout cas, Pogacar n'avait jamais gagné à l'Alpe d'Huez et c'est sûr, il voulait gagner. Lenny Martinez, donc, qui se replace. Jordan Gegat, dixième. Bon, il a perdu une place. C'était un jour sans. A priori, top 10 comme l'année dernière, Samuel Dumont.

0: RTBF, vous avez annoncé ça. Est-ce que vous avez dit, par exemple, « Oh, il craque, Paul Seixas ». Est-ce que vous vous êtes dit, ben, finalement, il est encore jeune, il a encore 19 ans, parce qu'il est quatrième, il limite la casse, mais a-t-il l'ossature d'être sur le podium, Cyril, Paul Seixas ?
1: L'ossature d'être sur le podium ce soir, enfin demain en tous les cas, forcément il a l'ossature, il démontre de très belles choses. Là où il avait un petit peu mis Del Toro en difficulté il y a quelques jours, on a senti qu'aujourd'hui Del Toro était un brin plus fort. Mais je dirais que l'avantage de Del Toro aujourd'hui, c'est d'avoir un peu d'avance et c'est que il n'est pas obligé de se mettre en difficulté pour suivre potentiellement les attaques de Remco Evenepoel. Donc j'ai l'impression que Remco Evenepoel pourrait encore essayer demain selon la condition. C'est même pas obligé, mais c'est forcément maintenant à Paul d'essayer d'aller chercher cette place sur le podium. Et j'ai l'impression que comme Tadej Pogacar s'est octroyé cette belle victoire au sommet des 21 virages de l'Alpe d'Huez aujourd'hui, il pourrait demain peut-être muer dans un rôle de super équipier pour permettre à Del Toro de garder cette place sur le podium si il venait à avoir une étape un tout petit peu plus difficile, sans pour autant se mettre en danger. Mais n'oublions pas que depuis le troisième ou quatrième jour, on s'est rendu compte d'une chose, c'est que Tadej Pogacar a fait un premier cadeau à Del Toro, c'est en lui offrant une étape. Et le deuxième cadeau, ça a été en restant à ses côtés le jour de la victoire d'Evenepoel pour permettre à Del Toro d'accéder au podium. Donc l'objectif peut-être inavoué, en tous les cas inavoué clairement, c'est probablement de mettre Del Toro sur le podium de ce tour, de lui permettre de garder le maillot blanc. Et donc demain, on peut imaginer que le travail que va mener Pogacar sera orienté autour de ce deuxième objectif.
0: Et c'est là qu'est l'os, hélas, pour Paul Seixas. Oui, on peut se mettre à faire un petit peu de poésie en parlant cyclisme, ça fait pas de mal après tout. Mais effectivement, et vous l'aviez dit, Samuel Dumoulin, hein, c'est-à-dire que il y a avantages et inconvénients. Et si Pogacar n'est pas très bien, Del Toro est obligé de travailler pour lui, et donc il y a une opportunité pour Paul Seixas. En revanche, si et c'est ce qui s'est passé, Pogacar va très bien, il emmène avec lui pour le maillot blanc et pour le podium Del Toro. Alors, comment vous le sentez, vous, Samuel Dumoulin, Paul Seixas?
2: Ah, c'est vrai qu'il a adopté la tactique d'emmener le groupe. Il est resté au train. Il a eu un relais de Richie Tello. Mais après, je pense que s'il ne change pas de rythme, à mon avis, il n'arrivera pas à lâcher Del Toro au train. Pour moi, il faut qu'il essaye de l'attaquer, de lui faire mal. Il a rien à perdre. Je pense que Lenny, demain, ça va quand même être difficile pour lui avec tous les efforts qu'il a produits aujourd'hui. Donc, il faut qu'il tente, il n'a rien à perdre. Je pense que son général, il va se faire là à l'arrivée à l'Alpe d'Huez. Après, est-ce que Pogacar va aider Del Toro? Sûrement. Après, il a une occasion unique d'être le double vainqueur de l'Alpe d'Huez la même année. Donc, est-ce qu'il va vouloir son régime gargantuesque, c'est à voir.
0: Voilà, parce que les organisateurs ont pensé à deux arrivées cette année sur l'Alpe d'Huez, effectivement. Bon, messieurs, on a un dernier point qui est cette lutte fabuleuse. Alors, celle pour le maillot vert du classement par points, Pedersen, une nouvelle fois, a réussi à basculer avec les grimpeurs pour aller marquer ses points au sprint intermédiaire. C'est quasiment fait pour l'ancien champion du monde danois et pour le maillot de meilleur grimpeur. Ce soir, avec sa troisième place à l'arrivée, Richard Carapaz est le porteur et le leader. C'est-à-dire qu'il a même un point d'avance sur Tadej Pogacar. Et notre Français Valentin Paré-Peintre, avec 84 points, il a passé les premiers cols du jour. Et malheureusement, la situation à l'arrivée avec Pogacar et Carapaz. Bon, est-ce que c'est cuit pour vous, Cyril Saugrin, le maillot de meilleur grimpeur pour Valentin Paré-Peintre?
1: Je vais pas dire que c'est cuit, mais l'affaire est forcément va être forcément très compliquée. On a quand même vu une chose, et ça, ce sera probablement encore vrai demain, c'est que si dans le dernier kilomètre d'un col ils sont ensemble, celui qui va plus vite, c'est Valentin Paré-Peintre. Mais on peut imaginer que, comme on l'a vu aujourd'hui, on a tous été surpris, honnêtement, hein. Surpris et déçu pour Valentin, parce qu'il a décroché dans le pied du col d'Ornon alors que la bagarre était encore pas déclenchée, coup de fringale, coup de moins bien, ce qui laisse peut-être augurer une journée un peu moins simple demain, surtout si on doit repartir à la bagarre avec un ogre comme Carapaz qui, lui, va encore tenter.

0: Hein. C'est un coureur dont on connaît toutes les qualités de récupération. C'est un coureur qui adore les fins de tour le fin de grand tour très compliqué. Donc il a demain, je dirais, presque une étape taillée sur mesure pour lui à nouveau pouvoir s'exprimer et conforter ce maillot à poids. Mais rien n'est fait parce que un point sur Pogacar, ça vous oblige à aller faire la bagarre, pour marquer des points. Et faire en sorte que ce soit pas Pogacar qui aille marquer les points finaux qu'il y aura là-haut, puisqu'il y aura encore 20 points là-bas. Il y a 70 points, à distribuer demain. 70 points, c'est énorme. On parle de, à l'heure actuelle, 91 points pour le leader. On va en distribuer 70 demain. Donc, tout reste à faire. Mmh. Le grand favori avec un point d'avance, j'ai quand même peur que ce soit Pogacar.
1: Bah oui.
0: Et je souhaite qu'une seule chose, c'est qu'on retrouve du très bon Paré-Pinte, qu'il se retrouve dans la bonne échappée et que ça puisse lui sourire parce qu'il le mérite. Mais comme comme Carapace le mérite aussi.
1: C'était un plaisir de vous avoir comme grand témoin, le dernier grand témoin, puisqu'on passera le relais aux équipes du week-end. C'était un plaisir de faire ce spécial Tour de France avec vous. Et avec vous, mon cher Samuel Dumoulin, notre consultant ambassadeur Century 21. Cyril Saugrain, on n'oublie pas que vous êtes aussi manager général de Van Riesel-Roubaix, équipe de 3e division. On en a reçu pendant ce Tour de France. On vous retrouve notamment le 16 août, et j'y serai à titre personnel pour le commenter, à la Polynormande avec vos coureurs. Merci, merci Cyril Saugrain, c'était un plaisir de vous avoir. Dans un instant sur Sud Radio, donc le spécial, l'édition spéciale Feu de Forêt, Quentin Barbaza revient avec nous. Intervenez au 0826 300 300 pour nous faire part de la situation, que ce soit dans les Landes, en Gironde et même dans le Var. À tout de suite.
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1: Allez, nous continuons à nous intéresser à la situation sur les feux de forêt, que ce soit en Gironde, dans les Landes, également dans le Var. Quentin Barbaza est avec nous. Vous pouvez nous appeler au 0826 300 300. L'excellent Jérémy vous reçoit avec son savoir-faire. Il nous aide comme personne ce soir. Donc je voulais le saluer. Allez-y Quentin, déjà pour un point de la situation. Quentin,
14: oui,
1: Barbaza.
14: Oui. Oui, Frédéric, on va faire un petit point sur les derniers chiffres qui sont tombés par les préfectures, les différentes préfectures. Alors en Gironde, un feu XXL qui est toujours incontrôlable et imprévisible. Plus de 12 500 hectares brûlés sur la zone de Somos, Le Porge et qui a même atteint l'Esch-Cap-Ferré la nuit dernière et qui menace le nord du bassin d'Arcachon. Environ 44 000 personnes ont été évacuées. Des villes d'évacuation vers Arcachon en bateau, la Teste de Buch, Gujan-Mestras, Mios ou Biganos. Et puis un peu plus bas, dans les Landes, une zone de feu toujours active entre Biscarros et Sanguinet. Un feu parti hier à la mi-journée suite à l'embrasement d'un fourgon. 2600 hectares ont été parcourus par les flammes. Alors une situation plutôt préoccupante. Et avec nous au 0826 300 300, on va recevoir la députée de la 8e circonscription de Gironde, Madame Sophie Panonacle. Bonsoir Madame.
15: Oui, bonsoir monsieur.
1: Bonsoir Madame la députée, bienvenue. Je rappelle que vous êtes députée EPR de Gironde. La situation, Quentin Barbaza vient de la rappeler, est-ce qu'il y a une prise de conscience déjà de l'ensemble des habitants? Il y a une chaîne de solidarité qui semble exceptionnelle.
15: Oui, bien sûr, face à cette tragédie, la prise de conscience, elle est tout à fait naturelle depuis maintenant 48 heures. Déjà pour dire que l'ensemble de la presqu'île, l'Escapé et la presqu'île ont été évacués, vous l'avez dit, par la route et par la mer. Ce soir, la route est fermée. Arrête s'est évacué, Andernos est en cours et la préfecture a demandé d'évacuer la ville de Lenton qui se trouve juste en dessous d'Andernos. Donc les évacuations prennent des proportions assez considérables, elles se passent très bien et les populations évacuées sont donc accueillies dans d'autres communes du sud bassin. Des mises en place de d'hébergements d'urgence sont organisées par les autres maires des communes et également sur Bordeaux. Donc toute cette solidarité est en effet extrêmement importante et tout se passe bien à ce niveau-là. Les évacuations se passent également tranquillement. Voilà, c'est extrêmement bien géré.
14: Madame la députée, il y a le gouvernement qui a annoncé que l'A400M viendrait en renfort à partir du 29 juillet prochain, c'est-à-dire dans 5 jours. Est-ce que c'est un soulagement quand on voit un peu la situation, comment elle avance, qu'il y ait encore du renfort, cette fois militaire?
15: Oui, alors nous avons également, et le ministre Nunez prendra la parole également ce soir, nous avons de nombreux soutiens européens, différents avions et hélicoptères qui vont arriver du Portugal, de Chypre, d'Italie, d'autres pays, de Croatie je crois également, donc qui sont arrivés là sur notre territoire en France en tout cas et qui vont être et qui ont commencé à être actifs cet après-midi et demain toute la journée. Donc ça ce sont des premiers renforts extrêmement utiles pour l'ensemble du pays parce que je rappelle que nous sommes très affectés sur le bassin d'Arcachon et à Biscarros dans les Landes, mais il y a aussi de nombreux incendies partout sur l'Hexagone. Donc déjà ces premiers renforts européens extrêmement importants. Et ensuite, cet appareil dans 4 jours, mais bien sûr que c'est un soulagement. Mais pour être totalement sincère, dans 4 jours, où j'espère ce sera trop tard, parce que l'incendie sera arrêté complètement, ou hélas, ce sera plus utile parce que ça aurait été très grave. Donc, on est dans une situation là aujourd'hui qui, dans la nuit, au vu de des conditions climatiques météorologiques, peut basculer et nous sommes très inquiets. Demain matin, on verra ce que ça donne. Mais là, aujourd'hui, on a besoin de renforts maintenant.
1: Oui, alors effectivement, l'angoisse. Je voulais juste, Madame la députée, qu'on réécoute très rapidement Sophie Brocas, la préfète de la Nouvelle-Aquitaine et de la Gironde, concernant les dégâts, justement.
16: Je voudrais saluer les habitants parce que partir en pleine nuit, partir en urgence, c'est difficile, ça fait peur, c'est traumatisant, c'est d'autant plus traumatisant qu'un certain nombre de maisons ont été détruites, 53 pour être tout à fait exact, il y a aussi un camping qui a été détruit par ce feu, mais je voudrais souligner que si 53 maisons ont été détruites et que c'est un drame pour les propriétaires qui nous accompagneront avec les assurances, eh bien c'est aussi 2000 maisons qui ont été sauvées grâce au travail extrêmement précis et déterminé des sapeurs-pompiers.
1: Voilà, Sophie Brocas, la préfète de la Nouvelle-Aquitaine et de la Gironde. Alors, Madame la députée Sophie Panonacle, il y a une grande angoisse de la part de tous les administrés pour des dégâts matériels. Voir sa maison brûler, ce n'est pas anodin. J'imagine que, alors en général, hein, ça c'est une phrase qui est souvent utilisée dans les points presse, c'est-à-dire une cellule psychologique est mise en place, mais concrètement, pour la crainte de tous ces habitants de Gironde, qu'est-ce qui va être fait ?
15: Alors, chacun est assuré, hein, et j'ai déjà discuté avec un certain nombre d'habitants. On a des assurances, alors je ne sais pas qui et je ne vais pas les citer, mais qui sont extrêmement réactives, qui proposent déjà des soutiens en termes d'achat de nourriture, de vêtements quand on doit partir rapidement. Donc ça, c'est un fait. Après, il y a les soutiens qui sont là aujourd'hui, organisés par les mairies. Et puis ensuite, eh bien, quand nous pourrons retourner sur le terrain, eh bien, en fonction des dégâts, on verra ce qui pourra être fait, comment les personnes pourront être accompagnées. Je ne peux pas vous en dire plus aujourd'hui. Effectivement, il y a une cinquantaine de maisons détruites. C'est un grand traumatisme pour la population. Quand on revient et les gens m'appellent, j'ai énormément de monde. Où en est ma maison? Savez-vous si elle est encore sur pied, s'il n'y a plus de maison? C'est très difficile de leur répondre parce qu'il y a des secteurs où on ne peut pas du tout aller. Les pompiers sont au travail. Donc, ça sera la deuxième phase. Je fais confiance et j'espère que les assurances joueront le jeu et aideront ces personnes à très rapidement retrouver un lieu de vie décent.
14: Madame la députée, vous étiez aujourd'hui notamment au poste de commandement. On entend beaucoup parler que les forces des pompiers et les forces civiles sont fatiguées, éreintées, que ce soit physiquement ou mentalement. Vous, quelle a été votre première sensation quand vous les avez côtoyés sur le terrain directement ?
15: Ils sont extrêmement solides, extrêmement dignes. J'ai été impressionnée par leur courage, vraiment. On le dit à chaque fois, mais quand on les rencontre, quand ils arrivent du feu avec le visage recouvert de cendres, je peux vous dire que c'est incroyable. Ces femmes et ces hommes sont vraiment incroyables. Mais oui, au bout de 3 jours de combat, on commence à être fatigué. Alors, désespéré, non, parce qu'ils sont là pour lutter, ils le savent, et vraiment, ils sont hyper courageux et volontaires, mais fatigués, mais on le serait à beaucoup moins. Donc, bien sûr qu'ils sont fatigués. Ils sont là, ils luttent. C'est pour ça que je redis et je dis encore prudence, par rapport à ce que l'on fait. Attention, les incendies sont déclenchés volontairement ou involontairement, mais à chaque fois, ils mettent la vie de nos sapeurs-pompiers en danger. Soyons raisonnables et attentifs.
1: Merci pour ce témoignage et tous vos éclairages, Madame la députée EPR de Gironde, Sophie Panonacle, 8e circonscription justement qui comprend Arcachon, Audenge, la Teste de Buch. Merci mille fois d'avoir été avec nous. Réagissez au 0826 300 justement à la situation. Faites-nous part aussi de votre vécu. On va refaire le point bien sûr avec Quentin Barbaza, notamment parler aussi du Var, des Landes. C'est le spécial feu de forêt sur Sud Radio.
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1: Édition spéciale feu de forêt, 7000 départs de feu ont déjà été recensés dès le début de la saison estivale selon le gouvernement. Oui, la situation est compliquée et notamment sur trois fronts aujourd'hui. La Gironde, nous venons d'en parler notamment avec la députée. Nous allons maintenant, Quentin Barbaza, évoquer un autre département, il ne faut pas l'oublier, le Var.
14: Oui, on n'oublie pas, dans le sud-est de la France, le Var, 2700 hectares ont brûlé en Pontevès, Cotignac, Barjol, 600 pompiers mobilisés. Heureusement, pour l'instant, aucune victime ni blessée. Et plusieurs réactivations de feux sur ce secteur sont actuellement en cours. Le commandant des pompiers, Jean-Marc Sicard, qui nous a parlé tout à l'heure, disait qu'il y avait plusieurs évacuations préventives.
1: On l'écoute tout de suite.
0: Là, la fatigue avec les réactivations, elle se fait moins sentir. Tout le monde est très concentré et très combatif sur ces deux reprises. L'objectif pour nous, c'est de limiter bien entendu l'extension de ces deux réactivations et d'éviter que le feu ne fasse d'une part pas plus de superficie, ou en tout cas le moins possible, et d'autre part n'aille pas menacer d'autres villages. Le dispositif de lutte, c'est toujours un dispositif qui est une combinaison des moyens à la fois aériens et des moyens terrestres. Et là, pour éviter que ces reprises, ces réactivations ne prennent trop d'ampleur, on a fait à nouveau appel aux moyens aériens de manière à les combattre à la fois par les moyens aériens et par des moyens au sol.
1: Donc voilà pour le Var. Parlons maintenant des Landes, Quentin Barbaza.
14: Oui, un feu toujours situé entre les lacs de Biscarrosse et de Sanguinet, parti hier à la mi-journée suite à l'embrasement d'un fourgon. À peu près la même superficie d'hectares brûlés. 2600 hectares ont été parcourus par les flammes. 500 sapeurs-pompiers mobilisés, 23 000 évacuations. Est-ce qu'on va accueillir sans doute au 0826-300-300 Loïc, qui nous a informé hier, qui était déjà sur notre antenne hier, sur ce fourgon qui s'est embrasé. Loïc, quelle est la situation aujourd'hui?
1: Vous êtes à Gast, hein? Bonsoir Loïc.
4: Oui, bonsoir. Mais écoutez, j'ai suivi les infos parce que du côté de Biscarrosse, tout est bloqué. Et puis je voulais pas non plus aller voir par curiosité ce qui se passait. Donc il y avait des infos qui ont bien résumé la situation. On a eu un passage, comment dirais-je, de fumée. Ça s'est calmé, mais voilà. Enfin, la Parentis a été en partie évacuée. Certains quartiers sont encore, habité, mais sous surveillance. Et puis le feu a l'air de reprendre puisqu'on a un petit peu de vent qui souffle là actuellement, en espérant que ça soit maîtrisé. Mais quand on écoute les informations, on s'aperçoit, c'est ce que je vous disais hier, qu'il y a les moyens n'ont pas été mis. Ce qui s'est passé il y a 4 ans de ça n'a servi à rien. On a eu que des effets d'annonce. On nous a nettoyé les fossés la première année, et puis après rebelote, quoi.
1: Bon, c'est effectivement important de le redire. Loïc, vous, votre situation, vous n'êtes pas directement impacté, hein,
4: Pas pour le moment.
1: Est-ce que vous avez reçu des messages? Est-ce que vous devez vous tenir prêt ou vous n'avez rien reçu de message officiel?
4: Si. J'ai reçu des messages. Enfin, sur la mairie communique également. La mairie de Gast communique en disant si jamais vous aviez besoin, enfin si on peut, recevoir des personnes qui se retrouvent à la rue. Donc bien évidemment que j'ai répondu favorablement de par mon camping, mais c'est vrai que c'est inquiétant. Je pense que la saison est malheureusement morte également d'un point de vue touristique. Donc voilà, tout. Voilà, je suis dépité.
1: Ouais.
4: Voilà.
1: Oui, parce que bon, parmi les nombreux dégâts, il y a un camping qui a brûlé. Vous connaissez le propriétaire? Vous aviez des contacts avec lui?
4: Alors c'est celui qui a brûlé sur en Gironde. Non, on n'a pas de contact. Après, au niveau de Parentis Biscarrosse, oui, on se connaît tous plus ou moins. Mais voilà, c'est une situation très particulière. J'ai ma famille aussi en Dernos qui a été évacuée. J'ai mon frère à Biscarrosse qui a été évacué. Enfin voilà, c'est dur, moralement c'est dur, ouais.
1: Oui, oui, oui, parce qu'effectivement il a été demandé à tous les vacanciers d'évacuer, donc quand vous dites la saison est morte, on a bien compris qu'effectivement pour l'instant ça semble dans l'impasse. Loïc, vraiment merci de nous avoir apporté votre regard, beaucoup de courage à vous.
4: Merci,
1: et puis,
4: courage aux pompiers. Et même, vous voyez, nos agriculteurs sont pas rancuniers, parce qu'il y a quelques temps de ça, on leur avait envoyé les centaures, et maintenant, on leur demande de l'aide. Ça me fait doucement rigoler. C'est là où je vous dis qu'il y a quand même un souci, quoi, dans notre façon de gérer notre pays et mettre des sous là où il y a besoin. ça serait bien aussi d'investir dans des camions. On est à côté de points d'eau relativement importants, donc peut-être faire des puits, même si ça doit coûter, mais au moins, quand je vois les dégâts qu'il va y avoir, je pense que ça va coûter une fortune. Est-ce qu'il vaudrait mieux pas faire des puits un peu à droite à gauche pour les pompiers, pour avoir des points d'eau, mettre des pompes dignes de ce nom qui puissent arroser, pour comme on fait dans les champs, enfin voilà, je sais pas, je pense qu'il y a des solutions, des camions avec des grosses motopompes qui puissent aspirer au niveau du lac, je sais pas. Est-ce qu'il faudrait pas réfléchir à tout ça, quitte à mettre de l'argent, autant le mettre là-dedans, quoi.
1: Il y a effectivement beaucoup de colère, on le comprend, et des réflexions à écouter, comme notamment les vôtres. Merci Loïc, merci beaucoup. On se rapproche du lieu de départ du feu dans les Landes, Quentin.
14: Exactement, on va recevoir Blandine qui nous a appelé au 0826 300 300. Elle habite à Sanguinet, c'est l'autre lac qui est un peu plus au nord de Biscarrosse mais qui est également touché. Bonsoir Blandine.
5: Oui, bonsoir.
1: Bonsoir Blandine.
5: Bonsoir à tous.
1: Bon, faites-nous part de la situation parce que vous êtes vraiment au cœur de la situation. Hein.
5: Bah, nous on est au milieu.
1: Oui.
5: Comme il y a 4 ans, hein, on était entre la Teste et l'Andiras. Et là, pareil, voilà. Donc, mon neveu a été évacué par les gendarmes à 3h du matin parce qu'il était sur Navarros. Donc, évacué de force. Donc, ils sont allés dans la famille, heureusement. Bon, sinon, je serais venu à la maison, hein. C'est pas un problème. Mais voilà, nous, on arrose. Les entours de la maison. Le feu, il est à environ 500 mètres à vol d'oiseau.
1: Oh là, ouais.
5: Voilà, donc on a l'odeur. On a peur pour ce soir parce qu'ils annoncent des vents à 80 km/h et ça va pas aider. Ça va pas aider nos pompiers.
1: Mmh. Les voilà. Orages aussi, justement, on parlait de ces vents tout à l'heure avec Rémi André, notre monsieur météo, et on parlait aussi de ces orages. Il n'y a pas des premiers signes d'orage pour l'instant, mais là aussi, ça peut être l'une des problématiques, hein, ces orages dits secs.
5: Oui, dits secs. Mmh. Voilà. Si. Et puis, on a des pins hein, chez nous. La térébenthine, c'est inflammable. Hein, donc, voilà. C'est compliqué. Mmh. Et moi, je bouge pas de la maison pour éviter d'encombrer justement les routes pour laisser la place au secours. Et je supplie que tout le monde arrête de prendre sa voiture pour aller sur les incendies, pour avoir sa petite photo. Ça, c'est énervant.
1: Ouais. Mmh.
5: Voilà. Hein. Un peu de civisme.
1: Oui, alors, oui, ben, dans ce qu'a dit Loïc précédemment, visiblement c'est une tendance que j'entends. Là, Loïc disait moi je ne prends pas ma voiture. En fait, vous constatez que des gens font un petit peu n'importe quoi et vont faire leur reportage avec leur téléphone, quoi. C'est ça?
5: Ah oui, non mais complètement, oui. Ils s'arrêtent au milieu de la route. Les mégots, c'est pareil. On ne les jette pas par la fenêtre. Hein. On fume, eh bien, on écrase dans le cendrier. On va à la plage. C'est incroyable. C'est incroyable.
1: Ouais.
5: Nous, on a préparé la valise au cas où on doit partir. On doit être évacué. Donc la valise est prête, voilà, ça c'est fait.
1: Et vous savez où aller, parce que c'est bien beau de dire
5: on ira chez mes parents.
1: D'accord, ouais.
5: Mais ils sont sur Saint-Guinée, mais voilà, ne pas gêner les secours, jamais gêner les secours, et puis ne pas avoir des réactions comme ça, s'arrêter, prendre des photos, c'est du voyeurisme, quoi, ni plus ni moins. Mmh. Et je voulais aussi ajouter que pendant que nos pompiers ils se battent contre le feu, il y a les ambulanciers privés, eux, qui gèrent tout le reste.
1: Et vous êtes ambulancière, vous êtes infirmière, hein, rappelons-le, vous êtes infirmière. Hein.
5: Non, ambulancière.
1: Ambulancière, d'accord.
5: Mm-hmm. Qui gère tout le reste. Donc, toutes les évacuations, par exemple, le CMC d'Arès a été évacué. Lequel est encore...
1: Donc plusieurs évacuations en tout cas, et les ambulanciers font partie de cette chaîne, et on le voit bien aussi en Gironde, hein, on a parlé avec notamment les bateliers, finalement il y a cette grande chaîne de solidarité. Merci Blandine, merci, bon courage à vous, merci de nous avoir donné ces informations et surtout d'avoir fait passer des messages aussi importants à ceux qui oublieraient finalement l'essentiel. Vous parliez de civisme et il en est bien question. Justement, on parlait d'Arès, Quentin.
14: Oui, effectivement, on va recevoir au 0826-300-300 Christophe qui habite à Arès et qui, je crois, a été évacué. Bonsoir Christophe.
6: Bonsoir à tous.
1: Bonsoir Christophe.
14: Quelle est la situation actuellement, Christophe ?
6: Alors, la situation, moi je suis en lien avec justement un gendarme qui fait partie de mes amis et qui est au niveau du PC, qui me donne aussi pas mal d'infos. Donc, la situation, c'est que tout a été, bien sûr, les communes d'Arès, Andernos, ont été évacués. Là, il vient d'avoir des ordres d'évacuation sur les communes de Salonne, de Saint-Jean-d'Illac. Donc, ça remonte vraiment aussi même vers Bordeaux. D'ailleurs, là, je suis actuellement sur la commune de Canéjean, qui est de la banlieue bordelaise. Et il y a énormément de fumée. Il y a un brouillard avec des odeurs énormes, de fumée. Donc, on est à 50 kilomètres. Donc, c'est un feu sans précédent, là, qui avance très vite d'après les forces de l'ordre et les pompiers vers le Cap Ferré maintenant. Ça remonte aussi sur la commune du Porge et de Lacanau, donc ça part dans tous les sens.
1: En fait, les deux gros feux vont se retrouver, quoi, finalement.
6: En fait, c'est le même feu, mais il y avait une diminution depuis l'arrière du feu, et là, ça repart en arrière dans l'autre sens. Également. Mmh. Donc jusqu'au lac du Moutchik, hein, également, ça repartirait vers Lacanau. Mmh. Donc voilà. Donc, et surtout, c'est la bande du Cap Ferré, parce que le grand danger, c'est la langue du Cap Ferré, et là, il rentrerait sur la langue du Cap Ferré avec une vitesse de pénétration assez importante, puisqu'il y a des vents qui se lèvent, oui. Des vents qui sont annoncés à 80 km/h. Donc voilà, c'est une catastrophe énorme, sans précédent. Et la D106 qui longe, bien sûr, la route du Cap, bien sûr, ça c'est le brasier sur beaucoup de... Voilà, donc...
1: Seule voie d'évacuation en plus, évidemment, qui est surchargée, d'où la sollicitation des bateliers notamment. Vous avez été obligé de partir de chez vous en début d'après-midi, comment ça s'est passé?
6: Arès a été, il y a eu en 3-4 zones, on a reçu les premières alertes d'évacuation. On n'y croyait pas ce matin, moi j'ai pas dormi de la nuit, je suivais tout ça. Et puis on a reçu milieu de matinée des ordres d'évacuation sur 4 zones en fait. Arès a été découpé. Et puis il fallait que tout le monde soit parti vers 13h les dernières zones. Moi je suis parti à 13h et il y avait bien sûr beaucoup de bouchons. Parce que ça a engendré des bouchons, puisque derrière, après, il y a Andernos qui a été aussi également une demande d'évacuation. Et donc voilà, alors le danger, c'est les fumerolles, parce que aujourd'hui, pour l'instant, le grand rond-point avec le Leclerc, le centre commercial, pour l'instant, n'est pas touché, mais il y a des pompiers qui sont présents pour éviter que ça atteigne la zone commerciale, puisqu'il y a l'espace en service, ainsi de suite. Donc voilà. Ouais. Et donc, également, c'est les fumerolles, parce que recevez aussi pas mal de fumerolles déjà, des retombées de cendres et de pins, d'aiguilles de pin ce matin. Mm-hmm. Donc voilà. Et ça, c'est le danger, parce que si les vents tournent sur Arès, eh bien, c'est la prise peut-être de petits feux qui peuvent être pris partout dans la commune.
1: Donc, voilà le système, c'est-à-dire que ça charrie le feu finalement. Bon, Christophe, merci pour ce témoignage. Bon courage à vous, vraiment, merci. Toutes nos pensées pour vous. Bon courage, restez bien vigilants. Dans un instant, nous refaisons un point complet sur l'info. Quentin Barbaza, merci pour cette édition spéciale. Votre travail très très très précieux avec Quentin Saunier également. Toute l'équipe de Sud Radio, évidemment, reste mobilisé. Tout de suite, les infos.
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1: Tout de suite, les informations. Valdemar Delage, bonsoir.
23: Bonsoir à toutes et tous. Vers une nouvelle nuit de lutte pour les sapeurs-pompiers engagés sur plusieurs fronts dans le sud-ouest. En Gironde d'abord, ce sont près de 13 000 hectares qui ont été ravagés au nord du Cap Ferret. La presqu'île est en cours d'évacuation totale. Plusieurs dizaines de maisons ont été détruites. Un peu plus au sud, ensuite, à Biscarrosse, ce sont 2500 hectares qui ont été consumés pour 25 000 personnes évacuées. On compte aussi des sinistres dans le Var, l'Hérault ou la Haute-Corse. Demain, une bonne partie des départements du sud de l'Hexagone restent en alerte orange feu de forêt, tout comme le centre-ouest. Dans l'actualité internationale, les représailles de l'Iran après une 13e nuit consécutive de frappes américaines. La République islamique a ciblé la Jordanie, qui a annoncé avoir intercepté 7 missiles et 6 drones iraniens. Aucune victime n'est à signaler, tout comme au Bahreïn, qui a également assuré avoir mis en échec plusieurs attaques aériennes de l'Iran. Retour en France, où deux animateurs d'un centre de loisirs de Biarritz ont été mis en examen. Ils sont suspectés d'agression sexuelle et de corruption de mineurs sur des enfants. On compte 16 victimes potentielles. Les mises en cause sont un saisonnier de 21 ans et un animateur de 35 ans. Ils ont été placés sous contrôle judiciaire. Nouveau test réussi pour Airbus. L'avionneur a réalisé un vol Toulouse-Melbourne, 16 900 km en 19 heures sans escale, avec son A350-1000 ULR. Un vol sans passagers qui prépare la mise en service d'une ligne Sydney-Londres, ce qui sera le plus long vol commercial jamais proposé. C'était un record vieux de 30 ans. Tadej Pogacar a pulvérisé la marque référence de la mythique montée de l'Alpe du S cet après-midi en remportant la 19e étape du Tour de France. Le Slovène a avalé l'échappée et les 21 lacets en 35 minutes et 27 secondes. Il avait fallu 1 minute 13 de plus à Marco Pantani pour réaliser la montée. C'était en 1995, une autre époque. Pogacar qui reste solide leader du classement général à la veille de l'ultime étape de montagne. Paul Sexas est 4e. Et puis LeBron James met fin au suspense. Le basketteur américain de 41 ans, légende de la NBA, a dévoilé sa nouvelle destination. Il a signé pour 2 ans à Philadelphie. Bonne soirée à notre écoute.
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24: Les clés d'une vie, celle de mon invité. Le journaliste que vous êtes a connu les cours de la bourse avant d'en découvrir d'autres cours où l'argent n'est visible que sur les couverts. Vous avez mené une vie de château, celle des Windsor, que vous racontez aujourd'hui dans un livre passionnant. Bonjour Marc Roche.
25: Bonjour.
24: Alors vous êtes journaliste, on va expliquer pourquoi. Publiez Ma vie chez les Windsor, les derniers secrets de Buckingham, chez Albin Michel, qui n'est pas un livre de ragots mais un livre vécu. On va expliquer pourquoi. Et le principe des clés d'une vie, c'est d'évoquer votre parcours, mais aussi les Windsor, à travers des dates clés. Et donc, je vais évoquer la première date clé, qui, pour moi, est importante, car je crois que c'est le terme de la première partie de votre carrière, le 1er août 2014. Et vous étiez jusque-là journaliste financier au Monde, chargé de la couverture sur la City.
10: C'est cela. Donc, je suis arrivé au Monde en 89 et j'ai couvert la City, donc la place financière, en plein bouleversement de la déréglementation et aussi de l'ouverture de la place londonienne à la concurrence et notamment les banques françaises qui ont débarqué à Londres. Mais vous savez, au Monde, il fallait à la fois s'occuper de son principal sujet qui était, dans mon cas, la finance, les banques, les hedge funds, le blanchiment et toutes ces choses associées. Mais on pouvait prendre, pour se changer les idées, un autre sujet. Et j'ai pris la royauté parce que personne ne s'y intéressait au Monde. Vous savez, voilà. La royauté, journal sous Edwy Plenel, il ne savait même pas ce que ça existait.
24: On va en parler. Mais il faut savoir, pour celles et ceux qui ne connaissent pas la City, ce sont 8584 habitants au dernier recensement. Un lieu tout petit, mais on traite des affaires. C'est la deuxième place financière du Monde derrière celle de New York.
10: La City est vraiment le poumon européen de la finance. New York, à cause de son hinterland énorme, les États-Unis et le Canada, est toujours en tête. Mais la City est très importante parce que c'est là que sont toutes les filiales européennes, Proche-Orient et Afrique, des grandes banques américaines et des autres banques européennes et asiatiques. C'est aussi là, dans la City, où l'on gère les pétrodollars, et c'est surtout le centre du négoce des matières premières et de l'assurance.
24: Et c'est un monde très particulier, très fermé, où même quand on est journaliste, il faut entrer, Marc Roche.
10: C'est un monde totalement fermé. Pour être riche, vivons cachés. Mais comme toujours en Angleterre, où tout est fermé, il n'y a pas que la City qui est fermée, l'aristocratie est fermée, la justice, les médias même, vous établissez des relations avec les gens basées sur la confiance. Et à ce moment-là, mes interlocuteurs me parlaient assez ouvertement, à condition de n'être jamais cité, et à condition de respecter leur vue, même si, travaillant pour un journal de gauche à l'époque, bien sûr, le tropisme du Monde était plutôt anticapitaliste.
24: Il se trouve que j'ai reçu il y a quelques semaines Amandine de Clermont-Tonnerre, qui dirige Point de Vue et qui a commencé sa carrière dans la City à Londres avant de venir à Paris refaire ce journal de famille. Alors, il se trouve que vous êtes né, vous, en Belgique, à Ixelles, qui est un quartier de Bruxelles, qui rassemble d'ailleurs des lieux et des gens très différents.
10: Ixelles est un quartier du centre de Bruxelles, mais un quartier assez riche, assez aisé, qui est d'ailleurs voisin d'Uccle, qui est le quartier le plus aisé de Bruxelles, mais à la fois qu'il y a des tas de communautés étrangères, immigrées, et notamment une très importante population africaine venant de la République démocratique du Congo. Il y a tout un quartier avec ses magasins, avec ses discothèques, avec ses bars, ses restaurants, Matongé, et c'est le Congo. Et le Congo, bien sûr, c'était la colonie belge par excellence.
24: Il se trouve que votre enfance est liée aux diamants et aux métaux de par votre père, Marc Roche.
10: Oui, mon père était diamantaire, mais était un sertisseur. C'est-à-dire qu'il ne faisait pas partie des diamantaires riches. Il faisait plutôt partie des ouvriers diamantaires, et tous les jours, il prenait le train de Bruxelles pour aller à Anvers, qui est le centre mondial de la Coupe du Diamant.
24: Et il se trouve que, vous, finalement, la Belgique, c'était le point de départ, mais un jour, vous avez décidé de quitter en France, d'aller en France.
10: Oui, vous savez, tous les Belges qui se sentent un peu à l'étroit en Belgique. C'est un merveilleux pays, moi j'y suis très attaché, je suis belge, bien que j'ai pris la nationalité britannique après le Brexit, mais je trouvais que c'était étroit et que la presse française présentait beaucoup plus d'opportunités de vivre à l'étranger que la presse belge. Et bien sûr, c'est comme ça que j'ai été basé à la fois aux États-Unis et en Grande-Bretagne pour Le Monde, mais également pour Le Point et d'autres employeurs français.
24: Et Bruxelles a un avantage qui n'existe plus. Quand on arrivait jadis à la gare du Midi, il y avait l'odeur du chocolat Côte d'Or dont l'usine était juste en face. Et c'était un moment de bonheur que vous avez peut-être connu.
10: Absolument. Vous savez, moi, je connais bien le quartier d'Anderlecht où est notamment où était Côte d'Or. Et quand on arrivait, bien sûr, à la gare du Midi, la première chose qu'on voyait, c'était la physionomie de Tintin.
24: Oui.
10: Parce qu'il y avait également les éditions Casterman qui étaient
24: Lombard,
10: là.
24: Du Lombard.
10: Et qui maintenant est Casterman. Et il y avait, bien sûr, cette merveilleuse usine Côte d'Or et cette odeur absolument extraordinaire. Malheureusement, aujourd'hui, Côte d'Or fait partie d'une multinationale Nestlé.
24: Et Lombard, donc les éditions du Lombard qui sont toujours Paul avenue Henri Spaak, ce Tintin, c'était Raymond Leblanc qui avait eu l'idée. Et sur une autoroute, il avait vu le sigle Mercedes qui tournait en Allemagne et il avait dit, je veux faire la même chose avec Tintin. Il avait trouvé l'ingénieur et ce Tintin tourne depuis des années, depuis des décennies au-dessus de l'immeuble du Lombard, aujourd'hui des 8 étages. Alors, le journalisme en même temps, ça n'a rien à voir avec le diamant.
10: Non, rien du tout, sauf que j'ai, à cause du diamant et de l'influence paternelle, je me suis intéressé aux matières premières. Et qui dit matières premières dit bien sûr finance. Et donc c'est ainsi que je me suis dirigé, après des études d'économie à l'Université de Bruxelles et un passage aux États-Unis à Columbia, que je me suis dirigé vers le journalisme, d'abord en Belgique, avec le grand journal Le Soir, pour lequel j'ai travaillé à la rubrique économique, et ensuite Le Monde, bien sûr, comme correspondant sur la City à Londres.
24: Donc vous avez vécu le Brexit en direct, Marc Roche.
10: J'ai non seulement vécu le Brexit, que moi j'étais un Remainer, donc j'étais pour le maintien du Royaume-Uni dans l'Union européenne. Après tout, je suis bruxellois, donc c'est l'Union européenne, c'est chez nous. Mais je me suis complètement trompé. J'ai pas saisi la révolte de l'Angleterre profonde contre l'immigration non contrôlée, en l'occurrence à l'époque les travailleurs qui venaient de l'ex bloc communiste, surtout polonais et ensuite roumain et bulgare. Et comme je vivais essentiellement à Londres, que je couvrais la City, que je couvrais les riches, je n'avais aucune idée de ce qui se passait en province. J'ai été pris au dépourvu et ça m'a amené à une réflexion qui a conduit sur un livre, Le Brexit va réussir, parce que j'ai commencé à comprendre qu'il y avait une vie pour le Royaume-Uni, en dehors de l'Union européenne.
24: Et il y avait aussi une vie en Belgique, et on va parler de la monarchie britannique tout à l'heure, mais il y a aussi la monarchie belge avec le prince Philippe. Et il y a une chanson, je ne sais pas si vous le savez, qui a fait scandale en son temps.
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24: Salvatore Adamo chante Dolce Paola à ses débuts, et on a cru à l'époque qu'il avait une histoire d'amour avec la princesse Paola, ce qui n'était pas du tout le cas.
10: Il n'a pas eu d'histoire d'amour, mais d'autres en ont eu.
24: Exactement. Et c'est vrai qu'aujourd'hui, la Belgique, le roi et la reine sont très importants. Dès qu'il y a un numéro spécial du Soir ou du Soir Magazine sur eux, c'est un triomphe.
10: Oui, c'est-à-dire que dans ce pays qui est quand même profondément divisé linguistiquement entre flamands et francophones, régionalement entre le nord riche et le sud pauvre, la royauté, comme l'équipe nationale des Diables Rouges, sert de ciment, de roc. C'est le seul qui tient ce pays ensemble, d'où leur popularité.
24: Il se trouve donc que vous êtes intéressé à la monarchie britannique. Comment est venue l'idée de se dire, tiens, pourquoi ne pas s'intéresser à la reine d'Angleterre, Marc Roche, quand on fait de la finance?
10: J'ai toujours estimé que la royauté britannique était au cœur de l'identité britannique. Et bien sûr, quand on fait de la finance ou qu'on travaille pour Le Monde, vos employeurs considèrent que c'est du people. Mais ce n'est pas du people. Au Royaume-Uni, la royauté a un rôle central. C'est le garant de l'unité du pays, c'est le garant de la religion anglicane, c'est le représentant du Commonwealth, sa grande famille d'outre-mer, quand même 62 pays, un quart de l'humanité, qui permet au Royaume-Uni de boxer au-delà de sa catégorie pugilistique de puissance moyenne, d'autant plus après le Brexit. Et puis ce sont des personnages extraordinaires. Shakespeare n'aurait pas pu les inventer. Si vous pensez à la reine Camilla, maîtresse pendant 34 ans, en pointillé, du futur roi, qui est couronnée reine après avoir éclipsé celle qui devait l'être, Diana, morte dans un accident de circulation, un banal accident de circulation. Et donc, c'est extraordinaire, ces personnages. Donc, il y a l'institutionnel et puis il y a l'humain.
24: Eh bien, l'humain, on va l'évoquer justement à travers une seconde date, le 15 octobre 1991. À tout de suite sur Sud Radio avec Marc Roche.
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24: Sud Radio, les clés d'une vie. Mon invité Marc Roche, journaliste qui publie Ma vie chez les Windsor, les derniers secrets de Buckingham aux éditions Albin Michel. Donc vous êtes journaliste au départ dans la finance, ensuite vous découvrez la couronne britannique, et le 15 octobre 1991, c'est votre première rencontre avec la reine.
12: I declare before you all.
24: La reine Elisabeth, et vous la rencontrez dans un lieu symbolique qui est le Zimbabwe.
10: Oui, l'ex-Rhodésie, ex-colonie britannique. J'étais allé couvrir pour Le Monde le sommet du Commonwealth et aussi faire un grand portrait sur la reine Elisabeth II. Et il se faisait qu'à l'époque, il y avait très peu de journalistes étrangers qui couvraient et la reine et le Commonwealth. Et donc, j'ai été présenté à la reine, première fois que je la voyais, et cette rencontre m'a marqué.
24: Et vous découvrez la reine Elisabeth, une personne très mystérieuse. Il y a des règles très précises quand on la rencontre. D'abord, on l'appelle Mam, je crois.
10: D'abord, c'est Votre Majesté, oui. Et ensuite, c'est Mam.
24: Pourquoi Mam ?
10: Madame, oui. C'est la règle. Même ses amis les plus proches doivent l'appeler comme ça. Personne, à part son époux, le prince Philippe à l'époque, ne pouvait l'appeler par son prénom. Des membres de sa sœur également et sa mère également, mais même ses enfants l'appelaient Mam. Et vous ne pouvez pas lui parler, c'est elle qui s'adresse à vous. La politique est exclue. Elle pose toujours les trois mêmes questions. Dans mon cas, depuis combien de temps vivez-vous au Royaume-Uni ? Vous vous y plaisez ? Météo n'est-elle pas un problème ? Je lui disais, vous savez, en Belgique, c'est pas mieux, et au Royaume-Uni, c'est encore pire. Et c'est comme ça. Alors, moi, j'ai été stupéfait, je l'avais jamais vue. Elle est d'abord beaucoup plus petite que je ne pensais. Elle était beaucoup plus petite que je ne pensais. La main est très molle, parce qu'elle, bien sûr, elle serre tellement de main qu'elle n'a pas envie de se briser la main. Les fins de phrases étaient inaudibles et elle vous regardait avec des yeux glacés, mais en même temps, vous étiez la personne la plus importante pendant une minute. C'est une impression très étrange. Et elle se débarrassait de vous avec un art consommé parce que je lui parle et puis elle a disparu.
24: Parce qu'on ne répond pas à la reine quand elle dit que c'est fini.
10: Elle ne dit jamais c'est fini, elle part.
24: Exactement. Alors, pour arriver jusqu'à la reine, ça a été presque un chemin de croix, parce qu'il faut rentrer dans les petits papiers de la communication, et ça, ce n'est pas très facile, Marc Roche.
10: La seule manière de rencontrer la reine, c'est faire partie du Royal Rota. Alors, qu'est-ce que c'est le Royal Rota ? C'est les journalistes dûment accrédités à Buckingham Palace. Et pour être membre du Royal Rota, il faut généralement représenter un journal ou des médias britanniques. Mais comme je suis francophone et que la reine était francophone et francophile, elle a accepté qu'il y ait un étranger, à condition qu'il y ait deux du Commonwealth également. Nous étions trois. Si vous êtes membre du Royal Rota, vous avez le droit d'assister à tous les événements royaux, à rencontrer tous les membres de la famille royale, en respectant les règles, bien sûr, et leur entourage. Sans ce sésame, vous ne pouvez rien faire.
24: Et vous
10: Sauf si, bien sûr, vous avez énormément d'argent que donne votre employeur pour, bien sûr, avoir des informations des valets ou des soubrières. Mais, dans mon cas, pour couvrir la couronne, il faut être membre du Royal Rota. Royal Rota, il y a un pendant. Vous ne pouvez rien écrire. Vous pouvez critiquer des aspects amusants, mais vous ne pouvez pas critiquer l'institution et ses membres. Sinon, on vous retire le Royal Rota et vous êtes mort journalistiquement.
24: Il se trouve aussi que lorsque vous rencontrez la reine, la règle absolue, c'est pas de photos et pas de notes.
10: Vous ne pouvez certainement pas prendre de notes, pas de photos et aujourd'hui, bien sûr, pas de téléphone portable. Vous avez, vous rencontrez la reine, mais vous rencontrez l'institution. Et en plus, les Windsor n'aiment pas les médias. Ils ont, c'est pas leur milieu naturel. Leur milieu naturel, c'est l'aristocratie, c'est les éleveurs de chevaux, c'est les grandes demeures. Les journalistes, ils n'ont que du mépris, qu'ils cachent bien, mais ils les méprisent. D'autant plus que depuis la mort de Diana, à Paris, dans un accident de voiture, il rend la presse responsable de ce décès. C'est particulièrement le cas de William et de Harry, qui ne veulent pas entendre parler de journalistes et font leur propre communication.
24: Ce qui est étonnant aussi, c'est le côté francophile de la reine. Elle parle français couramment. Moi, je me souviens des images du premier dîner officiel avec René Coty à l'Élysée. Elle s'exprime dans un français parfait.
10: Le français de la reine était parfait. Un peu rouillé et un peu trop parfait pour être autochtone, je dirais. Mais c'est la seule langue étrangère qu'elle pratiquait. Elle adorait la France, où elle a d'ailleurs effectué le plus grand nombre de visites officielles en Europe.
24: Et même lorsqu'elle est venue, elle n'était pas encore reine, elle est venue princesse avec le prince Philippe, passer 4 jours à Paris, pratiquement incognito.
10: En 1947, elle est venue à Paris, ça a été un grand moment. Elle a fait d'ailleurs la connaissance à cette époque du futur président Pompidou, qui était le conservateur d'une exposition britannique au musée Galliera. Et sa francophilie était particulièrement marquée également dans sa vie privée, puisque les seules vacances qu'elle prenait en dehors du Royaume-Uni, c'était aller en Normandie. Elle était duchesse de Normandie, où elle possédait d'ailleurs une maison, aller en Normandie pour acheter des pur-sang.
24: Il se trouve aussi que dans votre cas, il y a les dîners officiels, les dîners de clôture, qui sont aussi très, très particuliers. Quelquefois, les assiettes viennent par avion jusqu'au dîner de clôture.
10: Le dîner de clôture au Zimbabwe, les assiettes, mais non seulement les assiettes, les verres, les couverts, les nappes, étaient venus par avion de la Royal Air Force. Comme cela, la reine n'était pas dépaysée. Et puis, vous savez, c'est merveilleux la monarchie britannique, parce qu'ils savent faire, on l'a vu encore avec Charles III et Trump, ils savent impressionner les dignitaires étrangers. Et quoi de plus impressionnant de se retrouver dans la chaleur zimbabwéenne avec le service de Sèvres?
24: Il se trouve aussi qu'il y a quelques années, elle est allée à Beaumanière, à Lousteau de Beaumanière, et qu'elle est arrivée pour voir des photos de son père qui était venu, et elle est arrivée avec son équipe, elle avait dans ses malles le thé et l'eau chaude pour son 4 heures.
10: Absolument. La reine d'Angleterre était une femme d'habitude. Et tout en étant francophile et président du Commonwealth, la grande famille d'outre-mer, et cosmopolite, et voyageant à l'étranger, elle était toujours restée très anglaise. Et qu'est-ce qu'il y a de plus anglais qu'amener son propre thé à l'heure du thé?
24: Exactement. Il se trouve aussi qu'elle avait beaucoup d'humour en privé. Son mari, je crois, elle l'appelait saucisse, ce qui ne faisait pas rire le mari. Et son spectacle préféré, c'est un spectacle français, La plume de ma tante, Les branquignoles de Robert Derry. Elle a tellement aimé Robert Derry quand elle l'a vu un soir à Londres, qu'elle l'a invité au Palais, ce qui était le premier pour faire son spectacle au Palais. Je ne sais pas si vous le savez.
10: Je l'ignorais totalement, mais par exemple, je me souviens que lors du banquet donné en l'honneur de Jacques Chirac en 2004 pour le centenaire de l'Entente cordiale, elle avait organisé un accompagnement, un musical, et c'était Les Misérables.
24: Exactement, qui étaient montés au départ à Paris par Robert Hossein et qui sont partis à Londres. Il se trouve que donc le prince Philippe a toujours été là. C'est vrai qu'elle est tombée amoureuse de lui quand elle avait 13 ans et qu'elle a passé sa vie avec lui.
10: C'est l'homme de sa vie. Il n'y eut que le prince Philippe. Et alors, il n'y a jamais eu le moindre potin sur des aventures extra-conjugales en ce qui concerne la reine. Peut-être la presse britannique a-t-elle voulu protéger l'institution, mais je ne pense pas. Je pense que il faut jamais l'oublier. C'était une femme pieuse qui croyait

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2: Radio, les clés d'une vie, mon invité Marc Roche, journaliste, journaliste à Londres, Ma vie chez les Windsor, les derniers secrets de Buckingham, un livre passionnant chez Albin Michel qu'on évoque puisque vous avez eu le privilège de suivre la reine d'Angleterre et son fils aujourd'hui. Alors, j'ai trouvé la date du 26 mars 2008, un soir à Windsor. Écoutez.
3: Nicolas Sarkozy a donc passé sa deuxième et dernière journée à Londres, au programme notamment un long entretien avec le premier ministre Gordon Brown, après la mésentente...
2: Et surtout un dîner avec la reine, un dîner officiel auquel vous avez participé, Marc Roche.

0: J'ai eu l'honneur d'être invité au dîner offert par la reine au président Sarkozy, alors dîner totalement dominé par Carla Bruni et sa performance lors de l'après-midi, lors de l'accueil. Ça a été un grand moment, mais surtout dominé par le fait que le président Sarkozy et son épouse sont allés se coucher avant la reine, ce qui est une grave entorse au protocole. Mais m'a dit par la suite Carla Bruni, que j'ai interrogée sur cet incident, m'a dit, vous savez, nous étions jeunes mariés.
1: Exactement. Et il y a eu aussi un autre incident avec Rachida Dati qui est allée bouder, je crois.
0: Oui, Rachida Dati avait été oubliée dans le cortège.
1: Oh la pauvre.
0: Il y a toujours un cortège d'officiels et de membres de la famille royale et puis d'invités français, commençant bien sûr avec le président et la reine, suivi du duc d'Édimbourg et madame Carla Bruni. Et là, on avait oublié Dati. Et donc, elle boudait et finalement, on a trouvé un assistant de la reine pour mettre Madame Dati dans le cortège. Mais elle a boudé toute la soirée, parce qu'à un moment, je lui ai dit « Mais Madame, puis-je vous présenter ?» Parce qu'elle était dans son coin, toute seule, là, lors du café. Alors je lui ai dit « Mais puis-je vous présenter le prince de Galles, avec qui je viens de parler ?» Et elle m'a dit « Non, je suis très bien où je suis. »
1: Voilà. Alors, il se trouve qu'après tout ça, il faut écrire un article. Et ces articles, bien sûr, sont surveillés par la communication de Buckingham. Et ça n'a pas toujours été facile pour vous, Marc Roche.
0: Non, d'autant plus qu'il y a un incident, c'est lors d'une réception donnée par la reine pour les médias. Ça a dû être très dur pour elle, connaissant son dédain pour les journalistes. Je me retrouve face à face avec elle et elle dit enfin en français, je suis loin de tous ces horribles journalistes anglais. Et elle me dit, ben, la situation en France, qu'est-ce que vous en pensez? Donc je lui explique, il y a Jean-Marie Le Pen au deuxième tour de l'élection présidentielle. Et elle me dit, oui, j'espère que les Français vont bien voter parce que ce serait dramatique si ils ne votez pas bien. Et alors j'appelle Edwy Plenel et je lui dis, écoute, je ne sais pas quoi faire de ça, la reine m'a dit qu'elle soutient Chirac. Il me dit, on va la mettre en une. Et on a eu ce titre, la reine d'Angleterre soutient Jacques Chirac. Coup de fil de Buckingham Palace, me disant, c'est complètement en dehors du protocole, vous avez trahi votre signature de ne jamais rien divulguer de ce que dit Sa Majesté. Et puis il me dit en off, mais entre nous, c'est bien, la reine est contre l'extrême droite.
1: Voilà. Et il se trouve aussi quelqu'un où vous avez parlé des dîners qui n'étaient pas aussi bons, le vin n'était pas aussi bon. Et là aussi, ça n'a pas plu à la communication de Buckingham. Mais
0: j'ai manqué peut-être de subtilité étant invité de critiquer, notamment lors du banquet offert en l'honneur des Chirac, que mon champagne était bouchonné, que la crème anglaise, comme on dit, était graveleuse et que le steak était trop cuit. Et alors, le palais était furieux, mais ils m'ont dit, mais vous savez, si le steak était trop cuit, c'est parce que le président Chirac était en retard.
1: Voilà, il y a toujours un bon prétexte. Et puis, Marc Roche, je vous racontais dans ce livre que, justement, vous avez connu le château de Windsor, qui est le château officiel de la famille. Et d'ailleurs, le nom, au départ, c'était une dynastie allemande pendant la guerre. Et en 1917, le roi a changé le nom de la famille en Windsor.
0: Oui, parce qu'il y avait un fort sentiment anti-allemand en 1917, parce que cette Première Guerre mondiale se prolongeait avec d'énormes victimes, beaucoup de morts dans l'armée britannique, et donc la royauté a senti le danger, et George V s'est dit, il faut changer le nom de Saxe-Cobourg à quelque chose d'autre. Alors ils sont cassés la tête, puis il s'est dit, mais n'allons pas plus loin, Windsor c'est très joli, tout le monde aime Windsor, c'est le symbole de Guillaume le Conquérant, c'est l'histoire d'Angleterre, c'est une superbe forteresse qui surplombe la Tamise, appelons-nous Windsor, et depuis lors, ils s'appellent les Windsor, mais ce sont des Allemands.
1: Le château de Windsor, c'est un lieu incroyable. Je crois qu'il y a 300 cheminées et des ramoneurs à l'année pour les entretenir.
0: C'est un lieu féerique, le château de Windsor. Et alors, la reine était très attachée parce que pendant la guerre, elle s'y est réfugiée avec sa sœur, sa mère et son père. Et donc, elle a passé toute la guerre là-bas et c'était son château favori. Mais c'est un monde absolument extraordinaire, un univers, un château qui n'existe nulle part.
1: Je crois qu'il y a 450 horloges et que le problème, c'est quand on passe de l'heure d'été à l'heure d'hiver.
0: Oui, alors les pauvres employés qui sont déjà pas très bien payés, parce que quand vous travaillez pour les Windsor, c'est quasi gratuit. Mais vous êtes logés, blanchis et... c'est prestigieux. Mais donc, les pauvres doivent remonter toutes les horloges d'une heure, ce qui est beaucoup de travail. Puis, il y en a 450 dans ce palais qui est ouvert au public, en plus.
1: Alors, il y a les cérémonies, parce qu'on a vécu les 50 ans et les 70 ans de son règne. Là aussi, pour la monarchie britannique, ça a été très important. Et vous avez vécu tout ça, Marc Roche.
0: Oui, les cérémonies sont essentielles, parce que c'est la manière pour la royauté de se mettre en représentation. C'est l'interface avec le peuple, les cérémonies, les jubilés, les anniversaires, les commémorations. Et donc, c'est essentiel de sortir absolument tous les, comment dirais-je, les instruments du pouvoir. Par exemple, le fameux balcon de Buckingham, où on retrouve toute la famille royale. Et la famille royale a fait le salut à la foule et ce balcon de Buckingham est devenu en fait le symbole de la royauté. Mais il faut jamais oublier au Royaume-Uni, le roi, la reine règne mais ne gouverne pas.
1: Oui, mais la reine travaille beaucoup, car Elisabeth, jusqu'à la fin de sa vie, a énormément travaillé, en veillant sur tout avec son secrétariat, en s'occupant des menus, en s'occupant de ses œuvres caritatives, de ses chevaux, enfin, tout y est passé.
0: Les Windsor, on peut les critiquer, je les critique dans mon livre, je dis carrément qu'ils sont épouvantables, parce que ils sont très imbus de leur position, ils sont pingres, ils n'en font qu'à leur tête, ils rient de leurs propres blagues, mais en fait, ils travaillent beaucoup. Que ce soit Elisabeth II ou Charles III, ce sont des stacanovistes, et Charles III, c'est particulièrement... un problème, parce qu'il est malade, il est atteint d'un cancer dont on ne connaît ni la gravité, ni la nature, mais il continue de travailler comme si de rien n'était. Il, comme sa mère, tous les jours reçoit tous les documents d'État importants, les fameuses valises rouges, qu'il doit lire. C'est 2 à 3 heures de travail, et souvent le soir.
1: Et la reine faisait tout ça en dehors des cérémonies officielles, jusqu'à la fin de sa vie.
0: Jusqu'à la fin de sa vie, la reine a ce qu'on appelle faire les boîtes, parce que c'est sous des formes de boîtes rouges qui renferment les documents officiels. Elle l'a fait jusqu'à la fin de sa vie, mais il y a 2 jours où elle est libre de ne pas le faire, c'est Noël et c'est Pâques. Et comme c'est une femme pieuse et religieuse, elle avait insisté là-dessus.
1: Et puis à l'entourage, la famille et les autres ducs de la reine. Et moi, je me souviens de la duchesse de Bedford, qui avait aussi un château du duc de Bedford. La duchesse de Bedford est une Française qui s'appelait Nicole Schneider, qui avait beaucoup d'humour, qui recevait les Beatles et Chantal Goya à Bedford, et un mari assez volage. Moi, je me souviens d'une interview. Je travaillais avec Philippe Bouvard. La duchesse de Bedford vient à Londres dans l'émission. On attend le duc qui ne vient pas. J'ai eu ordre d'aller chercher, et il n'était pas venu parce qu'il était parti avec une autre pendant que sa femme était au micro de radio de RTL, voyez. C'est des choses qu'on ne raconte pas dans la presse.
0: Non, attention, cela dépend quelle presse. La presse populaire raconterait ça volontiers, le mettrait en une parce que c'est vendeur. Les Britanniques sont voyeurs parce qu'ils sont puritains. La presse dite sérieuse ne le mettrait pas en une, mais quand même, dans les pages intérieures, indiquerait avec hypocrisie qu'on a vu le duc de Bedford en bonne compagnie, sans en dire plus. Mais le résultat est le même, c'est qu'il y a un intérêt pour la vie privée de ceux qui gouvernent l'Angleterre qui n'existe pas en France. Et je crois que c'est lié au protestantisme où votre vie publique, pardon, votre vie privée se reflète dans votre vie publique.
1: Et puis, il y a un moment très fort qu'on n'a pas oublié, qui a marqué le monde entier, ce sont les Jeux Olympiques de Londres, avec la reine qui a rencontré James Bond. Ça, c'était totalement inattendu, Marc Roche.
0: Totalement inattendu. Et quand le directeur du petit film a contacté le palais a dit, mais c'est hors de question, on va le proposer à la reine, elle va refuser. Elle a accepté immédiatement, parce qu'elle est très curieuse, elle était très curieuse, et le monde du cinéma l'avait toujours fascinée. C'était un art qu'elle aimait beaucoup, et ensuite, elle aimait beaucoup les James Bond, 007, et surtout Daniel Craig, parce que la reine Elisabeth II aimait les beaux hommes.
1: Et puis, à Balmoral, le château où elle nous a quittés, et que vous avez aussi connu, et c'est vrai que la disparition de la reine, bon, deux jours avant, elle rencontre la nouvelle Premier ministre, elle a l'air en forme, personne n'y attendait, la rumeur a commencé à courir le matin, et on a appris le soir qu'elle nous avait quittés.
0: Ça a été une surprise pour tout le monde, parce que la fameuse photo où elle rencontre Liz Truss, alors elle est sur une canne, et c'est vrai qu'elle a l'air fatiguée, mais bon, elle avait 96 ans, et on la savait un malade, mais quand même, elle paraît là, s'acquitter de sa charge, comme elle l'a fait avec une dizaine de premiers ministres avant. Et puis, elle meurt au château de Balmoral. Et le château de Balmoral que j'ai visité, les appartements privés que j'ai visités, est un petit château, mais c'est un château auquel elle était très attachée, parce que c'est le souvenir de son père, de sa mère, de sa sœur. C'est aussi l'Écosse et la reine Elisabeth II, comme Charles III d'ailleurs, un attachement particulier à l'Écosse. C'est une région qu'ils aiment beaucoup, et je pense que leur amour pour l'Écosse a été le seul vrai frein à l'indépendance écossaise.
1: Ça, c'est ce que vous racontez dans ce livre, qu'on va évoquer un peu plus longtemps et dans le détail, avec la date de sa sortie, le 17 septembre 2025. À tout de suite sur Sud Radio, avec Marc Roche.
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1: Sud Radio, les clés d'une vie, mon invité Marc Roche. Nous parlons depuis tout à l'heure de la reine d'Angleterre, depuis Buckingham Palace, car vous avez beaucoup travaillé à Londres comme correspondant et chez les Windsor, et vous publiez Ma vie chez les Windsor, les derniers secrets de Buckingham chez Albin Michel. Alors pourquoi ce livre aujourd'hui, puisque normalement vous êtes lié au secret, Marc Roche?
0: Pendant 30 ans, j'ai respecté le secret qui est imposé à tous les membres du Royal Rota, donc les journalistes accrédités officiellement à Buckingham Palace, qui est un sésame qui vous ouvre tous les événements royaux, plus vous rencontrez fréquemment les membres de la famille royale, et leur entourage. Et le pendant de cela, c'est que vous ne pouvez pas écrire ce que vous aimeriez écrire parce que vous êtes censuré. Ou plutôt, vous vous auto-censurez, parce que si vous sortez des clous, vous perdrez le sésame du Royal Rota. Et donc, j'ai gardé mes carnets de notes en me disant, un jour, ils serviront. Et aujourd'hui, je me suis dit, il est temps de parler du vrai visage des Windsor, qui a d'un côté un beau visage, un bon visage, c'est l'Angleterre, c'est la royauté. Et de l'autre, des personnages avec leurs défauts.
1: C'est-à-dire, vous avez vu ces défauts au quotidien lorsque vous observiez dans des dîners les Windsor.
0: Et puis vous leur parlez, et puis vous voyez comment ils réagissent. Je me souviens par exemple d'une conversation avec le futur Charles III, qui était prince de Galles. Et il me dit, mais monsieur Roche, il paraît qu'il y a énormément de jeunes Français qui viennent au Royaume-Uni pour travailler. C'est une perte pour la France. Je lui dis, mais écoutez, Votre Altesse royale, c'est d'autant plus une perte pour la France que vous nous envoyez les vieux Britanniques grincheux qui coûtent à la sécurité sociale. Et ça, il n'a pas aimé du tout et il m'a laissé en plan. Et son directeur de cabinet est venu tout de suite en me disant « Mais comment osez-vous ? Vous auriez dû dire « Mais en effet, c'est une perte pour la France ».
1: Exactement. Alors il se trouve qu'effectivement le roi Charles III s'est organisé avec un secrétaire particulier qui connaît tous ses secrets et son rôle c'est de protéger le roi qu'on n'interviewe jamais.
0: Le roi d'Angleterre ne donne jamais d'interview. La reine n'en a jamais donné. Ça ne se fait pas. Parce que la royauté représente la neutralité politique. Et donc, toute interview va être interprétée dans un sens comme un autre. Alors, là où le souverain ou la souveraine participe à des émissions, c'est pour des commémorations. La guerre, un jubilé, mais généralement, la reine Elisabeth II a parlé avec des enfants du poids de la couronne, mais sinon, elle n'a jamais rien dit. Et moi, j'avais proposé au palais, je leur ai dit, mais quand je faisais partie du Royal Rota, pourquoi la reine ne me parlerait pas de Gaulle pendant la guerre ? Puis la visite de 1960. Et le palais m'avait dit, écoutez, elle adorerait vous parler de Gaulle. Mais cela ne se fait pas. En revanche, rien n'empêche les autres membres de la famille royale de parler aux médias, mais ils n'aiment pas beaucoup ça et le font rarement. Quant aux plus jeunes, Harry et William, ils n'ont aucun contact avec les journalistes qu'ils rendent responsables de la mort de leur mère.
1: Il se trouve aussi que si vous savez des choses de Camilla sur Camilla que vous racontez dans ce livre, Marc Roche, c'est parce que celle qui a parlé, c'est Brigitte Macron.
0: Oui, le portrait que je dresse de Camilla m'a été fait en fait par Brigitte Macron, qui a accepté de me recevoir pendant plus de 2 heures pour parler d'une personnalité qu'elle admire beaucoup parce qu'elles ont en commun le goût de la littérature, du roman notamment, et surtout cette mission de transmettre aux enfants le goût de la lecture. Et donc, Brigitte Macron connaît très bien Camilla. Non seulement elles ont créé ensemble un prix de l'entente littéraire, mais aussi elles collaborent sur des tas de projets franco-britanniques sur la lecture. Alors le portrait qu'elle m'en fait, c'est d'une dame qui a un sens de l'humour formidable, qui ne se prend pas au sérieux, qui est très fiable, qui est romanesque, un peu comme Brigitte Macron, puisque rien ne la prédestinait à ceindre la couronne, et aussi quelqu'un qui est là pour épauler son mari, mais pas pour l'éclipser à l'inverse de Diana. Elle m'en dresse un portrait très favorable.
1: Et c'est vrai que le prince Charles, ça n'a pas été facile, parce que Lady Diana, ça a été une histoire dont on a beaucoup parlé, en même temps que Camilla. Est-ce que finalement, c'était une histoire organisée pour que justement il se marie et que Camilla reste la maîtresse ?
0: Le mariage médiatisé à l'extrême, le grand événement en Mondiovision de 81, était un mariage arrangé. Il fallait que le prince Charles se marie et il fallait que son épouse lui donne un héritier et une roue de rechange. Et il fallait en plus qu'elle soit vierge. C'était une nécessité à l'époque. Donc, Diana, malgré la différence d'âge, c'était parfait pour lui, d'autant plus pensait-il à que comme elle était pas très délurée, elle fermerait les yeux sur sa liaison avec Camilla, qui remonte quand même à 72.
1: Jusqu'à un jour, une émission de télévision dont vous avez percé le mystère et que vous racontez dans ce livre.
0: Oui, dans le livre, je raconte comment Diana fait cette fameuse émission dans laquelle elle vide son sac et le fameux « Nous étions trois dans ce mariage », c'était un peu « Il y avait un trop-plein », et surtout dans laquelle elle dit que c'est son fils William qui devrait être roi, pas Charles, parce qu'il n'est pas à la hauteur. C'était l'émission tueuse pour la famille royale. Et je me suis toujours posé la question, comment la BBC a obtenu, comment ça s'est fait, comment ont-ils gardé le secret? Et je le révèle dans mon livre, c'est parce que Diana a totalement collaboré avec eux, parce qu'elle voulait donner sa version du ménage à trois, elle l'a faite, et après ça a été le divorce immédiat, et la suite a été dramatique.
1: Et Diana, vous l'avez croisée dans des circonstances particulières, Marc Roche, chez le coiffeur.
0: Oui, parce qu'en fait, moi j'habite à Londres, à Notting Hill, pas très loin de l'allée des milliardaires, là où il y a le palais de Kensington, qui en fonction de la séparation, divorce, etc., revenait à Diana. Le prince Charles, à l'époque, ne vivait pas là, puisqu'il vivait avec Camilla ailleurs. Et donc, Diana venait amener ses enfants chez le coiffeur, chez mon coiffeur, et donc les rencontrer là à plusieurs reprises. On a un peu parlé, mais le minimum, de la météo, bien sûr, c'est ce qui se passe quand deux Anglais qui ne se connaissent pas se rencontrent. Elle était sympathique, mais énormément sur ses gardes. Je l'ai rencontrée dans son café préféré, qui est à côté du coiffeur d'ailleurs, qui maintenant s'appelle Café Diana, qui est une espèce de musée à sa mémoire. Mais là, nous n'avons pas parlé parce que j'ai fait l'erreur de sortir un bloc-notes. Et je l'ai rencontrée enfin dans le gym où elle allait, parce que je connaissais très bien la gérante qui m'a permis de regarder, de voir Diana arriver. Mais elle ne m'a pas autorisé à voir Diana avec ses deux trainers, ses deux professeurs, pour s'entraîner tous les jours. Ça, je n'ai pas pu voir. Mais je l'ai vue arriver avec la casquette et en training, et elle était vraiment très belle.
1: Et puis, vous avez rencontré le commissaire qui a mené l'enquête sur le pont de l'Alma après l'accident.
0: Oui, Lord Stevens, donc l'ancien chef de Scotland Yard, a mené la partie britannique de l'enquête qui avait été mandatée par Mohamed Al-Fayed, le père de Dodi, qui était le compagnon de Diana, mort avec elle à ses côtés lors de l'accident du pont du tunnel de l'Alma. Et lui ne voulait pas rencontrer la presse. Mais moi, il avait fait une exception parce que c'était Le Monde, parce que c'était Paris, et parce qu'il voulait donner sa version. Lui, il ne m'a jamais parlé de son entretien avec le prince de Galles quand il a dit « Sœur, avez-vous tué votre femme ?» Mais je l'ai rencontré bien par la suite et il m'a vaguement dit que ça s'est pas du tout passé comme ça, qu'il n'a jamais posé cette question, que ça a été très formel et que le prince de Galles était horrifié qu'un policier vienne l'interviewer sur un dossier si farfelu comme quoi c'est lui qui aurait organisé l'accident dans lequel son ex-femme a perdu la vie. Il était vraiment ulcéré qu'on le fasse. Mais on est en Angleterre, il y a eu une demande d'Al-Fayed, tout justiciable, même le prince de Galles, était obligé de répondre à la police, mais bien sûr, par la suite, le rapport de Stevens l'exonore de toutes ces accusations.
1: Et puis, bien sûr, vous évoquez William, Harry et Kate, qui sont vraiment la relève. William et Harry, vous n'êtes pas sûr que ce soit une bonne nouvelle pour le royaume?
0: C'est-à-dire que William et Kate, parce qu'ils jouent en tandem, feront un bon roi, une bonne reine. Ils s'y préparent, ils sont sérieux, solides, fiables. Ils sont populaires, particulièrement Kate, le membre le plus populaire de la famille royale. Alors, depuis l'annonce du cancer, encore plus. William est plus conservateur, il a été formaté par sa grand-mère, il est plus timide, mais ensemble, ils forment un couple idéal pour assurer la relève qui va sans doute arriver plus tôt que prévu, vu l'état de santé du roi Charles III. En revanche, il y a une possibilité de problème pour les Windsor, ça va être Harry. Pourquoi ? Parce qu'Harry se pose en contre-pouvoir. Il est en Californie, il est riche, puisqu'il a hérité de sa mère, de sa grand-mère, de son arrière-grand-mère. Il est devenu super riche avec son autobiographie, Le Suppléant, qui a été un succès mondial. Il s'est fait une personnalité humanitaire, notamment les blessés de la guerre, comme on l'a vu en Ukraine récemment où il s'est rendu. Mais surtout, la popularité de Harry, qui est très impopulaire au Royaume-Uni, mais à l'exception des Britanniques de souche immigrée indo-pakistanaise qui se reconnaissent en lui et ont du mal à se reconnaître dans une dynastie qui reste blanche, protestante, anglo-saxonne.
1: Et qu'est-ce que ça va donner tout ça ?
0: On n'en sait rien parce qu'il faut attendre l'avènement de William. D'après l'interview extraordinaire qu'il a donnée récemment à un journaliste américain dont il apprécie beaucoup l'œuvre, il a dit qu'il faut tout changer, qu'on ne peut plus avoir la monarchie telle que son père la considère, à savoir une monarchie coupée du peuple, une monarchie essentiellement liée à l'establishment. Dans le cas de William, il veut l'ouvrir à la diversité.
1: Mais moi, je crois qu'il faut ouvrir ce livre, Ma vie chez les Windsor, Les derniers secrets de Buckingham chez Albin Michel, Marc Roche, parce qu'il n'y a pas le moindre ragot, mais des informations historiques et biographiques qui toucheront celles et ceux, et ils sont nombreux, qui s'intéressent à la couronne britannique. Merci d'avoir écrit, et puis continuez à vous informer ainsi, parce que ce genre d'informations positives, elles sont rares.
0: God save the king.
1: Merci et thank you Marc Roche. Les clés d'une vie, c'est terminé pour aujourd'hui. On se retrouve bientôt. Restez fidèles à l'écoute de Sud Radio.
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2: Bonsoir à toutes et tous. Les conditions météorologiques restent défavorables dans le sud-ouest. Les pompiers font face à deux incendies d'ampleur distants d'une cinquantaine de kilomètres. Le premier au nord du Cap Ferré, qualifié de plus gros feu de la saison par le ministre de l'Intérieur, décrit comme imprévisible et vorace par la préfète. Il a déjà provoqué l'évacuation de 44 000 personnes et brûlé 12 500 hectares. Plusieurs dizaines de sapeurs-pompiers ont été blessés et ils s'apprêtent à vivre une nouvelle nuit difficile. Des heures compliquées attendues aussi sur un second sinistre, donc un peu plus au sud. Il ravage actuellement le nord des Landes, près de Biscarrosse, où 8 000 habitants et vacanciers sont en cours d'évacuation. Il y en a déjà eu 23 000 les heures précédentes. Le feu a parcouru 2600 hectares. La porte-parole du gouvernement, Maud Bréjon, a annoncé que le kit incendie sur les avions A400M sera en place le 29 juillet. Des avions capables de larguer 20 tonnes d'eau, l'équivalent de 3 canadaires. A noter que d'autres régions de France sont aussi touchées par des incendies. Le Var notamment, où le feu fait rage depuis mardi près de Pontevès, mais aussi dans l'Hérault, les Hautes-Alpes ou la Corse. Dans le reste de l'actualité, les écologistes et la France insoumise saisissent le Conseil constitutionnel au sujet de la loi d'urgence agricole votée mardi. Ils contestent en particulier la réintroduction de deux pesticides, une mesure qui, selon les deux parties, ne présente pas de lien même indirect avec le projet de loi initial. À l'international, Donald Trump met en garde la Russie et la Chine. Le président américain estime qu'il serait très mauvais pour eux et certainement pas dans leur intérêt de vendre des armes à l'Iran. Les États-Unis ont bombardé la République islamique pour la 13e nuit consécutive. L'Iran qui, de son côté, a répliqué en visant la Jordanie et le Bahreïn, deux alliés de Washington, des attaques interceptées. Et puis les billets de 5 à 200 euros vont changer de design à l'horizon 2030. La Banque Centrale Européenne vient de lancer une consultation pour demander aux citoyens de l'aider à choisir quels symboles orneront la monnaie. Parmi les propositions, des personnalités comme Marie Curie, Beethoven, Léonard de Vinci ou encore Cervantes, mais aussi des oiseaux ou des bâtiments emblématiques de l'UE. Bonne soirée à notre écoute.
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3: Et bonjour, j'espère que vous allez bien. Je suis une nouvelle fois heureux de vous retrouver ici en direct du Théâtre des Vents sur la terrasse pour parler humour, spectacle classique, pour spectacle peut-être de magie, mais ça c'est pas sûr. Cet Avignon est vite passé et pour terminer, je voulais mettre à l'honneur les personnes qui m'ont accompagné pendant tout l'été, enfin pendant les trois semaines du festival sur cette chronique qui s'appelait Mon Avignon à moi. Je vous demande de faire un tonnerre d'applaudissements. Alyosha, bonjour Alyosha.
4: Bonjour, bonjour à tous.
3: Gabriel Giraud, bonjour Gabriel.
5: Coucou.
3: Ouais, et toi tu restes avec nous parce que tu vas faire une petite chronique tout à l'heure sur mon Avignon à moi, ça sera la dernière pour toi. Et puis nous avons également la joie de recevoir Loïc Thomas dans J'aurais voulu. Et
6: bonjour.
3: Bonjour Loïc. Bon, on va commencer avec toi Loïc, je voulais en savoir un petit peu plus, les auditeurs aussi, tu nous as fait beaucoup rire avec tes petites chroniques, tu joues dans moins de une heure, donc tu vas rester quelques minutes parce que tu as besoin de concentration. Loïc Thomas, donc à la Comédie d'Avignon. Loïc, tu viens d'où?
6: Moi je viens de Beaucaire, donc c'est à une demi-heure d'ici quoi.
3: Ah mais t'es à domicile.
6: Voilà, donc je fais les allers-retours le soir, je suis chez moi ici en fait.
3: Mais c'est génial voilà. Pour toi, c'est pour ça que tu n'as pas l'air fatigué du tout.
6: Non, pas du tout, je suis en pleine forme là.
3: Alors que Gabriel et Alyosha sont au bout de leur vie.
6: Au bout du rouleau.
3: T'es à côté, c'est ton premier Avignon.
6: Donc c'est le deuxième Avignon.
3: Ouais.
6: Ouais, mais c'est le vrai premier je dirais.
3: Voilà, c'est pour ça que je te disais.
6: L'année dernière c'était une petite salle, 40 places, on se testait, j'étais tout seul à la mise en scène du spectacle. Là, il y a une plus grosse jauge, un spectacle voilà, qui est plus travaillé. Je dirais que c'est le vrai premier.
3: Le vrai premier, un spectacle qui fait l'unanimité. Les spectateurs viennent en masse, c'est complet. Jusqu'à la fin, c'est-à-dire jusqu'à demain, tu tractes un petit peu moins que les autres finalement.
6: Ouais, c'est complet depuis la troisième, donc franchement très content. Alors on a bien tracté les 10 premiers jours et puis après on a pu s'arrêter de tracter, donc c'est parfait.
3: Ouais, je vais demander à mon réalisateur, est-ce qu'on a toujours les extraits à diffuser ou pas? Ah bah c'est super, merci. Ce que je te propose, c'est et ce que je vous propose aux auditeurs de Sud Radio, c'est d'écouter un extrait de notre ami.
7: Loïc.
8: Ça y est, vous êtes mort. Quelle chance! Bienvenue au bureau de l'éternité. Veuillez choisir l'une des options suivantes. Vous êtes mort dans votre sommeil, mais vous n'étiez pas couché? Faites le 1. Vous pensez être mort trop tôt et vous voulez contester? Faites le 2. Vous êtes chauve? Joignez plutôt le service turc.
9: Vous êtes... Une heure
4: d'explorer.
5: Ouais, c'est ça. Donc, vous pouvez, pendant cette heure-là, explorer toutes les vies que vous auriez pu vivre si vous n'étiez pas mort. Genre, que vous n'avez pas eu le temps de faire, là, ou que vous auriez voulu devenir, là, vos vies rêvées, tu sais.
4: Toutes les vies que j'aurais voulu avoir, tous les rêves que j'ai, c'est fou, je sais pas, moi. Il y a plein de choses auxquelles je pense, là. C'est dur comme question. Ouais. Hein.
7: Là, tu prends à droite, tu roules jusqu'à ce que tu arrives à la maison de Dorade.
4: Et Dorade? Et Dorade, c'est jeune. Pourquoi on l'appelle Dorade? Tu n'as pas vu qu'il te regarde comme ça tout le temps?
7: Je te fais un café, mon lolo! Tu veux un café?
4: Non, c'est un poisson, le type, hein, je te le jure.
3: Loïc Thomas, à la Comédie d'Avignon. J'aurais voulu.
6: Pourquoi? Donc, l'histoire du spectacle, c'est que je meurs au tout début de mon spectacle.
3: Ouais.
6: Et quand j'arrive dans l'au-delà, on m'offre une heure pour vivre tout ce que j'aurais voulu et que j'ai pas eu le temps de faire.
3: Ouais. En fait.
6: Donc, c'est un prétexte pour traverser plein de personnages que je travaille depuis des années et finalement les incarner et vivre un petit peu toutes ces vies que je rêve et que forcément je pourrais pas tout faire. Donc, je le fais en une heure en face des gens.
3: Voilà. Un petit exemple de ce que t'aurais voulu?
6: Eh ben, par exemple, je voulais faire de la radio.
3: Ouais.
6: Alors
3: ça y est, en plus, ça y est, c'est fait.
6: On y est, tu vois. Mais ouais, c'est ça. Je travaille avec des voix, par exemple. J'aurais bien aimé travailler dans Top Chef. Donc je fais une petite imitation de François-Régis Gaudry. Je sais pas si vous l'avez, par exemple, qui fait: j'ai encore cette sauce en bouche. Moi, je la trouve bien faite, bien épaisse, bien nappante. Il y a cette émission aussi là qui parle des meurtres. Tu sais, aujourd'hui dans Affaire Tranquille, une affaire qui ne défraya aucune chronique. Donc voilà, je travaille avec variations de voix, de personnages, quelques perruques, et donc on voit un grand panel de plein de petites choses que je sais faire et que j'aime faire.
3: Alyosha, Gabriel, il y a des choses que vous auriez voulu faire que vous n'avez pas fait encore? Plein, j'imagine.
9: Ah ouais, plein de trucs. Moi, j'aurais trop aimé être DJ.
3: Ah ouais.
9: Ou aventurière.
3: Ah, DJ, aventurière, ouais. À Ibiza.
9: Ouais, voilà, exactement. Non, mais je sais pas, il y a des trucs, des métiers comme ça qui attirent et tout.
3: Ouais, Alyosha.
10: Moi, je voulais être journaliste à la radio pendant des années. Ouais. Donc là, je suis en train de réaliser un petit rêve aussi.
3: C'est journaliste sportif ou...
10: Ouais, sportif. Sportif, quand j'étais enfant, je voulais commenter le foot absolument, quoi.
3: Ah ouais.
10: Ouais, je voulais crier quand il y avait des buts, je voulais faire des trucs comme ça. Mais bon, Sud Radio, pour parler de mon spectacle, c'est déjà super. Je trouve.
3: Gabriel Giraud, tu reviendras avec ce spectacle à la rentrée, peut-être. Gabriel, excuse-moi, je te regarde. Loïc Thomas, pardon. Loïc, non, je dois être troublé. Ça doit être ça. Loïc, c'est au bout de 3 semaines, c'est normal.
6: Tout à fait normal.
3: Avignon se termine, une tournée. Ouais. Écoute, et peut-être Paris.
6: Écoute, une tournée, peut-être Paris, je l'espère. Donc, c'est le lancement. Alors, on a pas mal de pros qui sont venus, qui ont été intéressés. Donc, je pense que tout ça va se dessiner au cours du mois d'août et de septembre. Donc, les affaires sont à suivre, mais ça se dessine bien, ouais.
3: Est-ce que t'es un homme heureux?
6: Ouais, ça y est.
3: Ouais, ça y est.
6: Ça fait quelques années que je cours après ce rêve. J'arrive un tout petit peu à le toucher du doigt après des années de galère et de service à côté, à jongler avec les métiers différents. J'étais bouché aussi pendant longtemps à côté de ce métier-là, voilà.
3: Pour vivre.
6: Pour vivre, ouais. Et ça y est, il y a une petite bascule qui se fait. J'espère que ça va se poursuivre, mais ouais, je suis très heureux là.
3: Qu'est-ce qui t'a donné un jour envie de monter sur scène?
6: Ça fait longtemps. Mes parents, ils faisaient du théâtre quand ils étaient jeunes. Pour la petite histoire, mon deuxième nom, c'est Germain. C'est le rôle que faisait mon père quand il était sur scène au théâtre, quand ils étaient jeunes. Ils n'ont pas réussi à en vivre, mais ils auraient aimé, je pense. Donc je vis un petit peu leur rêve à travers eux. Mais donc dès petit, j'ai eu ce virus et puis je faisais des sketchs à la maison, à Noël, etc. C'est une grande famille d'artistes. Donc ça fait longtemps que je cours après ça.
3: Bah écoute, merci encore une fois d'être passé nous voir ici sur Sud Radio. Tu vas dépêcher de rejoindre la Comédie d'Avignon puisque tu joues l'avant-dernière de ton spectacle.
6: C'est l'avant-dernière, ouais, exactement.
3: Ici, et t'as besoin de concentration. Justement, avant que Loïc parte, Gabriel, toi tu te concentres comment?
9: Ah bah ouais, avant le spectacle, j'essaye de rentrer un peu dans ma
3: bulle. Dans ta bulle?
9: Ouais, un peu, ouais. Et je me refais un peu des... Ouais, j'ai pas un peu des... comme ça,
3: tu des vois.
9: Ouais, je réveille un peu le corps, je réveille un peu la voix, je me fais des... Tu sais, je répète un peu des phrases, connecte-toi, oublie pas de te connecter, parce que des fois le stress, ça fait qu'on est en automatique,
3: ouais.
9: Et il faut bien se connecter.
3: Est-ce que t'as un rituel?
9: Ouais, bah c'est ça. Avant de monter sur scène, je me le dis, je dis connecte-toi, prends du plaisir.
3: Okay.
9: Vraiment, je me
3: mais
9: le dis.
3: Mais il n'y a pas de petit objet comme pour certains
9: Non, j'ai pas de trucs genre Raphaël Nadal qui fait
3: truc. Non, mais il y en a plein. Je connais plein de potes humoristes ou voire même comédiens qui ont leur petit rituel, une petite statue, une petite vierge.
10: Ouais, moi je suis dans un spectacle, mon trio,
3: Alyosha.
10: On a trouvé notre petit objet rituel parce qu'il y a 2-3 jours, notre régisseur il a mis du PQ sur scène et on a super bien joué. Donc maintenant on met toujours du PQ en coulisses depuis. Donc c'est notre
3: petit. Non, on l'utilise, bien évidemment.
10: Non, non utilisés, évidemment.
3: Voilà,
10: évidemment.
3: C'est clair. C'est grave. Alyosha, justement, dans Truman Show, on va te saluer, Loïc.
6: Ouais, merci de m'avoir fait passer aussi rapidement, c'est gentil, en tout cas.
3: Et bravo encore pour ces chroniques qu'on peut réécouter sur le site de Sud Radio ou simplement toi sur ton compte Instagram.
6: Je les ai montés, je les ai postés, donc c'était un bonheur à faire. Merci en tout cas.
3: Merci.
6: Pour l'opportunité.
3: Merci. Ouais. Alyosha, on va écouter un extrait de Truman Show qui se joue à 21h30 au Collège de la Salle, qui reviendra à la rentrée, on l'espère, à Paris, dans toute la France. Vous êtes trois, comme tu me l'as dit. Écoutons.
11: Évidemment, c'était dur de porter des appareils auditifs en pleine adolescence, donc je me suis réfugié dans le théâtre. Parce que, tu sais, on a tous des trucs, quand on va pas bien, on se réfugie là-dedans. Moi, je connais la moitié de la salle, donc je sais que votre truc, c'est la drogue et l'alcool. Moi, c'est l'art dramatique. Que voulez-vous, en fait? Que voulez-vous? Donc, je fais du théâtre et très vite, j'ai un rêve en tête. C'est rentrer au Conservatoire National Supérieur d'Art Dramatique. C'est la plus grande école de théâtre de France. Ok. J'ai ça en tête, donc je travaille. Je passe l'audition de cette école. Écoutez, si je suis là à vous parler de ma sœur la sourde un lundi soir, c'est que j'ai pas eu l'audition de cette école. Ben voilà. Donc j'ai deux problèmes d'audition. Mais,
3: Alyosha, Truman Show à 3, mais là c'est un extrait puisque tu es également tout seul sur scène.
10: Ouais, absolument. Bah justement, ce qu'on a voulu faire, c'est un mix de stand-up en solo et de sketch à 3. Donc du coup, on a trouvé un prétexte. C'est une émission d'humour. On pense qu'on la gagne à 3. Il y a une voix qui nous arrête, qui nous dit qu'il n'y aura qu'un seul vainqueur. Donc on suit notre vie dans les coulisses de cette émission. C'est les sketch à 3. On va très loin. Et la voix nous rappelle pour faire des passages de stand-up en solo. Je suis avec un Belge, un Suisse, et moi je suis le Français. Donc voilà, il y a beaucoup de blagues autour de ça.
3: Évidemment, une bonne blague.
10: Ça commence comme une vieille blague de comptoir. mais on rigole plus à l'intérieur.
3: Qu'est-ce qui a fait que vous êtes rencontrés où?
10: Ouais. Bah en fait, on s'est rencontrés à l'école de la Scala, lancée par Jérémy Ferrari il y a 2-3 ans maintenant, et la première année était à Avignon. Donc on s'est dit, ça serait trop bête d'être à Avignon toute l'année et de pas faire le festival. On jouait beaucoup au théâtre de l'Observance en comédie club toute l'année, et on est allé voir le patron. On lui a dit, mais est-ce que t'aurais 2-3 créneaux? Il nous a dit, mais faites le festival. Et du coup, en quelques mois, on a écrit ce spectacle pour le festival l'année passée. Ça s'est super bien passé.
3: Et ça se passe encore mieux cette année.
10: Ouais, c'est génial. On est au Collège de la Salle, donc dans une salle de 80 maintenant. On avait un peu peur au début parce qu'on a fait les stars, qu'on a pris 20 places supplémentaires par rapport à l'année passée, mais ça s'est super bien passé.
3: Les bouche à oreille fonctionnent.
10: Ouais, on est trop content. Alors ce soir, c'est la première fois depuis le début du festival, on a deux résas.
3: Deux.
10: Donc ce soir, c'est la merde, mais
3: venez si vous nous écoutez, enfin je l'espère. Chers auditeurs de Sud Radio, si vous êtes dans la région, n'hésitez pas à venir donc ce soir
10: au collège de la Salle, 21h30.
3: Voilà, et vous aurez une place achetée pour une place achetée.
10: Oui, voilà, absolument. Promo de fin de festival.
3: Promo de fin, c'est vrai qu'il y a un petit peu moins de monde, on va pas se mentir, c'est normal, c'est la fin du festival. Nous, c'est la dernière émission, demain, c'est vraiment la clôture de ces 60 ans, mais il y a encore quelques personnes, donc n'hésitez pas à aller voir. Oui, on va trouver, aller voir les spectacles de Alyosha dans Truman Show. Ils sont trois à 21h30 au Collège de la Salle. Gabriel Giraud au naturel à 20h30 au Mokiri, et Gabriel viendra dans quelques instants nous faire sa dernière chronique.
9: Oui, la dernière.
3: Allez, c'est la pause fraîcheur. À tout de suite sur Sud Radio. Merci de votre fidélité.
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1: Ils sont nos invités, Alyosha pour Truman Show, Gabriel Giraud dans Au Naturel à 20h30 au Mokiri. Et dans quelques minutes, on recevra notre ami Fabrice Roux de la scène indépendante. Il s'est installé tout seul, c'est ça les...
2: Je suis avignonné, j'ai l'habitude de prendre la place qu'on me donne pas.
1: Ouais, exactement. Alors j'ai juste une question pour les auditeurs qui ne voient peut-être pas ce qui se passe ici à Avignon, même si on est filmé, coucou. T'as un casque de chantier sur la tête, pourquoi ?
2: Ah ben pour une raison simple, c'est que j'ai appris qu'un décret veut d'être promulgué par la préfète du Vaucluse. On n'a plus le droit de circuler dans Avignon et dans tout le Vaucluse sans un casque quand on est en trottinette. Alors je dis pas que c'est bien ou que c'est mal, mais je vais t'expliquer rapidement. Ce que je trouve insupportable, c'est que les vélos ont le droit de circuler sans casque, mais que nous devons circuler avec un casque. Alors le clou du spectacle, c'est quand même que quand j'ai été arrêté par la police, on m'a dit vous n'avez pas le casque, donc vous allez prendre un PV. Pour me mettre le PV, il fallait trouver le numéro de série de la trottinette qu'ils n'ont pas trouvé. Donc ils m'ont fait un PV sans le numéro de série. Je suis même pas du tout certain que le PV du coup il n'est pas un problème. Et ils m'ont dit il faut absolument aller chercher un casque. Vous en avez à Décathlon, donc il faut faire 3 km sur les grandes nationales en trottinette pour aller chercher le casque. Ils m'ont dit mais il n'y a pas d'homologation spéciale pour le casque. Vous pouvez mettre une bombe d'équitation, un casque de chantier, un casque de vélo. Il n'y a pas d'homologation. Donc j'ai dit bah moi je prends un casque de chantier. Comme j'ai des travaux à faire au mois d'août au Théâtre des Vents, j'en profiterai pour avoir le casque de la trottinette et de mon chantier.
1: Non mais ça n'a pas de sens, un casque de chantier, enfin je comprends pas trop.
3: Scandale absolu.
2: Non mais franchement, moi je suis pas contre la sécurité des uns et des autres, je trouve c'est bien, mais à ce moment-là il faut l'appliquer. Le décret est juste s'il s'applique à tout le monde, et surtout si on nous dit pas ça juste avant d'arriver, que tous les Parisiens qui descendent à Avignon ont tous une trottinette.
1: Mon Avignon à moi de Fabrice Roux.
2: Voilà.
1: Mais le vrai mon Avignon à moi, c'est la troisième fois qu'elle vient nous retrouver ici au Théâtre des Vents, c'est Gabriel Giraud. Mon Avignon à moi, bonjour Gabriel.
4: Bonjour, bonjour Avignon. Est-ce que vous êtes chaud autour de la table?
5: Ouais.
4: Aussi chaud que les feux qui sont en train de dévaster nos forêts?
5: Ouais.
4: Yes. Bon, écoutez, avant dernier jour du Festival d'Avignon, moi ça fait 20 jours que je suis là, ressenti 20 ans, Christophe, j'en peux plus. Je suis un peu matrixée par Avignon. Hier c'était enfin mon jour de relâche, du coup je suis rentrée chez moi à Marseille et en bas de chez moi il y a un mec qui m'a tendu un flyer. Je lui ai dit écoutez monsieur, moi désolé mais là j'ai vu trop de spectacles. Il m'a dit écoutez, je sais pas de quoi vous parlez mais tenez votre courrier. Je me sens imprégnée par ce festival, même la clim est rentrée dans mon âme, la clim des théâtres, puisque j'ai clairement une sinusite carabinée. Les gars, je me suis réveillée, maux de gorge, nez bouché, je suis allée à la pharmacie, il y avait une queue de 10 personnes devant moi, tout le monde de la goutonnée. La pharmacienne, elle m'a regardée, elle m'a dit laissez-moi deviner, c'est à cause du chaud-froid. Donc oui, je me suis mise sur le côté, c'est très intense Avignon. Pour vous donner quelques chiffres, le Festival d'Avignon, c'est 1812 spectacles, 141 lieux et 5393 boîtes de strepsil vendues. Donc voilà, c'est énorme, c'est intense. On en apprend aussi sur nous pendant ce festival. Moi, j'ai bu un café l'autre jour avec des amis habitués à aller au théâtre. Et c'est ce genre de personnes tellement organisées qu'elles ont un tableau Excel. Tu vois un peu l'ambiance. Et moi, je suis arrivée pas très habituée à voir des pièces. Pour vous dire, hein, j'ai vu plus de spectacles en 3 semaines que dans toute ma vie. Et je me suis rendu compte que j'étais très clairement influençable. Hein. J'ai une pote, elle m'a dit « Bon alors toi, c'est quoi un peu ton top 1 ?» J'étais là « Bah écoute, moi je crois que c'est le bruit du vent. » Ouais, j'ai adoré le bruit du vent. Et là elle me dit « Ah bah ouais, moi je sais pas, j'ai trouvé ça enfin un peu prévisible la fin, ça manquait d'intensité dramatique. » Et moi j'étais là « Bah c'est vrai que c'était pas top, ouais. » Non, c'était vraiment pas ouf en fait. Elle m'a convaincue que cette pièce que j'avais bien aimée n'était pas forcément ouf. Donc voilà, sinon moi je vais vous partager un vrai coup de cœur d'Avignon, c'est Sandrine de la pharmacie des Corsins. Très sympa Sandrine, voilà, très très sympa, très arrangeante. Donc voilà, force et courage quand même à tous les intermittents d'ici et d'ailleurs en burn-out. 507 heures, on est ensemble, bla bla bla cadabra, rapport au spectacle de magie. Voilà, une très bonne fin de festival à tous, ciao.
1: Bravo,
2: bravo,
1: Gabriel,
2: Giraud. Ben voilà, c'est fait.
1: Trois superbes chroniques, un spectacle qui cartonne au Moloku, j'allais dire, en Mokiri, naturel à 20h30. Non, Moloku était une vraie salle de spectacle à Paris, mais il y a des années, où on découvrait voilà, plein de stand-upers en devenir, Fabrice Éboué, Tom N. Gijol, Mustapha a démarré là-bas, donc c'est pour ça. Premier réunion pourtant, on l'a déjà dit, mais voilà, finalement, ça s'est bien passé. Heureuse.
4: Ça s'est très bien passé, globalement, l'expérience est cool, épuisante. Moi vraiment je ressors rincé, mais cool et franchement voilà, c'est comme j'ai dit, un peu comme aller à la salle. Au début tu galères et au bout de 15 jours tu commences à t'habituer, donc c'est un peu ce qui est en train de se passer.
1: Et puis le public vous le rend bien à tous les artistes.
3: Ouais. C'est exceptionnel. Honnêtement, c'est la récompense. Je joue le soir, moi, à 21h30, après avoir tracté toute la journée, c'est la récompense de bien s'éclater sur scène pendant une heure à la fin, quoi. Heureusement qu'il y a ça.
1: Tu reviens l'année prochaine, Gabriel?
4: Écoute,
1: je vais réfléchir.
4: Voilà, peut-être pas tous les soirs.
1: En exceptionnel.
4: Ouais, peut-être, ouais.
1: Et Alyosha?
3: Bah, la fin de festival, je suis en mode, ah, je sais pas, je verrai, mais je suis sûr que je vais revenir, c'est sûr. Ouais, j'aime trop.
1: Fabrice Roux, vous allez revenir?
2: Non seulement je vais revenir, mais en plus je suis ravi de rencontrer Alyosha. Il a un beau maillot de l'OM. Allez l'OM, la saison va bientôt commencer. Il a le droit de revenir demain.
4: Je suis pas sûr que ce soit un maillot de l'OM.
3: Non, c'est pas un maillot de l'OM, mais c'est pas grave. C'est le maillot de mon spectacle, mais on nous a beaucoup dit que c'était soit le maillot de l'OM, soit le maillot de l'Argentine. Donc bon.
2: Non, celui de l'Argentine, il a plein de rayures. Celui de l'OM, il ressemble à peu près.
1: Il y a juste, voilà, pour les auditeurs, le drapeau de l'équipe de France, donc de la France plutôt.
3: Oui, mais c'est parce qu'il y a un Belge et un Suisse, donc du coup j'ai un drapeau de l'équipe de France sur le côté, ça fait un peu bizarre. Bon. Mais bon, c'est du marketing.
1: 1996, on va essayer de retrouver les chansons de cette année-là.
3: Okay. Ouais.
1: Alors pourquoi, vous allez me dire? Eh ben pourquoi pas. Voilà, tout simplement.
2: Pas né en 1990, moi je suis né en 99.
1: 1996, c'est l'un des premiers festivals auquel je participais. Donc voilà, j'ai plein de rencontres, plein de souvenirs. Donc voilà. Premier extrait. I'm sitting here in the boring
2: room. It's just another race. On connaît que ça. I'm wasting my
4: time, I got nothing to do. Les Man Tree.
1: Bravo!
4: Écoutez avec plaisir.
3: Sans aucune forme de triche.
1: Alors, c'est très bizarre, on va expliquer quand même aux éditeurs. Il y a un moment donné, tu as tourné la tête, quelqu'un est venu vers toi. Je pensais que c'était pour te dire qu'est-ce qu'on t'aime, Gabriel. Alors que non.
4: C'est une fan qui m'a soufflé la réponse et je la remercie infiniment.
1: Aïe, aïe, aïe, aïe, aïe. Et ça triche, et ça triche. Extrait numéro 2. When I was young,
4: Céline Dion.
1: Ah, je sais pas, peut-être.
4: Go by myself.
1: Waouh,
2: wow, okay. Bravo. Fabrice, Ligue des champions du blind test.
1: Alyosha, va falloir se faire, elle est en train de nous éclater.
3: Mais
1: là,
3: je suis nul au blind test, Christophe. T'as pas idée.
1: À ce point-là?
2: Ah ouais, je te jure. Non, c'est qu'on est bien élevé, on laisse gagner les filles.
1: Alors, ce qu'on va faire, Gabriel, si tu as la troisième chanson, on attend quelques secondes pour essayer de.
4: Avec voilà. Joie.
1: Allez.
4: On va essayer de se gagner les
1: extrait
4: mecs.
1: Extrait numéro 3. Yo!
2: À toi, Alyosha.
3: Je t'en prie.
2: Les femmes et les enfants d'abord.
3: Non, mais avec ton casque, tu m'as trop impressionné. Je te laisse.
1: Gabriel.
4: C'est les Spice Girls et le titre Wannabe My Lover.
1: Wannabe. C'est bien.

0: Oui.
1: Allez, et puis là, dernier, c'est cadeau. C'est parti. 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
2: Mais j'ai pas de titre, c'est fou.
3: Ouais, mais c'est la chanter quoi.
2: Ah oui, je l'ai chanté, mais j'ai chanté, ça c'est
3: de France, là là là là là.
0: Moi je l'ai.
1: Moi aussi, parce que j'ai la réponse.
2: Mais c'est Gala, évidemment. Évidemment, évidemment, la culture, évidemment. Bravo.
1: Et Julien, résultat des courses.
4: Aïe, notre réalisateur. Bonjour messieurs dames. Bon ben bravo madame.
1: Bonjour. Bonjour madame. Bravo. Merci madame.
0: J'ai tout donné.
1: T'as tout donné là.
0: Tout donné.
3: Elle est en âge.
1: Comme depuis 3 semaines au festival d'Avignon, elle a tout donné.
0: Voilà, j'ai donné mon âme. Un bout de moi restera là-bas.
1: Gabriel Giraud, naturel, 20h30 au Mokiri, mais c'est complet jusqu'à demain. Bonne nouvelle, à la rentrée au théâtre de 10h.
0: Tout à fait.
1: En tournée dans toute la France également.
0: Exactement.
1: Et on peut te souhaiter un bel été en Corse.
0: Ouais. Ouais, ça part en Corse. 2 semaines à moto.
1: Petite balade, tranquille, ouais. Là-haut,
0: ouais.
1: Corté.
0: Ouais, un peu dans le nord, ouais.
1: Ouais. C'est tellement beau.
3: Ah,
1: ouais.
3: C'est le plus beau, d'accord.
1: Ah bah oui. Et Alyosha, on va te remercier une nouvelle fois d'être venu. Bravo pour les chroniques et bravo pour les spectacles que tu nous proposes, Truman Show, donc au Collège de la Salle. Dépêchez-vous, il reste encore quelques places ce soir, exceptionnellement.
2: Quelques petites places par-ci, par-là, ce soir.
1: Et j'espère qu'on aura l'occasion de te voir à Paris et puis la tournée.
2: Ça va venir, avec grand plaisir. Merci beaucoup pour ces chroniques, c'était génial.
1: Et gardez autant de fraîcheur. La fraîcheur, je vais la garder aussi avec moi, avec Fabrice Roux et son casque. Et je vous donne rendez-vous d'ici quelques minutes sur l'antenne de Sud Radio. À bientôt. Ciao tout le monde.
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1: Et merci d'être avec nous sur Sud Radio, toujours sur la terrasse du Théâtre des Vents avec notre invité Fabrice Roux. Comment ça va depuis tout à l'heure, Fabrice ?
2: Ça va bien. En tant que président du syndicat,
1: ouais.
2: Je suis très heureux.
1: De la scène indépendante.
2: De la scène indépendante, le seul syndicat qui défend véritablement les indépendants, fier d'être indépendant, fier d'être solidaire, fier d'être collectif. Et on a fait un beau festival, je vous raconterai, on a rencontré beaucoup de gens. On a eu la chance d'ailleurs que tous les politiques, tous ceux qui sont déclarés pour la course à l'Elysée, même ceux qui ne sont pas encore déclarés, sont venus nous rencontrer, essayer de voir comment on pouvait faire à notre demande pour que la culture revienne au centre du débat, parce que ça fait quand même plusieurs élections où on ne parle jamais de culture. Et donc là, on a parlé pas mal culture. Et puis on a quand même énormément d'adhérents qui sont là, nous plus de 150. Il faut savoir que 15% des spectacles des 1800 sont produits par des producteurs de la scène indépendante, donc on est un syndicat qui est très présent, des compagnies, des structures de production qui sont pour certaines ravies parce qu'elles ont fait un super Avignon, pour d'autres c'est plus compliqué, mais c'est le jeu Avignon malheureusement.
1: Et je tenais encore une nouvelle fois à te remercier et toutes les équipes de la scène indépendante, parce que vous faites un travail admirable tout au long de l'année. On va pas citer tout le monde parce que malheureusement ils sont très très nombreux, mais franchement, vous nous aidez beaucoup.
2: Je sais, parce qu'on a une équipe formidable,
1: ouais, il très investie.
2: Nous avons 8 personnes dans le syndicat qui travaillent. C'est que des filles, sauf notre délégué général qui est un homme.
1: C'est tout l'inverse de l'équipe
2: de
1: Sud Radio.
2: De chez vous, voilà. Et elles sont d'une efficacité redoutable, elles sont formidables et surtout très, très, très réactives aux demandes des adhérents.
1: Avant de faire un petit bilan de ce festival d'Avignon, les 60 ans du HOF, je voudrais qu'on se détende quelques instants ici avec un concert, puisque nous sommes juste en face du Théâtre des Vents, puisqu'il y a de l'humour, il y a du classique, il y a de la magie, mais il y a surtout
2: de la musique.
1: J'aimerais que tu nous présentes nos invités aujourd'hui. Ah ben,
2: c'est un groupe formidable. Ouais. C'est les Doudottes Doux, ils sont quatre. Il y a Romain, il y a Martin. Mais là, ils sont que deux parce que la radio est petite encore. Bientôt, nous aurons un plateau de 25 mètres carrés. On pourra faire venir des groupes en live. Mais là, c'est Xander et Romy qui sont les deux chanteurs et leaders du groupe, que j'ai découvert l'année dernière à French VIP à Bourges, que j'ai trouvé formidable. L'année dernière, ils sont venus dans le cadre de la musique Se Lâche, qui était la première édition, un peu l'édition zéro. Et cette année, j'ai décidé de les produire, de les accueillir au Théâtre des Vents. Ils font un triomphe, ils sont formidables. Ils ont fait la musique de Emily in Paris. C'est eux qui ont eu la chance et le bonheur, mais aussi pour les téléspectateurs, de faire une musique qu'on a tous dans l'oreille. Et ils ne font pas que ça. Et donc, vous allez écouter, ils sont formidables. Mais venez les écouter encore ce soir et demain à 20h au Théâtre des Vents. Ils sont formidables, ils vont être une pêche d'enfer. Et les écouter, c'est les adopter.
1: À donc.

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0: Les Dounoudous. Voilà, vous êtes quatre, aujourd'hui deux. On peut avoir les prénoms quand même?
1: Non.
0: Non.
1: Alors je dois la plaisir, évidemment. Moi c'est Iskander.
2: Et moi c'est Romy.
0: Vous êtes rencontrés comment? On a le droit de le dire?
2: Bien sûr, on s'est rencontrés via une super appli de rencontre du nom de Tinder.
0: Ah ben voilà, c'est dit.
1: C'est dit.
0: Ah, je sais.
1: Bah les masques.
0: Exactement, bravo. Prochain concert, donc c'est ce soir et demain ici au Théâtre des Vents. Tournée.
1: Oui.
2: Tout à fait. Où ça arrive très bientôt. Ça s'annonce, c'est un secret là pour l'instant, mais ça arrive très très bientôt.
0: On aura l'occasion de vous retrouver à Bourges, Francofolie peut-être.
1: Peut-être. Pour l'instant.
0: Et je vais en parler.
1: Voilà. Mais
0: franchement, je vais en parler.
1: On va globalement passer partout. Dans toute la France.
0: Écoutez, merci mille fois d'être passé nous voir ici sur Sud Radio.
2: Merci
0: pour cette balade, c'est génial. Et
1: merci à vous.
0: Vraiment, les auditeurs, si vous êtes à Avignon ce soir, n'hésitez pas, Théâtre des Vents, pour ce concert exceptionnel. Et demain, profitez-en, parce qu'après, ici, c'est une cinquantaine de places. Mais après, ça, justement, c'est aussi ça l'intimité d'Avignon, de découvrir des artistes dans des petits lieux, parce qu'après, bah, ils font des grosses salles. C'est plus la même chose.
3: C'est d'ailleurs, mais eux, vous aurez l'occasion de les voir dès cet hiver dans des premières parties de groupe. Donc pour le moment, on vous en parle pas trop, mais vous en entendrez parler.
1: Oh oui.
3: Ils vont faire beaucoup de premières parties des grosses salles. Et je pense que d'ici peu, on va les voir à la Cigale, à l'Olympia, un peu partout.
0: Fabrice, président de la scène indépendante, syndicat national des entrepreneurs de spectacle, un petit bilan 2026 de cet Avignon. Qu'est-ce qu'on peut en dire? Moi, j'ai vu quand même pas mal de gens dans les rues. J'écoute un petit peu les professionnels. J'écoute aussi les festivals. Ça s'est partagé.
3: Oui, c'est vrai, mais c'est un peu le jeu à Avignon. Comme je disais tout à l'heure, il y a des gens qui ont le sentiment de passer à côté, puis il y en a d'autres qui font des très bons festivals. Ce qui est difficile à mesurer pour le moment, c'est vraiment l'impact du festival. On vient pas ici pour faire beaucoup de spectateurs, même si ça nous aide. Ici, c'est un marché quand même du théâtre. C'est un marché du théâtre, un marché de l'humour, et j'espère un jour ça deviendra un marché aussi de la musique, où le public est un très bon accompagnant. Mais ce qui est important, c'est les programmateurs. 2800 programmateurs qui viennent à Avignon acheter des spectacles pour toute l'année. Dans des salles pluridisciplinaires qui accueillent à la fois de la musique, du théâtre, de l'humour, du mime, de la danse. Et donc pour nous c'est important chaque année, et c'est pour ça, et je remercie Sud Radio de ce partenariat qu'on monte chaque année. C'est l'occasion de mettre en avant un certain nombre de nos adhérents, de montrer à quel point ils font un gros effort, parce que pour certains c'est un vrai effort financier. Il faut dire
0: c'est
3: aussi
0: lourd.
3: C'est un effort, c'est chronophage, c'est usant, on sort de là, on est quand même un peu rincé. Et je me rappelle être intervenu sur la radio il y a 3 semaines et j'étais plus en forme qu'aujourd'hui.
0: Beaucoup là, plus, ça je le confirme.
3: J'ai besoin de me reposer, mais on mesurera, je pense, à la mi-octobre de ce que ça aura donné, puisque les programmateurs commenceront à nous recontacter pour nous dire finalement on va prendre ça. Mais juste avant de te laisser la parole, tu disais ce qui est intéressant, c'est les petites salles, d'aller un peu partout, 140 salles de spectacle. Ce qu'on peut regretter aujourd'hui, c'est que finalement beaucoup de programmateurs et de festivaliers font leur programme un peu à l'avance et ne se donnent pas le temps d'aller à la découverte au dernier moment, sur une intuition, parce que ce qui fait la différence à Avignon, c'est que les artistes, et je les salue, et notamment pour ceux qui font de la musique, parce que c'est compliqué d'aller au contact du public, de vendre son spectacle, d'expliquer quel type de spectacle on raconte, et d'arriver à donner envie à des gens de venir voir un univers, un esthétique, quelque chose.
0: Oui, c'est ce qu'on pourrait un petit peu regretter. Le tractage, pour moi, est hyper important, parce que, justement, c'est l'occasion de faire des rencontres, et la rencontre est primordiale, et encore plus à Avignon. Donc, si vous passez par Avignon, n'hésitez pas à vous laisser guider tout simplement par... ne serait-ce que ce que vous pourrez entendre. Les gens parlent énormément et c'est important, et c'est un des seuls lieux au monde, c'est le premier festival de toute façon au monde, voilà, qui représente la musique,
3: l'humour. Alors la musique, pas beaucoup encore, mais c'est justement, c'était la grande...
0: Il y a un petit peu de musique.
3: C'est justement, et je le dis parce que c'est un désir de la scène indépendante, comme nous avons 450 adhérents et nous avons monté les Augustes de l'humour à Lille dans le cadre de l'Hilarius et les États Généraux pour satisfaire le travail des 113 producteurs d'humour que nous avons dans le syndicat. On a aussi 150, presque 200 producteurs de musique qui ne peuvent pas venir à Avignon parce que habituellement c'est surtout du théâtre et de l'humour. Et cette année, on a lancé, donc déjà c'est la deuxième année, mais l'année dernière c'était un peu une tentative un peu de lancement. Cette année, la musique se lâche pendant les relâches. C'est l'ambition de faire venir des groupes de musique qui viennent de Bourges, des Francofolies de La Rochelle, mais aussi de Synergie Live d'Écossaine, des autoproduits de la SACEM, des pépites du CNM qui viennent se produire pour un concert. Cette année, on a accueilli 16 concerts. C'était une vraie réussite. On a démarré avec Lucène. Ça a été un triomphe. On a reçu du monde. Vous la retrouverez d'ailleurs à la Cigale. Dès cette année, elle a déjà fait deux Taratata. C'est une chanteuse. Écoutez-la, Lucène, L-U-S-I-N-T. Elle est extraordinaire. Incroyable. Extraordinaire. Si vous l'écoutez, vous l'écouterez tout l'été. Écoutez-la une fois, vous l'écouterez tout l'été. On a terminé hier avec Electric Pyramid, qui est un groupe anglais qui est venu à 6. On a terminé avec Lilamé, qui était à Robion, qui a son 5e concert, qui a fait un triomphe. On a eu des concerts de Sab, de énorme. Ça a été géré de main de maître par GDP, Gérard Drou Productions, qui a l'habitude de produire Bruce Springsteen, AC/DC, Elton John, Hans Zimmer, et qui investit aussi beaucoup la jeune génération et notamment les émergents, et qui est venu et qui reviendra l'année prochaine et les années à venir. On va essayer de faire que le soir à 20h, 21h30, dans de plus en plus de théâtre, on propose des alternatives musicales pour les programmateurs musicaux.
0: Et je te remercie une nouvelle fois de mettre à l'honneur et en avant la musique. C'est important, ça fait partie aussi également de notre vie, et l'occasion pour moi de présenter également Magali.
3: Jeanne Elima, elle est formidable.
0: Jeanne, je suis désolé, c'est vraiment la dernière. Mille excuses.
2: Il y a pas de soucis, j'adore Magali.
0: Oui, non, mais parce que je voyais Magali arriver, donc c'est pour ça. Jeanne Elima, bonjour, comment ça va?
2: Ça va super.
0: Voilà, tu as fait 3 chroniques ici pour mon premier Avignon.
2: Oui.
0: Ça s'est bien passé. On est ravis et heureux de t'avoir eu avec nous ici sur Sud Radio. Ce spectacle qui se nourrit chaque jour, qui se construit. Ça sera quoi la suite et comment t'as ressenti ce festival?
2: Ben, ce festival, c'était fort en émotion, intense. Ça a commencé, j'avais peur.
0: Ouais.
2: Et puis au bout de 3-4 jours, j'ai pris un très bon rythme, je pense, et j'ai fait
0: du plaisir.
2: Ouais, beaucoup de plaisir et des petites modifications sur le spectacle qui m'ont donné de la force. Et après, ça a été que...
0: Et ça a roulé.
2: Ouais, ça a roulé et ça a été vraiment super. J'ai même pas envie que ça se finisse, c'est une des seules. Mais
0: je crois que tu es l'une des seules artistes que je rencontre aujourd'hui qui me dit on n'a pas envie que ça se termine. Mais à la fois, tu as tellement raison, on a tellement de chance et vous avez tellement de chance d'être sur scène tout au long de l'année, de pouvoir donner le meilleur de vous-même et de nous faire rêver et de partager. Il ne faut pas tarder. Alors j'adore Mathéo parce que Mathéo, on va le saluer quand même.
2: Oui.
0: Parce qu'il fait un beau travail. C'est mon assistant prod ici. Notre réalisateur est à Paris qui me dit il faut vite y aller parce qu'il y a la pub qui arrive. Je vais simplement également saluer Magali Gio qui sort de scène à l'instant au Théâtre des Vents dans Bagages Cabine. Toi aussi, c'est pas ton premier Avignon, mais tu le vis pleinement.
4: Ah bah ça, oui.
0: Ouais, t'es heureuse.
4: Ah oui. Après, c'est pas comme l'a dit Jeanne, émotionnellement, c'est jamais simple. Hein. On passe parce qu'on est fatigué, donc quand on est fatigué, on puise.
0: Ouais.
4: Mais on puise dans des sous-couches qu'on connaissait même pas chez nous, quoi. Ouais. Mais c'est toujours intéressant comme expérience.
0: On va parler de vous, avec vous, dans quelques instants sur Sud Radio. C'est le moment de la pause fraîcheur. Je remercie une nouvelle fois Fabrice Roux.
3: Et merci aux artistes.
0: On peut l'applaudir.
3: C'est grâce
0: Fabrice
3: à vous Roux. Que nous merci. Travaillons. On vit de votre talent et c'est là où on mesure tout l'investissement que vous mettez. Il y a ceux qui se révèlent à Avignon, vous en faites partie toutes les deux.
0: Exactement.
3: Merci à toutes les deux.
0: A tout de suite sur Sud Radio.
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1: Merci d'être avec nous sur Sud Radio. Derniers instants qu'on vit ensemble. Ça va faire 3 semaines qu'on est là sur les terrasses des Vents. On a pris nos quartiers, nous on est bien, hein, tranquille. Les voitures passent, les gens nous saluent. Bonjour. Les invités, Jeanne et Lima dans Grande Fille à 16h40 à la Comédie d'Avignon. Et puis Magali Jo dans Bagage Cabine au Théâtre des Vents à 12h25. Magali, tu sors de scène. C'est dur de sortir après tant d'émotions et de se retrouver comme ça, non?
2: Là, c'est plus l'odeur qui est dure. Ouais. Je suis navrée, heureusement que c'est de la radio. Et...
1: tout va bien.
2: Non, mais je plaisante. Non, mais oui, non, c'est vrai que parfois, ça, il faut un petit sas. Mais moi, mon sas, il arrive une heure après la sortie de scène. Donc là, je suis encore dans l'énergie. Ça va.
1: Magali, on peut encore te voir demain. Et puis, oui. Les personnes qui nous écoutent, on pourra te voir en tournée dans toute la France. Et puis à Paris aussi.
2: À Paris, à la Comédie Montorgueil à partir de fin septembre.
1: Septembre. Et Jeanne et Lima. Et Jeanne, toi tu as encore 2 représentations ici à Avignon. Il reste encore quelques places, donc si vous nous écoutez, vous pouvez venir. Mais dépêchez-vous parce que ça se remplit très très très vite. Et puis à la rentrée peut-être à Paris, mais en tournée en France, tout va bien.
3: Beaucoup de festivals, surtout cette année.
1: Tu fais quoi comme festival cette année?
3: Cet été je serai au Festival National des Humoristes de Tournon.
1: Et on va se voir.
3: Oui.
1: J'y serai aussi.
3: Voilà.
1: Alors moi je suis pas sur scène, hein. Je vous rassure, hein, je serai derrière, je regarderai et puis j'applaudirai. Parce qu'il faut applaudir et vous encourager, c'est le plus important. Et il faut encourager également les jeunes talents dans un autre registre, c'est Mathéo Le Breton. Mathéo qui nous assiste depuis quelques semaines, qui fait une école de journalisme et qui a décidé lui aussi d'écrire son petit papier sur cet Avignon 1800 spectacles. Mathéo, et tu voulais nous en parler justement.
4: Oui, c'est ça, Christophe. Moi, j'ai eu l'occasion de voir une 20aine de spectacles et parmi eux, j'ai eu 2 gros coups de cœur. 2 spectacles qui défient les codes de la masculinité. La loi du désir de Barnabé Lambert et Esteban Huppé à la Reine Blanche, l'histoire d'un ado de 17 ans bien décidé à faire sa première fois, mais entre des représentations d'une masculinité virile à tout prix, des images pornographiques loin de la réalité, d'un manque d'éducation sexuelle, une question se pose: comment construire sa vision du désir malgré tous ces modèles prédéfinis? Sur scène, Barnabé Lambert fait vivre à lui seul de nombreux personnages, tels qu'un prêtre, des ados déchaînés, un camionneur fou, une travailleuse du sexe et même une perruche de Madagascar. Une prestation qui est bluffante et captivante et qui mêle des instants clownesques à des moments véritablement touchants. Tout cela est entouré d'un message qui résonne d'autant plus aujourd'hui dans une époque où les séances d'éducation à la vie sexuelle et affective ne sont pas encore assez nombreuses dans les parcours scolaires. Autre coup de cœur, Garçon de Samuel Sertenay à la Scala. Comment devenir un homme sans ressembler à son père? C'est la question que se pose Samuel, lui qui, petit garçon, s'est mis à jouer au foot, à ramener des coupes, à tenter de rentrer dans des codes de la masculinité dans le but unique de faire plaisir à son père. Mais un jour, une maladie le cloue dans un fauteuil roulant, il vit désormais dans un environnement entouré essentiellement de femmes et avec un père qui ne le voit plus pareil. C'est là que sa vision des choses commence à changer. Il passe alors de cette envie de virilité à tout prix à vouloir devenir une princesse puissante et élégante comme Mulan. Mais vouloir être une princesse, porter des robes en étant un garçon hétéro, ce n'est pas ce qu'il y a de plus apprécié dans notre société. Quand on ressort de la salle, eh bien, ça fait du bien de se dire que oui, un garçon, ça a le droit de pleurer, d'avoir des émotions, que oui, un garçon a le droit de porter des robes et que non, le style vestimentaire ou les pratiques sexuelles ne définissent pas une orientation sexuelle. Alors vous l'aurez compris, il y a encore du travail à faire sur ces thématiques, mais merci à ces spectacles de nous éclairer, de nous questionner, de nous montrer que dans une époque où les représentations sociales influencent grandement notre façon d'être et de grandir, qu'il est possible de voir autrement, d'avoir d'autres schémas et de pouvoir être pleinement soi-même.
1: Bravo Mathéo, Mathéo Le Breton. Ben voilà, lui aussi, c'est son premier Avignon, enfin son deuxième Avignon, mon Avignon à moi. Voilà, merci et à très bientôt. On va se retrouver. Je vous propose, avant de se quitter, de recevoir une personne qui nous a accompagnés également pendant tout l'été. Ornella Dampron, Ornella qui nous proposait elle aussi ses coups de cœur avec sa façon à elle d'emmener les choses. Ornella, c'est un vrai plaisir de te recevoir une nouvelle fois. Comment ça va? Avant la fin.
5: Je suis contente d'être avec vous, Christophe. Aujourd'hui, j'ai envie de vous emmener dans un spectacle qui porte parfaitement son nom. Fabuleux. Imaginez un instant que 2 géants de la littérature se retrouvent sous le même toit. D'un côté, Charles Dickens, l'écrivain anglais aussi rigoureux qu'exigeant. De l'autre, Hans Christian Andersen, le célèbre conteur danois, notamment La Petite Sirène, rêveur fantasque incapable de rester dans les cases. Cette rencontre a réellement existé, mais elle ne s'est pas du tout passée comme prévu. À partir d'une anecdote historique, François de Cranck imagine une comédie musicale pleine d'humour, de poésie, de fantaisie, mise en musique par l'immense PV Nova. Et très vite, on comprend que ce spectacle ne porte pas seulement deux écrivains, il parle surtout de ce que l'imaginaire peut changer dans nos vies. Ce qui est formidable dans Fabuleux, c'est qu'il s'adresse autant aux jeunes qu'aux adultes. Les plus jeunes s'émerveillent devant des jeux d'ombre, des chansons, des effets visuels et des décors qui se métamorphosent sur leurs yeux. Et puis surtout, les grands, eux, découvrent une histoire profondément touchante sur la transmission, la relation entre un père et son fils et le pouvoir des contes. La mise en scène est d'une grande inventivité, nous replonge dans cette magie de l'enfance où tout semblait possible. Mais derrière les éclats de rire se cache un message plus profond. L'imagination n'est pas une fuite du réel, elle est une manière de mieux le comprendre et de créer du lien en sortant de la salle. On comprend que Fabuleux n'est pas seulement le titre du spectacle, c'est aussi le mot qui nous vient naturellement à l'esprit. C'est au Théâtre des Gémeaux à 9h45 et puisque c'est déjà ma dernière chronique de ce Festival d'Avignon sur Sud Radio, je ne pouvais pas rêver de plus beau spectacle pour refermer cette parenthèse pendant 3 semaines. On a voyagé ensemble dans le théâtre, de théâtre en théâtre, on a découvert des artistes passionnés, on a ri, on a été bouleversés, surpris et finalement Fabuleux, et ben ça résume complètement ce Festival d'Avignon, un endroit où l'on se nourrit, on nourrit son imagination partagée d'émotions et on repart avec plein de choses enrichissantes. Merci Christophe de m'avoir embarqué une nouvelle fois dans ce festival incroyable avignonnais et rendez-vous peut-être l'année prochaine pour une nouvelle histoire tout aussi fabuleuse.
1: Fabuleuse, ça a été pendant ces 3 semaines, merci Ornella Dampron. Et je l'espère, on croise les doigts, Patrick Roger qui nous écoute, le patron de la radio, peut-être que, allez, un petit, on va peut-être y retourner. C'est le moment de se quitter, les amis, déjà, oui, c'est trop triste, mais c'est le moment de la Minute Câline.
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1: Oui, c'est le moment un petit peu chaleureux, convivial, c'est le moment sans pression. Magali, Juo, donc tu continueras à tourner, à jouer. Si tu avais un vœu à exaucer, ça serait lequel là tout de suite? Aïe.
6: Dormir. Pardon.
1: Mais t'es heureuse.
6: Non. Oui, ah oui, très.
1: Ouais, très heureuse. Très heureuse. Et si vous voulez être encore plus heureux et heureuse, venez découvrir le spectacle de Magali Gio demain dans cabine, bagage cabine au Théâtre des Vents à 12h25 quand on est dans toute la France à Paris. Et Jeanne et Lima, merci aussi. Toi, si t'avais justement un petit.
3: Un vœu. Ce serait que le village du Off soit ouvert demain soir pour aller danser. J'ai appris qu'il était fermé.
1: Mais non, va danser ce soir si vous voulez, je fais une soirée.
3: Voilà.
1: Vous venez ou pas?
6: Oui.
1: Ouais. Aïe. Écoutez, merci mille fois d'avoir été présent tout au long de cet été pour cet événement Sud Radio. On a fêté ensemble les 60 ans du festival. Ça a été vraiment un vrai plaisir d'échanger avec vous. J'espère que vous avez appris plein de choses. J'espère surtout qu'on vous a donné envie de venir au spectacle vivant. C'est le plus important. Et j'espère que le spectacle vivra le plus longtemps possible et encore plus le Festival d'Avignon. Juste si on pouvait faire un peu plus court. Voilà, une quinzaine de jours, ça serait formidable. Merci mille fois à tous les comédiens, comédiennes, producteurs, productrices, metteurs en scène, metteuses en scène. Merci aux attachés de presse. Je fais un petit coucou amical à Mathieu Clé. Merci pour le boulot effectué ici à Avignon avec mes équipes, Titouan, la régie, Mathéo, qu'on peut applaudir très très fort. Merci tout le monde, merci la réalisation à Paris, merci aux équipes de Sud Radio, merci Patrick Roger, ça fait beaucoup de merci, mais je le dis sincèrement, voilà, je vous embrasse très très fort, profitez pleinement de chaque minute, profitez de cet été, c'est important, et j'aurais juste envie de vous dire que voilà, la vie est belle, c'est important, il faut se le rappeler tous les jours, et voilà. Je vous embrasse très fort et je vous donne rendez-vous l'année prochaine. Enfin, on croise les doigts.
6: Oui.
1: Ouais. Merci tout le monde. Ciao.
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0: Il est 22h.
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3: Bonjour à tous, nous allons passer ces 2 heures ensemble sur Sud Radio et c'est peut-être avec un peu d'émotion, en tout cas un peu d'émotion pour moi puisque c'est notre dernière émission de la saison, mais bien sûr on aura tous et toutes le plaisir de se retrouver le 31 août. En tout cas, je voulais toutes vous remercier parce que je suis heureuse de vous écouter tous les jours et je remercie ceux qui osent prendre la parole pour me raconter parfois des choses qui n'étaient peut-être pas si simples à confier. Merci à toutes et à tous et merci à tous ceux qui me suivent en podcast parce que je sais que vous êtes également de plus en plus nombreux. Alors j'ai réfléchi qu'est-ce qu'on pourrait faire pour terminer cette saison et bien sûr j'ai choisi d'avoir à mes côtés Philippe Arlin, d'abord parce que c'est un excellent sexothérapeute mais aussi parce que c'est avec lui que j'avais fait ma première émission il y a 25 ans. Bientôt 26 presque, je ne sais plus. Enfin bref, c'était le 13 août 2001, vous vous rendez compte? Et depuis, j'en ai entendu des témoignages et j'en ai tellement entendu que je peux vraiment affirmer que la sexualité est importante, elle est essentielle, elle est même parfois thérapeutique. Et pour fêter justement la sexualité dans cette dernière émission, mais je vous invite à nous rejoindre pour me raconter votre moment d'amour d'été le plus torride. Et puis peut-être aussi un petit peu de nostalgie, pourquoi pas, votre grand chagrin d'amour, parce que les amours d'été sont parfois très douloureux également. Donc si vous avez envie de participer à cette émission, vous nous appelez au 0826 300 300. Philippe Arlin, merci de partager ces 2 heures avec nous. Bonjour.
4: Bonjour Brigitte.
3: Vous êtes sexothérapeute, vous avez écrit différents livres, notamment Libérer votre désir en poche à la Musardine. Oui, je disais, la sexualité, c'est essentiel, c'est même parfois thérapeutique. De plus en plus, je découvre à quel point notre sexualité, elle est influencée par notre enfance, par nos expériences, par notre parcours. Et puis, elle nous fait aider à devenir l'homme ou la femme qu'on a envie d'être. Elle nous aide à grandir. Qu'est-ce que vous avez envie de dire, vous ?
4: Moi, j'ai l'impression, parce que si effectivement vous rappelez que ça fait si longtemps qu'on partage de temps en temps, j'ai le plaisir d'être avec vous sur cette antenne, j'ai encore plus d'années à mon cabinet à entendre des gens qui me parlent de leur sexualité. C'est pas pour rien de l'intime, je pense que ce moment de vérité que j'ai avec mes patients, il est d'autant plus fort qu'il touche à cette partie de nous qui ne se dit pas, justement, trop souvent, qui ne se dit pas, et c'est pour ça que c'est important de mettre une parole dessus. Et c'est, moi, je mesure la chance et le privilège que nous avons d'écouter la sexualité des gens, parce que tout compte fait, leur sexe est très près de leur cœur.
3: Ah bah, bien sûr.
4: Et donc, ils nous livrent le plus beau.
3: Et si le cœur est fermé, le sexe est parfois trop ouvert.
4: Voilà. On a accès à des choses précieuses. Plus je fais ce métier, plus je mesure l'importance de ces témoignages, du courage de cette parole qui m'est déposée à l'occasion d'une consultation. C'est vraiment un aspect, la sexualité, qui parle de notre vie. Maintenant que j'ai un peu appris à décoder, ça dit énormément de choses de nous.
3: Mais évidemment, et je crois quand même, il y a beaucoup de gens hein, qui ne parlent jamais de leur sexualité. Ça ne veut pas dire qu'ils n'en ont pas.
4: Mais ils
3: n'en parlent jamais, ils n'en parlent à personne. Évidemment, pas à leur partenaire, mais de toute façon, ils n'iront jamais en parler à qui que ce soit. Et ce n'est pas anodin, parce que ne pas savoir parler de sa sexualité, c'est ne pas savoir parler de soi. Alors, ça peut paraître un peu énorme, ce que je dis, mais pourtant, je le crois sincèrement. J'ai envie de dire, c'est la part la plus cachée, la plus mystérieuse de soi, et que parfois, on ne veut pas aller raconter parce qu'elle n'est pas tout à fait en phase avec notre vérité profonde.
4: Et pourtant, il faudrait y mettre des mots.
3: Mais bien
4: parce
3: sûr.
4: Que tant qu'on ne peut pas mettre de mots, on ne laisse pas exister.
3: on peut pas la libérer si
4: elle n'existe pas tant qu'elle n'a pas de mots.
3: Donc voilà, c'est important. Alors bien sûr, l'amour est largement plus important encore que la sexualité, mais est-ce que l'un va sans l'autre? Est-ce qu'il n'y a pas toujours un peu de sexe dans l'amour et un peu d'amour dans la sexualité?
4: En tout cas, ils vont très bien ensemble.
3: Oui, enfin...
4: S'ils savent se débrouiller chacun de leur côté, ils vont quand même merveilleusement bien ensemble.
3: Mais ils ne vont pas toujours si bien que ça ensemble, hein. Dans les couples. On connaît des couples qui s'aiment mais qui n'arrivent pas...
4: Est-ce que couple n'est pas le troisième point du triangle qui pose problème, justement?
3: Oui, mais c'est toujours pareil. Pourquoi on a choisi tel ou tel partenaire? Ça parle toujours de nous, hein, finalement.
4: Exactement.
3: On a beau dire c'est la faute de l'autre, on l'a choisi. Même si on n'a pas été conscient qu'on l'avait choisi, on l'a choisi. Et c'est pour ça que c'est parfois si compliqué.
4: Cette intimité, on va découvrir des choses, on va aussi projeter des choses, parce qu'on rencontre beaucoup l'autre dans le sexe au début de la relation, parce que ça fonctionne plutôt bien, et donc on commence à projeter, on imagine, on s'invente un avenir, et souvent la réalité n'est pas celle qu'on a pu projeter, et là aussi il y a des découvertes à faire, et si on ne sait pas les faire, c'est pour ça que la sexualité va s'étouffer, c'est parce qu'on ne l'aura pas réinterrogé, on l'aura laissé se rêver autour d'une réalité qui n'est que celle d'une rencontre.
3: Oui, c'est comme un feu qu'on ne nourrit pas, à un moment donné il va s'éteindre, bien sûr.
4: C'est-à-dire que si on n'essaye pas de voir ce dont il a besoin pour tenir, c'est pour ça qu'il faut interroger, il faut laisser ce couple évoluer, mais il faut faire évoluer la sexualité avec le couple.
3: Et puis on va parler donc des moments torrides de l'été, parce que c'est vrai qu'on a, enfin souvent on a eu une expérience un peu plus torride l'été, parce que c'est les vacances, parce que c'est quelqu'un qu'on rencontre et qu'on ne reverra peut-être jamais, donc on s'autorise...
4: Les fameuses vacances à l'étranger ou très loin de chez soi. Oui,
3: absolument.
4: Voilà.
3: Et puis il y a ces fameux amours d'été qui parfois laissent beaucoup de difficultés à reprendre le cours de sa vie, parce que c'est parfois une relation extra-conjugale, mais qui a été une grande passion et qu'on doit
4: apprendre à oublier ou pas.
3: Voilà, c'est aussi, enfin c'est pas rien l'été, hein. Ça nous bouscule tous de toute façon, et on va essayer de voir qu'est-ce que vous avez à nous raconter, si vous avez envie de prendre la parole, si vous avez peut-être besoin d'un petit moment de nostalgie, c'est bien parfois aussi
4: faire votre été à vous,
3: de se raconter quelque chose. Eh bien, vous pouvez nous rejoindre sur Sud Radio au 0826 300 300. On va commencer par Fabienne, qui nous racontera une histoire un peu curieuse, avec un homme un peu bizarre. Elle nous dit ça dans un instant.
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1: Philippe Arlin est avec nous, nous parlons des amours d'été et on va commencer avec vous Fabienne. Bonjour Fabienne.
2: Bonjour Brigitte, bonjour Philippe.
3: Bonjour Fabienne.
2: Eh bien oui, je vais vous raconter une histoire qui a eu environ, il y a environ 5 ans, je crois, sur la plage des Sables d'Olonne. Voilà, il faisait beau, il faisait chaud. Et j'avais commencé à discuter avec une personne sur un site. Donc voilà, on se donne rendez-vous. C'est sûr que quand je l'ai vu, beau, grand, charmant, sexy, tout allait bien. Donc, waouh, quoi. Et on s'est revus. On a passé, c'était vers 14 juillet, on a dû passer une dizaine de jours et de nuits ensemble. Et puis, un soir, je dormais chez lui, parce qu'un coup, c'était chez moi, un coup chez lui. Mais il était en location. Moi, j'étais chez moi, bref.
1: Donc, vous habitez, vous n'étiez pas réellement en vacances. Donc, vous habitez dans la région.
2: J'étais en vacances. D'accord. À ce moment-là, j'étais en vacances. Mais
1: voilà, vous avez
2: une petite résidence secondaire.
1: D'accord.
2: Voilà.
1: D'accord.
2: À l'époque. Voilà. Et donc, une nuit, c'était très chaud. Et puis, bon, bah, sexuellement, donc, elle est très bien. Et il faisait très chaud. Donc après l'acte, on était chacun de notre côté du lit. Et je devais bouger un peu. Donc elle me dit, je ne vais pas aller dormir sur le canapé. Alors bon, ouais. J'avais chaud moi aussi. Je me suis dit, finalement, je ne serais pas plus mal. J'y vais.
1: D'accord, oui.
2: Et quelques minutes après, je ne sais pas, il y a quelque chose qui a dû me déranger. Elle me dit, ce serait bien que tu rentres chez toi.
1: C'est élégant.
2: Super. Très élégant. Donc à 1h du matin, j'ai pris mon vélo, je suis rentrée chez moi. Et je me suis dit, bon, ben, mon petit coco, je suis pas sûre qu'on se revoit. Hein. Bon, bref. Mais tellement charmant, tellement il s'est revenu. Et là, on a discuté un petit peu. Et en fait, il me dit, j'ai besoin de beaucoup de sexe. Donc moi, ce que je te propose, c'est que tu sois ma favorite et j'aurai d'autres personnes à côté. Je dis, je ne connais pas, mais bon, pourquoi pas découvrir ce système.
1: C'est ce qu'on appelle le polyamour, hein, en quelque sorte.
3: Ouais.
1: Bon.
2: Peut-être que ça m'ira, j'en sais rien. Bon, bref.
1: Mais vous étiez amoureuse de lui ou vraiment, mais un petit peu
2: mal. Quand même, parce qu'il me plaisait beaucoup.
1: D'accord, oui.
2: Il me plaisait beaucoup, mais bon, la fin des vacances est arrivée. Il est rentré chez lui, donc moi je suis rentrée à Nantes. Il prenait l'avion à Nantes, donc il est passé me voir chez moi, même si j'étais un peu fâchée, parce qu'il m'avait encore fait une entourloupe, je ne sais plus laquelle. Donc il est venu à Nantes, il est reparti chez lui. Et fin août, il me dit, ce serait sympa que tu viennes me voir. Et bon, je me suis dit, je fais quoi, j'y vais pas, bon. Et puis, je ne connais pas Antibes, je me suis dit, finalement, je vais aller à Antibes passer quelques jours, on verra bien. Donc, me voilà partie, je prends l'avion, il vient me chercher. Et là, le soir, monsieur était fatigué, on dort chacun de notre côté. Je dis, super, pour un mec qui est hyper... ok, on se réveille le matin, il tombait des cordes, il pleuvait. Je me suis dit, dis donc, il ne fait pas très beau dans le sud, c'était début septembre.
1: C'est pas grave, on en profite pour faire autre chose.
3: Bah ouais.
2: Exactement, je lui ai dit, c'est bien, on va rester sous la couette. Il me dit, non, je vais aller travailler. Ah bon, parce qu'il est chauffeur Uber. Donc il me dit, je vais aller bosser, quand il pleut, il y a beaucoup de travail, les gens se baladent. Ok, donc hyper cool. Moi, je m'en vais nager sous la pluie. Je me fais piquer par une méduse. En plus, je dis, super, la journée, ça commence bien. Je rentre le midi et puis on se fait une petite balade à pied. Là, il pleut moins et on voit un restaurant très sympa. Il me dit, tiens, on va réserver pour manger là ce soir. Je dis, ça va, il est reparti sur des meilleures bases. Et donc, il refait 2-3 courses dans l'après-midi. Moi, je repars boire un café, je ne sais pas où. Là, il se met à repleuvoir, je me rappelle d'un temps abominable. Et je rentre le soir, je commence à me préparer. Il me dit, finalement, j'ai annulé le restaurant, on va manger ce qui me reste dans mon frigo. Et là, je dis, écoute, je pense que là, je ne vais pas rentrer, je ne sais plus quel jour, je vais rentrer, je vais prendre un avion dès demain, je vais rentrer chez moi. Parce que là, ça commençait à un petit peu je me suis dit, j'ai bien la peine, je n'ai rien compris.
1: Oui.
2: Et là, je suis partie, je suis vraiment fâchée. Et là, je dis, non, tu me laisses tranquille, je n'ai plus de nouvelles de toi. Et il a continué à m'envoyer des messages. Encore l'année dernière, il me dit, comment ça va ma chérie, je suis au Château de l'Olonne, je peux venir te voir. J'ai dit, non merci, c'est pas la peine, au revoir.
1: Ouais. C'est terrible parce qu'en fait, au début, sans doute qu'il était sous le charme, comme de début de rencontre, et puis très vite. Mais c'est un manque de délicatesse.
3: Il n'a pas été sous le charme longtemps, puisqu'il l'a quand même renvoyé sur le canapé en 5 minutes. Hein.
1: Oui, mais enfin, il y a eu quand même 10 jours de bien.
3: Ouais.
1: Non, mais ce que je trouve fou, c'est qu'à la limite, bon, il a tout à fait le droit, mais quel manque de délicatesse, quoi. Et pourquoi vous faire venir à Antibes pour
2: j'ai bien compris, mais pourquoi tu me fais venir pour aller travailler franchement, ça me disait vraiment rien.
3: Vous savez, il y a une catégorie de personnes, c'est pas plus hommes que femmes, qui ont du désir dans l'absence. Donc, qui se fantasme en se disant tiens, je vais la faire venir, ça va être sympa. Et puis, hop, vous arrivez et tout retombe.
1: Comme la pluie.
3: Ouais. Mais vraiment. Et tout compte fait, donc il ne sait pas quoi en faire du coup, parce qu'il vous a fait venir, il est un peu emmerdé. Il essaye de relancer le truc avec le resto, puis ça ne prend pas. Son désir n'est pas là. Donc, gros, vous l'avez dépanné en annulant. Et à chaque fois, il se fait un rêve en se disant non, ça serait peut-être bien, je vais la voir. Et puis, non.
2: Et quand on vous baladait dans la rue, il me disait demain, c'est une de mes ex, moi, c'est une de mes ex, non, j'ai vécu avec elle.
3: Ouais, bon.
2: Super, la balade.
3: Passionnant.
1: Non, et puis c'est quelqu'un qui est très égocentré, c'est certainement quelqu'un aussi qui a besoin de se raconter des histoires pour prouver qu'il est un séducteur. Et puis je pense aussi que sur le plan matériel, il ne doit pas être très à l'aise non plus.
2: En fait, il avait vécu avec une femme beaucoup plus âgée que lui, qui avait les gros moyens,
1: c'est
2: il était dans une grande maison avec
1: et peut-être,
2: filles, et à côté, il avait le droit d'avoir des histoires.
1: C'est peut-être ce qu'il attendait un petit peu de vous aussi.
3: Ouais.
1: Parce que il attendait peut-être un peu que vous soyez que vous l'invitiez au restaurant. Si c'était vous qui avez payé, peut-être qu'il vous aurait invité au restaurant.
2: Oui, c'est possible. Il était un peu radin. Oui,
1: ça il me semble. Hein.
2: Parce que donc je me suis dit mais pourquoi je me suis embarquée dans une histoire pareille, qu'est-ce que ça dit de moi?
1: Non, mais ça dit rien de vous là.
3: Vous l'avez donné sa chance, hein, c'est plutôt sympa, ça dit du bien de vous, hein.
1: Vous l'aviez trouvé très séduisant au départ, vous avez passé un bon moment. Quand il vous appelle à Antibes, quand même, vous aviez la nostalgie des bons moments. Bon, certes, vous aviez un petit peu oublié la fin, mais vous êtes partie en vous disant peut-être qu'on va revivre quelque chose de chouette. Et
2: il faisait toujours des compliments en plus.
3: Bien sûr, il sait faire. Compliments,
2: charmant, vraiment, c'est charmant. Toutes les femmes tombaient raides devant lui, donc évidemment, il était habitué.
1: Oui, mais je pense qu'il a... Enfin, vous avez...
2: Donc, j'ai souvenir de cet amour d'été. Voilà, c'était bien, mais en même temps, quand j'y pense, je me dis, oui, quand même, c'était bien, quoi. Mais voilà... C'est pas la peine qu'ils reviennent, quoi.
3: Non. C'était il y a longtemps ?
1: Il y a 5 ans.
2: Il y a 5 ans environ.
3: Oui, d'accord.
2: Ouais. Bon. Des choses comme ça. Je sortais d'une rupture, donc moi je me suis dit, tiens.
3: Un peu de fraîcheur.
2: Super. La fraîcheur. Ça n'a pas duré longtemps.
1: Non, mais donc, en même temps,
2: le sujet du jour, les amours d'été.
1: En même temps, il a assez vite montré son jeu, hein, donc vous n'y avez rien laissé de grave. Hein, c'est toujours le problème. On peut pas trop deviner à qui on a affaire dans les premiers temps. Il y a rien à faire.
2: Il m'a raconté un peu sa vie. C'est vrai que j'ai compris des choses après. Il a appris à 40 ans que son père n'était pas son père. En fait, il y avait des choses dans la famille très... Donc, c'est quelqu'un qui n'a jamais eu d'enfant. Je pense que ça devait lui avoir peur d'avoir un enfant qui n'était pas le sien. Ça n'empêche pas le respect, exactement.
1: Oui, parce que franchement, allez vous faire dormir sur le canapé. Il peut y aller lui-même. Voilà. Hein, c'est toujours la même
2: histoire. Oui, rentrer chez moi après.
1: Oui, franchement. Bon, enfin. Mais écoutez, merci Fabienne de ce petit moment d'égarement. Et puis, on va continuer, bien sûr, dans un instant, et avec le Love Conseil. Comment se retrouver quand la communication n'est pas là? C'est un vrai sujet aussi qu'il faut peut-être aborder.
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1: Eh bien, Philippe Arlin, on va parler de communication, mais comment se retrouver quand il n'y a pas de communication, justement, parce que c'est pas toujours facile. Hein. Il y a des gens qui ont vraiment du mal à communiquer depuis toujours, hein, souvent d'ailleurs. Hein. C'est pas vous qui empêchez l'autre de communiquer, c'est quelqu'un qui ne sait pas communiquer. Mais je voulais rappeler qu'il y a la communication, elle n'est pas uniquement verbale. Et on peut se retrouver dans des communications qui ne sont pas verbales. Par exemple, des exercices de respiration ensemble. On inspire, on expire en chœur. Ça permet parfois de créer du lien entre deux personnes. Alors, il faut se mettre face à face ou alors dos à dos si vous avez du mal dans le face à face, parce que c'est peut-être trop intimidant. Il y a peut-être trop d'intimité. Et dos à dos, je trouve que c'est pas inintéressant pour des personnes qui sont justement dans la difficulté de la communication, parce que on est dos à l'autre et on sent sa présence, et en même temps on apprend à ressentir ce qu'on ressent, de ressentir la présence de l'autre. Je sais pas si je m'explique.
2: Et puis on sent bien sa respiration, ça peut vraiment aussi aider sur l'exercice.
1: Et donc, l'intérêt de cet exercice, c'est justement de ressentir mieux votre corps et justement les zones de tension et les émotions qui vous traversent. Parce que si vous êtes avec quelqu'un, que vous avez envie que votre histoire continue, il est important de faire tomber ces blocages qui quelque part empêchent évidemment la relation de s'épanouir. Alors, il y a d'autres choses qui marchent aussi. Marcher ensemble, en silence, dans la nature, en se tenant la main, c'est aussi une manière de se reconnecter. On l'oublie un petit peu, mais c'est quand même pas mal. Et puis, se regarder les yeux dans les yeux, sans rien dire, sans chercher à dire quoi que ce soit, c'est très, très, très compliqué. Mais pourtant, c'est très efficace. Je rappelle que les yeux sont les fenêtres de l'âme. Voilà, donc il y a des moyens de maintenir la communication qui est indispensable, encore une fois, je le répète, dans le couple.
2: Mais je crois que derrière, il faut cette volonté. On ne le dira jamais assez. Il faut y penser, il faut le vouloir, et il faut que les deux acceptent de jouer le jeu. Parce que c'est des choses simples qui peuvent vraiment modifier énormément de choses, mais il faut arriver à jouer le jeu.
1: Je ne vais pas dire l'imposer, parce qu'on n'impose pas quelque chose à quelqu'un, mais il faut se le programmer.
2: Oui.
1: Et c'est très très important. Si vous n'avez aucun moment où vraiment vous êtes en communion l'un avec l'autre, votre couple est forcément en danger. À un moment ou un autre, vous allez devenir deux cohabitants, mais vous n'aurez plus ce que ce lien d'intimité qui réunit et qui fait que un couple continue à aller ensemble dans la même direction. 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Bonjour Charlène.
3: Bonjour Brigitte, bonjour Philippe.
2: Bonjour Charlène.
3: Bonjour.
1: Alors vous aussi, c'est sur une appli que vous avez rencontré quelqu'un pendant vos vacances, hein ?
3: Oui, exactement. En fait, c'était il y a une dizaine d'années, je suis partie en vacances en Islande, toute seule. Pendant 10 jours, et c'était vraiment un rêve de plusieurs années d'aller là-bas. Et en fait, c'est vrai qu'au bout de 2 jours, je me suis dit ça serait bien que je rencontre un peu des gens, peut-être des locaux qui pourraient m'aider, parce que c'est pas très évident de se repérer là-bas. Hein. Mm-hmm. Par chance, tout le monde parle anglais quasiment là-bas.
1: Ouais, ouais. Et qu'est-ce qui vous a donné envie d'aller en Islande, parce que c'est quand même un lieu assez assez perdu. Enfin,
2: c'est beau.
1: Sûrement.
3: C'est très beau en fait. Voilà, il y a des geysers, des baleines, des montagnes, enfin des trucs de fou. Je regarde beaucoup de séries, comme Game of Thrones, Vikings, voilà. Et c'est des décors qui sont de l'Islande, des plages de sable noir. Enfin voilà, c'est vraiment magnifique. Et donc, j'installe une application de rencontre et je match avec un monsieur qui est israélien. Et lui, il est parti un an en Islande, en fait. Il a dit, je vais vivre un an là-bas.
1: D'accord.
3: Donc, ça faisait quelques mois qu'il était là-bas déjà. Et on s'est donné rendez-vous dans un bar.

0: le feeling est vraiment très bien passé et tout ça. Et moi, j'avais prévu dès le lendemain, j'avais loué une voiture et de partir faire le tour de l'Islande. Et donc, j'ai dit, bah écoute, c'est un peu fou, mais t'as l'air de bien connaître l'île et tout. Moi, je suis toute seule. Est-ce que ça te dit de venir avec moi?
1: Vous avez besoin d'un guide, hein, donc
2: ouais, bah, oui. Voilà.
1: Super.
0: On a discuté toute la nuit en fait et le matin j'ai dit bah voilà si tu veux venir avec moi bah viens, donc j'avais loué la voiture et on est resté 8 jours ensemble en fait. on a découvert, enfin il m'a fait découvrir plein de choses hors des circuits un peu touristiques de l'île.
1: Ouais.
0: Et c'était vraiment incroyable, on était dans une petite bulle comme ça pendant 8 jours où on savait probablement qu'on n'allait pas se revoir. Mais voilà.
1: Mais vous avez fait l'amour ensemble, vous êtes.
0: Oui, oui, c'est oui, ça. Oui, bah, oui. Voilà, moi j'avais loué un logement et tout, mais finalement je suis restée le reste du séjour chez lui. Et ouais, c'était comme une petite relation, mais enfin, comme si on se connaissait déjà, c'est vraiment.
1: Non, c'est pas une petite
2: non,
1: relation,
2: pas
1: c'est
2: une histoire d'amour là.
1: Oui, oui. C'est oui. une belle histoire. Moi j'aime justement, c'est ça l'été. C'est parfois des histoires où on sait que on vit ça entre parenthèses, mais en même temps, on y va à fond, quoi.
2: On y va intensément. En plus, ce qui est intéressant, parce que malgré tout ce que vous avez dit, c'est que la première nuit, vous avez discuté toute la nuit.
0: Oui.
2: Ouais, comme si on se connaissait depuis.
0: Ouais, tout était fluide.
2: Eh enfin, ben voilà. Pas, ça parle pas d'un petit coup de cœur. Ça parle vraiment d'une complicité entre deux individus qui se retrouvent un peu.
0: Oui, c'est ça. Et je sais pas si c'est le fait de savoir que ça n'allait durer ou quoi, mais enfin qu'on ne se reverrait peut-être pas, mais je sais pas, j'ai complètement lâché prise dans cette relation.
2: Et ça aide.
1: Oui, mais il y a quelque chose quand même qui était un signe très très positif, parce que vous aviez envie d'aller en Islande, c'était pas un hasard. Lui, il était venu habiter un an en Islande. Vous voyez, il y a l'Islande qui vous rapproche. Mmh. Et moi j'aime bien dire qu'on a tous des pays dans lesquels on se sent bien. Alors certains disent que c'est parce qu'on a vécu dans des vies antérieures. Moi, je crois pas beaucoup aux vies antérieures, mais on a des endroits où on se trouve
2: des énergies qui nous correspondent.
1: Et je pense qu'il y a eu ça certainement entre vous, qui fait que quand vous vous êtes retrouvés dans le café, ça a fait tilt.
2: Bon, alors comment ça se termine? C'est pas trop dur malgré tout?
0: je détaille un petit peu, mais c'est vrai que moi j'avais le rêve d'aller voir des aurores boréales. Et il m'a dit, je connais un super spot et tout, donc on est parti. Et puis c'est vrai que il m'a pris des photos et tout, puis on s'est regardé et on était vraiment dans un truc un peu suspendu hors du temps. C'est vrai que c'est fou. Et je me rappelle de la dernière soirée où on a été manger dans un petit resto. Mmh. Resto local, et il donnait des petites pièces dorées en souvenir en fait du lieu, je sais plus ce que c'était exactement, mais des petites pièces dorées. Et il m'a donné cette pièce et il m'a dit, garde cette petite pièce et à chaque fois que tu la verras, tu penseras à moi. Et en fait, quelques années après, j'avais déménagé et tout, donc je rangeais un peu chez moi et je tombe sur cette petite pièce. Et j'ai dit, mais c'est fou, quoi. Donc, comme j'avais gardé son contact, je lui envoie un petit message avec la pièce. Je lui montre. Je lui dis, tu te rappelles de ça? Et il me dit, ben oui, évidemment, je me rappelle, je te l'ai donné et tout. Donc, j'ai pris un petit peu des nouvelles de lui et tout. Donc, lui, il est rentré en Israël. Et il m'a dit, il faut que je te dise quelque chose. Je suis avec quelqu'un et je vais être papa. Et j'ai dit, bah moi je vais être maman. Du coup, c'est assez marrant. Je trouvais que c'était quand même un petit peu lié.
1: Bien sûr. Ça, et vous voyez, ça confirme ce que je disais. Vous étiez tous les deux
2: connectés,
1: hein. L'Islande. Et vous avez été parents pratiquement en même temps. Donc il y a vraiment une synchronicité entre vous qui est loin d'être anodine.
0: Oui. Et c'est vrai qu'au début, c'est un petit peu dur de se dire, bah, est-ce que je devrais pas peut-être essayer de reprendre contact? Parce que je sais qu'il n'est plus avec la maman, moi je suis plus avec le papa de mon fils. Mais je pense qu'il faut que ça reste dans ce souvenir. Et pas
1: alors, si vous pensez que ça doit rester dans ce souvenir, gardez-le dans ce souvenir, parce que de toute façon, je pense que votre voyage en Islande a été quelque chose de très initiatique pour vous, c'est-à-dire qu'il y a eu un avant et un après. Vous n'étiez pas la même en revenant.
0: Non, complètement.
1: Il y a quelque chose qui s'est ouvert. Pardon.
0: Je vous conseille l'Islande, hein, si jamais.
2: Ah oui.
1: Non, mais les aurores boréales, j'avoue que ça me tente assez. Oui, ça doit quand même être un moment extraordinaire.
2: Les paysages glacés, volcans au même endroit, c'est quand même assez incroyable.
0: C'est incroyable. Oui, c'est incroyable. Oui, on est hors du temps, en fait. Oui, on a l'impression de ne pas être sur Terre. Ouais. C'est pas un paysage habituel, quoi. Et voilà, je pense que ça va participer aussi à ce que ça reste dans cette petite bulle et hors du temps, et que ça doit rester en Islande, je pense, quoi.
1: Ben, le problème, c'est d'abord, c'est ce que vous ressentez, donc il faut écouter votre intuition. Et puis le problème, c'est que ce que vous avez vécu en Islande dans un moment particulier, ça va être c'est un petit peu, vous savez, quand on rencontre quelqu'un en vacances, si on le revoit plus bronzé, le charme tombe, quoi. Donc je pense que oui, c'est peut-être mieux de ne pas essayer de le revoir. Maintenant, rien ne vous empêche moi je pense que si vous avez envie éventuellement revoyez-vous pour prendre un café, pour évoquer ce magnifique souvenir, et vous verrez bien ce qui vibre en vous, si vous sentez que ça vibre, ou si finalement vous parce qu'il a, ça fait combien d'années
0: ça doit faire une dizaine d'années. Oui. Je l'ai pas revu.
1: Donc il a forcément évolué, vous aussi.
2: Vous aussi.
1: Donc,
0: bien sûr, oui.
1: Mais après tout, pourquoi pas? Parfois, il vaut mieux.
2: Peut être une manière de finir, ou de faire une autre étape, ou de. Faut pas se revoir dans le but de refaire quelque chose. Faut juste se revoir parce que votre histoire justifie largement de se revoir et d'échanger. Si c'est possible, parce que sinon en Israël et vous,
0: c'est quand pas même assez loin.
2: Non, mais vous pouvez vous faire une visio en attendant.
0: Oui, bien sûr. Mais j'ai l'impression plutôt que cette grossesse, cette future parentalité commune a un petit peu clôturé ça, je sais pas. Je me suis dit, nos destins ont été liés et j'ai pas forcément le besoin de le revoir. Lui, je ne sais pas, on n'en a pas reparlé du tout, mais on se suit un petit peu sur les réseaux, donc des fois je vois qu'il like un peu mes photos de paysages quand je voyage, etc. Moi c'est pareil, mais il n'y a pas vraiment de volonté de...
1: Alors, je vais vous dire, moi ce qui me paraît très intéressant, c'est que vous le demandiez, son thème astral, que vous fassiez, et que vous fassiez le vôtre, et que vous demandiez à un astrologue de regarder dans vos deux thèmes qu'est-ce que ça signifie.
2: Il doit y avoir vraiment quelque chose.
1: Et là, vous aurez une réponse intéressante qui vous parce qu'à mon avis il y a quelque chose qui vous relie quand même.
0: Je pense qu'il y a quelque chose, mais c'est, pour moi ça reste une petite parenthèse, mais oui effectivement je pourrais peut-être creuser. Très marrant de voir, oui.
1: Parce que c'est assez simple, hein, ça, maintenant, de faire cette comparaison de thèmes, et on voit où est-ce que ça s'est joué, cette rencontre.
2: Qu'est-ce qui se jouait dans la rencontre? Dans quel domaine ça se jouait vraiment?
0: D'accord, voilà. Je vois.
1: Bon. Et à ce moment-là, vous aurez la réponse, vous saurez ce qui s'est joué, et vous verrez si ça a encore du sens pour vous aujourd'hui, ou si ça n'a plus de sens.
0: Ok, je lui demanderai à ce moment-là, ce sera l'occasion de envoyer un petit message.
2: S'il accepte.
0: Oui, il n'y a pas de raison, on n'a pas été brouillé, donc je pense qu'il n'y a pas de raison, je peux toujours demander.
1: Non, puis en plus, vous pouvez lui dire pourquoi, vous lui dites, j'ai envie de comprendre ce qui s'est joué entre nous.
0: Ce qui s'est joué, à quel moment ça... Ouais,
2: quel sens ça a, voilà.
0: Ouais, je pense que ça a du sens, effectivement.
1: Ah, ça c'est sûr, c'est sûr.
2: Ah, ça en aura, oui, bien sûr. Là, c'est pas une rencontre au hasard.
1: Voilà,
0: non, c'est vrai.
1: Et une rencontre que vous avez eu envie de nous raconter 10 ans plus tard, c'est
2: elle
1: pas rien.
2: Elle compte toujours.
0: Oui, ça m'a marqué, c'est vrai.
1: Mais ça me paraît évident. Merci beaucoup pour cette belle histoire que vous nous avez racontée, Charlène. Merci vraiment.
2: Merci Charlène.
0: Merci beaucoup et bonnes vacances.
1: Merci Charlène. Dans un instant, c'est Marjolaine qui va nous raconter son premier amour. C'était en vacances, justement.
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1: Philippe Arlin est avec nous et on parle de ce qui se passe durant l'été. Évidemment, c'est souvent les vacances, hein, l'été. Il y a des drames aussi qui se passent. Il y a des ruptures aussi l'été parce que justement, pendant les vacances...
2: Les vacances peuvent être l'objet de clash parce que on montre un aspect de nous et puis il y a des gens qui ne peuvent pas être en vacances ensemble parce qu'ils sont sur des biorhythmes totalement différents, ceux qui veulent se reposer et pas bouger, ceux qui veulent à tout prix tout visiter, tout consommer, tout découvrir.
1: Il y a l'hyperactif et puis il y a l'autre qui veut au contraire profiter des vacances pour faire le lézard.
2: Et c'est très conflictuel souvent.
1: Là, ça peut être très conflictuel, oui. Donc pensez bien à communiquer sur ce que vous attendez de ces vacances avant de partir peut-être, ce serait pas mal pour pas que ça fasse le clash dès le premier jour. Marjolaine, merci d'être avec nous, bonjour.
3: Bonjour Philippe, bonjour Philippe.
2: Bonjour Marjolaine.
3: Ravie d'être avec vous.
1: Mais nous aussi. Alors, votre premier amour, vous l'avez rencontré en vacances, c'est ça?
3: Oui, en fait, premier amour réel, on va dire, où c'est resté très longtemps. Et oui, j'avais 19 ans, je partais pour la deuxième fois dans le même camping pour faire un stage de danse. Donc je partais vraiment pas pour me reposer, en fait, c'était vraiment pour performer ma danse. Donc j'avais une semaine qui allait être très très active. Et je pensais pas du tout à me laisser du temps pour une conquête. Et j'étais partie avec mon sac de rando, ma toile de tente, et j'avais pris un camping qui était pas très loin du lieu où j'allais faire le stage, parce que j'allais commencer à 8h le matin et j'allais finir à 22h. Ah, donc c'était pas du tout l'endroit pour... j'avais pas prévu ça en tout cas. Et en fait, j'arrive, et comme j'avais demandé, je connaissais le camping, j'avais demandé d'être au tout début pour pouvoir partir tôt le matin et pas traverser tout le camping. Et donc j'étais au milieu de gens en vacances et avec des familles, avec tout ce que ça comporte. Donc c'était des mobilhommes qui étaient autour de moi et moi j'étais avec ma petite toile de tente et mon petit réchaud. Et du coup, quand je suis arrivée, j'ai demandé de l'aide. J'ai vu qu'il y avait quand même pas mal d'hommes autour. Donc voilà, j'ai dit, il n'y a pas quelqu'un qui pourrait m'aider. Alors, il y avait une voiture qui était sur ma petite parcelle. J'ai dit, je veux bien que la voiture reste, mais par contre, m'aider à monter ma toile de tente. Et c'est comme ça que ça a commencé. Et donc, ils m'ont dit, on a l'homme qui vous faut. Dès le premier soir, ça a commencé, en fait.
1: Et donc,
3: c'était le seul homme qui était célibataire. Et du coup, il est venu monter la tente avec les amis. Le soir, j'ai été invitée à manger avec eux. Et puis, tout doucement, toute la semaine, ça a monté. Et je le voyais que très peu parce que je rentrais très tard, vers 22h. Et je le voyais pendant jusqu'à 23h minuit.
1: Alors que vous leviez tôt le matin et vous deviez avoir le corps quand même un petit peu
2: fatigué.
3: J'avais mal partout parce que déjà il y avait des courbatures qui arrivaient parce que je prenais 3 cours de danse par jour et j'en surveillais 3 autres et c'était pour payer mes stages et le soir après on faisait des petites animations qui finissaient à 22h donc je rentrais pas avant et j'avais hâte de rentrer, j'en parlais même pendant que je faisais des pointages de cours, j'en parlais à des amis,
1: j'ai envie de rendre. Mais vous vous rendiez compte que vous étiez en train de tomber sous le charme?
3: Ben, je ne savais pas si c'était du raisonnable ou du déraisonnable.
1: Oui.
3: 20 ans d'écart.
1: Il avait 20 ans de plus, j'imagine, parce que vu votre âge, 20 ans de moins, ça serait un petit peu difficile.
3: Il avait 20 ans de plus, voilà, c'est ça, exactement. J'avais 19 ans, il avait 19 ans de plus que moi. On avait presque 20 ans. C'était rigolo. Mais dans ma tête, ça tournait parce que j'étais déjà en couple juste avant avec quelqu'un qui avait 9 ans de plus que moi et je voyais que c'était pas. Il n'y avait pas de différence en fait. C'est juste l'âge, c'est le corps qui change. Mais autrement, le reste, le cerveau, il n'est pas plus évolué.
2: Non, mais on est d'accord.
3: Voilà.
2: À ce stade-là,
3: voilà. En tout cas, je n'avais pas ce problème-là. Et je me suis dit que pour une fois, peut-être que ce n'est pas moi qui vais l'aider, que ce serait peut-être lui qui m'aidera. Donc j'avais senti quand même le côté homme fort, homme de la situation.
1: Mais est-ce qu'il vous séduisait un peu ou bien
3: Mais complètement.
1: Oui, oui. Donc
3: en fait, en plus, oui, je vous ai pas dit, mais il était pompier. Oui, il y avait quand même ce côté homme fort et homme avec un beau corps bien
1: musclé. C'est fou ce que les femmes aiment les pompiers. Hein. Ça fait partie des
2: ce que les pompiers aiment les femmes.
1: Oui, non, mais ça, tous les hommes aiment les femmes. Enfin, à part ceux qui sont gays, évidemment.
2: Oui, mais ça veut pas dire qu'ils aiment pas les femmes non plus, en plus.
3: Mais non, c'est vrai que ça, c'est une symbolique en fait. Parce que c'est l'homme qui peut sauver, en fait.
2: Oui, il y a le côté protecteur, sauveur.
1: C'est sécurisant.
2: Et alors
3: un peu comme Emile Gaver, en fait.
2: Et alors
3: dans son sac. Bah oui, c'était quelqu'un de super, quoi. Et donc, mais lui, il ne sentait pas que j'étais attirée par lui, ou alors il ne voulait pas le voir, parce qu'il avait peur de faire le premier pas. Donc je savais que c'était à moi de le faire. Et ça a été un petit peu compliqué, je ne savais pas comment réussir en si peu de temps devant tout le monde, c'était compliqué. Donc il y avait des allusions, parce qu'il y avait plein de femmes mariées avec des enfants, et donc les tables étaient remplies, ils étaient à 20. Donc en fait, à chaque fois, il y a des allusions, à chaque fois, ils me mettaient à côté. Il disait, ah ben, il n'y a plus de chaise, dommage, alors tu vas faire sur ses genoux. Bon, des trucs comme ça, donc ça aidait. Et puis un soir, il m'a quand même demandé si on pouvait aller faire un petit tour au bord du port. Et c'est là où ça a commencé.
2: Voilà. Comme c'est mignon.
1: Oh, c'est mignon.
3: Ouais, c'était trop mignon. Et du coup, le soir même, je dormais avec lui. Ma tante me l'avait démonté. Et j'ai dit, je dors où? Et j'ai dit, tu pars demain matin, je t'emmènerai. Ah oui, c'est vrai, c'est une possibilité.
1: Donc c'est le dernier soir, il était temps. Hein.
3: Ouais, tout s'est fait, ouais, voilà. Ouais. Mais il y a qu'une semaine, ça va vite une semaine.
2: Ah oui, c'est vrai, bien sûr.
3: Une semaine, c'est...
2: Bon, et ça valait le coup.
3: Très occupée. Ah bah, on est restés 6 ans ensemble, oui.
2: Ah, pardon.
3: Ouais. Belle en fait, histoire. C'est quelqu'un qui avait arrêté, en fait, qui était militaire, pompier armé de l'air.
2: Ouais.
3: Et moi, je l'ai rencontré où il venait d'apprendre que sa maman avait un cancer, donc il était pas bien, donc ça lui a fait trop du bien, en fait, de rencontrer quelqu'un. Et du coup, il était entre le sud et le nord, parce que sa mère était vers la Normandie. Moi, je l'ai rencontré dans le sud et il habitait pas trop loin, il avait des amis, donc, de confiance qui le sortaient un petit peu, l'aérait, et donc, il avait dit merci à ses amis. Et du coup, il est monté entre les deux à Paris pour finir l'été. Et du coup, il est remonté. Moi, je travaillais dans une boutique de lingerie. À ce moment-là, je n'avais pas de patron parce que les patrons étaient en vacances. Donc du coup, c'est lui qui est venu. Il était à la caisse. Il surveillait. Mais en fait, il jouait. Mais moi, du coup, je n'étais pas toute seule pour travailler. Donc c'était trop bien. Dès le début, en fait, on a réussi à vivre
1: ensemble. C'est mignon parce qu'on a l'impression que vous avez 19 ans là quand vous êtes en train de nous. Alors que c'était je crois que c'est une histoire qui a été importante et qui vous a beaucoup permis de vous construire en tant que femme, je pense. Hein.
3: Ah oui, complètement.
1: Ouais,
3: complètement. Ça a été un peu comme un père. Hein. Parce que j'ai un père absent, un père qui n'était pas du tout présent. Et du coup, oui, c'est vrai, ça a été quelqu'un d'éducateur. Voilà, il m'a vraiment bien formée dans la vie. Il m'a même ouvert la liberté, ce qui a été dommage, parce que c'est pour ça qu'on s'est séparés. Mais d'un autre côté, c'est parce qu'on avait 20 ans d'écart, il voulait aussi ne pas m'emprisonner.
1: En tout cas,
3: c'était
1: chouette aussi de vous écouter, Marjolaine, parce qu'on entend tout ce que vous avez vécu tout en nous racontant cette rencontre pendant vos vacances.
2: Vous gardez des liens malgré la séparation ?
3: Alors, j'ai longtemps gardé des liens, donc pendant mes 13 ans après notre séparation, il y a eu des gros problèmes donc que j'ai suivi, que j'ai aidé, donc on est resté en lien. J'ai lancé ma vie, j'ai eu des enfants, donc là je vais présenter mes enfants. Et après, ça s'est arrêté parce que je sentais que Paris, c'était pas top.
2: Ouais,
3: c'est pas le courant qui passait.
2: Bien sûr.
3: Et du coup, je suis en plein divorce, donc je sais pas, j'ai repris contact avec lui il y a pas très longtemps.
1: Tiens. Eh bien, à suivre, comme on dit, hein, n'est-ce pas, Marjolaine?
3: Voilà, c'est ça.
1: Merci en tout cas, merci de ce témoignage.
2: Bonnes vacances.
1: Et on va conclure avec la devinette du jour, bien sûr. Pourquoi le lézard est supérieur à l'homme? vous avez le temps des infos pour me trouver la réponse. Et alors, autre histoire assez étonnante, c'est Valéria qui nous raconte ça dans un instant.
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0: Il est 23h.
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0: Nous sommes avec Philippe Arlin et on parle des amours de vacances, des belles histoires ou des histoires plus tristes. Enfin, de toute façon, on l'a vu hein, dans cette première heure, il n'y a rien à dire. L'été, c'est une période particulière.
2: Ah oui, oui, oui. Et puis, ces moments un peu hors du temps où on... Enfin, en tout cas, les deux auditrices qu'on a eues se sont laissées séduire, surprendre, ont accepté de jouer le jeu parce que il n'y avait rien qui garantissait quoi que ce soit, mais elles ont joué le jeu et puis ça a payé. Comme quoi.
0: Et il faut.
2: Faut s'ouvrir, faut accepter.
0: Oui, il faut se laisser aller un peu. Alors, petite devinette, pourquoi le lézard est supérieur à l'homme?
2: Parce que lui, au moins, il a la queue qui repousse.
0: Oui, et il est prêt à la sacrifier pour sauver sa peau.
2: Hein, oui.
0: Tandis que vous, pas sûr. Hein. C'est pas sûr. Bonjour Valéria.
3: Bonjour Brigitte.
2: Bonjour Valéria.
3: Bonjour Philippe. Bonjour Philippe. Enchantée.
0: Eh bien, enchantée. Racontez-nous, qu'est-ce qui vous est arrivé donc à vous?
3: Alors, moi, c'est vraiment l'histoire de ma vie. J'ai rencontré cette personne, cet homme, il y a longtemps, hein, au pied d'un escalier. C'est tout à fait simple, mais très, très romantique quand même. C'était vraiment comme ça que ça s'est passé. On s'est rencontrés aussi dans un cadre un peu traditionnel, mais ça s'est pas manifesté de manière traditionnelle, à savoir que j'avais à l'époque besoin d'évoluer dans ma profession et j'avais un collègue qui m'avait dit, quelqu'un qui me dirigeait en fait à l'époque, qui m'avait dit « on va te faire rencontrer cette personne, cet homme, et voilà, il va t'aider, il va te recevoir, il va t'aider, etc. » Et donc je suis allée le rencontrer professionnellement en fait, vraiment à la base, mais ne m'attendant pas du tout à quoi que ce soit, voilà. Et en fait, à partir de ce jour, ça a été pour moi en fait d'abord une immense amitié. C'est des années après que je l'ai réalisé. Et puis on a eu des débuts, j'allais dire coup de foudre, mais avec des nuances assez extraordinaires. Maintenant que je vis comme ça en fait, on a fini par avoir un enfant ensemble, ce qui n'était pas du tout gagné parce que on n'était pas dans un process classique, je dirais. Vraiment, on a pris le temps de se connaître, on a pris le temps de comprendre pourquoi, on avait.
0: C'était une décision d'avoir cet enfant ou pas?
3: C'était une vraie décision dans la mesure où, c'est pour ça que je vous dis que c'est pas classique, c'est qu'en fait cet homme, il aurait à la base voulu adopter un enfant. C'était curieux, hein, puisque moi j'étais en capacité d'avoir un enfant naturellement. Et donc on a eu des grands échanges aussi pour pouvoir concevoir cet enfant. Et cet enfant, il existe aujourd'hui puisqu'elle a déjà un certain âge, on va dire. Enfin, et ça a été très beau parce qu'en fait il a accepter de faire entrer dans sa propre vie d'une manière naturelle cet enfant qui est une fille, et ils ont appris aussi tous les deux à s'aimer très fort, et c'était quelqu'un.
0: Et vous savez pourquoi il avait le projet d'adopter et non pas d'avoir un enfant naturel?
3: Oui, c'était quelqu'un de très original, de très affirmé, de très singulier et de très sensible. En fait, il suivait souvent ses instincts. Mais de par sa rencontre avec moi, et je pense qu'il a accepté de changer en lui aussi à ce moment-là, il a, d'une manière naturelle, hein, il n'a pas fait de thérapie à l'époque, mais il a accepté de remettre en cause tout ça et d'avoir cet enfant, on va dire, en commun.
0: Mais vous ne savez pas pourquoi, pour lui, ce n'était pas envisageable au départ d'avoir un enfant de sa propre chair?
3: C'était pour moi, dans ce que j'ai compris de lui, c'était une enfance très, très difficile en fait, vraiment difficile. Où justement,
2: c'est ça, oui. Voilà. Il ne voulait pas répéter quelque chose.
3: Voilà. C'est pour
0: C'est beau parce que ça prouve qu'il vous a fait confiance.
3: Oui, c'est ça. C'est ça. C'est ça, que c'était un vrai cadeau parce que c'était pas.
0: Bien sûr.
3: Vous savez, c'est quand on se laisse toucher dans sa propre histoire, c'est pas si simple de faire ça par amour. C'est pour ça que, pour moi, en tout cas, moi je le vis comme ça aujourd'hui, Et en plus, c'est effectivement quelqu'un de très singulier. J'ai pas du tout, quand j'ai cherché dans mon esprit en fait une belle rencontre, il y en avait beaucoup d'autres, mais de cette nature-là, non. Et en fait, c'est un peu un hommage aussi que je lui rends. On n'est plus ensemble aujourd'hui. C'est une personne en fait qui est décédée il y a quelques années, brutalement. Mais on avait vécu un divorce, donc c'était c'était les aléas vraiment de la vie. C'est pour ça que j'ai dit qu'il y avait aussi eu des déboires.
0: Bien sûr, mais vous êtes restés combien de temps ensemble entre le moment
3: où
0: vous...
3: 18 ans.
0: Ah oui, 18 ans. C'est une vraie histoire
3: oui.
0: quand même.
3: Ouais. C'est ça. Le divorce n'a pas été marrant sur le moment, mais on est restés amis. C'est-à-dire qu'on s'est vraiment retrouvés grâce à cet enfant, enfin à notre fille, on va dire. Et c'est elle, hein, je pense, qui a créé le lien aussi plus ou moins consciemment à l'époque. Mais on n'était pas, en fait, on s'est jamais fâché. C'est pour ça que je vous parlais d'amitié.
0: Vous savez, Valéria, on peut être en couple, divorcé, mais on ne coupe jamais le couple parental, hein, quoi qu'il en soit. Il y a des gens qui pensent l'avoir coupé, mais ce lien de parents.
2: Il existe par l'enfant,
0: oui, bien sûr.
3: Oui, c'est ça.
0: Et votre fille, qu'est-ce qu'elle... Enfin, je veux dire, j'ai compris qu'elle avait perdu son père, puisque vous m'avez dit qu'il était... Comment elle va?
3: Elle va bien, ça fait peu de temps qu'elle a, on va dire, elle crée à nouveau, pas rencontré quelqu'un. Elle a mis un certain temps, je pense aussi, à dépasser aussi le départ de son père, le décès de son père. Elle est en couple depuis 4-5 ans maintenant. Elle vient d'avoir un enfant, enfin, elle a un petit. Elle est très reliée à son père d'une autre manière. Voilà, et elle va se marier bientôt. Bon, ça fait très romantique et un petit peu bateau, mais c'est quand même beau pour moi aussi, sa mère, parce que je trouve qu'elle a bien dépassé aussi beaucoup de choses. Et elle sait, je pense que, comment dire, elle aimerait bien, je pense, que son père soit son mariage bientôt. Mais elle sait que, bon, quelque part, voilà, on a constitué un couple un peu singulier, qui ne s'est pas arrêté, même, on va dire, avec le décès, on va dire. Et c'est bon, je vous le dis avec un peu d'émotion, mais c'est un beau cadeau pour elle comme pour moi, parce que ça fait une vraie histoire, un vrai vécu de femme. Pas très original.
0: Il me semble, Valéria, dans votre témoignage, que c'était certainement pas quelqu'un de très facile, de par sans doute son parcours difficile, de son enfance difficile, mais on sent que c'est une relation qui vous a beaucoup bousculé.
3: Exactement. Oui, c'est tout à fait ça. C'est pour ça que j'ai dit aussi qu'elle m'avait, cette relation m'a enseigné. On se disait, quand il était encore vivant, parfaitement incompatible parfois, parce qu'on était très vrais l'un avec l'autre, hein, notamment. Mais on était toujours dans cette proximité de cœur qui cherchait toujours à se dire le lien, de toute façon, se défera pas. Et c'est pour ça que je témoigne aujourd'hui de cette histoire qui est plus qu'une histoire pour moi, parce qu'elle se poursuit en tout cas dans mon cœur, au-delà du temps. Et je trouve que c'est aussi, ça fait partie des histoires d'amour qui finissent pas toujours mal, comme disait certaines chansons. Ouais. Et moi j'avais besoin de témoigner de ça, en fait.
0: De lui rendre
2: de lui rendre cet hommage.
3: Oui, vraiment, je pense que il peut, bon, je ne sais pas, moi je suis un peu médium, donc je pense qu'il entend à un certain niveau. En tout cas, il le sentira peut-être à travers ce que je des livres aujourd'hui. Je vous remercie beaucoup pour ça, parce que du coup là je suis vraiment moi-même, et c'est un cadeau aussi que je me fais, ou que vous me faites, parce que si j'avais pas eu cette possibilité de verbaliser, je pense pas que je l'aurais confié comme ça de n'importe quelle manière, en fait, c'est sûr.
0: Oui, parce que mettre des mots sur ce qu'on ressent, sur ce qu'on a vécu, sur ce que on garde parfois trop pour soi, c'est bien, c'est important. Et donc, merci aussi à vous de nous l'avoir confié. Merci.
3: Et il doutait, si je peux me permettre.
0: Bien sûr.
3: Il doutait parfois de l'amour que j'avais pour lui. Et en fait, voilà, c'est ça que je voulais dire. C'est-à-dire que depuis qu'il est décédé, c'est con, hein, excusez-moi d'être un peu cru aussi, mais depuis qu'il est décédé, bon, je savais que je l'aimais. Mais je pense que c'est encore plus fort maintenant. Et là, je continue de ma vie, et je vis trop bien, mais je... voilà, ça se transforme au-delà de ce qu'on peut imaginer, je pense, la vie.
0: Et oui, c'est très, très beau. Je crois que j'ai juste envie de vous dire, parce que je crois avoir deviné deux, trois choses, il était, je pense, très, très abîmé, et les gens très, très abîmés doutent toujours qu'on puisse les aimer.
3: C'est ça, c'est ça. Et vous aimez bien Brigitte, je vous dis, parce qu'en plus, c'est vrai, il aimait beaucoup, beaucoup vous écouter. Donc ça me fait sourire aussi. Merci beaucoup, vraiment.
0: Je vous en prie, Valéria, merci beaucoup.
2: Merci, Valéria.
0: On fait une petite pause et on va retrouver Nicolas, qui, lui, n'a pas tellement eu de chance, mais il nous raconte ça dans un instant.
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1: Philippe Arlin est avec nous, vous êtes sexothérapeute, puis c'est bien aujourd'hui, on écoute, on apprécie.
2: Ça fait du bien, puis d'entendre parler d'amour, ça fait toujours du bien, on a besoin de se rappeler les belles histoires.
1: Oui, et je crois qu'on ne peut grandir, on ne peut devenir ce qu'on est que par l'amour, quoi. Que par nos rencontres d'amour, hein, finalement. Et ça nous transforme, ça nous... Voilà, et parfois, bah, malheureusement, ça marche pas très bien, hein, Nicolas. Bonjour.
3: Bonjour Brigitte, bonjour Philippe.
2: Bonjour Nicolas.
1: Donc c'était il y a longtemps, hein, vous étiez en colo. Donc quand je dis c'était il y a longtemps, parce que même si vous êtes encore jeune, la colo c'est quand on est jeune.
3: Hein. Tout à fait Brigitte, hein. c'est un vrai plaisir de passer avec vous pour cette dernière émission avant vos vacances. Et je suis vraiment ravi de vous partager un petit souvenir de jeunesse. Bon, c'est vrai qu'avec le recul et toute votre expertise sur les relations humaines, c'était vraiment quelque chose d'important de vous en parler. Si possible, poser un diagnostic sur ce qui m'est arrivé.
1: Eh bien, on vous écoute. Allez-y, Nicolas.
3: Alors, j'ai 13 ans, à l'été 99, donc c'était du côté de Saint-Gervais-sur-Mar dans l'Hérault, donc à côté de Bédarieux, où on vous écoute vers chez nous. Et donc, le tube de l'été, je m'en rappelle, c'était Mambo No. 5 de Lou Béga, et c'est cette année-là que je tombe éperdument, amoureux d'une fille de la colo. Alors, le petit détail, ma chère Brigitte, c'est qu'elle avait 15 ans et à cet âge-là, 2 ans d'écart, c'est un gouffre.
2: Oui.
3: Mais moi, du haut de mes 13 ans, je suis confiant parce que c'est vrai que sur le terrain, quelque part, tous les signaux étaient ouverts. Et c'est là où l'histoire, elle commence, c'est qu'elle me prenait tout le temps ma casquette et mon pull pour les porter. Pourtant, rien de gênant en soi. Après, dès qu'il y avait un jeu d'équipe, s'il y a une partie de cache-cache, faire un radeau, etc., elle voulait absolument être avec moi. Et là, ce qui est aussi marrant, c'est que quand j'étais en colonie vacances, parce qu'on restait pendant un mois, j'avais mes parents qui m'envoyaient des colis avec des bonbons, des gâteaux. Et je partageais ces bonbons, ces gâteaux avec elle. Et elle mangeait même dans mon assiette au réfectoire. Et c'est vrai que dans ma tête d'ado,
1: c'était bon signe.
2: Ah bah ouais, ça y est.
3: Voilà, c'est exactement ça. C'est bon signe. Et c'est vrai que je suis pas quelqu'un de mathématicien, mais je me dis le calcul était quand même limpide. Partage de frites plus prêt de vêtements égale amour éternel quelque part.
1: Mais bien sûr, vous étiez vous étiez dans votre...
2: Dans une vraie logique.
1: Oui, et puis c'était votre... elle s'intéressait à vous, et quand on a 13 ans, quelqu'un qui s'intéresse à nous, c'est bon, hein. C'est gagné.
3: Oui. Oui, c'est sûr. Après, c'est vrai qu'on s'entendait vraiment merveilleusement bien, parce que là où il y a aussi des signes à l'époque, c'est que j'ai eu quelques bisous sur la joue, mais rien de bien méchant. Et puis, on arrive le grand moment, après un mois de colonie vacances, il y a la fameuse boum de fin de colo. C'est vrai que c'est l'ambiance idéale pour concrétiser cette petite idée.
2: Pour emballer, on va appeler ça comme ça. Parce qu'on disait que ça comme ça. C'est le moment d'emballer.
3: Oui, bon, Jean-Claude aurait dit « je pourrais conclure », mais bon,
2: ouais.
3: C'est autre chose. Mais ce qui se passe, c'est qu'après, je prends quand même mon courage à deux mains. Je m'avance vers elle pour lui demander un slow, et là, Brigitte, Philippe, cerise sur le gâteau, je dirais plutôt, c'est la douche froide. C'est un refus catégorique, non seulement elle ne veut pas danser, mais quand je lui parle de sortir ensemble, elle me répond simplement, non, jamais, c'est monumental. Alors,
1: vrai que quelque part... oui, là, c'est terrible, hein. Vous avez dû vous sentir...
2: humilié, un peu.
1: Tout petit.
3: Ouais. Ouais, tout petit, c'est le cas de le dire. Ouais, vous avez les mots qu'il faut, et c'est vrai que.
1: Mais vous savez, Nicolas, il y a une chose importante à comprendre. Vous avez 13 ans, elle a 15 ans. À 15 ans, les jeunes filles, qu'est-ce qu'elles veulent? Elles veulent des hommes plus âgés. Et 13 ans, pour elle, vous êtes un tout petit garçon. Et alors, elle vous a certainement apprécié, hein, parce que...
2: Tout était sincère. Hein.
1: Tout était sincère. Oui, je crois que c'est important que vous ayez ce souvenir-là.
2: Regrettez pas.
1: Elle vous a vraiment apprécié comme un petit frère, mais
2: elle pouvait pas.
1: Mais c'était pas sa... à 15 ans, une fille peut pas s'intéresser à un garçon de 13 ans. C'est pratiquement impossible. Donc vous n'étiez pas sur la même longueur d'onde.
2: Ouais. C'est même à elle qu'elle, c'est à elle qu'elle disait non. C'est pas à vous qu'elle disait non, c'est à elle, c'est à l'aspect d'elle qui, non, je peux pas sortir avec un gamin de 13 ans. Et c'était vraiment cette idée-là. Et dans l'idée de sortir, il n'y a pas de notion de sentiment. Il y a juste le faire, l'avoir fait, c'est se montrer vis-à-vis des autres, c'est afficher quelque chose. Et comme le dit Brigitte, quand on a 15 ans, et il faut que ça soit... faut viser le garçon qui a 16, 17.
3: Oui.
2: Et qu'elle ne peut pas... Vous étiez son bon copain, son petit frère, son tout ce que vous voulez. Elle vous aime beaucoup, mais pas pour ça.
3: Ouais, bon après, c'est vrai qu'en réalité, je m'étais fait complètement illusionné, on va appeler ça comme ça.
2: C'est normal.
3: C'est vrai que c'est mieux, peut-être mieux que David Copperfield, bon, on ne sait pas, mais en tout cas, je dirais que ce n'est pas vraiment une romance, c'est vrai que c'est un braquage maintenant avec le recul.
1: Ce qui est important, Nicolas, c'est est-ce que ça vous a donné après du mal à aller séduire une femme, une jeune fille?
3: Pour répondre à votre question, ma chère Brigitte, oui, parce que mon premier grand amour, je l'ai découvert à 19 ans. Voilà, oui. La même année, ma première fois chez Tac Tac Badaboum, et voilà, et la relation sérieuse. Mmh. Donc c'est vrai que ça, quelques temps après, j'ai plus pensé à ma mobilette.
1: Oui, c'est ça. C'est ça qu'il faut comprendre, Nicolas, c'est que ça a été quand même un petit trauma.
2: Une douche froide qui vous a coupé de cette possibilité d'interagir.
1: Là, en l'occurrence, on peut parler de trauma, c'est-à-dire que vous aviez mis beaucoup d'espoir dans cette rencontre avec cette femme, qui en plus, vous avez donné toutes les preuves que vous étiez intéressant pour elle. Hein. Et là, tout d'un coup, au moment où vous vous déclarez, elle vous rejette. Donc ça, ça a certainement bloqué un petit peu ensuite votre capacité à aller vers des filles de votre âge, parce que vous pensiez que vous risquiez à nouveau de vous prendre une claque. Et à ces âges-là, c'est difficile.
3: Ah oui, non, mais c'est exactement ça. Puis bon, c'est vrai que des fois, à un moment donné... Je me suis aussi posé la question si elle n'avait pas juste trouvé le parfait vestiaire ambulant ou un fournisseur officiel de sucrerie.
2: Non. Elle a été sincère avec vous, ça, je...
1: Mais je crois, oui.
2: Oui. Mais pas pour sortir. Vous auriez pu être son très bon copain. Mais là, vous lui demandiez un truc, non, je peux pas. Pas toi.
3: Oui, bien.
1: Et puis, il y a une différence fondamentale aussi, Nicolas, qu'il faut comprendre. Pour beaucoup de femmes, on peut être copine avec un garçon sans qu'il y ait pour autant un intérêt quelconque. Pour un garçon, quand on devient copain avec une fille, il y a souvent, pratiquement toujours, une arrière-pensée. Et ça, c'est une différence fondamentale entre les hommes et les femmes.
2: C'est là que les hommes se font piéger.
1: Et c'est là où vous vous faites piéger, parce que quand vous invitez à dîner une femme, c'est toujours avec peut-être l'espoir qui est autre chose. Quand une femme invite un homme à dîner, c'est pas du tout forcément avec cet espoir-là. Ouais. Et c'est une différence fondamentale. Nous, on a besoin d'échanger des émotions, d'échanger éventuellement des sentiments. Et vous, les hommes, vous avez quand même toujours l'objectif de conclure quelque chose, voyez. Et donc, je pense qu'elle a échangé avec vous des émotions, sincèrement, mais il n'y avait rien d'autre en vue. Vous comprenez?
3: Oui, bien sûr, je comprends.
1: Ne vous dites surtout pas qu'elle a profité de vous, c'est pas vrai. Elle a été sincère, ça a été une bonne manière d'échanger avec vous, mais il n'y avait pas d'autres intentions, alors que vous, il y avait une autre intention, voilà.
3: Ah oui, parce que c'est ainsi. Bon, on ne pourra pas jamais refaire le passé. Après, la conclusion de cette histoire, c'est vrai qu'après... un mois et demi dans cette colonie, c'est vrai que des fois on se dit tiens, on va s'écrire, on va récupérer les adresses, etc. C'est ce qui a été fait avec les copains pendant quelques mois, mais après on s'est jamais revu. Et c'est vrai que d'un côté j'aimerais quand même me faire une petite souris, même si ça remonte il y a plus de 25 ans en arrière, quand même, cette histoire, de savoir ce qu'elle est devenue, si elle est mariée, si elle a des gosses.
1: Si ça se trouve, Nicolas, elle est devenue très très moche, et vous ne la trouveriez même plus intéressante. Alors, vous savez, gardez ce souvenir, ce joli souvenir, c'est tout.
2: Lâchez-la, Nicolas.
3: J'ai lâché, hein, mon cher Philippe.
2: Oui, mais vous voulez encore savoir ce qu'elle est devenue. C'est une vraie souffrance.
1: Oui, c'est un trauma. C'est un vrai trauma. Nicolas. Il y a quelque chose qui vous travaille encore.
2: Quelque part, la voir, c'est pour se libérer de ce trauma. C'est pour se dire, bon, mais il n'y aurait pas de bonne réponse.
1: Il faut tourner la page. Il faut faire le deuil. Et ben, écoutez, vous savez ce que vous faites. Vous la visualisez et puis vous l'envoyez là-haut. Et puis si vous devez vous revoir, ben, vous la reverrez. Faites confiance
2: à plus haut,
1: à l'univers. Voilà. Merci Nicolas en tout cas.
2: Merci Nicolas. Beaucoup.

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1: Alors Philippe Arlin, je propose dans ce sexe au conseil de créer son fantasme de couple. C'est pas mal parce que ça permettrait déjà de communiquer un petit peu et donc de s'inventer un fantasme hein, sous forme de jeu, bien sûr, c'est plus intéressant. Et je pense qu'on peut y en parler en dehors du moment où on fait l'amour, évidemment, hein, en dehors du rapport sexuel. Et puis plus vous êtes complice, plus le jeu va vous paraître simple. Donc voilà, l'un commence un scénario. Hein, vous imaginez que vous êtes par exemple tous les deux prisonniers dans un ascenseur. Hein. On est prisonniers, Philippe et moi, dans un ascenseur, et l'autre continue son histoire. Qu'est-ce qu'on fait? On ne sait pas combien de temps on va rester enfermé dans cet ascenseur avant qu'on vienne nous libérer. Hein, etc. Voilà. Alors bon, là, je raconte quelque chose, mais on peut partir sur tout à fait autre chose. Vous êtes tous les deux, le bateau a coulé, vous vous retrouvez dans une île déserte. Et c'est l'idée de se raconter une histoire à deux. Ça oblige déjà un petit peu à faire fonctionner son imaginaire. Et évidemment, le but, c'est que il faut à un moment donné que vous ayez envie de vous séduire. Hein. C'est quand même l'idée, c'est quand même d'arriver à quelque chose. Mais vous êtes au départ deux étrangers. Hein. C'est ça le but de ce fantasme à deux. Et puis, s'il y en a un des deux qui bloque. C'est à l'autre d'essayer de faire renouer quelque chose pour que l'histoire... Alors ça, c'est pas toujours facile pour les gens, parce que je sais qu'ils ont parfois peur de

0: se laisser aller à imaginer des choses.
1: Ou à dire.
0: Ou à dire.
1: À dire à l'autre des choses qu'ils pourraient vouloir garder dans leur jardin secret.
0: Donc si vous avez vraiment du mal, ça peut se passer par l'écrit. À ce moment-là, il y en a un qui écrit la première page, ensuite l'autre écrit la deuxième page.
1: Cette idée d'une histoire qui se continue de main en main, c'est assez intéressant.
0: Voilà, et parfois par l'écrit, vous allez plus facilement pouvoir
1: oser
0: dire des choses. Et puis à force, ben, par exemple, vous décidez que vous écrivez pendant, je sais pas, pendant 15 jours. Et au bout de 15 jours, donc vous relisez ensemble ce que vous avez écrit. Et là, bon, normalement, ça doit créer quand même une vraie complicité érotique. Normalement.
1: C'est le but.
0: Voilà. Mais c'est important de trouver des moments, des moyens, je veux dire, d'échanger ensemble pour vous libérer un petit peu du quotidien. Hein. On sait très bien que la sexualité, si elle est trop dans la routine, elle finit par s'essouffler.
1: Il ne faut pas l'enfermer dans un ascenseur non plus.
0: Ah, moi, j'aime bien l'idée de l'ascenseur. Ah, moi, je trouve ça rigolo.
1: Il faut interroger la claustrophobie de l'autre avant d'écrire.
0: Ah, c'est possible, c'est possible. Mais on peut lui faire du bouche à bouche si vraiment il suffoque.
1: Ah, donc il s'est évanoui dans l'ascenseur.
0: Voilà, voyez.
1: Ah, bah, ça y est, on va écrire, je crois.
0: On va y arriver, nous. Tous les deux, on va y arriver. 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Bonjour Michel.
2: Bonjour Brigitte.
0: Merci d'être avec nous. Très longtemps, hein, vous veniez m'assister dans cette émission, à mes débuts surtout d'ailleurs. Et alors je tiens d'abord, avant tout, et puis on va parler de votre livre évidemment, Michel Schumann, mais je tiens à vous rendre hommage parce que Michel Schumann, c'est à vous que je dois énormément de personnes qui sont devenues ensuite des invités récurrents. C'est vous qui m'avez présenté beaucoup de gens. Je pense notamment à Marie-Laure Peretti, qui est devenue une très très bonne amie, et bien d'autres, Philippe Renaud, etc., etc. Donc merci Michel Schumann. Vous avez contribué au succès de cette émission parce que c'est une émission qui tient aussi grâce à des invités prestigieux comme Philippe Arlin, qui est là aujourd'hui et qui est sexothérapeute. Michel Schumann, vous avez été donc sexologue, urologue, vous avez opéré, vous avez même beaucoup travaillé sur la question trans, bien avant que ce soit à la mode. Hein, enfin,
2: absolument, oui. Mm-hmm.
0: Qu'est-ce que vous auriez envie, et puis on va parler de votre livre, hein, parce que c'est tout à votre image, ça s'appelle d'ailleurs Schumannerie, hein, parce que vous avez repris votre nom, c'est aux éditions Complicité, et il y a beaucoup de phrases très drôles dont on va parler, mais j'avais juste envie de votre avis. Qu'est-ce que vous pensez de l'évolution de la manière dont on parle de sexualité en France ?
2: Ah, ça c'est une sacrée question. Je trouve que on en parle de façon un peu trop dogmatique. Il y a un peu, je ne sais pas si mon confrère
1: si.
2: se confirmera, mais je trouve qu'il y a d'une part quelque chose de très très conventionnel d'une certaine façon, et que dès qu'on veut sortir des clous, même les sexologues patentés, diplômés, etc., ont beaucoup de mal à sortir des sentiers battus. Et ça, je l'ai toujours remarqué déjà avant, quand j'étais en exercice, même maintenant que je ne suis plus en exercice, je n'ai jamais été sexothérapeute. Je suis sexologue, mais j'ai jamais été sexothérapeute. C'est-à-dire que je vois les patients une fois, deux fois, et ensuite je les réfère à un sexothérapeute.
0: Oui, vous avez beaucoup opéré. Oui,
2: beaucoup,
0: notamment.
2: Moi, c'était pas, voilà. Mais on a beaucoup travaillé sur le genre, c'est vrai, on avait un groupe de travail sur le genre. Et tous les gens qui sortaient du canal historique étaient mal vus. Alors c'est ce qu'on retrouve un petit peu dans les livres de Michel Maffesoli. Je ne sais pas si vous le connaissez. C'est grand sociologue qui était prof au Collège de France, à la Sorbonne, etc. Et lui, c'est pareil. Il est défini comme un libertaire et traditionnaliste. Alors donc on a quitté les traditions pour créer de nouvelles traditions, et on est passé d'une époque à une autre époque. Il y a des gens qui n'ont pas réussi à franchir le pas.
0: Mais est-ce que c'est pas finalement très compliqué d'être vraiment à l'aise dans toutes les sexualités? Parce qu'au fond, moi j'en ai rencontré beaucoup de qui se disent sexothérapeutes. Il y en a beaucoup que je n'invite pas à l'émission, justement parce que dès que c'est une sexualité qui ne leur parle pas, ils s'éloignent du micro. Alors moi, si j'ai un invité qui s'éloigne du micro, j'ai compris. Je me doute bien que parler de sexualité, ça va, mais qu'il y a la sexualité qui est normale et les autres sexualités, c'est compliqué. Vous voyez, est-ce qu'au fond, il faut pas être un petit peu quand même aller beaucoup sur le terrain pour pouvoir parler de sexualité?
2: Ben, ça dépend ce que vous appelez le terrain.
0: Mais
3: qui appelez-vous le terrain?
0: Vous avez très bien compris de quoi je parle, Michel Schumann.
2: Non, le terrain, c'est d'avoir rencontré beaucoup de gens.
0: Oui, bien sûr.
2: Beaucoup de patients.
0: D'avoir beaucoup d'expérience. Alors après, on n'est pas obligé d'avoir eu une sexualité très très très riche, mais au moins, il a fallu s'ouvrir à beaucoup de choses. Sinon, on est très vite choqué.
2: Oui, absolument. Il faut savoir écouter, savoir comprendre, savoir admettre.
3: C'est accueillir. Parce que dans la rencontre, peut y avoir toujours mon « quant à moi », je garde ma théorie, j'ai rencontré l'autre, mais accueillir ce que donne l'autre et être capable de faire une place, accueillir c'est faire une place, oui. C'est ce qui peut éviter le dogmatisme.
2: Oui, tout à fait, ça va pouvoir se mettre à la place de l'autre pour essayer de comprendre.
0: Eh oui. Bon, alors, ce livre, Schumannerie, aux éditions Complicité. Alors déjà, vous avez choisi une photo où vous faites la grimace. On vous a reproché d'être impertinent, souvent?
2: Ah oui, beaucoup. Oui. C'est un hommage à ma belle-mère, qui était extrêmement compétente dans un domaine très étroit, qui était le droit social. Ouais. Mais en dehors de ça, elle fonctionnait avec trois phrases, avec 300 mots, et dès qu'on sortait un tout petit peu du chemin, c'était « Michel, vous êtes impertinent ». Et ça m'a tellement marqué, elle me détestait.
0: C'est pour ça que vous l'avez mis sur la couverture.
2: Ah oui, tout à fait, oui. Elle me détestait, je le lui rendais bien, et je le mettais en boîte. Je n'ai jamais été méchant. Je suis jamais méchant. Je l'ai beaucoup mise en boîte et à chaque fois elle me répondait « Michel, vous êtes impertinent ». Ça m'a tellement marqué, c'est tellement drôle et ça fera beaucoup rire mes enfants et mes petits-enfants qui l'ont connu.
0: C'est une manière de lui rendre hommage.
2: C'est un petit hommage aussi.
0: Finalement. Mmh. Alors dans ce livre très particulier, il y a à la fois des poèmes et parfois très jolis. J'ai beaucoup aimé par exemple celui sur le soleil et la lune. Mmh. C'est très joli. Il y a des poèmes, il y a des dessins. Les dessins, c'est très impertinent et c'est vraiment, c'est parfois même
3: valide.
0: C'est parfois même débile, hein, excusez-moi,
2: vous
0: les accueillez.
2: Oui.
0: Hein, j'aime bien, il y en a un par exemple, ça va faire rire parce qu'il y a un peu de politique. La République en mâche avec un panier à salade avec bleu, blanc, rouge. Et on nous raconte des salades, hein. Voilà, c'est le genre, c'est bon, mais c'est très drôle, hein. Et alors, lâcher prise, j'ai beaucoup aimé aussi, où c'est un mec qui tient une prise et qui est en train de se faire électrocuter. Et vous dites, bon, bref, il y a beaucoup d'humour. Et puis, il y a des phrases comme ça, qui sont des phrases, un hasard n'arrive jamais seul, ça serait hasardeux. Alors, bon, évidemment, c'est votre humour que je connais bien. Si on vous traite de parvenu, c'est que vous y êtes arrivé. C'est des phrases qui... Ça vous fait toujours autant rire, hein, je vois.
2: Ah, moi, ça me fait toujours autant rire et j'ai toujours ça en tête. J'en ai d'autres, d'ailleurs, en stock. Hein. J'aurais pu continuer, mais à un moment, l'éditeur m'a dit « Bon, là, on arrête ». Et en fait, c'est quelque chose que j'ai colligé depuis 50 ans.
0: Vous avez ça dans vos tiroirs.
2: Le jeu avec les mots, j'avais ça sur des petits papiers, sur l'ordinateur, etc. Et puis j'en faisais rien. Et j'ai dit, en fait, il faudrait le représenter, pouvoir le dessiner. J'ai cherché des illustrateurs, j'en ai trouvé aucun qui a voulu le faire. Et mon associé, dans une de mes activités, puisque par ailleurs, vous savez que je suis aussi un peu assureur et financier, m'a dit, mais dessine, j'ai vu des tableaux que tu as fait, je sais que tu sais dessiner, t'as qu'à les dessiner toi-même. Et l'an dernier, je me suis mis à dessiner, à faire les dessins.
0: Qui sont drôles d'ailleurs, hein, qui a beaucoup de... Enfin, moi, je les trouve mignons. Alors, on va faire une petite pause, mais juste avant, je vais vous en lire une que je trouve très drôle. À 25 ans, raide amoureux. À 50 ans, amoureux. À 90 ans, raide. Allez, on se retrouve dans un instant avec Michel Schumann.
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1: Philippe Arlin est avec nous, sexothérapeute. Je rappelle que vous exercez également par Zoom, éventuellement, hein, parce que je sais que... Et Michel Schumann est avec nous. Alors, vous l'avez dit, hein, vous n'étiez pas sexothérapeute, mais vous étiez urologue.
2: Andrologue, sexologue.
1: Et vous avez beaucoup, beaucoup œuvré pour la sexologie. Hein,
2: Ah, j'étais administrateur du syndicat de... comment ça s'appelait, la SFSC,
1: la Société française de sexologie clinique,
2: pendant un moment, oui, tout à fait.
1: Absolument. Et vous avez connu énormément de sexos, vous en avez formé aussi, j'imagine,
2: un peu. Aussi, hein,
1: Bien sûr. Alors aujourd'hui, vous avez un peu lâché parce que vous avez envie de profiter de la vie et vous avez bien raison. Hein, vous habitez un petit peu aussi à la campagne, mais vous n'avez jamais perdu votre humour.
2: Et non.
1: C'est important l'humour, hein. c'est peut-être la chose essentielle de la vie. Hein.
2: Oui, vous savez, je vous racontais ce livre-là qui est 50 ans de petits bouts de papier,
1: Ça s'appelle Schumannerie aux éditions Complicité, on le trouve notamment à la FNAC.
2: Il est à la FNAC, sur Amazon, il n'est pas...
1: Bien sûr.
2: Et il n'est pas cher. Mais ce qui est... Dedans, il y a de l'écrit et il y a des dessins. Alors évidemment, on ne peut pas parler des dessins beaucoup à la radio. Les écrits, on peut en parler si on veut. Mais il y avait tous ces jeux de mots que je voulais, que je les voyais en dessin et j'ai fini par les faire. Et par ailleurs, en parallèle, il y avait aussi, on avait un club de poètes où on était 7 couples et on se réunissait pendant 25 ans et chaque mois, on avait un thème différent sur lequel on devait piocher dans la littérature ou écrire. Et il se trouve que j'en ai écrit quelques-uns, j'en ai gardé quelques-uns là-dedans. Et puis, il y avait quelques petites phrases clés, comme ça, à mes enfants, pour leur expliquer pourquoi, mais t'arrêtes pas de répéter toujours la même chose. Et je leur disais, mais pour enfoncer un clou, il faut lui taper plusieurs fois sur la tête. Mais ils l'ont retenu, et ils l'ont retenu pour leurs propres enfants. Et c'est des petites choses drôles, comme ça, qui... et j'ai dit, plutôt que de faire un testament, je vais faire un bouquin.
1: Ben vous avez raison, c'est plus drôle, absolument. Vous y pensez à la mort ?
2: Ah oui, bien sûr.
1: Et alors ? Mais c'est important parce que c'est un sujet aussi tabou que la sexualité. C'est pour ça que je me permets de vous poser la question. Vous êtes d'accord, Philippe,
2: hein,
1: parler de sa mort, c'est comme parler de sa sexualité, c'est parler de son intimité la plus profonde.
2: Oui, la mort me fait pas peur du tout. La souffrance, oui. J'aimerais pas souffrir, mais la mort me fait pas peur. Il y a un moment, ça s'arrêtera. Et il y en aura toujours d'autres pour prendre le relais.
1: Oui, et puis peut-être que quand on a vraiment vécu, on accepte plus facilement qu'à un moment, il faut laisser la place aux autres.
2: C'est vrai que j'ai vécu 3 ou 4 vies, donc...
1: Oui.
3: Il a quand même pris soin de poser sur le papier son testament avant de partir. Hein.
1: Oui, ça c'est important.
3: Il anticipe.
1: Oui, parce qu'il y en a beaucoup qui
3: vont d'autant plus avoir un rapport douloureux à la mort, parce qu'ils n'ont pas su transmettre avant.
1: La mort est un état physiologique parmi d'autres, ça dure juste plus longtemps.
2: Exactement.
1: Voilà la phrase de Michel Schumann sur ce sujet. Qu'est-ce que vous pensez de la relation homme-femme aujourd'hui, vous ? Qu'est-ce que vous avez envie d'en dire ? Parce qu'on voit que c'est tendu. Hein.
2: C'est très tendu et j'ai l'impression que les femmes se passent de plus en plus des hommes. Parfois, elles ont envie de faire comme si elles étaient des hommes, et puis peut-être de moins en moins, parce qu'elles se sont rendues compte qu'en étant simplement femmes, elles pouvaient vivre. Mmh. Elles vivre leur vie, vivre leur sexualité, vivre leur couple, vivre leur maternité, sans avoir besoin de se déguiser en homme.
1: Oui, enfin c'est un peu politiquement correct ce que vous êtes en train de dire là.
2: Ah non, c'est ce que j'observe.
1: Oui, bien sûr. Mais est-ce que vous pensez que c'est la solution ?
2: À terme, sûrement pas. Mmh. À terme, sûrement pas. On va vers une dénatalité terrible. Alors ça, pour le coup, c'est politique.
1: Oui, mais à la limite, l'individu, ça le concerne pas. C'est un problème de société.
2: C'est un problème de société, absolument. Oui. Mmh.
1: Mais parce que moi, ce que j'entends quand même, c'est que beaucoup de femmes se plaignent parce que les hommes n'osent plus les séduire, n'osent plus aller vers elles, et beaucoup d'hommes sont complètement coincés.
2: Ils ne savent pas comment faire. Vous savez, cette histoire qui remonte déjà à un certain temps aux États-Unis où un patron avait dit à sa secrétaire « Ce t-shirt vous va bien ?» Elle lui a fait un procès pour harcèlement qu'elle a gagné. Il aurait dû lui dire simplement « Vous avez un beau t-shirt. » Parce que le fait qu'il lui dise ce t-shirt vous va bien supposait qu'il y avait les formes, etc. Donc les hommes n'osent plus parler aux femmes parce que on parle très très vite de harcèlement.
1: Oui, mais c'est une petite catégorie de femmes en fait qui porte plainte, me semble-t-il.
3: Oui, oui, ça, je pense qu'il faut, c'est ça aussi. C'est
1: qui,
3: ça qui vient tout bousiller justement.
1: Et c'est toujours pareil. C'est la minorité qui crie. Oui, qui parle très fort, et c'est là où il faudrait peut-être que. Moi, j'ai l'impression en fait que les réseaux sociaux, qui sont forcément ceux qui parlent le plus fort, ont un peu tendance à faire la loi, et ce serait bien que qu'on prenne conscience que c'est pas la majorité. Et normalement, si on était en démocratie, ça doit être la majorité qui règne, quoi.
2: Bien sûr, seulement la majorité, elle est heureuse. Et elle n'a pas de raison de...
1: Je ne suis pas sûre, moi. Pour les écouter tous les jours, franchement, ouais. Non, je ne suis pas sûre.
3: En tout cas, peut-être pas dans le domaine qui nous concerne ici, qui est la sexualité. Je pense que...
1: Et l'amour, non. Parce que je crois que les jeunes qui se retrouvent seuls, on n'a jamais vu autant d'anxiété.
2: C'est vrai. Mais ceux qui sont épanouis ne parlent pas.
3: Ça, je suis d'accord. Ça, c'est vrai qu'on va plus facilement prendre la parole pour se plaindre que pour expliquer qu'on est épanoui. Mais pour autant, je rejoins Brigitte sur le fait que je ne pense pas que la majorité silencieuse soit une majorité heureuse.
1: Non, je suis sûr que...
3: Il y a une majorité en colère qui fait beaucoup de bruit, qui n'est pas une majorité, qui est une minorité, pardon, en colère. Et on les retrouve comme les crieurs de journaux, on les appelait les crieurs. Donc ils font beaucoup de bruit et ils prennent beaucoup de place, y compris dans les médias. Mais je pense que ceux qui ne disent rien ne disent pas rien parce qu'ils sont satisfaits. Je pense que... Et c'est même pire, ils sont désabusés et qu'ils n'osent plus dire parce qu'ils ont l'impression que de toute façon, il n'y a pas de solution.
2: Et puis aussi, ils ne savent pas à qui le dire.
3: C'est vrai aussi.
1: Oui, puis aujourd'hui, dès qu'on dit quelque chose qui n'est pas politiquement correct, on se fait...
2: On se fait tacler immédiatement.
1: Donc c'est compliqué aussi, enfin...
2: Là, j'attends les réactions à mon bouquin. Je risque d'avoir quelqu'un sur les dessins.
1: Non, parce que je pense que il n'y a rien d'agressif.
2: Mais
1: Si, non. on pourrait.
3: Si on veut, on trouve.
1: Mais... Franchement, je pense qu'on pourrait trouver plein de choses très sexistes.
2: Bah, regardez Gap Pride, par exemple. Regardez Porte Maillot. Regardez la barde à papa. Mais ça, bon, faut vraiment.
3: Faudra le regarder, c'est le moment.
2: Je suis désolé, je fais de la pub, hein, faut acheter le bouquin.
3: Mais on a bien compris. C'est de bonne guerre, comme on dit.
1: Bon, en tout cas, c'est un livre qui peut vous amuser et comme je dis, on le déguste, on ouvre une page. Moi, j'ai trouvé aussi beaucoup. Là, on n'en parle pas beaucoup parce que c'est compliqué de parler de poèmes à la radio, mais il y a des très jolis poèmes. Et c'est là où on voit aussi votre face cachée, hein, que vous aimez pas montrer, c'est-à-dire votre sensibilité, Michel Schumann. Mais moi, je vous connais bien. Voilà. En tout cas, j'étais ravie qu'on conclue cette saison avec vous, justement. Michel Schumann, et ça s'appelle Schumannerie aux éditions Complicité. Et puis Philippe Arlin, merci aussi d'avoir partagé cette émission avec moi. On se retrouve évidemment à la rentrée. Juste votre petit message à tous ceux qui nous écoutent.
3: Moi, je voulais les remercier des témoignages qu'on a eus aujourd'hui parce que
1: c'est magnifique.
3: Ces histoires d'amour étaient, ça donne envie.
1: Oui, et c'est vrai que l'amour, c'est encore plus... Enfin, c'est la seule chose qui est essentielle.
3: Oui, et le message, c'est quand même rester ouvert, ne refusez pas les opportunités, que ça soit à l'autre bout du monde pour 8 jours, ou... Ça a de l'importance, ça ne vient jamais par hasard.
1: Voilà, on a tous besoin d'amour. Voilà, merci Philippe Arlin. Tout de suite, vous retrouvez Alexandre Delevanne pour C'est votre avenir. Nous serons lundi avec Lucie Vincent. Et avec Lucie Vincent, on verra comment justement s'aimer et continuer à avoir de la sexualité dans le couple.
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1: Bonjour à toutes et à tous, bienvenue sur Sud Radio dans C'est votre avenir. Je suis très heureux de vous retrouver pour cette dernière émission en direct de la saison. Une heure consacrée à vos histoires, à vos questions et à tous ces moments où l'on a besoin d'un éclairage pour avancer avec davantage de confiance. Nous parlerons aujourd'hui d'amour, de projets professionnels, de nouveaux départs, mais nous retrouverons aussi deux auditrices déjà passées dans l'émission qui viendront nous donner des nouvelles et partager de très beaux retours. Tour de prédiction. Pour intervenir, un seul numéro, 0826 300 300, c'est aujourd'hui Jérémy au standard, à la réalisation Quentin. Vous pouvez également envoyer à venir au 7 20 18 suivi de votre prénom, de votre date de naissance et de votre question.
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1: Et avant de prendre la première auditrice, je vais aller sur les SMS, je vais répondre à Anna qui nous dit « Je suis indépendante, je connaissais un gros creux d'activité, j'avais initié des démarches pour me former à l'IA et être formatrice. Ma question était, vais-je relancer mon activité grâce à cette nouvelle orientation, activité complémentaire ou un nouveau travail salarié ?» Alors pour moi, Anna, oui, il y a un changement au niveau de votre question, au niveau de votre activité, je sens que vous allez aller vers cette nouvelle activité. Excusez-moi, je cherche mes mots, mais surtout je réfléchis aussi à votre réponse. Et ça va prendre du temps, hein, ça va se mettre en place. Peut-être qu'il y a un nouveau travail aussi qui pourrait se faire pour vous de manière aléatoire, mais ça va vous permettre en tous les cas d'avoir cette disponibilité pour mettre en place cette nouvelle activité. Et vous aussi, hein, si vous souhaitez envoyer un SMS au 7 20 18 avec le mot « avenir » suivi de votre prénom, de votre date de naissance, je vous répondrai tout le long de cette émission. Et à présent, j'ai le plaisir d'accueillir Myriam. Bonjour Myriam.
2: Oui, bonjour Alexandre.
1: Bienvenue à l'antenne de Sud Radio, Myriam. Vous nous appelez du Gard.
2: Oui.
1: Et qu'est-ce qui vous amène à nous ?
2: Alors, ce qui m'amène à vous, c'est que, ben voilà, depuis quelques années, je cherche une relation stable, mais je n'y arrive pas.
1: D'accord. Depuis combien de temps vous êtes seule aujourd'hui ?
2: Là, ça fait un an.
1: Un an. Et quelle est votre difficulté ou votre problématique de ne pas justement retrouver cette stabilité sentimentale ?
2: Ben écoutez, je sais pas du tout. Je me fais ghoster du jour au lendemain, sans prévenir. Les dernières relations que j'ai eues, ça a été ça.
1: Vous êtes trop directe avec les hommes ?
2: Je ne sais pas. Je pense que je suis très indépendante aussi.
1: Mm-hmm.
2: Donc après, je vois pas le problème en fait.
1: Oui. Alors, bon, moi j'ai votre date de naissance, hein, Myriam. Crois qu'il n'y a pas d'inquiétude. Hein. Je sens que c'est aussi une question de période, de timing, hein, et de calendrier. Et donc, je ne vous sens pas rester seule, mais tout demande à attendre, à patienter et peut-être même à prendre ce temps avant de rencontrer cette nouvelle personne qui va vous apporter du bonheur. Donc, pour moi, dans un premier temps, j'ai l'impression que au niveau de votre réseau, de vos contacts, je vous sens aller vers autre chose. Je vous sens vous réorienter peut-être vers de nouvelles personnes ou de nouveaux contacts. Est-ce que c'est le cas ?
2: Oui, tout à fait.
1: Est-ce que vous avez envisagé de nouvelles activités de loisirs ?
2: Oui.
1: Oui, parce que je sens qu'au travers de ces activités-là, de loisirs, il y a la possibilité de faire une belle rencontre.
2: D'accord.
1: Et pour moi, il y aura aussi, je dirais, un temps qui sera donné face à cette rencontre. C'est-à-dire que ça ne sera pas une rencontre coup de foudre, certes, mais ça demandera un petit peu de patience, un petit peu de temps. Vous serez dans une approche, dans un premier temps, d'amitié, d'échange, de communiquer ensemble, et avant de décider d'entreprendre une véritable véritable relation sentimentale et affective tous les deux. Donc tout ça demande du temps, mais vous verrez que d'ici cette fin d'année, vous êtes dans une nouvelle réalisation sentimentale. Je dirais que à la période de l'automne-hiver 2026, c'est là où on rentre dans le cœur de cette réalisation affective et de cette rencontre-là.
2: D'accord.
1: Est-ce que auparavant vous avez eu quelqu'un avec un prénom composé ou un double prénom?
2: Attendez, non, pas du tout.
1: Ou d'une personne qui se faisait appeler par un autre prénom ou non, ça vous dit rien?
2: Non.
1: Alors, pour moi, je sens qu'il y a une personne avec un prénom composé ou peut-être, je ne sais pas si c'est un pseudonyme ou autre, mais vous verrez qu'il y a une personne comme ça. Et il me semble que vous connaissez déjà cette personne. Et cette personne semblerait s'approcher de vous. Je ne suis pas certain que ça soit avec lui où vous aurez la possibilité de faire un chemin ensemble. Mais pour moi, elle semble apparaître.
2: D'accord. Ok, je vais chercher dans ma mémoire.
1: Très bien, merci à vous, ben, Myriam. Merci à vous. Prenez soin de vous, passez un très bel été, merci.
2: Merci à vous aussi, merci beaucoup.
1: Et j'ai le plaisir d'accueillir Delphine. Bonjour Delphine.
3: Bonjour Alexandre.
1: Bienvenue à l'antenne de Sud Radio, Delphine. Comment allez-vous?
3: Ça va. Je suis impressionnée de vous avoir au téléphone.
1: Ah, il faut surtout pas. On est tranquille, on est en toute intimité à l'antenne de Sud Radio. Delphine, vous nous avez contacté par le biais du standard.
3: Oui.
1: Et vous, qu'est-ce qui vous arrive?
3: Eh bien, en fait, c'est une question d'ordre professionnel. Mm-hmm. Ça fait 13 ans que j'ai mon entreprise. Voilà,
1: oui.
3: Je suis toute seule. Donc, je suis heureuse de faire mon métier. Depuis l'année dernière, donc le chiffre a quand même pas mal baissé. Et donc j'avais des boulots salariés. Passé. Voilà, ça m'a permis de faire l'année dernière correcte. Et cette année, donc j'ai repris un boulot salarié, mais c'est pas vraiment ça que je veux. Moi, je veux vraiment que mon entreprise fonctionne bien. Ça me va bien, ce statut d'indépendante, et puis d'aider mes clients en direct. Donc et de redéployer mon entreprise.
1: Et votre activité, c'est?
3: Et donc, je suis architecte d'intérieur.
1: Architecte d'intérieur, oui.
3: Je suis en feng shui. Voilà. Et donc j'ai investi dans une entreprise qui m'aide à me former et à redéployer mon entreprise de d'autres façons, on va dire. Parce qu'en 13 ans, j'ai déjà fait quelques méthodes, mais c'est vrai que donc j'ai remis en question certaines valeurs aussi de mes façons de faire pour évoluer avec mon temps.
1: D'accord.
3: Aussi. Parce que le contexte général évolue. Et donc il faut qu'on évolue avec pour pouvoir répondre et puis trouver les clients d'aujourd'hui, quoi. Les clients qui nous correspondent.
1: D'accord. Alors, pour moi, Delphine, vous avez mis rapidement en application des nouvelles méthodes acquises. Et je pense que le fait de développer des partenariats va donner une meilleure visibilité à votre activité. Est-ce que vous êtes dans cet état d'esprit-là aujourd'hui ?
3: Oui, tout à fait.
1: Donc il faut vraiment le développer, il faut vraiment le mettre en place. Je vous dirais qu'il ne faut surtout pas abandonner ce que vous avez justement aujourd'hui fait, parce que vous avez de la valeur, il y a de la ressource, il y a du potentiel, il y a des possibilités, même si aujourd'hui ça semble être un peu plus compliqué et un peu aléatoire. Mais pour moi, j'ai l'impression que vous allez avoir une nouvelle visibilité sur votre activité qui va vous permettre de pouvoir sécuriser un petit peu votre situation financière. Et ça devrait arriver de manière assez proche. Donc, vous avez une année qui a été fragile. Depuis 2 ans, vous êtes dans une fragilité?
3: Oui, c'est ça.
1: Donc, il y a eu, depuis ces 2 dernières années, il y a une certaine forme de fragilité, mais cela ne veut pas dire que vous n'allez pas y arriver et que vous n'allez pas pouvoir booster votre activité. Donc, restez confiante, surtout essayez de développer ces fameux partenariats que je vois, hein, il y a une possibilité à ce niveau-là, et vous verrez que votre activité en 2027 sera beaucoup plus favorable et ça annoncera beaucoup plus de choses et ça donnera beaucoup plus d'espoir pour vous à continuer et à poursuivre votre activité. Mais surtout, oui, n'abandonnez pas.
2: D'accord, ok.
1: Enfin, vous faites ce que vous voulez, hein, à vous de décider. Hein.
2: Mais, oui,
1: mais je sens qu'il y a du potentiel.
2: Ouais, ouais, d'accord, ok. Ouais, parce qu'après, bon, j'ai des sous à rembourser. Hein, je gagne pas, vraiment pas grand-chose tous les mois. Donc, ouais, au niveau du portefeuille, c'est pas facile.
1: Hein. Je comprends. C'est pour ça que vous avez besoin de vous faire aider, vous avez besoin de plus de visibilité. Mais en tous les cas, voilà, je vous sens sortir de cette fragilité, de cette difficulté, et il y a de l'espoir.
2: Bon, d'accord. Merci.
1: N'hésitez pas à revenir vers nous.
2: Ok, merci Alexandre.
1: Merci Delphine. Et j'ai le plaisir d'accueillir Anna. Bonjour Anna.
4: Bonjour Alexandre.
1: Bienvenue à l'antenne de Sud Radio et surtout Anna, merci pour votre fidélité parce que vous avez un retour de prédiction.
4: Exactement.
1: Alors, vous nous avez appelé à quel moment et pour quelle raison?
4: Alors, il me semble que je vous ai appelé le 5 novembre parce que je partais en voyage en voiture. J'avais peur du chemin.
1: Vous partiez où?
4: Au Portugal.
1: Au Portugal, d'accord. Et donc, vous craignez ce trajet, c'est ça?
4: C'est ça.
1: Et alors?
4: Et vous m'avez rassurée. Vous m'avez dit, non, tout va bien se passer, ne vous inquiétez pas. Et je me suis sentie, mais morale en forme, quoi. J'y croyais. Et pourtant, il y avait de la neige, il y avait de la pluie, tout ce qui pouvait m'empêcher d'avancer et d'avoir peur, et rien. J'ai
1: su y
4: aller, quoi. J'ai pas eu peur. Et tout
1: s'est
4: bien passé.
1: Mais c'est magnifique. Parfait, magnifique. Vous avez parcouru combien de kilomètres en voiture?
4: Nous avons fait 1400 kilomètres.
1: 1400. Oui.
4: C'est la première fois que je conduisais, parce que d'habitude, je vais en voiture, mais c'est pas moi qui conduis.
1: Rassurez-moi, vous l'avez pas fait d'une seule traite. Vous l'avez fait en plusieurs étapes, non?
4: Non, je suis en deux. Je suis arrêtée à la recherche de ma grande fille.
1: Très bien, très bien. Vous êtes heureuse et vous êtes revenue en voiture, j'imagine?
4: Revenue en voiture.
1: Et sans problème, sans difficulté. Donc, vous êtes à nouveau prête à refaire ce genre d'expérience ou à la revivre?
4: Je retourne Noël qui vient.
1: Très bien. Je suppose que vous avez une petite question à nous poser. Mais Anna, ce que je vous propose, c'est on va faire une petite pause et on va se retrouver dans quelques minutes. Et surtout, vous, chers auditeurs, si vous avez des questions sur vos questions, enfin vos réponses ou quoi que ce sur certains sujets, je bafouille parce que là, j'ai le jeu à passer. Je ne sais plus où j'en suis. Je suis à la dernière, c'est normal. Donc, si vous aussi, hein, n'hésitez pas à appeler le 0826 300. 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
1: Et de retour dans votre émission, c'est votre avenir. Alors bon, c'est vrai qu'aujourd'hui, pour cette dernière de la saison, je suis un peu perturbé. J'ai Kevin à la réalisation qui me perturbe un petit peu. En fait, je vais vous dire, il s'appelle Quentin, mais depuis le début que je connais cet homme, je l'appelle toujours Kevin et j'ai jamais voulu changer. Donc je l'ai surnommé avec ce prénom-là. Mais voilà, bon, je voulais le préciser pourquoi, voilà aussi pourquoi, la raison pourquoi je suis un petit peu perturbé. Allez, si vous aussi, vous souhaitez poser vos questions, je rappelle le numéro 0826 300 300, parce qu'on m'a dit que j'avais oublié un 300 aussi, donc je tiens à le préciser. Et on va retrouver Anna. Anna, vous êtes toujours là?
2: Oui, rebonjour.
1: Bon, très bien, vous êtes partie au Portugal, vous êtes revenue du Portugal, et aujourd'hui vous êtes où, Anna?
2: Aujourd'hui j'habite à Picardie.
1: En Picardie, très bien. Alors, qu'est-ce qui vous amène à nous?
2: Eh bien voilà, j'aimerais savoir si un jour je peux rencontrer quelqu'un, vivre une belle histoire, et que ça dure longtemps bien sûr, et que ça soit non pas un passage, parce que je me sens très seule.
1: Est-ce que vous sortez un petit peu? Est-ce que vous acceptez des invitations extérieures?
2: Alors, je ne sors pas beaucoup. Et accepter les invitations, je fais le maximum.
1: D'accord. Parce que pour moi, je vous sens un peu isolé, un peu enfermé, vous voyez, comme s'il fallait oser un peu aller au-devant de certaines relations, de certaines rencontres, de certaines personnes, même de certains événements, pour pouvoir vous sentir beaucoup plus à l'aise et vous permettre d'aborder une future rencontre avec légèreté et aussi avec disponibilité. Il y a chez vous cette envie de rencontrer, mais à la fois, il y a cette peur et cette crainte. Alors, est-ce que c'est lié à ce que vous avez vécu dans votre passé, ce qui n'est pas impossible, mais il faut vraiment peut-être donner plus de potentiel. Parce que même si vous acceptez les invitations, mais peut-être que les invitations sont souvent un peu en vase clos, un peu fermées, non?
2: C'est ça, oui. C'est ça.
1: Et oui. Et oui, donc ce que je ressens, c'est vous avez cette possibilité de rencontre, ce n'est pas un souci vis-à-vis de vous réellement ou d'une question de malchance, c'est tout simplement la manière dont vous organisez votre quotidien, votre vie, et il y a ce besoin et il y a cette envie justement d'aller vers autre chose, et il faut vous le permettre.
2: D'accord.
1: Est-ce qu'il y a vous faites des activités de loisirs, de sport, ou qu'est-ce que vous...
2: Non, parce que j'ai un travail qui est très physique et j'ai pas le courage de faire du sport. Ou je vais avec ma fille à son sport, je reste avec elle, mais pour moi, j'en fais pas.
1: Quels sont les moyens aujourd'hui que vous utilisez pour rencontrer quelqu'un?
2: Aucun.
1: Bah voilà. Ben oui. Alors, comment voulez-vous? ça va arriver, ça va arriver. Mais il faut vraiment, vraiment vous donner un coup de pouce et un coup de pied aussi, pour pouvoir avancer dans la vie. Et vous verrez que les choses vont évoluer. Mais pour moi, ça va prendre un petit peu de temps. Alors, ce que je ressens et ce que je perçois, c'est qu'il y a une rencontre possible. Je dirais que là, sur la période de l'automne 2026, il y a une période assez favorable, comme s'il y avait un déclic, comme s'il y avait une prise de conscience, il y a quelque chose de bon et de positif. Ensuite, dans votre travail, vous rencontrez du monde?
2: Malheureusement, non.
1: Non plus. Mais alors, ça viendra par le biais du travail. Donc, je ne sais pas si cette personne que vous allez rencontrer, c'est sur son lieu de travail à lui, ou si vous, en vous déplaçant vers votre travail, ou peut-être même si vous rencontrez personne dans votre lieu, il suffit des fois d'une personne qui rentre dans votre entreprise pour justement faire la bonne rencontre. Mais il y a un contexte professionnel qui semble apparaître et qui permettra de rencontrer cette personne-là. c'est une personne qui me semble être libre, disponible, séparée, qui a eu longtemps une vie de couple, peut-être même avec des enfants, mais ce qui va vous rassurer, c'est quelqu'un de stable, c'est quelqu'un qui a envie de construire et qui se projette dans l'avenir. Donc là, ça sera extrêmement positif. Il y aura même chez lui l'idée d'un projet de changement de lieu d'habitation.
2: C'est bien.
1: Et donc, vous pourrez faire partie éventuellement de ce projet d'habitation. Alors, j'espère que je ne vous vends pas du rêve. En tout cas, ce que je perçois, c'est ce qui me semble arriver pour vous, puisque il y a eu déjà des choses et des événements qui se sont passés pour vous,
2: oui.
1: De ce que j'avais énoncé.
2: Oui.
1: Alors, aujourd'hui, Anna, est-ce que vous avez vraiment envie de rencontrer ou pas ?
2: Oui.
1: Alors,
2: ah, oui.
1: Ben, très bien. Donc, suivez bien les conseils et vous verrez que à partir de cet automne prochain, vous allez pouvoir nous rappeler pour nous annoncer une bonne nouvelle.
2: Ah ben, je ne manquerai pas.
1: Merci à vous, Fana.
2: Merci beaucoup.
1: Merci.
2: Bonnes vacances.
1: Merci à vous aussi. Prenez soin de vous.
2: Merci beaucoup.
1: Allez, je vais aller sur la SMS je m'appelle Sophie, je traverse une période de doute et je me demande si les prochains mois seront plus sereins. Voyez-vous une amélioration dans ma vie ? Alors, bien sûr que cette question est un peu générale, mais Sophie, oui, pour moi, les doutes sont là, ils s'installent, ils sont encore un peu présents. Peut-être que par rapport à votre vie sentimentale auparavant, ça a été marqué par des expériences difficiles, peut-être aussi certaines embûches qui ont été là et qui vous ont compliqué votre existence. Mais je sens que progressivement et énergétiquement, vous êtes en train de libérer quelque chose pour aller vers une amélioration. Vous êtes du mois de mars, je dirais que pour moi, à partir du printemps prochain, vous êtes dans cette période de changement, de transformation et surtout de mieux-être. Et vous aussi, si vous avez envie d'envoyer un SMS, faites-le avec Avenir au 7 20 18, suivi de votre prénom, de votre date de naissance et bien sûr de votre message. Et à présent, je vais accueillir Stéphanie. Stéphanie, bonjour.
3: Bonjour.
1: Bienvenue à l'antenne de Sud Radio,
3: bonjour,
1: Stéphanie.
3: Alexandre. Oui.
1: Ça va ?
3: Oui, et vous ?
1: Ben, ça va, je suis ravie de vous retrouver. Parce
3: et
1: que...
3: moi aussi,
1: et oui, parce que vous êtes déjà passé à l'antenne.
3: Oui. C'était au mois d'avril.
1: C'était en avril 2026.
3: Oui.
1: Et vous voulez témoigner un retour de prédiction. Alors, racontez-nous, qu'est-ce qui s'est passé depuis et pour quelles raisons vous nous avez appelé ?
3: Alors, j'appelais pour le côté travail pour mon mari et pour moi. Mm-hmm. Vous nous aviez aidés à tous les deux.
1: Oui.
3: Alors moi, j'avais posé la question pour être moniteur éducateur et de savoir, comme je suis à ESH, si je devais... quitter mon travail et me lancer ou pas.
1: Oui.
3: Donc vous m'aviez conseillé de ne pas lâcher mon travail, mais que j'allais y arriver.
1: Mm-hmm.
3: Alors, ça me semblait un petit peu bizarre, j'avoue, mais il s'avère que c'est ça.
1: Très bien.
3: Oui, parce que j'ai eu donc un rendez-vous avec un foyer et... qui ont une façon de... Alors, en gros, je reste à l'ESH.
1: Oui.
3: Et j'ai une application, et dès que le foyer a besoin, en fait, ils font appel à moi.
1: D'accord.
3: Donc, en fait, je concilie les deux.
1: Ben, magnifique. Vous êtes épanouie, voilà. Alors, aujourd'hui, professionnellement.
3: Ah, très. Vous nous aviez dit aussi pour mon mari, qui, lui, était en recherche d'emploi suite à... une opération du bras,
1: oui.
3: Il était bouché de profession et puis il ne pouvait plus le faire.
1: Mmh.
3: Et après une opération, il était un petit peu dans le flou, enfin beaucoup lui, le pauvre. Et vous m'aviez dit de ne pas m'inquiéter et qu'il serait plutôt dans le social lui aussi.
1: Mmh.
3: Et depuis 15 jours, donc c'est pas vieux,
1: oui.
3: Et bien c'est le cas.
1: Bah alors c'est deux prédictions. Deux
3: Exactement.
1: Prédictions, allez, voilà, Kevin est en train d'appuyer sur le bouton. Voilà, allez, hop, un troisième.

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1: Et de retour dans votre émission, c'est votre avenir. Alors nous sommes en direct jusqu'à 17h, je rappelle que c'est la dernière de la saison, mais ne vous inquiétez pas, il y aura des émissions inédites en rediffusion qui, bien sûr, c'est votre avenir, continue hein, tout le long de cet été. Et si vous souhaitez appeler, surtout, composez le 0826-300-300. Et je retrouve Stéphanie, vous êtes toujours là, oui. Stéphanie?
2: Oui, je suis là.
1: Bon, très bien. Alors, on vous a eu il y a quelques minutes concernant deux prédictions, vous, oui. Sur le plan professionnel, puis aussi concernant votre mari. Et oui. Là, vous avez une autre interrogation, c'est bien ça?
2: Oui, je me disais, pourquoi pas voir pour mon fils, inconnu.
1: Alors, mon comment fils, il s'appelle votre fils? On peut donner son prénom?
2: Oui.
1: Il s'appelle
2: Gastien.
1: Comment? Bastien.
2: Non, Gastien.
1: Ah, Gastien, pardon, excusez-moi, oui. Je suis un peu sourd de l'oreille.
2: C'est pas grave, je vous pardonne, c'est la dernière.
1: C'est l'âge, entre la vue et les oreilles, enfin bon, voilà, c'est... Oui, et c'est la dernière aussi, donc... Mais oui. Bon, j'ai pas attendu la dernière pour faire des gaffes, hein.
2: Bon, ça va.
1: Alors, Gastien, qu'est-ce qui lui arrive?
2: Alors, racontez-nous. Gastien, il était intérimaire jusqu'à présent, donc voilà, des petits boulots à droite, à gauche, voilà... Et il a toujours été intéressé par le rachat-vente de vêtements de seconde main.
1: Oui.
2: Et là, il nous a annoncé il n'y a pas très longtemps, la semaine dernière, qu'il aimerait se lancer en tant qu'auto-entrepreneur. Sur les réseaux, sur Internet.
1: Oui.
2: Et logiquement, ça se ferait le 1er août. Et de ce fait, voilà, je voulais savoir un petit peu si vous aviez un retour positif aussi pour lui, pourquoi pas.
1: Il est du 21 novembre, hein, c'est bien ça?
2: Oui.
1: Écoutez, moi je sens que c'est pas négatif. C'est pas négatif, mais ça va être long et ça va être un peu compliqué au départ.
2: D'accord.
1: Après, je ne sais pas si c'est renseigné, peut-être au niveau des formalités ou
2: oui.
1: Voilà.

0: Donc, il y a toute une mise en place administrative que je ressens qui me semble être un peu lourde à porter, peut-être parce que manque d'expérience, et ce qui est normal si c'est sa première activité en tant qu'auto-entrepreneur. Mais il y a quelque chose où il est peut-être important pour lui de se faire accompagner, de se faire aider. Et ça permettra justement d'éviter de faire certaines erreurs. Parce que je dirais que dans l'idée et dans le projet, il est bon. Mais c'est plus dans sa construction où ça va être un peu plus compliqué. Parce que son site aujourd'hui, il l'a déjà construit ou pas ?
1: Il est en train,
0: d'accord. Donc, il ne faut pas hésiter à ce qu'il se fasse conseiller, hein, bien sûr, qu'il ne dépense pas des fortunes dans des dépenses inutiles, mais qu'il se fasse conseiller pour qu'il puisse avoir un site qui soit performant et lui permettant aussi de bien vendre. Et au niveau, je dirais, des sélections, au niveau de ce qu'il souhaite vendre en termes de produits, pareil, j'ai l'impression qu'il ne faut pas qu'il s'éparpille trop, il faut qu'il soit assez sélectif, et les choses vont se faire au fur et à mesure. Mais, pour moi, il a quand même une capacité, Gatien, de très vite de pouvoir réunir une communauté.
1: Oui. Il a déjà une communauté.
0: Ah.
1: Oui.
0: D'accord. Alors, c'est ça. Parce que je vois une grande communauté. Et ça lui permettra de pouvoir vite communiquer et de lancer son activité et d'aller vers quelque chose de plutôt positif. Maintenant, au niveau de la, je dirais, de l'évolution, hein, de la stabilité financière de son activité, elle semble être un peu instable. Mais je le sens dévoué, je le sens volontaire, je le sens vouloir vraiment avancer dans ce domaine-là. Donc, pour moi, j'ai vraiment le sentiment de dire oui, il faut l'encourager, il faut l'aider, il faut juste faire attention qu'il ne fasse pas les erreurs de départ qui pourraient lui coûter cher plus tard. Et puis, surtout sur la notion de la dépense, il faut être prudent.
1: D'accord.
0: Mais ça se met en place. Okay. Ça se met en place. Je dirais que voilà, il lui faut une bonne année avant que son site prenne forme et qu'il y ait de très très bons résultats.
1: D'accord. Bon, super.
0: Merci à vous, Anna.
1: Merci à vous. Je reviendrai donc vers vous pour vous raconter tout ça.
0: Avec grand plaisir. Et juste parce que là j'ai une petite vision. En février de l'année prochaine, il y aura un changement pour lui. Hein. Il y a quelque chose qui va se passer pour lui en février avec une prise de décision. Merci. Prenez soin de vous.
1: Merci vous aussi. Je vous souhaite de très bonnes vacances. Alors.
0: Merci. Et on se dit à la rentrée. Hein, alors, on se retrouve à la rentrée.
1: Tout à fait. On continue de vous écouter.
0: Très bien. Merci. Allez, je vais aller sur les SMS, je vais prendre celui de Thierry. Il attend une réponse importante concernant un projet qui lui tient à cœur. Alors, il me demande s'il y a une issue positive prochainement. Oui, pour moi, je sens qu'il y a une issue positive. Ça fait un moment que vous attendez votre projet ou cette réponse-là. Mais je sens que les choses vont se débloquer. Et notamment, avant cet automne 2026, il y aura un changement. Donc, je vous encourage à y croire encore. Peut-être à relancer certaines personnes, mais ça semblerait être complètement favorable. Et vous aussi, hein, si vous avez envie d'envoyer un SMS avec le mot Avenir 72018, suivi de votre prénom, de votre date de naissance et bien sûr de votre message. Et à présent, j'ai le plaisir d'accueillir Brigitte.
2: Oui, bonjour Alexandre.
0: Bonjour Brigitte. Vous nous appelez d'où ?
2: Alors, je vous appelle de l'Hérault.
0: De l'Hérault, et vous nous avez contacté par le biais du standard.
2: Tout à fait.
0: Brigitte, qu'est-ce qui vous arrive ?
2: Alors, je m'inquiète énormément pour mon fils, qui est en instance de divorce, de son deuxième divorce d'ailleurs, et qui a à sa charge tous les frais de la maison, crédit, etc., qu'il a beaucoup de mal à payer puisqu'il n'y a maintenant qu'un seul salaire. Et d'autre part, son ex-femme, la première femme, avec laquelle il avait la garde alternée de ses deux enfants, elle demande là actuellement la garde exclusive.
0: Mmh.
2: Donc ça fait beaucoup pour lui, j'ai peur qu'il perde pied.
0: Oui.
2: Et je ne sais pas s'il va se sortir de tout ça.
0: Il y a une procédure judiciaire chez votre fils.
2: Pour le divorce, oui.
0: Oui. Et c'est pas terminé, hein, c'est ça?
2: Non, c'est tout le début. On est au tout début du divorce, là. Mmh. Le problème, c'est qu'il paye tous les crédits de la maison.
0: Oui. Moi, je sens qu'il faut qu'il conserve toutes les preuves utiles et respecter scrupuleusement toute procédure qu'on lui demande de respecter. Parce que je sens que face à lui, il a une adversité qui est assez redoutable. Et alors, je ne veux pas du tout être pessimiste face à la situation, mais il peut avoir même des provocations. Et il a besoin de se faire bien accompagner. Il a un avocat ou une avocate compétente?
2: Et oui, il a pris rendez-vous avec une avocate. La maison est en vente depuis 4 mois, mais elle ne part pas.
0: Oui.
2: Est-ce que vous pensez qu'il va arriver à vendre déjà cette maison?
0: Oui, mais ça va être un peu compliqué. Elle va se vendre, cette maison. Mais j'ai pas l'impression que c'est pas avant la fin de l'année. Et oui, je sens que c'est un peu compliqué. Et puis ensuite, par rapport à cette garde vis-à-vis de vos petits enfants ou de votre petit-fils.
2: Mes petits-enfants.
0: Ces petits-enfants, il y en a deux, hein, c'est bien ça?
2: Oui, il y en D'accord. a deux, c'est des jumeaux. Ouais.
0: Ah, ok, très bien. Je sens que là aussi, son ex-femme veut garder veut avoir la garde exclusive.
2: Oui.
0: Et donc, ça va être. Il va falloir qu'il se batte. Il va falloir qu'il se batte. Il va falloir qu'il prouve. Je sens que ça s'acharne un petit peu sur lui. Maintenant, il va sortir de tous ces sentiers battus. Il va arriver à se dégager de tout ça. Mais ça prend du temps. Et je dirais que 2026 n'est pas son année du tout.
2: D'accord. Non. Je le vois.
0: 2027 sera beaucoup plus sereine, sera beaucoup plus paisible pour lui. Donc, mais c'est en fonction de ce que il aura entrepris courant de cette année 2026, de l'attitude qu'il aura eue, de la manière dont il aura aussi dirigé les choses, qui apporteront un résultat positif en 2027. Mais il faut surtout pas qu'il lâche. Il faut pas qu'il réponde à toute provocation, parce que je sens qu'il y a de la provocation face à lui. Et peut-être même un peu de menace, je ne sais pas, mais voilà. Et surtout de se faire conseiller, aider et de faire confiance aussi à cet avocat va prendre le dossier et va l'aider dans le bon sens.
2: Oui. Vous pensez qu'il va garder la garde de ses enfants?
0: Oui, bien sûr, il peut y arriver. Oui, bien sûr, il va obtenir. Mais rien n'est évident.
2: Oui, d'accord. Et côté cœur, vous le voyez refaire sa vie?
0: Oui. Donnez-moi une couleur, s'il vous plaît.
2: Le rose.
0: Oui, je pense qu'il va refaire sa vie. Ça va prendre un petit peu de temps. Là aussi, il faudra qu'il soit très discret s'il doit refaire sa vie, parce qu'il peut avoir de la jalousie du côté de son ex-femme. Donc, il faut qu'il y ait une discrétion absolue. Mais, il va rencontrer quelqu'un. Je dirais dans les 6 mois à venir, il y a la possibilité d'une belle rencontre.
2: D'accord. Mais très bien.
0: Merci à vous, passez un bel
2: merci
0: été.
2: Merci Alexandre.
0: Merci.
2: Vous aussi, bonnes vacances.
0: Très bien, merci.
2: Au revoir.
0: Et à présent, je vais aller sur les SMS et je vais prendre celui de Elodie qui me dit: ma situation financière est compliquée depuis quelques temps. Voyez-vous une amélioration dans les mois à venir? Alors oui, Elodie, c'est compliqué. Hein. Ça semble très très compliqué. Attention à la gestion aussi. Est-ce que vous avez des achats compulsifs? Je ne sais pas, mais il y a quelque chose qui me semble apparaître un petit peu dans ce sens-là. Maintenant, je vous sens avoir une amélioration progressive. Ça va demander encore un petit peu de temps, mais il y a une amélioration. Alors ça fait un peu des vagues, dans le sens où ça peut s'améliorer, ça peut redevenir un peu difficile, et puis voilà. Mais je dirais que deuxième semestre 2027, vous êtes dans un meilleur équilibre financier. Et à présent, je vais accueillir Sandrine. Bonjour Sandrine. Vous êtes là? Vous êtes avec nous, Sandrine?
3: Oui, je suis là. Oui, bonjour Alexandre.
0: Bonjour. Vous nous appelez des Landes?
3: Oui, tout à fait.
0: Et qu'est-ce qui vous arrive et quelle est votre question, Sandrine?
3: Eh ben écoutez, là actuellement j'ai un divorce qui est très compliqué depuis des années et qui impacte mon état émotionnel comme celui de mes enfants. Mmh. Et aussi ma nouvelle relation pour laquelle je n'arrive pas à me projeter. Oui. Dernièrement, j'ai été déboutée sur une demande que j'ai faite pour une liquidation sur le régime matrimonial et je ne sais pas si je dois faire appel ou pas parce que sur le long terme, effectivement, ça va devenir compliqué financièrement. Et voilà, mmh. j'aurais besoin d'avoir des informations par rapport à cette procédure. Est-ce que je fais appel ou pas sur ma nouvelle relation ?
0: Qui dure depuis combien de temps, cette nouvelle relation ?
3: À peu près un an, un peu plus d'un an maintenant, oui, avec des hauts et des bas, bien sûr, hein, parce que c'est une situation qui est pas évidente. Mmh. C'est quelqu'un qui est très présent et très avenant, mais je ne sais pas si c'est la personne
0: avec qui vous pouvez suivre un chemin. Alors, voilà. je vais me poser hein, sur vos deux questions hein, concernant votre ex et cette nouvelle relation. Surtout, restez à l'écoute, Sandrine. Nous, on revient dans quelques instants. Hein, et puis, vous aussi, hein, si vous avez des questions comme Sandrine, n'hésitez pas à appeler l'antenne 0826 300 300. À tout de suite.
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1: Et de retour dans votre émission, c'est votre avenir pour cette dernière partie. Avant de retrouver les vraies voix présentées par Frédéric Brendel et toute son équipe, alors profitez-en, appelez l'antenne 0826-300-300. Vous pouvez envoyer aussi un SMS avec avenir au 7-20-18, accompagné de votre message, de votre date de naissance et bien sûr de votre prénom. Et à présent, je retrouve Sandrine. Vous êtes toujours là, Sandrine?
2: Oui, tout à fait, Alexandre.
1: Bon, Sandrine, vous traversez depuis plusieurs années une procédure judiciaire liée à votre divorce avec votre ancien compagnon qui vous épuise, hein, autant moralement que physiquement. Cette situation influence aussi votre relation un petit peu indirectement, mais ça influence votre nouvelle relation avec la personne avec qui vous êtes depuis à peu près un an. Et vous avez du mal à vous positionner, vous poser la question de savoir si cette histoire va pouvoir durer dans le temps aussi, hein. C'est bien ça?
2: Oui, tout à fait, Alexandre.
1: Oui. Vis-à-vis de votre ex-compagnon, ou de tout le cas de votre ex-mari, aujourd'hui, est-ce que vous avez toujours des liens ensemble, de contacts?
2: Très peu, voire même plus du tout depuis quelques semaines. J'ai volontairement tout coupé. Voilà.
1: Je pense que c'est bien. Je pense que justement, il fallait couper ces contacts-là. Vous êtes à la fin de cette procédure ?
2: Pour l'instant, le divorce n'est toujours pas prononcé. Et donc là, je ne sais pas si je fais appel pour avoir la liquidation du régime matrimonial avant que le divorce soit prononcé. Ou alors, est-ce que je fais le divorce et ensuite je fais la liquidation ?
1: Alors là, c'est difficile de vous...
2: D'avoir des problèmes financiers derrière, quoi.
1: Oui. Là, c'est difficile de vous dire parce que je pense que c'est un avocat qui va pouvoir vous donner plus de conseils. Mais je dirais que la première... solution, moi ce qui me semblerait la plus correcte, c'est la première solution de faire un appel.
2: D'accord, parce que ça engendre des frais supplémentaires et malheureusement aujourd'hui je dépense beaucoup d'argent mais il n'y a pas grand chose qui rentre.
1: Et oui, voilà. C'est ça. Au fond de vous, votre intuition, elle dit quoi aujourd'hui?
2: Je sais pas, je suis perdue en fait.
1: Vous êtes perdue et vous êtes conseillée quand même par votre avocat ou votre avocate?
2: Oui, je suis conseillée mais... J'ai pas l'impression qu'il s'implique beaucoup. Il attend à ce que ce soit moi qui prenne la décision. En fait.
1: Je comprends. Donc, c'est pour ça que moi aussi, hein, je veux pas influencer votre choix, mais je sens qu'il y a quelque chose par rapport à ce divorce que vous vivez de manière très injuste, et je vous sens vouloir un petit peu reprendre un peu le contrôle par rapport à tout ça.
2: Et oui, mais j'ai pas d'éléments supplémentaires si vous voulez à apporter si je fais appel, et j'ai bien peur d'engendrer des frais qui seront inutiles, si vous voulez.
1: Alors, ne prenez pas le risque. Moi, je vous dis ce que je ressens par rapport à la situation. Mais après, c'est à vous à décider. Vous êtes vous-même, c'est vous qui êtes actrice, hein, de votre existence. Et donc, laissez cette procédure se faire et que le divorce s'annonce et se termine. Mais je dirais que si vous utilisez cette notion de l'appel, pour moi il peut y avoir un rebondissement, mais je ne veux pas vous influencer sur quoi que ce soit. Ensuite, d'accord, sur la relation sentimentale, je pense que la personne avec qui vous êtes, il y a de l'amour quand même, hein. J'allais vous demander, est-ce que vous demandez vraiment avec honnêteté si vous restez avec lui par amour ou parce que sa présence vous rassure dans cette période de difficulté? Est-ce que vous êtes déjà posé cette question-là?
2: Oui, j'ai plus l'impression que c'est ça en fait. Je reste avec lui parce que sa présence m'apporte beaucoup dans cette difficulté, ouais.
1: Donc, ne le faites pas souffrir.
2: Mais non, c'est aussi pour ça que pose la question, parce que, effectivement, c'est pas honnête de ma part de garder cette relation, même si au départ j'y croyais, mais il y a beaucoup de choses chez lui qui me dérangent et pour laquelle je n'arrive pas à me projeter, voilà. Malgré sa gentillesse et sa bienveillance.
1: D'accord, c'est dans sa manière de vivre que ça vous dérange?
2: Oui.
1: Certaines choses vous dérangent dans sa manière de vivre.
2: Dans le quotidien. Après, au niveau de la dynamique de vie, on est identique, mais sur le quotidien, le long terme, c'est ça peut être pesant, oui, effectivement. Mmh.
1: Mais c'est pour ça, je pense que... Et puis même, il manque quelque chose. Il n'y a pas cette alchimie. Il vous manque quelque chose. Donc, restez honnête avec vous-même et restez honnête avec lui. Parce que plus le temps passe, hein, déjà, vous avez un an de relation, c'est déjà pas mal. Et lui, il investit des sentiments. Et d'autant plus que vous payez cher avec votre divorce aujourd'hui.
2: Ouais,
1: donc, fait, alors est-ce que inconsciemment, je dis pas que c'est conscient, hein, mais est-ce qu'inconsciemment vous lui faites pas payer une dette aussi à votre compagnon actuel? Donc, ça serait dommage pour lui de subir et puis de se retrouver à un moment donné dans une réalité et dans une situation où tout ce qu'il a voulu construire avec vous ou tout ce qu'il a projeté avec vous s'effondre et tombe en poussière, vous voyez.
2: Ouais, c'est tout à fait ça. C'est pour ça que je me sens pas honnête vis-à-vis de lui, même si je l'apprécie énormément. Mais le problème, c'est que ça me ferait un problème supplémentaire. Vous voyez ce que je veux dire. Donc aujourd'hui, je repousse, mais c'est vrai qu'il va falloir que je prenne une décision.
1: Je pense pas que ça soit un problème supplémentaire. Le problème, c'est il est là, il est aujourd'hui. C'est ce que vous vivez aujourd'hui qui est le problème. C'est pas, je crois pas. Vous pouvez pas aimer sans avoir de sentiments. C'est pas possible.
2: C'est ça. Tout à fait. Pour mes enfants, vous voyez un bien-être ou
1: oui.
2: J'ai peur qu'ils en souffrent de cette situation parce qu'ils sont un peu entre les deux et le papa leur apporte pas ce qu'ils ont besoin et lui a une nouvelle relation et ils ont l'impression d'être mis sur le côté quoi.
1: Je sens que vous êtes là, vous les protégez et personne remplacera le papa, bien entendu. Mais en tout cas, vous êtes là, vous les protégez, donc vous veillez à leur équilibre et à leur bien-être. D'accord.
2: Bon, c'est bien. C'est le principal alors.
1: Merci beaucoup, Alexandre. Merci à vous, Sandrine. Passez un bel été.
2: Ben vous aussi, bonnes vacances.
1: Merci, à très bientôt, merci.
2: À très bientôt, merci.
1: Allez, je vais aller sur les SMS, je vais prendre celui de Laurent qui me dit « Je me pose beaucoup de questions sur mon avenir sentimental. Voyez-vous une rencontre ou un retour positif ?» Laurent, peut-être pas un retour positif. Je suis vraiment désolé, c'est ce que je ressens. Hein. Je vous le souhaite, hein, tout au moins. Mais je sens plus une nouvelle rencontre pour vous. Vous êtes dans une vibration assez positive. Vous êtes dans une réalisation 6 hein, en numérologie. Donc pour moi, il y a quelque chose de bon, il y a quelque chose de plutôt positif. Allez, je dirais que dans 3-4 mois, vous serez dans une prise de décision face à une nouvelle rencontre et à une personne qui va vous surprendre dans sa manière d'agir, dans sa manière de faire, dans sa manière de se comporter vis-à-vis de vous, mais elle va vous surprendre positivement. Et vous aussi, si vous souhaitez des réponses avec le SMS, n'hésitez pas à venir au 7-20-18. Et à présent, j'ai le plaisir d'accueillir Caroline. Bonjour Caroline.
3: Bonjour Alexandre.
1: Bienvenue à l'antenne de Sud Radio, Caroline. Vous nous appelez d'où ?
3: Je vous appelle de Poitiers.
1: De Poitiers. Vous nous avez contacté au standard aujourd'hui, d'ailleurs.
3: Hein. Oui,
1: vous avez eu Jérémy ? Il a été sympa, Jérémy, avec vous ou pas ? Parce qu'avec Aude, il n'y a jamais de problème, mais j'ai un doute avec Jérémy. Hein.
3: Non, ils sont
1: tous adorables. Oui, bien sûr. Caroline, qu'est-ce qui vous arrive ?
3: Alors, nous nous sommes installés à Poitiers il y a à peu près 2 mois.
1: Oui.
3: Et j'ai démarré une nouvelle activité professionnelle. Et en fait, pour assurer mes arrières, je vais le dire comme ça, j'ai postulé aussi en parallèle pour retrouver un poste de salarié. Alors, c'est la saison estivale, donc pour le moment, je ne formalise pas parce que je n'ai pas de retour. Mais je voulais savoir si vous arrivez à ressentir quelque chose. Est-ce qu'on va me recontacter ou pas pour un potentiel poste à la rentrée ?
1: Alors, oui. Donnez-moi une couleur, s'il vous plaît.
3: Le rouge.
1: Bon, une couleur d'action, de matière. Hein, donc, et vous allez entreprendre de nouvelles choses et avec une nouvelle initiative. Donc, je dirais oui pour moi à cette rentrée. Il y a quelque chose de nouveau. Donc, votre situation professionnelle semble se réenclencher et vous amener vers une meilleure stabilité. Donc, oui, c'est bon. Hein.
3: D'accord, parce qu'en fait, là, je suis déjà dans une nouvelle activité.
1: Oui.
3: Je suis à mon compte, en fait, j'ai ouvert une maison d'autres. Voilà là pour m'assurer.
1: Non, ça va se faire.
3: Bon, bah super. Écoutez, je vous remercie.
1: Merci à vous, Caroline. Prenez soin de vous. Merci.
3: Merci. Au revoir.
1: Merci. Allez, c'est le moment d'annoncer le gagnant du jeu, hein, de la marque Biju, hein, qui tout simplement offre un bracelet d'une valeur de 149 €. Et c'est Pierre de Tarbes qui vient de gagner ce bracelet. Bravo, merci Sud Radio et merci la marque Biju.
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1: Et bonjour, j'espère que vous allez bien. Je suis une nouvelle fois heureux de vous retrouver ici en direct du Théâtre des Vents sur la terrasse pour parler humour, spectacle classique, pour spectacle peut-être de magie, mais ça c'est pas sûr. Cet Avignon est vite passé et pour terminer, je voulais mettre à l'honneur les personnes qui m'ont accompagné pendant tout l'été, enfin pendant les 3 semaines du festival, sur cette chronique qui s'appelait Mon Avignon à moi. Je vous demande de faire un tonnerre d'applaudissements. Alyosha, bonjour Alyosha.
2: Bonjour, bonjour à tous.
1: Gabriel Giraud, bonjour Gabriel.
3: Coucou.
1: Ouais, et toi tu restes avec nous parce que tu vas faire une petite chronique tout à l'heure sur mon Avignon à moi, ça sera la dernière pour toi. Et puis nous avons également la joie de recevoir Loïc Thomas dans J'aurais voulu.
4: Oui, bonjour.
1: Bonjour Loïc. Bon, on va commencer avec toi Loïc, je voulais en savoir un petit peu plus, les auditeurs aussi, tu nous as fait beaucoup rire avec tes petites chroniques, tu joues dans moins de 1 heure, donc tu vas rester quelques minutes parce que tu as besoin de concentration. Loïc Thomas, donc à la Comédie d'Avignon. Loïc, tu viens d'où?
4: Moi je viens de Beaucaire, donc c'est à 1 demi-heure d'ici quoi.
1: Ah mais t'es à domicile hein.
4: Voilà, donc je fais les allers-retours le soir, je suis chez moi ici en fait.
1: Mais c'est génial, voilà. Pour toi, c'est pour ça que tu n'as pas l'air fatigué du tout.
4: Non, pas du tout, je suis en pleine forme là.
1: Alors que Gabriel et Alyosha sont au bout de leur vie.
2: Au bout du rouleau.
1: T'es à côté, c'est ton premier Avignon.
4: Donc c'est le deuxième Avignon.
1: Ouais.
4: Ouais. Mais c'est le vrai premier je dirais.
1: Voilà, c'est pour ça que je te disais.
4: L'année dernière c'était une petite salle, 40 places, on se testait, j'étais tout seul à la mise en scène du spectacle. Là, il y a une plus grosse jauge, un spectacle voilà, qui est plus travaillé. Je dirais que c'est le vrai premier.
1: Le vrai premier, un spectacle qui fait l'unanimité. Les spectateurs viennent en masse, c'est complet. Jusqu'à la fin, c'est-à-dire jusqu'à demain, tu tractes un petit peu moins que les autres finalement.
4: Ouais, c'est complet depuis la 3e, donc franchement très content. Alors on a bien tracté les 10 premiers jours et puis après on a pu s'arrêter de tracter, donc c'est parfait.
1: Ouais, je vais demander à mon réalisateur, est-ce qu'on a toujours les extraits à diffuser ou pas? Ah bah c'est super, merci. Ce que je te propose, c'est ce que je vous propose aux auditeurs de Sud Radio, c'est d'écouter un extrait de notre ami.
5: Loïc.
6: Ça y est, vous êtes mort. Quelle chance! Bienvenue au bureau de l'éternité. Veuillez choisir l'une des options suivantes. Vous êtes mort dans votre sommeil, mais vous n'étiez pas couché? Faites le 1. Vous pensez être mort trop tôt et vous voulez contester? Faites le 2. Vous êtes chauve? Joignez plutôt le service turc.
7: Vous êtes... 1 heure.
8: Ouais, c'est ça. Donc, vous pouvez, pendant cette heure-là, explorer toutes les vies que vous auriez pu vivre si vous n'étiez pas mort. Genre, que vous n'avez pas eu le temps de faire, là, ou que vous auriez voulu devenir, là, vos vies rêvées, tu sais.
9: Toutes les vies que j'aurais voulu avoir, tous les rêves que j'ai, c'est fou, je sais pas, moi. Il y a plein de choses auxquelles je pense, là. C'est dur comme question. Ouais.
10: Là, tu prends à droite, tu roules jusqu'à ce que tu arrives à la maison de Dorade.
9: Et Dorade? Et Dorade, c'est jeune. Pourquoi on l'appelle Dorade? Tu as pas vu qu'il te regarde comme ça tout le temps?
10: Je te fais un café, mon lolo! Tu veux un café?
9: Non, c'est un poisson, le type, hein, je te le jure.
1: Loïc Thomas, à la Comédie d'Avignon. J'aurais voulu. Pourquoi?
4: Donc, l'histoire du spectacle, c'est que je meurs au tout début de mon spectacle.
1: Ouais.
4: Et quand j'arrive dans l'au-delà, on m'offre 1 heure pour vivre tout ce que j'aurais voulu et que j'ai pas eu le temps de faire.
1: Ouais. En fait.
4: Donc, c'est un prétexte pour traverser plein de personnages que je travaille depuis des années et finalement les incarner et vivre un petit peu toutes ces vies que je rêve et que forcément je pourrais pas tout faire. Donc, je le fais en 1 heure en face des gens.
1: Voilà. Un petit exemple de ce que t'aurais voulu?
4: Eh ben, par exemple, je voulais faire de la radio.
1: Ouais.
4: Alors
1: ça y est, c'est fait, on y est,
4: tu vois. Mais ouais, c'est ça, je travaille avec des voix, par exemple. J'aurais bien aimé travailler dans Top Chef, donc je fais une petite imitation de François-Régis Gaudry, je sais pas si vous l'avez, par exemple, qui fait « J'ai encore cette sauce en bouche, moi je la trouve bien faite, bien épaisse, bien nappante. » Il y a cette émission aussi, là, qui parle des meurtres, tu sais. Aujourd'hui, dans Affaire Tranquille, une affaire qui ne défraya aucune chronique. Donc voilà, je travaille avec variations de voix, de personnages, quelques perruques. Et donc, on voit un grand panel de plein de petites choses que je sais faire et que j'aime faire.
1: Alyosha, Gabriel, il y a des choses que vous auriez voulu faire que vous n'avez pas fait encore? Plein, j'imagine.
3: Ah ouais, plein de trucs. Moi, j'aurais trop aimé être DJ.
1: Ah ouais?
3: Ou aventurière.
1: Ah, DJ, aventurière, ouais. À Ibiza.
3: Ouais, voilà, exactement.
4: En même temps.
3: Non, mais je sais pas, il y a des trucs, des métiers comme ça qui attirent et tout.
1: Ouais, Alyosha.
2: Bah, moi, je voulais être journaliste à la radio pendant des années. Ouais. Donc là, je suis en train de réaliser un petit rêve aussi.
1: C'est journaliste sportif ou...
2: Ouais, sportif. Sportif, quand j'étais enfant, je voulais commenter le foot absolument, quoi.
1: Ah ouais,
2: ouais, ouais, je voulais crier quand il y avait des buts, je voulais faire des trucs comme ça. Mais bon, Sud Radio, pour parler de mon spectacle, c'est déjà super. Je trouve.
1: Gabriel Giraud, tu reviendras avec ce spectacle à la rentrée, peut-être. Gabriel, moi. Excuse-moi, je te regarde. Bien. Loïc Thomas, pardon. Loïc, non, je dois être troublé, ça doit être ça. Loïc. C'est au bout de 3 semaines, c'est normal.
4: C'est tout à fait normal.
1: Avignon se termine, une tournée, ouais. Écoute, et peut-être Paris.
4: Écoute, une tournée, peut-être Paris, je l'espère. Donc c'est le lancement. Alors on a pas mal de pros qui sont venus, qui ont été intéressés. Donc je pense que tout ça va se dessiner au cours du mois d'août et de septembre. Donc les affaires sont à suivre, mais ça se dessine bien, ouais.
1: Est-ce que t'es un homme heureux?
4: Ouais, ça y est. Ça fait quelques années que je cours après ce rêve. J'arrive un tout petit peu à le toucher du doigt après des années de galère et de service à côté, à jongler avec les métiers différents. J'étais bouché aussi pendant longtemps à côté de ce métier-là, voilà.
1: Pour vivre.
4: Pour vivre, ouais. Ouais. Et bon, bah ça y est, il y a une petite bascule qui se fait. J'espère que ça va se poursuivre, mais ouais, je suis très heureux là.
1: Qu'est-ce qui t'a donné un jour envie de monter sur scène?
4: Ça fait longtemps. Mes parents, ils faisaient du théâtre quand ils étaient jeunes. Pour la petite histoire, mon deuxième nom c'est Germain. C'est le rôle que faisait mon père quand il était sur scène au théâtre, quand ils étaient jeunes. Ils n'ont pas réussi à en vivre, mais ils auraient aimé, je pense. Donc je vis un petit peu leur rêve à travers eux. Mais donc dès petit, j'ai eu ce virus et puis je faisais des sketchs à la maison, à Noël, etc. C'est une grande famille d'artistes. Donc ça fait longtemps que je cours après ça.
1: Bah écoute, merci encore une fois d'être passé nous voir ici sur Sud Radio. Tu vas dépêcher de rejoindre la Comédie d'Avignon puisque tu joues l'avant-dernière de ton spectacle.
4: C'est l'avant-dernière, ouais, exactement.
1: Ici, et t'as besoin de concentration. Justement, avant que Loïc parte, Gabriel, toi tu te concentres comment?
3: Ah bah ouais, avant le spectacle, j'essaye de rentrer un peu dans ma
1: bulle. Dans ta bulle?
3: Ouais, un peu, ouais. Et je me refais un peu des... Ouais, j'ai pas un peu des... comme ça.
1: Tu des...
3: Vois, ouais, je réveille un peu le corps, je réveille un peu la voix, je me fais des... Tu sais, je répète un peu des phrases, connecte-toi, oublie pas de te connecter, parce que des fois le stress, ça fait qu'on est en automatique,
1: ouais.
3: Et il faut bien se connecter.
1: Est-ce que t'as un rituel?
3: Ouais, bah c'est ça. Avant de monter sur scène, je me le dis, connecte-toi, prends du plaisir.
1: Okay.
3: Vraiment, je me dis.
1: Mais il n'y a pas de petit objet comme pour certains?
3: Non, j'ai pas de trucs genre Raphaël Nadal qui fait
1: un truc. Non, mais il y en a plein. Je connais plein de potes humoristes ou voire même comédiens qui ont leur petit rituel, une petite statue, une petite vierge.
2: Mmh. Ouais, ben nous, moi je suis dans un spectacle, mon trio, on a trouvé notre petit objet rituel parce qu'il y a 2-3 jours, notre régisseur, il a mis du PQ sur scène et on a super bien joué. Donc maintenant, on met toujours du PQ en coulisses depuis. Donc c'est notre
1: rituel. On l'utilise, bien évidemment.
2: Non utilisé, évidemment.
1: Voilà, c'est grave. Alyosha, justement, dans Truman Show, on va te saluer, Loïc.
4: Ouais, merci, on m'a fait passer aussi rapidement, c'est gentil, en tout cas.
1: Et bravo encore pour ces chroniques qu'on peut réécouter sur le site de Sud Radio ou simplement toi sur ton compte Instagram.
4: Je les ai montés, je les ai postés, donc c'était un bonheur à faire. Merci en tout cas,
1: merci,
4: pour l'opportunité.
1: Merci. Ouais. Alyosha, on va écouter un extrait de Truman Show qui se joue à 21h30 au Collège de la Salle. Absolument. Qui reviendra à la rentrée, on l'espère, à Paris, dans toute la France. Vous êtes 3, comme tu me l'as dit. Écoutons.
5: Évidemment, c'était dur de porter des appareils auditifs en pleine adolescence, donc je me suis réfugié dans le théâtre. Parce que, tu sais, on a tous des trucs, quand on va pas bien, on se réfugie là-dedans. Moi, je connais la moitié de la salle, donc je sais que votre truc, c'est la drogue et l'alcool. Moi, c'est la dramatique. Que voulez-vous, en fait? Que voulez-vous? Donc, je fais du théâtre et très vite, j'ai un rêve en tête. C'est rentrer au Conservatoire National Supérieur d'Art Dramatique, c'est la plus grande école de théâtre de France. Ok, j'ai ça en tête, donc je travaille, je passe l'audition de cette école. Écoutez, si je suis là à vous parler de ma sœur la sourde un lundi soir, c'est que j'ai pas eu l'audition de cette école, ben voilà. Donc j'ai 2 problèmes d'audition. Mais,
1: Alyosha. Truman Show à 3, mais là c'est un extrait puisque tu es également tout seul sur scène.
2: Ouais, absolument. Bah justement, ce qu'on a voulu faire, c'est un mix de stand-up en solo et de sketch à 3. Donc du coup, on a trouvé un prétexte. C'est une émission d'humour. On pense qu'on la gagne à 3. Il y a une voix qui nous arrête, qui nous dit il n'y aura qu'un seul vainqueur. Donc on suit notre vie dans les coulisses de cette émission. Ça, les sketchs à 3, on va très loin. Et la voix nous rappelle pour faire des passages de stand-up en solo. Je suis avec un Belge, un Suisse, et moi je suis le Français. Donc voilà, il y a beaucoup de blagues.
1: Ça commence comme une bonne blague.
2: Ça commence comme une vieille blague de comptoir.
1: c'est ça.
2: Mais on rigole plus à l'intérieur. quand même.
1: Qu'est-ce qui a fait que vous êtes rencontrés où?
2: Ouais. Bah, en fait, on s'est rencontrés à l'école de la Scala, lancée par Jérémy Ferrari il y a 2-3 ans maintenant. Et la première année était à Avignon. Donc on s'est dit, ça serait trop bête d'être à Avignon toute l'année et de pas faire le festival. On jouait beaucoup au théâtre de l'Observance, en comedy club toute l'année. Et on est allé voir le patron, on lui a dit, mais est-ce que t'aurais 2-3 créneaux? Il nous a dit, mais faites le festival. Et du coup, en quelques mois, on a écrit ce spectacle pour le festival l'année passée. Ça s'est super bien passé.
1: Et ça se passe encore mieux cette année.
2: Ouais, c'est génial. On est au collège de la Salle, donc dans une salle de 80 maintenant. On avait un peu peur au début parce qu'on a fait les stars, qu'on a pris 20 places supplémentaires par rapport à l'année passée, mais ça s'est super bien passé.
1: Les bouche à oreille fonctionnent.
2: Ouais, on est trop content. Alors ce soir, c'est la première fois depuis le début du festival, on a deux résas.
1: Deux.
2: Donc ce soir, c'est la merde, mais
1: venez. Si vous nous écoutez, enfin je l'espère. Chers auditeurs de Sud Radio, si vous êtes dans la région, n'hésitez pas à venir donc ce soir
2: au collège de la Salle, 21h30.
1: Voilà, et vous aurez une place achetée pour une place achetée.
2: Oui, voilà, absolument. Promo de fin de festival.
1: Promo de fin, c'est vrai qu'il y a un petit peu moins de monde, on va pas se mentir, c'est normal, c'est la fin du festival, nous c'est la dernière émission, demain c'est vraiment la clôture de ces 60 ans, mais il y a encore quelques personnes, donc n'hésitez pas à aller voir. Oui, on va trouver, aller voir les spectacles de Alyosha dans Truman Show, ils sont trois, 21h30 au collège de la Salle. Gabriel Giraud au naturel à 20h30 au Mokiri, et Gabriel viendra dans quelques instants nous faire sa dernière chronique.
3: Oui, la dernière.
1: Allez, c'est la pause fraîcheur, à tout de suite sur Sud Radio, merci de vos fidélités.
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1: Ils sont nos invités, Alyosha pour Truman Show, Gabriel Giroud dans Naturel à 20h30 au Mokiri. Et dans quelques minutes, on recevra notre ami Fabrice Roux de la scène indépendante. Il s'est installé tout seul, c'est ça
2: Je suis avignonné, j'ai l'habitude de prendre la place comme de ne pas.
1: Ouais, exactement. Alors j'ai juste une question pour les auditeurs qui ne voient peut-être pas ce qui se passe ici à Avignon, même si on est filmé, coucou. T'as un casque de chantier sur la tête, pourquoi ?
2: Ah ben pour une raison simple, c'est que j'ai appris qu'un décret venait d'être promulgué par la préfète du Vaucluse. On n'a plus le droit de circuler dans Avignon et dans tout le Vaucluse sans un casque quand on est en trottinette. Alors je dis pas que c'est bien ou que c'est mal, mais je vais t'expliquer rapidement. Ce que je trouve insupportable, c'est que les vélos ont le droit de circuler sans casque, mais que nous devons circuler avec un casque. Alors le clou du spectacle, c'est quand même que quand j'ai été arrêté par la police, on m'a dit vous n'avez pas le casque, donc vous allez prendre un PV. Pour me mettre le PV, il fallait trouver le numéro de série de la trottinette qu'ils n'ont pas trouvé. Donc ils m'ont fait un PV sans le numéro de série. Je suis même pas du tout certain que le PV du coup il n'est pas un problème. Et ils m'ont dit il faut absolument aller chercher un casque. Vous en avez à Décathlon, donc il faut faire 3 km sur les grandes nationales en trottinette pour aller chercher le casque. Ils m'ont dit mais il n'y a pas d'homologation spéciale pour le casque. Vous pouvez mettre une bombe d'équitation, un casque de chantier, un casque de vélo. Il n'y a pas d'homologation. Donc j'ai dit, moi, je prends un casque de chantier. Comme j'ai des travaux à faire au mois d'août au Théâtre des Vents, j'en profiterai pour avoir le casque de la trottinette et de mon chantier.
1: Non mais ça n'a pas de sens, un casque de chantier, enfin je comprends pas trop. Un
3: scandale absolu.
2: Non mais franchement, moi je suis pas contre la sécurité des uns et des autres, je trouve c'est bien, mais à ce moment-là il faut l'appliquer. Le décret est juste s'il s'applique à tout le monde, et surtout si on nous dit pas ça juste avant d'arriver, que tous les Parisiens qui descendent à Avignon ont tous une trottinette.
1: Mon Avignon à moi de Fabrice Roux. Voilà. Mais le vrai mon Avignon à moi, c'est la troisième fois qu'elle nous retrouve, qu'elle vient nous retrouver pardon, ici au Théâtre des Vents, c'est Gabriel Giraud. Mon Avignon à moi, bonjour Gabriel.
4: Bonjour, bonjour Avignon. Est-ce que vous êtes chaud autour de la table?
5: Ouais.
4: Aussi chaud que les feux qui sont en train de dévaster nos forêts?
5: Ouais.
4: Yes. Bon, écoutez, avant dernier jour du Festival d'Avignon, moi ça fait 20 jours que je suis là, ressenti 20 ans Christophe, j'en peux plus, je suis un peu matrixée par Avignon. Hier c'était enfin mon jour de relâche, du coup je suis rentrée chez moi à Marseille et en bas de chez moi il y a un mec qui m'a tendu un flyer. Je lui ai dit écoutez monsieur, moi désolé mais là j'ai vu trop de spectacles. Il m'a dit écoutez je sais pas de quoi vous parlez mais tenez votre courrier. Je me sens imprégnée par ce festival, même la clim est rentrée dans mon âme, la clim des théâtres puisque j'ai clairement une sinusite carabinée. Les gars, je me suis réveillée, maux de gorge, nez bouché, je suis allée à la pharmacie. Il y avait une queue de 10 personnes devant moi, tout le monde de la goutonner. La pharmacienne, elle m'a regardée, elle m'a dit laissez-moi deviner, c'est à cause du chaud-froid. Donc oui, je me suis mise sur le côté, c'est très intense Avignon. Pour vous donner quelques chiffres, le Festival d'Avignon, c'est 1812 spectacles, 141 lieux et 5393 boîtes de strepsil vendues. Donc voilà, c'est énorme, c'est intense. On en apprend aussi sur nous pendant ce festival. Moi, j'ai bu un café l'autre jour avec des amis habitués à aller au théâtre. Et c'est ce genre de personnes tellement organisées qu'elles ont un tableau Excel, tu vois un peu l'ambiance. Et moi, je suis arrivée pas très habituée à voir des pièces. Pour vous dire, hein, j'ai vu plus de spectacles en 3 semaines que dans toute ma vie. Et je me suis rendu compte que j'étais très clairement influençable. Hein. J'ai une pote, elle m'a dit « Bon alors toi, c'est quoi un peu ton top 1 ?» J'étais là « Bah écoute, moi, je crois que c'est le bruit du vent. » Ouais, j'ai adoré, adoré le bruit du vent. Et là, elle me dit « Ah, bah ouais, moi je sais pas, moi j'ai trouvé ça enfin un peu prévisible la fin, ça manquait d'intensité dramatique. » Et moi, j'étais là « Bah c'est vrai que c'était pas top, ouais. » Non, c'était vraiment pas ouf en fait. Elle m'a convaincue que cette pièce que j'avais bien aimée n'était pas forcément ouf. Donc voilà, sinon moi je vais vous partager un vrai coup de cœur d'Avignon, c'est Sandrine de la pharmacie des Corsins. Très sympa Sandrine, voilà, très très sympa, très arrangeante. Donc voilà, force et courage quand même à tous les intermittents d'ici et d'ailleurs en burn-out. 507 heures, on est ensemble, bla bla bla cadabra, rapport au spectacle de magie. Voilà, une très bonne fin de festival à tous, ciao.
1: Bravo, Gabriel, Giro.
6: Ben voilà, c'est fait.
1: Trois superbes chroniques, un spectacle qui cartonne au Moloku, j'allais dire, en Mokiri, naturel à 20h30. Non, Moloku était une vraie salle de spectacle à Paris, mais il y a des années, où on découvrait voilà, plein de stand-upers en devenir, Fabrice Eboué, Tom N. Gijol, Mustapha a démarré là-bas, donc c'est pour ça. Premier réunion pourtant, on l'a déjà dit, mais voilà, finalement ça s'est bien passé. Heureuse.
4: Ça s'est très bien passé, globalement, l'expérience est cool, épuisante. Moi vraiment je ressors rincée, mais cool, et franchement voilà, c'est comme j'ai dit, un peu comme aller à la salle. Au début tu galères et au bout de 15 jours tu commences à t'habituer, donc c'est un peu ce qui est en train de se passer.
1: Et
4: avec
1: puis, et puis le public vous le rend bien, à tous les artistes.
3: Ouais. C'est exceptionnel. Honnêtement c'est la récompense. Donc, je joue le soir moi à 21h30, après avoir tracté toute la journée, c'est la récompense de bien s'éclater sur scène pendant une heure à la fin, quoi. Heureusement qu'il y a ça.
1: Tu reviens l'année prochaine, Gabriel?
4: Écoute,
1: je vais réfléchir.
4: Voilà, peut-être pas tous les soirs, écoute.
1: En exceptionnel.
4: Ouais, peut-être, ouais.
1: Et Alyosha?
3: La fin de festival, je suis en mode, je sais pas, je verrai, mais je suis sûr que je vais revenir, c'est sûr.
1: Ouais,
3: j'aime trop.
1: Fabrice Roux, vous allez revenir?
2: Non seulement je vais revenir, mais en plus je suis ravi de rencontrer Alyosha. Il a un beau maillot de l'OM. Allez l'OM, la saison va bientôt commencer. Il a le droit de revenir demain.
4: Je suis pas sûr que ce soit un maillot de l'OM.
1: Non, c'est pas un maillot de l'OM.
3: C'est pas grave.
2: C'est
3: pas
2: le maillot de l'OM.
3: C'est le maillot de mon spectacle, mais on nous a beaucoup dit que c'était soit le maillot de l'OM, soit le maillot de l'Argentine. Donc bon.
2: Non, celui de l'Argentine, il a plein de rayures. Celui de l'OM, il ressemble à peu près.
1: Il y a juste, voilà, pour les auditeurs, le drapeau de l'équipe de France, donc de la France plutôt.
3: Oui, mais c'est parce qu'il y a un Belge et un Suisse, donc du coup j'ai un drapeau de l'équipe de France sur le côté, ça fait un peu bizarre. Mais bon, c'est du marketing.
1: 1996, on va essayer de retrouver les chansons de cette année-là.
3: Okay.
1: Ouais. Alors pourquoi vous allez me dire, et ben pourquoi pas. Voilà, tout simplement.
2: Pas né en 1990, moi je suis né en 99.
1: 1996, c'est l'un des premiers festivals auquel je participais. Donc voilà, j'ai plein de rencontres, plein de souvenirs. Donc okay. Voilà. Premier extrait.
6: I'm sitting here in the boring room. 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
2: On connaît que ça.
6: I'm wasting my time, I got nothing to do.
4: Et même tu es.
1: Bravo!
4: Écoutez avec plaisir. Sans
3: aucune temps de triche.
1: Alors, c'est très bizarre. On va expliquer quand même aux éditeurs. Il y a un moment donné, tu as tourné la tête. Quelqu'un est venu vers toi. Je pensais que c'était pour te dire qu'est-ce qu'on t'aime, Gabriel. Alors que non.
4: C'est une fan qui m'a soufflé la réponse et je la remercie infiniment.
1: Aïe. Et ça triche, et ça triche. Extrait numéro 2.
6: When I was young,
4: Céline Dion.
1: Je sais pas, peut-être.
4: Go by myself.
1: Waouh,
2: bravo.
1: Fabrice,
2: Ligue des champions du blind test.
1: Alyosha, va falloir se. Elle est en train de nous éclater.
3: Mais
1: là,
3: je suis nul au blind test, Christophe. T'as pas idée.
1: À ce point-là?
3: Ah ouais, je te jure.
2: Non, c'est qu'on est bien élevé, on laisse gagner les filles.
1: Alors, ce qu'on va faire, Gabriel, si tu as la troisième chanson, on attend quelques secondes pour essayer de.
4: Avec joie.
1: Allez,
4: on va essayer de laisser gagner les mecs.
1: Extrait numéro 3.
6: Yo!
2: À toi, Alyosha.
3: Je t'en prie.
2: Les femmes et les enfants d'abord.
3: Non, mais avec ton casque, tu m'as trop impressionné. Je te laisse le. Non, je te laisse.
1: Gabriel.
4: C'est les Spice Girls et le titre Wannabe My Lover.
1: C'est bien, c'est bien. Bon, 3-0, qu'est-ce qu'on fait? On continue quand même, il en reste 2.
2: Et 2, et 3-0.
1: Allez, quatrième extrait.
7: Ce soir,
1: on l'a perdu.
7: Il a éteint toute la lumière.
4: Oula.
7: Rouge, pomme blanche, ce soir, attention, Boris danse. Ce soir,
1: Boris,
7: événement, c'est soirée disco.
2: Bah, c'est Boris.
1: Boris, soirée disco, c'est tout est dit.
4: Alors là, j'avais pas la ref.
1: Ouais. Non, aucune. Bah, si t'as pas fait de mariage depuis quelques années, c'est mort.
4: Ouais.
1: Allez, et puis là, dernier, c'est cadeau. C'est parti.
6: My lover's got no money, he's got his strong beliefs. 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
1: his strong. Au moins,
3: mais j'ai pas le titre, c'est fou.
1: C'est la chanter quoi.
3: Ah oui, je l'ai chanté, ça c'est
1: de France, là.
4: Ah, je l'ai.
1: Moi aussi, parce que j'ai la réponse.
2: Mais c'est gala, évidemment,
3: la culture, évidemment, bravo.
1: Et Julien, résultat des courses.
8: Bonjour messieurs dames. Bon ben bravo madame.
1: Bonjour madame.
8: Bravo.
1: Merci madame.
4: J'ai tout donné.
9: Ah, t'as tout donné là.
2: T'as tout donné. Comme... Elle est en âge.
9: Comme depuis trois semaines au festival d'Avignon, elle a tout donné.
4: Ah, j'ai donné mon âme. Un bout de moi restera là-bas.
9: Gabriel Giraud, naturel, 20h30 au Mokiri, mais c'est complet jusqu'à demain. Bonne nouvelle, à la rentrée au théâtre de 10h.
4: Tout à fait.
9: En tournée dans toute la France également.
4: Exactement.
9: Et on peut te souhaiter un bel été en Corse.
4: Ouais, ça part en Corse.
9: Ouais, ça part en Corse.
4: Deux semaines à moto.
9: Petite balade, tranquille, ouais. Là-haut,
4: ouais.
9: Corté.
4: Ouais, un peu dans le nord, ouais.
9: Ouais, ouais. C'est tellement beau.
2: Ah, mais
9: ouais.
2: C'est le plus beau, d'accord.
9: Ah bah oui. Et Alyosha, on va te remercier une nouvelle fois d'être venu. Bravo pour les chroniques et bravo pour les spectacles que tu nous proposes, Truman Show, donc au Collège de la Salle. Dépêchez-vous, il reste encore quelques places ce soir, exceptionnellement.
3: Exceptionnellement. Quelques petites places par-ci, par-là, ce soir.
9: Et j'espère qu'on aura l'occasion de te voir à Paris et puis la tournée.
3: Ça va venir, avec grand plaisir. Merci beaucoup pour ces chroniques, c'était génial.
9: Et gardez autant de fraîcheur. La fraîcheur, je vais la garder aussi avec moi, avec Fabrice Roux et son casque. Et je vous donne rendez-vous d'ici quelques minutes sur l'antenne de Sud Radio. À bientôt. Ciao tout le monde.
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1: Et merci d'être avec nous sur Sud Radio, toujours sur la terrasse du Théâtre des Vents avec notre invité Fabrice Roux. Comment ça va depuis tout à l'heure, Fabrice ?
2: Ça va bien en tant que président du syndicat.
1: Ouais.
2: Je suis très heureux.
1: De la scène indépendante.
2: De la scène indépendante, le seul syndicat qui défend véritablement les indépendants, fier d'être indépendant, fier d'être solidaire, fier d'être collectif. Et on a fait un beau festival, je vous raconterai, on a rencontré beaucoup de gens. On a eu la chance d'ailleurs que tous les politiques, tous ceux qui sont déclarés pour la course à l'Élysée, même ceux qui ne sont pas encore déclarés, sont venus nous rencontrer, essayer de voir comment on pouvait faire à notre demande pour que la culture revienne au centre du débat, parce que ça fait quand même plusieurs élections où on ne parle jamais de culture. Et donc là, on a parlé pas mal culture. Et puis on a quand même énormément d'adhérents qui sont là, nous plus de 150. Il faut savoir que 15% des spectacles des 1800 sont produits par des producteurs de la scène indépendante, donc on est un syndicat qui est très présent, des compagnies, des structures de production qui sont pour certaines ravies parce qu'elles ont fait un super Avignon, pour d'autres c'est plus compliqué, mais c'est le jeu Avignon malheureusement.
1: Et je tenais encore une nouvelle fois à te remercier et toutes les équipes de la scène indépendante, parce que vous faites un travail admirable tout au long de l'année. On va pas citer tout le monde parce que malheureusement ils sont très très nombreux, mais franchement, vous nous aidez beaucoup.
2: Je sais, parce qu'on a une équipe formidable,
1: ouais, il très investie.
2: Nous avons 8 personnes dans le syndicat qui travaillent. C'est que des filles, sauf notre délégué général qui est un homme.
1: C'est tout l'inverse de l'équipe de Sud Radio.
2: C'est tout l'inverse de chez vous, voilà. Et elles sont d'une efficacité redoutable, elles sont formidables et surtout très, très, très réactives aux demandes des adhérents.
1: Avant de faire un petit bilan de ce festival d'Avignon, les 60 ans du HOF, je voudrais qu'on se détende quelques instants ici avec un concert, puisque nous sommes juste en face du Théâtre des Vents, puisqu'il y a de l'humour, il y a du classique, il y a de la magie, mais il y a surtout
2: de la musique.
1: De la musique, et là, j'aimerais que tu nous présentes nos invités aujourd'hui. Ah ben,
2: c'est un groupe formidable, c'est les Do Not Do, ils sont quatre, il y a Romain, il y a Martin, mais là ils sont que deux parce que la radio est petite encore, bientôt nous aurons un plateau de 25 mètres carrés, on pourra faire venir des groupes en live, mais là c'est Xander et Romy qui sont les deux chanteurs et leaders du groupe, que j'ai découvert l'année dernière à French VIP à Bourges, que j'ai trouvé formidable. L'année dernière ils sont venus dans le cadre de la musique Se Lâche, qui était la première édition, un peu l'édition zéro, et cette année j'ai décidé de les produire, de les accueillir au Théâtre des Vents. Ils font un triomphe, ils sont formidables, ils ont fait la musique de Emily in Paris, c'est eux qui ont eu la chance et le bonheur, mais aussi pour les téléspectateurs, de faire une musique qu'on a tous dans l'oreille, et ils ne font pas que ça. Et donc vous allez écouter, ils sont formidables, mais venez les écouter encore ce soir et demain à 20h au Théâtre des Vents, ils sont formidables, ils vont être une pêche d'enfer, et les écouter c'est les adopter.
1: Adoptons.

0: Bravo.
1: Les Dounoudous. Voilà, vous êtes quatre, aujourd'hui deux. On peut avoir les prénoms quand même?
2: Non.
1: Non.
2: Alors je dois la plaisir, évidemment. Moi c'est Iskander.
3: Et moi c'est Romy.
1: Vous êtes rencontrés comment? On a le droit de le dire?
3: Bien sûr, on s'est rencontrés via une super appli de rencontre du nom de Tinder.
1: Ah ben voilà, c'est dit.
2: C'est dit.
1: Ah, je sais.
2: Bah les masques.
1: Exactement, bravo. Prochain concert, donc c'est ce soir et demain ici au Théâtre des Vents. Tournée.
2: Oui.
3: Tout à fait, ça arrive très bientôt. Ça s'annonce, c'est un secret là pour l'instant, mais ça arrive très très bientôt.
1: On aura l'occasion de vous retrouver à Bourges, francophonie peut-être.
2: Peut-être, pour l'instant.
1: Et je vais en parler.
2: Voilà,
1: mais franchement, je vais en parler.
2: On va globalement passer partout. Dans toute la France.
1: Écoutez, merci mille fois d'être passé nous voir ici sur Sud Radio.
3: Merci
1: pour cette balade, c'est génial. Et vraiment, les auditeurs, si vous êtes à Avignon ce soir, n'hésitez pas, Théâtre des Vents, pour ce concert exceptionnel. Et demain, profitez-en, parce qu'après, ici, c'est une cinquantaine de places, mais après, ça, justement, c'est aussi ça l'intimité d'Avignon, de découvrir des artistes dans des petits lieux, parce qu'après ils font des grosses salles, c'est plus la même chose.
4: C'est d'ailleurs, mais eux vous aurez l'occasion de les voir dès cet hiver dans des premières parties de groupe, donc pour le moment on vous en parle pas trop, mais vous en entendrez parler.
2: Oh oui.
4: ils vont faire beaucoup de premières parties des grosses salles, et je pense que d'ici peu on va les voir à la Cigale, à l'Olympia, un peu partout.
1: Fabrice, président de la scène indépendante, syndicat national des entrepreneurs de spectacle, un petit bilan de 2026, de cet Avignon, qu'est-ce qu'on peut en dire? Moi j'ai vu quand même pas mal de gens dans les rues, j'écoute un petit peu les professionnels, j'écoute aussi les festivaliers, ça s'est partagé.
4: Oui, c'est vrai, mais c'est un peu le jeu à Avignon, comme je disais tout à l'heure, il y a des gens qui ont le sentiment de passer à côté, puis il y en a d'autres qui font des très bons festivals. Ce qui est difficile à mesurer pour le moment, c'est vraiment l'impact du festival. On vient pas ici pour faire beaucoup de spectateurs, même si ça nous aide. Ici, c'est un marché quand même du théâtre, c'est un marché du théâtre, un marché de l'humour, et j'espère un jour ça deviendra un marché aussi de la musique, où le public est un très bon accompagnant, mais ce qui est important, c'est les programmateurs, 2800 programmateurs qui viennent à Avignon acheter des spectacles pour toute l'année. Dans des salles pluridisciplinaires qui accueillent à la fois de la musique, du théâtre, de l'humour, du mime, de la danse. Et donc pour nous c'est important chaque année, et c'est pour ça, et je remercie Sud Radio de ce partenariat qu'on monte chaque année. C'est l'occasion de mettre en avant un certain nombre de nos adhérents, de montrer à quel point ils font un gros effort, parce que pour certains c'est un vrai effort financier. Il faut dire aussi c'est un effort, c'est chronophage, c'est usant, on sort de là, on est quand même un peu rincé. Et je me rappelle être intervenu sur la radio il y a 3 semaines et j'étais plus en forme qu'aujourd'hui.
1: Beaucoup plus. Ça, je le confirme.
4: J'ai besoin de me reposer, mais on mesurera, je pense, à la mi-octobre de ce que ça aura donné, puisque les programmateurs commenceront à nous recontacter pour nous dire finalement on va prendre ça. Mais juste avant de te laisser la parole, tu disais ce qui est intéressant, c'est les petites salles, d'aller un peu partout, 140 salles de spectacle. Ce qu'on peut regretter aujourd'hui, c'est que finalement beaucoup de programmateurs et de festivaliers font leur programme un peu à l'avance et ne se donnent pas le temps d'aller à la découverte au dernier moment, sur une intuition, parce que ce qui fait la différence à Avignon, c'est que les artistes, et je les salue, et notamment pour ceux qui font de la musique, parce que c'est compliqué d'aller au contact du public, de vendre son spectacle, d'expliquer quel type de spectacle on raconte, et d'arriver à donner envie à des gens de venir voir un univers, un esthétique, quelque chose.
1: Oui, c'est ce qu'on pourrait un petit peu regretter. Le tractage, pour moi, est hyper important, parce que, justement, c'est l'occasion de faire des rencontres, et la rencontre est primordiale, et encore plus à Avignon. Donc, si vous passez par Avignon, n'hésitez pas à vous laisser guider, tout simplement, par... ne serait-ce que ce que vous pourrez entendre. Les gens parlent énormément et c'est important, et c'est un des seuls lieux au monde, c'est le premier festival de toute façon au monde, voilà, qui représente la musique,
4: alors la
1: l'humour.
4: Musique pas beaucoup encore, mais c'est justement, c'était la grande...
1: il y a un petit peu de musique,
4: c'est justement, et je le dis parce que c'est un désir de la scène indépendante. Comme nous avons 450 adhérents et nous avons monté les Augustes de l'humour à Lille dans le cadre de l'Hilarius et les états généraux pour satisfaire le travail des 113 producteurs d'humour que nous avons dans le syndicat. On a aussi 150, presque 200 producteurs de musique qui ne peuvent pas venir à Avignon parce que habituellement c'est surtout du théâtre et de l'humour. Et cette année, on a lancé, donc déjà c'est la deuxième année, mais l'année dernière c'était un peu une tentative un peu de lancement. Cette année, la musique se lâche pendant les relâches. C'est l'ambition de faire venir des groupes de musique qui viennent de Bourges, des Francopholies de La Rochelle, mais aussi de Synergie Live d'Écossaine, des autoproduits de la SACEM, des pépites du CNM qui viennent se produire pour un concert. Cette année, on a accueilli 16 concerts. C'était une vraie réussite. On a démarré avec Lucène. Ça a été un triomphe. On a reçu du monde. Vous la retrouverez d'ailleurs à la Cigale. Dès cette année, elle a déjà fait deux Taratata. C'est une chanteuse. Écoutez-la, Lucène, L-U-S-I-N-T. Elle est extraordinaire. Incroyable. Extraordinaire. Si vous l'écoutez, vous l'écouterez tout l'été. Écoutez-la une fois, vous l'écouterez tout l'été. On a terminé hier avec Electric Pyramid, qui est un groupe anglais qui est venu à 6. On a terminé avec Lil Amé, qui était à Robion, qui a son 5e concert, qui a fait un triomphe. On a eu des concerts de Sab, de énorme. Ça a été géré de main de maître par GDP, Gérard Droit Productions, qui a l'habitude de produire Bruce Springsteen, AC/DC, Elton John, Hans Zimmer, et qui investit aussi beaucoup la jeune génération et notamment les émergents, et qui est venu et qui reviendra l'année prochaine et les années à venir. On va essayer de faire que le soir à 20h, 21h30, dans de plus en plus de théâtre, on propose des alternatives musicales pour les programmateurs musicaux.
1: Et je te remercie une nouvelle fois de mettre à l'honneur et en avant la musique. C'est important, ça fait partie également de notre vie, et l'occasion pour moi de présenter également Magali,
4: Jeanne et Lima, elle est formidable.
1: Jeanne, je suis désolé, c'est vraiment la dernière. Mille excuses.
3: Il n'y a pas de soucis, j'adore Magali.
1: Oui, non, mais parce que je voyais Magali arriver, donc c'est pour ça. Jeanne et Lima, bonjour, comment ça va?
0: Ça va super.
1: Tu as fait 3 chroniques ici pour mon premier Avignon.
0: Oui.
1: Ça s'est bien passé. On est ravis et heureux de t'avoir eu avec nous ici sur Sud Radio. Ce spectacle qui se nourrit chaque jour, qui se construit. Ça sera quoi la suite et comment t'as ressenti ce festival?
0: Ben, ce festival, c'était fort en émotion, intense. Ça a commencé, j'avais peur.
1: Ouais.
0: Et puis au bout de 3-4 jours, j'ai pris un très bon rythme, je pense, et j'ai fait
1: du plaisir.
0: Ouais, beaucoup de plaisir et des petites modifications sur le spectacle qui m'ont donné de la force. Et après, ça a été que...
1: Et ça a roulé.
0: Ouais, ça a roulé et ça a été vraiment super. J'ai même pas envie que ça se finisse. C'est une des seules. Mais
1: je crois que tu es l'une des seules artistes que je rencontre aujourd'hui qui me dit on n'a pas envie que ça se termine. Mais à la fois, tu as tellement raison, on a tellement de chance et vous avez tellement de chance d'être sur scène tout au long de l'année, de pouvoir donner le meilleur de vous-même et de nous faire rêver et de partir. Il ne faut pas tarder. Alors j'adore Mathéo parce que Mathéo, on va le saluer quand même.
0: Oui.
1: Parce qu'il fait un beau travail. C'est mon assistant prod ici. Notre réalisateur est à Paris qui me dit il faut vite y aller parce qu'il y a la pub qui arrive. Je vais simplement également saluer Magali Jo qui sort de scène à l'instant au Théâtre des Vents dans Bagages Cabine. Toi aussi, c'est pas ton premier Avignon, mais tu le vis pleinement.
5: Ah bah ça, oui.
1: Ouais, t'es heureuse.
5: Ah oui. Après, c'est pas comme l'a dit Jeanne, émotionnellement, c'est jamais simple. Hein. On passe parce qu'on est fatigué, donc quand on est fatigué, on puise.
1: Ouais.
5: Mais on puise dans des sous-couches qu'on connaissait même pas chez nous. Quoi.
1: Ouais.
5: Mais c'est toujours intéressant comme expérience.
1: On va parler de vous, avec vous, dans quelques instants sur Sud Radio. C'est le moment de la pause fraîcheur. Je remercie une nouvelle fois Fabrice Roux.
4: Et merci
1: aux
4: artistes.
1: On peut l'applaudir.
4: C'est grâce
1: Fabrice
4: à vous Roux. Que nous merci. Travaillons. On vit de votre talent et c'est là où on mesure tout l'investissement que vous mettez. Il y a ceux qui se révèlent à Avignon, vous en faites partie toutes les deux.
1: Exactement.
4: Merci à toutes les deux.
1: A tout de suite sur Sud Radio.
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1: Merci d'être avec nous sur Sud Radio. Derniers instants qu'on vit ensemble. Ça va faire 3 semaines qu'on est là sur la terrasse des Vents. On a pris nos quartiers, nous on est bien, tranquille. Les voitures passent, les gens nous saluent. Bonjour. Les invités, Jeanne et Lima dans Grande Fille à 16h40 à la Comédie d'Avignon. Et puis Magali Gio dans Bagage Cabine au Théâtre des Vents à 12h25. Magali, tu sors de scène. C'est dur de sortir après tant d'émotions et de se retrouver comme ça, non?
2: Là, c'est plus l'odeur qui est dure.
1: Ouais.
2: Je suis navrée, heureusement que c'est de la radio. Et
1: tout va bien.
2: Non, mais je plaisante. Non, mais oui, non, c'est vrai que parfois, ça, il faut un petit sas. Mais moi, mon sas, il arrive 1 heure après la sortie de scène. Donc là, je suis encore dans l'énergie. Ça va.
1: Magali, on peut encore te voir demain. Et puis, oui. Les personnes qui nous écoutent, on pourra te voir en tournée dans toute la France. Et puis à Paris aussi.
2: À Paris, à la Comédie Montorgueil, à partir de fin septembre.
1: Fin septembre. Et Jeanne et Lima. Et Jeanne, toi tu as encore 2 représentations ici à Avignon. Il reste encore quelques places, donc si vous nous écoutez, vous pouvez venir. Mais dépêchez-vous parce que ça se remplit très très très vite. Et puis à la rentrée peut-être à Paris, mais en tournée en France, tout va bien.
3: Beaucoup de festivals, surtout cette année.
1: Tu fais quoi comme festival cette année?
3: Cet été je serai au Festival National des Humoristes de Tournon.
1: Et on va se voir.
3: Oui.
1: J'y serai aussi.
3: Voilà.
1: Alors moi je suis pas sur scène, hein. Je vous rassure, hein, je serai derrière, je regarderai et puis j'applaudirai. Parce qu'il faut applaudir et vous encourager, c'est le plus important. Et il faut encourager également les jeunes talents dans un autre registre, c'est Mathéo Le Breton. Mathéo qui nous assiste depuis quelques semaines, qui fait une école de journalisme et qui a décidé lui aussi d'écrire son petit papier sur cet Avignon 1800 spectacles. Mathéo, et tu voulais nous en parler justement.
4: Oui, c'est ça, Christophe. Moi, j'ai eu l'occasion de voir 20 de spectacles et parmi eux, j'ai eu 2 gros coups de cœur. 2 spectacles qui défient les codes de la masculinité. La loi du désir de Barnabé Lambert et Esteban Huppé à la Reine Blanche. L'histoire d'un ado de 17 ans bien décidé à faire sa première fois, mais entre des représentations d'une masculinité virile à tout prix, des images pornographiques loin de la réalité, d'un manque d'éducation sexuelle, une question se pose: comment construire sa vision du désir malgré tous ces modèles prédéfinis? Sur scène, Barnabé Lambert fait vivre à lui seul de nombreux personnages, tels qu'un prêtre, des ados déchaînés, un camionneur fou, une travailleuse du sexe et même une perruche de Madagascar. Une prestation qui est bluffante et captivante et qui mêle des instants clownesques à des moments véritablement touchants. Tout cela est entouré d'un message qui résonne d'autant plus aujourd'hui dans une époque où les séances d'éducation à la vie sexuelle et affective ne sont pas encore assez nombreuses dans les parcours scolaires. Autre coup de cœur, Garçon de Samuel Sertenay à la Scala. Comment devenir un homme sans ressembler à son père? C'est la question que se pose Samuel, lui qui, petit garçon, s'est mis à jouer au foot, à ramener des coupes, à tenter de rentrer dans des codes de la masculinité dans le but unique de faire plaisir à son père. Mais un jour, une maladie le cloue dans un fauteuil roulant, il vit désormais dans un environnement entouré essentiellement de femmes et avec un père qui ne le voit plus pareil. C'est là que sa vision des choses commence à changer. Il passe alors de cette envie de virilité à tout prix à vouloir devenir une princesse puissante et élégante comme Mulan. Mais vouloir être une princesse, porter des robes en étant un garçon hétéro, ce n'est pas ce qu'il y a de plus apprécié dans notre société. Quand on ressort de la salle, eh bien, ça fait du bien de se dire que oui, un garçon, ça a le droit de pleurer, d'avoir des émotions, que oui, un garçon a le droit de porter des robes et que non, le style vestimentaire ou les pratiques sexuelles ne définissent pas une orientation sexuelle. Alors vous l'aurez compris, il y a encore du travail à faire sur ces thématiques, mais merci à ces spectacles de nous éclairer, de nous questionner, de nous montrer que dans une époque où les représentations sociales influencent grandement notre façon d'être et de grandir, qu'il est possible de voir autrement, d'avoir d'autres schémas et de pouvoir être pleinement soi-même.
1: Bravo Mathéo, Mathéo Le Breton. Voilà, lui aussi, c'est son premier Avignon, enfin son deuxième Avignon, mon Avignon à moi. Voilà, merci et à très bientôt. On va se retrouver. Je vous propose, avant de se quitter, de recevoir une personne qui nous a accompagnés également pendant tout l'été. Ornella Dampron, Ornella qui nous proposait elle aussi ses coups de cœur avec sa façon à elle d'emmener les choses. Ornella, c'est un vrai plaisir de te recevoir une nouvelle fois. Comment ça va? Avant la fin.
5: Je suis contente d'être avec vous, Christophe. Aujourd'hui, j'ai envie de vous emmener dans un spectacle qui porte parfaitement son nom. Fabuleux. Imaginez un instant que 2 géants de la littérature se retrouvent sous le même toit. D'un côté, Charles Dickens, l'écrivain anglais aussi rigoureux qu'exigeant. De l'autre, Hans Christian Andersen, le célèbre conteur danois, notamment La Petite Sirène, rêveur fantasque incapable de rester dans les cases. Cette rencontre a réellement existé, mais elle ne s'est pas du tout passée comme prévu. À partir d'une anecdote historique, François de Crancq, Imagine, une comédie musicale pleine d'humour, de poésie, de fantaisie, mise en musique par l'immense PV Nova. Et très vite, on comprend que ce spectacle ne porte pas seulement deux écrivains, il parle surtout de ce que l'imaginaire peut changer dans nos vies. Ce qui est formidable dans Fabuleux, c'est qu'il s'adresse autant aux jeunes qu'aux adultes. Les plus jeunes s'émerveillent devant des jeux d'ombre, des chansons, des effets visuels et des décors qui se métamorphosent sur leurs yeux. Et puis surtout, les grands, eux, découvrent une histoire profondément touchante sur la transmission, la relation entre un père et son fils et le pouvoir des contes. La mise en scène est d'une grande inventivité, nous replonge dans cette magie de l'enfance où tout semblait possible. Mais derrière les éclats de rire se cache un message plus profond. L'imagination n'est pas une fuite du réel, elle est une manière de mieux le comprendre et de créer du lien en sortant de la salle. On comprend que Fabuleux n'est pas seulement le titre du spectacle, c'est aussi le mot qui nous vient naturellement à l'esprit. C'est au théâtre des Gémeaux à 9h45. Et puisque c'est déjà ma dernière chronique de ce Festival d'Avignon sur Sud Radio, je ne pouvais pas rêver de plus beau spectacle pour refermer cette parenthèse pendant 3 semaines. On a voyagé ensemble dans le théâtre, de théâtre en théâtre, on a découvert des artistes passionnés, on a ri, on a été bouleversés, surpris et finalement Fabuleux, et ben ça résume complètement ce Festival d'Avignon, un endroit où l'on se nourrit, on nourrit son imagination partagée d'émotions et on repart avec plein de choses enrichissantes. Merci Christophe de m'avoir embarqué une nouvelle fois dans ce festival incroyable avignonnais et rendez-vous peut-être l'année prochaine pour une nouvelle histoire tout aussi fabuleuse.
1: Fabuleuse, ça a été pendant ces 3 semaines, merci Ornella Dantron. Et je l'espère, on croise les doigts, Patrick Roger qui nous écoute, le patron de la radio, peut-être que, allez, un petit, on va peut-être y retourner. C'est le moment de se quitter, les amis, déjà, oui, c'est trop triste, mais c'est le moment de la Minute Câline.
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1: Oui, c'est le moment un petit peu chaleureux, convivial, c'est le moment sans pression. Magali Juo, donc tu continueras à tourner, à jouer.
2: Oui.
1: Si tu avais un vœu à exaucer, ça serait lequel là tout de suite? Aïe.
2: Dormir. Pardon.
1: Mais t'es heureuse.
2: Non. Oui, ah oui, très.
1: Ouais, très heureuse.
2: Très heureuse.
1: Et si vous voulez être encore plus heureux et heureuse, venez découvrir le spectacle de Magali Gio demain dans Cabine, Bagage Cabine au Théâtre des Vents à 12h25 quand on est dans toute la France à Paris. Et Jeanne et Lima, merci aussi. Toi, si t'avais justement un petit.
3: Un vœu. Ce serait que le village du Off soit ouvert demain soir pour aller danser. J'ai appris qu'il était fermé.
1: Mais non, va danser ce soir si vous voulez, je fais une soirée.
3: Voilà.
1: Vous venez ou pas?
2: Oui.
1: Ouais. Aïe. Écoutez, merci mille fois d'avoir été présent tout au long de cet été pour cet événement Sud Radio. On a fêté ensemble les 60 ans du festival. Ça a été vraiment un vrai plaisir d'échanger avec vous. J'espère que vous avez appris plein de choses. J'espère surtout qu'on vous a donné envie de venir au spectacle vivant. C'est le plus important. Et j'espère que le spectacle vivra le plus longtemps possible et encore plus le Festival d'Avignon. Juste si on pouvait faire un peu plus court. Voilà, une quinzaine de jours, ça serait formidable. Merci mille fois à tous les comédiens, comédiennes, producteurs, productrices, metteurs en scène, metteuses en scène. Merci aux attachés de presse. Je fais un petit coucou amical à Mathieu Clé. Merci pour le boulot effectué ici à Avignon avec mes équipes, Titouan, la régie, Mathéo, qu'on peut applaudir très très fort. Merci tout le monde, merci la réalisation à Paris, merci aux équipes de Sud Radio, merci Patrick Roger, ça fait beaucoup de merci, mais je le dis sincèrement, voilà, je vous embrasse très très fort, profitez pleinement de chaque minute, profitez de cet été, c'est important, et j'aurais juste envie de vous dire que voilà, la vie est belle, c'est important, il faut se le rappeler tous les jours, et voilà. Je vous embrasse très fort et je vous donne rendez-vous l'année prochaine. Enfin, on croise les doigts.
2: Oui.
1: Ouais. Merci tout le monde. Ciao.
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1: Les clés d'une vie, celle de mon invité. Le journaliste que vous êtes a connu les cours de la bourse avant d'en découvrir d'autres cours où l'argent n'est visible que sur les couverts. Vous avez mené une vie de château, celle des Windsor, que vous racontez aujourd'hui dans un livre passionnant. Bonjour Marc Roche.
2: Bonjour.
1: Alors vous êtes journaliste, on va expliquer pourquoi. Publiez Ma vie chez les Windsor, les derniers secrets de Buckingham, chez Albin Michel, qui n'est pas un livre de ragots mais un livre vécu, on va expliquer pourquoi. Et le principe des clés d'une vie, c'est d'évoquer votre parcours, mais aussi les Windsor, à travers des dates clés. Et donc, je vais évoquer la première date clé qui, pour moi, est importante car je crois que c'est le terme de la première partie de votre carrière, le 1er août 2014. Et vous étiez jusque-là journaliste financier au Monde chargé de la couverture sur la City.
2: C'est cela. Donc, je suis arrivé au Monde en 89 et j'ai couvert la City. Donc, la place financière en plein bouleversement de la déréglementation et aussi de l'ouverture de la place londonienne à la concurrence et notamment les banques françaises qui ont débarqué à Londres. Mais vous savez, au Monde, il fallait à la fois s'occuper de son principal sujet qui était, dans mon cas, la finance, les banques, les hedge funds, le blanchiment et toutes ces choses associées, mais on pouvait prendre, pour se changer les idées, un autre sujet. Et j'ai pris la royauté parce que personne ne s'y intéressait au Monde. Vous savez, la royauté, journal sous Edwy Plenel, il ne savait même pas ce que ça existait.
1: On va en parler, mais il faut savoir, pour celles et ceux qui ne connaissent pas la City, ce sont 8584 habitants au dernier recensement, un lieu tout petit, mais on traite des affaires. C'est la deuxième place financière du monde derrière celle de New York.
2: La City est vraiment le poumon européen de la finance. New York, à cause de son interland énorme, les États-Unis et le Canada, est toujours en tête. Mais la City est très importante parce que c'est là que sont toutes les filiales européennes, Proche-Orient et Afrique.